0: Québec, mais quand on parle d'aérospatial au Canada, mais c'est 75% venant du Québec. Et donc, on a un rôle à jouer pour les aider justement à moderniser leur flotte, mais aussi à défendre le continent. On veut leur montrer qu'on est un partenaire, entre autres.
1: Christine Fréchette a aussi annoncé la création d'un groupe de travail pour accélérer certains partenariats. Et les efforts diplomatiques se poursuivent entre l'Iran et les États-Unis pour tenter de mettre fin à la guerre au Moyen-Orient. Malgré ces avancées, le président américain a encore une fois menacé de s'en prendre à Téhéran, ce qui met le fragile cessez-le-feu à rude épreuve. David Savoie.
2: Donald Trump prévient que les États-Unis pourraient lancer à tout moment une offensive à grande échelle contre l'Iran si les négociations ne mènent pas à une entente acceptable. Une attaque prévue mardi a été annulée à la requête de pays du Golfe, d'après le dirigeant américain. La déclaration du président et auteur du livre « L'art de la négociation » survient au moment où les discussions reprennent entre Téhéran et Washington. Un porte-parole iranien laissait même entendre plus tôt lundi que les Américains avaient assoupli leur position sur certains aspects des négociations, comme le dégel de certains actifs financiers iraniens. Les deux parties seraient encore loin de s'entendre sur la question nucléaire. En marge de la réunion du G7, le secrétaire américain au Trésor, Scott Bessent, demande aux alliés des États-Unis d'appliquer des sanctions contre les régimes de Téhéran et de lutter contre le financement illicite qui alimente la machine de guerre iranienne. Tout ça pendant que sur le terrain, les affrontements entre le Hezbollah et les forces israéliennes se poursuivent. Dans l'est du Liban, des secouristes fouillent les décombres d'un immeuble détruit par une frappe israélienne, attaque qui a tué un commandant du djihad islamique. Le président libanais Joseph Aoun promet de faire l'impossible pour arrêter la guerre, mais selon son gouvernement, le conflit a déjà fait 3000 morts dans le pays depuis mars. Ici David Savoie, Radio-Canada, Montréal.
1: Et maintenant, les États-Unis prennent des mesures pour éviter la propagation de la fièvre hémorragique Ebola. Des contrôles sanitaires seront effectués auprès des voyageurs en provenance des zones touchées par l'épidémie qui a déjà fait plus de 90 morts en République démocratique du Congo. L'Organisation mondiale de la santé a d'ailleurs déclenché une urgence de santé publique internationale. Voici à ce sujet le responsable de la réponse vaccination et maladies infectieuses pour Médecins sans frontières, John Johnson.
3: C'est une épidémie qui n'est pas bien maîtrisée avec beaucoup des cas suspects et aussi des extensions internationales. Donc, on a des cas en RDC, mais également, il y avait deux cas à Uganda à côté de la RDC. Et c'est pour cette raison, le fait que c'est déjà international et la non-maîtrise de l'épidémie actuelle qu'ils ont commencé la déclaration.
1: Il n'existe pas de vaccin ni de traitement spécifique contre la maladie à virus Ebola. Voilà, c'est ce qui met fin à ce bulletin d'information. Le prochain rendez-vous est dans une heure. Et d'ici là, pour plus de nouvelles, rendez-vous sur le site de Radio-Canada.

0: C'est un destin pour le moins surprenant. Deux frères britanniques, eux-mêmes issus de l'aristocratie militaire, et qui vont se ranger dans le camp des patriotes. Ici Maxime Coutier, à Aujourd'hui l'Histoire, les frères Nelson, Wilfred et Robert.
1: Nous, au nom du peuple du Bas-Canada, déclarons solennellement qu'à compter de ce jour, le peuple du Bas-Canada est absous de toute allégeance à la Grande-Bretagne et que toute connexion politique entre cette puissance et le Bas-Canada cesse dès ce jour.
0: Article 1er de la Déclaration d'indépendance du Bas-Canada proclamée par Robert Nelson le 28 février 1838. Déclaration symbolique puisque le deuxième mouvement de rébellion des Patriotes sera écrasé au mois de novembre de la même année. Les frères Nelson, qui auraient pu faire partie des vainqueurs, se sont plutôt rangés du côté des vaincus. Médecins de formation, nés d'une famille loyaliste anglophone, les deux hommes trompent le destin et embrassent la cause des francophones. Le premier, Wilfred, devient chef des Patriotes lors du premier soulèvement de 1837, et son frère Robert embrasse aussi la cause et se déclare premier président de la République indépendante du Bas-Canada l'année suivante.

0: Quoique le but des chefs ait été d'exprimer leur mécontentement dans des termes non équivoques, leur intention ne fut jamais de dépasser les bornes de la discussion ou des reproches légitimes. Notre but avoué était de causer une impression profonde sur le gouvernement anglais pour qu'il prenne enfin les moyens de faire disparaître d'une façon effective et constitutionnelle les multiples abus qui exaspéraient les esprits et qui, si on les tolérait plus longtemps, finiraient par aliéner l'affection que porte à l'Angleterre une énorme partie de ses plus loyaux sujets. Ils savaient fort bien que le pays n'était pas préparé pour sa défense, et encore bien moins pour l'attaque ou l'agression. Cependant, ils ont voulu forcer les populations à prendre les armes, à se mettre en état de défendre leur vie et leurs propriétés, afin de pouvoir ensuite qualifier ce geste de rébellion contre la couronne britannique.
1: L'analyse après coup des soulèvements de 1837-1838, vue par Wilfred Nelson en 1851, donc de retour d'exil. Alors pour nous parler des frères Nelson et de leur parcours hors du commun, mon invitée, Anne-Marie Sicotte, elle est historienne. Elle a écrit, entre autres, « Histoire inédite des Patriotes, un peuple libre en images », c'est publié chez Fides. Et puis un tout nouveau, « Le drapeau de Cléophée, femme de cran et de feu à l'époque des Patriotes », c'est publié aux éditions Libère. Elle est avec nous en studio. Bonjour.
2: Bonjour.
1: Ah, c'est vrai qu'à l'origine, il n'y a rien qui les destinait à se ranger du côté des opprimés. Ils auraient pu connaître une vie bien meilleure, puis sans souci.
2: On espère pour eux qu'elle aurait été sans souci, mais quand on vivait dans le Bas-Canada à cette époque-là et qu'on était conscient et sensible au sort du peuple canadien parlant français, c'était difficile de rester indifférent à leur drame, ce drame qu'ils vivaient depuis la conquête de 1760, celui de vouloir être des sujets britanniques ayant tous les droits, mais toujours pris à se battre contre une oligarchie, contre un exécutif colonial qui leur niait ses droits, et particulièrement les députés, particulièrement l'Assemblée législative à Québec.
1: Ouais. En parlant de leurs origines, hein, deux frères issus d'une famille de loyalistes, chez eux, on aime la couronne britannique, là, chez les Nelson.
2: Ce sont des loyalistes purs et durs.
1: Ouais, des vrais, là.
2: La mère, en fait, de Robert et de Wilfred, qui, elle, venait d'un milieu tout à fait loyaliste américain, sont venus au Canada pour se réfugier après l'indépendance américaine. Ils se sont établis à Trois-Rivières, ensuite à Sorel, en passant par Montréal. Et Sorel était une communauté très loyaliste, très anglophone et très ultra-royaliste, on pourrait dire, de cette époque-là.
1: Ouais. Là, ils se remettent à Saint-Denis, dans la vallée du Richelieu, hein, lieu important de la lutte des patriotes. Et puis l'autre sera même le médecin des Papineaux. Donc, les deux se retrouvent vraiment au cœur du mouvement.
2: Tous les deux, par affinité, se dirigent, s'incluent, s'insèrent dans la communauté francophone. Donc, Wilfred à Saint-Denis, il épouse d'ailleurs une Charlotte qui habite de Saint-Denis.
1: Et Robert, française, ouais.
2: Et Robert, lui, qui s'installe à Montréal, tout près de chez les Papineaux, et qui devient, on ne sait trop comment, mais très rapidement, le médecin personnel des Papineaux et de la famille, parce que plusieurs enfants naissent et ont besoin de soins et d'aide.
1: Ouais. Alors, parlons du contexte historique, parce qu'il est important, hein, les années 1830. Là, le pays est divisé en deux, le Haut et le Bas-Canada, qui correspond au Québec actuel. Et chaque Canada comporte un lieutenant-gouverneur et une assemblée élue par le peuple. Mais le problème, c'est que cette assemblée, elle n'a à peu près aucun pouvoir. À chaque fois qu'elle prend les décisions, c'est bloqué plus haut.
2: Toute l'histoire de l'Assemblée du Bas-Canada et, en gros, aussi celle du Haut-Canada, c'est une lutte constante pour exercer les pouvoirs que la Constitution lui confère et toujours réclamer, toujours être en demande envers Londres parce que c'est Londres qui doit donner tout. S'il y a des changements à apporter, c'est Londres qui les décide. Et donc, toujours en lutte pour exercer les pouvoirs, y compris sur l'argent, qui est le nerf de la guerre. Donc, le trésor public, le budget provincial, que les députés peinent à obtenir, à réussir à gérer, alors que l'oligarchie, l'exécutif colonial, qui est en poste depuis la conquête, bien avant l'arrivée du Parlement, ben, eux, ils tiennent à le garder pour eux, parce que c'est une source de puissance et de richesse.
1: Oui, ben, c'est ça. Il y a une espèce de clique, hein, de marchands tout puissants, marchands anglais, qui contrôlent d'une part l'économie, qui est une bonne partie de la richesse créée ici, repart en Angleterre. Et c'est contre ça qu'en ont la population, les populations du haut et du bas canadien. Canada, les deux,
2: oui,
1: là.
2: Oui, tout à fait. La richesse, soit qu'elle repart en Angleterre, soit qu'elle reste dans leur poche.
1: Oui, c'est ça.
2: Ce qui est une autre chose aussi. Et qui sert à récompenser leurs petits amis. C'est tout des, vous savez, on sait comment ça marche, hein, là. Mm-hmm. Ce genre de collusion et de corruption.
1: Oui. D'où donc le mécontentement dans les deux Canada et d'où les 92 résolutions de Papineau en 1834. Hein. Papineau qui rêve de faire

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4: De parler d'esprit original, d'un esprit fort chez Wolfred, en particulier son père, mais sans doute aussi chez Robert. Une sensibilité à l'injustice très forte, ce qui fait qu'ils ont réalisé très rapidement à quel point la clique du château, l'oligarchie coloniale opprimait le peuple canadien. Et donc, leur sens de la justice s'est réveillé et ils ont vraiment eu le désir de contribuer à la justice sociale dans le Bas-Canada. Le fait qu'ils étaient des Britanniques, ça leur donnait une sorte d'immunité, une sorte de résonance plus forte. Il y avait beaucoup de calomnies, de répression qui ne pouvaient pas s'exercer contre eux, Britanniques, alors qu'elles s'exerçaient contre les Canadiens de langue française et contre toute la députation, contre Louis-Joseph Papineau, le président. Donc, ils avaient quand même une force là. Et on assume que c'est pour ces raisons-là qu'ils se sont parallèlement à l'autre, impliqués jusqu'à devenir députés.
5: Oui, bon, ils deviennent députés, vous dites s'impliquer. Parce que, bon, appuyer la cause, c'est une chose, mais prendre les armes, c'en est une autre. Affronter l'armée britannique, l'empire britannique de l'époque. Alors, pourquoi Wolfred Nelson prend-il les armes?
4: Ben, on n'était pas rendu là, ça a pris quand même pas mal de temps. Il y a eu des décennies avant qu'on réalise que on aurait comme plus le choix. Puis comme on l'a lu au début, Wolfred Nelson lui-même le disait, les gens savaient que c'était utopique de s'attaquer militairement à l'Empire britannique, mais ils ont été comme forcés par les circonstances. L'oligarchie a toujours usé d'un système de provocation pour faire venir l'armée et la police dans les campagnes et à Montréal. Et donc, à un moment donné, c'est devenu la chose inévitable, donc la prise d'armes. On n'avait plus le choix que de faire ça. Et Wolfred Nelson, à Saint-Denis, était comme un peu le commandant des milices. Vous savez, il y avait l'institution de la milice ordinaire dans le Bas-Canada, où tous les hommes valides entre 18 et 60 ans étaient obligés de participer. Et Nelson est devenu, la plupart du temps, les hommes d'affaires, les bourgeois, étaient chefs de milice. Et il jouait son rôle à Saint-Denis. Et lui, à partir de 1836, on le sent dans la documentation, il n'en peut plus de juste dire « il faut des réformes ». Il se rend compte que si on n'agit pas, mais en même temps, on ne peut pas agir militairement parce qu'on n'a pas d'armes, on n'a pas d'armée constituée. Alors, c'est un dilemme cornélien.
5: Oui, bien, on sent dans ses discours, qui dit à un certain moment, le temps est peut-être venu d'user de la force, parce que la persuasion, ça a quand même ses limites. Donc, Nelson, bien que médecin, est aussi habile avec les armes, puis c'est lui, d'ailleurs, qui va finir par commander la fameuse bataille de Saint-Denis en 1837.
6: J'ai dit à mes compagnons qu'on en voulait à leur vie et qu'ils devaient la vendre aussi chèrement que possible. Se montrer ferme, viser juste, économiser la poudre et accomplir leur devoir sans courir de risques inutiles. Nous avons passé le Rubicon. Nos vies mêmes sont en jeu. Il n'y a pas d'autre choix. Même une servile soumission ne saurait nous éviter ignominies, insultes et préjudices de toutes sortes. Encore pire à supporter que la mort elle-même. Si toutefois, ce n'est pas cela qui nous attend. Nous sommes, hélas, obligés de prendre les armes, en attendant vaillamment les conséquences qui découleront de notre attitude.
5: Propos de Wolfred Nelson, s'est tiré de la série Le Canada, une histoire populaire, diffusée à notre antenne il y a plus de 25 ans maintenant. Donc, on l'entend, il sait que la répression, elle sera dure.
4: Il sait ce qu'il risque et ce qu'il fait risquer à sa communauté. Il avait probablement anticipé tout le ressac. Mais je pense qu'on espérait à ce moment-là, et lui, et beaucoup de patriotes espéraient vraiment une mobilisation très forte. Il y a eu toute la question aussi de la température, de la météo. C'est le genre de détails qui jouent pour décider des sorts d'une bataille. Dans le Bas-Canada, en novembre 37, il fait chaud. Donc, la glace ne prend pas sur les rivières.

0: Donc, l'armée peut transporter rapidement ses troupes à travers par Sorel et le Richelieu. Oui. Et juste ce détail-là modifie complètement le résultat et ne laisse pas le temps aux patriotes de se mobiliser, de faire venir des armes depuis les États-Unis, parce que c'était ça le cœur de l'affaire. Oui, puis le cœur de l'affaire, sans armes, ils ne pouvaient rien faire. Et donc, il y a des choses comme ça qui décident du sort d'un conflit de ce genre.
1: Ouais. Pendant ce temps-là, Papineau, lui, est aux États-Unis. Son frère Robert, lui, il est où à ce moment-là, pendant la bataille de Saint-Denis? Il joue pas un rôle très actif à ce moment-là. Là.
0: Non. Lui est de Montréal, il n'est pas du tout à Saint-Denis. Il s'est exilé déjà aux États-Unis avant la bataille, parce que les premières semaines du mois de novembre, là, c'est là où tous les patriotes décident qu'est-ce qu'ils doivent faire devant la menace de mandat d'exécution des mandats de haute trahison, de poursuite pour haute trahison. Donc, Robert sait qu'il va être probablement ciblé, donc il s'enfuit et s'exile, comme avec la plupart des patriotes.
1: Wilfred, lui, chef rebelle, sera emprisonné au pied du courant avec les autres patriotes. Heureusement pour lui, il échappe à la pendaison, mais il sera condamné à l'exil aux Bermudes. Et de là, il a le temps d'écrire, long voyage en bateau, et surtout de réfléchir aux événements qui viennent de se passer.
2: Les gouvernants ont encore à apprendre que ceux qui sont les plus jaloux de leurs droits sont les premiers à les défendre contre toute attaque quelconque. Et nous, nous l'avons fait, et glorieusement, tant contre les attaques du dedans que contre celles du dehors, et depuis bien longtemps. Et pour récompense, nous avons été abreuvés d'insultes et d'injures sans mesure et sans nombre. Et cela à l'instigation d'une classe d'hommes qui ont en toute occasion un accès très facile auprès des autorités et qui savent fort adroitement comment s'emparer de la confiance des grands, et si bien qu'après avoir ruiné le caractère d'un gouverneur, un autre est envoyé pour le remplacer, et comme son prédécesseur, ces mêmes gens le ruinent aussi. En vérité, l'âme de l'homme ne peut voir tant d'astuces réussir sans déplorer d'un côté la méchanceté des uns et de l'autre côté la faiblesse des autres.
1: Réflexion de Wilfred Nelson alors qu'il est condamné à l'exil. Donc, l'aîné étant absent, le petit frère Robert va prendre plus de place. C'est là qu'il entre en scène. Et lui, comme un autre groupe de patriotes, rêve de revanche, de reconquête à ce moment-là.
0: La répression de 1837, la rébellion qu'on a dit de 1837, a été tellement dure, avec tellement de souffrance et de violence envers la population civile, que tous les exilés et tous les patriotes du district de Montréal rêvent d'une insurrection réelle, cette fois-ci, maîtrisée. Donc, il y a toute l'organisation des frères chasseurs aux États-Unis, tranquillement, pas vite, en secret. Et Robert Nelson, lui, qui est exilé avec beaucoup au Vermont, dans le Maine, c'est beaucoup l'endroit où il y a des communautés d'exilés, avec d'autres, désespérés de réussir, ils font leur incursion en Bas-Canada, en février 1838.
1: Oui, parce que c'est un peu naïf de sa part. Hein. La frontière, elle est évidemment surveillée dans le contexte. Les patriotes ne sont pas armés, à part quelques vieux fusils. Il y a comme deux clans aussi. Hein. Il y a ceux qui veulent frapper fort dès maintenant, puis les autres, dont Louis-Joseph Papineau, qui disent, il faut prendre le temps de s'organiser, parce que l'échec de 1837, c'est dû justement à la désorganisation. Donc, il faut prendre le temps, convaincre les Américains de fournir des armes, nous financer et nous aider dans cette révolte. Mais qu'à cela ne tienne, Robert, donc, le 28 février 1838, il traverse la frontière et déclare l'indépendance de la République du Bas-Canada.
3: Que le Bas-Canada doit prendre la forme d'un gouvernement républicain et se déclare maintenant de fait république. Que sous le gouvernement libre du Bas-Canada, tous les citoyens auront les mêmes droits. Les sauvages cesseront d'être sujets à aucune disqualification civile quelconque et jouiront des mêmes droits que les autres citoyens de l'État du Bas-Canada. Que toute union entre l'Église et l'État est déclarée abolie et toute personne a le droit d'exercer librement la religion et la croyance que lui dicte sa conscience. Que la tenure féodale ou seigneuriale est de fait abolie comme si elle n'eût jamais existé dans ce pays. Que toute personne qui portera les armes ou fournira les moyens d'assistance au peuple canadien dans sa lutte d'émancipation et déchargé de toute dette ou obligation.
1: Lecture des résolutions de février 1838, c'est à notre radio lors du 150e anniversaire du soulèvement des Patriotes. Alors, qu'est-ce qu'il veut faire avec cette déclaration? Qu'est-ce qu'il espère obtenir?
0: C'est très symbolique. Il passe quelques heures avec ses fidèles. Quelques heures à peine en Bas-Canada, tout à fait. Donc, c'est extrêmement symbolique. Il espère peut-être créer un effet d'entraînement, aussi proclamer des principes qu'on vient d'entendre, d'égalité, de fraternité, tout ça. On assume que c'est ça qu'il a voulu faire. Et il va reprendre ça, d'ailleurs, en novembre 38, lors de la deuxième insurrection. Sa déclaration d'indépendance va être lue à Napierville. Donc, c'était quand même un document fondateur d'un nouvel État bas-canadien, mais qui a évidemment pas abouti.
1: Oui, parce qu'on connaît la suite. Le deuxième soulèvement en novembre, il sera écrasé.
0: Sauvagement écrasé, très durement écrasé, avec encore plus de violence qu'en 1837, avec... Ouais. Des meurtres, des viols. Hein. Il y a eu beaucoup de violence envers les femmes. C'est ce que je viens de travailler là, dans mon dernier livre, notamment. Donc, ça a été extrêmement dur.
1: Oui. Wilfred, lui, bon, l'aîné, il a été condamné à l'exil aux Bermudes. Il est libéré après quelques mois. Il s'installe quelques temps à Plattsburgh, hein, le temps que la situation politique lui permette de revenir. Puis Robert, lui, ne quitte plus les États-Unis. Donc, mais ils finissent un peu par s'éloigner à ce moment-là.
0: Ben, on assume, on ne connaît pas vraiment l'histoire entre les deux. Là.
1: C'est ça.
0: Je sais que Robert, en tout cas, il n'est pas revenu et il disparaît littéralement du discours, de tout ce qu'on trouve sur les Patriotes après les rébellions.
1: Ouais. Donc, Wilfred rentre chez lui à Saint-Denis, hein, au mois d'août 1842. Mais il se brouille avec Papineau. Pourquoi son ami devient-il son ennemi politique?
0: C'est une question assez délicate, assez complexe aussi. C'est beaucoup relié au gouvernement réformiste que Louis-Hippolyte Lafontaine a mis sur pied à partir après la proclamation du Canada uni. Donc l'union, ce que les Patriotes voulaient éviter à tout prix, l'union avec l'Ontario, parce que la députation allait être noyée dans une députation beaucoup plus large, beaucoup plus anglophone. Mais ça, c'est fait, Londres le décide. Et dans les années qui suivent, c'est un gouvernement bancal, difficile, les ministères tombent, beaucoup d'élections. Et à travers tout ça, Wilfred Nelson se donne comme mission de faire réussir le Canada uni. Ce régime que beaucoup de gens disent injuste, tout le monde reconnaît qu'il est injuste envers les Canadiens français, mais Papineau, lui, ne démord pas. C'est un régime qu'il faut absolument réformer, quitte même à l'abolir et à retourner à ce que les Patriotes d'avant 1837 voulaient, souhaitaient comme gouvernement responsable. Et c'est ça la cause de leur... Bon, avec l'argent là-dedans, Wilfred Nelson a été ruiné par les violences, les incendies, les pillages, et donc il veut de l'argent. On peut soupçonner toutes sortes de choses comme ça derrière cette fameuse chicane.
1: Oui, oui. Mais bon, il remonte quand même dans l'arène politique, Wilfred. Hein, visiblement, il se lance, il devient même député réformiste.
0: Comme Papineau, d'ailleurs.
1: Oui, oui, oui, comme Papineau. Puis maire de Montréal aussi, de 1854 à 1856. Hein.
0: Oui, en effet. C'est une arène. D'ailleurs, Robert Nelson a été maire, pas maire, mais échevin aussi, avant les rébellions. Donc, c'est une avenue intéressante pour exercer un pouvoir politique.
1: Ouais.
0: Donc, il décide de se présenter après avoir quitté le gouvernement du Canada uni en 1851. Il décide de se présenter.
1: Qu'est-ce qui va rester de cette révolte des Patriotes par la suite? Bon, évidemment, on connaît la suite. Il y a le fameux rapport de Rem hein, sur les événements du Bas-Canada. Mais ces soulèvements, cette rébellion, Lyon, elle a été sévèrement réprimée, écrasée.
0: Oui, mais les principes sont toujours valables.
1: Ouais.
0: L'espoir, l'aspiration que les Patriotes avaient sont toujours valables. Tout le monde le reconnaît. Ce qu'on essaie de faire croire, c'est que les moyens qu'ils ont, leur violence verbale, tout ça, étaient des moyens qui n'étaient pas acceptables. Mais donc, les principes vont toujours vivre, mais leur héritage a été beaucoup caché par les gouvernements successifs, celui du Canada uni et celui du Canada tout court, après en 1867.
1: Oui. Et qu'en est-il dans l'autre Canada, à ce moment-là?
0: L'Ontario devient très Canada uni parce que c'est à son avantage. Donc, même les libéraux, les réformistes qui étaient avec les Patriotes avant les rébellions, ben, deviennent soucieux de garder leur prééminence, leur richesse, grâce au nouveau gouvernement du Canada uni. Et c'est ce qui fait qu'il réussit, qu'il demeure, malgré toutes les critiques qu'on a envers ce gouvernement-là qui recouvre l'Ontario et le Québec.
1: Ouais. En tout cas, oui, vraiment une histoire, on peut dire un destin pour le moins surprenant hein, pour ces deux frères, les frères Nelson, Wilfred et Robert Nelson. Mon invité, je rappelle, Anne-Marie Sicotte, elle est historienne, autrice de romans historiques et de plusieurs ouvrages, notamment « Histoire inédite des Patriotes, un peuple libre en images », c'est publié chez Fides. Et puis un tout nouveau livre paru il y a quelques semaines à peine aux éditions Libère, « Le drapeau de Cléophée, femme de cran et de feu à l'époque des Patriotes ». Merci beaucoup d'avoir été là.
0: Un plaisir.
1: Merci également à toute l'équipe d'Aujourd'hui l'Histoire, à la recherche et aux archives, Ariane Léonard et Marie-Claude Lamotte, médiathécaire Sophie-Hélène Gibson, lecture d'archives Patrice Dussault, site web Ronald George. Aujourd'hui l'Histoire est une émission de Marie Caillé. Ici Maxime Coutier, merci d'avoir été là. Bonne soirée, à une prochaine, au revoir.

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5: Allô, allô, un, deux. Allô,
6: oui.
5: Allô. Ah, bon, parfait. Canadien 6, ça vient de prendre le bar. Moi, c'est, je suis revenu à Buffalo en 6.
6: On va prendre le bar.
5: Ah, ben, c'est terminé. On fera pas
6: mais
5: ça.
6: Mais non.
5: Ben oui, arrêtez.
6: Ils ont bien joué, là. Ben oui, ils n'ont pas été chanceux.
5: Ben, c'est ça, exactement, la chance de virer de bar.
6: Les fameux dieux du hockey, là, on peut-tu arrêter de parler d'eux autres?
5: Ils y sont partout.
6: C'est comme arrivé tout d'un coup, les dieux du hockey.
5: Le nom du dieu du hockey. Ouais, en tout cas, peu importe. J'ai beaucoup de questions à poser à mon ami Charles Beauchesne qui est avec nous. Bonjour Charles.
7: Vous avez des questions, j'ai les réponses.
5: Ah ben, j'espère. J'ai aussi l'ami Paul Journet qui est avec nous. Vous pouvez le voir d'ailleurs sur les vidéos cool dans la presse.ca. Ouais.
8: Salut la gang.
5: Comment ça se fait que vous faites des vidéos, vous d'ailleurs?
8: Ben, parce qu'on m'a demandé.
5: Ah, ben c'est pas une initiative.
8: Il y a quelqu'un qui se promenait à la presse avec une caméra. Il me l'a brandi. Contre ma face.
5: Ouais, mais je vous
8: puis,
5: écoute.
8: Puis sous menace, j'ai commencé à parler.
5: Je les écoute tout le temps. Je trouve ça assez intéressant. Pour vrai, c'est même pas une blague.
8: Ouais. Je suis méfiant quand même. Je sais pas.
5: Vous êtes méfiant quoi des nouvelles technologies.
8: C'est un compliment suspect.
5: Non, c'est court. Tu sais, je veux dire, je prendrais peut-être. Puis je sais pas trop à qui vous parlez.
8: Les jeunes.
5: Ben c'est ça. Là, on sait pas. Mais c'est intéressant. Allez voir sur cirelapresse.ca, un média privé. En attendant, Bicolline. Vous savez, depuis l'incendie à Bicolline, très peu de. C'est dur de trouver des porte-paroles. C'est dur de trouver des gens qui connaissent Bicolline.
7: Ben, moi, je suis juste un gars qui veut fumer des battes là-bas l'été. Là. Je sais pas si je suis le porte-parole nécessairement.
5: Je trouve que c'est le lien le plus solide qu'on a.
7: C'est un certain degré d'expertise.
5: Mais qu'est-ce qui s'est passé pour vrai? Parce qu'on a lu un article là-dessus.
7: Okay.
5: Et puis après ça, ça a été terminé. Mais je regardais sur le. Si on peut, on va voir sur Google Maps. Mm-hmm. C'est somme toute assez vaste.
7: C'est très grand, Bicolline. C'est un gros terrain.
5: Et c'est pas tout qui a brûlé.
7: Non, c'est ce qu'on appelle la vieille ville.
5: Ah oui.
7: Heureusement, c'est juste des vieilles affaires qui sont passées au feu. En fait, grosso modo, ce qui se passe, c'est qu'il y a une place à Bicolline où il y a toutes les premières cabanes qui ont été construites. C'est toutes des initiatives des joueurs
5: qui se font
7: construire leur propre chalet pour faire ce qu'on fait à Bicolline, faire ce qu'on veut de mieux.
5: C'est-à-dire fumer des
7: parcs. Et entre autres choses, malgré le fait que ça mène à des catastrophes, parce que ça, souvent, ce qui se produit, le soleil tape très, très fort sur des très, très vieilles bâtisses depuis 20 ans.
5: Ouais.
7: C'est tout arrangé comme au Moyen-Âge.
5: C'est seulement 20 ans, donc ça date pas de 1400. Là.
7: Non, pas du Moyen-Âge québécois, tel qu'on le connaît, malheureusement. L'affaire, c'est des bâtisses de 20-30 ans. Le soleil a tapé là-dessus pendant des années. C'est sec as fuck. Tout est disposé comme au Moyen-Âge, c'est-à-dire avec 2 mètres de distance entre les bâtisses. Et là, il suffit que quelqu'un oublie une chandelle, allume un feu de la mauvaise manière, s'endorme avec une cigarette sur le divan et il se passe ce qui se passe.
6: Il doit y avoir de la chandelle à maudit.
7: Il y en a beaucoup trop pour le nombre de gens sous qui en sont en charge. Et ça devient problématique. Fait que là, oui, tout ça a brûlé, bien sûr. C'est un fire trap, comme ils disent.
5: Oui, absolument.
6: Un nez à feu.
7: Voilà,
5: un nez à feu, comme disait le père d'Olivier.
6: Mon premier appart.
7: Ouais, 22 vieilles bâtisses qui ont passé au
5: 22,
7: feu. Mais
5: 22, je pensais pas que c'était autant, c'est énorme.
7: Oui, c'est gigantesque. Ouais. C'est plein de joueurs qui ont perdu leur chalet l'été. Fait que là, tout ce monde-là va être dans des tentes l'été prochain. Là. Mais c'est une communauté, hein, Bicolline. Hein, c'est une secte, hein, c'est un culte. Fait qu'on va tout s'épauler, on va tout bander de cette affaire-là, puis faire le parti bientôt.
5: Je regardais les photos et je me demandais, est-ce que ces bâtiments-là sont réglementaires?
7: On tape ses doigts sur beaucoup d'affaires.
5: Ouais.
7: Dans le sens, on est censé inifuger, avoir des extincteurs, les pompiers viennent faire un tour, etc. Il y a même une station de pompiers à Bicolline qui, ironiquement, a passé au feu lors de l'incendie, sachez qu'on était prêts. Une des affaires qui n'a pas aidé, en fait, c'est que beaucoup de gens entreposent leurs bonbonnes de propane pour le barbecue à l'intérieur des
5: bonbonnes de propane médiévales.
7: Oui, exactement, qui ont souvent tendance à exploser quand la chaleur devient trop intense. distance et ça a rendu ça difficile pour les pompiers d'approcher l'incendie alors qu'il faisait rage comme jamais, que le matériel inflammable explosait, si vous me permettez l'expression. Et voilà dans la situation où nous sommes aujourd'hui.
5: J'imagine les amphores de propane. L'autre truc qui n'était pas précisé dans les articles, et j'ai fait vraiment mes recherches, vous dites que, dans le fond, les gens peuvent habiter là presque à longueur d'année.
7: Non, on peut se faire construire un chalet là, où on va habiter pendant la grande semaine de Bicoline, et à certains moments spéciaux pendant l'année, qu'on appelle, genre, des fois, là, quand t'es affamé de Bicoline et t'en as pas eu assez de ta semaine, tu peux revenir à ce qu'on appelle des ducasses, c'est-à-dire une espèce de party costumé une fois par mois, puis il y a du monde qui ont le droit de dormir dans leur cabane puisqu'elles sont là.
5: Puis c'est les gens qui investissent, c'est donc la communauté. Il y a quelqu'un qui disait, mon Dieu, je vais prendre des petits bouts de terrain et je vais moi-même investir pour construire un petit chalet.
7: Le terrain nous appartient pas, la cabane nous appartient.
5: C'est ça, donc le terrain appartient à qui?
7: Au propriétaire de Bicoline.
5: C'est
7: légalement aussi très labyrinthique.
5: Oui, c'est ça, exact. Là, il y a probablement du money laundering, qu'appelle.
7: Je ne crois pas, Jean-Philippe. J'ai très envie d'aller là l'été prochain.
5: Oui, c'est possible. Mais oui, puis en plus, il faut reconstruire. Mais merci de cette précision-là, parce que, sans blague, ces articles-là nous ont comme laissé sur notre faim, parce qu'on se dit, ah mon Dieu, Bicoline a passé au feu, faim, débrouillez-vous avec ça, nous, les gens.
7: On va reconstruire. Et tout ça, je pense que tout le monde va sortir de là avec une excellente leçon sur l'importance de se pogner des assurances dans la vie. Et en tout cas, moi, du moins, je ressors de là avec cet apprentissage-là.
5: De toute façon, ça ne sera pas si long avec les mages et tout, là, vous allez faire.
7: Tous ces magiciens de la construction là, qui vont faire
6: fi. Il va y avoir encore des camps de vacances quand même. Elle était moi, mais un de mes gars est allé là une fois, puis il est revenu, il sentait le swing terrible.
7: Bien sûr.
5: À Bicoline,
7: Ça existe encore, bien sûr. Mais non, on veut les enfants, on veut la prochaine génération qui vont eux-mêmes possiblement avoir une cabane qui va passer au feu et construire éventuellement.
5: Passons au suivant.
7: C'est ça le Moyen-Âge.
5: Buffalo en 6, tout le monde. 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Oui, c'est comme ça. On réajuste nos prédictions.
6: C'était votre même prédiction que...
5: Oui, mais je l'avais réajusté à Canadien en 5, là, avec la bonne swing que le Canadien avait eue. Mais bon, moi, je réajuste. Alors, on est de retour à Buffalo en 6. Bon. On va parler de sondage aujourd'hui avec notre ami Paul Journet. On va parler du Canadien de Montréal avec notre ami Charles Beauchesne.
7: Ah, j'ai fait des recherches, Jean-Philippe, et j'ai de l'information pour vous. Right. Pas piquer les verres.
5: All right. En attendant, on va parler de politique, j'imagine, avec Olivier.
7: Oh, zut.
9: Olivier. Niquette.
5: Allez-y.
6: Bonjour.
5: Déballez tout.
6: Oui, je fais un peu de rattrapage sur la politique fédérale pour commencer. Et l'heure est grave. Un de nos plus grands symboles canadiens est en péril, comme l'a rapporté le conservateur Pierre Paulus à la période de questions.
10: Monsieur le Président, quand on pense à un symbole qui unit tous les Canadiens d'un instant à l'autre...
6: Oui, quand on pense à un symbole qui unit tous les Canadiens, on pense à quoi? Le Tim Horton, oui.
7: Le Saint-Saëns.
6: Le Castor. L'anxiété devant le prix des choux-fleurs, la haine du bout de bande qui a fait dévier le tir de Tage Thompson. Ça, le Canada est complètement en désaccord avec ça. Mais non, c'est pas ça.
10: Un symbole qui unit tous les Canadiens d'un instant à l'autre. On parle des Snowbirds. Mais là, ça fait 4 questions que le ministre de la Défense reçoit de mes collègues de Saskatchewan. Et la seule réponse qu'il dit, c'est qu'on met la vie des pilotes en danger en disant qu'il ne faut pas arrêter le programme. Mais qu'est-ce qu'ils ont fait pendant 11 ans? Ils savent depuis longtemps qu'il faut faire de quoi. Et là, maintenant, les Snowbirds sont en danger.
6: Les Snowbirds sont en danger.
5: Lesquels, les Snowbirds?
6: On parle évidemment pas des Snowbirds qui vont passer l'hiver en Floride.
5: C'est pour ça qu'on a ri, nous.
6: Quoique eux aussi sont probablement en danger. Mais plutôt les avions qui font des petites acrobaties puis des cœurs avec la boucane.
5: J'avais compris dans les affaires.
6: Mais en gros, moi aussi, la première fois que j'ai écouté, je suis les Snowbirds, c'est quoi le problème? Mais non, les avions Snowbirds, eux, datent de 1963. Puis là, on n'est pas trop sûr de ce qui va arriver avec ça. Mais les libéraux assurent qu'ils vont les sauver. Donc, notre armée de l'air pourra continuer d'avoir l'air d'un cirque. Mais les conservateurs ont surtout parlé de la dette. Vous vous souvenez de cette fameuse dette qui mesure 1500 tours d'UCN en billets de 100$?
5: Exact.
6: Ben, Luc Berthold de le récite au complet.
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6: Ensuite, Mélanie Joly lui a répondu que c'était pas des dépenses, mais des investissements.
12: Nous avons fait des investissements qui créent de la croissance économique. Bref, notre plan fonctionne et nous allons le défendre.
10: Bravo!
13: Un autre zéro pour la réponse de la ministre, Monsieur le Président. Quand un étudiant accumule les zéros, il échoue. Ce gouvernement libéral, lui, il accumule les zéros et les Canadiens paient pour son échec.
6: Ouais, une petite blague scolaire pour Mélanie Joly qui a essayé d'accoter ça.
12: Moi, je donne 100% à mon collègue, 100% pour avoir suivi les indications de son chef, de essentiellement lire la question qu'il nous pose aujourd'hui.
6: Oui, d'être un sac à blagues
12: ce matin.
6: Oui, d'être un sac à blagues, sacré sac à blagues, ce Luc Berthold. D'ailleurs, nous allons recevoir l'honorable Bell demain à l'émission. J'aurai gardé ma chronique fédérale.
5: L'honorable quoi?
6: L'honorable Mel.
5: Ah, Mel, OK. Ouais. Oui, c'est d'accord.
6: Mel, oui. On l'appelait comme ça à l'époque.
5: Oui, à l'époque, mais c'est maintenant une honorable Mélanie Jolie demain.
6: Oh, OK, pardon. Voilà. Ben, c'est ça, j'aurais gardé cette chronique-là pour l'occasion. J'ai juste pas pensé. J'ai trouvé autre chose pour qu'elle me traite de sac à blagues. Le député Jason Grollo, lui aussi, s'est essayé dans l'humour mathématique.
14: Monsieur le Président, en Beauce, 1 plus 1, ça fait 2, ça fait pas moins 10 comme les libéraux.
6: On a parfois l'impression que la Beauce, c'est un univers parallèle, mais non, là-bas aussi, 1 plus 1 fait 2. Donc, beaucoup de cabotinage comme ça à Ottawa. Des fois, je me dis qu'on devrait envoyer ces gens-là au cachot. Et d'ailleurs, deux députés du Bloc ont demandé vendredi au Président d'emprisonner leurs adversaires politiques. D'abord parce que les libéraux ont dit que le Bloc n'avait pas félicité Airbus, même s'il l'avait fait. Et ensuite, parce qu'on a souligné l'absence du premier ministre, ce qui n'est pas accepté.
14: Comme j'ai salué ce matin à 6h35 sur les ondes de LCN, l'annonce chez Airbus, je vous demande de reconnaître que le ministre des Transports a volontairement induit cette chambre en erreur et en conséquence, je vous demande de l'envoyer séjourner à ses frères dans le cachot de l'édifice du centre.
12: Bravo! Monsieur le Président, pendant la période de questions en réponse à une question du Bloc québécois, le leader du gouvernement en chambre a souligné l'absence du premier ministre. J'aimerais que vous lui rappeliez le règlement ou à défaut que vous le priviez de dessert quand vous l'enverrez au cachot de l'édifice du centre.
6: Bravo! On rigole bien quand même. Je ne peux pas croire qu'on paie des gens pour faire des jokes avec mes taxes.
5: Ça c'est fou,
6: scandaleux. En passant, il n'y en a pas de cachot au Parlement. Là, on dit qu'au 18e siècle, certains élus ont déjà été mis en garde à vue par le sergent d'armes, mais pas plus que ça. Habituellement, quand
5: on veut... Le sergent d'armes, c'est lui avec la grosse massue.
6: Je pense que oui. Ben, c'est ça. Habituellement, quand on veut punir quelqu'un à Ottawa, on l'envoie dans le marché bail après 20 heures. Il va mourir d'ennui. Pendant ce temps-là, ben, le chef du Parti populaire du Canada, Maxime Bernier, lui, a des idées plus terre-à-terre dans un direct avec son lieutenant au Québec qui a expliqué c'était quoi la solution pour éviter d'acheter du bœuf vacciné.
15: Mais il y a une solution à ça. Et la solution, c'est la débrouillardise. Mmh. Et je l'ai fait personnellement il y a quelques années. Je suis allé rencontrer un producteur de bœuf Beauceron et j'ai acheté un bœuf, un bébé. Et après ça, on m'a livré le bœuf. Je l'ai allé à l'abattoir, il l'a emmené à un boucher et j'ai eu un bœuf complet. Donc, dictez vos conditions. Dites-leur, ben écoutez, il faut que ce soit juste élevé à l'herbe, pas de moulé, pas rien, pas de vaccin. Bien, il va le faire.
6: Voilà la solution de Maxime Bernier pour éviter le bœuf shooté du Provigo. Achetez un bébé bœuf, négociez ses conditions de vie, devenez ami avec un boucher, achetez-vous un gros congélateur capable de contenir une demi-vache. Et voilà, 5 ans plus tard, vous avez un beau burger bien naturel.
7: C'était si simple.
6: Aussi simple que ça. Il y a des petites tendances, Robert F. Kennedy Jr., M. Bernier, mais il s'intéresse aussi à des enjeux plus globaux comme les politiques sur l'immigration qui vont mener à notre perte.
15: On s'en va tout droit vers la décadence, économique, sociale. On le voit avec l'immigration. On a importé des gens venus du tiers-monde et ils apportent avec eux leur culture. Ce n'est pas raciste de dire ça. C'est un fait.
7: Les
15: cultures ne sont pas égales.
6: Je gâche quand même de ces cultures-là qui élèvent leur propre bœuf dans le cours puis qu'après ça, ils vont vouloir faire ça ici, imaginez. C'est jamais vraiment bon signe quand tu dois préciser que c'est pas raciste ce que Parlant d'immigration, ben, j'ai appris un nouveau concept avant-hier quand Mathieu Bock-Côté parlait à LCN du candidat vedette du PLQ, Michel Leblanc.
16: Monsieur Leblanc, c'est un immigrationniste forcené. Donc ça, je pense qu'encore une fois, le Parti libéral va devoir nous expliquer avec de tels candidats s'il pense encore une fois rejoindre les francophones ou s'il est un immigrationniste forcené. C'est leur manière d'être nationaliste aujourd'hui.
6: Un immigrationniste forcené. Ben oui. Ouais, ouais, ouais. C'est deux mots qui existent.
17: Pas dans cette séquence-là d'habitude.
6: Donc, c'est quelqu'un de passionné, tellement passionné par faire venir des immigrants qui perd contrôle de lui-même puis se barricade avec des immigrants. J'imagine juste qu'on sera peut-être dans le prochain petit Robert. Je termine sur un sujet qui a choqué quelques personnes, le langage du maire de Québec, Bruno Marchand. Il a dit ceci à propos des restaurants étoilés Michelin qu'il a tout essayé.
18: J'ai fait tout. Pourquoi? Parce que pour moi, c'est important que le maire soit là et dise « On est à vos côtés, on est fucking fiers, on est vraiment heureux. »
6: Oui, et quand il va d'ailleurs dans ses restos, il peut dire probablement « Il est fucking bon, votre espuma de panais à l'huile de truffe. » Mais attendez, ça va peut-être ajouter à la controverse parce que je l'ai entendu dire le mot en F à une autre reprise lorsqu'il parlait des promoteurs qui bâtissent des logements dans nos villes devant la CMM.
18: On a besoin de partenaires fiables et on a besoin de travailler avec eux des solutions pour comprendre leur réalité et qu'ils comprennent la nôtre.
17: Et souvent, on tombe dans l'extrême que si on est partenaire avec des promoteurs, ça veut dire qu'on couche avec les promoteurs et qu'on permet n'importe quoi. Ça n'a pas rapport. Ça a fucking pas rapport.
6: Fucking pas rapport. Donc, moi, ça me choque moins quand même que s'il avait dit pas rap dans le deck. Mais j'utiliserais des sacres rendus là. Au Québec, c'est
5: exact, ça. Sacré en français.
6: Ben oui.
5: Vous, là, vous êtes vraiment comme ça.
19: Paul ou José?
5: J'espère que c'est José.
19: Paul ou José?
5: J'en sais pas si plus là pour
7: faire
5: ces blagues-là.
7: Ouais,
5: c'est ça. Fait que c'est comme moins ça. Oh, Paul!
7: Mais flottait dans l'air, de toute façon. Oh.
5: On voulait vous parler aujourd'hui parce que, parce que votre journal s'est payé deux gros sondages cette semaine.
7: Mais oui. Même mon salaire.
5: J'espère. En même temps, ça vous nourrit. Donc, j'imagine que c'est comme la même affaire. Là. Ouais. On vous en enlève un peu, on vous en redonne d'une autre façon. On pourrait même parler du fédéral, mais regardez, tout le monde aime Carney. Fin. Alors, parlons du sondage provincial parce que le Parti québécois et le Parti libéral sont au coude à coude et la CAQ remonte. Vous qui êtes capable de lire dans les feuilles de thé, ça veut dire quoi ça?
7: Ça veut dire que les péquistes sont en avance parce qu'avec notre mode de scrutin, ils ont environ 20 sièges d'avance. Oui, oui. Donc, c'est une fausse égalité parce qu'il faut pas regarder juste les pourcentages, mais il faut les traduire en projection de sièges. Mais moi, la chose que je remarque, à chaque fois qu'on ouvre un sondage, parce qu'il y en a à peu près deux par semaine,
5: oui.
7: Si vous êtes comme moi, vous êtes désespérément à la recherche d'un micro-élément de nouveauté pour justifier les 800 mots que vous allez écrire. Et j'en ai trouvé un.
5: Oui.
7: La remontée de la CAQ.
5: Oui.
7: Mais ce qui ressort pour moi, c'est le taux de satisfaction à l'endroit de Christine Fréchette. Ouais. Il y a autant de satisfaits que d'insatisfaits.
5: Ça change.
7: Alors qu'avec son prédécesseur, que vous appeliez Papa.
5: On se souvient même plus c'est qui.
7: Oui, ben.
5: Pour vous dire comment ça change.
7: PL, ça, c'est les initiales, Papa Legault. Trois quarts des Québécois est insatisfaits. Ouais. C'est quand même majeur.
5: Et pourtant, c'est à peu près le même monde, hein. Je veux dire, c'est... à part à la tête, ouais. C'est le même gouvernement.
7: Il y a des gens qui sortent, il y a personne qui entre.
5: Ouais, exact.
7: C'est la même équipe, mais en format réduit. Donc, pourquoi? Ben, peut-être parce que juste le simple fait de voir une autre personne à la télé devant eux, une personne qu'ils n'ont pas forcément vue sans arrêt pendant 7 ans et qui n'était plus capable de voir, ben, ça les rend un peu moins fâchés. Et il y a le quart des sondés qui ne savent pas quoi penser de leur satisfaction personnelle. Mais ça, c'est quand même une bonne nouvelle pour la CAQ. Il y a un petit potentiel de croissance. Et on pourrait en conclure, pour citer Olivier, qu'il y a un effet Fréchette.
5: Mais clairement, il se passe quelque chose. Et puis, quand vous parlez de l'espace pour la croissance, j'ai l'impression que c'est plus à l'envers. Là, il y a une plus petite marge de décroissance parce que on est encore au gouvernement avec un nombre majoritaire de députés. Donc, l'idée, c'est peut-être de décroisser un peu moins vite. Et puis, c'est peut-être que le parti va garder une assise au Parlement, ce qui était presque pas prévu avec les sondages les plus récents.
7: Non, mais il y a des sondages, là, bon, je trouvais que c'est très, très hypothétique, là, l'automne dernier, qui prédisait la disparition de la CAQ à l'Assemblée nationale.
5: Moi, je l'accorde.
7: Okay. Okay. Si juste avoir une opposition caquiste en forme dans le prochain Parlement, ça serait déjà un petit exploit pour Christine Fréchette, là, pour avoir une équipe qui serait prête advenant l'élection d'un gouvernement qui s'avérerait pas bon. l'élection suivante, c'est déjà beaucoup. Mais le problème de Christine Fréchette, c'est que dans son équipe, il n'y a personne qui veut s'y joindre.
5: Oui, ben c'est ça.
7: Beaucoup de difficultés avec le recrutement et c'est pas de sa faute. C'est parce que, mettons, prenons-vous par exemple, est-ce que vous voudriez être candidat pour la CAQ? Mettons que
5: votre
7: ministre de la famille ou du tourisme, puis vous magasinez.
5: Nous, on est communistes ici, monsieur.
7: Oui,
5: vous le savez. Alors, je trouve que c'est...
7: Marxiste,
5: excusez-moi. Vous avez raison. On recule. Oui, on a de la difficulté à recruter, mais ce décroissage-là, comme on dit en français, va nous amener...
7: C'est une décroissure, là.
5: Est inévitable. Et cette décroissure-là nous amène à devoir probablement réparer les pots cassés. Ouais. Mais quand on réussit à réparer ça, ce que Christine Fréchette est en train de faire, est-ce qu'elle va pas justement... Ben, arrêter l'hémorragie des fuites, parce que, je veux dire, tous les candidats vedettes, on en parlait hier avec Olivier, ces fameux candidats vedettes, ils se garochent pas vers la CAQ, mais non. Là, si on est en train de reconstruire tranquillement, est-ce que ça se pourrait que ça redevienne intéressant à être caquiste?
7: Oui, mais pas forcément dans les 6 prochains mois.
5: Ah ouais, c'est ça. Il y a rien à faire.
7: Ben, il y a quelque chose à faire. T'sais, tout dépend de la taille du poisson que vous souhaitez attirer. Il y en a qui sont déjà en train de sauter puis qui tombent accidentellement dans votre chaloupe, ou il y en a qui savent vraiment pas où aller puis ils peuvent tomber dans vos filets. Mais le gros poisson ambitieux qui est muni d'un sonore puis qui sait où pas.
5: Où se pointer.
7: En fait, je pense que je suis arrivé au bout de cette métaphore-là parce que le sonore, c'est plus dans le bateau, mais les gens ont compris.
5: Oui, oui. Les gens ont compris. compris, ouais. que les gens ont compris que le Sonar vise peut-être un peu plus Charles Milliard ces temps-ci.
20: Oui.
5: Quoique, j'ai l'impression qu'il y a plusieurs personnes qui vont être intéressées peut-être aussi à se joindre au PQ parce que le PQ va être entendu et clairement écouté. Ce qu'on entendait hier avec Paul-Saint-Pierre Plamondon, paraît-il qu'il est sous écoute.
20: Oui.
5: Je ne sais pas si il y a un chapeau d'aluminium pas loin, mais je me demande, c'est... On n'en pense pas de ça, là, que le Parti québécois sous-écoute, parce que c'est vrai qu'en 80 et en 95, on s'inquiétait énormément.
20: Ouais. Je suis un peu partagé, parce que moi, j'ai tendance à croire à la loi de Paul Wells, oui. selon laquelle tout débat politique au Canada va culminer et va se solder par le choix le plus plate possible.
5: Wow!
20: Ouais. J'aurais pu, ouais. Sauf que en même temps, l'histoire démontre qu'il y a eu des choses pas plates et très peu canadiennes. Les commissions Keeble, ouais. McDonald's et Grenier, on a eu des granges brûlées
5: ouais.
20: Par la GRC, des listes de membres volées, la création de faux documents, des dépenses illégales. Donc, ça s'est déjà passé.
5: Donc, il n'y a peut-être pas tant, Paul Saint-Pierre.
20: Oui, mais il n'y a pas encore le pouvoir. Là.
5: Ah oui. Non, mais il n'y a pas de
20: je ne sais pas, tout dépend de à quel point les gens prennent au sérieux la possibilité qu'il soit élu, qu'il déclenche un référendum, puis est-ce que ça intéresse encore la GRC. J'hésite toujours entre la paranoïa puis la naïveté, puis je trouve ça difficile d'avoir l'espèce de... position molle entre les deux.
5: Ouais.
20: Puis qu'est-ce qu'on fait dans ce temps-là? Bon, on fait une analyse.
5: Mais c'est pour ça, qu'il aurait pu le garder pour lui, ce bout-là. Mais bon, ça, c'est après ça.
20: Ouais, c'est une question de dosage,
5: exact,
20: je pense.
5: Exact.
20: Je veux dire, oui, peut-être que la GRC est en train de nous espionner, mais en même temps, YOLO. Que, je sais pas.
5: Vivons notre
20: vie. Oui, c'est ça.
5: Vivons notre vie. Je pense que c'est la meilleure chose qu'on peut dire là-dedans. Il y a le Parti libéral. J'ai l'impression qu'on répète toujours les mêmes choses. Je lisais le Parti libéral. Les intentions de vote pour les francophones, pour les anglophones, à Montréal, en région. Ça va faire, je sais pas, moi, 40 ans que c'est comme ça, depuis la création du Parti québécois, ouais. on recule encore un peu plus, là, mais le Parti libéral, sa planche de salut, c'est quoi? C'est de convaincre les Québécois francophones?
20: Oui, mais là, j'ai peut-être un 45 secondes d'éléments de nouveauté. J'ai trouvé quelque chose que j'ai pas forcément répété dans les derniers mois.
5: J'ai des frissons, pas.
20: Les libéraux ont des difficultés vraiment dans la ville de Québec.
5: Oui, bien sûr.
20: Et dans la région de Québec.
5: Ouais, ouais.
20: Et si vous regardez les dernières vagues politiques, elles ont commencé dans la ville de Québec. Mmh. Ensuite, elles se sont propagées, pour le meilleur ou le pire, selon vos opinions,
5: ouais.
20: vers la rive sud de Québec, le Grand Chaudière-Appalaches, puis vers la Mauricie. Puis après, ben, c'était la conquête du reste
5: exact,
20: du Québec.
5: Exact. Ça piquait sur la frontière. Et c'est pour ça qu'ils venaient par l'Estrie.
20: Ouais, exact. Boomerang, ouais, si vous regardez la carte. Là, mais en ce moment, ils investissent quand même des énergies à Québec. Ils ont un candidat vedette. Je fais des guillemets à la radio. Ouais, ouais. René Verret, réputé dans le milieu juridique, pas très, très
5: selon
20: connu.
5: Selon Olivier, c'est un candidat vedette.
20: Oui, candidat vedette. Mais ils essaient un peu, mais pas tant. Mais ils vont vraiment devoir percer revenir à Québec, tout simplement, s'ils veulent conquérir le reste.
5: Juste pour les gens à la radio, ils faisaient encore des guillemets. Vous auriez dû juste garder vos guillemets tout le long.
20: Ben, c'est ça. Ouais. Mais non, mais c'est juste la main droite, celle-là. Je l'ai avorté, parce que finalement, il n'y avait pas lieu d'avoir un guillemet pour cette phrase-là.
5: Mon Dieu, c'est complexe.
20: Ouais, je sais.
5: Bon, alors, on essaie de gagner des intentions de vote dans la région de Québec pour le Parti libéral du Québec. Mais encore une fois, il y a un sondage ce matin avec vous. Il y a un autre sondage qui est sorti avec Québec 125, qui va devenir Québec 127, on ne sait pas trop, qui nous dit que le Parti libéral a quand même perdu un peu de sa swing. On retient quoi de Charles Milliard après? Ben, depuis qu'il est arrivé au Parti libéral, j'ai l'impression qu'on en a beaucoup parlé, comme dirait, pour citer notre ami et notre super sexe, Monique Jérôme Forget. Je le connais pas, Charles Milliard, mais il a l'air bien. c'est ce que le Québec retient.
20: Ben, on retient que c'est le petit nouveau qui vient d'arriver à l'école.
5: Ouais.
20: Et en ce moment, il y a deux rois de la cour d'école qui se pointent vers lui puis qui le poussent avec l'index. Puis il est sur la défensive puis il est en train de dire « C'est pas vrai que j'haïs le français, mais je sais pas ce que je vais faire avec le français. Puis c'est pas vrai que j'haïs la laïcité. Mais en même temps, on peut, s'il vous plaît, parler d'autre chose. » Puis là, il faut que... il s'inscrive au spectacle de talent de son école puis qui parle de ses sujets préférés qui sont l'éducation, la santé, sans forcément proposer quelque chose de nouveau parce que les Québécois y croiront pas, mais en disant, regardez, nous autres, on sait ce qu'on fait, faites-nous confiance puis votez pour nous, ça va se passer correctement.
5: Mon Dieu, ça peut être un long spectacle parfois, les spectacles d'école comme ça, mais une fois que ça sera fini, on va applaudir, peut-être qu'il va être élu, on sait pas.
20: De toute façon, quand votre enfant a fini, vous partez, les spectacles.
5: Ah, mon Dieu, moi, je vais pas. Mais la vraie question, puis on riait tout à l'heure du fédéral, mais la vraie question, c'est est-ce que ce parti-là, le Parti libéral, mais du Canada cette fois-ci, et dans son avion et va voler comme ça jusqu'aux prochaines élections sans même coup férir de la part des oppositions.
20: Mais de toute façon, d'une certaine façon, ça change rien. Les sondages à mi-chemin d'un mandat, ouais, parce que maintenant ils sont majoritaires.
5: Ouais.
20: Ça, on spécule un peu.
5: Oui, mais quand même, 63% sont satisfaits du travail.
20: Oui, mais ils vont finir par redescendre. Moi, ce que je trouve pertinent et ce qui a un effet immédiat, c'est sur les conservateurs.
5: Ben, c'est exactement, c'était
20: parce
5: la prochaine
20: question. Ils ont le temps de prendre Poilievre, puis vous parlez de l'avion. Ouais. Ben, je ne sais pas si c'est possible. Oui, j'imagine les parachutistes, ils font ça. Ouais. Ils ouvrent une fenêtre, une porte.
5: Ben, dans les derniers battements que je regardais, justement, tu peux l'ouvrir. Puis bon, oh, ouais, il y a une aspiration.
20: Tu dis, on est du bon monde au Canada. Là, tu munis le chef d'un parachute avant de l'envoyer faire un peu sport extrême. Là, c'est un peu ça la tentation pour les conservateurs.
5: Il faut juste faire attention de ne pas tout sortir et vider l'avion d'une shot. Après ça, non, chez les conservateurs, c'est un peu le problème parce qu'à chaque fois, on change d'administration, mais on change aussi tout l'entourage qui s'occupe du Parti conservateur. La réalité, c'est que Pierre Poilievre, il y en a pour combien de temps dans l'avion?
20: Faut que je dise un chiffre basé sur pas grand-chose, là?
5: Oui.
20: 7 mois.
5: Yes! Ben, vous l'avez entendu ici. Ben, je vous remercie énormément.
6: C'était quand même chaloupe, le spectacle d'école, puis le parachute.
5: Vous prendrez des extraits comme ça, ben quand vous serez vide. Parfait, excellent. Bonne idée.
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5: Charles?
20: Oui?
5: Ça me rend très heureux, ce sujet.
20: Jean-Philippe, vous êtes possiblement passé à côté de cette information-là. On n'en parle pas beaucoup dans les médias, mais vous serez surpris d'apprendre qu'on est en ce moment en pleine série éliminatoire de la Ligue nationale de hockey.
5: Arrêtez-moi.
20: Donc, juste pour vous, hier, je me suis tapé la game au complet, question de vous tenir informé sur les tenants et aboutissants de ce sport méconnu.
5: Merci.
20: Et ça, dans un segment que j'intitule « La soirée du hockey avec Charles Beauchesne ».
5: Tant que ça arrête parce qu'il fallait payer des droits.
20: Oui, la vérité, c'est que c'est passé un certain temps depuis la dernière fois que j'ai eu des échos de ce qui se passe dans la LNH. Oui. Entre autres, vous serez surpris d'apprendre que le gardien de but étoile du tricolore n'est plus Cristobal Huet.
5: Ouais.
20: Weird, je sais. Est-ce qu'ils ont trouvé quelqu'un de meilleur? Aucune trace de Vincent Danfousse, ni même de Sakou Koivu, qui, aux dernières nouvelles, s'est pourtant remis de son cancer. Et voulez-vous bien me dire où est Donald Brashear quand un joueur a besoin d'une bonne correction? Je vous le cacherai pas, grosse déception initiale, Jean-Philippe, mais en même temps, il fallait s'y attendre. Ils ont dû être remplacés par des plus jeunes, possiblement par ces nouveaux joueurs dont tout le monde parle tant, comme Piqué Souban, cet ingénu prometteur, les jumeaux Kostitsyn, sans oublier le petit Kovalev, l'artiste à surveiller, ce style. Certaines, tout du monde qui sont pas prêts de prendre leur retraite, c'est moi qui vous le dis. Bref, plein de surprises cette saison, Jean-Philippe. Oui. Savez-vous que le tricolore a une nouvelle stratégie? Hein? Est-ce qu'il paraît, ils ont un nouveau joueur, un certain Patrick Laine, un petit gars de chez nous, manifestement, qui, lui, de ce que je comprends, est un gars à qui on donne 8 millions de dollars pour aller écouter la game avec le monde dans le public. Ça doit être une sorte de campagne de marketing où on envoie les joueurs les plus aimables, les charismatiques, tisser des liens avec la populace. Et en même temps, ça doit être pour ça qu'on fait une série. Hein? Autre choc, Jean-Philippe, saviez-vous que Youpi est maintenant la mascotte du Canadien?
5: Arrêtez donc!
20: Ça, j'ai dû m'asseoir sur celle-là. Ça veut dire que les expos jouent plus de mascotte, eux autres. Je sens, de même, à l'air libre. Ils devraient faire attention. La dernière fois que je suis allé les voir, il n'y avait pas tant de monde que ça, Jean-Philippe. Plus troublant encore, Youpi offre maintenant de concert avec, croyez-le ou non, une deuxième mascotte, qui a l'air d'un véritable agent du chaos, dénommé Metal, qui semble être une sorte de beau-frère de Youpi bleu avec des oreilles de chat, un molette, une moustache des années 80. Puis je ne veux pas faire de pro-village, mais du monde comme Metal, j'en ai connu. Lui, il fait de la poudre directement sur le siège de toilette et je vous déconseille de lui prêter de l'argent. Le showbiz va n'en faire qu'une bouchée. Et si je vous parlais maintenant d'un des aspects les plus importants de ce merveilleux sport, les fantômes du forum, Jean-Philippe. Ouais. Voyez-vous, quand un joueur de hockey meurt, il semblerait que son âme soit instantanément condamnée à errer pour l'éternité au Centre Bell en une parodie hurlante de son existence terrestre à titre de hockeyeur professionnel.
5: Ouais.
20: Et ce, jusqu'à ce qu'on gagne une autre Coupe Stanley. C'est pas moi qui ai inventé ça. Ainsi le veut la loi du hockey Molson. C'est pour ça qu'ils sont payés autant, d'ailleurs, pour justifier leur sacrifice en offrant une meilleure vie à leur famille. C'est tout pensé, ces affaires-là. Donc, si j'ai bien compris, l'union de tous ces spectres va avoir une influence paranormale sur le jeu. Mm-hmm. Et dans le fond, ce que les gens viennent voir en série éliminatoire, c'est des joueurs momentanément possédés par ces goules vengeresses le temps d'un tir au but surnaturel qui les rapproche toujours un peu plus de mettre un terme à la malédiction. C'est pour ça qu'au Québec, c'est important comme ça de ramener la coupe une dernière fois. C'est pour ça que les gens dans le public spinent leurs serviettes pour dissiper les mauvais esprits présents dans l'air ambiant, un peu de la même manière qu'on le ferait avec un encensoir du Vatican. J'irais même jusqu'à dire que c'est ça, Jean-Philippe, l'esprit des séries. Faire taire de littérales esprits en leur offrant une bonne fois pour toutes la justice de la tombe.
5: Oh. Merci, Charles Beauchamp.
20: Bref, voilà tout ce qu'il y avait à savoir sur le hockey. Qui sait, peut-être que la prochaine fois que vous verrez une partie passer à la télé, vous aurez la curiosité de l'écouter.
5: Avec tout ça, Canadien en quoi?
20: 38?
5: Non, c'est entre 4 et 7.
20: Qui perdent, qui sont éliminés, c'est beaucoup de données, Jean-Philippe. J'essaye.
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22: Ici Fred Harding, voici les informations. Tout d'abord, au hockey.
23: Ah, c'était incroyable. L'atmosphère ici est incroyable. Ah, les deux points. Go Habs, go!
22: Et oui, le Canadien de Montréal affronte les Sabres de Buffalo dans ce 7e match de la série du 2e tour. Avec à l'enjeu une place en finale d'association, la rencontre a lieu à Buffalo, mais des milliers de partisans suivent le match au Centre Bell sur écran géant. Et Alexis Gacon est sur place. Alexis, le Canadien a pris les devants. L'ambiance doit être électrique là, sur place.
24: Ah oui, exactement. Et c'est une première période idéale pour les Canadiens et leurs partisans. 2 buts d'avance. Philippe Danault a donné l'avantage à son équipe en profitant d'une rondelle dirigée au filet par Goulet. Il a fait dévier avec son patin dans le filet des Sabres. Et Zachary Bolduc, qui avait été laissé seul dans le cercle des mises en jeu, a décoché un beau tir sur réception en avantage numérique. C'est donc une belle soirée pour l'instant au Centre Bell, Frédéric. Écoutez plutôt Sébastien, mon voisin de rangée ici, qui est ravi pour l'instant.
25: C'est un excellent entrée en matière de la part du Canadien. Il faut continuer un match lors du jour des Patriotes. 2 Québécois qui inscrit un but. Il faut poursuivre de cette façon-là. C'est pas terminé.
24: Et là, tout va bien en seconde période. Bon, c'est Buffalo qui dicte le tempo, mais le Canadien tient le coup. Beaucoup d'arrêts du gardien d'Ovech qui ne s'en laisse pas compter. Il reste encore une période et demie à jouer avant peut-être de célébrer la victoire des troupes de Marcos Thermont.
22: Merci beaucoup, Alexis.
24: Merci.
22: Et toujours au hockey. Et oui, la charge d'Ottawa l'a emporté contre la victoire dans ce 3e match crucial des finales de la Ligue professionnelle de hockey féminin. L'équipe s'est imposée à domicile 2-1 contre les hockeyeuses de Montréal, qui espéraient clore cette série dès ce soir et mettre la main sur un premier titre dans leur jeune histoire. La victoire est toujours en avance cependant, avec 2 parties gagnées dans cette série contre 1 pour la charge. Et maintenant aux États-Unis.
26: What we know at this time is that there are 3 deceased adult males. And those are the presumed victims at this time.
22: 3 personnes sont mortes dans une fusillade dans une mosquée de San Diego, en Californie. Le chef de la police locale a également affirmé que les 2 tireurs présumés avaient été retrouvés morts non loin du lieu du drame. Les autorités pensent qu'ils se sont enlevés la vie. La fusillade s'est déroulée dans le plus grand centre islamique de la région, qui offre notamment des cours d'arabe en plus d'accueillir des prières quotidiennes. La police soutient qu'elle traite l'affaire comme un crime haineux. Des images de la télévision montrent 12 d'enfants se tenant par la main et sortant du stationnement du centre. Et à présent, les responsables d'une flottille qui tentait de briser le blocus imposé à la bande de Gaza affirment que 6 Canadiens figurent parmi les militants arrêtés par l'armée israélienne. Les navires de la flottille se trouvaient au large de Chypre, à plus de 400 km de Gaza, lorsqu'ils ont été interceptés par les forces israéliennes. Les bateaux avaient quitté la Turquie la semaine dernière et disaient vouloir acheminer de l'aide humanitaire dans le territoire palestinien. Au total, 12 Canadiens faisaient partie de l'expédition, selon les organisateurs. Israël a assuré que toutes les personnes arrêtées étaient en bonne santé. Et le navire qui a été le foyer d'une éclosion mortelle d'antivirus est maintenant à quai à Rotterdam, aux Pays-Bas, où il a accosté. Des membres de l'équipage et deux employés des services de santé qui étaient à bord ont été pris en charge par les autorités sanitaires. Ils devront observer une quarantaine, même s'ils sont tous asymptomatiques. Le bateau de croisière sera désinfecté, un processus qui devrait prendre de 3 à 4 jours. Il devrait reprendre la mer pour une nouvelle expédition à la mi-juin. Et le bilan de l'épidémie d'Ebola en Afrique centrale continue de grimper et atteint maintenant au-delà d'une centaine de morts selon l'Organisation mondiale de la santé. Les plus récents chiffres font également état de près de 500 cas potentiels en République démocratique du Congo. Par ailleurs, les Centres pour le contrôle et la prévention des maladies des États-Unis ont confirmé qu'un médecin américain qui travaillait en Afrique a contracté la fièvre hémorragique. Marie-Christine Bouillon.
1: L'Organisation mondiale de la santé a fait le point sur l'épidémie d'Ebola en Afrique centrale au lendemain du déclenchement d'une alerte mondiale. Le porte-parole de l'OMS, Farhan Haq, demande à la communauté internationale d'augmenter son soutien aux opérations sur le terrain, tant pour maîtriser l'épidémie que pour répondre aux besoins humanitaires en République démocratique du Congo. Sans action immédiate, dit-il, l'aide de première nécessité ne se rendra pas jusqu'à ceux qui en ont le plus besoin. Plus de 4000 tonnes de matériel médical a d'ailleurs été envoyé par l'OMS à destination de la ville de Bunia, dans le nord-est de la RDC.
3: On est présent en RDC depuis plusieurs années.
1: Le docteur John Johnson de Médecins sans frontières s'apprête à se rendre dans le pays voisin, l'Ouganda.
3: Le défi, pour le moment, c'est la maîtrise de l'épidémie. Tous les jours, il y a eu une grosse augmentation des nombres de cas et décès parce qu'on n'a pas encore arrivé de déterminer où sont tous les cas.
1: Par ailleurs, les États-Unis ont confirmé qu'un médecin américain avait contracté l'Ebola en RDC et qu'il sera envoyé en Allemagne pour recevoir des soins. Les autorités américaines ont aussi annoncé un renforcement des contrôles sanitaires pour les voyageurs aériens en provenance des zones où des cas ont été répertoriés. Ici Marie-Christine Bouillon, Radio-Canada, Montréal.
22: Voilà, c'est donc ainsi que se conclut ce bulletin d'information.

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0: Aujourd'hui, peut-on mettre l'intelligence artificielle au service de l'environnement? C'est la carte blanche de Philippe Mercure. Bonjour.
1: Bonjour.
0: Réduction de la demande énergétique, l'Alliance des bâtiments exemplaires est-elle sur la bonne voie? Avec Josiane Fortin d'Hydro-Québec et Christelle Lim-Sévère de chez Beneva. Bonjour.
2: Bonjour.
0: Le courrier des champs, réduire les pesticides à la ferme avec notre agriculteur en résidence, Paul Caplette. Bonjour.
3: Bonjour, Catherine.
0: Et la décontamination des sols, un sujet complexe creusé par nos agents doubles Gabriel Lamontagne-Allée et Damien Grapton. Bonjour.
4: Bonjour.
0: Feu vert, c'est parti.

0: Ça y est, je pense qu'un peu partout on le constate, la saison des travaux est commencée. En tout cas, j'ai contourné aujourd'hui sur la piste cyclable plusieurs camions d'entrepreneurs, des conteneurs, toutes sortes de choses. Et donc, on s'est posé la question et on l'a lancé sur les réseaux sociaux de Radio-Canada Environnement. Que vous soyez propriétaire ou locataire, avez-vous des projets pour rendre votre habitation plus écologique? Alors, Sonia nous dit, la liste est quand même bonne, îlots, vous savez, c'est ce système de thermostat intelligent, plantation d'arbres et vivaces chaque année en campagne, ruches prêtées sur notre terrain. Alors, Marie, elle dit, on adorerait poser un système de panneaux solaires et de batteries pour augmenter notre autonomie et baisser notre facture d'électricité. Et là, Reynald répond à Marie, j'offre mes services pour déneiger vos panneaux solaires à chaque bordée. Ce sont peut-être des voisins, il y a peut-être même une idylle qui s'en vient. C'est beau, je tenais à le souligner. Stéphane souhaite s'installer lui aussi des panneaux solaires avec batterie pour être autosuffisant en électricité. Mais lui, il va vraiment beaucoup plus loin. Disposer d'une citerne de récupération d'eau de puits pour être autosuffisant en eau domestique et également installer un puits canadien pour avoir un système de chauffage et climatisation passif. Je suis allée fouiller. Le puits canadien existe pour vrai. Je pense qu'on pourra en faire un petit sujet à un moment donné à feu vert. Alors, on va récolter des idées autour de la table, peut-être moins ambitieuses aussi. Je ne sais pas, on va voir. Tiens, Damien Grapton.
1: Alors, je rejoins un peu notre auditrice, le îlot. C'est probablement quelque chose que je vais essayer dans les mois qui s'en viennent. Et puis, quelque chose de très terre-à-terre, il faut que je change ma porte d'entrée.
0: Ah,
1: si vous vous mettez devant en plein hiver, vous
0: sentez
1: le vent. Là. Et là, je pense que c'est dû et ça peut effectivement faire une grosse différence.
0: Oui, j'imagine. Je voyais Josiane approuver quand vous avez parlé d'îlot, évidemment. Là.
2: Oui, c'est un bon moment de l'année en ce moment pour installer parce que l'objectif, c'est d'être prêt pour l'hiver prochain.
1: C'est ça.
2: Donc, en ce moment, c'est la période là, pour faire changer les équipements à la maison.
0: Gabrielle Lamontagne-Allé?
3: Ben déjà, ne me parlez pas de travaux. Toute l'équipe l'est vrai. On se sort d'un immense chantier dans ma coopérative d'habitation. On en sort tout juste, là, qui a duré un an. On en reparlera tout à l'heure. On a d'ailleurs installé des thermopompes pendant ce chantier-là dans tous les logements. Mais je ne serai pas originale. C'est sur ma liste pour la semaine prochaine de m'abonner à Ilo aussi. Puis de profiter.
0: Bravo.
3: Je m'étais dit, il y aura moins de demandes là, pour l'installation des thermostats intelligents. Donc, c'est sur ma liste.
0: D'accord. Paul Caplet.
4: Oh, moi, je ne suis pas un bon. La maison, elle a plus que 100 ans, 125 ans, mais elle a déjà été retapée il y a 25-30 ans, mais il y aura de l'isolation à faire un peu mieux.
0: Oui, hein, l'isolation, ça revient beaucoup, effectivement. Il y a même Claire qui dit il n'y a pas 36 façons de contribuer. Il y en a une qui est urgente, isoler les maisons. Mmh. Elle va plus loin, elle dit qu'elle se méfie même des thermopompes parce qu'elle les trouve bruyantes. Pas nécessairement si durable que ça, puis qu'elle nous incite à climatiser plus peut-être que ce qu'on aurait fait. Bon, on pourra refaire un bilan de l'efficacité des thermopompes, mais ce qui est certain, c'est que l'isolation, c'est très important. Philippe?
5: Ben moi, c'est comme Paul, j'habite un duplex centenaire, donc les besoins sont infinis, les budgets sont finis. j'ai refait mon toit l'automne dernier, fait qu'on va être un petit peu plus tranquille cette année, mais je voulais me faire un enclos à vélo. Ça fait super longtemps que je veux faire ça.
0: Ah, d'accord.
5: Je sais pas si ça compte, mais... dans mes projets.
0: Oui. Et Josiane Fortin, qui est directrice principale de l'offre énergétique, clientèle et tarification, ça fait beaucoup de choses. Chez Hydro-Québec, j'imagine que des trucs pour rendre les maisons plus écologiques, vous en avez?
2: Oui, peut-être, notamment pour les gens qui ont des thermopompes à la maison. Lorsqu'il n'y a pas de neige, lorsqu'enfin on passe à l'été, c'est un bon moment des fois aussi pour regarder à nettoyer sa thermopompe. Comme ça, elle est plus efficace pour l'hiver prochain.
0: Ah, elle peut être plus durable aussi
2: exact.
0: Si on la nettoie.
2: Donc, si vous êtes manuel en ligne, il y a des explications sur comment faire. Là. C'est regarder les filtres, les serpentins, mais sinon, on peut faire venir un professionnel. Donc, toujours un bon moment à cette période de l'année pour le faire.
0: Intéressant. Et Christelle Limsevard, qui est de chez Beneva.
6: Mais moi, c'est un peu comme vous, parce que vous dites que vous avez des maisons centenaires. Moi aussi, ma maison, elle est centenaire. Donc, on a fait beaucoup de travaux. On a isolé les fenêtres. On a refait toutes les fenêtres. Cette année-ci, c'est thermopompe. Mais là, je prends en note ce que vous dites, Catherine, sur l'efficacité des thermopompes. Mais c'est sûr qu'on va le nettoyer pour l'année prochaine.
0: Oui, en effet. Et puis, ben, y a Caroline qui dit que comme locataire, en fait, des fois, on n'a pas le choix. Réduire le chauffage, c'est à peu près la seule possibilité qu'on a, mais 2 degrés, ça peut faire une grande différence. On va y revenir très certainement tout à l'heure. Merci tout le monde et continuez de nous écrire.
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8: L'intelligence artificielle est au service de l'intérêt général, en quelque sorte. ce qui nous permettra, en cas de départ de feu, à la fois de le détecter plus rapidement, mais surtout d'intervenir plus rapidement, et donc d'éviter qu'il y ait un embrasement et qu'on soit finalement débordé par ces départs de feu.
0: Oui, alors on a mis la table tout de suite avec cette initiative qui vise à voir venir les feux de forêt et comment, entre autres, grâce à l'intelligence artificielle. Et c'est ici un reportage de France 3. Philippe Mercure se lance justement aujourd'hui et il nous surprend, il se lance presque avec une déclaration d'amour, finalement.
5: On pourrait dire ça. Les chroniqueurs d'opinion comme moi, on soulève souvent des problèmes, on fait juste chialer. Là, pas de cette semaine, je vais être positif pour une fois, je vais être porteur de bonnes nouvelles, presque comme un évangéliste, si tu veux. Sauf que le salut passera pas par Jésus-Christ cette fois, mais par l'intelligence artificielle. Alors, on sait que l'intelligence artificielle...
0: Mais même là, tu me surprends beaucoup.
5: Ben, on va tempérer les choses, évidemment. Oui. L'intelligence artificielle, on sait qu'elle consomme trop d'électricité, trop d'eau, elle aide les élèves à tricher. Elle n'a pas toujours bonne réputation. Mais là, il y a des exemples en environnement qui commencent à arriver et qui

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4: À la fin mars, le premier ministre a annoncé une nouvelle stratégie qui vise à protéger la nature. Et la stratégie misait notamment sur l'intelligence artificielle. Mm-hmm. Et il faut dire qu'il y a d'autres exemples de succès sur lesquels on peut construire. Vos collègues anglophones de la CBC récemment rapportaient qu'il y a des chercheurs en Colombie-Britannique qui utilisent l'IA pour surveiller en continu la migration des saumons du Pacifique et l'évolution de leur population. Alors, dans ce cas-là, c'est pas des caméras comme dans les feux de forêt, c'est des sonores qui détectent les poissons dans les rivières. L'IA recueille les tonnes d'informations qui sont fournies par les sonores puis compte automatiquement les saumons. Mm-hmm. Ça serait absolument impossible de faire ça avec des yeux humains.
5: Oui, en effet.
4: Un autre exemple, encore la CBC qui rapportait l'exemple du chercheur qui s'appelle Alimu Gonsamo. Il est à l'Université de McMaster en Ontario. Lui, il essaie de mesurer la quantité de carbone qui est emprisonnée dans les tourbières des basses terres de la baie du Tson. Mmh. Alors, on se trouve au nord de l'Ontario, un petit peu au Québec et au Manitoba. Les tourbières, ce sont d'immenses amas de matière organique en décomposition. Il y a beaucoup, beaucoup de carbone là-dedans. Ouais,
5: et qu'il faut pas relâcher.
4: Hein. Qu'il faut pas relâcher, c'est ça. Mais la première étape, c'est de savoir combien il y a de carbone là-dedans. Puis la façon traditionnelle, c'est d'aller sur place et de faire des mesures. Mais là, on parle d'une zone qui est grande comme l'Allemagne. On parle évidemment d'une zone qui est peu accessible là, à la baie du Tson. Et c'est là que l'intelligence artificielle entre en jeu. Alors, les chercheurs ont nourri leur algorithme avec 495 mesures prises sur le terrain, qui est quand même très peu, là, vu l'ampleur de la zone.
5: Oui, en effet.
4: Ils ont ajouté des données satellitaires là-dedans et ils ont obtenu une carte précise de l'épaisseur des tourbières sur l'ensemble du territoire.
5: En fonction des épaisseurs mesurées,
4: ouais,
5: l'algorithme, les images satellites.
4: Pouvait deviner, à partir de données, l'épaisseur des tourbières partout.
5: J'imagine qu'on a vérifié son efficacité.
4: Oui, évidemment, on est allé faire des échantillonnages et on a vu que ça marchait. Et là, une fois qu'on a une carte comme ça, ben, tu l'as dit, le but, c'est de conserver le carbone dans le sol pour qu'il ne vienne pas empirer les changements climatiques. On peut, par exemple, s'arranger pour réagir rapidement aux feux de forêt dans des zones critiques où on sait qu'il y a beaucoup de carbone. Peut-être, justement, avec les systèmes d'intelligence artificielle dont je te parlais plus tôt. Donc, tout est dans tout, à quelque part. Et on sait aussi que le Canada veut développer des routes et des mines dans les zones nordiques. Ouais. Je vous en parlais la dernière fois que j'étais venu vous voir. Et avec une bonne carte des puits de carbone, ben là, on peut venir calculer l'impact de ces projets-là.
5: Et décider par où on fait passer les routes,
4: On peut peut-être minimiser les impacts en disant, dans telle zone, il y a plus de carbone, on va passer un petit peu à gauche, un petit peu à droite. En lisant sur les possibilités de l'IA en environnement, j'ai réalisé que le Canada est un endroit assez intéressant pour déployer ça. D'abord, on a d'immenses zones à surveiller.
5: En effet.
4: On a très peu de paires de yeux sur place pour les surveiller. Puis on sait que ce territoire-là, il a besoin de surveillance. Le nord du Canada se réchauffe 3 fois plus vite que la moyenne mondiale. Ça provoque toutes sortes de bouleversements qu'il faut pouvoir suivre. Donc, des caméras, des capteurs, des satellites combinés à des systèmes d'intelligence artificielle, ça peut nous aider à savoir ce qui se passe dans notre immense pays. Et en plus, on a les cerveaux chez nous pour faire ça. On sait qu'on a des chercheurs en intelligence artificielle qui sont parmi les meilleurs au monde. Je termine avec quelques précisions. On parle d'IA ici, mais il faut bien dire que les applications mentionnées ne relèvent pas de l'intelligence artificielle générative, comme ChatGPT, celle dont on parle tout le temps. On parle plutôt d'apprentissage machine qui est appliqué à l'analyse de grandes quantités de données. L'avantage, c'est qu'en principe, ça consomme moins d'énergie et de ressources que l'IA générative.
5: D'accord, puis ça ne sert pas à créer des vidéos de chats avec des têtes de chien.
4: Exact. Mais je ne veux pas non plus donner l'impression que la technologie va tout régler. On sait, tu en parlais, là, l'IA, ça sert souvent à des choses inutiles, voire nuisibles. C'est contrôlé par une poignée d'entreprises qui ne s'illustrent pas particulièrement par leurs ambitions éthiques et environnementales, le moins. On sait que le secteur a besoin de gouvernance. Il y aurait une chronique en soi à faire là-dessus. En fait, là, on a besoin de réglementation, on a besoin de capacités de calcul mises à la disposition des gouvernements et des chercheurs universitaires, par exemple. Mais bon, tu vois qu'il y a des applications qui émergent en environnement. Je pense que c'est intéressant. Puis, je pense qu'on peut trouver des moyens de les encourager et de les multiplier.
5: Ben, ça fait du bien. C'est quand même
4: bien. Parole d'évangile, presque.
5: Ben, non.
4: Non?
5: Non, non. Je veux pas te transformer en évangéliste. Philippe Mercure, chroniqueur à la presse. Merci beaucoup. Merci. C'est un beau dossier.
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0: En octobre dernier, Hydro-Québec lançait l'Alliance des bâtiments exemplaires avec 25 grands édifices de Montréal et de Québec qui s'engageaient à réduire leur consommation d'électricité. Puis, je sais pas si vous vous rappelez de cette musique qu'on entendait. C'est Alexandra Strelitzky qui a créé cette composition originale. C'était une campagne assez frappante. Elle jouait sur un piano dehors au centre-ville de Montréal en soirée, très tard, début de la nuit peut-être. Et cette musique, peu à peu, éteignait les lumières des grandes tours du centre-ville. Alors, c'était le lancement très symbolique de cette campagne. On a traversé depuis un premier hiver, puis on s'est dit que c'était peut-être le temps de faire un premier bilan. C'est pour ça qu'on a avec nous Josiane Fortin, elle est directrice principale offre énergétique, clientèle et tarification chez Hydro-Québec, mais aussi avec nous Christelle Lim-Sévère, qui est leader de pratique en développement durable chez Beneva, un des partenaires donc de cette alliance. On va commencer, Josiane, par décrire un peu qu'est-ce que c'était le pacte, en quelque sorte, là, que vous avez signé avec ces bâtiments.
1: On a lancé l'alliance en octobre avec, je dirais, deux objectifs. Le premier, un peu un défi qu'on se lançait, c'était est-ce qu'on pourrait réunir beaucoup de commerces, d'édifices qui font une différence. Ce qu'on voulait montrer, c'est de quoi ça a l'air. Des entreprises qui font des efforts pour l'efficacité énergétique. Donc, c'est comme ça qu'on en est venu. La genèse était réunir 25 entreprises exemplaires. Donc, déjà...
0: Qui avaient déjà des bonnes pratiques.
1: Exactement.
0: Donc, Christelle, est-ce que ça veut dire quand on a déjà des bonnes pratiques que c'est plus difficile de réduire, en quelque sorte, parce qu'on a déjà fait des efforts?
2: On a déjà fait des efforts, mais on est là dans les changements climatiques et je dirais, il y a plus d'efforts à mettre. Pour nous, c'est zéro émission nette d'ici 2040. On n'est pas arrivé là. On est encore à presque 50 % de réduction d'ici 2030. Donc, je dirais, beaucoup d'efforts encore à mettre,
0: si
2: on fait... On a des
0: ça vous aidait, disons, à continuer les efforts dans la bonne direction. Mais Beneva s'engageait avec plus d'un édifice, d'ailleurs.
2: Oui, on a pris l'engagement avec un édifice, mais c'est les mêmes pratiques qu'on adopte pour tous nos édifices.
0: Ouais.
2: Donc, on a choisi de mettre en avant l'exemplaire de nos édifices. Mais...
0: Donc, c'était, entre autres, la réduction de combien de pourcents là, de la consommation d'énergie?
2: De notre côté, c'est environ 10 % de réduction de consommation d'énergie par rapport à l'année de 2022, qu'on a commencé à mettre les initiatives de décarbonation en place, concrètement commencé à mettre les initiatives de décarbonation en place. Et pour la facture d'électricité, c'est environ 7 % de la facture d'électricité.
0: D'accord.
2: Donc, c'est quand même très, très bien.
0: C'est ça qu'on voit, là. C'est que ça peut avoir des avantages pour les compagnies qui s'impliquent. Josiane Fortin, il y a une auditrice qui en parlait, baisser le chauffage. Ça peut commencer par quelque chose d'aussi simple que ça dans certains édifices ou pas chauffer à des endroits inutiles?
1: Absolument. Donc, pour faire partie de l'Alliance, il faut justement avoir un engagement comme Beneva de réduire de 10 % la consommation d'énergie et aussi un 20 % durant les journées où il fait très froid l'hiver.
0: Donc, de la demande, fameuse demande de pointe.
1: Exactement.
0: Mais comment on peut faire? On ne peut pas dire aux employés, on vous avertit, on coupe le chauffage parce que... Gardez vos manteaux parce qu'il est 4 heures puis c'est la pointe qui commence.
1: Mais c'est aussi un peu ça, l'engagement.
0: C'est un peu ça, oui.
1: Donc, c'est en fait l'idée, puis un des fondements de l'Alliance, c'est de le rendre visible aux gens qui sont dans l'édifice. Donc, ça peut être aussi d'envoyer une note aux employés pour dire, bien, aujourd'hui, on va faire attention avec le chauffage. Uh-huh. C'est une journée froide l'hiver, puis ça peut vouloir dire de venir au travail en portant une souplaine.
0: Oui. Bien, pourquoi pas? C'est exemplaire dans ce sens-là, parce que c'est très intéressant. On en parlait en équipe, puis vous savez, quand on lance des questions de la semaine, puis chaque fois qu'on parle de réduction de consommation d'énergie, il y a toujours une ou deux personnes qui vont écrire, ouais, ben, le jour où ils éteindront les lumières dans les grandes tours du centre ville, je commencerai à faire des efforts. Et dans ce sens-là, j'imagine, Christelle, que vous savez que vous pouvez jouer un rôle exemplaire.
2: Exactement, parce que quelques années de cela, donc on laissait les lumières allumées comme un sapin de Noël, mais maintenant, au fur et à mesure qu'on fait de l'aménagement de nos édifices des différents étages, on a commencé à mettre des détecteurs de mouvement. Donc, les lumières s'éteignent automatiquement. Donc, mais là aussi, il y a comme une sensibilisation à faire à nos employés. C'est par exemple, éteignez les lumières quand vous sortez d'un bureau ou d'une rencontre. Donc, c'est des gestes simple qu'on met de l'avant pour encourager non seulement chez Beneva, mais chez soi aussi.
0: Donc. Oui, ben exactement, c'est ce qu'on espère. Mais Christelle, évidemment, avec les détecteurs de mouvement, ça fait que les gens qui viennent travailler la nuit, tout de suite,
2: c'est ça.
0: On l'éclairage, on ne les met pas en danger.
2: Exact, on ne les met pas en danger.
0: Ça, Josiane Fortin, est-ce que c'est quelque chose qu'on... D'abord, est-ce qu'on apporte du soutien à toutes ces entreprises-là qui veulent faire des virages, qui impliquent des frais, des fois?
1: Absolument. Donc, pour les gens, les entreprises qui font partie de l'Alliance, ils ont deux bénéfices principaux, je dirais. Le premier, c'est d'avoir accès à l'expertise d'Hydro-Québec. Donc, nous, on a des délégués, on a des ingénieurs qui peuvent venir visiter, qui peuvent venir voir la bâtisse, puis voir
0: c'est
1: où les zones d'amélioration. Donc, ça, c'est une première chose. Le deuxième, c'est qu'on offre des appuis financiers. Donc, pour quelqu'un qui, une entreprise qui souhaiterait se joindre à l'Alliance, ils peuvent avoir ce qu'on appelle un audit énergétique. Donc, l'audit énergétique, c'est vraiment pratico-pratique, une firme qui va venir dans le bâtiment puis aller identifier vraiment toutes les zones d'amélioration possibles puis remettre un plan de travail. Donc, on vise pas à ce que ce soit des gros investissements majeurs qui changent de tout au tout l'entreprise. Là, il y a des fois des gestes symboliques, des gestes simples qui font une différence pour commencer. Puis
0: mais vous dites symbolique, mais c'est pas rien que sur le plan de l'image. Là. Ils font quand même une différence, comme quoi, par exemple?
1: Donc, ça peut se faire sur les deux fronts. Donc, d'abord, symbolique, parce que de faire attention à l'éclairage, réduire le chauffage, ça, c'est simple et symbolique, puis ça fait une différence. Mais aussi, ce qu'on demande, c'est d'avoir un plan qui va permettre de réduire le 10 %. Donc, ils doivent vraiment avoir une démarche sérieuse prise en place.
0: Donc, ça peut vouloir dire faire une planification de changement d'équipement.
1: Exactement.
0: Mais on va viser quand même attendre, si possible, la fin de la durée de vie utile des équipements, Christelle?
2: Ben oui, effectivement, c'est ça. Nous, ce qu'on fait chez Beneva, on attend que ça arrive en fin de vie parce qu'on ne veut pas générer des déchets aussi en même temps. Donc, par exemple, récemment, premier hiver, donc on a changé deux chaudières à gaz dans un de nos bâtiments exemplaires et pour des systèmes alimentés par l'énergie renouvelable. Donc, ça, c'était fait avec l'accompagnement, bien sûr, avec Hydro-Québec. Donc, c'est comme ça qu'on le fait. On attend les fins de vie pour changer les équipements, pour être plus efficace et en utilisant plus.
0: Il y a quand même un CIUS au complet qui s'y est mis dans la région de la Capitale-Nationale?
1: Absolument. On a vraiment des entreprises de plein de secteurs différents. Là. Donc, des fois, c'est des bâtiments, des fois, c'est plus des hôpitaux. On avait aussi beaucoup des institutions connues, là, comme par exemple le Musée de la civilisation de Québec.
0: La Place des Arts à Montréal.
1: La Place des Arts.
0: Des universités aussi.
1: Donc, des lieux que aussi les citoyens vont voir au quotidien, puis se dire, tu sais, idéalement, dans ces lieux-là, les gens vont éventuellement voir les « Ah, OK, c'est un bâtiment exemplaire. » Donc, ben ça se peut qu'ici, je vais peut-être garder mon manteau pendant que je fais la visite, puis c'est l'hiver, puis je fais attention. Donc, ça, je pense que le côté symbolique que je disais, c'est aussi pour que les clients résidentiels voient une différence au quotidien, puis que peut-être même eux vont se dire « OK, ben je vois que les entreprises font leur part.
0: Mais vous dites garder son manteau. Ça c'est le cas extrême là, parce que ce que j'ai compris aussi en lisant des articles, c'est que en faisant un petit inventaire, on se rend compte que des fois on est obligé d'enlever notre manteau parce qu'on a trop chaud aussi à des endroits où on devrait même pas l'enlever. Autrement dit, il y a ça aussi, aller refaire le tour des installations, dire dans quelle zone c'est absolument pas nécessaire de chauffer autant.
1: Ah oui, absolument. Donc surtout dans cette période-ci de l'année là où on passe de quelques journées il fait chaud, d'autres journées c'est encore un peu froid. Il peut y avoir un côté de l'édifice qu'on a chaud puis qu'on ne sait plus quoi faire. Puis l'autre côté, on a froid, on rajoute une veste.
0: Donc, quoi la solution à ce moment-là?
1: Ça, il y a plein de solutions de contrôle, comme la solution de contrôle qu'on a mis tantôt pour l'éclairage. Il permet de seulement éclairer lorsqu'il y a du mouvement dans une pièce. On a la même chose aussi pour le contrôle, pour être capable de dire, ah, ben, en ce moment, dans l'édifice, en ce moment, il semble faire très froid ici, puis en même temps, très chaud là, donc on va ajuster la ventilation.
0: Ah,
1: et
0: la
1: ventilation. Ça demande des équipements pour ça.
0: Ben oui, c'est ça. Alors, il faut penser des fois en amont la ventilation pour que ces échanges-là soient possibles.
1: Exactement.
0: Donc, ça va devenir, puis cette alliance-là, il faut qu'elle dure là, pour que les résultats soient là. Vous êtes engagé pour combien de temps dans ce processus-là?
1: Ah ben, on a un objectif 2028. Donc, dans un objectif de dire d'ici 3 ans, par exemple, là, comment, parce que je dis 3 ans parce qu'on a commencé en 2025, on viserait d'avoir des centaines de bâtiments exemplaires.
0: Et là, vous avez commencé à 25, mais si j'ai bien compris, la liste actuelle, c'est 52?
1: Oui, on est très contents. Dans les derniers mois, on a été capable d'aller chercher quasiment le double d'entreprises là, déjà qui sont prêts à embarquer dans le mouvement. Donc, ça se veut vraiment avec des résultats concrets, plus de participants, plus de gens qui vont créer le mouvement collectif.
0: Oui. Christelle, vous aviez déjà des pratiques exemplaires pour certains de vos bâtiments chez Beneva. Entre autres, vous avez un édifice LEED qui a donc cette certification de haut niveau d'efficacité écologique. Là. Qu'est-ce que vous diriez pour convaincre des collègues collègues entrepreneurs ou à la tête de grandes compagnies de joindre un mouvement comme ça?
2: On ne demande pas de changer du jour au lendemain son système de chauffage. Hydro-Québec a vraiment une expertise d'accompagnement et nous, on le vit. Donc, même si vous savez pas, vous ne connaissez pas la réponse, Hydro-Québec est là pour vous appuyer.
0: Donc, vous leur diriez, profitez-en
2: de l'expertise.
0: De
2: Donc, c'est pour ça, nous, comme membres, on s'est engagés aussi de mobiliser le secteur des entreprises, justement, pour se rejoindre à l'Alliance. C'est pour ça que je suis ici avec vous aujourd'hui, mais profitez de l'expertise qu'on a. Vous n'êtes pas les seuls à vouloir embarquer.
0: Et est-ce que vous pouvez les rassurer aussi en disant vous n'allez pas vous appauvrir?
2: Ben oui, ben comme nous, justement, j'avais mentionné au niveau de la réduction des coûts, ben justement, on participe aussi avec l'équivalent d'ILE pour les entreprises à la gestion des pointes. C'est 80 000 $ qu'on a économisé cet hiver.
0: 80 000 $
2: pour le bâtiment. Oui. Donc justement, il y a quand même une efficacité, oui, mais il y a aussi une réduction de coûts qui vient avec. Ben l'accompagnement d'Hydro-Québec est là.
0: Bon, ben le mouvement est bien lancé. Merci beaucoup toutes les deux d'être venues nous en parler. Puis on se tiendra au courant de la suite. Josiane Fortin est directrice principale offre énergétique, clientèle et tarification chez Hydro-Québec. Et Christelle Lim-Sévère est leader de pratique en développement durable à la Mutuelle d'assurance Beneva. Merci beaucoup toutes les deux.
2: Merci Catherine.
1: Merci.
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0: Paul, on a parlé beaucoup, beaucoup de l'augmentation du prix des carburants. J'imagine que ça touche les fermes aussi, hein?
7: Oui, tout ce qui tourne autour du pétrole, surtout là, les fertilisants.
0: Les fertilisants parce qu'ils sont bloqués. Il y en a qui sont bloqués dans le détroit d'Ormuz.
7: Oui, puis il y a beaucoup de fertilisants azotés, même si on est des gros producteurs d'azote qui viennent de la Russie.
0: Ah oui, d'accord.
7: Fait que tout ces
0: ça ne circule pas très bien, là.
7: Non, ça ne va pas trop bien, là, mais ça finit par arriver. Mais on s'est fait dire de commander nos inventaires assez tôt.
0: Ouais.
7: Même si ça va monter de 45 %, là,
0: ouais.
7: Le même semi-remorque coûte 34 000 $ l'année dernière, il coûtait 23 000, 24 000.
0: C'est du plus de 30 % d'augmentation.
7: Oh, ouais, c'est dans le proche du 40 %.
0: Ouais. Ouais. Alors, Paul Caplet, raison de plus pour essayer d'en utiliser le moins possible.
7: Toujours,
0: du
7: oui.
0: Du chimique.
7: Oui,
0: hein?
7: Oui, toujours.
0: C'est pour ça qu'il est à feu vert régulièrement, Paul Caplet. Et aujourd'hui, on va parler des solutions de rechange aux herbicides et entre autres en se basant sur votre expérience avec un projet pilote. Qu'est-ce que c'était l'objectif de ce programme-là qui a un beau nom, le CETAB 2025? Qu'est-ce que c'est que ce projet-là?
7: Je pense qu'on copie sur le programme d'Hydro-Québec. Là, dans le fond, ils ont voulu un peu comme...
0: Des fermes exemplaires?
7: Ben, des fermes exemplaires. Dans le fond, on est déjà engagé comme ferme dans ce processus-là. Ça fait déjà longtemps. Puis on avait participé à un projet pilote de réduction de pesticides, là, 4-5 ans. Puis on avait déjà plusieurs efficacités à différents endroits, mais on était venu à bout de descendre de 35 % additionnels.
0: C'était impressionnant.
7: Fait que là, on était tout excités. On a dit, on devrait atteindre 50 % dans les 4-5 prochaines années. Puis on voyait, moi et mon frérot, que c'est attirant. Là, tu sais, quand plus que tu t'en vas dans... T'enlever le grévé, là, t'enlever le surplus, là, puis là, t'arrives dans le fine-tuning à la fin.
0: Les gains faciles sont faits, là, puis après,
7: on avait des idées pour nos haricots secs de réduire un peu l'utilisation des insecticides pas des insecticides, mais des herbicides pour la défoliation, etc. Puis souvent, c'est par la présence des mauvaises herbes, etc. Mais on regardait déjà. Puis là, il arrive quelqu'un chez nous qui nous a ciblé un nouveau projet du CETAB pour 4 ans. Mais la beauté de la chose, un peu comme leur projet, c'est que ils nous emmènent des équipements, mais on a des ressources agronomiques.
0: De l'expertise.
7: Eux, c'est scientifique au niveau des ingénieurs.
0: Comme avec Hydro-Québec, c'est ça.
7: Agronomiques pour venir accompagner l'agriculteur dans tous les essais de ces nouveaux équipements-là. Puis, la beauté du projet, c'est qu'on n'est pas obligé d'acheter ces 4 équipements-là à 6 chiffres chaque.
0: On peut les tester.
7: C'est ça. Ils les apportent sur la ferme pour les faire tester.
0: Et qu'est-ce qui s'est avéré efficace comme genre d'équipement là, pour utiliser moins de pesticides? Qu'est-ce qu'il faut faire d'abord? Quand on utilise moins de pesticides, c'est plus de travail mécanique pour aller enlever les mauvaises herbes?
7: Un peu plus de travail mécanique, il y a plus de compromis. Mais si je parle de la technologie, on a parlé d'IA tantôt, là, mais au niveau des équipements maintenant, là, ça a tellement changé. Tu sais, en fin 90, 2000, on faisait des cultures sans intrants. On était comme entre les deux.
0: Il y a des premiers tests.
7: Mais les équipements de cette époque-là, avec aujourd'hui, c'est le jour et la nuit. Là, okay. La filière biologique a beaucoup développé. Fait que maintenant, les tracteurs sont guidés GPS pour se conduire, mais c'est pas juste un trip là, pour qu'ils s'en aillent tout seul sur la route. Là. C'est vraiment précis au centimètre près.
0: Au centimètre?
7: Ce qui veut dire que les équipements de nettoyage mécanique, oui. Étant donné que le tracteur se conduit de lui-même, tu sais, ça prend un bon œil pour t'enligner à un centimètre ou deux, lui, le tracteur va s'auto-guider. Les équipements sont beaucoup plus efficients, plus designés pour vraiment trancher les mauvaises herbes. Puis là, tu rajoutes à ça un système de caméra à l'arrière du tracteur, qui, lui, si le terrain penche puis l'équipement veut bouger un petit peu d'un côté...
0: Il va ajuster.
7: On y a expliqué dans la petite machine de la caméra ce qu'elle a à viser comme rangée de culture. Bon, mais la culture mesure 10 cm, elle a 6 cm de large de port. La caméra, elle, a fini par trouver les lignes. Puis pendant que l'opérateur, le tracteur avance tout seul, l'équipement à l'arrière va aller corriger de quelques centimètres pour tout le temps être très près de la plante sans la détruire.
0: On veut détruire la mauvaise herbe.
7: Ouais,
0: et donc, ça se fait. Vous êtes en train de me dire là, que ça, vous partez la machine puis elle s'en va désherber un champ complet toute seule?
7: Avec un singe assis sur le siège là, pour opérer. C'est l'agriculteur qui est là, mais je veux dire... après ça, tout ce qui nous reste à faire comme gestion... j'ai parlé de la technologie, oui, mais tout l'apprentissage, réapprendre à penser autrement par rapport aux mauvaises herbes, parce que quand on travaille dans un système conventionnel comme nous, on a des points de repère qui doivent être changés. C'est pas juste les équipements qui doivent changer, c'est l'agriculteur. Je me nomme le singe qui est assis sur le siège. Il faut qu'il apprenne à raisonner différemment. Puis c'est un peu ça que l'agronome qui nous suit, t'sais, on se trouvait bon, on était à 25 cm. T'sais, on utilise des produits maintenant seulement sur la rangée de culture. On se trouvait bon parce qu'on mettait ça à peu près à 30 cm de large.
0: Pour réduire beaucoup la quantité.
7: Oui, on coupait de moitié. Bon, ben l'agronome m'a dit, avec les équipements que tu as là, Paul, là, on peut aller à 15 cm.
0: Donc, couper d'une autre moitié encore.
7: Fait qu'on a coupé d'une autre moitié. C'est ce qui nous fait dire que qu'est-ce qu'on a fait l'an dernier. Exemple, ben on a réussi à réduire de 75% ce qui était pesticide dans cette action-là en étant déjà plus... précis. Puis, on a même fait des cellules où est-ce qu'on a copié, pas parce que c'est bio au complet, parce qu'on utilise quand même des plantes là, qui sont... on met des fertilisants, fait qu'on ne pourrait pas être accepté en biologique. Mais je veux dire, on a imité le contrôle des agriculteurs biologiques faisant des sections sans aucun herbicide. Puis, on a travaillé un peu, mais il faut apprendre, il faut aller au champ un petit peu plus. Mais on est arrivé au même résultat.
0: Au même rendement,
7: okay. Au même résultat, sauf un petit peu plus de présence au champ, mm-hmm. Puis plus encore de... Ben, on appelle ça plus de gestion, mais c'est peut-être plus juste notre façon de penser
2: réflexion.
7: Qui est différente.
2: Ouais, ouais. Et financièrement, Paul, est-ce que ça revient plus cher de faire plus de travail mécanique comme ça? Ou on y gagne parce qu'on commande moins de produits de synthèse, moins d'herbicides?
7: Une fois qu'on a les équipements tracteurs en place, on a fait les calculs justement... Puis nous autres, on est des gens de semi-direct, fait qu'on travailler le sol, on veut tout semer dans du couvert tout le temps. Oui. Là, ça nous oblige à le brasser un peu, fait que c'est un petit peu hors confort pour nous autres, on sort dans notre zone.
2: Ouais.
7: Mais quand on compte les coûts économiques, on a passé trois fois, d'habitude on passe rien qu'une fois, mais là on a compté tous les produits qu'on utilise normal, plus les passages de tracteurs qui sont...
0: pour ces produits-là,
7: dans
0: notre
7: système à nous. Puis après ça, on compare avec plus de pesticides partout, avec le système des équipements,
0: oui.
7: Bon, on arrive even. Là.
0: OK, donc ça serait à peu près la même chose, sauf qu'en ce moment, les équipements sont prêtés.
7: Ouais.
0: Un jour, il faudrait peut-être en acheter ou en louer ou mutualiser
2: ouais,
0: ces équipements-là.
7: Tu sais, exemple, il y a des périodes qui sont vraiment charnières. Quand on y va avec des pesticides, on a une semaine, on a 4-5 jours de délai, on a des grosseurs de plantes pour y aller.
2: Il faudrait des chiffres de jour, des chiffres de nuit. Puis...
7: Ben, les farmers, ceux qui font, là, quand ils clenchent le système de désherbage mécanique, c'est qu'il faut que ça se fasse en 36 heures.
0: Sont
7: 4-5 opérateurs en même temps qui vont réussir la job. Fait que nous autres, ça nous trace une ligne qu'on peut atteindre. Puis là, ce qu'on essaye de faire, bien, c'est de marier tout ça avec les...
0: Ouais.
7: on veut-tu garder le trèfle? Tu sais, un matin, j'étais là, tu sais, j'étais en train de détruire du trèfle, là, qui était quand même une belle plante de couverture, mais qui est difficile à détruire juste mécaniquement.
0: Oui. Alors, c'est ça. C'est, vous êtes en. Mais c'est ça, un projet pilote. Hein?
7: C'est d'apprendre, du compromis.
0: Apprendre à trouver des nouveaux compromis, ouais. Effectivement. Mais en tout cas, ça fait la preuve qu'on peut quand même améliorer beaucoup, ouais, le bilan d'usage des pesticides en agriculture conventionnelle. Paul Caplette, c'est vraiment là pour nous le rappeler souvent. Paul, qui est agriculteur à la ferme Céréales Bellevue à Saint-Robert en Montérégie, merci toujours d'être là, Paul.
7: Ben, merci à vous autres de m'accueillir tout le temps.
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8: et Gabriel Lamontagnale. Lamontagnale. Aujourd'hui, on y trouve plutôt des condos. Mais même si la station-service n'existe plus, elle laisse aux voisins tout un héritage.
10: Ce côté-là, c'est les tanks à Ultramar.
0: Oui, alors vous devinez que cet héritage d'une station-service maintenant disparue, ben c'est une lourde contamination des sous-sols voisins aux hydrocarbures. C'était un reportage de La Facture en octobre 2023. Puis ça met la table pour notre sujet. Avec nos agents doubles aujourd'hui, on va parler de la décontamination des sols qui est quand même un sujet assez complexe et qui est pas simple à effectuer. Mmh. Alors, Gabriel, ton enquête en une phrase?
1: Polluer l'atmosphère en dépolluant les sols.
0: Ah ouais, d'accord. Ça me donne une idée déjà, la table est mise. Et Damien Grapton?
11: À Sainte-Sophie, les saules boivent le problème à la source.
0: Ah, oh, j'aime ça. On va aller sur le terrain.
11: J'essaie d'être un petit peu plus optimiste,
0: oui,
11: que Gabriel.
0: Oui, c'est ça. Parce que Gabriel, il faut dire que, bon, t'en as glissé un mot au début de l'émission, ouais, mais t'es parti aussi d'une expérience personnelle, oui, éprouvante.
1: Oui, ben, dans ma coopérative d'habitation, l'été dernier, on a fait des travaux majeurs qui impliquaient de l'excavation. Dans notre cas, c'était du sol contaminé parce qu'on est sur une ancienne gare de triage. Donc, j'ai assisté pendant l'été de façon absolument impuissante au chargement d'une centaine de voyages de terre en camion pour que celle-ci soit décontaminée. Et je mets des guillemets parce qu'à ce moment-là, je me disais, mais où ça part? Est-ce qu'il y a de la pensée magique là-dedans? Terre qu'on a évidemment dû remplacer par des milliers de tonnes de terre dites propres. Donc là, je me disais, dépolluer des sols, nécessairement, c'est pas sans impact sur l'environnement. C'est beaucoup de transports lourds, des procédés potentiellement énergivores, puis encore beaucoup d'enfouissement en bout de ligne. Donc, c'est ça qui m'a donné envie de creuser puis de m'intéresser à cette industrie-là qui est en pleine expansion.
0: Ouais. Comment on considère qu'un sol est contaminé?
1: Donc, pour dire que c'est contaminé, c'est que la teneur en contaminant dépasse un certain seuil qui est considéré acceptable. Petit cours de base, là, des contaminants, ça peut être organique, de nature organique. Donc, le plus souvent, ça va être des hydrocarbures, mais aussi des solvants, de la peinture, des résidus de pesticides. Ou inorganique, là, on parle des métaux lourds comme le plomb, l'arsenic, le cadmium. Donc, c'est très courant sur des terrains qui ont accueilli des activités industrielles ou commerciales. On peut penser aux usines, aux raffineries, aux exploitations minières, mais aussi aux nettoyeurs, aux stations-service qui ont des legs aussi. On l'entendait dans le teaser. Donc, il y en a beaucoup plus qu'on pourrait penser. Au Québec, on utilise les niveaux de référence A, B, C, D pour évaluer la teneur en contaminants dans les sols. B étant le niveau de concentration maximale acceptable pour des terrains qui sont à vocation résidentielle, récréative des parcs ou institutionnelle. Et C, ben, c'est le seuil acceptable pour des terrains à vocation commerciale ou industrielle. Mm-hmm. Mais ce qu'il faut comprendre, c'est que le plus souvent, et c'était notre cas, c'est au moment de faire un nouveau projet de construction, de rénovation, d'agrandissement, de vendre ou d'acheter un terrain ou de changer l'usage pour en faire un parc, par exemple, que là, on va devoir procéder à l'analyse et à la décontamination d'un sol.
0: Ouais, et puis là, ben, comment on fait?
1: Ouais. Donc, typiquement, il y a deux approches possibles. Ça peut se faire ex situ, donc hors site. On creuse, on transporte et on traite la terre.
0: Ce qui a été fait chez vous.
1: Ce qui a été fait chez moi dans un centre autorisé. Ou ça peut se faire in situ, donc on va traiter la terre sur place sans la déplacer.
0: Ouais. Une petite parenthèse, là. Ouais. Tu dis, bon, ça partait dans des camions, puis on se disait, bon, ben, où ça s'en va? Mais il y a quand même un système de traçabilité qui a été installé, j'espère.
1: À partir de 2023, oui, le gouvernement du Québec a eu des enquêtes épouvantables qui avaient été faites où il y avait une mafia des sols contaminés qui se retrouvaient sur les terres agricoles, là. Donc, il y a eu un resserrement qui est bénéfique, là, et qui a contribué à l'expansion de cette industrie-là, finalement.
0: D'accord.
1: Là.
0: Alors, ouais, justement, une fois que la terre est partie, ex situ, comme tu dis, hors site, qu'est-ce qu'on fait avec?
1: Donc, il y a deux traitements plus communs, deux catégories, là.
12: il y a les biotraitements où typiquement on va injecter des nutriments, de l'air chaud, de l'oxygène dans un sol, qu'il soit sur place ou dans des biopiles, dans des centres de traitement, pour activer le développement bactérien. Souvent, les bactéries qui sont déjà présentes dans le sol, parce que les bactéries sont particulièrement efficaces pour dégrader les hydrocarbures. Le plus souvent, ça se fait hors site. C'est encore très rare que ça se fait sur place. Et il y a les traitements thermiques qui se font nécessairement pas sur le site, où on va venir chauffer la terre dans un four à très haute température pour dégrader les contaminants organiques. Souvent, on va le privilégier pour des sols qui sont lourdement contaminés parce que c'est très coûteux et très énergivore.
13: Et puis là, une fois qu'elle est décontaminée, qu'est-ce qu'elle devient cette terre-là?
12: Donc, ça dépend de ce qui reste dedans. Et là, c'est là le gros défi parce que ces procédés-là permettent d'éliminer les contaminants organiques, mais rarement les métaux lourds. Donc là, ça nous amène un bon défi. On revient à nos niveaux là, A, B, C, D. Un sol, par exemple, qui contient encore à l'issue du traitement une forte concentration en métaux lourds va aller vers un site d'enfouissement qui est dédié au sol contaminé. Le plus souvent, quand on est dans des niveaux B, C, par exemple, les sols vont pouvoir servir de matériaux de recouvrement journalier dans les sites d'enfouissement parce qu'on doit remettre de la terre par-dessus les déchets chaque jour, ou encore des remblais sur les sites miniers. On voit aussi des projets de réhabilitation où on va remplir d'anciennes carrières avec ce type de sol-là. J'ai parlé aussi avec une firme au Saguenay qui s'appelle RST Environnement. Eux font du traitement thermique, donc à haute température. Les sols qui arrivent, là, arrivent de partout en Amérique du Nord parce que ce sont des sols très contaminés qui sont traités là-bas. Et eux se sont quand même donné l'objectif de réduire l'enfouissement au minimum. Donc, ils vendent tout le sol qui se qualifie en bout de ligne, qui est testé comme terreau à un entrepreneur de la région. Lui va faire avec ça, de la terre à jardin, du remblai pour les bords d'autoroute, etc. Et ce qu'il me disait, c'est qu'en 2025, ben, il y a 65 % des sols traités qui ont pu être recyclés de cette façon-là. Ah, ce qui est quand même bon.
13: Ouais. Quand même pas mal pour des sols qui étaient très contaminés au départ. Puis là, qu'est-ce que ce seraient les meilleures solutions pour réduire l'empreinte environnementale du processus de décontamination?
12: Ben, essentiellement, ça revient à traiter plus de sols sur place parce que ça permet d'éliminer la portion transport, mais aussi de conserver la terre d'origine sans devoir l'envoyer à l'enfouissement par la suite. J'en ai discuté avec le représentant du comité sectoriel et eau souterraine du réseau environnement, André Carange. C'est un ingénieur civil retraité. Il a dédié toute sa carrière à la gestion des sols contaminés. Et lui, avec le comité, il a longtemps plaidé en faveur d'un resserrement de la réglementation au Québec, ce qui a été fait, comme on le disait, en 2023. Et là, leur nouveau cheval de bataille, ben, c'est de faciliter le traitement in situ pour réduire l'empreinte environnementale et les coûts aussi, parce que ça coûte extrêmement cher. Donc, l'avantage de le faire sur site, en fait, la limite, c'est qu'il faut s'y prendre d'avance. C'est un processus qui peut prendre un an, peut-être deux ans. Donc, il faut s'y prendre d'avance avant une transaction, avant un projet immobilier. Mais ça permet d'économiser dans les coûts. Et eux, ce qu'ils font en ce moment, ben, c'est d'adapter les méthodes, de pousser, en fait, pour adapter les méthodes d'analyse post-traitement pour faciliter le traitement
13: sur
12: site.
13: Mais ça va se faire avec de la chaleur aussi, avec surtout des bactéries qu'on va éjecter, un mélange de toutes ces techniques-là.
12: Comme on fait dans les biopiles, mais sur place.
13: D'accord. Autre piste intéressante, et là, Damien va nous en parler dans quelques instants, la phytoremédiation. Tu as vu ça passer toi aussi, bien sûr.
12: Évidemment, c'est une méthode alternative qui est testée depuis plus de 25 ans. Là, l'Institut de recherche en biologie végétale à l'Université de Montréal travaille là-dessus depuis longtemps. Donc, on utilise des végétaux pour décontaminer des sols. Ils ont fait des tests avec plein de combinaisons de plantes, de densité aussi de plantation au fil des années. Et leur préféré, c'est le saule. Parce que le saule tolère une forte densité. Et de cette façon-là, on peut forcer les racines de la plante à aller vers les zones contaminées pour absorber les contaminants. Ce qui est contre-intuitif pour la plante. Là. Personne n'aime aller vers les contaminants. Mais là, avec la densité, on force ça. Et on peut récolter les parties aériennes pour traiter les contaminants sans tuer la plante. Donc, ce qui fait du saule
13: C'est vivace, ça repousse après, ça continue son travail. Et là, c'est là que Damien a pris ses bottes et son quatre roues pour se rendre à un endroit où on fait justement de la phytoremédiation.
11: Oui, effectivement, puis j'aurais pu y aller en quatre roues parce que c'est à quelques minutes de route de chez moi. D'ailleurs, petite tranche de vie comme Gabriel, de temps en temps, quand la température et le vent soufflent dans la bonne direction, on a des petites effluves qui proviennent, en tout cas, c'est ce que pensent la plupart de mes voisins, qui proviennent de ce site d'enfouissement. Je peux pas l'affirmer ici, mais c'est la rumeur dans le quartier.
13: Ah, d'accord. Alors, donc, c'est vraiment raison de plus de s'intéresser à ce qu'on fait pour se décontaminer.
11: C'est là où s'en vont mes déchets. Donc, à Sainte-Sophie, dans les Laurentides, un immense site d'enfouissement de déchets, les déchets ultimes. On parle de quelque chose comme 950 000 à 1 million de tonnes de déchets par an. Et que c'est absolument immense. Quand on rentre là, c'est à perte de vue. Et il faut prendre un petit pick-up pour se rendre jusqu'à cette plantation de saules. Il faut rouler quand même.
13: Qu'est-ce qu'ils font, ces braves arbres, les saules?
11: Alors, ces saules, et c'est là qu'il y a une petite nuance à faire avec la décontamination des sols, c'est que les sols ici vont pas détruire les déchets qui sont enfouis en dessous. Hein, ils sont plantés sur une ancienne cellule d'enfouissement de déchets qui a été fermée. Donc, une zone, un gros tas de déchets, si vous voulez, qui est étanche et qui contient des déchets qui ont été mis là il y a 30, 40 ans.
13: Ah, d'accord.
11: Mais les saules ici donc vont pas aller détruire les déchets, ils vont plutôt servir à traiter l'eau qui est recueillie à partir de ce tas de déchets,
13: jus de poubelle. Très pollué. Bah c'est ça, tu viens de dire le mot clé, jus de poubelle, on appelle ça, c'est ça qu'on appelle le lixivia, hein.
11: C'est ça qu'on appelle le lixivia qui transpire de ces anciennes cellules et qui, c'est le règlement, c'est la loi, ne doit pas sortir du site d'enfouissement. Ouais. Donc dans ce cas-ci, il est récupéré dans des grands bassins de décantation à l'air libre et il est re-injecté, irrigué, il sert à irriguer le site, à irriguer les saules qui sont plantés là.
13: On donne à boire carrément le jus de poubelle aux saules.
11: Voilà,
13: et
11: c'est ça.
13: Le pire, c'est qu'ils aiment ça.
11: Et le pire, c'est que ça marche très bien. En fait, ils poussent même à peu près deux fois plus vite que des saules qui seraient plantés. Parce qu'en fait, ils sont extrêmement bien irrigués. Hein. Il y a le système d'irrigation qui est là. Ça, je vais en parler un petit peu plus tard. Et parce que ce jus de poubelle-là, il contient de l'azote, de l'ammoniac. Ah, tout ça plaît pas mal aux saules. Et c'est là où on rejoint un peu totalement le principe de la phytorémédiation des sols pollués. Il y a une action combinée avec les bactéries du sol qui permet aussi d'aller traiter, par exemple, les métaux lourds qui vont se retrouver dans ce jus de poubelle-là.
13: Wow.
11: Les saules peuvent ensuite être simplement coupé, fauché à peu près aux deux ans, parce qu'ils poussent quand même très très vite. Là, on les voyait au-dessus de nos têtes, on était à plusieurs pieds de haut, et ils vont servir dans la partie active du site d'enfouissement à aller donc recouvrir les déchets qui arrivent de manière quotidienne.
13: Bon, et les bactéries normalement présentes font partie du processus, mais les saules encouragent
11: c'est un effet symbiotique où les bactéries, les saules vont aller récupérer tout ce qui est récupérable pour eux dans cette eau. Et à la fin, simplement transpirer de l'eau pure.
13: D'où le nom Évaplan. Hein,
11: d'où le nom Évaplan. Mmh. Je le salue d'ailleurs, c'est Louis-Clément Barbeau, le directeur Évaplan et responsable du génie végétal chez Rameau. Ça, c'est l'entreprise qui gère cette parcelle-là dans le site d'enfouissement pour le traitement des eaux qui m'a fait visiter.
13: C'est lui qui t'a fait visiter. D'ailleurs, ça a l'air de quoi? Est-ce que c'est beau à voir?
11: Oui, en fait, étrangement, c'est quand même assez beau. Une fois qu'on a fait notre petit tour, petite minute de pick-up pour quitter l'entrée du site d'enfouissement.
13: Qui, lui, est pas très joli.
11: Lui, pas très joli. On voit pas mal de camions. Il y a des déchets qui volent au vent. Là, on se retrouve vraiment sur une zone... ça ressemblerait à une plantation horticole, si on le savait pas. On entend les oiseaux qui chantaient. Là, je suis allé la semaine passée au printemps.
13: Ça attire des oiseaux.
11: Ça fait partie même du système. On fait revenir la biodiversité sur ces sites-là.
13: D'accord. Mais il faut, bien sûr... canaliser l'eau pour que ça en aille au bon endroit.
11: C'est là le système Évaplan. Ce système-là, il est breveté. Je me suis dit, ils sont brevetés quoi? Est-ce qu'on brevette le saule? Non, les saules sont indépendants, ils fonctionnent par eux-mêmes. Ce qui est breveté ici, c'est vraiment le système d'irrigation. Parce qu'il faut être certain qu'on irrigue au bon moment la quantité exacte que peuvent absorber ces saules. Parce que cette eau-là, on ne veut pas qu'elle quitte le site, qu'elle ruisselle et qu'elle aille justement contaminer des sols ailleurs.
13: Parce que le but, c'est qu'une fois qu'elle a été traitée par les saules, on peut la rediriger ailleurs sur le site.
11: En fait, elle s'évapore. Donc, elle se redirige par elle-même. C'est de l'eau qui n'ira jamais dans une station d'épuration.
13: Si on a trop, que les saules en ont trop à boire,
11: ruisselle, on a de nouveau de l'eau contaminée qui va se retrouver peut-être dans le système.
13: Ah, je comprends. Alors, on doit calculer la quantité d'eau qu'on leur donne.
11: Donc, elle est calculée très précisément. Il y a un système. C'est ce système-là, en fait, qui est breveté, qui va aller pomper l'eau dans le bassin et la remettre sur le site presque au goutte à goutte, où on va s'assurer que le sol est toujours suffisamment humide pour que les saules, elles, se nourrir, mais jamais trop humide pour qu'il y ait du ruissellement.
13: Et est-ce qu'on pourrait faire ça à grande échelle, Damien?
11: Oui, on pourrait le faire à grande échelle. Il suffit d'avoir des cellules inactives comme celle-ci, donc un tas de déchets qui est fermé, dont l'activité est terminée, sur lequel on peut aller planter les saules. Et c'est ce qu'on a, par exemple, à Sainte-Sophia. Il y a beaucoup de cellules qui ont été fermées il y a 10, 20, 30, 40 ans. Et ce système-là, maintenant, il a atteint 10 hectares. Il y a 10 hectares de saules qui sont plantés ou en cours d'être plantés.
13: Et on traite à peu près combien de litres d'eau chaque année?
11: 50 millions de litres par année. Ça fait à peu près une vingtaine de piscines olympiques qui n'ont pas besoin donc de passer par une station d'épuration.
13: Ouais. Cela dit, c'est pas non plus à l'abri de tout, c'est pas un système qui peut tout régler.
11: Mais non, déjà, ça paraît beaucoup, mais c'est pas autant que c'est pas autant qu'une station d'épuration. À comparaison de la station d'épuration à Sainte-Sophie, c'est 400 millions de litres par an qui est traité.
13: Ouais, donc c'est 8 fois plus. Ouais.
11: C'est beaucoup plus. Ce qui est limitant aussi ici, c'est que ça fonctionne pas l'hiver, évidemment.
13: Oui, je pense
14: Philippe. Non, mais je suis juste curieux parce que j'ai un souvenir d'avoir fait un reportage sur des stations d'épuration aussi qui utilisaient les saules aussi. Puis là, je ne parviens pas à me rappeler pourquoi, mais je pense qu'il y avait une partie du travail qui était fait par les saules dans les stations d'épuration. Je ne sais pas si tu as entendu
13: parler. Absolument, c'est une première étape de filtration.
11: Oui, ça peut être une première étape de filtration. Oui. Mais dans ce cas-ci, ici à Sainte-Sophie, ce qui est visé, c'est que l'eau s'évapore et donc soit pas utilisée, soit pas ultimement retrouvée dans la station d'épuration.
13: Oui. Gabriel, tu voulais aussi ajouter quelques petites précisions à propos de la phytorémédiation.
12: Ben au niveau des sols, ce qu'il faut comprendre, c'est qu'encore une fois, il faut s'y prendre d'avance lorsqu'on veut utiliser les plantes parce que ce sont des processus qui peuvent prendre jusqu'à 8-10 ans selon la profondeur puis la persistance des contaminants qui sont présents. Puis ce que Michel Labrec, qui est chercheur à l'Université de Montréal, me disait, c'est que on peut pas offrir de garantie ou de délai prescrit d'avance comme on peut le faire avec des traitements plus techniques. Donc, c'est une technique qui est toujours pas reconnue à ce jour par le ministère de l'Environnement. Eux ont travaillé sur une dizaine de sites là depuis 20 ans, mais on va toujours le faire sur des sites qui sont pas encore assujettis à une réglementation. Donc, on le fait comme en amont, mais ça peut effectivement permettre après ça, quand on va faire des analyses, de faire « Ah, ben on est sous le seuil AB, et là, on peut convertir ce site-là en parc urbain ou en faire un projet immobilier. »
13: Imagine, avec un système comme Evaplan, plus on contrôle précisément la quantité d'eau, plus on arrive à des résultats, j'imagine, qui sont stables, j'imagine.
11: Oui, l'idée, c'est que ce soit durable dans le temps, qu'on puisse avoir quelque chose de très contrôlé, c'est ça le système.
13: Alors, merci, puis un vos feux en terminant.
12: Ben, feu rouge transportait des milliers de tonnes de sol contaminé sur des centaines de kilomètres pour que ça finisse dans un site d'enfouissement. C'est pas optimal. Feu jaune, au projet de valorisation puis de recyclage des sols, une fois traité, il faut le faire davantage. Puis feu vert, anticiper les besoins et donc maximiser les possibilités de décontamination sur site. Avec un point bonus s'il y a des plantes impliquées.
13: Et Damien Grapton?
11: Alors, feu rouge, faire de l'éco-blanchiment avec 3 saules et une pelle.
13: C'est bien dit.
11: Feu jaune, penser que les saules peuvent servir à remplacer complètement les stations de traitement des eaux. Et feu vert, transformer un ancien tas de problèmes en plantation de solutions.
13: Oh, de solutions, c'est bien dit. Merci beaucoup tous les deux.
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0: ça, c'est Elisa P. Hein,
1: oui, qui nous chante Butterfly. On va parler de papillons. Catherine, je suis encore en train de me remettre de l'excellent jeu de mots de Damien, les solutions. C'est une belle solution qui nous est rapportée ici. Connaissez-vous le damier de Taylor? Un papillon diurne avec des ailes, justement, de couleur rouge, orange, noir et blanche.
0: En forme de damier.
1: Exactement. C'est une espèce menacée en Amérique du Nord. Au Canada, on en trouve seulement sur une île au large de Vancouver, sur une petite superficie de quelques kilomètres carrés. On les trouve dans le nord-ouest du Pacifique. Et du côté de l'État de Washington, il y a une expérience qui est menée depuis plusieurs années maintenant, qui collabore avec des prisonnières pour réintroduire, restaurer ces espèces de papillons. Elles sont tellement vulnérables aujourd'hui qu'il faut donc élever des larves en captivité pour ensuite aller les relâcher dans la nature. Ça demande beaucoup de travail. Chaque printemps, il y a des femelles sauvages qui sont amenées en serre, des techniciennes qui vont placer ces papillons sur des plantes hautes, surveiller les œufs, nourrir les larves, consigner des données, maintenir des lignées génétiques séparées. Donc un travail vraiment scientifique qui s'étire sur des mois.
0: Mais là, t'as vraiment parlé de prisonnières qui font ce travail-là.
1: Des prisonnières qui font ça, effectivement, derrière les barreaux. Une participante qui nous dit que c'est un travail répétitif, valorisant et étrangement tendre, parce que chaque larve est élevée individuellement. C'est vraiment une pouponnière. Wow. Ce programme existe depuis une quinzaine d'années, a produit à peu près 80 000 larves, donc, qui sont ensuite, comme je le disais, amenées dans la nature, et on vérifie si les papillons survivent. Ça fonctionne. On voit des larves donc, qui commencent à se trouver sur place, donc dans le milieu. Et ce qui est important, Catherine, effectivement, il y a un double objectif. Donc, on veut restaurer ces populations de damiers, de Taylor, mais aussi offrir une opportunité d'apprentissage, d'engagement à ces femmes incarcérées, des opportunités qui sont rares derrière les barreaux. Et c'est un véritable travail. Il faut postuler, il faut être recruté, on est payé, les participantes suivent une formation qui peuvent leur permettre d'obtenir des crédits universitaires et par la suite de poursuivre aussi leurs études. Donc, on répare un écosystème et on crée aussi des compétences qui sont transférables et on sait souvent, ça diminue en fait le risque de récidive par la suite parce que ces femmes justement sont engagées sur une voie durable. Ce programme donc a vraiment un bilan intéressant, des centaines d'étudiants qui y participent, un programme qui est lui-même un peu fragilisé en ce moment, il va probablement devoir déménager vers de nouvelles installations, mais ça montre que ce genre de pont entre des milieux aussi inattendus que des prisons, le milieu de la recherche, le milieu de la conservation, ça peut fonctionner. Cette initiative, elle a été rapportée dans des médias comme le Guardian, le New York Times, et je terminerai avec une citation de Reasons to be Cheerful qui dit que les conditions qui permettent à un papillon de survivre, c'est du soin, de la stabilité, un bon environnement. C'est pas très différent de ce qui permet à un être humain de s'épanouir.
0: En effet, comme c'est bien dit. Chloé Sondervors, qui est la réalisatrice de Feu Vert, un grand merci. Très, très beau sujet. Gabrielle Lamontagne-Allé et Alexis Bouliane, merci pour la recherche. Merci Alexandre Leclerc, qui était à la technique avec nous aujourd'hui. On est de retour, bien sûr, la semaine prochaine. Merci tout le monde autour de la table. À bientôt. Au revoir.
2: Au revoir. Merci. Merci.
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9: Bonsoir, ici Fred Harding. Voici les informations. Au hockey, les Sabres de Buffalo sont parvenus à égaliser le score en début de troisième période contre les Canadiens de Montréal. C'est donc 2-2. Les deux formations sont par ailleurs à égalité, 3-3 dans cette série de deuxième tour. Et l'enjeu est de taille. L'équipe gagnante ce soir accédera à la finale de l'Est. Il reste près de 10 minutes à cette troisième période. Et toujours au hockey... Et oui, la charge d'Ottawa a résisté contre la victoire dans ce troisième match crucial des finales de la Ligue professionnelle de hockey féminin. L'équipe ottavienne s'est imposée à domicile 2-1 contre les hockeyeuses de Montréal, qui espéraient clore cette série dès ce soir et mettre la main sur un premier titre dans leur jeune histoire. La victoire est toujours en avance dans cette série avec deux parties gagnées contre une pour la charge. Le prochain match aura lieu mercredi. Et à présent, Donald Trump dit qu'il annule une attaque prévue demain sur l'Iran en raison de négociations sérieuses qui seraient en cours. Le président américain indique qu'un accord serait à portée de main et que cette entente interdirait à l'Iran de posséder l'arme nucléaire. Dans une publication sur le réseau Truth Social, Donald Trump ajoute que les pays du Golfe, dont les infrastructures énergétiques sont ciblées par l'Iran, ont intercédé en faveur de ces pourparlers. Et toujours à l'international, les responsables d'une flottille qui tentait de briser le blocus imposé à la bande de Gaza affirment que 6 Canadiens figurent parmi les militants arrêtés par l'armée israélienne. Les navires de la flottille se trouvaient au large de Chypre, à plus de 400 km de Gaza, lorsqu'ils ont été interceptés par les forces israéliennes. Les bateaux avaient quitté la Turquie la semaine dernière et disaient vouloir acheminer de l'aide humanitaire dans le territoire palestinien. Et le Québec et la France souhaitent renforcer leur collaboration dans plusieurs domaines. En visite à Paris, la première ministre Christine Fréchette et le président Emmanuel Macron ont discuté d'intelligence artificielle, de minéraux critiques et d'identité culturelle. Mais le chef de l'Élysée a évité de se prononcer sur la candidature de Montréal pour accueillir la future Banque de la Défense. Notre envoyé spécial, Sébastien Desrosiers.
2: Bonjour. Christine Fréchette est reçue à l'Élysée. Question de tisser des liens avec le président. La dernière visite d'un premier ministre québécois remontait à 2019.
10: Alors, le Québec est toujours bien pris.
2: Une relation entre deux amis et partenaires qui peut profiter à la France dans plusieurs domaines, plaide Emmanuel Macron.
10: La recherche, le conflit, l'IA, la stratégie. Voilà, heureux d'être là.
11: Des rencontres productives, chaleureuses.
2: Telle qu'attendue durant la rencontre, la première ministre a plaidé en faveur de la candidature de Montréal pour que s'y établisse la future Banque de la Défense.
11: Il ne s'est pas avancé, il ne s'est pas engagé, puis je n'ai pas cherché non plus à ce qu'il me donne son appui.
2: Plutôt, un tête-à-tête avec le premier ministre Sébastien Lecornu, cette fois à Matignon, a été l'occasion d'aborder la question de la souveraineté numérique. Mais surtout, comme le dit le délégué général du Québec à Paris, Henri-Paul Rousseau, ce séjour est un prétexte pour parler d'économie.
12: Donc, c'est à sa façon un deal-maker.
2: Christine Fréchette et lui souhaitent conclure des partenariats en vue d'attirer des projets au pays, notamment dans le domaine des minéraux critiques et stratégiques.
11: La France veut réduire sa dépendance à l'égard de la Russie, à l'égard de la Chine, et le Québec peut faire partie de la solution.
2: Une promesse de renforcer la relation entre le Québec et la France, dont on ne verra sans doute pas les fruits, ceci dit, d'ici la fin de sa mission, qui se poursuit jusqu'à mercredi. Ici Sébastien Desrosiers, Radio-Canada, Paris.
9: Et le Manitoba a remis en vente ses derniers stocks d'alcool américain, coupés des tablettes l'an dernier en raison de la guerre commerciale. Une vente discrète, sans grande vague, mais qui fait déjà le bonheur des amateurs et des organismes. Le reportage de Maggie Wilcox.
13: Dans les liquor marts de la province, l'alcool américain retourne sur les étagères de façon temporaire, avec un rabais de 30 %. Ce ne sont pas de nouvelles commandes, mais le restant de bouteilles commandées avant que le boycott de l'alcool américain ait commencé en mars 2025, en réponse aux tarifs douaniers. L'argent ira directement financer des œuvres caritatives. Pour les clients croisés lundi matin, c'est l'occasion idéale d'allier l'utile à l'agréable. Pour d'autres consommateurs, cependant, l'absence des marques américaines n'est plus vraiment un problème. Ces tendances pourraient d'ailleurs s'installer pour de bon, même si la situation commerciale entre les deux pays venait à s'améliorer.
14: Even a temporary blip can radically change how consumers perceive.
13: Les consommateurs peuvent rapidement adopter de nouvelles habitudes d'achat, comme l'explique le professeur d'économie agricole de l'Université du Tennessee, Andrew Mohammed. Ces alcools américains seront disponibles jusqu'à épuisement des stocks. La Société d'État continue néanmoins d'encourager les clients à essayer les boissons produites localement. Et la province a déjà prévenu qu'elle n'envisage pas d'offrir une autre vente d'alcool américain. Ici Maggie Wilcox, Radio-Canada, Winnipeg.
9: Et les États-Unis imposent des droits de douane sur les champignons frais cultivés au Canada. Une enquête du département américain du commerce a conclu que les producteurs canadiens bénéficiaient de subventions gouvernementales déloyales, ce que demandent des acteurs de ce secteur chez nous au pays. La plupart des champignons frais se verront appliquer des droits de douane de près de 3 % donc. L'industrie canadienne du champignon pourrait cependant contester ces droits compensateurs par le biais d'un mécanisme d'appel prévu dans la CEUM. Voilà, c'est ainsi que se conclut ce bulletin d'information. Prochain rendez-vous dans une heure.

0: Bonjour et bienvenue à cette émission. Ici Penelope McQuaid. Ce que vous propose toute l'équipe en ce lundi férié, c'est une émission spéciale riche en rencontres pour laquelle on a pigé dans nos entrevues les plus captivantes et surprenantes des derniers mois. L'an dernier, Rosemary et Oliver, alors en troisième année, nous avaient complètement fait craquer, sont venus nous raconter ce qu'ils et elles apprenaient dans leur cours de sexualité. C'était évident qu'on allait les inviter à nouveau, cette fois-ci pour jaser à bâton rompu de leur vie en quatrième année, c'est dans une trentaine de minutes. En deuxième heure, une des rencontres les plus marquantes de ma vie, celle avec Gisèle Pellicot. La planète entière connaît son histoire, évidemment, ce qu'on a surnommé les viols de Mazan, soumission chimique donc par son mari avec tout le procès et le battage médiatique qui en a suivi. Et si vous croyez tout savoir sur elle, justement, à cause de ce battage médiatique, ben c'est que vous avez pas lu son livre « Et la joie de vivre ». J'ai eu la chance d'un long moment avec elle en face à face dans ce studio. Suivra Étienne Copé qui nous a offert un des plus beaux albums de l'année, son très surprenant et suave album Hommage à Joe Dassin. Il avait fait, rappelez-vous, une entrée remarquée dans nos oreilles avec la bouleversante Demain, il fera beau qui accompagnait la finale de la série M'entends-tu? C'était un grand moment de télé. Et quand il nous a rendu visite, c'était après une longue période de convalescence et de réflexion. C'est un homme tout neuf qui m'a accordé une magnifique entrevue. Et finalement, on va terminer avec le cinéaste Alexandre Trudeau, qui a proposé cet hiver un tout premier film de fiction, La peau de l'ours, avec Roy Dupuis. Lui qui est plutôt habitué au terrain difficile des zones de conflit pour des documentaires géopolitiques comme la guerre en Irak et la crise au Darfour notamment. Évidemment qu'on a jasé de son père et son frère, deux ex-premiers ministres du Canada. Mais d'abord, rediffusion d'une discussion super sympathique. Mon premier invité ce matin s'installe lentement, mais sûrement dans la ville Lumière depuis un an. Il a présenté son spectacle Enfant du siècle plus d'une centaine de fois au rythme de 5-6 jours par semaine, dont un Olympia en collectif. Il chronique régulièrement le matin à la première radio privée, RTL, où il partage le micro avec des personnalités politiques et d'affaires. Et là, il s'arrête dans notre studio peu de temps avant de repartir pour une plus grande salle à Paris, mais sûrement un tout aussi petit appartement. Bonjour Philippe Audrey.
1: Bonjour Pénélope.
0: Là, est-ce qu'il va falloir que tu te forces pour pas me sortir des du coup aux trois secondes?
1: Non, mais honnêtement, je fais vraiment attention à ne pas perdre mon accent puis à pas me laisser corrompre par les expressions françaises. Mais j'ai remarqué que j'incluais beaucoup des après. Maintenant, ça ponctuait ma façon de penser. Quand je dis ben après, est-ce qu'on est prêt à partir? Puis ça commence à me déranger sincèrement.
0: OK, donc ouais. Ça, faut que tu coupes ça. Mais tu sais, t'as la nationalité française. Fait que oui. Tu pourrais embrasser tout ça.
1: Ouais, mais je suis pas français pour autant. C'est pas parce que t'as le papier que tu l'es, mais non, je tiens à rester québécois jusqu'au bout des doigts, là, vraiment. Autant dans la sonorité que dans la vision, que dans l'approche puis la sensibilité.
0: Mm-hmm. Qu'est-ce qui, maintenant que tu connais ça, est le moins français chez toi?
1: Le moins français chez moi, j'ai réalisé, puis ça c'est à ma grande surprise parce que j'ai souvent tendance à trop parler, ça c'est un petit côté très français, mais j'ai réalisé que j'appréciais pas tant que ça les longues conversations qui mènent à rien. Mais vraiment, c'est un truc où ça me dérange pas de passer à côté de ça. Puis alors que là-bas, je sens que c'est vraiment un truc où ça va être long avant d'arriver dans le vif du sujet.
0: Est-ce que ça va pour les punchs? Parce qu'on sait qu'ils sont bons et bonnes pour les conversations, les discussions, les débats. Est-ce que les Français et les Françaises sont bons dans les punchs?
1: Les punchs comme les blagues? Là,
0: mais non, les punchs comme... Parce que si la conversation est longue, est-ce que ça, la destination vaut le chemin?
1: Pas toujours. Disons que le parcours est plus beau que la destination. mais oui, non, ça c'est un truc où j'ai réalisé que j'avais une impatience maintenant en termes de conversation longue.
0: Ah, c'est drôle, ça.
1: Ouais, puis jamais j'aurais pensé ça de moi.
0: Mais après...
1: Oui, mais après, on découvre ensemble du coup ce qui arrive entre nous, mais non.
0: Cette aventure là, ouais. Qui dure, oui, depuis un an de façon vraiment plus régulière, mais disons peut-être depuis deux ans, depuis que t'explores. Comment t'as qualifié?
1: Homérique.
0: Ah oui?
1: Ouais, homérique. C'est un...
0: Qui, comme Ulysse, a fait un beau voyage.
1: Exactement.
0: As-tu rencontré des sirènes?
1: Oui, en fait, c'est pas une farce, mais oui, je dirais que j'ai rencontré des personnages. Je vais dans une destination, le but, c'est toujours un peu de revenir à la maison, au Québec. Mm-hmm. Je pars jamais ça de vue. Pénélope m'attend, tu vois, littéralement.
0: Je défais ma toile toutes les nuits en attendant
1: oui,
0: ton retour,
1: voilà,
0: Philippe Audrey.
1: Mais Ithaque, ma famille m'attend à Ithaque, et entre-temps, j'explore. En fait, je découvre des personnages. Il y a des tentations des fois, tu vois, qui ont rien à voir avec le fait d'être charnel, mais plutôt des tentations de est-ce que je prends telle décision, telle autre décision. Puis en fait, c'est un combat un peu avec comment dire, je vais essayer d'être clair. Ça aussi, c'est un truc français que j'ai là, c'est mal répondre des fois aux questions, mais c'est-à-dire que t'as un plan. Et souvent, tu vas avoir des tentations qui vont... parce que les choses vont s'emballer. Puis en fait, c'est très difficile dans ces moments-là de garder la vision laser, disons, pour continuer à avancer. Je te donne un exemple. Là, tu parlais de RTL. RTL, la chance se fait que non seulement on m'a confié cette responsabilité-là, puis on m'a fait confiance, mais c'est arrivé un peu dans un concours de circonstances où France Inter se cherchait aussi de nouveaux chroniqueurs. Et donc, il a fallu... vraiment faire un calcul, lequel était le plus...
0: Ah oui?
1: Oui, parce que oui, France Inter, c'est une radio que j'écoute. Mais les deux radios, je les écoutais déjà beaucoup. Mais France Inter, la case horaire correspondait peut-être un peu moins. C'était plus risqué, disons.
0: OK, c'était quoi?
1: C'était le lundi matin, tu vois. Puis c'était une affaire où déjà parler de l'actualité le lundi, c'est moi, je trouvais ça hasardeux.
0: OK.
1: Alors que là, RTL, c'est en remplacement d'Alex Vizorek, qui est un humoriste belge qui a une tonalité qui ressemble pas mal à la mienne. Donc, en fait, tu vois, ça aurait été facile de, par exemple, dire on va tout de suite à France Inter, qui est la radio numéro un en France, public et tout, tout se faire confondu. Aller le lundi matin, qui est une case très, très populaire, surtout, je pense que c'était la case de 7h50.
0: Okay.
1: Mais moi, je trouvais que, par exemple, pour l'idée d'une progression, l'idée d'un apprentissage, l'idée d'une insertion, rentrer en remplacement d'un humoriste qui te ressemble dans une radio privée, je trouvais que c'était pour... Justement, elle est là, la vision laser.
0: De je comprends.
1: Le long terme est là.
0: Au départ, tu étais à 6h55.
1: Ouais.
0: Et là... t'as été promu.
1: Ouais, on peut dire ça.
0: À 7h55.
1: Exactement.
0: Parce qu'il y a plus de monde.
1: En fait, je savais pas, mais on m'a expliqué. C'est-à-dire qu'à 7h50, c'est vraiment la France entière qui écoute. Puis c'est généralement le dernier truc qu'ils écoutent avant d'aller au travail, les gens.
0: OK.
1: Donc, c'est vraiment l'entrevue avec le personnage politique qui fait l'actualité du jour, voire de la semaine.
0: Mm-hmm.
1: Et ensuite, c'est le moment de détendre. Donc, en fait, toi, ta responsabilité, c'est non seulement de résumer l'actualité, mais de détendre les gens avant qu'ils partent à la machine à café pour s'indigner par rapport à l'entrevue.

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4: Un rêve absolument, puis absolument réalisable d'une certaine manière, si on s'y met, de assister à un défilé avec Philippe Audry de la rue Saint-Jacques, d'un défilé Chanel.
5: Pourquoi avec lui?
4: Mais parce que d'abord, il aime tellement la guenille, c'est fou, là, tu sais. Je vais le rencontrer, on est assez amis, on va prendre un café. Il peut toucher à ma veste, tu sais, pour me dire, ah, ça, c'est un tricot qui a été fait, je sais pas quoi, moi, en Italie, visiblement, parce que, tu sais, il connaît très, très bien.
5: Oui. Dans la confection, dans la qualité.
4: Okay, lui-même, tu sais, c'est ben, quasiment pas chez Joe Fresh, là.
5: OK, donc t'es vraiment ce qu'on appelle, tu pratiques l'art du... Attends une minute. Sarto...
6: L'art sartorial, en fait.
5: Exact.
6: Ouais.
5: Tu pratiques l'art sartorial.
6: Ben, en fait, c'est quelque chose qui m'intéresse énormément.
5: Du
6: mais...
5: costume, du sur-mesure, particulièrement.
6: Oui, oui. Okay. Élise Potter, cela dit. c'est un peu étonnant d'entendre ça, parce que c'est vrai, c'est arrivé que je touche, je vais palper, puis...
5: Puis Philippe Audry, tu disais des Français à l'endroit des Québécois qui sont étonnés que les Québécois sachent bien s'habiller.
6: Non, mais
5: est-ce
6: en fait...
5: Est-ce que je paraphrase mal?
6: Je sais pas s'ils sont étonnés, mais c'est vrai que, par exemple, moi, je trouve que c'est arrivé souvent que j'arrive avec mes vestons puis ils sont comme « Oh là là! Oh! Eh ben dis donc! » Puis je fais « Ben oui, on a des bons tailleurs
5: Attends,
6: au Québec. »
5: Nous,
6: puis...
5: on fait la même affaire, mais on fait « Aïe! Aïe! Aïe! »
6: Oui. Ben oui, non, c'est ça. Il y a une modération, peut-être, mais en fait, oui, il y avait un côté... Ah oui, vous avez... Mais ça, c'est des fois un petit côté... que je vais dire folklorique et drôle, là, qu'on est loin du cliché de la cabane à sucre. Il y a plus personne qui pense ça du Québec là-bas.
5: Sauf des fois Paris Match.
6: Oui, c'est vrai que les grandes, Géo Magazine aussi, à travers les steppes arctiques et les...
5: La nature boréale.
6: Ben ouais. Mais n'empêche que oui, c'est vrai que des fois, il y a un étonnement de, oh là, ah oui, vous avez des bons tailleurs là-bas. Puis là,
5: donc,
6: ben oui, on n'est pas...
5: Tu te retrouves face à Bernard Cazeneuve, qui te montre comment plier ton petit carré.
6: Ouais.
5: Et tu dois livrer un moment humoristique après l'entrevue qu'il a menée à RTL. Et tu décides de raconter une tranche de ta vie parisienne.
6: Nuit, des Allemands chantaient dans ma rue. Et c'était tard et personne ne réagissait. Donc moi, je me suis dit, bon, ben, c'est sûrement pas la première fois que des Allemands chantent dans les rues de Paris.
5: Non.
6: Faut dire que nous, Québécois, on n'a peut-être pas le même historique d'échange culturel et de collaboration avec les Allemands, donc je laisse aller. Mais après 2 heures, ça m'irrite et je fais confiance aux Français malgré tout parce que je me dis, si moi, Québécois passif, je suis agressif, c'est sûr qu'il y a un Français dans un rayon de 20 mètres qui est en train de former une milice. À la minute où j'ai voulu intervenir, un héros nocturne est apparu, c'est le super-héros parisien. On ne sait jamais d'où il est, une fenêtre s'ouvre, il est sur un toit et il a réglé la situation en disant simplement « Oh non, mais c'est pas fini ce bordel !» Et là, je me suis dit, elle est là, la beauté de la France. Cette façon de régler les problèmes à travers... Vous voyez, c'est pas la violence.
7: Non, c'est les mots.
6: C'est des décibels.
5: La première chronique que t'as fait, est-ce que t'étais nerveux?
6: Très. Ben oui, tu l'entends, c'est avec Mathilde Panot. C'est vraiment pas clair pour moi, c'est directrice du LFI, le parti d'extrême-gauche. Puis c'est un tunnel... où je parle très, très vite. À chaque fois, je suis nerveux. À chaque fois, je dors pas la nuit d'avant. Puis, tu sais, tu vois, je suis infusé, percolé à l'actualité française parce que c'est surtout de parler d'un pouls, en fait. La position que j'ai peut être intéressante. Puis j'essaie de la tourner à mon avantage. C'est-à-dire d'être un peu l'œil extérieur avec une certaine candeur pour...
5: Mais en même temps, ça prend une rigueur des propos parce que tu vas te faire ramasser,
6: ben
5: tu
6: oui.
5: vas te faire dire par les invités autour de la table qui gêneront. Ils te diront pas après.
6: Non.
5: Ils vont te dire à micro ouvert là, si ça marche pas
6: là-bas,
5: ton affaire.
6: Là-bas, il y a une brutalité ou une honnêteté, dépendamment des choses, comment tu peux l'avoir. Mais c'est vrai que là-bas, il y a une réactivité qui est très directe. Puis, il n'y a pas de cadeau. Ça, c'est un truc que je remarque la France. Okay. C'est qu'on va te donner une chance. Si ça marche, tant mieux. Si ça marche pas, on passe à autre chose.
5: Puis on va te donner une chance si quelqu'un t'a pisté sur cette chance-là.
6: Oui, il y a ça aussi qui est arrivé. C'est que c'est pas arrivé par hasard, c'est que quelqu'un m'a vu en spectacle, est revenu me voir, en a parlé à un directeur de programme qui est venu. Mais tout ça s'est passé sans que je le sache.

0: En fait, là, c'est éventuellement, on a reçu l'appel pour dire on serait peut-être intéressé à l'essayer à 6h50. Et de fil en aiguille, ben, c'est comme ça que j'aboutis à la case de 7h50.
1: Et de fil en aiguille aussi, Philippe Audrey, la rue Saint-Jacques, les salles de spectacle sont un peu plus grosses,
0: ouais.
1: La visibilité est un peu plus grande.
0: Ouais.
1: J'aime beaucoup les détails.
0: D'accord.
1: Je trouve que les choses sont dans les détails de comment les choses se sont passées. Mettons qu'on prend la dernière année, parce que je pense que c'est là que ça s'est accéléré. Février 2025.
0: Oui.
1: Tu fais une résidence qui ressemble à quoi puis qui donne quoi?
0: C'est au théâtre du Contrescarpe, en fait, qui est un petit théâtre, peut-être pour les gens. C'est dans le 5e arrondissement, c'est près de la Sorbonne, donc c'est un quartier très étudiant, très populaire. Tu vois, c'est un truc que j'ai appris là-bas qui est les salles de spectacle ont leur signification. En fait, tu vois, nous, par exemple, un humoriste, tu joues à l'Olympia, à Théâtre Maisonneuve. Ça n'a pas tant d'importance. Mm-hmm. Il y a des salles iconiques, on s'entend, mais en gros, la salle a plus ou moins d'importance, quasiment plus la capacité de la salle qui est importante que la salle en soi.
1: Okay.
0: Alors que là-bas, la salle te positionne d'emblée, en fait, face à un public.
1: Okay.
0: Et le Contrescarpe, c'était un bon théâtre qui venait d'être réouvert, qui est un théâtre historiquement de pièces de théâtre humoristico-politiques, en tout cas, tu vois, qui se mêlait bien au quartier. Et là, j'ai fait une résidence de deux, trois mois, je me souviens plus trop, à raison de trois soirs semaine. C'était un petit théâtre de 100 places. Et ça s'est rempli assez rapidement à cause d'une critique dans Télérama, en fait, qui a été dithyrambique.
1: Laisse-moi lire.
0: Oh non!
1: Cette critique de Télérama. T'as eu 4 T.
0: Ouais.
1: Qui est la plus haute distinction que le Télérama peut donner. Et ils ont écrit ceci. Un humoriste qui met son intelligence hors norme et sa culture stupéfiante au service de l'humour.
0: Ah bon?
1: Non, ça, c'est pas vrai. Ça, c'est ton propre communiqué.
0: Ça, c'est moi!
1: C'est ta propre...
0: Ça, c'est moi qui ai dit ça!
1: C'est ta propre... Écoute, t'avais intérêt à assurer, là, parce que quand on arrive avec une phrase comme un humoriste qui met son intelligence hors norme et sa culture stupéfiante au service de l'humour, faut que t'assures.
0: Franchement, c'est sûr que c'est pas moi qui ai écrit ça.
1: Non, c'est ton équipe. Quelqu'un dans ton équipe.
0: C'est quelqu'un qui avait de l'argent à faire avec.
1: Alors, voici ce que le Télérama a dit pour accoter cette notation maximale de 4T. Le spectacle est un véritable bijou de drôlerie, brillamment écrit, d'une intelligence folle, doublée d'une autodérision sans borne. C'est à la fois sincère et hilarant, érudit sans jamais être ronflant, précis et absurde, poétique et désuet. Bref, un spectacle à ne rater sous aucun prétexte.
0: Ouais.
1: Wow!
0: Ben oui, mais surtout
1: non,
0: mais ça a été un choc quand même de Télérama là, je veux dire c'est quand même très exigeant Télérama en matière de critique. Puis oui, quand j'ai fait ça, je vais être oh, OK, ça se peut. En fait, il y a eu un déclic pour vrai dans ma tête parce que jusque là, tu navigues un peu au gré des échos d'après spectacle de ouais, c'est bien, les gens vont aimer, puis tu sais moi sur scène versus dans la salle, des fois, il y a un décalage vraiment de ma perception et ce qui se passe.
1: Ben oui, t'as dit à la presse l'automne dernier, je viens de faire 3 super mauvais soirs.
0: Ouais.
1: C'était pas 3 super mauvais soirs du tout.
0: Ben, moi, je trouvais. Moi, j'étais sincère là-dedans. C'est vrai qu'après, on en a parlé, puis il était comme, ben non, mais ça riait et tout. Puis moi, veux pas, je trouvais que c'était difficile. En fait, oui, ça riait, mais c'est... Le chemin pour arriver au rire, je le trouvais forcé et laborieux. Mmh. Quand Télérama a fait, j'ai fait, OK, quand même, c'est un point de référence. Il y a un lectorat, en fait. Donc, c'est à ce moment-là que je me suis dit, OK, il y a des chances pour vrai que ça marche puis que ça soit bien reçu.
1: T'as fait des spectacles, t'as fait cette résidence-là, t'en as fait d'autres. Il y a des semaines où tu faisais 5-6 spectacles?
0: Oui, tout l'automne, j'ai fait 5-6 spectacles. À Avignon, j'ai fait 6 spectacles par semaine.
1: Pendant un mois. Au Off à d'Avignon, puis c'est là que t'as été repéré, donc,
0: oui,
1: pour aller faire
0: RTL. Exactement. Parce qu'Avignon, moi, j'arrivais un peu naïf en pensant que c'était un genre de, je sais pas, FTE Zoufest, tu vois, un vrai festival.
1: Festival Transamérique, donc très audacieux avec des propositions théâtrales ou artistiques.
0: Puis tu vois, le côté Zoufest relève. Mais en fait, on présente tous des spectacles dans un cadre un peu festival, finalement.
1: Mm-hmm.
0: Alors qu'en fait, non, c'est plus une vitrine pour vendre tes spectacles. Donc en fait, il y a une compétition. Donc c'est pas du tout la même atmosphère, disons, collégiale qu'un festival que je connaissais. Effectivement, à Avignon, donc, le but, j'ai compris ça, c'était de faire venir des diffuseurs, des programmateurs, des producteurs. En fait, c'est faire venir des professionnels. Et donc, chaque soir, il y a comme un enjeu. Puis ça a été un stress à gérer dans des conditions pas toujours faciles. C'était une petite salle de classe. Tu sais, c'était pas prestigieux, là, faut être honnête. C'est une salle de classe de 50 places parce que je voulais m'éviter de vendre des billets.
1: Qu'est-ce que tu veux dire?
0: Ben, c'est parce que quand tu arrives à Avignon, la première chose que tu remarques, c'est le désespoir des acteurs.
1: Ils veulent remplir leur salle?
0: Ouais.
1: Oh, ouais.
0: Mais je dis ça à la blague, mais c'est flagrant.
1: Oui.
0: Vraiment, tous les jours, au gros soleil, les acteurs disent « venez voir », puis il y a 1700 spectacles. Donc, en fait, t'es vraiment... Puis moi, je me dis « moi, j'arrive de nulle part, québécois, tout va jouer contre moi. » Donc, visons une petite salle. Puis, tu sais, je me suis dit, 25 personnes dans une salle de 50, ça va quand même faire l'ambiance. Même 15 personnes, ça va être correct. Et finalement, bon,
1: j'ai... Ça a été 50 pendant un mois.
0: Ouais, voilà, ça a été positif pendant un mois.
1: Justement, cette stratégie-là, parce qu'à l'automne, bon, des petites... un peu plus grande salle, mais on n'est quand même pas dans...
0: Non, on n'est pas au Folie Bergère.
1: C'est là que j'allais.
0: Ouais.
1: Donc, Liliane Blanco...
0: Oui, qui a fait les Folies Bergères.
1: Binette.
0: Exact.
1: Qui était en entrevue ici il n'y a pas tellement longtemps, qui a fait les Folies Bergères,
0: ouais.
1: 1600 places,
0: ouais.
1: Dont tu as fait la première partie.
0: Ouais.
1: Pourquoi, toi, ta stratégie, c'est sur un an ou plus faire des petites salles, puis
0: ouais.
1: Elle, sa stratégie, c'est 2-3 gros spectacles?
0: Ben elle, tu sais, pourrait
1: ou en
0: répondre.
1: Cas, c'est quoi la différence?
0: Ouais, c'est ça, ben je pense que la différence majeure et marquée, c'est que elle est très très présente sur les réseaux sociaux, puis elle est beaucoup plus connue que moi sur les réseaux sociaux. Alors que moi, je suis quelqu'un qui est très mal à l'aise sur les réseaux sociaux. Je partage peu de choses. En fait, ça pouvait idéalement même s'interrompre dans la vie, je serais pas mécontent. Et en fait, ce qui fait en sorte que c'est un travail de fond qui est beaucoup plus ardu. Puis des fois, oui, je suis confronté à des questions puis à des frustrations en faisant ah. Peut-être que je devrais en faire plus. Ah oui, moi aussi, j'aimerais ça peut-être être sur un accélérateur, en fait, qui fait en sorte que tu te sauves des soirées un peu plus ardues, laborieuses, parce que les gens qui viennent me voir ont été invités, ont entendu parler, ils sont en mode découverte. Alors que Liliane, tu sais, tout de suite, je l'ai senti, la salle la connaissait. Ce qui est majeur en termes d'aisance sur scène. Et donc, en fait, c'est juste une stratégie différente qui, je pense, a tout à voir avec la présence sur les réseaux sociaux.
1: T'as dit dans la presse cet automne, c'est très éprouvant, en toute honnêteté. C'est Cocteau qui disait que l'art est un sacerdoce en ce moment. Je sens cet aspect.
0: Oui. Ben oui.
1: Comment c'est éprouvant?
0: Oui. Ben en fait, oui, d'abord, c'est éprouvant... je veux dire physiquement, parce que jouer 5-6 soirs semaine, de fait, ça devient ta vie, en fait. Ta performance devient ta vie. Ce qui veut dire que ça oriente ton alimentation, parce que tu vas pas manger n'importe comment, tu vas être en forme, donc tu fais attention aussi à comment, non mais juste à tes activités, tu fais vraiment attention à pas te blesser, tu te maintiens en forme, tu sais, j'ai passé tout l'hiver au gym, pour vrai, pour être en forme, pour avoir un cardio, parce que c'est un spectacle assez exigeant physiquement. Après ça, ben, c'est-à-dire que toute ta vie est orientée, mais pas juste ça, c'est ton sommeil, ton cycle de sommeil. Et là, ça, c'est juste l'aspect professionnel qui serait pareil au Québec.
1: L'aspect personnel.
0: Là aussi, le sacerdoce est là. Parce que non seulement tu orientes ta vie, tu l'organises autour d'une performance, donc tout tourne autour de ça, en sachant pas ça va être quoi le résultat. Donc, il y a un acte de foi qui se passe là. Puis, l'idée du sacerdoce, c'est aussi l'idée de l'isolement. Et là, c'est là aussi où ça devient difficile, c'est que oui, tu deviens un peu en décalage, voire beaucoup en décalage avec les gens que t'aimes, avec tes amis, avec ta famille. Puis de fait, tu sais, moi, j'ai toute ma compassion du monde pour les expatriés ou les gens qui vivent des expériences à distance, parce que on peut pas le ressentir avant de le vivre, en fait. C'est un truc qu'on mesure pas. Puis ça, c'est vraiment une vraie surprise que j'ai eue, à quel point j'aime mes amis, en fait, puis à quel point je m'ennuie d'eux quand ils sont pas là. Parce que, oui, la technologie permet le FaceTime, je sais pas, les textos, tu sais, on reste en communication, mais... Ouais, mais la vie, c'est le fun quand tu t'endors avec quelqu'un puis tu l'entends respirer, tu sens sa chaleur, que quand t'as une journée un peu plus difficile, ben, qu'il y a quelqu'un avec toi, ou le contraire, quand l'autre, tu le sais qu'elle a eu une journée difficile, d'être là pour juste lui faire un souper, pour y faire plaisir, c'est des plaisirs de la vie qui, moi, en tout cas, m'ont beaucoup, beaucoup manqué.
1: Donc, voir la Joconde deux fois par jour, ça équivaut pas à voir ta blonde aux deux mois.
0: Non. Jamais. Même, je me disais, tu sais, c'est fou parce que j'ai fini la tournée au Québec. En tout cas, là, ça fait le gars qui se vante, mais j'ai fini par comprendre que j'avais vendu plus de 50 000 billets avec le spectacle. Ma blonde était là à la dernière, puis ça faisait... J'étais passé par Paris tout le printemps, en fait. Donc, c'était un peu la dernière québécoise. Puis c'était la première fois que je jouais devant elle depuis des semaines. Puis c'est fou comment je me disais, waouh, un rire vaut autant, sinon plus que 50 000, en fait. Puis vaut plus que Paris, parce que c'était son rire qui comptait le plus, puis ça m'a... Ouais, c'est... Après, les décisions à prendre... Ça, je viens de dire après. Mais... Mais les décisions, c'est ça qui arrive, c'est qu'en fait, c'est là où ça devient une odyssée homérique, c'est que ça devient fondamental aussi, c'est pas juste pour la gloire, le prestige, ou... c'est qu'en fait, ça te confronte à ma propre histoire, à mes propres fondements, puis ça les questionne beaucoup, parce que déjà, par exemple, tu dis, je suis en France, c'est super, j'ai la chance que les gens s'intéressent à cette odyssée-là ici. Mais il y a un sacrifice à faire, c'est-à-dire que je suis moins présent au Québec. Donc, en fait, il y a ça. Donc, qu'est-ce qui est important? Ben, le Québec, c'est vraiment fondamental dans ma vie. Mon amoureuse, mes amis, c'est fondamental dans ma vie. Donc, tout ça se clarifie grâce à cette odyssée-là.
1: Est-ce que ça se pourrait que tu choisisses éventuellement Paris plus que ta blonde?
0: Non. T'as vu la vitesse à laquelle j'ai répondu? Non. Parce que, je veux dire, c'est ma vie, en fait. Non seulement, je dirais, elle est ma vie, mais je réalise à quel point le Québec, c'est ma vie, en fait. Quand je dis que je suis Québécois jusqu'au bout des doigts, mais je le sens à tous les jours. Fait la sensibilité, puis tu le réalises à ta façon de... Juste, je sais pas, tu dis le mot épicerie, ben moi, c'est pas un Carrefour Market qui apparaît dans ma tête, c'est un métro, c'est un maxi. C'est des choses comme ça qui font en sorte que...
1: Un dépanneur,
0: ouais, mais des
1: ça
0: choses...
1: Ça nous manque tellement quand on est à Paris, un dépanneur. Puis là, les tabacs ferment parce que personne fume.
0: Ben exact.
1: Personne fume,
0: mais... Ben ça, c'est un mieux, mais tu sais, les pharmacies, tout ça, tes repères, juste aller t'acheter de la pâte à cheveux, là, tu fais comme où je vais. C'est ces petites choses-là qui font en sorte que je suis confortable ici.
1: Est-ce que tu peux vivre en France en ce moment de 2 chroniques par mois? RTL, puis des spectacles dans des salles de 150?
0: Non, vraiment pas. La précarité là-bas des artistes et... En fait, tu vois, ça, c'est une affaire que j'envie beaucoup des artistes, puis je trouve qu'il pourrait avoir un débat de fond par rapport à la société, puis je le sais, là, en tout cas, non seulement je suis pas économiste, mais en plus que la société québécoise a peut-être d'autres priorités, mais je trouve que le statut de l'artiste là-bas est très différent du nôtre. Là-bas, ils ont ce qu'ils appellent l'intermittence du spectacle.
1: Ils sont tellement battus pour ça, en plus.
0: Oui, mais avec raison, parce que...
1: Explique.
0: Ben, l'intermittence du spectacle, en gros, si je résume vraiment les grosses lignes, c'est une sorte de chômage. C'est-à-dire que le métier d'artiste, à quelques exceptions près, en France comme au Québec d'ailleurs, les artistes, ça fluctue l'activité. C'est-à-dire que tu vas avoir des périodes de 2-3 mois très actives et tu vas peut-être avoir des périodes de 2-3 mois d'inactivité. Ce qui est tout à fait normal, même chez les acteurs les plus connus qu'on connaît au Québec, c'est tout à fait normal. Le concept de l'intermittence, c'est qu'ils vont faire une moyenne de tes cachets pour... t'assurer une dose de survie, dans le fond, dans les moments d'inactivité. Au Québec, on n'a pas ça. Au Québec, c'est que tu te fais payer ton cachet, puis c'est à toi de t'arranger d'avoir assez d'économies pour survivre les mois.
1: Pas d'assurance chômage.
0: Il n'y a pas d'assurance chômage. Il y a très peu d'avantages sociaux, hormis ceux qui sont admis à toute la société. Puis évidemment, l'UDA permet d'avoir certaines assurances, mais il n'y a pas quand même le concept du chômage chez les artistes. Puis là, je ne parle même pas du financement, je ne parle même pas des trucs institutionnels. On est vraiment dans une précarité.
1: T'expliquais aussi que, je te cite, là, tu peux doubler ton cachet grâce à la diffusion d'une chronique, par exemple, sur les réseaux sociaux. Ouais. Tout est réglementé, des revenus selon que la vidéo est verticale, horizontale, TikTok, tout est cadré. Puis ta chronique, ton contenu t'appartient à RTL?
0: Oui, ça, c'est un truc qui est très différent aussi. C'est-à-dire que non seulement les réseaux sociaux, c'est archi serré là-bas, comment tout... En fait, il y a une société qui est là pour aider l'artiste. C'est-à-dire que tu vas faire des revenus non seulement sur ton cachet, mais tu vas faire des revenus sur la diffusion. Puis effectivement, après ça, ton texte appartient. Tu peux la réutiliser, tu peux la partager comme tu veux. Mais c'est une différence avec ici. Où ici, souvent, tu te cèdes tes droits, mais après ça, c'est pas...
1: Maintenant, il y a des cachets, là, UDA, vidéos, certaines...
0: Ça a été long,
1: puis c'est, ça n'a rien à voir avec...
0: Puis j'ai eu une rencontre là-bas avec ce qui s'appelle la SACD, Société des auteurs et compositeurs dramatiques, je pense, une affaire comme ça. Mais en gros, c'est le syndicat des auteurs, puis il t'explique vraiment qu'à partir de temps de vue, la vidéo est horizontale ou verticale, c'est-à-dire en gros YouTube ou Instagram, ça ne provoquera pas les mêmes rapports. Donc, tout est pensé pour aider l'artiste là-bas.
1: Alors, en terminant, Philippe Audrey, les prochaines étapes, là, si tu regardes, là, on vient de faire un peu l'année qui s'est passée, l'année qui s'en vient...
0: Déjà, il y a un spectacle à l'Européen qui est comme une salle un peu mythique, niveau humour, en fait. C'est un peu la salle qui te met dans « Là, ça y est, je suis un humoriste en France ». Et ensuite, il y a une tournée qui s'annonce à l'automne, en fait, qui, pour l'instant, c'est pas clair, mais on m'a parlé de entre 45 et 50 dates. Cet automne.
1: D'enfants du siècle.
0: Okay. Ah oui, puis là, au Québec, je travaille en ce moment avec Adib à élaborer un peu le squelette d'un prochain spectacle, en fait.
1: Parce que c'est ton script éditeur et metteur en scène pour Enfants du siècle, donc tu vas continuer à travailler avec lui.
0: C'est surtout mon meilleur ami, donc puis ça donne que c'est un des meilleurs humoristes de notre génération. Je serais quand même un peu cave de pas en profiter. Mais oui, je dirais que le squelette est là. Ce qui reste, c'est trouver les blagues. Fait que c'est ce détail.
1: Ha ha ha! Mais tu sais, on a dit tantôt, des fois, le paysage est plus beau que la destination. La route est plus belle que la destination. Mais ouais. Non, j'aimerais ça quand même que la destination soit assez haute.
0: Ben, moi aussi, j'avouerais que...
1: Et ce serait pour dans combien de temps?
0: Je sais pas. Non, non, je veux pas mettre cette pression-là. Franchement, je veux vivre les choses telles qu'elles viennent, puis bien faire la France, puis pas négliger, en fait. Mais, okay. mais disons que c'est dans les boîtes.
1: Sinon, ici, il y a Ayerscliff, la comédie oui. qu'on retrouve sur l'extra-tout.tv. Ah, oh, Philippe Audrey, la Rue Saint-Jacques, je m'étais tellement ennuyée de toi. Là. D'ailleurs, l'émission de Patrick Masbourian, parce que t'as dit que l'émission Tout un matin, t'avais quand même bien préparé beaucoup. À faire RTL. J'en ai parlé à Masbourian, à Patrick, il a dit qu'il était très fier de toi puis très content de tout ce qui t'arrive. Donc,
0: ça me touche beaucoup.
1: Ah, oh, merci Philippe Audrey.
0: Ça fait plaisir, merci.
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0: bon lundi férié en espérant que ce soit votre cas. Et si vous êtes au travail, ben, ça nous fait plaisir de vous accompagner. Vous écoutez une émission spéciale de rediffusion de moments captivants des derniers mois. Et celui-là, ce moment, il est tellement mignon que je le réécouterai mille fois.
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0: Je te dis bonjour, François Renaud.
2: Allô.
0: Parce que tu es avec Oliver, ton fils. Salut, Oliver.
3: Allô.
0: Allô. On est avec Rosemarie. Bonjour, Rosemarie.
3: Bonjour.
0: Et on est avec ta maman, Amélie Robichaud. Bonjour, Amélie.
4: Bonjour.
0: Si vous étiez à l'écoute l'an passé, au mois de mai, on avait reçu Oliver et Rosemarie parce que, comme François est sexologue chez nous, j'étais très intéressée par qu'est-ce que les enfants apprennent. Puis François, c'est les discussions que tu as à la maison de façon très ouverte avec ton fils, ouais. Régulièrement. Vous étiez tellement intéressant à entendre qu'on s'est dit, OK, là, ils sont rendus en quatrième année. Qu'est-ce qu'ils font à l'école? Fait que c'est pour ça qu'on vous réinvite ce matin. Sur une échelle de 1 à 10, à quel point vous êtes content d'être ici?
3: 10.
0: Oliver?
3: 8? 7.
0: 7? 6-7 ou juste 7?
3: 7.
0: OK, juste 7. OK. Donc, vous êtes accompagné par vos parents, mais c'est surtout vous que j'ai envie d'entendre. Qu'est-ce que vous manquez ce matin? C'est quoi votre matière ce matin que vous manquez, Rosemarie, pour être ici?
3: Moi, je manque éducation physique.
0: OK.
3: Ben, ça me dérange pas trop parce que des fois, je suis fatiguée.
0: Ben oui, je comprends, ça commence rough. Puis, est-ce que tu sais qu'est-ce que t'aurais fait dans ton cours d'éducation physique?
3: Je pense que c'est de la ringuette. J'aurais fait comme on commence la ringuette, okay. Mais comme sans les patins puis tout ça.
0: OK, en gymnase.
3: Ouais, je trouve ça quand même assez le fun.
0: Ben oui, c'est un bâton avec ouais.
3: Un cercle que tu peux bouger. Mais on a commencé ça la semaine prochaine, donc c'est sûr que. Donc c'est sûr que.
0: C'est le début, là.
3: Ouais, c'est le début.
0: Toi, Oliver, dans tes cours d'éducation physique, qu'est-ce que tu fais?
3: On a commencé le Kenball.
0: C'est quoi ça, le Kenball?
3: C'est un gros ballon gonflable.
0: OK.
3: Puis là, ça, t'es 3-4 par équipe dans les gymnases. Puis, en fait, tu te mets entre pieds, t'es 3. Puis après, il y a quelqu'un qui dit Omniken. Puis là, il dit la couleur, puis il frappe. Oh. Puis il faut pas que ça tombe, sinon tu donnes un point à l'autre équipe.
0: Ah, OK. Faut que tu gardes le ballon tout le temps en mouvement.
3: Mm-hmm.
0: Ah, t'aimes ça?
3: Sans qu'il touche le sol, ouais.
0: Ouais, t'aimes
3: c'est
0: ça.
3: Quand même cool.
0: Puis qu'est-ce que t'aurais manqué, toi, ce matin, comme premier cours, tu le sais-tu?
3: Je sais pas, mais je sais pas à quelle heure qu'on revient. Soit que je skipper plastique routine ou un livre qu'on fait dans notre classe.
0: Vous faites un livre, qu'est-ce que tu veux dire?
3: Ben, en fait, Madame Camille, elle nous donne des idées.
0: Okay.
3: Puis elle nous enseigne un mini-cours. Puis là, après, il y a des pages dans un bac. Puis là, on écrit un livre. Au début, on écrivait une histoire. Mm-hmm. Puis là, on écrit un livre informatif.
0: Ah, OK. Avant, c'était une histoire inventée.
3: Ouais.
0: Puis là, maintenant...
3: Non, une histoire qui t'est arrivée.
0: Ah, OK, une histoire qui t'est arrivée. Mais là, maintenant, il faut que vous preniez des faits puis vous racontiez des choses vraies.
3: Que je connais.
0: OK, que tu connais. Là, l'année passée, vous étiez à la même école en même temps, en troisième année. Qu'est-ce qui s'est passé cette année, Rosemarie?
3: Bien, cette année, on a eu un redécoupage. Donc, en fait, moi, j'ai changé d'école et lui, il est resté à la même école. Donc,
0: OK. Comment t'as vécu ça, là, ce redécoupage d'école de quartier?
3: J'ai trouvé ça quand même triste parce que j'étais plus avec mes amis, comme mes bons amis puis tout ça. Mais ça a été pas si dur parce que j'ai eu encore la même prof. Il y a eu 5 élèves qui n'étaient pas dans la même classe ou dans la même école que l'année dernière. Donc, je me sentais quand même assez correct.
0: OK. Puis c'est Mme Charlotte?
3: Ouais.
0: OK. Pourquoi t'étais vraiment contente de la retrouver, Mme Charlotte, cette année?
3: Ben c'est une très bonne prof. Je l'aime vraiment. Elle est gentille, elle est belle. Puis
0: Amélie, pourquoi cette prof-là est considérée comme une star?
4: Rosemarie, elle ne fait que parler de Mme Charlotte. J'ai même vu une des tantes à Rosemarie cette semaine, puis elle disait « Ah, si Rose me parle pas de Mme Charlotte, je comprends pas. » Donc, elle en parle à tout le monde de Mme Charlotte.
0: Ça, c'est rassurant.
4: Très rassurant pour une maman.
0: Oui, c'est sûr. OK, donc, Oliver, toi, t'es resté dans la même école. Comment t'as vécu le fait d'être séparée de Rosemarie?
3: Ben, moi, ça a fait moins d'effet.
0: Ça t'a fait moins d'effet. OK. Puis comment ça se passe, ton début d'année? Est-ce que t'aimes ça, la quatrième année?
3: Quand même. Okay. On est dans une classe 3-4e année.
0: Il y a des gens de 3e et de 4e année dans la même classe?
3: 8-8.
0: 8-8, OK. T'es président, Oliver, de ta classe de 4e année. Tu l'avais aussi été en 2e année, hein? OK. Qu'est-ce que ça fait, un président de classe?
3: Ben, ça fait des rencontres pour proposer des activités. Puis là, après, il y a comme plein de conseillers, des adultes. Puis là, après, ils planifient tout ça.
0: OK. Puis jusqu'à maintenant, dans ton année, qu'est-ce que t'as proposé ou qu'est-ce que t'as organisé comme activité?
3: Je me souviens plus trop, mais je me souviens que j'avais mis une boîte à idées.
0: Oh.
3: Puis ça n'a pas trop fonctionné. Fait que c'était allé à la garbage.
0: OK, les idées que t'avais mis dedans, les gens les aimaient pas?
3: Non, il y en avait pas assez, fait que je l'ai mis à la garbage.
0: Puis à la garbage. t'es bilingue.
2: Oui.
0: Ouais, le trash. OK, est-ce que, Rosemary, comment tu trouves la quatrième année comparativement à ta troisième année? Parce qu'apparemment, c'est une grosse année quand même, parce que c'est un changement de cycle.
3: Je trouve ça bon, parce que cette année, il y aura l'examen du ministère. En ce moment, vu que je suis à la même prof, puis je suis encore en 3-4, il n'y a pas vraiment de différence, okay. Mais...
0: Est-ce que c'est un peu plus difficile?
3: Je m'en rends pas compte, parce que j'ai fait petit à petit de plus dur, donc ça, je m'en rends pas vraiment compte. Je trouve ça pas trop dur, puis je trouve ça pas trop facile non plus.
0: OK, c'était juste parfait.
3: Oui, c'est juste parfait.
0: OK, toi, c'est juste parfait aussi, Oliver, pour toi? Plus dur, plus fun?
5: Ça change pas trop.
0: Ça change pas, OK. Moi, j'aimerais savoir, qu'est-ce que vous apprenez? Là, on va passer matière par matière. Votre matière préférée, Oliver?
3: Ben, j'ai pas une matière préférée, mais j'aime beaucoup les activités que Mme Camille nous a fait en séance. Comme j'ai beaucoup aimé, on commence parce qu'elle nous montre les états. Fait que pour l'observation, on a des cookies. Puis là, on le dessine, puis on le met sur la table, puis on écrit notre nom. Puis là, après, il faut que tu prennes le biscuit que t'as. Puis genre, c'est une activité pour nous apprendre la première étape scientifique.
0: C'était quoi la première étape scientifique?
3: L'observation.
0: Ça c'est oui, parce qu'il faut observer un phénomène avant de pouvoir l'expliquer ou le reproduire. Puis ça se passe sur l'heure du midi, donc à l'extérieur de tes cours ou dans tes cours?
3: Non, je pense que c'était les mercredis.
0: OK.
3: Mais là, on l'a arrêté pour un univers social.
0: Puis c'est quoi un univers social? Moi, j'ai pas d'enfant, fait que je sais pas qu'est-ce qu'on en apprend.
3: T'apprends sur les Algonquins, autochtones. Nous, on apprend sur la Nouvelle-France en ce moment.
0: OK. Donc, par exemple, es-tu capable de m'expliquer un peu comment ça se passe en Nouvelle-France, de ce que tu as appris? Ou sur les Algonquins?
3: Il y a 7 fois plus d'hommes que de femmes. Il y a des cheminées en pierre.
0: Okay.
3: Les maisons sont en bois, c'est 4x4.
0: 4x4?
3: Genre 4x4, je pense.
0: Les maisons sont carrées. OK, parfait. Est-ce que t'aimes ça, ce cours-là? OK. Toi, ton cours préféré, Rosemary, c'est quoi, tu penses?
3: Moi, mon cours préféré, c'est musique, mais j'hésite un peu entre musique et science. Parce que même science, je trouve ça vraiment le fun aussi. Parce qu'il y avait comme un truc, c'est comme quelle guimauve fond le plus dans chaque bol.
0: OK, il y avait 3 liquides différents.
3: Ouais,
0: OK, explique-moi.
3: Puis il y avait comme du jus de pomme, de l'eau, puis du lait, genre. Puis on trempait une guimauve dans chaque, puis on mettait en haut. Puis je me rappelle plus vraiment dans quel elle avait le plus fondu, mais j'avais vraiment aimé ça.
0: Qu'est-ce qu'on dirait? Est-ce qu'on dirait que c'est dans le jus de pomme que ça a peut-être plus fondu parce que c'est un peu plus acide?
3: Il y avait aussi du jus d'orange. Je me rappelle plus trop. Je me rappelle plus trop vraiment, mais...
0: OK, puis t'as aimé cette expérience-là.
3: Oui, vraiment, j'ai beaucoup aimé.
0: Oliver, tu veux dire quelque chose?
3: Moi, je propose, s'il y a des profs qui écoutent, parce que nous, on surligne. Puis honnêtement, c'est pas l'activité la plus intéressante. Fait que s'il y a des profs, je vous propose de ne pas surligner.
0: OK.
3: Puis de faire plus d'activités.
0: Okay. En sciences sociales particulièrement?
3: Univers social.
0: Ah, excuse-moi, univers social. OK. Parce que l'année passée, en troisième année, Oliver, univers social, qu'est-ce que vous faisiez?
3: Il y avait plus d'activités, moi, j'ai trouvé. Comme moi, j'avais proposé une maquette, mais il a dit qu'il fallait qu'on attende pour la maquette.
0: Cette année, t'as proposé une maquette.
3: Mm-hmm.
0: Mais là, quand tu dis surligner, ça veut dire qu'il faut comprendre du texte, comprendre des choses, puis tu surlignes, puis c'est moins... pratico-pratique.
3: Moins divertissement.
0: C'est moins divertissement. Est-ce que tu as l'impression que tu apprendrais plus ou mieux s'il y avait du divertissement ou tu apprends mieux ou plus de choses en surlignant?
3: Je trouve qu'on apprend mieux quand on surligne. L'année passée, on a juste fait les zéro-coyens parce qu'il y avait trop des gros projets. On avait fait Minecraft éducation sur l'ordi. Puis, je pense que c'est avec ça qu'on a tout fait nos trucs.
0: OK. Minecraft dans l'univers des Iroquois, ça que vous avez fait?
3: Oui, il fallait mettre un canot, il fallait faire des maisons longues.
0: Mais ça, tu considères que tu as bien appris quand même la matière ou que tu t'es plus amusé que tu as appris?
3: Je me suis plus amusée, je pense.
0: OK. Donc, même si c'est un peu plate de surligner, c'est quand même bon pour l'apprentissage.
3: Oui.
0: OK, je comprends. Donc, peut-être que la suggestion au professeur, ce serait d'équilibrer les deux.
3: Ouais.
0: Ah, ça serait peut-être une bonne façon. Rosemary?
3: Je reviens en arrière.
0: Oui.
3: J'aime aussi musique parce que la prof, elle est trop gentille. Puis on fait du piano, on chante, on fait comme avec nos mains, comme tu fais des... Ouais, j'ai ça, des trucs comme
0: la
3: ça.
0: La percussion avec ton corps.
3: Ouais, c'est vraiment
0: toi aussi,
3: fun.
0: Tu fais ça? Mm-hmm.
3: Avec Monsieur Antoine, on fait ça à chaque cours, au début. On a déjà fait mon petit saut de pop à un moment donné.
0: Ah oui? En percussion sur le corps? Mm-hmm. Oh wow!
3: On a genre genoux, claque, puis on frappe sur le sol. Il y en a qui exagèrent puis qui font...
0: Avec ils vont vraiment trop fort, là. Oui, je t'écoute.
3: Le truc qui est cool avec Mme Chantal, ma prof de...
0: Musique.
3: C'est qu'on on a un drum dans la classe, on fait comme... Nos examens sont full le fun aussi. On fait du xylophone. C'est vraiment le fun, j'aime vraiment ça. On a fait genre... Un truc, c'est boom, snap, clac. Je me rappelle plus trop, là, mais...
0: OK, une petite c'est... chorégraphie, là, ouais, avec le corps, là.
3: Ouais, c'est ça, c'est cool.
0: Oh, wow, ça a l'air vraiment très fort. OK, parlez-moi des danses que vous avez après les classes. Les deux, vous avez ces danses-là dans vos deux écoles, Rosemarie?
3: En fait, ça dépend, parce qu'il y a des danses d'Halloween, il y a des danses de Saint-Valentin, il y a des danses comme de fin d'année. Il y a de Pâques, il y a des danses de Pâques, mais il n'y a pas vraiment de danses genre juste comme
0: ça. Ah, OK,
3: là,
0: c'est pour autour des événements.
3: Oui, autour des événements.
0: Là, je pense que la danse de l'Halloween, c'est la première danse dans ta nouvelle école.
3: Ouais.
0: Comment t'as trouvé cette première danse-là?
3: Ben, j'ai trouvé ça pas vraiment le fun. Il n'y avait pas Oli, Béa, Frida. Donc,
0: qui sont tes trois amis plus proches.
3: Ouais, puis j'étais comme pas vraiment contente. J'aimais pas ça parce
0: T'avais pas ta gang. Mais après ça, celle de la Saint-Valentin, t'as pu voir la différence entre les deux danses?
3: Ben oui, parce que la danse de la Saint-Valentin, ma prof était là, puis il y avait un stand photo, puis je trouvais ça vraiment le fun. Puis j'étais avec mes deux amis là.
0: Nouvelles amies?
3: Adélaïde, c'était mon amie, c'est déjà mon amie.
0: Okay.
3: Mais Elisa était récente quand même, mais c'était...
0: Ça, c'est le fun, ça, faire des nouveaux amis, hein?
3: J'ai une nouvelle amie, Alicia, elle est vraiment gentille.
0: OK, parle-moi des danses, Oliver.
3: Ben, nous, je pense que ça a commencé en 2024.
0: Mm-hmm.
3: On fait juste des danses d'Halloween puis de Saint-Valentin.
0: Okay.
3: Sinon, puis les 5 pour les 6, ils font des danses.
0: Pour les 5e et 6e années,
3: ouais.
0: OK.
3: Mm-hmm. Donc, nous, on a un photoshoot. Puis c'est dans une danse. Il y a plein de bonbons. Ils sont vraiment bons.
0: Oh, vous avez le droit de manger des bonbons. À volonté?
3: Ouais.
0: Ou quelqu'un surveille la quantité? À volonté.
3: Ouais.
0: Ah, ça coûte des sous.
2: Oui, il faut payer.
0: C'est ça qui détermine la quantité de bonbons.
2: Oui, c'est ça, exactement.
3: Il y a plein de décorations. Puis c'est ça chaque année, pas mal. C'est vrai, il y a aussi un stand de bonbons avec...
0: Avec vous autres aussi, vous avez ça.
3: Ouais. Ouais, c'est très bon.
2: Puis je pense que ça... des levées de fond,
0: c'est
2: en fait.
0: Ça, j'allais dire.
2: C'est ça.
0: Oui?
3: À la danse de Saint-Valentin, ils ont fait les trois meilleurs danseurs puis les trois meilleurs couples.
0: T'étais-tu là-dedans?
3: Non. Mais il y a un de mes amis qui s'appelle Yanis qui était dans les meilleurs danseurs.
0: OK. Moi, j'aimerais savoir, quand on entend ça, qu'est-ce qui se passe sur le plancher de danse?

0: Dans vos danses d'école, les gens vont sur le plan de danse puis dansent?
1: Bien, souvent, les personnes circulent, jouent avec les amis, jouent pas mal à la taille. Ou sinon, quand il y a une danse, souvent les personnes dansent.
0: Okay.
1: Comme Macarena, tout le monde fait la Macarena.
0: Tout le monde fait la chorégraphie.
1: Il y en a genre 10 qui le font pas, okay. Mais bon.
0: Mais toi, tu le fais? OK.
1: Des fois.
0: Rosemary, raconte-moi ce qui se passe sur le plancher de danse des danses quand on entend ça.
2: Souvent, les gens ils se mettent à chanter, à danser. Je trouve ça quand même beaucoup. Donc, je m'en vais boire de l'eau quand je pousse.
0: Toi, tu danses pas quand Taylor Swift?
2: Ben, des fois, oui, mais comme pas vraiment parce que j'aime mieux un peu courir partout puis faire n'importe quoi.
0: OK, ça, c'est cool. D'accord, Oliver.
1: Sinon, on chante beaucoup sur ramener la coupe à la maison, aller les bleus.
0: Allez les bleus, ça?
1: Non, c'est ramener la coupe à la maison, allez les bleus, allez, ça.
0: Ah, ça, c'est pour une équipe sportive?
1: Ouais, okay. Là, ça dit plein de noms, genre Mbappé.
0: Ah, OK, ouais. D'accord, Rosemarie.
2: Ali, à la danse de Saint-Valentin, il m'avait emprunté une robe avec des bruits
0: dorés. À la dernière, en février, le mois passé?
2: Puis il est allé, j'avais mis un collier, là, il s'avait déguisé en fille pour aller à la danse.
0: T'avais des talons hauts?
3: Ouais, il était parti en hiver, de chez nous, marcher en talons hauts, genre moins 10 degrés Celsius.
0: Wow! T'as-tu été malade après?
1: Non.
0: OK, parfait.
1: Ça courait quand même bien, le talon.
4: J'ai des belles photos à la preuve.
0: Tu as une moustache, toi, pour la danse de Valentin?
2: Non, je me suis habillée avec la même robe que Lila. Il m'avait piqué ma robe.
1: C'est moi qui la volais de base.
2: Ouais, c'est ça, c'est toi qui me... C'est ça, j'ai dit, tu m'as piqué ma robe.
0: OK.
2: Puis maman m'a maquillée. Puis
0: maintenant, parlons de mathématiques et de français. J'aimerais savoir, Rosemary, qu'est-ce que vous apprenez en français en quatrième année?
2: On apprend les conjugaisons, présent, imparfait, futur, pas encore.
0: OK. Est-ce que t'aimes ça?
2: Quand même, j'aime ça, mais c'est sûr, c'est du travail. C'est pas ce que je préfère, mais j'aime quand même ça.
0: Parce que ça vient pas si facilement, donc il faut travailler un peu plus que, par exemple, en sciences, où là, t'as peut-être plus, ça vient plus naturellement?
2: Ben, je veux dire, en sciences, c'est comme plus des jeux. C'est sûr qu'en français puis mathématiques, c'est plus du travail.
0: OK, je comprends. Toi, Oliver, tes cours de français, tes cours de maths, qu'est-ce que t'aimes ou t'aimes moins là-dedans?
1: Ben, français, on fait des livres, puis on fait souvent des routines du matin, nous.
0: C'est quoi ça?
1: On a une activité, souvent, ce qu'on fait. Fait que des fois, c'est la phrase du jour. Et on a comme un tableau à pastèque. Puis là, quelqu'un écrit la phrase. Puis on a comme des trucs à peu près gros de même.
0: OK.
1: Des petites pastilles. Puis là, il faut qu'on le mette sur le nom. Sinon, on a plein d'affiches de verbes.
0: OK. Est-ce que tu trouves ça facile, difficile?
1: Ça dépend,
0: OK. Puis parle-moi de la bibliothèque municipale où tu vas avec une de tes profs. Comment ça se passe, ça?
1: On marche.
0: Vous quittez l'école?
1: Ouais, on marche jusqu'à la bibliothèque. On passe peut-être un 30 minutes, puis là, on revient. Puis on a le droit à un livre. Puis pour ceux qui ont leur carte, ils peuvent prendre, genre, le nombre de livres.
0: Un plus grand nombre de livres. Puis toi, en ce moment, ça, c'est quoi les livres que t'aimes, qui t'intéressent?
1: En ce moment... je finis mon livre, mon très grand ami, animalier du monde. Sinon, je vais lire Kevin 2.
0: C'est quoi Kevin? Ça
1: c'est,
0: raconte quoi?
1: C'est un petit écureuil dans le premier livre qui est albinos. Puis que c'est genre les humains, genre quand il y a plein de pollution. Puis il en reste 5, puis là il s'en va dans un arbre, puis il voit plein d'écureuils.
0: Ah, ils pensent qu'ils sont juste 5.
1: Ouais.
0: Puis après ça, ils se rendent compte qu'il y en a plein d'autres. Mm-hmm. Puis que donc sa famille est plus grande qu'ils pensaient.
1: Mm-hmm.
0: Ah, wow, OK.
1: Puis, très émouvant.
0: C'est très émouvant.
1: Non. Oh. C'est très drôle.
0: On a une petite comique ici, Oliver. OK. Oliver, je reviens à toi, Rosemary, ça sera pas long, OK? T'es jumelée. Raconte-moi que t'écris dans le journal de l'école.
1: Oh, oui, on fait un journal. On le fait à peu près à chaque mois. On a sorti notre deuxième édition.
0: Ça s'appelle comment, le journal?
1: Journal PDM.
0: Ça, c'est le nom de l'école?
3: Paul de Maricourt, oui.
0: OK.
3: C'est l'acronyme.
0: OK, fait donc une fois par mois?
1: Oui, à peu près.
0: T'es jumelée avec un élève de sixième année?
1: Oui.
0: OK.
1: Comment? On a fait un article, mais la personne a oublié de l'envoyer.
0: Oh, non.
1: Donc, elle n'était pas là. Oh. Donc, la prochaine fois, on aura deux articles.
0: Est-ce que tu étais déçue?
1: Un peu.
0: Un peu. Puis c'était quoi l'article?
1: C'était sur les animaux en voie d'extinction.
0: Oh, comme quoi?
1: Le pandoro puis l'ours polaire. Mais j'aurais préféré faire sur des animaux que les personnes n'auraient pas pensé.
0: Comme?
1: Je sais pas, mais genre la vache, exemple, si elle serait en voie d'extinction, puis le cochon.
0: Ah, ben, ils sont pas en voie d'extinction.
1: Ouais, mais s'ils étaient en voie d'extinction.
0: OK. Ben, on va pas souhaiter, par exemple, qu'ils soient en voie d'extinction.
3: Non,
0: hein?
3: Non, parce que c'est notre bouffe.
2: Les cochons, ben... c'est beau. Ben, ça dépend lesquels, là, mais les cochons, c'est beau.
0: Ouais, c'est ça. Les petits roses sont beaux, mais les gros bruns, peut-être un peu.
2: Ben, les cochons d'Inde, c'est beau, là, mais les.
1: Non, ouais. Les cochons d'Inde,
2: moi,
1: c'est beau.
2: Moi, j'en ai un des cochons d'Inde, là, pis
0: t'en
2: c'est très beau.
0: T'en as un cochon d'Inde? T'en as un ou deux?
2: J'en ai un.
0: Oh. T'en as un.
2: Puis c'est le meilleur du monde.
0: Il s'appelle comment?
2: Buddy.
0: Oh, Buddy, le cochon d'Inde.
2: Genre, un body. Arrête-toi.
0: Pas un body. OK, toi, ton cours d'anglais, ça se passe bien, on les veut clairement. Ouais, t'aimes-tu ça, le cours d'anglais?
1: On nous donne souvent des papiers, genre. C'est souvent des carnets, genre, puis là, il y a plein d'activités dedans.
0: OK.
1: Il y a du coloriage, puis ouais.
0: OK.
1: Sinon, on a fait un mini-livre en anglais de The Hungry Caterpillar.
0: La chenille affamée.
1: Ouais.
0: OK.
1: Moi, c'était l'abeille.
0: Toi, t'étais l'abeille? Qu'est-ce que tu veux dire?
1: Ben, on pouvait pas prendre la chenille. Okay. C'était plein d'autres insectes.
0: Ah, puis toi, t'avais choisi l'abeille. Mm-hmm. OK. J'aimerais que vous me parliez, parce que la dernière fois que vous êtes venus, l'année passée, Rosemary puis Oliver, c'était pour nous parler de ce que vous appreniez dans votre cours de sexualité ou de relations humaines. Mm-hmm. Et là, Rosemary, vous avez appris quoi cette année? La distinction entre l'amour et l'amitié, ça se peut-tu?
2: Ouais. Non, on n'a pas vraiment beaucoup appris de ça, mais à la journée de Saint-Valentin, on a appris ça, oui.
0: Puis comment, qu'est-ce que t'as appris sur l'amour? Qu'est-ce que t'as appris sur l'amitié? Comment c'est différent, les deux?
2: Genre, t'aimes la personne différemment de ton ami.
0: Puis dans les amitiés, parce que là, Oliver fait partie de tes meilleurs amis.
2: Ouais.
0: Béatrice aussi.
2: Ouais.
0: Puis on peut-tu avoir plusieurs meilleurs amis? Ou il y en a un ou une meilleure, puis après ça, les autres, c'est comme, oh, Oliver, qu'est-ce que tu veux dire?
1: Ben, moi, c'est souvent un meilleur ami, mais là, les personnes disent qu'il y en a 50.
2: Moi, personnellement, j'arrive pas à savoir c'est qui ma meilleure amie ou ma BFF. J'arrive pas. Ils sont toutes proches,
0: ouais, là, parce toutes... que
2: ouais.
0: C'est ça que ça veut dire meilleur. Ça veut dire que c'est la personne ou les personnes à qui on se confie le plus.
2: Oui, c'est ça. Moi, j'ai pas de meilleure amie. Je les aime toutes autant.
0: Toi, Oliver, est-ce que t'en as un ou une meilleure amie? Non, OK. Plusieurs. Les devoirs.
1: Mais c'est toutes mes amies.
0: C'est toutes tes amies. Pas meilleures, c'est mes amies. Pas besoin de dire meilleures ou pas meilleures. OK, j'adore votre façon de penser. Moi, j'ai 55 ans, puis je dis encore que mon amie Christine, c'est ma meilleure amie, puis ça la fait bien rire parce que elle trouve que des fois, j'ai l'air d'avoir 12 ans, 10 ans. Je la présente à des étrangers, là. Des fois, on sort ensemble, là, je la présente, puis je la présente pas comme mon amie, je la présente comme ma meilleure amie.
1: Regardez, c'est ma meilleure amie.
0: Exact, c'est ça, je fais. Ça la fait toujours rire. Les devoirs. Trop, pas assez, comment ça se passe? Va dire Rosemary.
2: Ben, moi, je trouve que. Je dis pas j'en ai pas assez parce que sinon, ma prof qui est en train de m'écouter, elle va me dire OK, je vais te donner plus de devoirs. Mais je trouve ça assez correct comme ça. On a juste genre un truc à lire dans le mathématiques, un truc à lire dans le français. Des fois, on a des petits exercices dans le français. Sinon.
0: À faire le soir, après l'école? Tu les fais quand?
2: Elle nous donne les devoirs les vendredis soir, puis on a le temps de les faire toute la semaine.
0: Oliver, toi, tes devoirs, ça ressemble à quoi?
1: Ben, c'est souvent des pages, des cahiers, puis ben, on a un Padlet. Il faut souvent faire nos mots, mais
0: Padlet,
1: on fait...
3: C'est comme l'agenda, puis les exercices à faire, en fait.
1: Puis on fait pas beaucoup de dictées, nous.
0: OK.
1: On les rate souvent.
0: T'as-tu assez de devoirs ou trop de devoirs?
1: C'est assez de devoirs.
0: Assez de devoirs.
1: Genre de 3-4 pages de mathématiques, puis t'as... 2 à 3 verbes.
0: Comment vous avez aimé ça que vos parents parlent pas du tout dans toute cette conversation, Rosemary?
2: Moi, j'ai trouvé ça trop cool parce que c'était moi la star.
0: Puis toi, Oliver?
1: Moi, j'ai aimé ça qui est la zip parce qu'on a pu en dire plus. On a pu en dire plus, mais eux, ils parlent bien trop.
0: OK, des messages. Sabrina nous écrit « Quelle belle entrevue, ils sont adorables. » Mélanie nous écrit « Adorable » en lettres majuscules avec 2 emojis avec des yeux en forme de cœur.
1: C'est adorable.
0: Les deux. Nathalie nous écrit « Quel bel échange dans mes oreilles ce matin. J'adore entendre des enfants à la radio. » Oh, Oliver, Rosemary, c'était la deuxième fois. Est-ce qu'il y aura une troisième?
2: Oui!
0: Merci beaucoup, Rosemary, Oliver. Bon retour à l'école aujourd'hui. Bonne fin d'année de quatrième année. Bons examens du ministère. À bientôt.
4: Bye. Okay, bye. Bye bye.
5: Voilà comment se termine notre première heure d'une émission spéciale composée des rencontres marquantes des mois passés. Après les infos, une femme exceptionnelle en tout point, Gisèle Pélicaud. À tout de suite.
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8: Ici Fred Harding, voici les informations. Tout d'abord...
9: On entre avec Newhook, Evans vers le filet, le tir, et le but! Victoire des Canadiens!
8: Et oui, le Canadien de Montréal remporte la série contre les Sabres de Buffalo en 7 matchs. C'est l'attaquant Alex Newhook qui a su décocher le but gagnant en prolongation. Le tricolore va donc affronter les Hurricanes de la Caroline en finale de l'Association de l'Est. C'est un rendez-vous. Par ailleurs, toujours au hockey. Et oui, la Charge d'Ottawa a résisté contre la victoire dans ce troisième match crucial des finales de la Ligue professionnelle de hockey féminin. L'équipe ottavienne s'est imposée à domicile 2-1 contre les hockeyeuses de Montréal qui espéraient clore cette série et mettre la main sur un premier titre dans leur jeune histoire. La victoire est toujours en avance dans cette série avec 2 parties gagnées contre 1 pour la Charge. Le prochain match a lieu mercredi. Et le Québec et la France souhaitent renforcer leur collaboration dans plusieurs domaines. En visite à Paris, la première ministre Christine Fréchette et le président Emmanuel Macron ont discuté d'intelligence artificielle, de minéraux critiques et d'identité culturelle. Mais le chef de l'Élysée a évité de se prononcer sur la candidature de Montréal pour accueillir la future Banque de la Défense, notre envoyé spécial Sébastien Desrosiers.
10: Bonjour. Christine Fréchette est reçue à l'Élysée. Question de tisser des liens avec le président. La dernière visite d'un premier ministre québécois remontait à 2019.
11: Alors, le Québec est toujours bienvenu ici.
10: Une relation entre deux amis et partenaires qui peut profiter à la France dans plusieurs domaines, plaide Emmanuel Macron.
11: La recherche, le conflit, l'IA, la stratégie. Voilà.
12: Des rencontres productives, chaleureuses.
10: Telles qu'attendues durant la rencontre, la première ministre a plaidé en faveur de la candidature de Montréal pour que s'y établisse la future Banque de la Défense.
12: Il ne s'est pas avancé, il ne s'est pas engagé, puis je n'ai pas cherché non plus à ce qu'il me donne son appui.
10: Plutôt, un tête-à-tête avec le premier ministre Sébastien Lecornu, cette fois à Matignon, a été l'occasion d'aborder la question de la souveraineté numérique. Mais surtout, comme le dit le délégué général du Québec à Paris, Henri-Paul Rousseau, ce séjour est un prétexte pour parler d'économie.
13: Donc, c'est à sa façon un deal-maker.
10: Christine Fréchette et lui souhaitent conclure des partenariats en vue d'attirer des projets au pays, notamment dans le domaine des minéraux critiques et stratégiques.
12: La France veut réduire sa dépendance à l'égard de la Russie, à l'égard de la Chine, et le Québec peut faire partie de la solution.
10: Une promesse de renforcer la relation entre le Québec et la France, dont on ne verra sans doute pas les fruits, ceci dit, d'ici la fin de sa mission, qui se poursuit jusqu'à mercredi. Ici Sébastien Desrosiers, Radio-Canada, Paris.
8: Et toujours à l'international, Donald Trump a dit qu'il avait annulé une attaque prévue mardi sur l'Iran en raison de négociations sérieuses. Le président américain a indiqué qu'un accord serait à portée de main et que cette entente interdirait à l'Iran de posséder l'arme nucléaire. Dans une publication sur le réseau Truth Social, Donald Trump a ajouté que les pays du Golfe, dont les infrastructures énergétiques sont ciblées par l'Iran, ont intercédé en faveur de ces pourparlers. Et le ministre de la Défense nationale a réagi à la décision des États-Unis de suspendre les travaux d'une commission militaire conjointe en place depuis la Deuxième Guerre mondiale. Dans un communiqué, David McGuinty soutient que le Canada travaillera avec des partenaires de confiance qui sont prêts à travailler avec lui. Washington a justifié sa décision de suspendre sa participation à la commission permanente de défense en critiquant le niveau de dépenses militaires du Canada qu'il juge trop faible. Le professeur à l'École nationale d'administration publique, Stéphane Roussel, explique les conséquences de ce geste.
14: Pour l'instant, les conséquences sont relativement limitées, dans la mesure où ce n'est pas une institution qui fonctionne sur une base quotidienne. C'est pas comme, par exemple, le NORAD, où vous avez un commandement qui fonctionne 24 heures sur 24. On se réunit au besoin, et en fait, elle peut être de longs mois sans réunion, sans discussion, lorsqu'il y a matière à discuter. Donc, pour l'instant, il n'y a pas de grandes conséquences. C'est plutôt le message, le signal politique que ça envoie, parce que c'est dans le fond, c'est ça dont on discute ici, des politiques de défense des deux États.
8: Ottawa a dépensé 63 milliards de dollars en défense en 2025 et a atteint la cible de 2 % du PIB. Et les États-Unis imposent des droits de douane sur les champignons frais cultivés au Canada. Une enquête du Département américain du commerce a conclu que les producteurs canadiens bénéficiaient de subventions gouvernementales déloyales, ce que démentent des acteurs de ce secteur au pays. La plupart des champignons frais se verront appliquer des droits de douane de près de 3 %. L'industrie canadienne du champignon pourrait cependant contester ces droits compensateurs par le biais d'un mécanisme d'appel prévu dans la CEUM. Et en terminant, les responsables d'une flottille qui tentait de briser le blocus imposé à la bande de Gaza affirment que 6 Canadiens figurent parmi les militants arrêtés par l'armée israélienne. Les navires de la flottille se trouvaient au large de Chypre, à plus de 400 km de Gaza, lorsqu'ils ont été interceptés par les forces israéliennes. Les bateaux avaient quitté la Turquie la semaine dernière et disaient vouloir acheminer de l'aide humanitaire dans le territoire palestinien. Au total, 12 Canadiens faisaient partie de l'expédition, selon les organisateurs. Israël assurait que toutes les personnes arrêtées étaient en bonne santé. C'était les informations.

0: Bienvenue à cette deuxième heure d'émission. Pénélope McQuaid et toute l'équipe avec vous. Merci de vous joindre à nous pour cette autre portion à venir au cours des 90 prochaines minutes. Rediffusion d'un moment tout doux avec l'auteur, compositeur, interprète Étienne Copé qui s'est surpris à fabriquer un album hommage à Joe Dassin en pleine longue période de convalescence après une opération au dos qui l'a libéré d'années et d'années de souffrance. Il va vous raconter tout ça. Et on terminera avec le cinéaste Alexandre Trudeau qui venait présenter un premier long-métrage de fiction après plusieurs documentaires, La peau de l'ours avec Roy Dupuis. Et évidemment, on ne peut pas être le fils de Pierre-Éliott Trudeau et ne pas avoir envie de plonger dans des sujets chauds liés à la politique, à la géopolitique. C'est ce qu'on a fait. Mais d'abord, une des rencontres les plus marquantes de ma vie, celle avec Gisèle Pélicot. La planète entière connaît l'histoire de sa soumission chimique par son mari sur une décennie surnommée les viols de Mazan. Je dis la planète entière connaît l'histoire, mais si vous croyez tout savoir sur elle, c'est que vous n'avez pas encore plongé dans son livre « Et la joie de vivre ». J'ai eu la chance d'un long moment avec elle en face à face dans ce studio. Gisèle Pélicot, bonjour.
1: Bonjour.
0: Juste avant qu'on s'assoie ensemble, j'ai assisté à quelque chose de magnifique. Je suis passée juste entre l'amour qu'il y avait entre vous et Jean-Loup tout à l'heure, avec ses regards échangés. Oui. Qu'est-ce qui fait que vous êtes tombés en amour l'un avec l'autre?
1: Ah, c'est une bonne question. C'est vrai que ce qui m'est arrivé est extraordinaire. Je n'aurais jamais pensé, après l'histoire sordide que j'ai vécue, pouvoir retomber amoureuse, mais même en avoir envie. Mais la vie a décidé autrement et elle a mis sur mon chemin un homme vraiment extraordinaire, merveilleux, qui a des vraies valeurs et des vrais repères. Et je pense que ça aussi, ça a changé nos vies à tous les deux, parce que lui aussi a traversé des moments extrêmement compliqués dans sa vie. Et on a le même âge, ce qui fait qu'on espère avoir encore de très très belles années devant nous pour profiter intensément de la vie.
0: C'est vos amis là, qui ont manigancé ça pour vous.
1: Il est vrai qu'on était deux âmes cabossées et je pense qu'on ne savait pas vraiment comment on allait reconstruire nos vies. Parce que c'est vrai que moi, juste avec cette histoire sordide et ce champ de ruines, comme j'explique dans mon livre, comment se reconstruire à travers tout cela. Lui, c'était un peu différent, mais il y avait l'accompagnement de sa femme jusqu'à la fin, jusqu'à son dernier souffle où il a été vraiment un homme accompagnant, aidant. Et je trouve que ça nous a énormément rapprochés. Parce que moi aussi, je pensais que je vivais un amour sincère et intense avec Monsieur Pélicot jusqu'au jour de la révélation des faits où je me suis rendu compte qu'il m'avait manipulé, menti, trahi. Et il a fallu vivre avec ça et le surmonter aussi.
0: Justement, comment on fait confiance à un homme en lui confiant son cœur et son corps à nouveau?
1: Il m'a fallu beaucoup de temps avant cela. Je me suis fait aider parce que c'est vrai qu'on n'y arrive pas comme ça du jour au lendemain. On a l'impression que d'un coup de magie, j'ai pu me reconstruire très vite. Il m'a fallu presque 4 ans avant de me réattribuer ma vie, me refaire confiance aussi, retrouver ma dignité. Puis je refais confiance parce que je pense que je fonctionne comme ça depuis très très jeune. Se refaire confiance et faire confiance parce qu'autrement la vie n'est pas supportable.
0: Et c'est ça, et cet amour et le fait que vous soyez capable, Gisèle Pélicot, de refaire confiance. Vous l'écrivez dans ce livre, Et la joie de vivre, c'est ma force aujourd'hui. Je ne suis pas morte, mais c'est ma revanche aujourd'hui.
1: Oui, c'est ma revanche, parce que c'est vrai que ça a été ma grande faiblesse, mais c'est ma force parce que je pense que la vie est plus forte que le reste. Et je n'ai jamais rien lâché, parce que je suis quelqu'un qui affronte la souffrance, la douleur, et je pense que c'est pas dû à tout le monde, ça je peux l'entendre. Quand on est victime de violences sexuelles, parce que je trouve qu'aujourd'hui c'est un vrai sujet de société, ça n'a pas été traité comme un fait divers. Et je me suis dit que si je pouvais redonner confiance à toutes ces personnes qui doutent, parce que quand on est victime, on doute, on perd sa dignité, totalement confiance en soi, j'ai envie de dire à ces femmes qu'on a les ressources en nous pour pouvoir se relever, même si c'est difficile. Mais je me suis fait aider aussi par des psychologues, par des psychiatres, par l'entourage, par mes avocats aussi qui ont su m'accompagner jusqu'au bout, par l'aide d'associations aux victimes pendant ce procès. Donc il ne faut surtout pas s'isoler, parce que quand on est victime, on a tendance surtout à s'isoler et de perdre totalement confiance en soi. Donc c'est aussi un message que je veux faire passer aujourd'hui. Ne vous culpabilisez pas, parce qu'on est coupable de rien et on est responsable de rien. On n'est pas responsable de ce qu'on nous a fait subir.
0: Ramenez-nous, s'il vous plaît, Gisèle Pélicot, au 2 septembre 2024. C'est la première journée dans la salle d'audience. Oui. Et vous allez leur rendre le fruit de votre décision de lever le huis clos. J'aimerais que vous me rameniez à ce moment où le juge s'est tourné vers vos avocats, est-ce que vous demandez le huis clos et la réponse c'est non.
1: Et il m'a fallu là prendre sur moi parce que j'ai affronté ces individus que je n'avais jamais rencontrés et que je ne connaissais pas. Et j'ai vu leur regard sur moi comme les avocats de la défense me regardaient comme si j'étais une bête curieuse parce qu'on ne savait pas qui était cette femme qui allait arriver ce jour-là dans cette salle d'audience. Il fallait pas que je flanche, il fallait que je tienne. Alors j'étais accompagnée de mes enfants, c'est vrai qu'ils m'ont aussi aidée. Quand mes avocats se sont levés pour dire que leur cliente s'opposait au huis clos, j'ai senti le regard de ces avocats. Il y avait la rage dans leur visage de dire « Ah, elle veut jouer à ça, eh bien, elle va savoir. » J'ai tout de suite compris que j'allais le payer très cher, cette décision. Mais je n'ai rien lâché, j'ai affronté les regards, j'ai tenu tête à tous ces accusés qui pensaient me faire plier les chines, comme courber les chines. Jamais, jamais je n'ai renoncé. J'ai assumé ce choix, parce que c'est vrai, quand j'ai pris cette décision au début, on me prépare, mais je sais que ça va être compliqué, je ne sais pas si je vais tenir jusqu'au bout. Mais parce que aussi, les femmes sont arrivées chaque jour un peu plus nombreuses dans cette salle des pas perdus. Au début, je n'ai pas pensé une seule seconde que ma parole aurait trouvé un écho aussi large, même y compris au-delà de nos frontières. Et là, je me suis vraiment sentie investie d'une responsabilité à ce moment-là. Je me suis dit que ces femmes, elles venaient parce que ça avait fait aussi écho à leur souffrance. Elles se sont identifiées à mon histoire. Et à partir de là, j'ai tenu jusqu'au bout, grâce à elles, toute cette force. Et aussi ces milliers de lettres que j'ai reçues à travers le monde, où ces femmes m'expliquaient. Oui, on était toutes connectées à ce moment-là, vraiment.
0: C'est ça, parce qu'au départ, donc, le 2 septembre, 2024, le procès s'ouvre. Les 50 accusés, co-accusés et Dominique Pellicot sont face à vous à ce moment-là dans la salle d'audience.
1: C'est cela. Oui.
0: Combien d'avocats de la défense?
1: Au nombre de 44. C'est vrai que quand je rentre dans cette salle d'audience et que je vois tous ces robes noires, ces accusés plus ou moins masqués avec des capuches qui se cachent en fait. Et c'est là que je me suis rendu compte qu'en effet la honte devait changer de camp. C'était pas aux victimes d'avoir cette honte, c'était plutôt à eux. Là j'ai vu qu'ils commençaient. Alors bien sûr au début ils n'y ont pas cru. Ils se sont dit que j'allais certainement flanché, parce qu'ils ont essayé de me déstabiliser.
0: Comment?
1: Ben, à travers leur regard, leur sourire narquois. Il y en avait qui continuent à soutenir mon regard, l'air de dire, elle va baisser les yeux. Jamais j'ai baissé les yeux. J'ai soutenu leur regard, c'est eux qui ont fini par baisser les yeux. Et puis les avocats aussi de la défense qui m'ont dit que j'étais complice, que j'étais consentante, que j'étais suspecte, que j'étais... je crois que je suis passée par tous les qualificatifs. Et ça aussi, ça a été d'une violence inouïe. De se dire comment on peut traiter une victime. En fait, l'accusé, c'était moi. C'est d'ailleurs, à un moment, j'ai pris la parole là-bas et j'ai dit au président de la cour qui disait que c'était des scènes de sexe. J'ai dit ça, c'est absolument pas acceptable. Ce ne sont pas des scènes de sexe, ce sont bien des scènes de viol. Et monsieur le président, j'ai l'impression que la seule coupable ici, c'est moi et que derrière moi, j'ai 51 victimes.
0: Et pour démasquer ces 50 agresseurs anonymes, violeurs anonymes au départ, il fallait effectivement voir et faire voir ce que vous aviez subi. Il y a plus de 70 hommes qui ont été recensés par l'enquête. Il y en a 50, plus Dominique

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4: Plus de force, je vais vraiment les affronter et ils vont payer très cher ce qu'ils m'ont fait.
5: Et ils ont payé, à savoir s'ils ont payé cher ou non. Gisèle, je vous pose la question parce que Dominique Pellicot a eu la peine maximale de 20 ans pour avoir invité ces viols et en avoir lui-même commis sur vous alors que vous étiez, comme vous l'avez dit, sous anesthésie générale. Ils ont, les 50 autres, été condamnés à des peines allant de 3 à 15 ans. Est-ce que pour vous, justice a été rendue?
4: Pour moi, justice a été rendue dans la mesure où ils ont été reconnus coupables. C'est ce que je souhaitais, peu importe la peine. Et c'est vrai, quand ils niaient le viol, quand ils disaient qu'ils n'avaient pas violé et qu'on passait les vidéos aussi qui attestaient de la vérité, c'est vrai qu'il y a eu un moment où j'ai douté. Et quand le verdict est tombé, j'ai eu un moment où je me suis sentie soulagée de dire ils sont reconnus coupables. J'étais réparée en quelque part en tant que victime, de dire on m'a rendu justice. Je sais que c'est pas le cas de toutes les victimes, malheureusement, parce que moi j'avais toutes les preuves. Je sais que la plupart des victimes, souvent quand elles portent plainte, non pas les preuves, c'est parole contre parole, et qu'il faut se battre encore plus pour obtenir la vérité. Et c'est là où je me dis que la justice joue un rôle essentiel. Elle est là pour nommer les crimes, faire reconnaître la souffrance des victimes et de faire en sorte que les crimes ne restent pas impunis.
5: Gisèle Pellicot, le cas de votre fille, Caroline Darian, à qui j'ai eu le privilège de parler ici.
4: C'est qu'en effet, M. Pellicot a eu un regard incestueux sur sa fille, et ça c'est absolument intolérable. Elle a ce doute qui la condamne aussi à un enfer perpétuel. Et je pense qu'elle va aller au bout parce qu'elle a porté plainte contre son père. Je ne sais pas si elle va obtenir les réponses. Je ne sais pas ce qui viendra, s'il y aura un procès avec son père. Je l'accompagne dans cette quête de vérité. On s'est rapprochés parce que c'est vrai qu'il y a eu un moment où la souffrance, c'est ce que je dis toujours, ne rassemble pas forcément une famille parce que ça a été une déflagration qui a tout emporté. Aujourd'hui, chacun essaie de se reconstruire comme il peut, à sa manière, bien sûr. Elle va vers l'apaisement, je la sens un peu plus, parce qu'elle se fait suivre aussi par une psychologue, elle en a besoin. Ça, je pense que moi, c'est ce que j'ai fait, ça m'a aidé aussi. Je ne dis pas que ça résout tout, mais ça permet d'aller vers un chemin de reconstruction.
5: Et pour vous, c'était impossible de confirmer à votre fille son ressenti?
4: Pas que je souhaitais pas le faire, j'ai essayé surtout de la protéger avant tout. Ça a été une manière parce que je me suis sentie totalement impuissante déjà à faire ça tout cela, parce que moi je venais de découvrir l'insupportable, l'impensable, l'indicible. J'ai eu un moment où je me suis dit c'est pas possible, il a pas pu faire un tel acte. C'est vrai que ça a été une manière pour moi de la protéger avant tout.
5: Quand j'ai dit à certaines personnes proches de moi que j'allais vous recevoir, Gisèle Pellicot, il y avait quelques questions, évidemment, qui revenaient, auxquelles j'ai pu trouver moi réponse en lisant ce livre et La joie de vivre, notamment sur cette rencontre avec Dominique Pellicot, parce que je pense qu'il faut expliquer sur pourquoi, notamment, vous tenez encore aujourd'hui à garder les souvenirs heureux. Mais quand vous vous êtes rencontrés, Dominique Pellicot et vous, vous vous êtes trouvés et vous vous êtes en quelque sorte sauvés. Il faut comprendre ça.
4: Oui, on était deux gamins de 19 ans. Lui, il vivait dans une famille dont le père était tyrannique, autoritaire, et donnait tout l'argent de son travail à ses parents, parce qu'ils étaient dans un milieu assez modeste. Moi, c'était différent, parce que j'ai vécu dans une famille où il y a eu beaucoup d'amour, et on avait l'impression qu'on allait se sauver mutuellement, que j'allais lui donner beaucoup d'amour, tout ce qu'il n'avait pas eu, que je puisse l'extirper de tout ce milieu malsain où il pouvait évoluer chez ses parents. Et donc, j'y ai cru longtemps. On a été heureux, on a partagé des moments magnifiques. On a eu nos trois enfants. Et c'est vrai que quand il y a eu la révélation des faits, je me suis dit que de toute façon, on était fait de souvenirs et que la vie ne se rejouait pas. Et que j'avais besoin, moi, de penser que ces 50 ans n'avaient pas été qu'un mensonge pour continuer à vivre. Parce qu'autrement, j'étais morte et depuis longtemps. C'est vrai qu'aujourd'hui, mon regard a changé, bien sûr. Ce qu'il faut préciser aussi, c'est que je n'étais pas sous emprise de M. Pellicot. J'ai été soumise chimiquement. D'ailleurs, il le dit lors du procès. J'ai soumise une femme insoumise. Donc c'est vrai, comment imaginer qu'il ait pu me sédater à un tel point où je vis des anesthésies générales maintenant?

0: Mon regard sur lui a bien changé, forcément, parce que je ne suis plus la même femme. Je me suis réattribué ma vie. Mmh. Je suis une femme qui se reconstruit sur des bases solides, je l'espère. Je dis que je vais aller le rencontrer, parce que je ne l'ai pas fait encore. Parce que je suis une femme forte, lui sera dans une position de faiblesse. Et j'espère qu'il aura le courage de me dire pourquoi nous avoir trahis, pourquoi nous avoir fait autant de mal. Et aussi des questions par rapport à ma fille, bien sûr.
1: Vous pensez vraiment qu'il va répondre à ces questions?
0: Je ne sais pas. J'espère qu'il aura le courage de le faire.
1: Et s'il ne le fait pas, pourriez-vous fermer ce chapitre? Ou il manquera toujours un morceau?
0: S'il ne le fait pas, bien sûr qu'il me manquera un épisode, bien sûr. Savoir pourquoi nous avoir fait autant de mal, pourquoi? Parce que je trouvais qu'on avait une vie, même si elle a été chaotique, parce qu'on a traversé les problèmes de couple, les problèmes de financiers, la maladie. Peut-être que je me berce d'illusions, mais j'espère qu'il aura au moins cette honnêteté de pouvoir me dire les choses.
1: Gisèle Pellico, une autre question qui revenait dans mon entourage, c'est comment a-t-elle pu ne pas savoir pendant 10 ans qu'elle était violée à répétition par un si grand nombre d'hommes?
0: C'est vrai que cette question revient très souvent. Il faut savoir que M. Pellico me sédatait à un tel point où je me souviens même pas à quel moment je perds pied. Ce sont des trous noirs, des anesthésies générales. Bien sûr que j'ai eu des signaux, des absences où je me suis vraiment inquiétée. Je me souvenais pas de ce que j'avais fait la veille, je me savais pas de ce que j'avais dîné. Et même quand il y a un épisode que je raconte dans le livre, l'épisode de ma coiffeuse, où je vais faire une couleur, on me coupe les cheveux, on me lave les cheveux, on me fait un brushing, je n'ai aucun souvenir, si ce n'est que le lendemain, je me rends compte que je suis allée chez ma coiffeuse. J'ai consulté des neurologues, 3 neurologues. Aucun n'a su poser le bon diagnostic. On m'a traité pour l'anxiété, on m'a dit que je faisais un ictus cérébral, et la troisième a dit à mes enfants, préparez-vous, elle a tous les prémices de la maladie d'Alzheimer. Qu'est-ce qu'on fait de tout cela quand aucun diagnostic est vraiment posé? Et j'ai fait aussi un scanner. Le scanner ne révélera rien. On pense faire investiguer un peu plus loin vers une IRM, chose qu'on ne fera pas parce que M. Pellico sera arrêté le 2 novembre 2020, donc là, les absences, bien sûr, sont arrêtées. J'ai consulté aussi des gynécologues. Mmh. Les gynécologues me trouvait une infection du col de l'utérus, on me donnait des ovules, je crois qu'on aurait pu me donner les ovules de toute la planète, rien n'aurait changé à ce que je pouvais avoir comme infection, si ce n'est qu'à l'unité médico-judiciaire de Versailles, en décembre 2020, c'est-à-dire presque un mois après la révélation des faits, on va me déceler 4 MST. Donc le papillomavirus, où je suis encore traitée jusqu'à l'année dernière, où j'ai subi une intervention, parce que j'avais des cellules précancéreuses, aujourd'hui je pense que je suis sur la voie de guérison, je fais un contrôle dans 6 mois, mais je suis passée par toutes ces phases-là. Alors c'est vrai, comment se rendre compte quand vous avez un homme qui est bien intentionné? On n'imagine pas tout ça. On ne sait pas qu'il est en train...
1: Qui m'accompagne. Tous les rendez-vous médicaux, qui contrôle en quelque sorte qu'est-ce qu'on pourrait trouver dans votre sang, qu'est-ce qu'on pourrait trouver comme réponse. En plus, il vous donne des décontractants musculaires tellement forts que le lendemain, vous n'avez pas de douleur musculaire.
0: Non, j'avais rien. D'ailleurs, les avocats de la défense m'ont posé la question. Se dire, mais madame, vous n'aviez pas de douleur le lendemain, votre corps devait parler. Il y avait la fatigue, il y avait cette perte de poids, ces pertes de cheveux aussi que j'ai eues pendant des années. Ça a duré presque 10 ans, toute cette histoire. Alors, certainement, ce n'était pas tous les soirs, mais il avait rapproché les viols au mois d'octobre, parce que je pense que quand on avait découvert son matériel informatique, quand il se fait surprendre au supermarché de Leclerc, là, on vient perquisitionner son matériel, et heureusement que je suis tombée sur la vigilance de ce vigile et la persévérance de sous-lieutenant Perret qui est venu, lui, perquisitionner son matériel. Parce qu'autrement, on n'aurait jamais arrêté M. Pellico. Et je pense que je ne serais certainement pas là devant vous aujourd'hui pour témoigner.
1: Et donc, comme vous l'avez dit, après cette arrestation, il savait que la fin était proche et il a accéléré.
0: Il a accéléré les viols en octobre, c'est-à-dire que le 3, le 10 et le 21 octobre, et me fera subir ces violences.
1: Madame Pellico, la question, je pense que tout le monde se pose, c'est vous avez fait le choix de lever le huis clos. Vous avez fait le choix d'écrire ce livre et de tout raconter, parce que ce livre est extrêmement généreux en détail. Vous auriez pu fermer les rideaux, les fermer aux 3/4. On dirait que vous avez pris le chemin le plus difficile.
0: Je l'ai fait avant tout d'abord pour moi, ça a été aussi une forme de thérapie d'écrire ce livre, mais aussi pour toutes les femmes. Je pense que ce livre parle à toutes les générations confondues. Et je me suis dit qu'il serait peut-être utile que mon histoire pourrait servir aux autres. Quand une femme se réveillera un matin, qu'elle ne se souviendra peut-être pas de ce qu'elle a fait la veille, elle pensera au procès Pellico. Comment imaginer qu'une femme peut être droguée à son insu dans son propre foyer? Moi, je pensais que la soumission chimique était réservée dans les boîtes de nuit. Mm-hmm. Le GHB, que la soumission chimique quand même est un outil de violence, et ça il faut absolument le garder en mémoire, mais aussi donner de l'espoir, de se dire que aujourd'hui je suis debout, je suis une femme reconstruite, je suis une femme apaisée, je suis une femme sereine. Quand on me dit que je suis une icône et tout ça, je crois pas cela. Je pense que j'étais, comme l'a dit si bien Michel Perrault à la Grande Librairie, plutôt une éveilleuse. Je pense que j'ai éveillé les consciences collectives.
1: C'est encore difficile pour vous de réaliser ce que vous représentez. Qu'est-ce que vous voyez dans notre regard quand on le pose sur vous?
0: Je vois beaucoup de bienveillance vis-à-vis des personnes qui me croisent dans la rue ou comme vous, quand vous m'interrogez, on fait des interviews. Mais c'est vrai que j'ai encore du mal à réaliser l'impact que ça a pris cette affaire. Mais je m'adapte. Mais pour moi, j'ai pas fait une chose extraordinaire. C'est ça qui est... Voilà, je suis une femme toute simple, une femme ordinaire, madame tout le monde, qui a pris un jour une décision de s'opposer au huis clos pour affronter ses agresseurs. Voilà.
1: Et... Vous pensez vraiment être une madame tout le monde?
0: Je crois, oui. Je pense que je sais d'où je viens, je sais qui je suis. Et ça, je ne l'oublie pas, je reste les pieds sur terre. Il y en a encore quelques-uns qui sont encore dans la nature, ils n'ont pas été tous arrêtés.
1: Une vingtaine encore.
0: Vous
1: ne connaissez pas, croiser.
0: Non. Oui, ça se trouve, je peux les croiser tous les jours. Mais j'essaye de ne pas y penser. Peut-être que le livre, on en parlera longtemps, parce que je pense qu'à travers les jeunes générations, il circulera peut-être, parce que j'espère qu'il surtout permettra aussi d'échanger sur la manière de se comporter dans cette société, la manière d'évoluer aussi. Et je compte beaucoup sur cette jeune génération pour porter le flambeau, changer ce monde un peu machiste et patriarcal.
1: Et donc, en terminant, et la joie de vivre dans votre quotidien, dans votre vie. Gisèle Pellico, vous la trouvez où, cette joie de vivre?
0: Je pense qu'on l'a tous en nous, cette joie de vivre. Des fois, on l'oublie un peu. Et c'est ce que je dis, gardez-la malgré les épreuves de la vie, parce que c'est ce qui nous permet d'avancer.
1: Merci.
0: C'est moi.
1: Au nom de toutes les femmes, de toutes les victimes, d'avoir posé ce geste qui semble pour vous encore un peu anodin, mais qui pour nous est tellement important.
0: Merci.
1: Merci de transformer la société.

Vous écoutez une émission spéciale avec nos meilleures entrevues des dernières semaines. Et on poursuit avec un auteur-compositeur-interprète qui s'est retrouvé là où on l'attendait pas pour un deuxième album, et je pense même là où il ne s'attendait pas. Après des passages marqués à Granby et Petite-Vallée, quelques EP remarqués, il a fait une entrée notable dans le monde du show business pendant la pandémie en remportant les Francouvertes et en voyant sa chanson accompagner la finale de la série de télé « M'entends-tu ?».

0: Après l'accueil critique très positif d'un premier album et On pleurera ensemble, il s'est ensuite fait beaucoup plus discret, on verra ensemble pourquoi. Et là, il apparaît presque 5 ans plus tard, là où on... En tout cas, moi, je l'attendais pas là pantoute avec un album et un spectacle hommage à Joe Dassin. Salut, Étienne Copé.
1: Bonjour, Pénélope.
0: Quel bonheur d'avoir plongé dans cet album-là et quel bonheur de t'avoir en face pour la première fois. Je suis très heureuse de te rencontrer.
1: Moi aussi.
0: Vraiment. Là, tu m'aurais demandé qui ne fera jamais d'album de reprise de Joe Dassin. J'aurais répondu Étienne Copé. Comment c'est arrivé ça?
1: Mais c'est une longue histoire. Il y a beaucoup d'étoiles ou de planètes qui se sont alignées. Là. On a fait, il y a quelques années... En fait, on fait des spectacles de Noël depuis 3 ans, qui est devenu, à la 3e année, ça devient une tradition officiellement. Là, après 2, c'est un peu difficile de dire que c'est une tradition. Et tout ça est parti à Mégantic, dans une petite salle qui s'appelle la Chapelle Durand 1. La famille Lavallée qui ont racheté une chapelle pour faire une salle de spectacle. Une salle de 70 places en bois. Je pense que c'est ma salle préférée au Québec. Là. Il y a quelque chose de très, très intime. Et ma musique se porte très bien à l'intimité. Et dans un de ces spectacles-là, on a repris la chanson « Ça va pas changer le monde » de Joe Dassin. Et le papa de la famille, Stéphane, que je salue, il est venu nous voir après le premier show, puis il m'a dit « J'ai tellement pleuré pendant la chanson de Joe Dassin, je suis tellement un fan de Joe Dassin. » Puis on faisait le show 4 fois de suite, puis il est venu me dire la même chose après chaque spectacle. Puis il était comme « Hey, c'est quoi ? Je vous programme déjà un spectacle hommage à Joe Dassin. » C'est comme un cadeau qu'il avait envie de se faire, j'imagine. Puis moi, ça me tentait. J'adore Joe Dassin. J'ai grandi avec Joe Dassin. C'est dans les premiers artistes que j'ai écouté quand j'étais jeune. Mes parents écoutaient beaucoup ça.
0: Ta mère est belge, ton père est libanais.
1: Oui, exact.
0: Donc, on peut comprendre que dans la francophonie, Joe Dassin fait partie des artistes qui rayonnent le plus. Là.
1: Ben, c'est beaucoup quand j'étais jeune. C'est beaucoup culture française quand même. Mm-hmm. Hein. Puis Joe Dassin, je pense, c'est dans les chanteurs chanteuses français, c'est celui que en général les enfants aiment le plus. Là. Il y a quelque chose de.
0: Oh mon Dieu, es-tu en train de me dire j'ai perdu mon cœur d'enfant?
1: Non.
0: Oh, je vais travailler là-dessus.
1: Mais... d'avoir cette offre de spectacle-là, on a comme un peu pris la balle au bon, puis on dirait comme, mais pourquoi on ferait pas un album de ça? Et s'en est suivi un an de grandes réflexions, et j'ai travaillé avec un de mes meilleurs amis qui s'appelle Bruno Saint-Laurent, qui a un projet qui s'appelle Bobo Laurent. C'est avec lui que j'ai tout fait cet album pas mal. Il joue presque tous les instruments sur l'album. On s'est tellement cassé la tête à essayer de refaire...
0: Ouais.
1: Parce que c'est des grandes chansons. Moi, je suis rentré dans ce projet-là avec toute la naïveté du monde en me disant, ça va être drôle. Puis, je me suis un peu rappelé que c'était des grandes chansons puis qu'il y avait un vrai travail de recherche qu'il fallait faire pour arriver à créer des versions qui donnent envie d'exister. Parce que la vraie version existe déjà. Fait que là, comment tu peux donner un second souffle? Pour moi, des arrangements en musique, c'est un peu comme des vêtements que tu mets sur quelqu'un. Là. Ça peut changer complètement l'apparence de la personne. Mm-hmm. Fait que là, c'est comme, mais quel vêtement on a envie de mettre sur ces chansons? Puis je suis très contente de tous les vêtements qu'on a trouvés.
0: Alors, Étienne Copé, on va plonger là-dedans musicalement. On parlera aussi du fait que cet album-ci t'a peut-être permis de conjurer le sort d'un deuxième album. Ouais. Quand le premier a vraiment fonctionné, je sens toujours une très grande pression du deuxième album. Ouais. Donc ça t'aura permis. Puis aussi, une état de santé physique qui t'a tenu à l'écart de l'œil public pendant un bon moment. Donc on reviendra là-dessus. Donc il y a 8 chansons sur cet album-là. Celle pour laquelle tu t'es donné le plus de liberté. Parce que tu parlais de cette réflexion, puis là, tu pensais bien naïvement, mais effectivement, il faut se les réapproprier. Comment on fait ça? Il faut se donner de la liberté, mais que les fans de Joe Dassin s'y perdent pas là-dedans, je présume, qu'il y avait ce respect-là que tu voulais. Donc, la chanson sur l'album pour laquelle tu t'es donné le plus de liberté d'adaptation, ce serait laquelle?
1: Moi, je te dirais Le Petit Pain au chocolat. On a comme rajouté toute une section à la fin. Moi, je voyais ça comme, OK, on prend la compo. On essaie d'imaginer que c'est moi qui l'ai écrit. Comment on fait les arrangements de cette chanson-là? Puis est-ce qu'on se permet de rajouter une section? Je voulais jamais changer des paroles, vraiment. Je voulais jamais donner l'impression que tout ce qu'on propose a été composé par Joe Dassin. Mais souvent, les débuts et les fins de tunes, c'est comme si on se permet de partir en folie.
0: Puis c'est là qu'on les voit souvent quand on compare les deux, parce qu'évidemment, c'est un exercice qui est trop fun à faire. Puis c'est là qu'on catch la twist. Donc voici un extrait du Petit Pain au chocolat, version Étienne Copé.

0: Oh mon Dieu, tout régit les sourires, là, c'est comme wow! Hey, ta job, ça va être d'amener de la joie dans des salles, là.
1: Mais ça me rend très heureux. Joe Dassin, honnêtement, à travers tout ce projet-là, moi, la zone dans laquelle je me sens à l'aise en musique, c'est plus dans la tristesse, nostalgie. Mm-hmm. Je pense que je réussis toujours à mettre de la lumière là-dedans. Mm-hmm. Mais le côté, vraiment, on est grand sourire, puis on est que dans la lumière, c'est une zone artistique que je connaissais moins, que j'ai vraiment appris à développer, puis à trouver du fun à aller dans cette zone-là avec cet album-là. Pour moi, son album, Le Petit Pain au chocolat, c'est celle qui me rend le plus heureux. Puis je la réécoute, puis... En spectacle avec mon band, à force de faire des spectacles, il y a beaucoup d'humour qui s'est émissé. Mmh. Puis dans la vie, si on fait juste écouter ma musique, ça peut donner une facette de moi, mais j'adore ce rire, j'adore ça faire rire les gens. Puis sur scène, souvent, c'est drôle. Ouais. Puis ça fait que les chansons très sérieuses, les gens les digèrent encore mieux parce qu'il y a comme un espèce de relâchement.
0: D'air.
1: Puis cet album-là, je suis content parce qu'on a un peu réussi à amener ce qu'on amène en spectacle, qui est d'aller dans du très sérieux par moment, qui est d'aller dans du très nostalgique, mais aussi d'aller dans des bonnes grosses conneries. Là.
0: Parle-moi de « Et si tu n'existais pas », est-ce que c'est encore ta préf?
1: Ça bouge un peu, mais c'est encore ma préférée.
0: Pourquoi? Ouais.
1: On s'est tellement cassé la tête pour essayer de trouver... Je pense que pour certaines personnes, en tout cas pour moi, c'est une des plus grandes de Joe Dassin. Mmh. Puis c'était vraiment un des plus grands défis que de... Comment on... Parce que Joe Dassin, il y a beaucoup de chansons que même si le texte est triste, c'est comme s'il y a un sourire quand il les chante. Cette chanson-là, c'est un peu... Je veux pas dire un ovni dans son catalogue, mais il y a quelque chose où il est vraiment allé dans quelque chose de triste, dans quelque chose de poignant. Puis là, on voulait pas l'amener lumineuse. On voulait vraiment garder ça, mais de trouver notre twist à nous, de trouver... Il y a quelque chose, je trouve, dans la version qu'on a faite. T'as envie de fermer les yeux, puis de juste partir dans une espèce de grande émotion de voyage et ou faire de la route pendant la nuit, idéalement. Ouvrir les yeux pour faire ça, là. Mais je sais pas, il y a quelque chose de quand même enivrant, je trouve, dans cette espèce de bulle musicale.
0: Alors voici... Et si tu n'existais pas, version qu'on retrouve sur un album hommage à Joe Dassin d'Étienne Copé.

0: Il y a, comment t'as fait le choix des 8 chansons seulement sur l'album?
1: J'ai quand même beaucoup réfléchi à c'est quoi les chansons que je voulais. J'avais un peu trop souvent en tête qu'est-ce que les gens, les grands fans de Joe Dassin voulaient. Puis là, c'était comme qu'il faut que moi, c'est un album que je fais pour moi au final. Il faut que je fasse mon choix. À la base, il y en avait 10. Il y en a 2 qu'on n'a pas réussi à finir. Puis qu'on a fait quand même, on va se concentrer sur les 8 qui marchent. Puis en spectacle, on va pouvoir faire ces chansons-là.
0: Hier, t'as fait un spectacle.
1: Oui, hier, j'ai fait un spectacle.
0: Puis c'était quoi ta... C'est un spectacle de rodage, ouais. Donc vous êtes en exploration.
1: Oui.
0: Puis ça t'a mené à quelle conclusion après le spectacle d'hier?
1: Ben, j'avais déjà un peu... On a déjà fait une mouture de ce spectacle-là qui, au final,
0: oui,
1: a changé,
0: oui,
1: mais cet été
0: dans
1: à Mégantic.
0: Dans les festivals,
1: oui. Moi, ce que je trouve touchant, c'est qu'il y a du monde qui était venu me voir après le show de cet été et aussi après le show d'hier. En me disant, je pensais que je connaissais 3 tunes, puis dans le fond, je les connais toutes. Puis c'est comme, ça devient une grande réunion de famille où tout le monde chante.
0: Mm-hmm. Mais 8 passés.
1: Oui.
0: Là, toi, t'en avais ajouté.
1: Oui, on en a ajouté 4. Puis là, on était comme, OK, peut-être qu'il faudrait que ce soit un peu plus long parce que ça revient à, c'est ça que je te disais tantôt avant qu'on entre en onde, mais moi, quand j'ai commencé à faire de la musique, je faisais mon premier album, puis ça m'arrivait que des fois, à la fin, je disais, ça va être la dernière tune. Le monde était comme, ah non. Puis j'étais comme, j'en ai pas d'autres tunes. Je sais pas quoi vous dire, là, mais je peux pas en faire d'autres. Là, il y a comme, on le sait que Joe Dassin a écrit d'autres chansons. Après, il y a aussi un choix de comme, on va bien monter certain nombre de chansons.
0: Ça.
1: Moi, j'haïs pas non plus le fait que ce soit pour un film, un spectacle, une télé, série, whatever, de finir un peu sur sa fin.
0: Mais là, hier, les gens avaient trop faim. C'est ce que t'as compris.
1: Petit peu, mais ça me dérange pas non plus. Il y a quelque chose où c'était pas gênant la durée qu'on a fait, mais je pense qu'il y a peut-être 1 ou 2 petits morceaux qu'on peut rajouter pour faire en sorte que tout le monde soit content.
0: Là, les gens nous écoutent, sont comme, ben oui, toi, Pénélope, t'as fait l'exercice d'écouter les originales et d'écouter les pièces d'Étienne Copé, mais nous, on l'a pas encore fait, donc pour ces gens-là, pour vous. Moi, ma pièce préférée sur l'album, c'est Salut.
1: Oui.
0: C'est celle qui ouvre l'album.
1: Oui.
0: On va écouter un petit bout de la version originale et puis après ça, ta version.

0: c'est bouleversant. Je trouve ça bouleversant. Je trouve ça, c'est comme... Je trouve ça tellement beau, là. Ta mère et ton père, là, maintenant, préfèrent quelle version des chansons de Jodas?
1: Je l'aurais pas demandé.
0: Hein?
1: Non. Mais, tu sais, après, moi, cet album-là... A jamais été dans le but de faire une compétition avec les chansons de Joe Dassin. Moi, c'est un trip que je me suis lancé. Puis il y a vraiment une démarche très peu sérieuse dans pourquoi j'ai fait ce projet-là. Après, on a mis une démarche très sérieuse d'en faire le projet. Mais puis ça a été un album, ça, j'aime ça quand ça arrive, même si des fois c'est douloureux dans le processus. Mais c'est un album qui s'est... Il a pas arrêté de se découvrir à moi. Puis à la fin, j'avais quelque chose entre les mains, puis j'étais « OK, c'est ça qu'on a fait ». On s'est vraiment fait surprendre. Pas mal pour toutes les tunes, on a frappé un, deux ou trois murs. Fait que c'est comme une première version, OK, non, ça marche pas. C'est pas assez bon pour dire que ça, c'est notre version de « Salut », mettons. « Salut », mettons, c'est la chanson qui a été la plus dure à enregistrer.
0: Oui!
1: Parce que vocalement, moi, ça a été très difficile. On voulait faire quelque chose de très, très doux. Je pense qu'on a essayé 6-7 fois de l'enregistrer pour finalement arriver à quelque chose. Mais ça a vraiment été un album où on essaye, puis à un moment donné, on n'a plus le choix. Puis pendant un an, on a été en grande réflexion. On essayait des choses, puis presque tout l'album s'est fini dans le dernier mois. Puis là, c'était comme on a plus de recul, on n'a pas le choix d'aller en avant, mais ça fait un an qu'on réfléchit, fait que faisons confiance à notre instinct.
0: Là. Hey, t'as pas niaisé avec ton Joe, hein?
1: Non.
0: Tu as pris ça très au sérieux.
1: Oui.
0: Et ça donne un magnifique album Étienne Copé. Est-ce que tout ça, dans le fond, c'était pour t'acheter du temps pour un deuxième album de chansons originales après un premier album qui a tellement bien fonctionné, puis avec des grosses attentes pour un deuxième?
1: Ben moi, je dis de même, mais dans tous les cas, pour moi, un premier album, mettons, moi, je l'ai sorti le mien à 26 ans. C'est comme si ça faisait 26 ans que je travaillais dessus. Mais il y a 24 ans de ma vie où je savais pas que j'étais en train de travailler sur un album. Je pense que le grand défi du deuxième album en musique ou un deuxième film ou comme une deuxième œuvre pour un artiste, surtout quand le premier a bien fonctionné, c'est que si tu le sors 2 ans après, ben, dans le fond, t'as 2 ans pour travailler sur cet album que l'autre, t'avais 24 ans, 25 ans, 26 ans pour travailler dessus.
0: Mais c'est pas vrai qu'il reste plus rien, que t'as tout tiré le jus des 24 ans.
1: Non, pas. Il y a encore des choses, mais il y a comme un recul, puis le subconscient, à mon sens, est très, très important dans la création. Il y a une partie de ton cerveau qui vit des choses, qui accumule. Moi, souvent, je veux écrire un texte d'une chanson, puis je me disais, j'ai pas encore vécu ce que je dois vivre pour finir d'écrire cette chanson. Fait que moi, il y a quelque chose où j'ai vite fait la paix avec le fait que les chansons vont venir à moi. J'ai eu beaucoup de misère dans les dernières années à écrire des paroles. Fait que j'ai des compos musicales qui sont déjà prêtes, mais faudrait qu'il y ait des paroles qui sortent, puis ça recommence doucement. Puis cet album-là, pour moi, oui, puis je m'en cache pas, c'était comme, je m'achète du temps. Mais je m'achète du temps en faisant un projet qui me fait vraiment triper.

0: Puis je le sais que mon prochain album, dans le fond, il va avoir de tout ce que j'ai compris, de tout ce que j'ai travaillé sur cet album-là de Joe Dassin. Il y a beaucoup de choses qui, au final, vont se transmettre dans le prochain projet.
1: T'as pas juste travaillé fort sur un album de Joe Dassin ces dernières années, t'as travaillé très fort sur ton corps.
0: Oui. Oui.
1: Est-ce que tu veux me parler un peu de ça? Parce que je présume, mais peut-être que non, je sais pas ce que tu... Est-ce que tu sais, toi, ce que tu vas faire avec la matière de ces années-là, de douleurs sur ton corps et de l'opération? Qu'est-ce que tu...
0: Je le sais pas encore.
1: C'est ça, hein?
0: Tu vois, là, vendredi prochain, on est en spectacle au Club Soda pour un peu lancer cet album-là, puis pour faire le spectacle de Joe Dassin, qu'on appelle le Show Dassin, dans une salle mythique que moi, j'ai tellement été voir de show. Puis là, pour la première fois, je vais jouer dedans. Ça tombe un an...
1: Au Club Soda.
0: Oui, au Club Soda. Ça tombe un an jour pour jour après l'opération que j'ai eue l'an passé. Opération de laquelle j'ai pas vraiment été vocal par rapport à ça. Je suis pas très vocal sur les réseaux sociaux de base, là. Mais j'avais une déformation dans le bas du dos. De comme mes 20 ans à mes 29 ans, à chaque année, ça se détériorait. Puis vers la fin, je commençais doucement à me rapprocher d'être handicapé. J'avais des douleurs chroniques constantes. J'avais mal tout le temps. Ça jouait beaucoup, beaucoup sur mon moral. On partait en tournée, j'avais mal partout.
1: Mais c'est ça, comment tu faisais la scène, la tournée?
0: Après, je pense que comme... La plupart des gens qui sont en douleur, à part si c'est une douleur qui est impossible à vivre, mais ça devient ta réalité. Moi, j'avais mal 5 sur 10 tous les jours de ma vie, mais ce 5 sur 10-là devenait mon 0 sur 10. Puis à un moment donné où tu t'habitues, ton corps a pas le choix. Si, parce que j'ai mal au dos, faut que moi j'arrête d'être un humain qui peut faire des choses. Il y a bien du monde qui arrêterait de faire des choses parce qu'ils ont mal. Fait que c'était plus de j'ai pas le choix, j'avance jusqu'au moment où j'ai eu plusieurs rencontres sur plusieurs années avec des médecins à savoir est-ce que je me fais opérer ou pas, parce que c'est quand même des grosses opérations. On va comme... J'ai pas envie nécessairement de parler exactement c'est quoi, parce que c'est un peu trash, puis je veux... Il y a peut-être des âmes sensibles qui ont pas envie de savoir exactement ce qui s'est passé, mais il y a eu une grosse opération dans le bas de ma colonne. J'ai été en convalescence, en vraie convalescence, à rien pouvoir faire pendant 4-5 mois. Puis en convalescence, où je recommençais doucement à revenir dans le vrai monde pendant un autre 4-5 mois, ça a été vraiment, vraiment très long. Je m'attendais à faire énormément d'art pendant cette...
1: Ah oui, OK, ça c'est créatif.
0: Puis je l'ai tellement pas été, j'ai été déprimé. Puis je faisais de l'anxiété de performance, de me dire Frida Kahlo, elle avait mal au dos, puis elle a créé des grandes choses. Puis là, moi, je suis dans mon lit à checker des reels, là, puis je me disais, est-ce que Frida Kahlo, aujourd'hui, elle aurait checké des reels?
1: Ben, ou, si elle avait eu les réseaux sociaux, oublie ça, elle aurait jamais créé ce qu'elle aurait créé. Mais fait que toi, c'est encore plus admirable, peut-être, que tu aies réussi à créer dans un environnement où tout est fait pour te dévier de ta création.
0: Mais tu vois, j'ai pas tant que ça réussi à créer. Ça a été une belle pause qui, au final, m'a fait du bien. Puis, on avait un peu commencé l'album Joe Dassin avant ça. Moi, je pense qu'en art, en général, le recul, c'est une arme très, très puissante. Ça m'a permis de faire qu'est-ce qui marche, qu'est-ce qui marche pas. Mais ce qui a été tough, puis c'est une des raisons aussi pourquoi, mettons, je disais qu'il y a deux chansons qu'on n'a pas réussi à mettre sur l'album, j'arrivais plus à chanter. Mon corps était tellement tendu post-l'opération que tout mon corps se crispait quand je voulais chanter.
1: As-tu
0: des notes...
1: As-tu peur de pas pouvoir rechanter ou tu savais que c'était passager? Ou...
0: Oui, j'avais peur. Il y a une bonne étoile au-dessus de moi depuis le début. Je continue à croire qu'elle est là, mais ça a été le projet dans ma vie où j'ai le plus douté de si elle était encore là. Il y avait ce côté-là de... C'était pas tant une peur, plus qu'une anxiété qui arrêtait pas d'augmenter parce que c'est comme, OK, on se prend un moment pour faire les voix sur Salut. Puis là, à la fin de cette session-là, hey, ça marche pas. Moi, je suis pas content. Puis c'est pas juste une question de « Ah, mais t'es difficile avec toi-même. » Je chante, puis là, c'est comme si je criais un peu puis des notes que je suis capable d'avoir d'habitude. Là, c'est comme si tout mon corps était crispé. Puis ça reste que Joe Dassin, une des choses qui est le plus caractérielle de lui, il y a une voix extraordinaire, une espèce de voix avec tellement de charisme.
1: Il y a le chakra ouvert. Il y a le chakra du cœur bien ouvert.
0: Que... Pour moi, puis sur cet album, surtout que j'ai presque pas fait de musique dessus, puis ça aussi, c'était un cas de post mon opération, c'est comme si j'avais perdu un peu le lien avec mon artiste, j'avais plus beaucoup de confiance, puis je reviens avec mon ami Bruno Saint-Laurent qui a fait presque tout les instruments là-dessus. Autant, moi, j'achète du temps avec cet album, autant j'ai demandé à un de mes amis d'un peu me sauver la vie parce que j'avais cette idée-là, j'avais un projet, mais j'étais pas vraiment en état de le faire. Mais ça a fait un... T'sais, faire un album là pour certaines personnes, là, c'est comme on va se rendre du point A au point B. On sait déjà comment on va se rendre et ça va être un parc. C'est une belle ligne droite. on sait on est où. Nous, ça a été l'équivalent de Frodon qui doit faire tout le grand parcours pour se rendre, pour jeter l'anneau. Là. Il y a des bouts où on était dans des montagnes, tout ça, c'est une métaphore, là, mais il y a des bouts où c'est comme, OK, le chemin qu'on prend est vraiment sinueux et très, très complexe. Mais ça fait des projets où on grandit beaucoup de ça. Moi, j'ai énormément appris. Je me suis professionnalisé dans mon art, dans ma manière d'enregistrer tout ça. Puis ma voix est revenue, je te dirais, peut-être 2 semaines avant qu'on envoie les masters puis tout ça. Fait que tout s'est vraiment fait dans les dernières semaines pour certaines chansons. Là. Ce qui fait que j'ai fini l'album, puis là, je savais pas ce que j'avais entre les mains. Puis ça m'a pris 2 semaines de recul, puis je l'ai écouté, puis j'étais quand même, je suis content.
1: Est-ce que cette période-là t'a fait renouer avec tes larmes? Parce que t'as vécu une grande période de sécheresse,
0: ouais.
1: Étienne.
0: Hey, j'ai pas pleuré. C'est fou. J'ai sorti un album qui s'appelle « Et on pleurera ensemble ». Je l'ai sorti, puis j'ai pas pleuré pendant 4 ans. Il y a vraiment eu quelque chose. Est-ce que c'est à cause de la musique? Est-ce que c'est à cause de plein de choses dans la vie? Je le saurai jamais, là, mais il y a vraiment eu une espèce de blocage émotionnel qui m'a, à mon sens, empêché quand même de créer comme j'aurais voulu créer. Il y avait une distance qui s'est créée entre moi et mon émotionnel et mon artiste. Puis, c'est en train de revenir. Ça fait quelques fois qu'avec mon psy, je pleure. Puis les deux, on est comme « Yes! » C'est quand on fête le fait que ça revient, tout ça. Puis je pleurais énormément quand j'étais jeune. Et puis je suis une personne qui vit les émotions très, très intensément. Puis le fait de pleurer... Peu importe comment les gens perçoivent ça, il y a du monde qui sont gênés de le faire, il y a du monde qui sont très à l'aise. C'est un des exutoires les plus puissants qu'on a pour faire sortir quelque chose. Fait que c'est comme si pendant 4 ans, il y a des choses qui sont restées pognées. Puis là, ils sont en train de sortir, puis ça fait du bien. Là.
1: Sans pression, j'ai vraiment hâte d'entendre ton prochain album. Mais c'est zéro pression,
0: ouais,
1: là.
0: Il n'y a pas de problème.
1: C'est juste qu'avec tout, avec tout ce que tu racontes, j'ai hâte de voir ce que tu vas en faire.
0: Ouais, j'ai hâte aussi.
1: De ce matériau-là. En attendant, puis il nous reste juste 1 minute, mais je voulais absolument pas passer sous silence. Le fait que tu vas faire partie de la distribution de la pièce de Nathalie Doumard qui se fait suite à Mama, en quelque sorte, qui s'appelle Frère,
0: ouais.
1: Au pluriel, qui va être présentée chez Duceppe à partir du 15 avril prochain. Donc, sur scène, avec Manuel Tadros. Ça fait aussi la c'est la portion musicale?
0: Non.
1: Lui, il est la portion,
0: OK. Acteur.
1: Qu'est-ce que tu vas faire dans ce projet-là?
0: Moi, je joue du piano en live pendant la pièce de théâtre. Fait que je suis avec les acteurs sur scène. Je suis un peu un personnage omniscient. J'ai pas de réplique. Puis même, je pense que je vais être dos au public. C'est comme si c'est un huis clos dans une pièce. Je veux pas trop en dire, là, mais... Puis il y a un piano au fond. Puis moi, je suis au piano. Puis je m'occupe de faire la musique tout au long de la pièce. C'est comme un projet dans lequel je me lance. Je ne sais pas encore comment ça va se passer. Beaucoup de nouveautés, puis ça commence quand même avec un haut niveau de stress, là. Mais
1: parce que
0: j'aurais pu commencer dans une compagnie de théâtre un peu plus petite, puis apprendre
1: non,
0: le métier.
1: Toi, quand tu fais des premières affaires,
0: ouais.
1: C'est gros de suite.
0: Ben il faut croire, hein.
1: Puis là, tu stresses pas sur la deuxième pièce de théâtre là, quand
0: non.
1: On va t'approcher. Là.
0: Okay,
1: arrête avec les deuxièmes affaires. Okay. donc, cette pièce de Nathalie va raconter les liens familiaux, là, je lis, qui unissent plusieurs hommes d'âge varié d'une même famille égypto-québécoise réunis dans un chalet des Laurentides. Juste ça promet. Et on dit, entre autres porté par Étienne Copé, le pari d'insérer au cœur de ce huis clos hyper réaliste, à la rythmique implacable, les envolées musicales d'Étienne Copé, dont la présence sur scène ponctue l'action de moments quasi surnaturel.
0: C'est beau, ça.
1: C'est beau, hein?
0: J'avais pas lu cette phrase. Mais...
1: T'as pas lu communiquer, c'est beau. L'album d'Étienne Copé s'intitule « Un album hommage à Joe Dassin ». Le show hommage ou le show de l'album s'appelle « Le show Dassin ». Sérieux, tes titres, t'es un génie. Tournée des festivals, possiblement à venir, bien sûr, et Frère de Nathalie Doumard présenté chez Duceppe. Merci, Étienne Copé.
0: Merci beaucoup, Philippe.
1: C'est ainsi que se conclut notre 2e heure d'émission spéciale qui a été fabriquée autour d'entrevues parmi les plus intéressantes et surprenantes des derniers mois. Après le Radio-Journal, une rencontre ultra stimulante intellectuellement avec le réalisateur Alexandre Trudeau. À tout de suite.

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3: Ici Fred Harding, voici les informations. Tout d'abord...
4: On entre avec New York, Evans vers le filet, le tir, et le but! Victoire des Canadiens!
3: Et oui, le Canadien de Montréal remporte la série contre les Sabres de Buffalo en 7 matchs. C'est l'attaquant Alex Newhook qui a su décocher le but gagnant en prolongation. Le tricolore va donc affronter les Hurricanes de la Caroline en finale de l'Association de l'Est. C'est un rendez-vous. Par ailleurs, toujours au hockey. Et oui, la charge d'Ottawa a résisté contre la victoire dans ce 3e match crucial des finales de la Ligue professionnelle de hockey féminin. L'équipe ottavienne s'est imposée à domicile 2-1 contre les hockeyeuses de Montréal qui espéraient clore cette série et mettre la main sur un premier titre dans leur jeune histoire. La victoire est toujours en avance dans cette série avec 2 parties gagnées contre 1 pour la charge. Le prochain match a lieu mercredi. Et le Québec et la France souhaitent renforcer leur collaboration dans plusieurs domaines. En visite à Paris, la première ministre Christine Fréchette et le président Emmanuel Macron ont discuté d'intelligence artificielle, de minéraux critiques et d'identité culturelle. Mais le chef de l'Élysée a évité de se prononcer sur la candidature de Montréal pour accueillir la future Banque de la Défense, notre envoyé spécial Sébastien Desrosiers.
5: Bonjour.
0: Christine Fréchette est reçue à l'Élysée. Question de tisser des liens avec le président. La dernière visite d'un premier ministre québécois remontait à 2019.
6: Alors, le Québec est toujours bien ici.
0: Une relation entre deux amis et partenaires qui peut profiter à la France dans plusieurs domaines, plaide Emmanuel Macron.
6: La recherche, le conflit, l'IA, la stratégie.
7: Des rencontres productives, chaleureuses.
0: Telle qu'attendue durant la rencontre, la première ministre a plaidé en faveur de la candidature de Montréal pour que s'y établisse la future Banque de la Défense.
7: Il ne s'est pas avancé, il ne s'est pas engagé, puis je n'ai pas cherché non plus à ce qu'il me donne son appui.
0: Plutôt, un tête-à-tête avec le premier ministre Sébastien Lecornu, cette fois à Matignon, a été l'occasion d'aborder la question de la souveraineté numérique. Mais surtout, comme le dit le délégué général du Québec à Paris, Henri-Paul Rousseau, ce séjour est un prétexte pour parler d'économie.
8: Donc, c'est à sa façon un deal-maker.
0: Christine Fréchette et lui souhaitent conclure des partenariats en vue d'attirer des projets au pays, notamment dans le domaine des minéraux critiques et stratégiques.
7: La France veut réduire sa dépendance à l'égard de la Russie, à l'égard de la Chine, et le Québec peut faire partie de la solution.
0: Une promesse de renforcer la relation entre le Québec et la France, dont on ne verra sans doute pas les fruits, ceci dit, d'ici la fin de sa mission, qui se poursuit jusqu'à mercredi. Ici Sébastien Desrosiers, Radio-Canada, Paris.
3: Et toujours à l'international, Donald Trump a dit qu'il avait annulé une attaque prévue mardi sur l'Iran en raison de négociations sérieuses. Le président américain a indiqué qu'un accord serait à portée de main et que cette entente interdirait à l'Iran de posséder l'arme nucléaire. Dans une publication sur le réseau Truth Social, Donald Trump a ajouté que les pays du Golfe, dont les infrastructures énergétiques sont ciblées par l'Iran, ont intercédé en faveur de ces pourparlers. Et le ministre de la Défense nationale a réagi à la décision des États-Unis de suspendre les travaux d'une commission militaire conjointe en place depuis la Deuxième Guerre mondiale. Dans un communiqué, David McGuinty soutient que le Canada travaillera avec des partenaires de confiance qui sont prêts à travailler avec lui. Washington a justifié sa décision de suspendre sa participation à la commission permanente de défense en critiquant le niveau de dépenses militaires du Canada qu'il juge trop faible. Le professeur à l'École nationale d'administration publique, Stéphane Roussel, explique les conséquences de ce geste.
5: Pour l'instant, les conséquences sont relativement limitées dans la mesure où ce n'est pas une institution qui fonctionne sur une base quotidienne. C'est pas comme, par exemple, le NORAD où il y avait un commandement qui fonctionne 24 heures sur 24. On se réunit au besoin. En fait, elle peut être de longs mois sans réunion, sans discussion, lorsqu'il y a matière à discuter. Donc, pour l'instant, il n'y a pas de grandes conséquences. C'est plutôt le message, le signal politique que ça envoie parce que c'est dans le fond, c'est ça dont on discute ici, des politiques de défense des deux États.
3: Ottawa a dépensé 63 milliards de dollars en défense en 2025 et a atteint la cible de 2 % du PIB. Et les États-Unis imposent des droits de douane sur les champignons frais cultivés au Canada. Une enquête du Département américain du commerce a conclu que les producteurs canadiens bénéficiaient de subventions gouvernementales déloyales, ce que démentent des acteurs de ce secteur au pays. La plupart des champignons frais se verront appliquer des droits de douane de près de 3 %. L'industrie canadienne du champignon pourrait cependant contester ces droits compensateurs par le biais d'un mécanisme d'appel prévu dans la CEUM. Et en terminant, les responsables d'une flottille qui tentait de briser le blocus imposé à la bande de Gaza affirment que 6 Canadiens figurent parmi les militants arrêtés par l'armée israélienne. Les navires de la flottille se trouvaient au large de Chypre, à plus de 400 km de Gaza, lorsqu'ils ont été interceptés par les forces israéliennes. Les bateaux avaient quitté la Turquie la semaine dernière et disaient vouloir acheminer de l'aide humanitaire dans le territoire palestinien. Au total, 12 Canadiens faisaient partie de l'expédition, selon les organisateurs. Israël assurait que toutes les personnes arrêtées étaient en bonne santé. C'était les informations.

0: Notre dernier invité aujourd'hui a toujours fait des documentaires, surtout géopolitiques, que ce soit sur la crise humanitaire au Darfour, sur le conflit israélo-palestinien, en tout cas la frontière entre une famille palestinienne et une famille israélienne. Il y a aussi eu la guerre en Irak. Et aujourd'hui, il nous arrive avec un premier long-métrage de fiction, La peau de l'ours, un thriller psychologique mettant en vedette Roy Dupuis. Bonjour Alexandre Trudeau.
1: Bonjour.
0: Est-ce qu'il y a une certaine fébrilité à présenter une première œuvre de fiction?
1: Oui, comme toute œuvre, c'est sûr que c'est comme accoucher d'un bébé. Là, donc, puis un bébé qui est déjà adulte d'une certaine façon.
0: Ça fait plus mal.
1: Oui, c'est ça. Mais c'est joyeux, mais dans le sens, ça nous appartient plus du tout. Je viens d'en parler, mais c'est vraiment plus à moi, c'est plus à mes collaborateurs. C'est aux autres de recevoir cet être. On espère d'y plonger, de s'oublier dedans et tout le reste.
0: Et pourquoi donc, après des années de documentaire. Il y a eu une pause là-dedans, puis on y reviendra dans les documentaires. Pourquoi un film de fiction à ce moment-ci de votre vie?
1: J'ai commencé le documentaire pour deux raisons. Premièrement, j'étais déjà un voyageur inarrêtable. Et deuxièmement, et donc ça s'agençait bien avec les portraits dans le monde que j'allais dresser. Deuxièmement, je voulais mes propres projets à 23 ans. Mmh. Et les projets de fiction à 23 ans, à part si on s'appelle Xavier Dolan, ou du moins, ça me paraissait inatteignable. C'est dur, le cinéma. C'est dur d'y arriver. Probablement, mais c'était mon but, ultimement, de raconter les histoires de fiction.
0: Parce que vous en avez toujours écrit, les scénarios, de ce que je comprends.
1: J'ai toujours écrit, souvent comme exercice de debriefing quand je rentrais d'un voyage documentaire.
0: Okay.
1: Qui est toujours un peu pénible, le documentaire, parce qu'on a une idée, puis on va la chercher, on la trouve pas. On trouve quelque chose d'autre.
0: Ah, OK.
1: Mais on a toujours l'impression qu'on n'est pas en train de faire notre travail. Et une façon de penser ces plaies-là, c'est que je rentrais puis j'écrivais des personnages comme si j'avais le plein contrôle du sujet.
0: OK.
1: Donc, ça a toujours fait... Mais oui, je suis cinéphile depuis toujours. À l'âge de 7 ans, peut-être, j'ai décidé que c'était par le cinéma et la télévision que...
0: Vous allez faire votre contribution.
1: Que la lutte des idées allait se passer.
0: C'est intéressant, parce que contrairement à votre père, Pierre-Éliott Trudeau, à votre frère, Justin Trudeau, qui, eux, ont trouvé... que leur prise sur le monde allait être plus efficace, je présume, là, je vais pas leur mettre des intentions, par la politique. Pourquoi par vous, c'est par le cinéma?
1: Je ferais la remarque que mon père m'avait déjà dit, s'il avait des talents artistiques, il serait devenu artiste.
0: OK. Il y en avait aucun?
1: Non, pas trop. Pas trop. Il a trouvé que ses talents étaient politiques et intellectuels. Donc, il a suivi ça. Donc, moi, ce qui m'a intéressé, c'est les idées, les histoires. Et donc, m'y plonger. Tardivement, je suis venu à l'écriture, qui occupe beaucoup de place dans ma vie actuellement, parce que je trouvais que j'aimais l'écriture, mais je trouvais que c'était pas la façon d'atteindre les gens.
0: Parce que vous avez publié un livre il y a quelques années.
1: Oui, j'en prépare un autre à l'instant.
0: Sur la Chine, rappelez-moi le titre, je l'ai dans mes notes là.
1: Un barbare en Chine nouvelle.
0: Un barbare en Chine nouvelle. Et là, il y en a un autre qui s'en vient sur.
1: Oui.
0: Sur quoi?
1: Sur la politique américaine. Imaginez-vous.
0: Est-ce que vous êtes optimiste?
1: Je dois l'être pour mes ados, mes adolescents.
0: Trois,
1: oui. Je pense qu'on a un devoir de l'être. Là, par rapport aux États-Unis, non, pas facilement. J'étais déjà de ceux qui croyaient. Évidemment, pour moi, ce qui se passe maintenant n'est qu'une révélation de choses qui étaient déjà là. Et donc, tout le monde, dont notre premier ministre, se réveille ou annonce que tout a changé. Tout a changé il y a longtemps. On a juste les symptômes...
0: Donc, vous ne croyez pas, parce que hier, notamment, j'assistais à la conférence de Charles-Philippe David, qui vient de sortir un livre sur la fin de la Pax Americana.
1: Mm-hmm.
0: Très intéressante discussion hier soir. Oui, les systèmes sont en place depuis longtemps. Le droit de veto des États-Unis sur l'ONU, le Conseil de sécurité. Il y a beaucoup de mécanismes qui sont en place pour l'hégémonie américaine. Mais est-ce que vous faites partie de ceux qui pensaient que Trump est quand même celui qui s'est donné ou qui utilise le plus les mécanismes possibles à sa portée pour devenir...
1: Oui, il met au clair ce qui était caché, qui est quasiment une bonne chose d'une certaine façon, parce que avant les gens, je faisais face à ça souvent, de dire il y a 15 ans, dès Bagdad et même avant Bagdad, même Afghanistan, franchement, je réalisais, je commençais à étudier, OK, la République n'agit plus comme une République. Elle agit comme une dictature militaire. Et que les présidents ne respectent plus, non plus le droit international, mais les lois de leur pays. C'est tout ça que je vais raconter, mais je dirais que... Et donc Trump, d'une certaine manière, je l'accueillais de dire oui, il va mettre au clair. Et les gens à qui je parlais depuis longtemps, qui me traitaient d'extrémiste ou de quelqu'un qui était biaisé ou Dieu sait quoi, là, parce que je disais les États-Unis ne fonctionnent plus. Et que ça va ravager l'héritage de l'Occident.
0: Et on le voit, parce que VDEM, qui est cet institut quand même assez reconnu et respecté, qui étudie l'évolution démocratique des pays dans le monde, a fait chuter de la 20e place à la 51e place les États-Unis de Trump sur l'échiquier donc des pays démocratiques. Il a fait ça en un temps record. Vous aviez aussi vu ça?
1: C'est une analyse charitable, à mon avis. Qui a une bonne foi qui n'est plus justifiée envers certaines institutions américaines, dont la Cour suprême, par exemple, qui dirait que la magistrature fonctionne bien aux États-Unis. Elle ne fonctionne plus bien. Dès que le système, évidemment, on le sait, la critique du système électoral, là, mais il faut se le rappeler, quand ils ont fait rentrer, et de plusieurs façons, l'argent dans leur système démocratique, c'était perdu. Citizens United en 2008, il me semble. C'est-à-dire que les représentants ne jouent plus le rôle que Madison leur avait donné avec grand soin. De dire que de la division des pouvoirs, le contrôle des budgets, le contrôle en partie des pouvoirs de guerre. Là, on voit ça au jour le jour. Mais on l'a vu même avec Obama, par exemple, qu'on a tendance à admirer. Là, c'est un hors-la-loi par rapport aux lois américaines sur les pouvoirs de guerre.
0: Sur l'immigration aussi, il y a des choses qui ont été faites sous Obama qu'on a tendance aussi à vouloir oublier. Alexandre Trudeau, ça faisait quel genre de discussion avec Justin? Quand il était premier ministre, ce type de... Est-ce que vous vous teniez loin de ces discussions-là?
1: Oui, absolument. Non. Je suis le premier à réaliser que c'est vraiment une prison. Une carrière politique, surtout d'être chef d'un parti et premier ministre. Je l'ai vu avec mon père. Ça isole la personne. Les personnes n'ont pas de sortie. Donc, je savais que c'était très important, malgré mes opinions fortes, de donner un espace hors politique à mon frère et à sa famille. Et donc, avec une ou deux exceptions, je suis jamais intervenu auprès de mon frère sur aucune question.
0: Là. Et les exceptions, c'était?
1: Peut-être je peux en parler à ce stade-ci, là, mais une fois pour quand la Chine... qu'on avait arrêté la distante, plutôt Meng Wanzhou, j'ai dit on se fait manipuler. On s'est fait manipuler par les Américains, notre souveraineté est en jeu. J'ai pas dit grand-chose, mais j'ai dit ça.
0: Dans l'affaire de
1: Meng Wanzhou. Les gens s'en rendaient pas compte à l'époque. OK, oui, la Chine a vraiment très mal agi, mais c'était un coup monté contre nous. Et la Chine, franchement.
0: Et qu'est-ce qui vous permet d'affirmer ça?
1: Je l'affirme comme l'opinion d'un expert géopolitique. Il y aurait des soupçons que John Bolton serait derrière ça. J'ai pas vu de preuves. J'en ai pas cherché non plus.
0: Mais quand vous avez cette discussion-là avec Justin, est-ce qu'il est comme stop-stop ou vous pogniez avec votre frère sur ces
1: enjeux? Non. J'avais pas d'attente.

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4: D'ailleurs.
5: J'essaie de retrouver la citation dans mes notes. Je pense que c'est dans un journal de Toronto que vous avez dit ça ou peut-être ailleurs. Mais on peut cacher des choses dans la fiction, des choses qu'on peut dire de façon presque plus frontale qu'on pourrait dire, par exemple, autrement. Et dans La peau de l'ours, le documentariste, l'observateur du monde, l'amoureux ou l'observateur géopolitique est pas loin. Racontons le synopsis, racontez-nous l'histoire, puis l'allégorie aussi que ça peut poser.
4: Avant tout, c'est une histoire sur l'anxiété, qui est un fléau moderne qui vient de mon collaborateur James McLaughlin.
5: Co-scénariste, co-réalisateur.
4: Oui, avec qui j'ai des entretiens depuis très longtemps.
5: Vous avez fait des forces armées ensemble.
4: Prof de secondaire, oui, dans l'armée ensemble. On a eu des aventures ensemble. Lui, il enseignait le cinéma au secondaire et les mathématiques, entre autres. Et il m'avait dit, il y a peut-être 10 ans, il y a un fléau. Les jeunes se présentent en cours avec une anxiété insurmontable, puis c'est nouveau.
5: Puis ils voient ça depuis une dizaine d'années,
4: oui,
5: là,
4: dans ses étudiants. C'est grave. Genre, des gens normaux, talentueux, intelligents, de bonne famille, tout le reste, là, et tout à coup, ils arrêtent d'être capables de fonctionner. Et ils s'automutilent, toutes sortes de choses. Je le croyais pas au début. Là. J'ai dit, ah, non.
5: Parce que vous avez pas vu ça.
4: Non,
5: avec vos
4: moi-même, mes ados étaient pas ados encore.
5: Okay.
4: Mais je comprenais peut-être des gens, à force de lui parler, il a fini par me convaincre que le problème était réel.
5: Et c'est une jeune fille adolescente qui fait de l'anxiété. Elle ne peut plus rester à l'école et sa mère va la déposer chez son grand-père au cœur de la nature.
4: Juste pour pouvoir aller au travail sans laisser sa fille à la maison avec les inquiétudes du suicide et tout le reste. Et donc, une mère dépassée qui amène sa fille chez le grand-père qui vit dans la forêt.
5: Qui est Roy Dupuis.
4: On dit qu'il joue un personnage, mais Roy ne joue pas. Là. Il est ce personnage. C'est le gars qui habite dans la forêt tout seul et qui aime bûcher. Et donc, tout était tout naturel. Et notre thèse, essentiellement, c'est que l'anxiété vient de l'absence d'une calibration de nos instincts de survie. Que nous, l'être humain grandit, c'est-à-dire l'être humain, il y a 4 générations qui, biologiquement, est rien, on s'entend, vivait avec des stress immenses, constants. La violence, le déplacement forcé, la mortalité de nos enfants. Et donc, l'être humain est adapté à être stressé, il faut le dire. Et que si on enlève une façon de gérer ou de rencontrer le stress, on l'a toujours dit, ça s'est dit dans ma famille depuis ma naissance, on apprend à se connaître dans l'aventure, en se mettant au défi. Et donc,
5: c'est votre postulat de base à vous et votre co-réalisateur.
4: Oui.
5: Là, on rentrera pas dans tout le débat médical, dans tout le débat hormonal entourant les dépressions et les anxiétés, parce que je pense qu'il y a aussi, la science dit, des facteurs qui sont pas juste dus à l'environnement, puis si on peut aller être proche de la nature ou autre, il y a toutes sortes de facteurs. Mais le postulat que vous avez, cette allégorie, mais il y a aussi l'allégorie de la frontière, là.
4: L'allégorie, oui, évidemment, aussi. L'origine du mal, cette question-là qui m'a toujours intéressé, quand on dresse des antagonistes, comme on a fait 2 frères.
5: Les 2 frères, il y en a un qui est vraiment méchant, puis il y en a un qui se laisse entraîner.
4: Et oui, derrière ça, moi j'aurais été de la tendance, si j'écrivais des romans là, comme Dostoïevski, je ferais des chapitres sur les frères. Dans un film, ça passe plus vite. Et l'origine du mal, on le sent un petit peu. Et pour moi, ultimement, là, si on regarde de près, c'est attaché à un pays qui s'investit dans la violence, autant que les Américains le font, à l'étranger et chez eux, c'est sûr que ça abîme. Ça abîme la jeunesse. Donc, le mal dans l'antagoniste, le grand frère, c'est un grand blessé.
5: En fait, c'est un ex-militaire.
4: C'est un ex-militaire.
5: Et vous êtes, Alexandre Trudeau, très critique à l'endroit des ravages de la militarisation des humains.
4: Clairement. Et franchement, c'est le nerf de la guerre.

0: employer l'expression de la déchéance américaine. Mon livre commence avec le président Eisenhower, grand guerrier, il faut le dire, guerrier de la guerre froide et de la Deuxième Guerre mondiale, qui dit à son pays, la République est en danger mortel à cause du complexe militaire-industriel. Et là encore, là, qu'on voit, qu'on regarde qu'est-ce qui se passe en Iran, oublions tout le reste. Regardons juste la question économique, que ce sont des compagnies privées qui vendent des produits, des bombes, et qui doivent les vendre pour en tirer profit à répétition à chaque année. C'est cet entraînement-là qui a détruit la République américaine, comme l'avait prédit le président Eisenhower.
1: Qu'est-ce que vous pensez de Mark Carney qui adapte? Parce que dans ces métaphores que vous cachez dans le film, qui sont cachées, mais qui sont en même temps cette adolescente, vulnérable sur le plan psychologique à cause de l'anxiété, vulnérable de par seulement 16 ans d'expérience de vie, vulnérable par son poids, sa taille, dans cet hiver manitobain d'une extrême violence, va conquérir, ou en tout cas va tenter, et va se battre comme une petite puissance, ou on pourrait dire, pour reprendre les mots d'autres, notamment en Europe, une puissance moyenne, contre plus méchant, plus grand qu'elle. Et donc, Mark Carney a fait ce discours à Davos sur ce point-là, mais ensuite, on voit tout l'argent qui sera mis au Canada dans la défense.
0: Ben, t'as tout compris. Quant au film La peau de l'ours, c'est ce que ça peut dire. Simplement sur le plan existentiel, je dirais que nous devons tous, adolescents surtout, lutter pour notre vie. C'est pas l'acte de vivre ne peut pas être passif. Sans rentrer dans, comme tu dis, toute la psychologie et la psychochimie, il faut le dire quasiment, et les écrans et tout le reste, là, entendons-nous là-dessus. Sur le plan géopolitique, ben là, parce que nous sommes en intime aujourd'hui, non, on parle pas des Américains, on parle
1: à la population canadienne.
0: Je peux facilement dire, surveillons-le, Carney. D'abord, moi, c'est pas ma nature parce que je dis toujours ce que je pense. Je suis pas politicien. Un politicien canadien doit cacher ce qu'il pense, malheureusement, surtout dans le grand jeu qui est en cours actuellement, avec le grand bébé avec qui on a affaire aussi. Là.
1: Silence peut aussi être un objet diplomatique.
0: Je peux accepter, j'ai difficilement accepté que dès les premiers bombardements de l'Iran, Carney dit qu'on appuie ça.
1: Qui est devenu après, on n'appuiera pas à n'importe quel prix.
0: C'était une erreur, je l'ai dit instantanément à mon frère, avec qui je me gêne plus. Maintenant, il n'est plus dans le match. Là. Je peux lui dire ce que je pense sans l'énerver, sans le déranger, sans penser. C'est une grande erreur. Et en même temps, il aurait pu ne rien dire. Il doit conclure une entente commerciale. Mais à un moment donné, il va falloir qu'on réalise, ça va nous coûter cher, faire affaire avec un pays complètement déchu, comme notre voisin, en qui on a tant investi en termes de relations. Ça, on espère et je pense que ça n'arrivera pas à nous coûter nos enfants.
1: Bon, c'est ça.
0: C'est ça qu'on veut éviter.
1: Dans la guerre, vous voulez dire, comme nos enfants dans
0: nos
1: une
0: enfants,
1: armée,
0: les
1: dans
0: guerres
1: une...
0: coûtent la vie de nos enfants, on s'entend.
1: Le tissu social. Tout
0: ça. Et les guerres, je l'ai vu tant de fois, les guerres ravagent à tout niveau qu'on ne voit pas bien, à moins qu'on regarde ça de près.
1: Et qu'on parle à des vétérans.
0: Mais à un moment donné, quand on pense à nos ancêtres de la Deuxième Guerre, ils en ont fait des sacrifices pour faire face au fascisme. Ça leur a coûté. Ils étaient moins riches pendant plusieurs années. Je pense qu'il faut, à un moment donné, qu'on accepte ça.
1: Plus riche en démocratie, mais moins riche économiquement.
0: Plus riche en honneur et en démocratie, mais moins riche en argent dans nos poches. Et parfois, on résiste à ça, et Carney résiste à ça, mais à un moment donné, il faut qu'on s'entende. Te dire, les choses vont pas s'améliorer. Au contraire, le Canada va se perdre. Et on ne peut pas se perdre, entre autres, pas parce qu'on veut pas se perdre, mais parce que si on est les derniers, je le dis avec...
1: Les derniers Mohicans.
0: Les derniers Mohicans. Le dernier pays, il y en a pas trop eu, on s'entend, mais pluraliste, tolérant, ouvert, état de droit, droit de la personne. Et si c'est perdu, ben l'Occident l'aura perdu, puis Dieu sait quand on pourra le recréer.
1: Alexandre Trudeau, La peau de l'ours, je regarde, c'est un film aussi d'espoir. Tu sais, vous êtes père de trois adolescents, là. Puis vous avez dit l'anxiété contrée par l'action, oui, en partie reliée à une certaine passivité. Comment on fait pour être comment on fait pour élever des adolescents dans le monde aujourd'hui?
0: Ben là, pour moi, c'est toute la façon des Trudeau. On commence avec ça, là, qui a brisé le cœur à mon père, il faut le dire. Quand mon frère est mort, il s'est dit, il portait la douleur, il a dit, j'ai enseigné à mes fils de n'avoir peur de rien. Puis j'ai eu tort. Peut-être j'ai eu tort.
1: Parce qu'il est mort dans un terrain.
0: Oui, c'était, mais j'ai pas pu faire la même chose que lui, d'enseigner à mes fils deux choses. Premièrement, n'avoir peur de rien. Surtout de sortir de sa zone de confort. Surtout d'être...
1: C'est ce que vous leur avez enseigné.
0: D'être à l'aise avec tout le monde, toutes les couleurs, dans tous les endroits, de tout manger, d'essayer de comprendre toutes les croyances, d'être des humanistes radicaux pour moi. Là. Et oui, j'ai des grands ados là, qui s'en viennent de jeunes adultes, là, leur dire oui. Il faut qu'on lutte pour cette vie à nous, là, pour nos croyances. On peut pas passivement laisser aller les choses. Il faut comme notre beau personnage dans le film La peau de l'ours, il faut se tenir debout. Même quand on est plus faible, plus jeune. Ça veut pas dire qu'on est moins intelligent, moins capable.
1: Qu'est-ce que vous espérez en terminant, Alexandre Trudeau, avec cette première fiction? Ça fait 30 ans que vous faites, plus de 25 ans que vous faites du cinéma. Là, vous arrivez avec une première fiction. Il y a Roy Dupuis dedans. Il y a des comédiens, des comédiennes absolument formidables. Qu'est-ce que vous espérez pour
0: comme
1: ce film?
0: Comme tout cinéaste, moi, je veux que les gens s'oublient dans ce voyage et en sortent avec quelque chose de nouveau en eux, une nouvelle expérience. Et personnellement, comme tout cinéaste, j'ai envie d'en faire d'autres films. Tout dépend du film qu'on fait. Là. Est-ce qu'il y a des attentes ou est-ce que les gens ont soif d'en avoir plus?
1: Ce sera une fiction le prochain ou un documentaire?
0: Là, je suis en train d'écrire. J'ai quelque chose de très documentaire, très, très académique quasiment. Là. Je ressens le besoin de... Je pense, peut-être c'est une prétention injustifiée, mais je pense que je suis capable de raconter quelque chose que peu de gens le seraient.
1: Sur l'idée de la République. Parce qu'on rappelle, vous êtes philosophe, en tout cas, vous êtes...
0: Au philosophe, puis au témoin de guerre, et humaniste...
1: Radical,
0: tout ça, Dieu sait. J'aime le travail que je fais, j'aimerais continuer à faire des films.
1: Alexandre Trudeau, ça a été un plaisir de vous rencontrer pour la première fois. Merci infiniment.
0: Apparemment, Pénélope.
1: D'avoir accepté notre invitation. Demain, on va se retrouver en direct avec, entre autres, une tablée d'hommes qui ont récemment pris la parole publiquement dans la foulée des féminicides pour dire c'est assez. L'auteur, compositeur, interprète Olivier Dion, l'écrivain et éditeur Stéphane Dompierre et le maire de Trois-Rivières, très, très hâte de les entendre. Bye bye tout le monde.
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4: Ici Émilie Perrault. Bon, vous avez été nombreux à nous écrire hier pour réagir au segment Tout seul de ma gang avec MC Gilles et Vanessa Destiné. Il y a Hélène Morancy qui nous a écrit: je suis la seule de ma gang à ne pas aimer Louis de Funès et c'est pénible. Il y a Martin Corneau de Québec, lui, qui dit: je suis un homme gay et j'haïs Céline Dion, imaginez ma vie. On est de tout cœur avec vous, Martin de Québec. Aujourd'hui, on va bousculer un peu nos habitudes parce qu'on vous propose un segment qu'habituellement on fait le jeudi à 14h. C'est notre fameux Tinder. Tinder littéraire qui réunit aujourd'hui deux humoristes. Maude Landry, bonjour.
5: Bonjour.
4: Et Claude Meunier, bonjour.
6: Bonjour.
4: Bon, le Tinder littéraire, c'est un espace pour parler de votre processus de création. Finalement, c'est comme un genre de sous-écoute sans alcool ni mic work. Vous acceptez ces règles-là?
5: Oui.
6: Ouais,
4: ça devrait bien se passer. Maude, t'es dans quel état en ce moment-là?
5: Je suis fébrile. C'est mon idole que je rencontre aujourd'hui. Je suis vraiment reconnaissante qu'il a accepté.
4: C'est touchant de savoir qu'on est l'idole.
6: C'est très touchant. De voir ça, que ça soit être l'idole d'une femme qui est en humour, ça, c'est bien intéressant aussi.
4: Merci
6: pour
4: beaucoup.
6: Moi, c'est touchant. Ouais.
4: Merci beaucoup à tous les deux d'être là. Et en deuxième heure, on vous offre un entretien d'une heure avec l'écrivain français Édouard Louis pour son nouveau livre « Que faire de la littérature ». Et on vous propose tout de suite un avant-goût.
7: Très souvent, la littérature est vue comme un instrument pour nous faire du bien, pour nous réparer, pour nous aider à vivre. Mais au fond, quand j'écris, c'est presque le contraire que je voudrais faire. Je veux rendre le monde insupportable avec la littérature. Je veux que la littérature, elle nous confronte à ces problèmes du monde, à cette laideur du monde, et qu'on puisse plus réussir à vivre avec. Ça m'intéresse pas de faire des livres pour qu'on se sente bien. Je veux qu'on fasse des livres pour qu'on se sente mal, pour qu'on se dise « mais c'est pas acceptable ce qui se passe ».
4: C'était donc un extrait de notre entretien avec Édouard Louis, à ne pas manquer en deuxième heure. Tous ces gens réunis pour prouver encore une fois qu'il restera toujours la culture.

0: il restera toujours la culture.
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2: C'est l'ambiance. Hein, c'est ça, je vous dis, on n'est pas au bordel. C'est pour sous-écoute. On réalise un souhait aujourd'hui de l'humoriste Maud Landry à l'annonce du rodage de son nouveau spectacle qui s'intitule Trop Cool. On lui a demandé avec qui elle aimerait parler d'écriture dans nos studios. Ce à quoi elle a répondu, j'ose pas dire Claude Meunier, mais ce serait lui. Celui qui vient tout juste de lancer avec la famille de nuit le mini-album Gros Désir a accepté l'invitation. Ça a été quoi ta réaction, Maud Landry, quand on t'a su que ça allait se passer, cette discussion-là?
3: J'espérais pas un oui. Je me disais, bon, dans un ultime rêve, ce serait Claude Meunier, parce que Claude, c'est celui qui m'a donné envie d'écrire de l'humour. Quand je suis tombée en amour avec La Petite Vie, j'ai joué Maman au théâtre, j'ai joué dans Les Voisins et... J'ai écouté les épisodes sans cesse. Pour moi, c'est une émission réconfortante. Ça a bien vieilli, je trouve. Ouais. C'est beau. Puis, quand tu disais que tu étais content qu'une femme tripe sur toi, ben c'est parce que les personnages de La Petite Vie, les féminins sont drôles.
2: Mais oui, c'est vrai.
3: C'est pas elles, les straight men. Là, ouais. C'est elles qui ont les meilleurs jokes. Que Creton, Thérèse, je voulais tellement faire partie d'une gang comme ça.
2: Hey, c'est vrai. Avais-tu déjà remarqué ça, Claude?
4: Ben oui, je l'ai remarqué. J'ai remarqué quand j'ai vu les filles faire les personnages. Puis moi, je trouve que Diane Lavallée, c'est une fille qui était drôle. Incroyable. Ouais. Mais quand on faisait les lectures... Puis les filles ont beaucoup apporté à l'écriture de La Petite Vie parce que, comme Guylaine Tremblay, quand elle jouait Caro, moi, je pensais pas que Caro partirait à pleurer en faisant ses lignes. Puis je pensais pas qu'elle pouvait être si pompée. Alors, ils ont apporté beaucoup. Puis, mais tu sais, des filles, c'est très drôle aussi. Ouais. Moi, j'écoutais Gilda Radner dans Saturday Night Live. Il y a bien des filles qui m'ont fait rire dans ma vie. Et c'est des personnages, tu sais.
2: Et donc, tu t'en rendais peut-être pas nécessairement compte à l'écriture que tu leur donnais finalement les meilleurs gags?
4: Ben, c'était pas les meilleurs. Tout le monde avait les meilleurs gags. Oui. J'ai déjà dit ça à un comédien qui était venu faire La Petite Vie. Il avait dit, moi, je vais te savoir mes lignes. J'ai dit, ça marche pas de même.
2: Oui,
4: c'est pas tes lignes. C'est une suite.
2: C'est l'histoire,
4: en plus.
2: Ouais.
4: Souvent, la troisième, quatrième ligne va être drôle à cause de la troisième.
2: Oui, parce qu'on
4: mais c'est pas partie, construit à ce point-là, mais c'était juste de suivre les personnages. Puis les filles étaient très inspirantes. Mm. Tu sais, Diane Lavallée, le personnage de Thérèse vient d'une de mes tantes.
2: Oui.
4: J'avais la sœur de ma mère. C'était Thérèse. Mm. Puis c'était une femme que j'adorais. Et qui était vraiment space. Très, très décollée. Elle riait tout le temps, puis elle riait tout seul. Puis elle était mariée avec un gars qui était, en tout cas, assez tranquille aux portes. Et un peu un genre de. Aussi un peu, mettons, un pendant de Régent.
2: Oui.
4: Mais c'était pas Régent. Mais c'était un gars qu'on comprenait qu'elle fuit un peu dans son monde. Puis c'était ma tante, en tout cas, elle qui... Puis j'ai toujours pris ce modèle-là. Fait que je travaillais une femme qui fuyait une relation plate. Et c'était ça pour moi, Thérèse. Alors, c'était pas une idiote du tout. C'était mais quelqu'un qui fuyait dans sa schizophrénie un peu.
3: Oui, t'sais. Oui, elle était très névrosée, très perdue, nerveuse. Ouais. Elle veut bien faire tellement que ça lui nuit. Là.
4: Mais Diane Lavallée dans vie... Un côté de même.
2: Elle?
4: Un côté, oui. C'était pas loin d'elle. Mais elle était pas comme Thérèse. Mais
2: non, mais après ça, on peut partir d'un trait puis on peut le caricaturer. Ouais. C'est ça qui fait...
4: Bien souvent, puis j'ai connu une Creton. J'ai vraiment connu une Creton qui s'habillait vraiment comme ça. Là. Presque.
2: Toute la couleur.
4: Pas mal monochrome. En tout cas. Mais je suis bien content que Maude, ça me touche. J'étais un petit peu nerveuse que je veux pas la décevoir.
3: Voyons. Tu ne me décevras pas.
2: Mais c'est vrai parce qu'il y a toujours ça aussi. Tu sais, je me demandais, c'est quoi ton niveau d'aisance? Parce que là, tu es face à quelqu'un dont le sujet de conversation préféré, c'est La Petite Vie.
4: Mais ça me fait plaisir aussi parce que j'aime beaucoup La Petite Vie. Mais je suis content. Mais je veux juste, je veux répondre à ces questions le plus possible.
2: Maude, quand on t'a demandé qu'est-ce que tu penses que tu as en commun avec Claude Meunier, tu dis que tu as l'impression que vous avez peut-être tous les deux un côté un petit peu plus sombre, peut-être plus sensible que vous paraissez.
3: Oui, je pense, là, mais je te connais pas, donc je peux pas deviner, Claude, mais j'ai lu le journal intimé, je vois un peu la profondeur derrière ton minding comique, il y a quelque chose de dark, parce que La Petite Vie, c'est une comédie, mais ça soulève plein de tragédies, plein de thèmes tristes, là, l'adultère, la névrose, la dépression, l'avarice, les gens sont égoïstes. Tu vois le côté dark des gens.
4: Oui, puis tout le monde est tout seul un peu. Chacun est comme tout seul, un peu comme dans Les Voisins.
2: Ouais.
4: Tout le monde est un peu seul. Mais j'ai réalisé après avoir jouer, puis après l'avoir vu à télé, je me suis rendu compte d'une chose que j'avais jamais vue. Il y a une sorte d'optimisme incroyable. Mm-hmm. C'est d'être dans une famille.
2: Oui, quand ils se retrouvent, c'est là que ça se passe.
4: Ils se retrouvent toujours. Ouais. Ils peuvent se dire les pires affaires. Ils peuvent saillir pendant une demi-heure. Ils peuvent... Oui. Il y a du monde qui ont dit, ils saillissent donc bien des fois. Puis ça, mais je dis, oui, mais c'est ça la vie.
2: Oui.
4: Des fois, on saillit. La vie, c'est un paquet de crises qu'on résout tout le temps.
2: Oui.
4: Puis la famille, c'est un lieu de résolution de crise aussi. En même temps, ça peut des fois, ça peut mal tourner, évidemment. Hein, je sais pas. Mais... C'est ça, la force de la petite vie, je pense, c'est l'optimisme en arrière.
3: Puis même si c'est très éclaté, c'est très vrai. Ça dénote beaucoup de vérité.
4: Ouais,
3: puis
4: ça,
3: j'y crois, la famille, j'y crois.
4: C'est surprenant, comment, ça.
3: Ouais.
4: Comment le monde s'est retrouvé.
2: Ouais.
4: Le premier soir, la petite vie, j'ai appelé des gens à campagne. Moi, j'ai une place à la campagne où je suis beaucoup. Je vais beaucoup, je vis pas mal là. Pas mal là, mais je lis là souvent. Puis j'ai appelé des gens que j'aimais beaucoup qui étaient à campagne. Puis j'ai dit, bon, qu'est-ce que vous avez pensé de la première émission? Ils m'ont dit, c'était peur, hein? C'était peur, hein?
3: C'est
4: des
3: l'héritage?
4: Malades.
3: Le premier, c'est Voyage à Plattsburgh.
4: Oui, Voyage à Plattsburgh. Ouais. Il me disait, c'est comme des fous.
3: Oui.
4: Mais, puis là, la semaine après, ouais, c'est un peu comme nous autres, finalement. C'est ça l'étonnement que j'ai eu, que bien du monde se retrouvait.
2: Oui, ouais, puis ici, on a un segment qui s'appelle En famille, où les gens viennent parler de leur patrimoine culturel familial, des choses qui les unissent. Puis je pense que la petite vie, c'est nommé à toutes les semaines. C'est vraiment, tu sais, en termes d'écoute.
3: Ah, ça nous rassemble.
2: Mais oui, de génération, tout le monde rassemblé devant le téléviseur. Parmi les points, toi, que tu notais en commun avec Maud Landry, Claude Meunier, évidemment, vous êtes liés par l'humour absurde, mais tu dis peut-être aussi un peu à l'inverse dans la livraison comique.
4: C'est très bon, c'est très juste, en fait. C'était pas très bon, mais très juste. C'est très bon aussi. Parce que c'est ça que j'allais dire de Maud, c'est que ce qui m'étonne, c'est la livraison de ses textes. Elle appuie jamais, elle pousse pas, et ça nous rentre dedans. Tellement solide.
3: Ah, merci.
4: C'est là, ça prouve que ton matériel est tellement... Moi, j'écoute tes monologues, puis je suis toujours étonné. Je sais jamais où ça va arriver, par où ça va arriver.
3: Ah, ben merci.
4: Et ça, c'est un survol sûr et certain de ce dont tu parles. Sais-tu quoi? Quand je t'écoute, j'ai confiance complètement.
2: C'est vrai?
4: Que ça va arriver. Je n'ai pas de... Tu sais, des fois, on va voir du monde, on écoute du monde. Bon, oui, c'est bon. Puis on se demande comment il va s'en sortir de ce bout-là. Ou... Mmh. Ah, ben écoute donc. Mais toi, c'est pas mal solide.
3: Mon Dieu, fait que j'ai l'air de savoir ce que je fais.
4: Non, mais pas juste ça, c'est qu'on a confiance.
3: Ben merci.
4: En tes textes, quand on t'écoute, on a une espèce, on se laisse aller, on y va.
3: J'ai essayé de travailler les textes beaucoup. Ben j'étais fascinée par l'écriture de jokes en écoutant La Petite Vie déjà, mais je me suis vite rendu compte que j'ai pas un casting qui fesse. Mmh. Donc moi, mes textes sont mieux d'être bons parce que j'ai pas assez de jokes de casting. Je suis une petite blonde aux yeux bleus, bien ordinaire, donc je suis mieux d'être drôle.
2: Oui, il y a cette réflexion là, et tu vas pas nécessairement appuyer les gars que tu dis un peu à l'inverse de Ding et Dong là.
3: Oui, ça c'est vraiment.
4: Non, mais même on dirait qu'elle a une certaine retenue.
2: Oui.
4: Parle du temps des fêtes.
3: Ouais.
4: Puis elle parle de « on décore un sapin », c'est comme mettre des boucles d'oreilles à un sapin.
3: Ouais.
4: Et tout ça, mais c'est très juste et ça nous parle beaucoup finalement. Ouais. Le monologue, moi, que j'adore, le monologue sur les menstruations, ce qui est un grand, grand monologue.
3: Non, merci.
4: Qui punche sur les gars, qui remet tout en place, puis c'est comme tellement, pas naïf, c'est même pas naïvement, c'est avec une certaine candeur, puis très féminin. Et c'est de l'humour au féminin, mais vraiment au féminin. Pas féminin, mais au féminin, c'est très juste. C'est très, très juste.
3: Ben merci. Puis j'ai beaucoup... moi, je focus beaucoup sur le langage. Je parle très québécois. Je pense que c'est ça que j'ai mis aussi qu'on avait en commun. On a un cœur très québécois, puis on déroge rarement de notre vocabulaire.
4: Ben, surtout quand tu fais des dialogues.
3: Oui, il faut que ce soit vrai.
4: Si t'es pas authentique dans la langue, là, c'est faux. Alors, ça rentre pas. Tu peux
2: bonsoir.
4: Pas rentrer.
2: Bonsoir, avec un crompé.
4: Oui,
2: quand Caro essayait de bien terminer.
3: Oui. Ah oui. Ben aussi, l'échange avec les Français.
4: Quand
3: les Français débarquent, là.
4: Ouais.
3: Oui, qu'on a fait avec La Petite Vie.
2: Oui, t'as rejoué un extrait.
3: J'ai rejoué. On avait fait plusieurs extraits. Il y avait Voyage à Plattsburgh, le moment où moi, je jouais maman.
2: Mm-hmm.
3: Parce que j'avais 12 ans, donc ma puberté n'était pas encore arrivée. Que j'avais ni l'air d'un gars ni d'une fille, donc ça marchait, là. Puis elle gagnait un voyage à Plattsburgh, mais c'est un voyage de soupe wonton, mais c'est une micro-ondes qu'elle voulait.
2: Ouais.
3: Elle était déçue.
2: Elle était pas
3: pour le
4: puis
3: voyage.
4: Ils ont changé le voyage en Chine pour 40 voyages à Plattsburgh.
3: 40 voyages à Plattsburgh. Oui, c'est un voyage en Chine. Oh mon Dieu, c'est brillant. C'est totalement des bonnes idées.
2: Tu l'as dit d'entrée de jeu, Maud, dans ta tête, c'est vraiment grâce à l'humour de Claude Meunier que tu as eu envie, toi, de faire de l'humour. Mais toi, Claude, t'étais comment quand t'étais petit? C'est un des points que le monde avait envie d'aborder.
4: J'étais un petit peu gros.
3: Okay. Ah, moi aussi! Moi aussi, j'ai eu la petite chub d'enfance.
4: C'est un petit gros. Ouais. Non, pas... Ben oui, un bout. Mais non, comment j'étais...
2: Mais est-ce que l'humour a toujours fait partie de
4: Ouais, chez nous, c'était comme... Moi, j'avais un père... Mon père, c'était un peu, là, mais un peu pas mal, mais un peu timé. OK? Alors, il y avait beaucoup d'angoisse. Les vidanges et tout ça. Bon, ça existait chez nous. Presque comme dans la série. Et, mais une chose, il y avait, l'humour, c'était bien, bien important. Alors, on riait beaucoup, beaucoup chez nous. On dirait que c'était une manière de faire sortir l'angoisse de mon père.
2: C'est un mécanisme.
4: Oui, mon père était très drôle. Il se déguisait tout le temps. Ça vient de là. C'est sûr que ça vient de là. Il était toujours, il se déguisait. Et on écoutait beaucoup d'émissions drôles. Fait que, c'était bien important de rire. Fait que, très jeune, j'aimais rire, on aimait rire. Puis, moi, mes grandes influences, ça a été les cyniques à l'époque. Marc Laurendeau et tout ce monde-là. Yvon Deschamps. Yvon Deschamps, bien évidemment, moi, c'était mon idole. C'était encore une idole. Je le vois des fois, je le rencontre, puis je suis encore mal de le rencontrer. Puis, on va manger ensemble souvent. Je le connais bien. Je connais bien Judy, ses filles. Mais je suis toujours énervé de le voir.
3: C'est beau parce que pour moi, les deux, vous êtes des représentants marquants de la culture québécoise. C'est drôle de savoir que toi, t'es starstruck par.
4: Oui, oui, complètement. Puis c'est lui qui m'a donné envie. Parce que je voyais le monde rire, puis je me disais, ça fait donc, les gens aiment donc ça. Puis pas encore aujourd'hui, je fais des shows, puis c'est ça qui compte, c'est de voir les gens, comment ça les rend heureux, tu sais.
2: De ton côté, Maud, Claude était curieux de comprendre un peu comment justement tu travailles, comment tu écris. Ça se passe comment, toi, ton processus? Je te vois avec ton petit cahier, là, quand même un bon élève.
4: Ouais, tu travailles-tu seul? T'écris tout seul?
3: Ben, je travaille tout seul. La base, là, moi, je trouve le plus dur, c'est quand t'as rien. C'est quand t'as rien devant toi, faut trouver quelque chose de drôle. Moi, j'aime ça partir. Quand j'ai déjà quelque chose, je peux travailler ce que j'ai déjà, j'ai une idée. Mais ces temps-ci, j'ai découvert la chaise berçante.
2: Okay.
3: J'ai une chaise berçante dans mon bureau et sérieusement, il y a quelque chose avec le balancement d'en avant, en arrière qui fait comme fonctionner mon cerveau.
2: Dans le mouvement.
3: Oui.
4: Mais c'est parce que tu forces pas.
3: C'est ça, je force pas. Il y a comme, je suis pas statique à chercher une idée. L'idée va tout seul. Puis je suis patiente envers moi-même. Je rush pas. Et c'est plate. C'est vraiment difficile d'écrire parce qu'il faut que tu t'ennuies. Il faut que tu fasses rien. Puis que tu sois dans le vide. Puis c'est angoissant des fois. Ouais, moi, il faut qu'il y ait rien. Puis que je m'emmerde. C'est comme ça que que l'idée vient parce que, qu'est-ce que je pourrais dire de drôle là-dessus? Je m'inspire beaucoup de ma vie. Mes parents aussi. Je ris de mes parents aussi. Ils sont les voisins. Mes parents lâchent des phrases pareil comme d'un voisin, là, tu sais, sur le vent, sur le. Des affaires que ça donne rien de dire. Je les aime, là, je dis ça avec beaucoup d'amour.
4: Je sais. Les voisins, c'est un peu.
3: C'est un peu tes parents.
4: C'est très sévère. C'est un humour sévère.
3: Oui.
4: On est dans le jugement sans arrêt de la vie de tous les jours, de la moindre phrase est matraquée, est analysée, tu sais.
2: Alors qu'on fait tous ça, remplir le silence.
4: Mais oui, puis on est tous des voisins. On a tous des affaires. Mais j'ai écrit ça jeune, le premier sketch, j'ai voisin. Fait que c'était vraiment un regard un peu adolescent. C'était vraiment un regard un peu adolescent au début, le premier sketch des voisins. Mm-hmm. Mais moi, c'est drôle, moi, j'écris en marchant, je trouve beaucoup de choses.
3: Oui, oui.
4: Mais je trouve des idées. Mais écrire, c'est... Moi, j'adore ça, écrire. Juste écrire, je pars, puis d'abord que j'ai une idée, j'y vais. Puis souvent, j'écris de la schnutz, puis...
3: Mais il faut écrire la schnutz pour que le bon arrive,
4: Il y a toujours... mais c'est toujours le même nombre de pages, toujours le même nombre de...
2: Ah oui? C'est combien de pages avant d'arriver?
4: Bien, en dialogue, là, je fais à peu près 10-15 pages.
3: Puis est-ce que tu retravailles les textes, ou c'est souvent le premier jet? OK, tu retravailles beaucoup.
4: Moi, je suis même... Ah, écoute, je recommence. Je réécris. Créer pour moi, c'est réécrire. Oui. Une chance que Word est arrivé. Parce que moi, je faisais ça à dactylo.
2: Ouais, dactylo, mon Dieu.
4: Et là, quand Word est arrivé, ça a changé l'écriture. Oui. Je suis persuadé que l'écriture s'est beaucoup améliorée avec Word.
2: Avec cette technologie.
3: Avec plus d'efficacité.
4: Avec des applications. Oui. Parce que tu peux tout le temps réécrire sans arrêt jusqu'à la fin. Mais les petites vies, on faisait 3-4 versions de texte.
2: Oui.
4: Puis. C'est ça qui arrivait. C'est comme faire une chanson aussi. T'écris, tu réécris. C'est de la rythmique, hein?
3: Oui. Ben c'est aussi, je compense à la musique. Moi, quand j'écris, je réécoute mes performances, puis je vois que la joke est bien meilleure quand je la dis comme ça. C'est la même joke, oui. C'est les mêmes mots, mais l'intonation est différente. Ça vient plus chercher l'émotion que je veux aller trouver.
2: Est-ce que c'est douloureux pour toi de te réécouter, cet exercice-là?
3: Oui. Ben oui, j'haïs ma voix. Je doute constamment. Tu sais, je fais pas ça pour moi. Je fais ça parce que j'aime le monde, j'aime moi. Pareil,
4: fais ça en pas, ça va bien.
3: Oui, oh, oui, parfait. Je suis pas trop insupportable, mais c'est ça, j'en viens pas des fois que les gens veulent m'écouter parler, parce que moi, j'haïs ça m'entendre, mais ça prend l'effort de le faire. Puis à un moment donné, tu fais, finalement... C'est ça qui m'aide à m'améliorer.
2: Oui, parce que ça vaut la peine, comme tu dis, de voir les intonations. Donc, oui. Je rappelle qu'on est dans le Tinder littéraire en ce moment, entre Claude Meunier et Maud Landry. Écoute, une si longue liste de questions de la part de Maud Landry. On parlait des voisins, party plate aussi. C'est le vide qui est comme quotidien.
3: Puis c'est le party plate. Ouais. Le party plate, pardon, si je comprends bien, c'était la poupée russe des voisins. C'était le party plate.
4: Oui, le party plate, c'est le premier texte que j'ai écrit dans ma vie.
3: Oui.
4: Vrai texte. J'étais en voyage avec ma blonde de l'époque. J'étais à l'île du Prince-Édouard. On était sur le pouce, en tout cas, ça fait longtemps. Hein. Et on avait décidé d'écrire un show, puis j'étais dans une maison de ferme. On était couché dans une maison de ferme, puis ma blonde dormait, puis j'ai dit, je vais écrire ce soir un petit bout. Puis j'ai écrit le party plat, puis c'est l'ancêtre des voisins. Parce qu'une journée, on avait écrit Brou. Puis Jean Duceppe est venu nous voir au Théâtre des Voyagements. Puis...
3: Jean Duceppe est venu nous voir.
2: Juste cette phrase-là. Une journée, on a écrit Brou.
4: On venait d'écrire Brou.
2: Oui, c'est ça, là. Un petit mardi.
4: En fait, ça jouait. C'était un petit mercredi.
2: Oui, OK.
4: Puis Jean Duceppe est venu nous voir, puis il a dit, vous n'auriez pas une pièce. Vous ne pouvez pas m'écrire une pièce. Fait que nous autres, on dit oui. Tu sais, qu'est-ce que tu veux dire? Tu peux pas dire non. Ça ne tente pas.
3: Non.
4: On a dit oui, bien sûr. Puis Louis Saïa, il dit... J'ai une idée de pièce. Claude, on pourrait faire partir du party plat, puis faire une pièce. Fait qu'on a écrit la pièce pour Jean Duceppe. Et on l'a donnée à Jean Duceppe, pas si longtemps après, peut-être 6 mois après. Puis les gens de chez Duceppe sont venus, on les rencontrait. Puis là, il y a quelqu'un qui dit, je sais pas, j'ai pas senti en la lisant. Là, on était là, nous autres, on était... défait. Puis là, Jean-Type est arrivé. Là, la personne a dit ça. Je veux pas dire qui. Et là, Jean-Type a dit non, vous comprenez pas. Faut la lire à voix haute.
3: Ouais.
4: C'est là que ça prend tout son sens.
3: Ouais.
4: Parce que c'est toutes des phrases creuses, des phrases vides.
2: Mais c'est la façon dont on les incarne, absolument.
4: Ouais.
3: Voulez-vous passer au salon? C'est pas nécessaire.
4: C'est très dur à jouer, les voisins. C'est une pièce très, très difficile à jouer. C'est très, très dur parce que c'est tout le vide. Faut toujours... Le vide est aussi important presque que
3: ça prend les bonnes pauses.
2: Oui.
4: Ben, ça fait partie du texte.
2: Les silences,
4: ouais,
2: c'est ça.
4: Silences, c'est
2: faut bien les habiter.
4: Wow, c'est tout le...
2: Puis, donc, on imagine que l'inspiration, ça vient donc du quotidien. Puis, je trouvais ça, c'est une bonne question. C'est quoi la dernière chose que tu as vécue, que tu t'es dit, hey, ça ferait une bonne scène? Est-ce que ça marche comme ça quand il y a de l'inspiration?
4: Oui. Ben oui. Souvent, je vois du monde, puis je me dis, ah, mon Dieu, ça c'est un beau personnage. Ouais, mais des scènes, oui, il y a des choses qui me rendent, mais les scènes, les voisins. C'est vraiment un peu trop copié sur ma vie de sur mes voisins puis mes parents quelque part. Mais ma mère a vu la pièce plusieurs fois puis elle l'a vue plus vieille puis elle a dit coudonc toi tu riais de nous autres. Puis j'ai dit ouais mais j'ai dit c'était dur à supporter vos discussions. C'était ça où je faisais une dépression nerveuse.
3: Ouais.
4: Mais je les aimais bien mes parents puis j'aimais bien ce monde là pareil, j'ai compris plus tard que tu peux parler d'un clou de 6 pouces puis communiquer d'une manière.
2: Oui,
4: mais... À quelque part.
2: Est-ce que ça t'arrive, toi aussi, justement, d'être témoin d'une scène et de dire, OK, ça, il faut que je trouve une façon de ramener
3: ça? Absolument. Dans mon premier spectacle, j'ai un de mes meilleurs numéros, c'est celui, justement, sur mes parents. Je dis que moi, je veux trouver quelqu'un comme mes parents que, à un moment donné, t'arrêtes de rien faire. Avec qui tu peux rien dire, rien faire ensemble, puis c'est plate. Mes parents font du ponton. Je dis que c'est c'est comme un winné bateau. Tu sais, ça avance, c'est tranquille. Puis je dis que ma mère, je sors des perles, et ma mère a dit, c'est le fun parce qu'il fait beau, mais il fait pas trop chaud. C'est le vent. Hein? Puis elle me demande une approbation, tu sais. Puis je comprends, tantôt, t'as dit que c'était un peu, ça part de ton adolescence, mais c'était un peu ça. Comment je voyais mes parents ados, c'est, je roulais les yeux, maudit qu'ils sont plates. Puis là, je commence à leur ressembler de plus en plus. Je commence à comprendre d'où ça vient, le bonheur simple de rien faire.
4: Puis moi, j'angoisse un peu, c'est évident. Des fois, quand j'ai manqué mon sac. Hein? Mais c'est pas tellement ça, c'est sur la façon d'être.
3: Oui.
4: C'est qu'on veut pas, on dirait que c'est comme on n'a pas le goût de tomber là-dedans.
3: Oui.
4: C'est comme un panneau.
3: C'est
4: là,
3: comme
4: vide.
3: Un abysse.
4: Un abysse qui t'attire. Là, c'est oui. ça, un abysse. Puis,
2: Je vais te dire, le monde a préparé tellement de questions. J'ai envie de te laisser plonger. Je veux dire, est-ce qu'il y en a une plus importante? On tourne la page.
3: Il y en a tellement, là, mais j'en ai tellement. Mais une qui me venait que je voulais vraiment savoir. La genèse, la petite vie. Je voulais savoir, premièrement, comment ça s'est passé, le pitch. Tu arrives chez Avanti, tu pitches ça. Je veux savoir comment ça a été reçu. Puis aussi, les comédiens, est-ce que tu savais déjà en écrivant ça allait être qui? Qui a failli faire la petite vie? Puis après, je vais te poser nos questions. Okay. Réponds à ça d'abord.
4: Pour faire ça vite, là. Le premier pitch a été bien parce qu'on faisait papa-maman au Club Soda.
3: Oui.
4: Dans les lundis dehors, on a fait papa-maman.
3: Avec le lit.
4: Avec le lit debout. Puis le lit debout, c'est un accident. Hein, c'est parce qu'il n'était même pas debout, mais quelqu'un qui est en arrière, il dit on voit rien. Oui. On l'a monté graduellement jusqu'à le mettre complètement vertical. Et ça a été hilarant, surtout quand on l'a fait à l'écran, tu sais. Mais on a fait papa-maman, la petite vie. Puis je dois dire que le premier sketch de la petite vie, c'est un des moments les plus forts que j'ai vécu parce que j'ai jamais vu du monde rire de cette façon-là. Ils criaient dans la salle. C'était comme si c'était nouveau. Ça faisait quelque... parce que c'était un peu comme les voisins. Oui. C'était parler. On parlait de la veste de laine de Thérèse.
3: Oui.
4: Mon Dieu, a perdu sa veste de laine. D'un coup, elle la retrouve pas. Appelle-la, là, on sait jamais. Thérèse, l'as-tu retrouvée? Je suis sur le bord. Mon Dieu, t'es sur le bord, Seigneur. On va appeler la police tout de suite. Puis là, ça montait. Puis les gens, tu sais, c'était parler de l'infini détail pour rejoindre quelque chose de bien gros.
2: Mais déjà, tu sentais qu'il y avait quelque chose.
4: Oui, il y avait quelque chose là. On l'a proposé à Avanti, qui ont embarqué très rapidement, mais ça a été très, très difficile à faire accepter.
3: Ouais.
4: Parce qu'il y a eu une période où ils disaient que l'humour absurde était fini. Il y a eu, nous autres, avec les institutions, on a eu une lettre à un moment donné qui disait, on avait demandé du financement pour faire la première petite vie, et on s'est fait répondre par des institutions du gouvernement, une lettre dans laquelle ça a été écrit, cet humour-là de ding et dong est fini. On n'est plus là. Ça a changé.
3: Comme il y a assez d'absurdes.
4: Ouais, c'était comme ça, une affaire dans ce genre-là. Fait qu'on a dit, bon. Mais c'est Jean-Claude Espérance de chez Avanti qui a dit, moi, je ne lâche pas le morceau, je vais aller chercher des commandites. Puis on était chercher nos commandites, etc., etc. On l'a proposé à Radio-Canada qui hésitait un peu. À un moment donné, ils ont voulu qu'on me prenne une femme pour faire un moment. Puis ils voulaient que le lit soit couché. Ils voulaient revenir à un sitcom plus traditionnel parce qu'il y avait eu bien du succès avec moi et l'autre, puis tout ça. Mais ils sont toujours restés ouvert, mais il n'était pas convaincu. Ça a pris 2 ans.
2: Deux
4: ans, on a proposé à d'autres réseaux. On l'a proposé partout. Mais tu sais, c'était pas un refus, Radio. C'était toujours, oui. Puis une journée, on les a invités à faire une lecture, à venir entendre une lecture. Puis là, ils ont compris.
3: Avec la voix de papa, le petit.
4: Ben, tout le monde
3: son
4: était
3: défaut
4: là,
3: de langage.
4: Parce
3: un peu.
4: Que le truc qui est arrivé sans qu'on sache, c'est que moi, je continuais à écrire. J'avais écrit 15 épisodes. Je vivais dans le Nord, j'écrivais La Petite Vie, j'étais crampé dans mon bain. Je me rappelle, un soir, je m'étais dit, ça va marcher, ça.
3: Ouais.
4: Si on peut juste le faire. Parce que on avait tous les comédiens qui venaient lire, puis c'est aussi drôle à écouter. Tu sais, ça pourrait marcher à la radio, La Petite Vie, je pense.
3: Ouais.
4: Et à un moment donné, ils sont venus, puis ça a fonctionné, puis c'est parti. La seule chose qui est arrivée, un peu moins drôle, c'est le premier épisode, il y avait des acteurs pas connus. Il y avait des comédiennes, surtout, il y avait José Deschênes, Guylaine, n'était pas très connue, Diane, plus ou moins. Fait que c'est drôle, le premier épisode, c'est tourné vraiment devant le public, c'est des vrais rires. Fait qu'il n'y avait pas beaucoup de rires à elles, les filles.
3: Et elles ne connaissaient pas.
4: Non. Ah. Fait que ça a pris 2-3 semaines, puis là, hop, là.
2: Là, ils sont tout à coup.
3: Là, ils rient quand elle cligne des yeux, puis ils vont rire.
4: Ils sont devenus très drôles.
3: Évidemment. Wow. Puis est-ce que les personnages, est-ce qu'ils ont évolué à partir des textes, là, est-ce que les acteurs ont ajouté. Des caractéristiques qu'il n'y avait pas au départ?
4: Il en trouvait en lecture. C'est ça que comme Guylaine a mis beaucoup plus d'émotions que moi je voyais, que j'entendais. Marc Labrèche était pas mal plus sur le 220 que je pensais. Ils ont beaucoup apporté. Les comédiens ont énormément apporté en lecture.
3: Oui.
4: Mais les phrases, tu sais, c'est comme une. Tu sais, on a 22 minutes pour faire le texte. Alors, personne. Il y a Rémi Girard, que c'est un tannant. Lui, il improvisait on the spot.
2: Ah oui! Ah oui!
3: Pogo, il improvisait.
4: Ouais. C'est pour ça qu'il n'a pas fait beaucoup. Non, c'est pas vrai. J'adore Rémi Girard. Il était, Rémi en est un peu. Mais tout le monde, c'était des perfectionnistes. Tout le monde voulait que ça rentre au quart de tour. Puis c'était quand même, on n'avait pas tant de temps. Hein. On recevait le texte le lundi. Moi, j'arrivais avec des textes. On faisait une répétition, je corrigeais. On faisait une autre répétition, je recorrigeais. On arrivait le lundi, on tournait pour les caméras. On faisait deux shows devant le public, deux tournages devant le public. Fait que c'était rapide, mais c'était merveilleux.
2: Est-ce que tu aimerais ça écrire pour d'autres mondes?
3: Ouais, quand oui, j'aimerais c'est pour toi. Oui, puis c'est plus, je trouve ça plus dur encore d'écrire pour moi, mais j'aime ça, la commande, trouve-moi quelque chose, parce que ça me fait sortir de moi. Puis ça me permet d'écrire des choses que moi, je pourrais même pas rendre justice à cet humour-là, parce que je le rends pas, ça colle pas
2: As-tu
3: à moi.
2: As-tu déjà essayé d'écrire du théâtre, par exemple? Parce que ça
3: j'ai toujours griffonné des idées. Okay. Peut-être, moi, ça j'irais dans le roman, mais tu vois, ça me fait de la peine que les sitcom devant public se soit perdu parce que c'est de ça que je rêvais en regardant La Petite Vie. Puis Radio Enfer aussi. Mm-hmm. C'est, mais c'est les scènes où, après, quand j'ai vu les bloopers la première fois, j'ai fait c'est un job! et ce monde-là, ils travaillent entre amis, puis ils ont de la misère à focusser parce que ça rit trop, puis c'est trop drôle ce qu'ils font, c'est trop le fun. Ça, je trouvais ça vraiment, ça m'allumait beaucoup plus que du tournage devant personne. C'est en live devant public. Y a
2: de retrouver ce que tu as en ce moment dans l'humour, dans les salles de spectacle.
3: Ben, c'est ça que je retrouve. Mais en solo, j'aimerais ça le faire en gang.
2: Alors, mon Dieu, le temps a passé tellement
4: c'est
2: vite.
4: Déjà fini?
2: Mais je voulais quand même juste prendre un petit moment pour dire que Claude Meunier est en tournée en ce moment. La famille de nuit, c'est de la musique. Mais il y a quand même aussi beaucoup. D'entre-tunes, c'est ça?
4: Ben, c'est difficile à expliquer. Hein? C'est toujours notre problème. Les gens viennent voir le show et disent « Je pensais pas que c'était ça. Je pensais pas que la musique était bonne. Je pensais pas que c'était drôle. » Mais c'est ça. Il nous reste quelques shows d'ici
2: Mais il y a supplémentaire ce jeudi au Grand Théâtre de Québec, mais vendredi aussi à Waterloo. Et 5e salle de la Place des Arts à Montréal le 19 décembre. Puis Maude Landry, elle est en rodage en ce moment de son deuxième spectacle qui s'intitule « Trop cool ». Donc, on peut aller faire un tour sur ton site web pour avoir toutes les dates. Puis, d'ailleurs, en ce moment, ce qu'on entend, c'est la famille de nuit. Je pense que c'est l'ancien Brunswick, ça.
4: C'est ancien Brunswick.
2: Ancien Brunswick. Paroles et musique de Claude Meunier. Hey, merci à tous les deux.
3: Merci.
4: C'était trop court.
2: On remet ça. Et moi, je vous invite à rester avec nous parce qu'en deuxième heure, on vous propose un entretien d'une heure avec l'écrivain Édouard Louis pour son livre « Que faire de la littérature? »

0: Discussion avec trois hommes qui récemment ont fermement pris la parole contre la violence faite aux femmes. 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
4: Ici Fred Harding, voici les informations. Tout d'abord...
5: On entre avec New York, Evans vers le filet, le tir, et le but! Victoire des Canadiens!
4: Et oui, le Canadien de Montréal remporte la série contre les Sabres de Buffalo en 7 matchs. C'est l'attaquant Alex Newhook qui a su décocher le but gagnant en prolongation. Le tricolore va donc affronter les Hurricanes de la Caroline en finale de l'Association de l'Est. C'est un rendez-vous. Par ailleurs, toujours au hockey. Et oui, la Charge d'Ottawa a résisté contre la victoire dans ce troisième match crucial des finales de la Ligue professionnelle de hockey féminin. L'équipe ottavienne s'est imposée à domicile 2-1 contre les hockeyeuses de Montréal qui espéraient clore cette série et mettre la main sur un premier titre dans leur jeune histoire. La victoire est toujours en avance dans cette série avec 2 parties gagnées contre 1 pour la Charge. Le prochain match a lieu mercredi. Et le Québec et la France souhaitent renforcer leur collaboration dans plusieurs domaines. En visite à Paris, la première ministre Christine Fréchette et le président Emmanuel Macron ont discuté d'intelligence artificielle, de minéraux critiques et d'identité culturelle. Mais le chef de l'Élysée a évité de se prononcer sur la candidature de Montréal pour accueillir la future Banque de la Défense, notre envoyé spécial Sébastien Desrosiers.
6: Bonjour. Christine Fréchette est reçue à l'Élysée. Question de tisser des liens avec le président. La dernière visite d'un premier ministre québécois remontait à 2019.
7: Alors, le Québec est toujours bienvenu ici.
6: Une relation entre deux amis et partenaires qui peut profiter à la France dans plusieurs domaines, plaide Emmanuel Macron.
7: La recherche, le conflit, l'IA, la stratégie. Voilà, heureux d'être là, en tout cas.
8: Des rencontres productives, chaleureuses.
6: Telle qu'attendue durant la rencontre, la première ministre a plaidé en faveur de la candidature de Montréal pour que s'y établisse la future Banque de la Défense.
8: Il ne s'est pas avancé, il ne s'est pas engagé, puis je n'ai pas cherché non plus à ce qu'il me donne son appui.
6: Plutôt, un tête-à-tête avec le premier ministre Sébastien Lecornu, cette fois à Matignon, a été l'occasion d'aborder la question de la souveraineté numérique. Mais surtout, comme le dit le délégué général du Québec à Paris, Henri-Paul Rousseau, ce séjour est un prétexte pour parler d'économie.
9: Donc, c'est à sa façon un deal-maker.
6: Christine Fréchette et lui souhaitent conclure des partenariats en vue d'attirer des projets au pays, notamment dans le domaine des minéraux critiques et stratégiques.
8: La France veut réduire sa dépendance à l'égard de la Russie, à l'égard de la Chine, et le Québec peut faire partie de la solution.
6: Une promesse de renforcer la relation entre le Québec et la France, dont on ne verra sans doute pas les fruits, ceci dit, d'ici la fin de sa mission, qui se poursuit jusqu'à mercredi. Ici Sébastien Desrosiers, Radio-Canada, Paris.
4: Et toujours à l'international, Donald Trump a dit qu'il avait annulé une attaque prévue mardi sur l'Iran en raison de négociations sérieuses. Le président américain a indiqué qu'un accord serait à portée de main et que cette entente interdirait à l'Iran de posséder l'arme nucléaire. Dans une publication sur le réseau Truth Social, Donald Trump a ajouté que les pays du Golfe, dont les infrastructures énergétiques sont ciblées par l'Iran, ont intercédé en faveur de ces pourparlers. Et le ministre de la Défense nationale a réagi à la décision des États-Unis de suspendre les travaux d'une commission militaire conjointe en place depuis la Deuxième Guerre mondiale. Dans un communiqué, David McGuinty soutient que le Canada travaillera avec des partenaires de confiance qui sont prêts à travailler avec lui. Washington a justifié sa décision de suspendre sa participation à la commission permanente de défense en critiquant le niveau de dépenses militaires du Canada qu'il juge trop faible. Le professeur à l'École nationale d'administration publique, Stéphane Roussel, explique les conséquences de ce geste.
10: Pour l'instant, les conséquences sont relativement limitées, dans la mesure où ce n'est pas une institution qui fonctionne sur une base quotidienne. C'est pas comme, par exemple, le NORAD, où vous avez un commandement qui fonctionne 24 heures sur 24. On se réunit au besoin. En fait, elle peut être de longs mois sans réunion, sans discussion, lorsqu'il y a matière à discuter. Donc, pour l'instant, il n'y a pas de grandes conséquences. C'est plutôt le message, le signal politique que ça envoie, parce que c'est, dans le fond, c'est ça dont on discute ici, des politiques de défense des deux États.
4: Ottawa a dépensé 63 milliards de dollars en défense en 2025 et a atteint la cible de 2 % du PIB. Et les États-Unis imposent des droits de douane sur les champignons frais cultivés au Canada. Une enquête du Département américain du commerce a conclu que les producteurs canadiens bénéficiaient de subventions gouvernementales déloyales, ce que démentent des acteurs de ce secteur au pays. La plupart des champignons frais se verront appliquer des droits de douane de près de 3 %. L'industrie canadienne du champignon pourrait cependant contester ces droits compensateurs par le biais d'un mécanisme d'appel prévu dans la CEUM. Et en terminant, les responsables d'une flottille qui tentait de briser le blocus imposé à la bande de Gaza affirment que 6 Canadiens figurent parmi les militants arrêtés par l'armée israélienne. Les navires de la flottille se trouvaient au large de Chypre, à plus de 400 kilomètres de Gaza, lorsqu'ils ont été interceptés par les forces israéliennes. Les bateaux avaient quitté la Turquie la semaine dernière et disaient vouloir acheminer de l'aide humanitaire dans le territoire palestinien. Au total, 12 Canadiens faisaient partie de l'expédition, selon les organisateurs. Israël assurait que toutes les personnes arrêtées étaient en bonne santé. C'était les informations.

0: Émilie Perrault, Il restera toujours la culture se poursuit avec l'écrivain Édouard Louis que je joins dans nos studios à Paris. Bonjour.
1: Bonjour.
0: On vous a connu en 2014 avec En finir avec Eddie Bellegueule. Le roman a toujours été votre forme de prédilection, Édouard Louis. Vous avez pourtant un grand intérêt pour la théorie, comme le prouve le livre dont on va parler aujourd'hui, Que faire de la littérature. On comprend donc que vous auriez aimé écrire des essais, mais qu'est-ce qui se passe? C'est que cette forme-là ne vous interpelle pas tant que ça, finalement, quand vient le temps de l'écrire?
1: Oui, j'ai des idées sur la littérature. J'ai envie de parler de la littérature. J'ai envie d'interroger les limites et les possibilités de la littérature. Mais c'est vrai qu'à chaque fois que j'essaie de le faire, de le formaliser sous la forme d'un essai, je ne ressens pas la même urgence de l'écriture que quand j'écris un roman. Quand j'écris un roman, j'ai toujours un peu l'impression que l'écrire est presque une question de vie ou de mort, que je dois le faire immédiatement, tout de suite, que si je réussis pas, tout s'effondrera pour moi. Et je retrouve pas cette forme dans l'écriture de l'essai. Donc, dans Que faire de la littérature, j'ai trouvé une autre manière d'aborder ces questions.
0: Donc, c'est sous la forme de la discussion. Donc, ce sont des entretiens. Vous avez accepté de passer la prochaine heure avec nous. Il sera question d'admiration, de confrontation, d'écriture et de la dictature du bon goût. Merci d'être avec nous, Édouard Louis.
1: Merci à vous.

0: Mon prochain invité est né sous le nom Eddie Bellegueule, écrivain et sociologue français dont l'œuvre est marquée par le désir de mettre au jour la profondeur des inégalités. C'est d'ailleurs ce qu'il s'est évertué à faire dans son cycle de 7 romans à travers lesquels il a brossé le portrait de sa famille ouvrière dans le nord de la France. Dans son nouveau livre, il nous propose de réfléchir au pouvoir de la littérature qu'il souhaite déboulonner de ses normes et l'avoir osé la confrontation, peut-être comme le faisait le rap de Diams que vous écoutiez quand vous étiez enfant, Edouard. Louis?
1: Énormément. C'est une chanteuse qui m'a beaucoup, beaucoup marqué dans mon enfance et notamment justement sur la, grâce à la façon dont elle utilisait la musique pour se battre politiquement et à la fois pour parler de questions extrêmement intimes et au fond de jamais séparer le combat politique de l'expression de l'intimité. Ça, je crois que c'était quelque chose pour moi de très nouveau dans le rap que j'avais pas vu avant, que j'avais pas connu avant, que j'avais pas entendu avant. Pour moi, il y avait soit dans le monde, une manière de parler de la politique, comme le faisaient les partis, comme le faisaient les hommes et les femmes politiques à la télévision, ou une manière un peu dépolitisée de parler de son intimité, comme le faisaient les émissions sentimentales dans mon enfance ou la télé-réalité. Et puis tout à coup, je suis enfant et je vois cette femme, Diams, et pour elle, évoquer l'intimité la plus extrême, la plus absolue, et se battre pour la transformation du monde, c'était la même chose. Et ça, ça a été un choc pour moi qui a été immense. Plus tard, j'ai découvert, bien sûr, Marguerite Duras, Simone de Beauvoir, d'autres artistes, d'autres personnes qui avaient essayé de faire fonctionner ces deux choses-là ensemble, le combat et l'intimité. Mais au moment de mon enfance, je connaissais pas la littérature. C'est vrai que Diams a été une des premières à ouvrir cette voie-là pour moi et ça a été, bouleversant.
0: Donc, que faire de la littérature dans ce livre? Ce sont des entretiens qui ont été menés par la critique littéraire Marie Kheridi. L'idée qu'une littérature peut transformer, est-ce que ça a été nourri par des témoignages que vous avez reçus, Édouard?
1: Oui, d'abord, ma propre vie a été transformée par les livres, puisque quand à 17 ou 18 ans, j'ai lu le livre de Didier Ribon, Retour à Reims, j'étais étudiant dans le nord de la France, dans une université assez exclue, assez illégitime, je me destinais pas à l'écriture, je me destinais pas à la création, et puis un jour, j'ai lu le livre de Didier Ribon, dans lequel Didier a raconter son arrivée à Paris, sa fuite de son milieu social, de sa famille, du monde dans lequel il était né, des livres qu'il avait commencé à écrire, des intellectuels qu'il avait commencé à fréquenter, Pierre Bourdieu, Michel Foucault. Et j'avais 17 ans, j'ai lu ce livre et je me suis dit tout à coup, je veux que ce livre devienne ma vie. Et presque du jour au lendemain, j'ai décidé d'écrire, j'ai décidé de partir vivre à Paris, j'ai décidé de vivre mon homosexualité librement, comme Didier Ribon le racontait aussi dans son livre. J'ai presque tout changé en 24 heures. J'avais un peu d'argent sur un compte bancaire que je gagnais en moulant les beurres des moules à gâteau dans une boulangerie la nuit ou en arrachant les tickets au théâtre le soir. J'ai pris tout cet argent et je me suis mis à acheter des livres pour commencer à écrire, pour m'inspirer. J'ai acheté Judith Butler, j'ai acheté Jacques Derrida, j'ai acheté Marguerite Duras. Et tout à coup, je me suis dit, tout doit changer, maintenant. Et plus tard, quand j'ai écrit, j'ai voulu reproduire ce geste qu'avait produit le livre de Héribon sur moi. Je me suis dit, je veux faire des livres qui transforment. Je veux pas faire des livres qui soient des sujets d'études. Je veux pas faire des livres qui soient des sujets de discussion littéraire. Je veux écrire des livres dont on puisse me dire quelque chose a changé pratiquement, concrètement, dans ma vie après les avoir lus. Et c'est comme ça que j'ai essayé d'écrire, oui.
0: La question qui traverse votre œuvre, vous dites même que c'est peut-être votre fonction spécifique en littérature, c'est celle-ci. Pourquoi les gens ne sont pas plus tristes?
1: Oui, c'est une question presque d'une simplicité extrême, presque naïve, mais c'est vrai que quand je regarde le monde autour de moi, quand j'observe le monde autour de moi, avec ses inégalités, avec sa violence, avec ses inégalités de classe, avec la guerre, avec le génocide à Gaza, avec la situation des femmes. Il y a presque en France une femme qui est tuée un jour sur deux par un homme, simplement parce qu'elle est une femme. Je me dis toujours, mais pourquoi on n'est pas plus triste de l'état du monde? Pourquoi est-ce qu'on n'est pas plus triste et donc plus combatif? Et donc c'est vrai que très souvent la littérature est vue comme un instrument pour nous faire du bien, pour nous réparer, pour nous aider à vivre. Mais au fond, quand j'écris, c'est presque le contraire que je voudrais faire. Je veux rendre le monde insupportable avec la littérature. Je veux que la littérature, elle nous confronte à ces problèmes du monde, à cette laideur du monde, et qu'on puisse plus réussir à vivre avec. Ça m'intéresse pas de faire des livres pour qu'on se sente bien. Je veux qu'on fasse des livres pour qu'on se sente mal, pour qu'on se dise, mais c'est pas acceptable ce qui se passe. Évidemment, ça veut pas dire que c'est la seule chose que doit faire la littérature. On pourrait pas vivre que de ça. Moi-même, je pourrais pas vivre que de livres qui me font me sentir mal. Moi aussi, j'ai besoin de me réparer parfois. Moi aussi, j'ai besoin de me divertir parfois. Moi aussi, j'ai besoin de m'évader parfois. Et donc, il s'agit pas pour moi de dire la littérature doit faire ça ou périr. Mais simplement, quand moi j'écris, je me dis que c'est ma responsabilité à moi, c'est mon rôle. Peut-être de par l'endroit d'où je viens au monde, peut-être de par ma connaissance intime de la violence sociale, de la pauvreté, je me dis je dois rendre le monde insupportable parce qu'il n'y a pas assez de gens qui le font.
0: Vous le dites d'entrée de jeu dans ces entretiens, Édouard Louis, il n'y a pas un livre de règlement en littérature. Pourtant, il y a des normes très fortes qui sont imposées. Par exemple, le rejet de l'émotion.
1: Ce que j'essaie de dire dans ce livre avec la critique Marie Kéridi, avec laquelle je dialogue, c'est que c'est extrêmement difficile de mettre à jour les normes de la littérature et les limites qui sont imposées à l'écriture littéraire, dans la mesure où les normes littéraires, elles fonctionnent comme les normes du genre. C'est comme quand vous êtes un homme ou une femme ou perçu comme tel dans nos sociétés, vous n'arrivez pas au monde avec un manuel qui vous dirait comment vous comporter. Il n'y a pas des posters dans la rue qui vous disent, voilà, en tant que femme, tu dois marcher comme ça, t'habiller comme ça, parler comme ça. En tant qu'homme, tu dois t'asseoir comme ça, ne pas croiser les jambes. Il n'y a pas de règlement absolu, il n'y a pas de bible du genre qui nous serait remise à la naissance. Et pourtant, au quotidien, il y a ce que le philosophe français Michel Foucault appelait des micro-pouvoirs qui s'abattent sur nous et qui nous dressent au quotidien, nous dressent avec une manière de marcher, une manière de parler, une manière de nous conduire. Et au fond, même s'il n'y a pas de Bible du genre, il serait absurde de dire qu'il n'y a pas de règles du genre qui nous disciplinent au quotidien. Eh bien, la littérature, c'est la même chose. Quand vous commencez à écrire, il n'y a personne qui vous dit « tu dois absolument écrire de cette façon ou pas de cette façon, on ne vous remet pas un manuel ». Et pourtant, à partir du moment où vous écrivez, des pouvoirs s'exercent sur vous à travers la critique, à travers dont le monde littéraire parle de vous, à travers vos dialogues avec les éditeurs, à travers ce que vous lisez dans la presse. Tout ça va venir définir un univers de normes que j'ai essayé de retracer dans ce livre que faire de la

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4: Ce serait aussi absurde de dire ça. Il y a plein de livres qui sont extrêmement émouvants dans l'histoire de la littérature. Mais tout se passe comme si l'émotion devait jamais venir de l'auteur ou de l'autrice, mais qu'elle devait simplement venir du lecteur ou de la lectrice. Mmh. Et moi, je me suis dit, qu'est-ce que ça voudrait dire d'élaborer une littérature de l'émotion? Une littérature qui utiliserait l'émotion comme une arme politique, qui suspendrait pour le lecteur ou la lectrice, la possibilité de détourner le regard par rapport à ce que je dis. Qu'est-ce que ce serait qu'une émotion qui contraindrait à regarder les réalités que je décris? C'est ça que j'ai essayé d'élaborer à l'intérieur de ce livre.
5: Pour donner une idée, d'ailleurs, du ton de ces entretiens, que faire de la littérature, Édouard Louis, nous avons demandé au cinéaste Xavier Dolan de nous en lire un extrait.
6: Cela me fait penser à ce que disait Aimé Césaire sur le noir des Antilles qui arrive en France métropolitaine pour la première fois à 20 ans et qui découvre à ce moment-là qu'il est noir, en étant soudain entouré de blancs, et à travers eux, pris dans un système de racisme, de hiérarchie, de rapport de force. Le monde lui tombe dessus. Comme le petit garçon efféminé qui prépare des chorégraphies seul dans sa chambre parce qu'il s'identifie aux chanteuses qu'il voit à la télé. Et puis un jour, il va à l'école et on lui met une claque. Et on lui dit qu'il n'a pas le droit d'être ça. La littérature fonctionne de la même manière. Quand nous écrivons le premier livre, nous sommes comme le petit garçon qui prépare une chorégraphie dans sa chambre. On est dans son espace à soi. Et puis, d'un seul coup, on arrive devant le monde. Et le monde vous fait comprendre ses règles et ses normes. Le monde vous donne sa gifle. Une archéologie de la littérature. Donc oui, c'est pour moi, après la publication de mon premier roman, En finir avec Eddie Bellegueule, que j'ai découvert le champ littéraire, notamment à travers les attaques. On m'accusait de pathos, de misérabilisme. Et moi, encore une fois, je pensais, mais comment pourrais-je raconter l'histoire de mon père sans chercher à faire pleurer? Que veut dire misérabilisme, si ce n'est, ne montre pas trop la misère. Rends-la plus acceptable, moins violente, moins directe, moins émouvante. Misérabilisme, c'est comme pathos. Ça ne veut rien dire. Ça ne veut rien dire d'autre que tais-toi.
5: C'était Xavier Dolan qui lisait un extrait de Que faire de la littérature.
4: C'était magnifique de l'entendre lire.
5: Il y a une autre norme que vous dénoncez dans ces entretiens, c'est celle de l'implicite. Et s'il y en a un qui donne pas dans l'implicite, c'est bien Xavier Dolan.
4: Oui, je pense que justement, les normes qui s'appliquent à la littérature sont souvent les mêmes aussi qui s'appliquent au cinéma, même s'il y a des variations, même s'il y a quelques différences. Et c'est vrai que on dit aussi d'un mauvais film, il est, ou de ce qui est considéré comme mauvais, justement, souvent à tort, il est pathos, il étire l'arme, il est misérabiliste. Et de la même manière, on va très souvent dire d'un film ou d'un livre, ce livre ou ce film est un bon film ou un bon livre parce que tout est suggéré,
5: ouais.
4: Parce que rien n'est dit. C'est aussi une phrase qu'on retrouve très souvent. Et au fond, c'est la même question qui se pose que pour celle de l'émotion, c'est que le monde de l'art encourage les artistes à prendre des distances par rapport aux réalités qu'elles exposent ou qu'ils exposent dans leurs œuvres. Et tout se passe comme si on voulait utiliser le cinéma ou la littérature comme un filet de sécurité pour ne pas trop nous montrer le monde. Il faut nous émouvoir, mais pas trop. Il faut montrer le monde, mais pas trop. Sinon, c'est didactique. Sinon, c'est trop explicite. Sinon, c'est de la pornographie, par exemple. Hein. On sait que, je raconte dans le livre qu'au 19e siècle, on qualifiait l'œuvre de Zola de pornographique. Et quand on disait pornographique, ça voulait pas dire qu'il y avait des scènes de sexualité crues. Ça voulait dire que Zola donnait trop de détails. Zola allait trop loin dans la description de la violence, de la laideur, de la saleté, de la misère, de l'exclusion.

0: Dion. Et on voit que c'est des normes qui agissent et qui existent depuis très longtemps. C'est montre le monde, mais pas trop. Ouais. Et vous voyez une des façons avec lesquelles le monde se reproduit dans sa violence, c'est parce que aussi on tourne la tête face au monde. Vous voyez, comme quand on marche dans la rue et qu'on voit une personne SDF dans la rue et qu'on détourne le regard parce qu'on n'arrive pas à regarder, parce qu'on n'arrive pas à se confronter à cette violence. Et au fond, la critique très souvent attend la même chose de la littérature, qu'elle nous permette de détourner le regard, qu'elle nous permette de ne pas regarder. En revanche, si vous faites une littérature ou un cinéma extrêmement explicite, extrêmement émotionnel, extrêmement émouvant, vous empêchez le spectateur ou le lecteur de détourner le regard. Vous l'accrochez par ses émotions, vous lui donnez pas le choix. Et ça, c'est quelque chose, à mon avis, qui a une force politique très grande. C'est ce qu'on entendait dans l'extrait que Xavier Dolan vient de lire. Ma mère a... Pendant 20 ans, a vécu avec des hommes qui lui ont dit de rester à la maison, de faire la cuisine, de faire le ménage, de s'occuper des enfants, de pas travailler, de pas se maquiller. 20 ans de sa vie qui ont été une vie d'esclavage domestique, d'enfermement dans l'espace de la maison. Et moi, je trouve que c'est une histoire qui fait pleurer. Et que si j'écris pas un livre pour faire pleurer, je trahis cette vie, je trahis la violence qu'elle a vécue, je participe à son invisibilisation, je participe à son invisibilité. Et donc, ça m'intéresse pas du tout de donner la liberté au lecteur ou à la lectrice d'être ému. Je veux leur imposer de l'être. Je veux pas leur laisser le choix. Et c'est ça qui très souvent est critiqué dans l'émotion. Et c'est ça qu'a, à mon avis, Xavier Dolan, comme Pedro Almodovar d'une autre manière, ce sont des cinéastes qui ont, imposer l'émotion comme une manière de nous forcer à regarder le monde. Et ça, je trouve ça magnifique.
1: Il y a un thème important dans « Que faire de la littérature ?» Vous y consacrez tout un chapitre, c'est l'autobiographie et j'ai envie de dire peut-être même le rejet de l'autobiographie. Vous racontez une anecdote, il y a un critique italien qui est très en colère, qui vous hurle dessus. Il dit « Mais ce n'est pas ça de la littérature !» Comment est-ce que vous expliquez que ça puisse provoquer une telle colère, ce que vous écrivez?
0: D'abord, c'est toujours une bonne chose ou une bonne nouvelle de créer la colère. La littérature, elle doit justement, à mon sens, elle doit créer des oppositions, des frictions, des batailles. Elle doit pas plaire à tout le monde. Je détesterais être un auteur qui plaît à tout le monde. J'ai pas du tout envie de ça. Tous les écrivains, toutes les écrivaines que j'aime sont des gens qui ont divisé parce que justement, ils ont présenté aux yeux du monde ce que le monde n'avait pas forcément envie de voir. Marguerite Duras, La condition des femmes. Jean-Paul Sartre, la condition ouvrière, Jean Genet, l'homosexualité, James Baldwin, la condition des Noirs en Amérique et en Europe. Et donc tous les auteurs que j'aime ont été insultés. Et on pourrait même presque dire qu'on peut mesurer l'importance d'un artiste au nombre d'insultes qu'il reçoit. Donc pour moi, c'est d'abord toujours une bonne chose et une chose dont on doit se réjouir. On devrait demander aux personnes qui sont pas attaquées, mais est-ce que vous allez bien? Est-ce que ça va? Est-ce que c'est pas trop dur de ne pas être attaqué? C'est-à-dire au fond de ne rien dire qui pourrait déranger le monde, de participer simplement à la reproduction photocopiée de la réalité telle qu'elle est. Donc je pense que c'est une bonne chose. Mais il est vrai que l'autobiographie produit une hostilité particulière. Je sais pas si c'est la même chose en ce moment au Canada, mais en France, un discours qu'on entend très souvent, c'est depuis quelques temps, c'est il y a de l'autobiographie partout. Tout le monde veut faire de l'autobiographie. Mm-hmm. Tout le monde veut parler de lui ou tout le monde veut parler d'elle. Alors qu'en fait, si on fait une étude statistique assez simple des livres qui ont été publiés ces derniers mois et ces dernières années en France, qu'on prend quelques grands éditeurs comme Flammarion, Le Seuil ou Gallimard, on se rend compte que l'autobiographie occupe une place en fait extrêmement minoritaire. Il y a beaucoup plus de romans qui ont été publiés, ce qui ne veut pas dire que il n'y a pas eu de livres autobiographiques et qu'ils n'ont pas reçu un certain écho, qui n'ont pas été lus et qui n'ont pas été discutés, mais ils ne sont pas une majorité. Et l'autobiographie a toujours l'air d'être là en trop, si vous voulez, un petit peu comme les transphobes dans l'Amérique de Trump, qui ont l'impression qu'il y a des trans partout. Vous voyez, c'est ce que disait Trump à un moment. Il y a des transgenres partout. En fait, si on regarde dans la population américaine, il y a 0,3 ou 0,5% de la population qui est transgenre, mais les transphobes ont l'impression que c'est partout. La peur produit un sentiment de multiplication paranoïaque, l'impression que quelque chose est partout. Moi, j'ai grandi dans un petit village du nord de la France où mon père raciste disait il y a des noirs partout, alors qu'on vivait dans un village où il y avait que des blancs. Et j'ai remarqué que quand quelque chose dérange dans le monde, ça suscite ce sentiment de multiplication. Et c'est le cas aujourd'hui de l'autobiographie, même si en même temps, et justement c'est pas du tout contradictoire avec ce que je viens d'expliquer, il existe aujourd'hui un mouvement autobiographique qui est en train de se renouveler, qui est profondément avant-gardiste, profondément novateur, des gens qui utilisent l'autobiographie justement comme une arme à la fois littéraire et politique, comme une manière de parler des secrets de famille, de parler de la condition des Noirs, de parler de l'inégalité de classe. Mais si vous voulez, même s'il y a plus de livres autobiographiques qui sont publiés que ça a été le cas avant, pourquoi est-ce qu'on le souligne et pourquoi est-ce qu'on le souligne de manière négative? Puisque dans le contexte d'une rentrée littéraire où plus de livres de fiction vont être publiés, personne ne va dire il y a que de la fiction aujourd'hui. C'est jamais thématisé comme un problème.
1: Non, exactement.
0: Donc il y a des formes qui doivent justifier leur existence, il y a des formes qui doivent s'excuser d'exister, et puis d'autres qui ont une existence naturelle acceptée, qui a pas besoin de justification. Et c'est ça que j'essaie d'interroger.
1: Et vous dites par exemple que la littérature issue des camps de concentration de la Seconde Guerre mondiale a produit l'une des plus grandes littératures autobiographiques. Et vous citez à ce moment-là Primo Levi qui parle, lui, de la pulsion de témoigner qui était très très forte, qui était peut-être même plus forte que la pulsion de vie.
0: Oui, c'est-à-dire que je pense d'ailleurs que c'est une des raisons pour lesquelles la littérature autobiographique est toujours soupçonnée et toujours hiérarchiquement mise en dessous dans la considération de ce qui fait l'importance d'une œuvre littéraire. C'est que très souvent, la littérature autobiographique vient de la violence. Quand vous regardez l'histoire de l'autobiographie au XXe siècle, elle a très majoritairement été écrite par des femmes, par des homosexuels, Jean Genet, Marcel Joindeau, Edmund White, par des femmes justement que je citais tout à l'heure, Marguerite Duras, Simone de Beauvoir, mais aussi Jamaica Kincaid, par des rescapés de guerre, des rescapés des camps de concentration, Primo Levi, Charlotte Delbo. Et au fond, il existe un lien souvent très fort entre le fait de survivre à la violence et témoigner de la violence. Il y a plein de gens qui vivent la violence et qui sont muselés par elle, qui sont réduits au silence. Mais il y a d'autres individus qui, quand ils ou elles vivent la violence, survivent à la violence par le fait d'en témoigner. Et ce qui fait qu'au fond, l'autobiographie, elle est une forme qui, puisqu'elle vient de la violence, apporte des mauvaises nouvelles au monde. Et c'est pour ça qu'elle est si soupçonnée, qu'elle a si mauvaise réputation. C'est que si elle vient de l'expérience de la violence, elle présente au lectorat la violence du monde et elle a quelque chose de moins supportable que beaucoup d'autres formes littéraires. Elle est porteuse de mauvaises nouvelles. Elle dit voilà le monde. Et ce qui est intéressant, j'en parle aussi dans Que faire de la littérature, c'est de voir par exemple que même un auteur comme Salman Rushdie, qui a été un grand écrivain de fiction pendant toute sa vie, qui a complètement renouvelé la fiction, qui a écrit des grands romans. Salman Rushdie, c'est quelqu'un qui, dans sa vie, a écrit deux ouvrages autobiographiques. Un au moment où il a eu une fatwa contre lui, où des islamistes ont voulu le tuer à cause d'un livre qu'il avait écrit. Et un autre livre autobiographique après une attaque terroriste qu'il a subie alors qu'il était en train de donner une conférence sur scène. Ces deux moments d'extrême violence dans la vie de Salman Rushdie font que même ce grand auteur de fiction, ce grand romancier qui écrit des grands romans avec des personnages de 400, 500 pages, au moment où il subit une expérience extrêmement violente, il n'a pas d'autre choix que de faire de l'autobiographie. Et c'est les deux seules autobiographies qu'il a publiées dans sa vie. Et on voit ce lien extrêmement fort entre la violence et le témoignage. Et moi, je pourrais le dire à un autre niveau, bien sûr, c'est pas du tout la même violence, mais que ça a été le cas dans ma vie. J'ai écrit de la littérature autobiographique parce que je suis né de la violence, je suis né dans la violence, et que témoigner de cette violence, écrire sur elle, c'est devenu pour moi une manière de survivre à cette violence.
1: Édouard Louis, vous dites que les outils d'analyse que fabrique un auteur sont si puissants qu'ils vont permettre un jour de penser contre l'auteur lui-même. J'ai trouvé cette phrase-là intéressante et je vais me permettre de le faire ici, parce qu'à la page 125, vous dites que vous ne vous êtes jamais senti interpellé par la question de l'éthique, la question de la légitimité d'écrire sur les autres, sur votre famille, dans votre cas. Et je me demandais, dans ce que vous interprétez comme le rejet de l'autobiographie, est-ce qu'il n'y aurait pas quand même aussi un possible abus de pouvoir de la part de l'auteur? Parce que quand on écrit, on a tous les pouvoirs.
0: Oui, mais en même temps, j'ai une règle très simple pour l'écriture autobiographique, c'est que je considère qu'à partir du moment où quelqu'un vous a blessé, cette personne ouvre pour vous la possibilité de parler de lui, de parler d'elle. Un petit peu comme quand une femme se fait agresser dans la rue par un homme, cette femme a le droit de témoigner de ce qui s'est passé, de raconter ce qui s'est passé, d'être écoutée, de le faire. J'aborde l'écriture autobiographique un peu de la même façon. Je considère qu'à partir du moment où quelque chose ou quelqu'un m'a blessé dans ma vie, cette blessure ouvre une autorisation au fait de raconter. Alors que c'est vrai que si je devais aujourd'hui écrire un livre sur quelqu'un que j'aime très fort, sur mon meilleur ami ou sur un ami très proche, je demanderais l'autorisation à cette personne de le faire. Et si cette personne me disait non, j'écrirais pas. D'ailleurs, je le vois dans la trajectoire de mes livres, puisque quand j'ai écrit mon premier livre, En finir avec Eddie Bellegueule, sur l'extrême pauvreté, l'extrême violence dans mon enfance, dans une petite famille du nord de la France, comme ça, où il y avait beaucoup, beaucoup de violences homophobes, beaucoup de violences contre les femmes. J'ai écrit sur ma famille sans leur demander l'autorisation d'écrire, parce que j'estimais que la blessure qu'ils m'avaient infligée quand j'étais enfant, que ma mère me disait que j'étais un monstre, que j'étais pas normal, que je parlais comme un pédé, que je parlais comme une fille, tout ça qui avait engendré énormément de souffrance dans mon corps d'enfant gay, j'estimais que cette blessure me donnait un droit à écrire. Alors que aujourd'hui, maintenant que je me suis rapproché de ma mère, qu'on a réengagé un dialogue ensemble, qu'on a oublié ce qui s'est passé, ou en tout cas qu'on a choisi d'oublier, et que je la vois, et que je parle avec elle, et que je voyage avec elle, quand j'ai écrit des livres plus récemment sur elle, je lui ai demandé l'autorisation de le faire. Mmh. Elle m'a dit oui, et si elle m'avait dit non, je l'aurais pas fait, parce que voilà. Donc c'est peut-être pour moi que se situe ici la ligne, oui, dans l'éthique de l'écriture autobiographique. On n'a pas le droit d'écrire sur quelqu'un qui nous a pas fait de mal. Par contre, quelqu'un qui nous a fait du mal, voyez, c'est comme si cette personne devenait une petite partie de nous-mêmes, une petite partie de notre corps. Et à partir de ce moment-là, on peut plus nous empêcher d'écrire dessus, parce que ça reviendrait à nous empêcher d'écrire sur nous-mêmes, et ça, personne n'a le droit de vous empêcher d'écrire sur vous-même.
1: Quand vous avez découvert Proust, vous dites que quand vous avez ressenti entre autres le mépris du narrateur là, à la recherche pour le personnage de Françoise, vous avez pensé avec colère: je préfère écrire de la littérature de femme de ménage que de la littérature pour la bourgeoisie. Est-ce que vous avez réussi, Édouard Louis? Est-ce que vous savez qui vous lit?
0: D'abord, je dois dire quelque chose, c'est que Proust, c'est un auteur que j'aime immensément, qui m'accompagne en permanence. C'est assez caricatural pour un écrivain français de dire ça, mais c'est vrai, c'est un auteur que je relis tout le temps, c'est un auteur vers lequel je reviens tout le temps, et mon admiration est infinie. La scène que je cite dans Que faire de la littérature, c'est une scène de La recherche du temps perdu de Proust, dans laquelle le narrateur est en train de lire un roman, et Françoise, qui est la bonne, qui est la femme de ménage, qui est un peu la gouvernante, comme ça, dans les livres de Marcel Proust, qui est le personnage qui revient de livre en livre, demande au narrateur, qui est donc lui un très grand bourgeois, elle lui demande ce qu'il est en train de lire. Et tout de suite, elle lui demande si le livre qu'il est en train de lire est issu d'une histoire vraie, est tiré d'une histoire vraie. Et à ce moment-là, quand Françoise lui pose cette question, il y a tout un monologue intérieur du narrateur qui dit, en gros, je caricature, mais pas tellement, on voit que c'est une femme de ménage qui comprend rien à la littérature, parce que la littérature, c'est justement l'imagination, c'est de se détacher du réel, alors qu'elle, la seule chose qui l'intéresse, c'est de savoir si c'est vrai, si ça s'est vraiment passé. Et c'est vrai que lorsque j'ai lu cette scène, je me suis senti beaucoup plus du côté de la femme de ménage que du narrateur bourgeois. Et je me suis dit, je me reconnais beaucoup plus en elle. Moi, j'ai grandi dans un milieu ouvrier à l'intérieur duquel la réalité, c'était notre catégorie d'appartenance. De la même manière qu'on peut s'identifier à la catégorie d'appartenance noire ou gay ou femme, nous, notre appartenance, c'était la réalité. C'était la réalité tout le temps, à chaque instant. Est-ce qu'on va pouvoir payer les factures? Est-ce qu'on va pouvoir s'acheter des chaussures? Est-ce qu'on va pouvoir payer le loyer? Est-ce qu'on va se faire chasser par les huissiers? Et la réalité, on était enfermés à l'intérieur d'elle. Parfois, il y a des moments qui vous, dans vos vies, qui vous enferment dans la réalité, hein. Un peu comme ce poète de Gaza qui dit, j'aimerais écrire sur les oiseaux, mais comme il y a des bombes dans le ciel, pour l'instant, je peux écrire que sur les bombes parce que je vois pas les oiseaux. À un autre niveau, c'était la même chose. Dans mon enfance, on était enfermés dans la réalité. Et ce qui fait que, exactement quand parfois vous êtes une femme et que vous avez envie de lire des livres ou de voir des films qui parlent de ça, pas seulement et pas tout le temps, mais que vous pouvez en avoir envie, quand vous êtes un gay qui a envie de lire des histoires de gens qui vous ressemblent, eh bien nous on avait envie de réel, on avait envie de voir de la réalité. Et c'est ce que un peu les producteurs à Hollywood avaient très bien compris,
1: oui.
0: quand ils font des films pour public de masse avec écrit en immense, inspiré d'une histoire vraie, écrit presque plus gros que le titre du film lui-même. C'est parce qu'au fond, ces gens qui ont bizarrement une sorte d'intelligence du marché qui permet de manipuler les gens savent comment les attirer. Et c'est vrai que la réalité, c'était quelque chose de tellement important pour moi et pour nous dans mon enfance que quand j'ai lu cette phrase chez Proust, je me suis dit, mais je comprends Françoise. Moi aussi, ça a été quelque chose d'important pour moi. Et c'est sans doute une des raisons pour laquelle je fais de l'autobiographie, qui est un art de la plèbe, peut-être, qui a été un art pendant très longtemps, hein, des grands seigneurs, de la grande bourgeoisie. Ça a été un moment, l'autobiographie, c'était les mémoires de guerre, c'était les grands bourgeois comme Jean-Jacques Rousseau. Mais plus tard, au XXe siècle, il y a eu une réappropriation par les catégories les plus dominées de la population, et c'est devenu cette espèce d'art de la plèbe, celui des histoires vraies, celui de la télé-réalité, celui du témoignage, hein, qui est très souvent d'ailleurs une injure dans le champ littéraire. Très souvent, on va dire c'est pas un roman, c'est un témoignage, comme une manière d'insulter un livre, comme si le fait de se rapprocher un peu trop du réel, encore une fois, comme on l'a dit tout à l'heure sur l'émotion ou sur l'explicite, comme s'il y avait quelque chose de presque sale à se rapprocher du réel. Et tant mieux, il faut faire des choses sales quand on écrit.
1: Mais est-ce que vous croyez que vous avez réussi à écrire pour les femmes de ménage? Est-ce que c'est finalement quand même pas la bourgeoisie qui vous lit, Édouard?
0: Bien sûr, bien sûr, c'est tout à fait le cas. Et je pense que c'est de toute façon la contradiction et même presque le deuil qui est toujours au cœur de l'œuvre d'une personne qui voudrait écrire depuis les dominés, sur les dominés, pour les dominés. C'est que c'est jamais tout à fait à eux qu'on s'adresse, c'est jamais tout à fait eux qui lisent les livres qu'on écrit. Et ça, c'est quelque chose qui est bizarrement assez dur à vivre, mais en même temps les personnes qui ont le pouvoir de changer la vie des classes de dominées ou alors de reproduire leur vie dans la même violence et dans les mêmes inégalités, dans la même exclusion, elles lisent les livres. Donc on peut aussi changer la vie par ces intermédiaires au fond, même si c'est jamais assez, même si c'est jamais suffisant. Mais pour moi, il y a quelque chose aussi dans le fait de, quand je dis écrire pour les classes populaires, écrire pour les femmes de ménage. Ça ne veut pas dire que j'ai l'illusion que les femmes de ménage liront la littérature demain. C'est évidemment le rêve de tout le monde, mais c'est pas comme ça que ça se passe. Le réel est plus compliqué que ça. Mais pour eux, ça veut dire aussi pour interpeller celles et ceux qui ont le pouvoir de changer leur vie et qui le font pas, et leur dire qu'est-ce que vous faites, qu'est-ce que vous faites pas, pourquoi vous vous battez pas pour changer ces vies-là, comment vous pouvez accepter d'être complice de cette violence sociale. C'est aussi ça que ça veut dire pour moi, écrire pour les dominés.
1: Et en entendant tout ça, évidemment, j'ai une pensée pour Caroline Dawson qui a écrit « Là où je me taire », qui célèbre d'ailleurs sa mère qui était femme de ménage. J'ai envie d'invoquer sa mémoire à l'instant.
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1: La voix donc de Caroline Dawson, et j'ai devant moi un exemplaire de votre premier livre, Édouard Louis, En finir avec Eddie Bellegueule. C'est un beau cadeau qui m'est arrivé un peu plus tôt cet automne. Quelqu'un qui a retrouvé ce livre-là par hasard dans un croque-livre, et en ouvrant la première page, il est inscrit Caroline Dawson, mai 2015. Et Caroline l'a déjà dit en entrevue, c'est quand elle a lu ce livre-là, ça a été déterminant pour elle. Et c'est d'ailleurs, j'imagine, pas étranger au fait que Là où je me taire, c'est un roman. C'était important pour elle qu'on dise que c'était un roman et pas un récit. Quel est votre rapport, vous, à Caroline Dawson? Je sais que le livre est paru en France l'an dernier. Est-ce que vous en avez eu des échos?
0: Oui, c'est un livre qui a rencontré beaucoup d'échos en France, mais que j'avais déjà lu en fait il y a quelques années quand il avait été publié au Canada. C'était une auteure que j'admirais énormément, qui était une personne extraordinaire, d'une extrême générosité. On avait échangé à plusieurs reprises, elle et moi, sur la littérature. Et en effet, pour moi, elle faisait et elle fait aujourd'hui, à travers son œuvre, partie des personnes qui combattent, qui ont combattu et qui combattent pour que la littérature puisse devenir autre chose, qu'elle puisse aussi devenir cet instrument de combat pour les plus exclus, pour ceux qui vivent dans la pauvreté, pour ceux qui vivent dans l'invisibilité habituellement, et d'essayer de aujourd'hui de recréer une littérature qui donnerait cette place-là. Ça ne veut pas dire que ça n'a pas existé, évidemment. Moi, justement, je me souviens que il y a quelques années, c'était il y a assez longtemps, un jour j'étais avec ma mère sur un marché, on se promenait, elle et moi, et sur un des étalages, il y avait un livre d'Émile Zola. Et ma mère, qui a presque jamais lu de livres, je peux le dire, je le sais, qui a arrêté l'école très jeune, qui a pas eu accès à la littérature, pour qui lire paraît une chose difficile. Ma mère, quand elle a vu un livre d'Émile Zola, elle m'a dit, lui, il était de notre côté. Et quand elle a dit cette phrase, ça m'a bouleversé. Et je me suis dit, qui occupe ce rôle aujourd'hui? Il faut s'acharner à tenter d'occuper ce rôle. Il faut se battre pour que ce rôle soit de nouveau rempli. Et ça peut se faire qu'au prix d'une dynamique collective, de gens comme Caroline Dawson, de gens comme Annie Ernaux, de gens comme Jean-Philippe Lowe, comme Didier Ribon, comme Ocean Vuong, qui essayent aujourd'hui d'utiliser la littérature comme un moyen de redonner la voix aux personnes qui sont maintenues dans le silence.
1: J'ai beaucoup pensé aussi à Jean-Philippe Lowe en lisant votre essai « Que faire de la littérature » quand vous parlez de tout ce qui est indicible et qui provoque de grandes réactions. C'est ce que son livre « Rue du Plessis » a eu comme impact au Québec.
0: Oui. C'est une forme de, je pense que voilà, ça c'est un petit peu d'ailleurs parallèle à la question de l'autobiographie. C'est la question aujourd'hui de la littérature des transfuges de classe auxquels j'essaie de participer, auxquels Caroline Dawson ou Jean-Philippe participent, qui est le une tentative de donner une voix à des souffrances sans nom. Et c'est ça un peu l'indicible, hein. C'est que il y a encore quelques années, on pouvait se dire si je suis un ouvrier, que je souffre, je peux aller dans la rue et essayer de me battre, même si ce sera pas facile, même si peut-être la police va m'agresser, même si je suis pas sûr de gagner une bataille. Si je suis une femme et que je veux le droit à l'avortement, je peux aller dans la rue et me battre pour que ce soit possible. Mais si j'ai grandi dans un milieu ouvrier, et que je suis le premier ou la première dans ma famille à faire des études, et que j'arrive plus à parler à mon père ou à ma mère parce qu'on parle plus la même langue, parce qu'on se comprend plus, parce qu'on se connaît plus, eh bien, il n'y a pas d'espace politique pour dire ça. On peut pas descendre dans la rue et dire j'arrive plus à parler à mon père. C'est un espace politique qui n'existait pas, c'est une souffrance sans géographie, sans lieu, sans territoire, sans langage. Et au fond, ce qu'a essayé de faire la littérature des transfuges de classe ces dernières années, ça a été de donner un langage à cette souffrance-là, à ces formes de violence-là, ces formes de violence indicibles. Qu'est-ce que c'est que d'avoir grandi avec des gens pendant 15, 16, 20 ans, et puis quelques années après, revenir pour les retrouver et se rendre compte qu'on n'arrive plus à leur parler, qu'on n'est plus les mêmes, qu'on les comprend plus, qu'on n'a plus la même manière de voir le monde. Ce que Xavier Dolan a montré de manière sublime avec son adaptation de « Juste la fin du monde » de Jean-Luc Lagarce. Je pense que c'est un sujet qu'on commence seulement à aborder et qui a encore beaucoup de choses à dire là-dessus, de la même manière que le marxisme, depuis 200 ans, montre des choses nouvelles sur les classes sociales, sur la manière de comprendre le capitalisme. Eh bien, les transfuges de classe, c'est la même chose. On est, je l'espère, au début d'une histoire, parce que depuis que je publie mes livres, je rencontre tellement de gens qui ont souffert de cette violence-là, et qui ont tellement pas eu de grammaire pour dire cette souffrance, que je pense que c'est un combat qui vaut la peine.
1: Édouard Louis, dans Que faire de la littérature, vous dites que vous avez tous les jours besoin de croire à la littérature. En fait, vous dites que c'est pas évident pour vous de croire à la littérature et que dans votre routine d'écriture, ça commence par de la lecture. Qu'est-ce que vous voulez dire que vous avez besoin de croire à la littérature?
0: Ben vous savez, moi, c'est vrai que quand je me réveille le matin, je me dis qu'il y a tellement d'urgence à agir dans le monde. C'est peut-être un peu naïf de dire les choses comme ça, mais c'est pourtant comme ça que je les ressens. Quand je me réveille, je me dis que je pourrais aller militer dans une association, distribuer de l'eau et des couvertures à des SDF, aller dans des associations de migrants ou des Restos du Cœur dont j'ai beaucoup bénéficié dans mon enfance. Et la littérature, au contraire, demande une forme de suspension par rapport au monde, de retrait, de se retirer plusieurs heures par jour dans le silence pendant des semaines, des mois, des années, mener un projet pendant des années qui peut-être ne verra même pas le jour, peut-être échouera. J'ai souvent commencé des manuscrits que j'ai dû interrompre parce que j'ai échoué, parce que ce que je faisais était mauvais, très mauvais. Et pour moi, quand je me réveille le midi, la littérature est jamais quelque chose d'évident. J'ai besoin d'y croire de nouveau. Et donc la première chose que je fais, c'est effectivement d'ouvrir des livres, souvent des livres que j'admire, comme les livres de Jean Genet ou les livres de Toni Morrison ou les livres d'Hélène Cixous. Je les ouvre et je lis quelques lignes et je suis frappé par la beauté que ces gens ont réussi à créer. Et je me dis, ça vaut le coup de le faire. Ça vaut le coup de le faire.
1: Je trouve ça très beau ce que vous dites sur l'admiration dans votre livre. Vous dites « Quand j'aime une œuvre, je l'aime totalement. Je me pose la question, qu'est-ce que je peux faire d'autre en plus à côté ?» Donc, ça vous donne envie d'écrire.
0: Oui, et aussi l'idée justement selon laquelle ce que j'essaie de dire là-dessus dans Que faire de la littérature, c'est que les manques ou les problèmes dans une œuvre sont pas des empêchements, mais sont des ouvertures. Je vais expliciter ça, parce que je pense que aujourd'hui il y a une manière de lire la littérature qui est, à mon avis, pas la bonne, qui s'est beaucoup répandue, qui est de lire des auteurs, notamment des classiques, et de dire regardez comme ils ont mal parlé des femmes, regardez comme ils ont mal parlé des homosexuels, regardez comment ils ont pas abordé tel ou tel sujet, et de se dire bah, peut-être qu'il faut plus les lire parce qu'ils ont pas fait ça. Au contraire, moi, quand je lis une œuvre, je vois tout ce que cette œuvre me donne. Et quand je vois à l'intérieur de tout ce que cette œuvre donne, ce qu'elle a mal fait ou ce qu'elle a pas fait ou ce qu'elle aurait pu mieux faire, je me dis alors c'est un tremplin pour moi pour le faire. Je pense par exemple à Jean-Jacques Rousseau qui a écrit Les Confessions, qui est un livre extrêmement important pour moi, qui est sans doute une des plus grandes œuvres de l'histoire de l'autobiographie dans l'histoire. avec une radicalité dans la confession, avec une radicalité dans la sincérité, dans la lucidité qui est sublime, qui est un livre qui m'a énormément influencé. Et c'est un livre dans lequel il y a des pages d'une homophobie consternante. Il y a une page à l'intérieur de laquelle un soir Rousseau se promène dans un parc et un homme lui fait des avances sexuelles et Rousseau enchaîne avec une sorte de tirade homophobe absolument gênante et laide. Et justement, quand je lis ce livre de Rousseau, je me dis, mais lui qui allait tellement loin dans l'autobiographie, lui qui a combattu tellement de choses dans sa vie, pourquoi il a eu cette limite-là? À moi de dépasser cette limite, à moi de m'inspirer de sa radicalité dans l'autobiographie, et à la fois de voir ses limites et d'essayer de pas reproduire ses limites, de pas reproduire ses cécités, de pas reproduire ses aveuglements. C'est à ça qu'appelle aussi ce livre Que faire de la littérature, c'est une lecture généreuse. De lire les livres, de pas voir les livres comme des choses qui nous empêchent, mais comme des choses qui nous ouvrent des portes, même dans leurs problèmes, même dans leurs limitations.
1: C'est un livre qui nous donne envie d'être enthousiaste. Et vous dites même que vous avez été confronté à votre arrivée à l'université, Édouard Louis. Vous dites que l'université, c'est presque comme un lieu de dressage de la limitation de l'enthousiasme. C'était presque mal vu d'être trop enthousiaste face à une œuvre?
0: Oui, c'est vrai que souvent, moi, je ressens des passions très très fortes pour des écrivaines et des écrivains, quand j'en parlais à l'université, on me disait, ah non, il faut garder une distance critique, et j'avais pas envie de ça. J'avais envie d'aimer totalement. Quand je lis William Faulkner ou Marguerite Duras, je les aime totalement. Je prends tout de ce qu'ils me donnent. J'ai pas envie de rejeter des choses. Et au fond, c'est encore une fois, il y a presque une distinction de classe qui se joue là-dedans. Et dans la bourgeoisie culturelle, il y a une forme d'éloge de la distance avec les choses qu'on aime, qui sont l'envers absolu du fan. Hein.
1: Oui.
0: Vous voyez, le fan, souvent, c'est une figure populaire. Hein. C'est les gens des classes populaires qui vont au concert, qui arrivent la veille, qui dorment dans une tente, qui ont le t-shirt de leur star préférée, qui poussent des cris dès que leur star préférée arrive. Au fond, la bourgeoisie considère ça comme vulgaire. Et ce qui est de bon goût, et ce qui est de bon ton, c'est d'aimer les choses, mais un petit peu de loin. Mmh. Peut-être que grâce à l'endroit du monde dans lequel je suis né, le fait d'être né dans la classe ouvrière fait que moi je sais pas aimer comme ça, je sais pas aimer avec distance. Si j'aime, c'est totalement. Et c'est vrai que à cause de ça, la critique universitaire et la critique littéraire à l'université, c'est quelque chose dont je me suis senti repoussé, rejeté. Je me suis dit, j'ai pas envie de parler comme ça de ce que j'aime. J'ai pas envie de, oui.
1: Édouard Louis, on ne peut pas faire tout un entretien sans parler de Bourdieu. Alors, on y arrive.
0: Oui.
1: Il disait, le bon goût, c'est le dégoût du goût des autres. Cette phrase-là, je la trouve très intéressante et j'ai envie qu'on l'analyse d'abord en allant plonger dans une Madeleine de Proust musicale dans vos souvenirs.

0: 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Ça vous ramène où, ça, Édouard Louis?
1: À toute mon enfance, mais je ne sais pas comment vous êtes au courant.
0: Ah, ben on fait des recherches. Vous avez déjà parlé de ça dans une entrevue, mais moi, en fait, c'est que ça m'a marqué. Vous dites que c'est votre grand frère qui vous faisait sentir, en fait, que ce n'était pas correct d'aimer ça.
1: Oui, j'aimais les chanteuses de pop, de variété, et mon grand frère qui était un peu le gardien de la masculinité à la maison avait horreur de ça. Il me disait un garçon ça écoute pas ça, un garçon ça écoute du rap ou ça écoute de la techno ou ça écoute, mais un garçon ça doit pas écouter des chanteuses comme ça. Je mettais les posters des chanteuses dans toute ma chambre, Britney Spears, l'actrice de Buffy Sarah Michelle-Gellar. Il y avait des figures de femmes partout qui m'entouraient, et ça pour mon frère qui était dans une forme de croisade de la masculinité, de toujours s'assurer que tout le monde la respectait, que personne n'y faisait défaut, c'est quelque chose qui le rendait fou. Et c'est vrai que bon, on le sait, l'identification des jeunes gays aux figures de femmes fortes, de femmes combatives, c'est quelque chose qui est une sorte de motif qui revient très souvent dans l'histoire, l'identification des homosexuels à Céline Dion,
0: par exemple,
1: à Aretha Franklin, à la Berma, par exemple, chez Proust, hein, qui est en fait le personnage qui est la transposition littéraire de Sarah Bernhardt, qui était une des premières grandes actrices de l'histoire avec un rayonnement international, et le narrateur de Proust, qui est bon censé être hétérosexuel, mais tout le monde sait que Proust l'était pas, est fasciné par cette actrice. Et c'est vrai que les femmes de lumière, comme ça, dans ma trajectoire, ont joué un rôle extrêmement libérateur.
0: Mais vous avez senti à un certain moment que vous ne pouviez plus le dire ouvertement.
1: Oui, je devais écouter ces chansons-là dans la honte, dans le secret et dans le silence. Mais en même temps, le moment où j'écoutais ces femmes, ces chanteuses, elles avaient quelque chose de tellement lumineux, de l'ordre des paillettes, des néons multicolores, qui étaient en fait des contre-territoires, des contre-mondes par rapport à la grisaille de mon existence quotidienne, qui était celle d'un gay qui vivait dans le secret, dans la souffrance, dans la honte. Tout à coup, m'identifier à ces femmes, c'était m'identifier à leur lumière, c'était pendant quelques instants être dans leur lumière à elles. Et c'est étonnant ce que ça me faisait penser à ça, c'est étonnant ce que ça raconte sur la domination, parce que moi je sais que certaines de ces chanteuses ont représenté pour des filles et des femmes, pour moi, parfois des figures oppressives de la féminité obligatoire, des femmes comme ça qui font des concerts avec des très belles robes, qui jouent une sorte d'hyperféminité avec des grandes coiffes, avec du maquillage, qui font des pubs pour des produits cosmétiques, etc. Et certaines autour de moi l'ont ressenti comme un des outils par lesquels la société dresse les femmes à incarner une certaine féminité. Et la même chose qui a joué ce rôle parfois étouffant pour certaines femmes autour de moi a joué un rôle libérateur pour moi en tant que gay.
0: Oui, c'est un exutoire.
1: Et donc, en fait, une réalité peut être oppressante pour quelqu'un et libératrice pour quelqu'un d'autre. Qu'on pense à Marilyn Monroe aussi. On sait que Marilyn Monroe, c'est une grande actrice qui a vécu un calvaire à cause de la féminité obligatoire, de ce que Hollywood attendait d'elle. Il fallait qu'elle soit teinte en blonde, il fallait pas qu'elle grossisse, il fallait qu'elle soit tout le temps glamour, et on sait dans ses journaux, dans ses carnets, qu'elle étouffait absolument de cette vie. Et en même temps, elle apportait une libération extraordinaire à tout un ensemble à la fois de femmes et d'homosexuels. Donc c'est extrêmement difficile à résoudre cette question de la violence et de la domination. Ce qui domine quelqu'un libère quelqu'un d'autre. On peut pas se satisfaire de ça, mais je sais pas ce qu'on doit en faire. En tout cas, on doit poser la question dans sa complexité.
0: Ben, ces questions, elles sont vraiment bien abordées dans ce livre « Que faire de la littérature ». Merci beaucoup, Édouard Louis, d'avoir pris un moment avec nous aujourd'hui. Je rappelle donc que ce livre, il est en librairie dès maintenant. C'est publié chez Flammarion. Il y a également l'intégrale de votre cycle qui vient de paraître chez Point, votre cycle familial avec tous les romans de « En finir avec Eddie Bellegueule jusqu'à l'effondrement ». Merci beaucoup, Édouard Louis, pour cet entretien.
1: Merci infiniment. Merci.
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6: Ici Fred Harding, voici les informations. Tout d'abord...
7: On entre avec New York, Evans vers le filet, le tir,
6: et oui, le Canadien de Montréal remporte la série contre les Sabres de Buffalo en 7 matchs. C'est l'attaquant Alex Newhook qui a su décocher le but gagnant en prolongation. Le tricolore va donc affronter les Hurricanes de la Caroline en finale de l'Association de l'Est. C'est un rendez-vous. Par ailleurs, toujours au hockey. Et oui, la charge d'Ottawa a résisté contre la victoire dans ce 3e match crucial des finales de la Ligue professionnelle de hockey féminin. L'équipe ottavienne s'est imposée à domicile 2-1 contre les hockeyeuses de Montréal qui espéraient clore cette série et mettre la main sur un premier titre dans leur jeune histoire. La victoire est toujours en avance dans cette série avec 2 parties gagnées contre 1 pour la charge. Le prochain match a lieu mercredi. Et le Québec et la France souhaitent renforcer leur collaboration dans plusieurs domaines. En visite à Paris, la première ministre Christine Fréchette et le président Emmanuel Macron ont discuté d'intelligence artificielle, de minéraux critiques et d'identité culturelle. Mais le chef de l'Élysée a évité de se prononcer sur la candidature de Montréal pour accueillir la future Banque de la Défense, notre envoyé spécial Sébastien Desrosiers.
8: Bonjour. Christine Fréchette est reçue à l'Élysée. Question de tisser des liens avec le président. La dernière visite d'un premier ministre québécois remontait à 2019.
9: Alors, le Québec est toujours bien pris.
8: Une relation entre deux amis et partenaires qui peut profiter à la France dans plusieurs domaines, plaide Emmanuel Macron.
9: La recherche, le conflit, l'IA, la stratégie. Voilà.
10: Des rencontres productives, chaleureuses.
8: Telle qu'attendue durant la rencontre, la première ministre a plaidé en faveur de la candidature de Montréal pour que s'y établisse la future Banque de la Défense.
10: Il ne s'est pas avancé, il ne s'est pas engagé, puis je n'ai pas cherché non plus à ce qu'il me donne son appui.
8: Plutôt, un tête-à-tête avec le premier ministre Sébastien Lecornu, cette fois à Matignon, a été l'occasion d'aborder la question de la souveraineté numérique. Mais surtout, comme le dit le délégué général du Québec à Paris, Henri-Paul Rousseau, ce séjour est un prétexte pour parler d'économie.
11: Donc, c'est à sa façon un deal-maker.
8: Christine Fréchette et lui souhaitent conclure des partenariats en vue d'attirer des projets au pays, notamment dans le domaine des minéraux critiques et stratégiques.
10: La France veut réduire sa dépendance à l'égard de la Russie, à l'égard de la Chine, et le Québec peut faire partie de la solution.
8: Une promesse de renforcer la relation entre le Québec et la France, dont on ne verra sans doute pas les fruits, ceci dit, d'ici la fin de sa mission, qui se poursuit jusqu'à mercredi. Ici Sébastien Desrosiers, Radio-Canada, Paris.
6: Et toujours à l'international, Donald Trump a dit qu'il avait annulé une attaque prévue mardi sur l'Iran en raison de négociations sérieuses. Le président américain a indiqué qu'un accord serait à portée de main et que cette entente interdirait à l'Iran de posséder l'arme nucléaire. Dans une publication sur le réseau Truth Social, Donald Trump a ajouté que les pays du Golfe, dont les infrastructures énergétiques sont ciblées par l'Iran, ont intercédé en faveur de ces pourparlers. Et le ministre de la Défense nationale a réagi à la décision des États-Unis de suspendre les travaux d'une commission militaire conjointe en place depuis la Deuxième Guerre mondiale. Dans un communiqué, David McGuinty soutient que le Canada travaillera avec des partenaires de confiance qui sont prêts à travailler avec lui. Washington a justifié sa décision de suspendre sa participation à la commission permanente de défense en critiquant le niveau de dépenses militaires du Canada qu'il juge trop faible. Le professeur à l'École nationale d'administration publique, Stéphane Roussel, explique les conséquences de ce geste.
12: Pour l'instant, les conséquences sont relativement limitées, dans la mesure où ce n'est pas une institution qui fonctionne sur une base quotidienne. C'est pas comme, par exemple, le NORAD, où il y avait un commandement qui fonctionne 24 heures sur 24. On se réunit au besoin, et en fait, elle peut être de longs mois sans réunion, sans discussion, lorsqu'il y a matière à discuter. Donc, pour l'instant, il n'y a pas de grandes conséquences. C'est plutôt le message, le signal politique que ça envoie, parce que c'est dans le fond, c'est ça dont on discute ici, des politiques de défense des deux États.
6: Ottawa a dépensé 63 milliards de dollars en défense en 2025 et a atteint la cible de 2 % du PIB. Et les États-Unis imposent des droits de douane sur les champignons frais cultivés au Canada. Une enquête du Département américain du commerce a conclu que les producteurs canadiens bénéficiaient de subventions gouvernementales déloyales, ce que démentent des acteurs de ce secteur au pays. La plupart des champignons frais se verront appliquer des droits de douane de près de 3 %. L'industrie canadienne du champignon pourrait cependant contester ces droits compensateurs par le biais d'un mécanisme d'appel prévu dans la CEUM. Et en terminant, les responsables d'une flottille qui tentait de briser le blocus imposé à la bande de Gaza affirment que 6 Canadiens figurent parmi les militants arrêtés par l'armée israélienne. Les navires de la flottille se trouvaient au large de Chypre, à plus de 400 kilomètres de Gaza, lorsqu'ils ont été interceptés par les forces israéliennes. Les bateaux avaient quitté la Turquie la semaine dernière et disaient vouloir acheminer de l'aide humanitaire dans le territoire palestinien. Au total, 12 Canadiens faisaient partie de l'expédition, selon les organisateurs. Israël assurait que toutes les personnes arrêtées étaient en bonne santé. C'était les informations.

Alors bonsoir tout le monde, bon début de semaine, signe des temps, hein. Vous avez probablement appris qu'aujourd'hui, ben, c'était la fin de Skype, quand même qui a marqué l'histoire d'Internet, je pense qu'on peut le dire. Pour le meilleur et pour le pire, hein, l'appel vidéo, on le sait, on était tannés durant la pandémie, mais bon, ça peut servir à plein de choses très utiles. Sauf que, je ne sais pas si vous rencontrez, vous, dans la rue, des gens qui font des appels vidéo en marchant, pas d'écouteurs. Hein, ça arrive. Il y en a de plus en plus, paraît, dans le monde, et à un tel point qu'il y a un nouvel ouvrage qui vient de sortir, qui s'intéresse donc à cette tendance. Et là, c'est un néologisme à la française. Alors, je vous le dis tout de suite, les gens qui n'aiment pas les anglicismes, ça va vous faire grincer les oreilles, parce que comment on définit donc cette personne happée par son téléphone cellulaire et qui fait souvent un appel en marchant, en ne regardant pas trop ce qui se passe autour de lui ou d'elle. C'est un SMOMBI, qui est la contraction donc de smartphone et de zombie. Et celui qui écrit ça, il s'appelle Hubert Beroche. Il est chez un groupe de réflexion sur la ville intelligente. Ça s'appelle Human AI, très français, effectivement. Et donc, ce qu'on raconte là-dedans, c'est que du zombie, et là, je le cite là, dans son nouvel ouvrage qui s'intitule SMOMBI, la ville à l'épreuve des écrans. Il dit du zombie, donc, le SMOMBI a gardé la démarche hésitante, trébuchante, maladroite. Un nombre grandissant de villes est contaminé par cette étrange smombification. Sur ce sujet, un détour par la Corée du Sud, pays ayant le plus haut taux de pénétration de smartphones, ben oui, c'est en France qu'on dit ça, avec 86% de gens qui en possèdent en 2024. Bon, ça peut nous aider à entrevoir un futur possible de la ville. Et donc, il est allé, lui, Hubert Beroche, à Séoul en 2019, lors d'un voyage exploratoire sur les villes intelligentes. Et ce qu'il a remarqué, évidemment, c'est que ces gens-là, ben, évidemment, aucun détail de la vie urbaine ne semblait capable de les détourner de leur smartphone. Cette impression fait en réalité écho à ce qui est désormais devenu un sujet de santé publique en Corée du Sud. Écoutez ça. À Séoul, 61% des accidents de la route impliquent un piéton en train d'utiliser son smartphone. La ville a donc décidé de réagir en adoptant plusieurs mesures pour protéger ses smombies. L'une d'entre elles comprend l'installation de signalétique lumineuse au sol. Fait que tu vois si la lumière est verte ou rouge, mais sur le trottoir. Et là, il y a une recherche qui est en train d'être entreprise par un groupe de chercheurs de l'université INHA de Corée du Sud. Et eux, ce qu'ils veulent faire, c'est intégrer dans les téléphones, dans les caméras, avec de l'intelligence artificielle, un système de détection des obstacles. Alors, comme ça, tu vas pouvoir regarder tout le temps ton cellulaire, et c'est ton cellulaire et non pas tes yeux et ta vision périphérique qui va te dire s'il y a des choses auxquelles il faut faire attention. Excusez, c'est un rire un peu nerveux, mais voilà, c'est aussi ça le progrès. Alors mettez ça dans votre vocabulaire, le mot SMOMBI est né. Vous écoutez Moteur de Recherche.

Et ce soir, moteur de recherche où je regarde chacun des invités, collaborateurs dans les yeux. On répond à vos questions en sciences, santé, technologie, environnement, consommation. Pourquoi dans un pot, ça c'est niché comme question. Pourquoi dans un pot, les noix du Brésil finissent toujours au-dessus? Il y a de la recherche là-dessus, je vous le donne en mille. Eau potable et eau usée, une nouvelle technique pour capturer des nanos contaminant. Comment fonctionne le térémine, un instrument de musique qu'on ne touche pas? Et les agents de conservation présents dans la nourriture ont-ils un effet sur la décomposition du corps humain?

0: Alors, bonsoir tout le monde. Personne ayant rencontré un smombie récemment ou pas, on vous aime pareil. Ça vous est arrivé, Stéphanie?
1: Non, je me demandais, est-ce que j'ai été un smombie moi-même?
0: Ça
1: mais je pense
0: nous
1: pas.
0: Ça arrive parfois.
1: Je pense que j'ai été correct là-dessus.
0: Bonsoir. Bonsoir, Stéphanie Jolicoeur, Audrey-Anne Leblanc.
1: Allô.
0: Smombie, vous en avez rencontré?
2: Non, mais moi aussi, j'ai peut-être que j'ai flirté avec l'idée d'en être un.
0: La tentation est forte.
2: C'est ça. Tu sais, dans les transports en commun.
0: Oui, mais dans le transport en commun, on dérange personne.
2: Non, c'est sûr. Les campus universitaires aussi. Quand on marche sur la rue,
0: Au parc La Fontaine, la semaine dernière, je suis presque entré en collision avec quelqu'un parce qu'il y avait une foule, puis là, les gens, ça marchait dans toutes les directions, puis il y avait quelqu'un qui regardait absolument pas où il allait, puis ça peut être dangereux. Là, je veux dire, là c'est sûr que moi, je le voyais, là, mais disons que...
2: Si vous aviez été deux smombies, là, mais ça aurait fait une collision.
0: Jogging, en regardant son cellulaire, ça, par exemple, c'est un peu suicidaire. Bonsoir, Caroline Traube.
3: Bonsoir, Mathieu.
0: Smombies, vous en avez rencontré?
3: Oui, je pense bien. On en croise.
0: Partout, là, ouais. Bonsoir, Mathieu Lapointe.
4: Bonsoir, Mathieu.
0: Vous allez bien?
4: Oui, merci.
0: Oui. Smombie ou pas?
4: Personnellement, non, mais gravitant sur un campus universitaire, force est d'admettre c'est palpable.
0: Ouais, ouais. C'est sûr que dans une rue avec une forte densité, c'est un peu différent que dans un couloir. En tout cas, bref, si vous avez des témoignages de Smombie, écrivez-nous, ça va nous faire plaisir de les lire parce qu'aujourd'hui, ben justement, il y a des courriels qui seront lus. Et j'en profite aussi pour souligner le concours d'un compte Instagram ce week-end qui y est allé, disons, de quelques parodies. Des émissions d'ici première. En fait, on a écrit des commentaires sur ce qu'étaient des émissions d'ici première. Donc, il y en avait plusieurs. Et Moteur de recherche faisait partie du lot. Alors, j'ai beaucoup ri à notre définition telle que donnée par ce compte Instagram. Alors, voici ce qu'on disait d'ici première. Alors, ici première, des bons fun facts à répéter pour faire son SMAT. Alors voilà, il y en aura beaucoup ce soir, je vous le dis tout de suite, là, parce qu'on va parler de cadavres en décomposition. Ou un cadavre, généralement, c'est en décomposition, mais...
2: quoi que la reine Élisabeth, pas sûr qu'elle décompose beaucoup présentement.
0: Pourquoi ça?
2: À cause de son cercueil en plomb qui empêche un peu le tout. Elle momifie plus qu'elle décompose.
0: La reine Élisabeth se momifie actuellement.
2: Et bien, fun fact!
0: Exactement, ça va être des choses à répéter. On a Stéphanie Jolicoeur qui
1: mais c'est ça qui est arrivé à Marie Curie, donc, aussi, parce que initialement, elle l'avait mise dans un sarcophage de plomb.
0: Ah, parce qu'elle était radioactive.
1: On n'était pas certain. Ah. On ne voulait pas prendre de chance.
0: Ben voilà.
1: Deuxième fun fact. Pardon, Mathieu, je vous ai interrompu.
0: Mais non, vous n'avez pas. C'est à ça que ça sert, l'ouverture de l'émission. On va avoir des fun facts sur la filtration de l'eau, là aussi, avec Mathieu.
4: C'est à côté pour l'instant, mais je vais tenter le coup.
0: Ben, quand même, ça touche beaucoup les gens. Puis on va apprendre. C'est peut-être pas si fun, si plaisant, mais en même temps, ce qui est plaisant d'apprendre dans ce sur quoi vous travaillez, Mathieu Lapointe, c'est que, en fait, on a trouvé. Vous mettez au point des nouvelles techniques pour enlever vraiment là, mais les contaminants parmi les plus petits qu'on retrouve dans notre environnement. Puis ça, c'est quand même des bonnes nouvelles pour nous parce que Dieu sait qu'on en a partout dans notre corps. Puis il faudrait peut-être en avoir un peu moins.
4: C'est le fun de savoir que c'est utile, en tout cas.
0: Oui, ce sera très utile, comme ce sera très plaisant d'écouter Caroline Traube tout à l'heure nous parler de comment fonctionne le thérémine, qui est littéralement le premier instrument électronique à être apparu avec son inventeur absolument fascinant, une vie incroyable que celle de Léon Thérémine, n'est-ce pas?
3: Oui, tout à fait. Ouais. Un fun fact, il a été enlevé par le KGB.
0: Ben oui! À New York en 1938, parce qu'il trouvait qu'il prenait un peu trop ses aises. On l'a amené travailler dans des labos sur des radars puis des trucs. Puis il a créé des dispositifs d'espionnage.
3: Détection du mouvement.
0: Oui. C'est quand même sacré destin. Mort très vieux, d'ailleurs, dans les années 90. Il y a encore des vidéos de lui où il joue du thérémine à Stanford, genre en 91. Là. C'est vraiment impressionnant. Alors voilà, c'est le programme de Moteur de recherche ce soir.
5: Moteur de recherche, science.
0: Ça, c'est de la question très typique de Moteur de recherche.
1: Mais après même juste l'introduction, je suis déjà en whiplash mental.
0: Restez avec nous, au moins pour 10 minutes, Stéphanie.
1: Oui.
0: On a reçu cette question. Pourquoi dans un pot de noix, les noix du Brésil se ramassent toujours au-dessus? Et croyez-le ou non, dans vos maisons, dans vos voitures, en faisant votre jogging, il existe de très, très bonnes études sur la question.
1: Oui. parce que c'est un effet réel qu'on appelle de façon familière l'effet noix du Brésil, justement, mais qui s'appelle aussi la ségrégation par taille. Et puis, ça réfère au phénomène, entre autres, selon lequel, quand on a un mélange de noix de plein de formes, de textures et de densités différentes, là, des arachides, des amandes, des pacanes et des noix de Brésil, que certaines noix, dont les noix du Brésil, se retrouvent au fil du temps sur le dessus. Et là, on prend des poignées de noix, puis là, c'est pas égal.
0: On veut les petites pinottes, mais ils sont dans le fond. Ouais, ouais.
1: Et pourquoi donc? Ouais. Parce que ben là, vous vous dites, les scientifiques ont pas, les scientifiques sont vraiment.
0: Ils ont passé
1: occupés,
0: de temps libre pour ça.
1: Ils étudient les trous noirs et le cancer, mais en fait, il y a des études sérieuses sur cet effet-là. On a essayé de vraiment modéliser le mouvement des noix dans des mélanges avec des cycles de vibration. Donc, si vous vous demandez chez vous à quoi ça sert, en fait, ça sert parce que ce phénomène-là ne se produit pas seulement avec les mélanges de noix. En Mathieu, ça se produit avec n'importe quel mélange granulaire, donc mélange d'objets, de formes et de tailles différentes. Et puis donc, ça a des applications dans le transport, dans le milieu industriel, la manufacture alimentaire, la pharmacologie, la,

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4: Sphère. En fait, des petites billes sphériques de différentes tailles, sauf que, ben, on commençait à étudier le phénomène, mais ce n'était pas fidèle à la réalité. C'était une espèce d'approximation du phénomène. Ensuite, on s'est mis à utiliser des vrais mélanges de noix, mais on n'utilisait pas encore de techniques d'imagerie qui nous permettaient d'aller en trois dimensions jusqu'au centre du mélange de noix. Donc, on prenait des images. Là, on avait nos mélanges de noix dans des pots transparents, puis on regardait
5: l'extérieur,
4: à travers la paroi.
5: Mais on voyait pas tout. Là.
4: Exactement, on voyait pas l'intérieur du mélange. Et donc, en 2021, il y a des scientifiques de l'Université de Manchester au Royaume-Uni qui se sont dit, c'est assez, hein, ça fera. On va utiliser carrément la tomodensitométrie à rayon X, ce qui est essentiellement le scan.
5: Ah oui, comme à l'hôpital.
4: Oui, qu'on connaît dans le milieu médical parce qu'on s'en sert pour faire des diagnostics, mais là, cette fois-ci, c'était pour
5: étudier les noix.
4: Observer des noix.
5: On a dit à un patient, finalement, tu viens pas cet après-midi parce qu'on scanne des noix, c'est ça?
4: Je pense pas qu'ils aient occupé un scanner là, médical. Ça devait être à plus petite échelle, mais en gros, là, c'était le même fonctionnement. On envoie des rayons X à travers quelque chose. Donc, dans le milieu médical, c'est à travers un corps humain. On a des rayons X qui traversent le corps humain. Donc, on a la source de rayons X et de l'autre bord, on a des détecteurs. Et on sait que les rayons X ne subiront pas la même atténuation selon qu'ils passent à travers des tissus mous, des organes, des os, des muscles, etc. Donc, avec ce qu'on détecte à la fin, ben on peut se dire, OK, ce rayon X-là, il passait à travers un muscle, un tissu mou, tout ça, et on recrée l'image en trois dimensions des différents milieux du corps humain. Bon, ben on a fait pareil avec un mélange de noix.
5: Oui, mais il faut les brasser. On peut pas juste les laisser comme ça. C'est comment on appelle ça?
4: Parce que l'effet de noix du Brésil, en effet, Mathieu, il ne se produit que quand le mélange est brassé. Alors là, ce qu'on a fait, c'est qu'on a pris un mélange de noix du Brésil et d'arachide seulement. On s'est comme ménagé un petit peu sur la complexité. Et on lui a appliqué 180 cycles de brassage de 13 secondes chacun. Donc, brasse pendant 13 secondes, 180 fois, en observant le mélange de noix avec le scan à rayon X.
5: Résultat.
4: Et là, l'épopée des noix du Brésil est palpitante en le ventre. Donc, parce que moi, j'ai vu les images. Là, vous cherchez cette étude-là, les images en 3D recréées. Là, on avait 10 noix du Brésil avec des petites arachides. Au début, les noix du Brésil, elles sont toutes au fond. Et au fur et à mesure des cycles de brassage, on a certaines noix du Brésil qui, à cause des collisions aléatoires, là, commencent à passer de l'horizontale à la verticale. Puis, dès qu'elles atteignent une espèce d'inclinaison de 20 à 40 degrés, elles se mettent à monter. Et là, on voit dans la vidéo qu'il y a trois noix du Brésil qui se mettent à virer à la verticale de plus en plus et à monter jusqu'à atteindre la surface, le dessus du tas.
5: Mais comment on explique ça quand elles passent à la verticale? Elle monte.
4: C'est vraiment le facteur déterminant. Il faut que les collisions aléatoires en viennent à faire tourner certaines noix à la verticale. Parce que dès qu'elles commencent à se tourner à la verticale, à cause de leur forme oblongue, les petites arachides, ça va leur laisser
5: des
4: interstices pour que les petites arachides percolent vers le bas, un peu comme du sable à travers un mélange de cailloux.
5: On va en parler tout à l'heure, d'ailleurs, avec Mathieu Lapointe.
4: Et parce que ces arachides-là percolent vers le bas, elles vont pousser les noix du Brésil vers le haut et leur position de plus en plus verticale va même les aider à voyager dans le tas de noix vers le haut pour ensuite se poser à la surface et revenir à l'horizontale, donc se recoucher, mais sur le dessus cette fois-ci.
5: C'est fascinant.
4: Et on voit vraiment en direct, dans la vidéo, trois noix du Brésil faire ce chemin-là.
5: Leur petit voyage.
4: Alors que les sept autres restent quand même au fond parce que vraiment le facteur déterminant, c'est que c'est non seulement la rotation vers la verticale, mais aussi il faut qu'il y ait de l'espace en dessous pour que les arachides hypercollent et poussent vers le dessus. Donc vraiment, les noix du Brésil qui étaient au fond,
5: elles sont restées à l'horizontale.
4: Elles ne peuvent pas se faire pousser vers le haut par des arachides.
5: Donc,
4: il en reste toujours dans le fond, si ça peut vous donner. Il y en a qui aiment les noix du Brésil, il vous en reste trois au fond.
5: Il y en a en haut puis en bas.
4: Exactement.
5: Est-ce que c'est complètement résolu, ce mystère-là?
4: Ce n'est pas résolu. Il y a beaucoup de facteurs. Il faudrait augmenter le nombre.

0: de sortes de noix dans le mélange. On sait que la texture à avoir, la densité, la forme, tout ça. On va vouloir refaire cette expérience-là avec plus de précision. Mais, tu sais, juste pour vous dire, ça, l'effet noix du Brésil et sa compréhension là, de plus en plus qu'on a, ça a quand même eu des ça a quand même porté fruit, notamment dans le milieu pharmaceutique, mais aussi dans le milieu de Mathieu, à ce que j'en comprends, mais dans le milieu pharmaceutique, parce que c'est particulièrement important de comprendre le comportement des particules à l'échelle microscopique, parce que l'effet noix du Brésil, il est présent aussi.
1: J'imagine dans des endroits où il y a beaucoup de petites, de moyenne, de grosses roches, je pense aux rivières.
0: Exactement.
1: Ça pourrait peut-être aussi permettre d'expliquer certains mouvements des lits.
0: Exactement,
1: ça, ouais.
0: Et c'est assez récent qu'on commence à prendre en considération l'effet noix du Brésil. Là, il y a une équipe de l'Université de Pennsylvanie qui étudiait justement l'érosion des berges. Parce qu'on sait que l'eau, en coulant là, dans un cours d'eau comme une rivière, elle va pousser, elle va emporter avec elle les sédiments. Sédiments qui sont faits de particules de plus ou moins grosse taille et de densité différentes. Puis évidemment, c'est important pour les humains de comprendre comment les rives sont affectées par ça. Hein. Et d'habitude, ce qu'on prend en compte, ben, c'est la mécanique des fluides, le mouvement de l'eau elle-même. Sauf que cette équipe-là, en 2017, s'est dit, ouais, mais ça serait important de regarder les particules de sédiments elles-mêmes, parce qu'on sait depuis longtemps quand même qu'il y a une espèce d'effet où est-ce que les plus grosses particules, les plus gros cailloux créent une couche sur le dessus qui protège les particules plus fines. Et ils se sont dit, ben, c'est l'effet noix du Brésil. Ah, voilà.
1: Hey, ça, c'est vraiment un fun fact pour faire son SMAT, là. Mais c'est texto, là.
0: La noix du Brésil, texto, qui est un des éléments les plus radioactifs qu'on puisse avoir. Il y a une chronique.
1: Absolument.
0: Mathieu,
1: on en a déjà parlé à l'émission. Faites attention si vous aimez ça, parce que, en tout cas, il y a certaines populations. Oui, c'est parmi les aliments les plus radioactifs. Ça, c'était Élise Caron-Baudouin qui nous disait ça. Alors, voilà. Mais c'est sûr qu'en modération,
0: voilà,
1: il n'y a pas de problème.
0: Dans nos mélanges de noix.
1: Oui, ben c'est ça. Hey, non, mais on apprend-tu des affaires? Hey, non, mais Stéphanie Jolicoeur, toujours un plaisir. Vous trouvez des recherches sur à peu près tout. Alors, voilà. On
0: ne
1: vous a
0: aussi
1: jamais pris en défaut. N'hésitez pas à lui envoyer plein de questions. Toujours un plaisir, Stéphanie.
0: Merci.
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1: Lors de son dernier passage à l'émission, Mathieu Lapointe a captivé nos auditeurs et en fait, on n'a pas eu le temps de faire le tour de l'ensemble de ses recherches. Puis là, il y a des gens qui nous ont écrit en disant on aimerait ça en savoir plus, parce que vous nous avez un peu aguiché aussi, Mathieu Lapointe. Rebonsoir. Parce que vous nous parliez de projets sur lesquels vous travaillez vraiment assez novateurs, là, surtout dans le domaine de la filtration. Puis ça touche vraiment la santé des gens, parce qu'on le sait, il y a des contaminants partout. On a de la misère à les enlever dans les processus de filtration dans nos usines. Et là, vous allez nous expliquer les techniques que vous êtes en train de mettre au point pour capter parmi les plus petits contaminants qui existent. Je rappelle que vous êtes directeur au laboratoire de génie des eaux de l'ETS, titulaire de la chaire de recherche adaptée des fonds de recherche du Québec. Alors Mathieu, on va reprendre la conversation où on l'avait laissée, parce que là, vous, là, ce qui vous chicote, là, c'est que les filtres au sable dans les usines de filtration, ça laisse passer bien des affaires.
3: Ça capte beaucoup de contaminants, mais ça n'enlève pas tout. Donc, on rappelle le principe de base du filtre granulaire, puis bon, je me permets de compléter la classification des particules, qui est un phénomène, en effet, en filtration granulaire.
1: Ben oui, ça vous touche, le noix du Brésil dans votre domaine, là, ouais.
3: Et je suis aussi fasciné par la complexité du protocole en laboratoire qui a été utilisé pour cette classification-là, alors que nous, on utilise des balances et des tamis. Donc, je me demande si je devrais peut-être réviser mon protocole expérimental. Merci, Stéphanie.
1: Stéphanie a les adresses de toute façon des scientifiques, elle vous les donnera.
3: Donc, le principe de base, c'est que, bon, c'est un collecteur poreux, c'est une barrière poreuse, ces filtres-là, l'eau hypercolle. Mm-hmm. Et on espère que les contaminants y soient interceptés.
1: Il y en a quelques-uns qui réussissent pas à passer dans les filtres au sable.
3: La majorité réussissent à être interceptés. Mm-hmm. Donc, ils font leur travail, mais il y a des contaminants qui sont réfractaires. Et c'est justement un critère de taille. Les plus petits vont percoler tout doucement. Et aussi, les contaminants solubles qui ne sont pas des particules. Donc, le phénomène de tamisage, finalement, est impossible. Hein. Donc, comme du sucre dans notre café, aucune passoire.
1: C'est en solution, ou, là, donc ça va passer.
3: Donc, c'est un peu la limite de la filtration granulaire, finalement. Les contaminants qui sont trop petits, les nanoparticules, les nanoplastiques, notamment. Donc, on a des résultats tout frais du laboratoire qui montrent d'ailleurs que la filtration conventionnelle qui est utilisée dans le monde pour produire l'eau potable n'est pas si efficace que ça pour ces petites particules.
1: Donc, si on dit justement qu'on trouve de plus en plus de nanoplastiques dans nos corps, c'est notamment parce qu'on n'est pas capable, il n'y a pas que ça, là, mais qu'on n'est pas capable de les retenir là, avec les filtres classiques qu'on utilise.
3: On n'est pas très efficace. La bonne nouvelle, en fait, pour l'eau potable, c'est que beaucoup de sources d'exposition pour les plastiques qui sont beaucoup plus notables que l'eau potable. Donc, on ne veut pas non plus alarmer nos auditeurs. Oui. L'eau potable au Québec, elle est de qualité suprême.
1: Mais en fait, l'eau embouteillée est pire que l'eau du robinet, là, à ce chapitre.
3: Ouais. Souvent. Et nous, ce qu'on tente de faire, c'est augmenter la robustesse des infrastructures qui existent déjà parce que, justement, bon, il y a des nouveaux contaminants qui apparaissent sur nos radars, les perfluorés, des contaminants...
1: Les fameux PFAS.
3: Donc, les composés pharmaceutiques qui sont en bonne partie solubles, qui ne sont pas captés actuellement par nos filtres conventionnels.
1: Là, il y a plein... Disons que le carnet de charges pour réussir votre technique, il est quand même assez élevé parce que les volumes d'eau, ils sont considérables. Ce sont des équipements qui coûtent extrêmement cher. Donc, on ne peut pas arriver dans une usine puis dire « Ah oui, on va changer les pompes, on va changer les filtres. » Il faut que ça puisse s'insérer dans des processus qui sont déjà en place. Et là, vous vous êtes dit, pour qu'on puisse bien travailler, il va falloir changer le sable d'une certaine manière, retravailler le sable. C'est ça que vous vous êtes dit.
3: Exactement. Donc, ce sont de très grosses infrastructures. On peut prendre le cas de la Ville de Montréal, l'usine des Baillets, qui est une giga-usine avec une galerie de filtres de près de 400 mètres, donc à peu près 4 terrains de football.
1: L'usine des Baillets à Ville-la-Salle, sur la bord du canal.
3: Exactement. Ouais. Donc, c'est une très grosse infrastructure. On ne peut pas tout changer. On ne peut pas faire table rase. On a cette infrastructure-là qui fonctionne déjà très bien, puis on tente de l'améliorer à coût réduit. Donc, c'est un compromis technico-économique. Et pour faire ça, on ne va pas changer tout le sable qui est là actuellement. On va simplement le prendre, l'extraire, l'améliorer, améliorer ses propriétés de surface et le réinsérer dans la galerie de filtre, finalement.
1: Mais comment on améliore ça, du sable?
3: Le sable est facilement, entre guillemets, améliorable, peut dire comme ça, parce que ça reste un collecteur poreux. Donc, on capte les contaminants sur la base de leur taille. Il n'y a pas d'interaction surfacique d'adsorption pour les contaminants solubles.
1: Qu'est-ce que vous voulez dire par adsorption, on va le rappeler?
3: L'adsorption, finalement, c'est pas un mécanisme qui est basé sur la taille. Donc, on pourrait avoir n'importe quelle taille de grain et ce sont les affinités de surface entre un contaminant et la dite surface qui permet d'intercepter le dit contaminant.
1: Donc, c'est pas l'aspect filtre, c'est l'aspect la propriété de la surface.
3: Exactement.
1: Mais comment on réussit à changer la propriété de la surface du sable et qu'est-ce qu'on y ajoute pour qu'il soit plus efficace?
3: On a remarqué que sur le sable, qui est essentiellement composé de d'oxyde de silice, c'est un matériel qui est assez malléable. En fait, on peut greffer un tas de métaux, plusieurs polymères organiques, des groupements fonctionnels divers, des molécules hydrophobes. Et ces groupements-là offrent différentes interactions pour les différents contaminants, ce qui rend le média finalement plus versatile et robuste. Un peu comme aux échecs, Mathieu, chaque pion a sa fonction et sa manière d'attaquer. Et c'est exactement ce qu'on veut recréer avec le média. On veut augmenter les possibilités d'interaction avec toute la panoplie de contaminants qu'on a à gérer.
1: Est-ce qu'il faut adapter le type de traitement qu'on va appliquer au sable selon l'endroit où les usines de filtration sont placées?
3: C'est quelque chose qu'on doit faire et c'est quelque chose qu'on peut faire, heureusement. Parce que c'est nous qui décidons du type de greffe, mais aussi la densité de greffe. Donc, il y a une notion de densité surfacique sur ces grains-là. On pourrait mettre un peu de greffe ou beaucoup de greffe. Mm-hmm. Évidemment, pour une eau qui est plus contaminée, qui est plus chargée en contaminants, mais tout est indiqué éventuellement à nous rappeler qu'on doit en greffer plus. Mm-hmm. On doit greffer plus de ces groupements fonctionnels, de ces métaux. Ce qui fait en sorte, par contre, que le média va être plus dispendieux. Mais c'est modulable selon la concentration des contaminants à abattre.
1: Quelles sont les substances que vous ajoutez sur les grains de sable? C'est quel type de produit ou d'éléments? Qu'est-ce que c'est?
3: Notamment du fer, des groupements d'aluminium, des polymères à haut poids moléculaire organique. Donc, on peut l'imaginer comme des petites tentacules. Sur le grain de sable, il y a des groupements de métaux Et on sait que ces métaux-là ont de bonnes propriétés d'adsorption pour une panoplie de contaminants. On va aussi greffer justement des très longs polymères. Donc, au niveau visuel, ça pourrait ressembler d'une petite pieuvre, finalement, qui va attraper les contaminants avec ses tentacules.
1: Bon, c'est bien beau en théorie, mais en pratique, j'imagine qu'on ne veut pas que ces substances-là se détachent et fassent partie de l'eau filtrée à l'autre bout. Ça doit quand même demander beaucoup de mise au point.
3: La stabilité de la greffe, c'est le nerf de la guerre, en effet. Puis, on a déjà évalué cette stabilité-là au laboratoire sur une courte période de temps. Et à date, on n'a pas eu de mauvaises nouvelles. La greffe tient.
1: Peu importe le type de substance dont vous recouvrez les grains de sable.
3: La magie est dans un polymère qu'on utilise, qui est une sorte de colle, finalement. Donc, peu importe ce qu'on réussit à enduire sur le sable, à la fin, on vient ajouter ce polymère-là qui vient un peu stabiliser, cristalliser la greffe.
1: Sans changer les propriétés que vous voulez accoler au grain de sable. Mais dites-moi, ça fonctionne comment? Je veux dire, vous prenez des pelletés de sable puis vous les traitez quoi dans des fours. Ça ressemble à quoi?
3: Ça ressemble en effet à ça. Donc, au laboratoire, on a de gros réacteurs, de grosses cuves dans lesquelles on met le sable existant, par exemple, de la ville de Montréal ou n'importe quelle municipalité. On ajoute les métaux et on va les précipiter à la surface du sable avec un ajustement de pH. Selon le pH, les métaux peuvent rester en solution ou se précipiter sur le sable. Et par la suite, on va utiliser notre colle, notre polymère. Et au final, on va chauffer tout ça. On va cuire le médium, en fait, pour stabiliser la greffe, pour qu'elle se fusionne de manière permanente au sable.
1: Ça, c'est votre technique, là. C'est vous qui l'avez mis au point.
3: Ça a été, en effet, créé à l'ETS dans mon laboratoire.
1: Ça fonctionne bien? C'est quoi les pourcentages de retenue là, qu'on a en plus de ce qu'on avait auparavant?
3: Ça fonctionne très bien à l'échelle laboratoire. Donc, il faut quand même moduler nos attentes parce qu'il faut, par la suite, tester à l'échelle industrielle. Mais on a des gains sur les perfluorés, les nanoplastiques, les composés à base de carbone, certains composés pharmaceutiques, le phosphore et autres contaminants aussi.
1: Donc, c'est vraiment très prometteur. Mais là, pour que ça passe du prototype à quelque chose qui fonctionne dans une usine, là, quand est-ce qu'on va pouvoir boire de l'eau qui aura été filtrée par vos procédés?
3: C'est un projet qui est assez long, en effet, parce que tout ce qui touche à l'eau potable doit passer par un système, si on peut dire, de certification.
1: Pour des raisons évidentes.
3: Oui, ouais. Comme un peu une homologation. Ouais. Merci, Mathieu. Donc, ça peut prendre un certain temps, à peu près peut-être 3 à 5 ans. La recherche, c'est long, en effet, parfois dans ces sphères-là, tout ce qui touche la santé publique, mais on réussit à avancer quand même assez rapidement avec les municipalités au Québec sur ce projet-là.
1: C'est absolument fascinant. C'est vraiment un aspect de l'ingénierie qu'on connaît peu. Ben merci de nous en avoir parlé. Est-ce que des recherches sur les noix du Brésil, éventuellement, ça peut servir? J'imagine que là, vous travaillez avec du sable, il doit y avoir des un peu les mêmes problèmes que les gens qui veulent manger leur noix. Là.
3: Je demandais à Stéphanie de nous envoyer une liste d'articles que je vais balancer à mes étudiants en doctorat. En effet.
1: Mathieu Lapointe, merci beaucoup d'avoir répondu à cette question de notre invité qui voulait en connaître davantage sur les recherches que vous menez. Vous êtes professeur-chercheur et directeur du laboratoire de génie des eaux de l'ETS, titulaire de la chaire de recherche adaptée des fonds de recherche du Québec. À votre santé. Merci beaucoup, Mathieu Lapointe.
3: Ça fait plaisir.
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1: On va parler dans quelques minutes des effets des agents de conservation sur l'éventuelle décomposition. Ben oui, hein, comme on disait dans la Bible, tu es poussière, tu retourneras poussière. Et il sera question du térémine également. C'est un instrument électronique très, très, très, très chouette et qui est né il y a très, très, très longtemps. Il y a Nicole qui voulait revenir sur la conversation qu'on a eue sur les influenceurs jeudi dernier. Je sais pas si c'était intentionnel ou pas, mais lors du segment sur les influenceurs, j'ai pouffé de rire seul dans ma voiture lorsque Mathieu a dit « Il faut pas prendre les dires des influenceurs comme parole d'évangile. » Je spécifiais que c'était des influenceurs en santé, hein, contre lesquels notamment se battent nos collaborateurs, parce que, bon, c'est pas toujours l'information la plus précise et validée qui soit en santé. Il dit « Je croyais qu'après ce commentaire, l'équipe allait parler des plus grands influenceurs professionnels de tous les temps, soit les églises chrétiennes, musulmanes, musulmanes, juives, bouddhistes, des pasteurs payés qui ont amassé des sommes faramineuses pour construire temples et églises et qui ont toujours des followers. Je la cite, Nicole. Il y a Mathieu, lui, qui veut connaître, en fait, une question. En fait, ce qu'il veut savoir, c'est si les traitements contre les tiques, il existe des traitements contre les tiques pour les chats. Pourquoi il n'y en a pas pour les humains? C'est qu'on a déjà répondu à la question pour les chiens. Il y a des vaccins pour la maladie de Lyme pour les chiens, mais il n'y en a pas pour les humains parce qu'il y a eu des antivax. Et les vaccins fonctionnaient bien, mais à cause des protestations, on les a retirés. D'ailleurs, Audrey-Anne, oui, vous êtes au courant.
0: Voilà.
1: Ouais, voilà, c'est ça. Mais pour les chats, c'est vrai que c'est une petite goutte. Hein? On leur met un petit produit là, sur le mot.
0: Oui, puis les produits aussi contre les tiques pour les chiens sont toxiques pour les chats. Fait qu'il ne faut pas mélanger les deux aussi. Hein? C'est super important.
1: Il faut dire qu'Audrey-Anne est aussi technicienne en santé animale. Oui. Voilà, ben c'est ça, vous avez plein de talents. On va trouver, oui, les réponses à ça. Ce serait le fun, hein, s'enduire d'un petit truc, puis pas de maladie de Lyme. Gracielle Doiron, bonjour. Ma fille m'a demandé pourquoi, quand on est en voiture, on a l'impression que les étoiles et la lune nous suivent. C'est vrai, hein, c'est beau le soir, tu regardes le ciel. Si vous pouviez répondre à sa question, ça ferait mon bonheur et le sien. Gracielle Doiron, on va trouver quelqu'un. Il y a Anonyme, parce que vous savez que c'est toujours possible d'envoyer des questions et qu'on ne donne pas votre nom, donc elle veut qu'on l'appelle Anonyme. Le hasard des cadeaux entre amis m'ont fait obtenir une pierre à massage facial, nous nommée Guacha. Pour les néophytes, c'est une petite pierre taillée avec des courbes et des formes épousant bien les contours du visage. En consultant des vidéos YouTube pour apprendre à l'employer, je suis tombé dans le trou du lapin blanc, notamment le drainage lymphatique. Est-ce que ça marche avec ces pierres-là? On parle aussi des types de pierres qui devraient être pris en considération en lien avec les types de peau, le genre du cristal pour la peau sèche puis du jade pour les peaux grasses. On mentionne aussi qu'on peut resculpter la forme de notre visage avec ce bout de roche, ce qui va à l'encontre de toutes mes connaissances à propos des muscles faciaux. Pouvez-vous faire la lumière dans ce terrier de désinformation? Et on termine avec la question de Félix Goyette. On entend souvent parler que certaines régions du Québec bénéficient de microclimats propices à certaines culture, exemple d'Onam pour le vin. Y a-t-il des données météorologiques pour supporter ces dires? Alors oui, on va vous trouver quelqu'un. N'hésitez pas à nous envoyer plein de questions. C'est toujours un plaisir de vous lire. moteurderecherche@radio-canada.ca.
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1: Vous aurez peut-être reconnu la bande sonore de ce très bon film de Tim Burton, Mars Attaque. Et ce que vous entendez, là, eh bien, ça, c'est quand même un instrument qui a marqué l'histoire à la fois de la musique électronique, qui a fait son entrée dans la musique populaire et l'histoire de son inventeur aussi est absolument haletante. Il s'appelle Léon Thérémine et d'ailleurs, on lui a donné le nom de cet instrument. Caroline Traube est ingénieure de formation et est professeure titulaire en acoustique et informatique musicale à la Faculté de musique de l'Université de Montréal. Et on va répondre à la question de Michel Vézina qui en a entendu lui à la télévision, à TV5, puis il voudrait savoir, mais qu'est-ce qui se passe avec ça? D'où ça vient? Parlez-nous du Thérémine. Alors, Caroline Traube, il y a vraiment beaucoup à dire.
4: Oui, c'est un instrument très important dans l'histoire de la musique électronique. C'est l'un des tout premiers instruments électroniques.
1: Oui, c'est très bizarre. Hein? Quand on voit ça sur une scène et qu'on ne sait pas c'est quoi, on se demande si le technicien s'est pas trompé, puis il a pas amené un truc de la salle des machines. Ça n'a pas l'air d'un instrument de musique quand on voit ça. Là.
4: Non, en effet. Alors, pour les auditeurs et auditrices qui n'auraient jamais vu un thérémine, donc on pourrait peut-être le décrire. Alors il se présente en général sous la forme d'un boîtier rectangulaire posé sur un pied. Donc on en joue debout, on se met devant l'instrument et de cette boîte émergent deux antennes métalliques. Sur la droite de l'instrument, la première antenne est verticale et sert à contrôler la hauteur du son. Plus on s'approche de l'antenne, plus la fréquence augmente et donc le son devient plus aigu. Et de l'autre côté, sur le côté gauche de l'instrument, se trouve une antenne horizontale, en forme de boucle, en général.
1: Comme un bout de trombone, qui sortirait de l'instrument.
4: Exactement, exactement. Et donc, plus on se rapproche de cette antenne-là, plus le son baisse. Donc, on contrôle à la fois la fréquence et l'intensité d'un son sinusoïdal. Alors, c'est un instrument qui a une forme assez minimaliste, un peu futuriste, assez sobre, et ce qui donne à l'interprète une allure de chef d'orchestre invisible qui sculpte les sons dans l'espace par de simples mouvements des mains, comme si on jouait du son lui-même, suspendu dans le vide.
1: Ouais, c'est très beau d'ailleurs. Si vous n'avez jamais vu une personne jouer du theremin, vous tapez ça, il y a plein de, évidemment, il y a beaucoup, beaucoup de vidéos. C'est très impressionnant à regarder. On a l'impression presque que c'est de la magie, mais ça n'en est pas, parce que son inventeur était un scientifique un reconnu, physicien, c'est Léon Theremin. Parlez-nous de sa vie.
4: Alors, donc, Léon Theremin, de son vrai nom, Lev Sergeyevich Theremin, c'est un physicien et un violoncelliste amateur russe. Et c'est vers 1920 qu'il travaille sur un détecteur de proximité basé sur des oscillateurs radio. Et il découvre, par hasard, qu'en approchant la main d'une antenne, il peut faire varier la hauteur du son. Et l'idée lui vient alors de transformer cette expérience scientifique en instrument de musique. Un peu comme pour le violoncelle, on peut contrôler d'une main la hauteur des sons et de l'autre l'intensité avec l'archet. Donc c'est un peu le design, le fonctionnement du violoncelle qui lui inspire.
1: Sans contact.
4: Sans contact.
1: Et pour la petite histoire, ce qui est intéressant, c'est que c'est rare quand on crée un nouvel instrument qui recueille tout de suite, disons, les faveurs de notables. Et là, en URSS, ça a été le cas.
4: Oui, donc Lénine en personne visite le laboratoire de Theremin, cessait à jouer une mélodie et suite à ça, donc le Theremin est envoyé en tournée à travers l'Europe pour présenter cet objet jugé à l'époque révolutionnaire. Et en 1927, Theremin s'installe aux États-Unis et y dépose un brevet pour son instrument.
1: En 1927. Ouais. Il faut dire que sa vie en soi, on en a beaucoup parlé, en fait, on a beaucoup écrit sur sa vie. Ça n'a pas été facile parce qu'il a pris ses aises à New York dans les années 30, mais à un moment donné, il est disparu, carrément. Là, on le cherchait.
4: Il aurait été enlevé par le KGB et où il sera contraint de travailler sur des projets secrets, notamment des systèmes d'écoute. Et il faudra vraiment attendre la fin de la guerre froide pour qu'il soit à nouveau reconnu pour sa contribution musicale.
1: En fait, des gens le cherchaient puis pensaient qu'il était mort, puis finalement se sont rendus compte que non, il était vivant, puis il a vécu très vieux d'ailleurs. Mais expliquez-nous là, comment la technique là, pour jouer du theremin, comment on réussit ça?
4: Alors, donc, comment il fonctionne? C'était la question de l'auditeur. Donc, quel est le principe physique derrière le theremin? Alors, donc, on rappelle, il est constitué de deux antennes métalliques, une qui permet de contrôler la hauteur, l'autre qui permet de contrôler l'intensité. Alors, le theremin fonctionne un peu comme une sorte de détecteur de gestes, bien avant l'invention des capteurs infrarouges. Et c'est le corps humain, qui est conducteur, qui modifie le champ électrique autour de l'antenne quand on s'en approche. Et la variation de capacité électrique affecte alors le fonctionnement d'un oscillateur électronique. Le theremin, donc le circuit électronique, va en fait comparer deux signaux de haute fréquence et la différence entre ces signaux devient un son sinusoïdal audible. Donc en résumé, c'est la conductivité de notre corps qui permet de jouer avec l'instrument sans le toucher physiquement.
1: Et il paraît que c'est un instrument qui est assez difficile à maîtriser parce qu'en fait, on n'a pas de référence. Là.
4: Non.
1: On est dans le vide là, sur un violon, violoncelle. On sait grosso modo où se trouvent les notes. Il existe quand même pas mal de virtuoses.
4: Oui, il en existe. Mais c'est vrai que comme il n'y a pas de repère visuel, il n'y a pas de repère physique, tactile, donc il faut mémoriser donc l'espace autour de l'antenne et avec une grande stabilité corporelle. Et donc, très peu de musiciens qu'on considère comme virtuoses. Et la plus célèbre est sans conteste Clara Rockmore, qui était une enfant prodige du violon et qui s'est tournée vers le theremin à cause de problèmes physiques. Et elle a collaboré directement avec Léon Theremin.
1: Ils se connaissaient très bien.
4: Et elle est reconnue pour sa précision, son élégance, son expressivité. Et elle a démontré que l'instrument était un véritable instrument de musique, un véritable outil d'expression musicale capable de jouer les œuvres classiques avec
1: puis d'ailleurs,
4: une grande
1: finesse. On a un extrait de Clara Rockmore qui joue du theremin, on va l'écouter.
4: Le thème du cygne dans le Carnaval des animaux de Saint-Saëns.

0: a l'air facile comme ça, mais d'aller chercher la note quand il n'y a pas... C'est dans le vide, là.
1: C'est au millimètre,
0: là, je veux dire. Puis, paraît qu'elle avait l'oreille absolue. Mm-hmm. Ça l'a aidé, d'ailleurs, Clara Rockmore. Elle n'est pas seule, parce qu'elle a inspiré des gens et qui ont inspiré des groupes très, très connus en musique populaire. Il y a Paul Tanner, qui est un tromboniste, qui a fait sa version du Theremin.
1: Oui, parce que donc, comme le Theremin est difficile à contrôler, Paul Tanner, donc, dans les années 50, a développé une version simplifiée de l'instrument qu'on appelle l'électro-Theremin ou le Tannerin, et qui, contrairement au Theremin original, ce modèle utilise un curseur monté sur un rail qu'on déplace avec la main. Donc là, on a un repère physique. Le son est produit de manière très similaire, conservant cette couleur sonore étrange et planante. Mais le contrôle est beaucoup plus stable, ce qui en faisait un choix privilégié pour les musiciens studio. Et donc, un exemple que tout le monde connaît ici, c'est son utilisation dans la pièce Good Vibrations des Beach Boys, ouais, en 1966. Hein, le son planant.
0: Dans le refrain.
1: Ouais, alors, ouais, on entend un son qui monte dans l'aigu. Ouais. Ce n'est pas un synthétiseur, c'est bien le petit cousin du Theremin.
0: Et Caroline, est-ce qu'il y a aujourd'hui des gens qui continuent cette tradition-là, qui composent, qui jouent pour le Theremin?
1: Oui, pour les curieux qui vont rechercher sur le web des exemples, comme tu le disais, il y a plein de vidéos disponibles. Et on pourrait mentionner, par exemple, la compositrice allemande Carolina Eick, qui a développé des techniques pédagogiques pour l'apprentissage du Theremin. C'est une virtuose contemporaine de l'instrument. Elle a créé une méthode basée sur des positions de la main pour faciliter le contrôle des hauteurs. Et elle fait partie de la nouvelle génération des interprètes.
0: Un siècle ou presque là après la création, l'invention de cet instrument, on a encore des gens qui perpétuent la tradition. D'ailleurs, on a un extrait de Carolina Eick. Avec sa composition, c'est Delphic Theme qu'on va écouter.

0: très beau. Et on pourrait rajouter aussi que Léon Thérémien a même mis au point un dispositif scénique pour créer de la musique avec les mouvements des danseurs. C'est quelqu'un de vraiment extrêmement polyvalent et qui a vraiment marqué l'histoire de la musique et d'une certaine manière, même la politique, parce que c'est quelqu'un qui a fait beaucoup, beaucoup aussi de systèmes d'espionnage, puis de tout cet acabit. Caroline Traube, merci beaucoup de nous avoir fait découvrir ce musicien fameux qui s'appelle Léon Thérémine. Je rappelle que vous êtes ingénieur de formation, professeur titulaire en acoustique et informatique musicale à la Faculté de musique de l'Université de Montréal. Merci, Caroline.
1: Merci, Mathieu.
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0: Question de Manon Bourque. Là, je vous le dis, vous en faites un petit peu moins ragoûtant. Ben, c'est toujours le cas quand on voudrait avoir une blague ici, parce que, ben, écoute, que voulez-vous? Elle a une maîtrise en microbiologie judiciaire. Puis, voilà. Quand on parle de trucs de décomposition, ben, c'est à elle qu'on appelle. C'est elle qu'on appelle. Et là, elle nous dit, Manon Bourque, on mange de plus en plus d'agents de conservation. Est-ce que ça a un impact sur la décomposition du corps humain? Parce que il y a 100 ans, peut-être qu'on se décomposait plus vite quand il y en avait moins. En tout cas, l'intuition est quand même fort intéressante.
1: La logique est quand même... Ça se tient.
0: Oui, ben, ça se tient. L'hypothèse vaut qu'on la teste.
1: Exactement.
0: Oui, oui, oui, oui. Oui. Alors, bon... Pour commencer, qu'est-ce qui fait qu'on décompose avec le temps après notre mort?
1: Voilà, pourquoi nous décomposons-nous pas maintenant?
0: Oui, c'est ça. Ouais.
1: Donc, après la mort, ben, premièrement, nos cellules meurent là, en partant. Et là, on a une gang de petits micro-organismes du microbiome qui en profite grandement et qui se fait un party de party mix.
0: Party de peau et d'organes, de fluides.
1: Exactement,
0: ouais, voilà.
1: Excellent. Et par la suite, ben, y a aussi plein de réactions enzymatiques qui font en sorte que là, les tissus se décomposent et tout, et s'en va. Température, humidité, radiation solaire, tout ça fait en sorte qu'on décompose.
0: De toute façon, il y a plein de il y en a partout en nous, sur nous. Je veux dire, quand on arrête de se défendre, c'est fini.
1: C'est exactement ça. Fait que là, pour l'instant, on reste frais parce qu'on a des mécanismes, mais une fois qu'ils arrêtent, voilà.
0: On reste frais. J'aime beaucoup votre expression. Mais un agent de conservation maintenant, on en mange beaucoup. Comment ça fonctionne?
1: Donc, le but, c'est d'arrêter ces mécanismes de décomposition-là. Donc, il y a plusieurs manières. On peut faire, par exemple, des antimicrobiens pour arrêter les microbes de décomposer. Mon préféré, personnellement, le nitrite, que j'adore.
0: Ah oui.
1: Parce que, dans le fond, c'est le seul vraiment agent de conservation qui empêche la prolifération du botulisme.
0: Et donc, ça, c'est vraiment
1: très chouette,
0: très dangereux. Faire attention parce que c'est cancérogène, le nitrite.
1: Oui, mais pas tant, finalement, en fait. C'est ça qui arrive. Puis là, étant donné que ça a la mauvaise presse, vous voyez, dans vos ingrédients, soit dit en passant, ça ne sera pas écrit nitrite, ça risque d'être écrit poudre de céleri. Oui,
0: ben le céleri peut servir.
1: Voilà, exactement. Sinon, ben, on peut, encore là, il y a plein de manières diminuer. On peut jouer avec ce qu'on appelle l'activité de l'eau, donc l'eau qui est accessible aux micro-organismes et aux enzymes pour voir les réactions, donc le séchage, le salage, le sucrage et tout ça. Tout pour essayer justement de limiter les réactions qui feront en sorte qu'on devient moins frais.
0: Mais là, si on en prend et que là, on décède et qu'on a plein d'agents de conservation dans notre corps, bonne question de notre auditrice, est-ce que ça a un impact sur la rapidité avec laquelle on va se décomposer?
1: C'est exactement ça. Et c'est une question presque à un million, je pense que c'est ça que ça prendrait pour l'étudier. Parce qu'on ne l'étudie pas vraiment, en fait, très sincèrement. Là, mettons, nous, à REST, le laboratoire, ce qu'on étudiait, la décomposition humaine, on ne regardait pas ce que la personne a mangé avant là, de décomposer. On ne prenait pas du tout en considération l'apport d'agent de conservation. Nous, on cherche le temps de la mort. Là, c'est ça,
0: c'est vraiment vous, le Saint Graal. C'est ça.
1: On veut savoir le temps de la mort. Mais les études sur les agents de conservation, l'impact, c'est surtout sur la santé humaine, justement. Puis quand on les regarde, ces études-là, bien, on se rend compte que finalement, ils sont métabolisés assez rapidement, les agents de conservation. Là, notre corps s'en charge. Là.
0: Ils ne vont pas se répandre partout.
1: Ils
0: ne
1: vont pas
0: être
1: gardés, en nous. T'sais, donc, t'sais, le propionate de calcium qu'il y a dans ta tranche de pain le matin, bien,
0: ça ne sera plus là le lendemain matin.
1: Là, c'est ça, à ta mort le soir, si jamais ça
0: Mais quand même, votre science doit quand même s'intéresser à la vitesse de décomposition selon les époques. Là. Qu'est-ce qu'on peut dire à propos des corps d'autrefois qui se décomposeraient plus ou moins vite qu'aujourd'hui? Ça, c'est une bonne hypothèse aussi.
1: C'est
0: ça. Agent de conservation ou pas. Là.
1: Oui, c'est ça, exactement. Parce que c'est aussi, tu sais, combien de temps prend un corps à se décomposer? C'est de 7000 ans pour les momies qu'on voit encore à quelques jours, tout dépendant. Mais j'ai été surprise quand même, parce qu'il y a une chercheuse au Portugal qui... Parce qu'au Portugal, il faut savoir que les gens sont enterrés dans des cimetières pendant 3 ans, et par la suite, on les exhume et on les emmène ailleurs.
0: Ah ouais.
1: Donc, on fait comme un recyclage de...
0: Un petit tour.
1: C'est ça, une rotation de...
0: Une rotation de cercueil,
1: c'est ça. Il faut laisser la place aux autres, donc on fait ça.
0: Et
1: là, la chercheuse a remarqué que Krimbin, il y avait de plus en plus de corps qu'après 3 ans, ils ne décomposaient pas. Il fallait les remettre et les conserver encore 2 ans de plus pour le faire. Puis, ça a un peu une partie. Est-ce les agents de conservation qui font en sorte qu'on décomposerait un peu moins? Parce que là, ça s'est vu aussi en Suisse, en Allemagne. Donc, c'est quand même un phénomène qu'on observe. Là.
0: OK. Mais qu'est-ce qui fait qu'on explique ça? Parce que là, on l'a observé. Là.
1: Oui, c'est ça. Pas partout, mais quand même. Il y en a qui l'ont vu, là.
0: Qu'est-ce qu'on pense que c'est?
1: Voilà. Les agents de conservation est une hypothèse, quand même.
0: Donc, on l'élimine
1: pas.
0: On l'a pas éliminé
1: encore. Il est encore là. Il est, je dirais, tertiaire, peut-être, mais c'est quand même là. L'utilisation massive des antibiotiques, qui est un problème en soi, et aussi là, qui ralentirait les micro-organismes du corps, mais du sol aussi, dans lequel on décompose, est là. Puis tous les médicaments qu'on prend. Tu sais, les gens vivent de plus en plus vieux, mais pas nécessairement en santé, là. Donc,
0: on prend beaucoup de médicaments.
1: Et malade quand on est en fin de vie. Les cancers, la chimiothérapie, la radiothérapie, ça alterne beaucoup la décomposition. Nous, à Reste, on prenait pas les gens justement qui venaient d'avoir des traitements de chimiothérapie. Ça allait trop altérer nos résultats. Puis ça allait pas être fidèle.
0: Avec des chimios, on va pas se décomposer de la même manière.
1: On les rentrait pas dans nos critères de sélection à cause de ça.
0: J'imagine aussi que les mœurs par rapport aux enterrements qui ont changé, elles aussi doivent avoir un impact. Là.
1: Ben c'est ça. T'sais, les cercueils, il y a 150 ans, c'était 4 planches de bois, puis 4 clous, là. À cette heure, Reine Elisabeth, c'est du plomb, puis ça décompose pas. Dans le fond, les cercueils sont plus étanches, donc il y a moins d'oxygène qui rentre, l'oxygène qui fait des réactions et tout. Donc, ces cercueils-là pourraient expliquer aussi qu'on décompose moins vite. La pollution peut faire en sorte aussi qu'on décompose moins
0: vite. La pollution.
1: Un petit fun fact pour être smart.
0: Pour notre internaute qui est nous autres.
1: Exactement. Ouais. Des corps qui décomposent dans les villes décomposent moins vite que dans les campagnes, dans les mêmes circonstances, parce que la pollution atmosphérique fait en sorte que les odeurs qui émanent du corps sont moins bien perçues par les insectes et arrivent donc moins vite et décomposent moins vite à cause de ça.
0: C'est incroyable.
1: Il pourrait avoir de ça. Et la pollution du sol pourrait créer un peu cet effet-là aussi. Mais la réponse est probablement un peu dans tout ça. Là.
0: C'est un mix de tout, mais en fait, c'est pas si pratique. J'imagine c'est ça. C'est pas comme les noix du Brésil. Là.
1: On les met pas dans un CT scan.
0: Non, mais c'est ça. C'est parce que ça changerait pas grand-chose à notre compréhension. Peut-être pour vous, dans certains cas, là, l'aspect agent de conservation.
1: L'agent de conservation en soi, non. Mais effectivement, de savoir qu'est-ce qui ralentit la décomposition, par exemple, ça, c'est super important.
0: Les agents peut-être entreraient là-dedans.
1: Exactement. Mais là,
0: il faudrait
1: qu'on choisisse des gens, qu'on choisisse les agents de conservation, que les gens y prennent, tu sais, qu'on leur fasse une nutrition pendant 25 ans avant qu'ils meurent, ça risque d'être complexe.
0: C'est un gros protocole de recherche.
1: Ouais, ça se ferait avec des souris, potentiellement, mais... puis, tu sais, soit dit en passant, les agents de conservation, des fois, ont mauvaise presse, mais c'est quand même des éléments qui nous aident beaucoup, entre autres, à limiter le gaspillage alimentaire, à notre sécurité, à nous aussi. Donc, faut pas trop les malmener.
0: Mais quand même, c'est une bonne question. Mais merci, Manon Bourque.
1: Franchement, c'est la première fois qu'on a fait. Si on saupoudrait d'agents de conservation un cadavre, là, peut-être que ça marcherait, par exemple.
0: Imagine dans un cercueil de plomb avec la reine Elisabeth.
1: Voilà.
0: Elle est bonne pour 7000 ans. Merci beaucoup, Audrey-Anne Leblanc.
1: Merci.
2: Les onglets de nos collaborateurs.
0: Stéphanie, vous êtes en admiration envers le Rambo canadien.
3: Québécois, les deux. Léo Major, un livre sur la vie de Léo Major. Léo Major, un héros résilient de l'historien militaire Luc Lépine.
0: Qui a libéré un village aux Pays-Bas pendant la Seconde Guerre mondiale. Sans prisonnier. Caroline, l'exposition Concevoir le son au Musée des sciences de l'innovation du Canada à Ottawa.
3: Oui, c'est une très belle exposition qui présente les innovations les plus importantes des 150 dernières années dans le domaine des technologies sonores. Et on peut y voir la sac-goutte électronique, un prototype du synthétiseur d'aujourd'hui inventé dans les années 40 par le physicien et compositeur canadien Hugh Le Cain.
0: Un sac-goutte électronique, ça c'est comme l'ancêtre du trombone.
3: Oui, mais c'est un instrument à clavier.
0: Ah ouais.
3: Hugh Le Cain.
0: À Ottawa, donc, au Musée des sciences et de l'innovation. On est là demain 19h. Soyez-y. Bye-bye.
4: Ici Alec Castonguay, qu'adviendra-t-il de l'entente entre Terre-Neuve et Labrador et le Québec sur Churchill Falls? On en parle tantôt.
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8: Ici Fred Harding, voici les informations. Tout d'abord...
9: On entre avec Newhook, Evans vers le filet, le tir, et le but! Victoire des Canadiens! Alex Newhook!
8: Et oui, le Canadien de Montréal remporte la série contre les Sabres de Buffalo en 7 matchs. C'est l'attaquant Alex Newhook qui a su décocher le but gagnant en prolongation. Le tricolore va donc affronter les Hurricanes de la Caroline en finale de l'Association de l'Est. C'est un rendez-vous. Par ailleurs, toujours au hockey. Et oui, la charge d'Ottawa a résisté contre la victoire dans ce 3e match crucial des finales de la Ligue professionnelle de hockey féminin. L'équipe ottavienne s'est imposée à domicile 2-1 contre les hockeyeuses de Montréal qui espéraient clore cette série et mettre la main sur un premier titre dans leur jeune histoire. La victoire est toujours en avance dans cette série avec 2 parties gagnées contre 1 pour la charge. Le prochain match a lieu mercredi. Et le Québec et la France souhaitent renforcer leur collaboration dans plusieurs domaines. En visite à Paris, la première ministre Christine Fréchette et le président Emmanuel Macron ont discuté d'intelligence artificielle, de minéraux critiques et d'identité culturelle. Mais le chef de l'Élysée a évité de se prononcer sur la candidature de Montréal pour accueillir la future Banque de la Défense, notre envoyé spécial Sébastien Desrosiers.
10: Christine Fréchette est reçue à l'Élysée. Question de tisser des liens avec le président. La dernière visite d'un premier ministre québécois remontait à 2019.
11: Alors, le Québec est toujours bienvenu ici.
10: Une relation entre deux amis et partenaires qui peut profiter à la France dans plusieurs domaines, plaide Emmanuel Macron.
11: La recherche, le conflit, l'IA, la stratégie. Voilà. Heureux d'être là.
12: Des rencontres productives, chaleureuses.
10: Telle qu'attendue durant la rencontre, la première ministre a plaidé en faveur de la candidature de Montréal pour que s'y établisse la future Banque de la Défense.
12: Il ne s'est pas avancé, il ne s'est pas engagé, puis je n'ai pas cherché non plus à ce qu'il me donne son appui.
10: Plutôt, un tête-à-tête avec le premier ministre Sébastien Lecornu, cette fois à Matignon, a été l'occasion d'aborder la question de la souveraineté numérique. Mais surtout, comme le dit le délégué général du Québec à Paris, Henri-Paul Rousseau, ce séjour est un prétexte pour parler d'économie.
13: Donc, c'est à sa façon un deal-maker.
10: Christine Fréchette et lui souhaitent conclure des partenariats en vue d'attirer des projets au pays, notamment dans le domaine des minéraux critiques et stratégiques.
12: La France veut réduire sa dépendance à l'égard de la Russie, à l'égard de la Chine, et le Québec peut faire partie de la solution.
10: Une promesse de renforcer la relation entre le Québec et la France, dont on ne verra sans doute pas les fruits, ceci dit, d'ici la fin de sa mission, qui se poursuit jusqu'à mercredi. Ici Sébastien Desrosiers, Radio-Canada, Paris.
8: Et toujours à l'international, Donald Trump a dit qu'il avait annulé une attaque prévue mardi sur l'Iran en raison de négociations sérieuses. Le président américain a indiqué qu'un accord serait à portée de main et que cette entente interdirait à l'Iran de posséder l'arme nucléaire. Dans une publication sur le réseau Truth Social, Donald Trump a ajouté que les pays du Golfe, dont les infrastructures énergétiques sont ciblées par l'Iran, ont intercédé en faveur de ces pourparlers. Et le ministre de la Défense nationale a réagi à la décision des États-Unis de suspendre les travaux d'une commission militaire conjointe en place depuis la Deuxième Guerre mondiale. Dans un communiqué, David McGuinty soutient que le Canada travaillera avec des partenaires de confiance qui sont prêts à travailler avec lui. Washington a justifié sa décision de suspendre sa participation à la Commission permanente de défense en critiquant le niveau de dépenses militaires du Canada qu'il juge trop faible. Le professeur à l'École nationale d'administration publique, Stéphane Roussel, explique les conséquences de ce geste.
14: Pour l'instant, les conséquences sont relativement limitées dans la mesure où ce n'est pas une institution qui fonctionne sur une base quotidienne. C'est pas comme, par exemple, le NORAD où il y avait un commandement qui fonctionne 24 heures sur 24. On se réunit au besoin et, en fait, elle peut être de longs mois sans réunion, sans discussion, lorsqu'il y a matière à discuter. Donc, pour l'instant, il n'y a pas de grandes conséquences. C'est plutôt le message, le signal politique que ça envoie parce que c'est, dans le fond, c'est ça dont on discute ici, des politiques de défense des deux États.
8: Ottawa a dépensé 63 milliards de dollars en défense en 2025 et a atteint la cible de 2 % du PIB. Et les États-Unis imposent des droits de douane sur les champignons frais cultivés au Canada. Une enquête du Département américain du commerce a conclu que les producteurs canadiens bénéficiaient de subventions gouvernementales déloyales, ce que démentent des acteurs de ce secteur au pays. La plupart des champignons frais se verront appliquer des droits de douane de près de 3 % L'industrie canadienne du champignon pourrait cependant contester ses droits compensateurs par le biais d'un mécanisme d'appel prévu dans la CEUM. Et en terminant, les responsables d'une flottille qui tentait de briser le blocus imposé à la bande de Gaza affirment que 6 Canadiens figurent parmi les militants arrêtés par l'armée israélienne. Les navires de la flottille se trouvaient au large de Chypre, à plus de 400 kilomètres de Gaza, lorsqu'ils ont été interceptés par les forces israéliennes. Les bateaux avaient quitté la Turquie la semaine dernière et disaient vouloir acheminer de l'aide humanitaire dans le territoire palestinien. Au total, 12 Canadiens faisaient partie de l'expédition, selon les organisateurs. Israël assurait que toutes les personnes arrêtées étaient en bonne santé. C'était les informations.

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0: Aujourd'hui, peut-on mettre l'intelligence artificielle au service de l'environnement? C'est la carte blanche de Philippe Mercure. Bonjour.
1: Bonjour.
0: Réduction de la demande énergétique, l'alliance des bâtiments exemplaires est-elle sur la bonne voie? Avec Josiane Fortin d'Hydro-Québec et Christelle Lim-Sévère de chez Beneva. Bonjour.
2: Bonjour.
0: Le courrier des champs, réduire les pesticides à la ferme avec notre agriculteur en résidence, Paul Caplette. Bonjour.
3: Bonjour, Catherine.
0: Et la décontamination des sols, un sujet complexe creusé par nos agents doubles Gabriel Lamontagne-Allée et Damien Grapton. Bonjour.
4: Bonjour.
0: Feu vert, c'est parti.

0: Ça y est, je pense qu'un peu partout on le constate, la saison des travaux est commencée. En tout cas, j'ai contourné aujourd'hui sur la piste cyclable plusieurs camions d'entrepreneurs, des conteneurs, toutes sortes de choses. Et donc, on s'est posé la question et on l'a lancé sur les réseaux sociaux de Radio-Canada Environnement. Que vous soyez propriétaire ou locataire, avez-vous des projets pour rendre votre habitation plus écologique? Alors, Sonia nous dit, la liste est quand même bonne, îlot, vous savez, c'est ce système de thermostat intelligent, plantation d'arbres et vivaces chaque année en campagne, ruches prêtées sur notre terrain. Alors, Marie, elle dit, on adorerait poser un système de panneaux solaires et de batteries pour augmenter notre autonomie et baisser notre facture d'électricité. Et là, Reynald répond à Marie, j'offre mes services pour déneiger vos panneaux solaires à chaque bordée. Ce sont peut-être des voisins, il y a peut-être même une idylle qui s'en vient. C'est beau, je tenais à le souligner. Stéphane souhaite s'installer lui aussi des panneaux solaires avec batterie pour être autosuffisant en électricité. Mais lui, il va vraiment beaucoup plus loin. Disposer d'une citerne de récupération d'eau de puits pour être autosuffisant en eau domestique et également installer un puits canadien pour avoir un système de chauffage et climatisation passif. Je suis allée fouiller. Le puits canadien existe pour vrai. Je pense qu'on pourra en faire un petit sujet à un moment donné à feu vert. Alors, on va récolter des idées autour de la table, peut-être moins ambitieuses aussi. Je ne sais pas, on va voir. Tiens, Damien Grapton.
1: Alors, je rejoins un peu notre auditrice, le îlot. C'est probablement quelque chose que je vais essayer dans les mois qui s'en viennent. Et puis, quelque chose de très terre-à-terre, il faut que je change ma porte d'entrée.
0: Ah,
1: si vous mettez
0: ça,
1: devant en plein hiver, vous
0: différence.
1: Sentez le vent. Là. Et là, je pense que c'est dû et ça peut effectivement faire une grosse différence.
0: Oui, j'imagine. Je voyais Josiane approuver quand vous avez parlé d'îlot, évidemment. Là.
2: Oui, c'est un bon moment de l'année en ce moment pour installer parce que l'objectif, c'est d'être prêt pour l'hiver prochain.
1: C'est ça.
2: Donc, en ce moment, c'est la période là, pour faire changer les équipements à la maison.
0: Gabrielle Lamontagne-Allée?
3: Ben déjà, ne me parlez pas de travaux. Toute l'équipe, c'est vrai. On se sort d'un immense chantier dans ma coopérative d'habitation. On en sort tout juste, là, qui a duré un an. On en reparlera tout à l'heure. On a d'ailleurs installé des thermopompes pendant ce chantier-là dans tous les logements. Mais je ne serai pas originale. C'est sur ma liste pour la semaine prochaine de m'abonner à Ilo aussi. Puis de profiter. Bravo. Je m'étais dit, il y aura moins de demandes là, pour l'installation des thermostats intelligents. Donc, c'est sur ma liste.
0: D'accord. Paul Caplet.
4: Oh, moi, je suis pas un bon. La maison, elle a plus que 100 ans, 125 ans, mais elle a déjà été retapée, là, 25-30 ans, mais il y aura de l'isolation à faire un peu mieux.
0: Oui, hein, l'isolation, ça revient beaucoup, effectivement. Il y a même Claire qui dit, il n'y a pas 36 façons de contribuer. Il y en a une qui est urgente, isoler les maisons. Mmh. Elle va plus loin, elle dit qu'elle se méfie même des thermopompes parce qu'elle les trouve bruyantes. Pas nécessairement si durable que ça, puis qu'elle nous incite à climatiser plus peut-être que ce qu'on aurait fait. Bon, on pourra refaire un bilan de l'efficacité des thermopompes, mais ce qui est certain, c'est que l'isolation, c'est très important. Philippe?
5: Ben moi, c'est comme Paul, j'habite un duplex centenaire, donc les besoins sont infinis, les budgets sont finis. J'ai refait mon toit l'automne dernier, fait qu'on va être un petit peu plus tranquille cette année, mais je voulais me faire un enclos à vélo. Ça fait super longtemps que je veux faire ça.
0: Ah, d'accord.
5: Je sais pas si ça compte, mais... C'est dans mes projets.
0: Oui. Et Josiane Fortin, qui est directrice principale de l'offre énergétique, clientèle et tarification, ça fait beaucoup de choses. Chez Hydro-Québec, j'imagine que des trucs pour rendre les maisons plus écologiques, vous en avez?
2: Oui, peut-être, notamment pour les gens qui ont des thermopompes à la maison. Lorsqu'il n'y a pas de neige, lorsqu'enfin on passe à l'été, c'est un bon moment des fois aussi pour regarder à nettoyer sa thermopompe. Mmh. Comme ça, elle est plus efficace pour l'hiver prochain.
0: Ah, elle peut être plus durable aussi
2: exact.
0: Si on la nettoie.
2: Donc, si vous êtes manuel en ligne, il y a des explications sur comment faire. Là. C'est regarder les filtres, les serpentins, mais sinon, on peut faire venir un professionnel. Donc, toujours un bon moment à cette période de l'été, de l'année pour le faire.
0: Intéressant. Et Christelle Limsever, qui est de chez Beneva.
6: Mais moi, c'est un peu comme vous, parce que vous dites que vous avez des maisons centenaires. Moi aussi, ma maison, elle est centenaire. Donc, on a fait beaucoup de travaux. On a isolé les fenêtres. On a refait toutes les fenêtres. Cette année-ci, c'est thermopompe. Mais là, je prends en note ce que vous dites, Catherine, sur l'efficacité des thermopompes. Mais c'est sûr qu'on va le nettoyer pour l'année prochaine.
0: Oui, en effet. Et puis, ben, y a Caroline qui dit que comme locataire, en fait, des fois, on n'a pas le choix. Réduire le chauffage, c'est à peu près la seule possibilité qu'on a, mais 2 degrés, ça peut faire une grande différence. On va y revenir très certainement tout à l'heure. Merci tout le monde et continuez de nous écrire.
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8: L'intelligence artificielle est au service de l'intérêt général, en quelque sorte, ce qui nous permettra, en cas de départ de feu, à la fois de le détecter plus rapidement, mais surtout d'intervenir plus rapidement, et donc d'éviter qu'il y ait un embrasement et qu'on soit finalement débordé par ces départs de feu.
0: Oui, alors on a mis la table tout de suite avec cette initiative qui vise à voir venir les feux de forêt et comment, entre autres, grâce à l'intelligence artificielle. Et c'est ici un reportage de France 3. Philippe Mercure se lance justement aujourd'hui et il nous surprend, il se lance presque avec une déclaration d'amour, finalement.
5: On pourrait dire ça. Les chroniqueurs d'opinion comme moi, on soulève souvent des problèmes, on fait juste chialer. Là, pas de cette semaine, je vais être positif pour une fois, je vais être porteur de bonnes nouvelles, presque comme un évangéliste, si tu veux. Sauf que c'est le salut passera pas par Jésus-Christ cette fois, mais par l'intelligence artificielle. Alors, on sait que l'intelligence artificielle...
0: Mais même là, tu me surprends beaucoup.
5: Ben, on va tempérer les choses, évidemment. Oui. L'intelligence artificielle, on sait qu'elle consomme trop d'électricité, trop d'eau, elle aide les élèves à tricher. Elle n'a pas toujours bonne réputation. Mais là, il y a des exemples en environnement qui commencent à arriver et qui sont intéressants. Et c'est ça que je voulais te parler. Un exemple bien concret. Fin mars dernier, il y a un feu qui a été détecté dans le parc de la Coconino National Forest. C'est en Arizona. Les pompiers sont arrivés sur les lieux, ont réussi à contenir le feu avant qu'il gagne la taille de 3 hectares. Donc, très rapide. Peu de dommages. Ce qui est intéressant dans ce cas-là, c'est que personne n'avait vu ni senti la fumée de ce feu-là avant que les pompiers interviennent. Mmh. C'est un algorithme d'intelligence artificielle qui l'avait détecté à partir d'images qui étaient fournies par une caméra qui était perchée sur une tour. Il y a des humains qui ont reçu une alerte. Ils ont vérifié qu'il ne s'agissait pas d'une fausse alerte. Puis là, ils ont lancé l'intervention. C'est loin d'être un cas isolé. Je suis allé voir la compagnie qui commercialise les produits, donc les caméras et le logiciel. Ça s'appelle Pano AI, P-A-N-O. Ces produits surveillent 200 000 kilomètres carrés de forêt quand même là, en Australie, aux États-Unis et au Canada. L'an dernier, ils ont permis de détecter des centaines de feux. C'est une entreprise américaine, mais il existe des entreprises canadiennes qui font la même chose. Donc, il y a vraiment des choses qui se mettent en place. Et je trouve que l'exemple vient un peu donner raison au premier ministre Mark Carney. À la fin mars, le premier ministre a annoncé une nouvelle stratégie qui vise à protéger la nature. Et la stratégie misait notamment sur l'intelligence artificielle. Mm-hmm. Et il faut dire qu'il y a d'autres exemples de succès sur lesquels on peut construire. Vos collègues anglophones de la CBC récemment rapportaient qu'il y a des chercheurs en Colombie-Britannique qui utilisent l'IA pour surveiller en continu la migration des saumons du Pacifique et l'évolution de leur population. Alors, dans ce cas-là, c'est pas des caméras comme dans les feux de forêt, c'est des sonars qui détectent les poissons dans les rivières. L'IA recueille les tonnes d'informations qui sont fournies par les sonars puis compte automatiquement les saumons. Mm-hmm. Ça serait absolument impossible de faire ça avec des yeux humains.
0: Oui, en effet.
5: Un autre exemple, encore la CBC qui rapportait l'exemple du chercheur qui s'appelle Alimu Gonsamo. Il est à l'Université de McMaster en Ontario. Lui, il essaie de mesurer la quantité de carbone qui est emprisonnée dans les tourbières des basses terres de la baie du Tson. Mmh. Alors, on se trouve au nord de l'Ontario, un petit peu au Québec et au Manitoba. Les tourbières, ce sont d'immenses amas de matière organique en décomposition. Il y a beaucoup, beaucoup de carbone là-dedans. Ouais,
0: et qu'il ne faut pas relâcher.
5: Hein. Qu'il ne faut pas relâcher, c'est ça. Mais la première étape, c'est de savoir combien il y a de carbone là-dedans. Puis la façon traditionnelle, c'est d'aller sur place et de faire des mesures. Mais là, on parle d'une zone qui est grande comme l'Allemagne. On parle évidemment d'une zone qui est peu accessible là, à la baie du Tson. Et c'est là que l'intelligence artificielle entre en jeu. Alors, les chercheurs ont nourri leur algorithme avec 495 mesures prises sur le terrain, qui est quand même très peu, là, vu l'ampleur de la zone.
0: Oui, en effet.
5: Ils ont ajouté des données satellitaires là-dedans et ils ont obtenu une carte précise de l'épaisseur des tourbières sur l'ensemble du territoire.
0: En fonction des épaisseurs mesurées, ouais, les images satellites.
5: L'algorithme pouvait deviner, à partir de plusieurs données, l'épaisseur des tourbières partout.
0: J'imagine qu'on a vérifié son efficacité.
5: Oui, évidemment, on est allé faire l'échantillonnage et on a vu que ça marchait. Et là, une fois qu'on a une carte comme ça, ben, tu l'as dit, le but, c'est de conserver le carbone dans le sol pour qu'il ne vienne pas empirer les changements climatiques. On peut, par exemple, s'arranger pour réagir rapidement aux feux de forêt dans des zones critiques où on sait qu'il y a beaucoup de carbone. Peut-être, justement, avec les systèmes d'intelligence artificielle dont je te parlais plus tôt. Donc, tout est dans tout, à quelque part. Et on sait aussi que le Canada veut développer des routes et des mines dans les zones nordiques. Ouais. Je vous en parlais la dernière fois que j'étais venu vous voir. Et avec une bonne carte des puits de carbone, ben là, on peut venir calculer l'impact de ces projets-là.
0: Et décider par où on fait passer les routes,
5: entre autres. On peut peut-être minimiser les impacts en disant, bon, mais dans telle zone, il y a plus de carbone, on va passer un petit peu à gauche, un petit peu à droite. En lisant sur les possibilités de l'IA en environnement, j'ai réalisé que le Canada est un endroit assez intéressant pour déployer ça. D'abord, on a d'immenses zones à surveiller.
0: En effet.
5: On a très peu de paires de yeux sur place pour les surveiller. Puis on sait que ce territoire-là, il a besoin de surveillance. Le nord du Canada se réchauffe 3 fois plus vite que la moyenne mondiale. Ça,

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4: Besoin de capacité de calcul mise à la disposition des gouvernements et des chercheurs universitaires, par exemple. Mais bon, tu vois qu'il y a des applications qui émergent en environnement. Je pense que c'est intéressant. Puis je pense qu'on peut trouver des moyens de les encourager et de les multiplier.
5: Ben, c'est une. Ça fait du bien. C'est quand
4: ça
5: même
4: fait du bien. Parole d'évangile, presque.
5: Non. Je veux pas te transformer en évangéliste. Philippe Mercure, chroniqueur à la presse. Merci beaucoup. Ben, c'est un beau dossier.
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0: En octobre dernier, Hydro-Québec lançait l'Alliance des bâtiments exemplaires avec 25 grands édifices de Montréal et de Québec qui s'engageaient à réduire leur consommation d'électricité. Puis, je ne sais pas si vous vous rappelez de cette musique qu'on entendait. C'est Alexandra Strelitsky qui a créé cette composition originale. C'était une campagne assez frappante. Elle jouait sur un piano dehors au centre-ville de Montréal en soirée, très tard, début de la nuit peut-être. Et cette musique, peu à peu, éteignait les lumières des grandes tours du centre-ville. Alors, c'était le lancement très symbolique de cette campagne. On a traversé depuis un premier hiver, puis on s'est dit que c'était peut-être le temps de faire un premier bilan. C'est pour ça qu'on a avec nous Josiane Fortin, elle est directrice principale offre énergétique, clientèle et tarification chez Hydro-Québec, mais aussi avec nous Christelle Lim-Sévère, qui est leader de pratique en développement durable chez Beneva, un des partenaires donc de cette alliance. On va commencer, Josiane, par décrire un peu qu'est-ce que c'était le pacte, en quelque sorte, là, que vous avez signé avec ces bâtiments.
1: On a lancé l'alliance en octobre avec, je dirais, deux objectifs. Le premier, un peu un défi qu'on se lançait, c'était est-ce qu'on pourrait réunir beaucoup de commerces, d'édifices qui font une différence. Ce qu'on voulait montrer, c'est de quoi ça a l'air. Des entreprises qui font des efforts pour l'efficacité énergétique. Donc, c'est comme ça qu'on en est venu. La genèse était réunir 25 entreprises exemplaires. Donc, déjà...
0: Qui avaient déjà des bonnes pratiques.
1: Exactement.
0: Donc, Christelle, est-ce que ça veut dire quand on a déjà des bonnes pratiques que c'est plus difficile de réduire, en quelque sorte, parce qu'on a déjà fait des efforts?
2: On a déjà fait des efforts, mais on est là dans les changements climatiques et je dirais il y a plus d'efforts à mettre. Pour nous, c'est zéro émission nette d'ici 2040. On n'est pas arrivé là. On est encore à presque 50% de réduction d'ici 2030. Donc, je dirais beaucoup d'efforts encore à mettre,
0: Ça vous aidait, disons, à continuer les efforts dans la bonne direction. Mais Beneva s'engageait avec plus d'un édifice, d'ailleurs.
2: Oui, on a pris l'engagement avec un édifice, mais c'est les mêmes pratiques qu'on adopte pour tous nos édifices.
0: Ouais.
2: Donc, on a choisi de mettre en avant l'exemplaire de nos édifices. Mais...
0: Donc, c'était, entre autres, la réduction de combien de pourcents là, de la consommation d'énergie?
2: De notre côté, c'est environ 10% de réduction de consommation d'énergie par rapport à l'année de 2022, qu'on a commencé à mettre les initiatives de décarbonation en place, concrètement commencé à mettre les initiatives de décarbonation en place. Et pour la facture d'électricité, c'est environ 7% de la facture d'électricité.
0: D'accord.
2: Donc, c'est quand même très, très bien.
0: C'est ça qu'on voit, là, c'est que ça peut avoir des avantages pour les compagnies qui s'impliquent. Josiane Fortin, il y a une auditrice qui en parlait, baisser le chauffage. Ça peut commencer par quelque chose d'aussi simple que ça dans certains édifices ou pas chauffer à des endroits inutiles?
1: Absolument. Donc, pour faire partie de l'Alliance, il faut justement avoir un engagement comme Beneva de réduire de 10% la consommation d'énergie et aussi un 20% durant les journées où il fait très froid l'hiver.
0: Donc, de la demande, fameuse demande de pointe.
1: Exactement.
0: Là, comment on peut faire? On ne peut pas dire aux employés, on vous avertit, on coupe le chauffage parce que... Gardez vos manteaux parce qu'il est 4 heures puis c'est la pointe qui commence.
1: Mais c'est aussi un peu ça, l'engagement.
0: C'est un peu ça, oui.
1: Donc, c'est en fait l'idée, puis un des fondements de l'Alliance, c'est de le rendre visible aux gens qui sont dans l'édifice. Donc, ça peut être aussi d'envoyer une note aux employés pour dire, bien, aujourd'hui, on va faire attention avec le chauffage.

0: c'est une journée froide l'hiver, puis ça peut vouloir dire de venir au travail en portant une souplaine.
1: Oui. Ben pourquoi pas? C'est exemplaire dans ce sens-là, parce que c'est très intéressant. On en parlait en équipe, puis vous savez, quand on lance des questions de la semaine, puis chaque fois qu'on parle de réduction de consommation d'énergie, il y a toujours une ou deux personnes qui vont écrire « Ouais, ben le jour où ils éteindront les lumières dans les grandes tours du centre-ville, je commencerai à faire des efforts. » Et dans ce sens-là, j'imagine, Christelle, que vous savez que vous pouvez jouer un rôle exemplaire.
2: Exactement, parce que quelques années de cela, donc on laissait les lumières allumées comme un sapin de Noël, mais maintenant, au fur et à mesure qu'on fait de l'aménagement de nos édifices des différents étages, on a commencé à mettre des détecteurs de mouvement. Donc, les lumières s'éteignent automatiquement. Donc, mais là aussi, il y a comme une sensibilisation à faire à nos employés. C'est par exemple éteindre les lumières quand vous sortez d'un bureau ou d'une rencontre. Donc, c'est des gestes simple qu'on met de l'avant pour encourager D'accord. non seulement chez Beneva, mais chez soi aussi.
1: Donc, oui, exactement, c'est ce qu'on espère. Mais Christelle, évidemment, avec les détecteurs de mouvement, ça fait que les gens qui viennent travailler la nuit, tout de suite,
2: c'est ça.
1: Ont de l'éclairage, on ne les met pas en danger.
2: Exact, on ne les met pas en danger.
1: Ça, Josiane Fortin, est-ce que c'est quelque chose qu'on... D'abord, est-ce qu'on apporte du soutien à toutes ces entreprises-là qui veulent faire des virages, qui impliquent des frais, des fois?
0: Absolument. Donc, pour les gens, les entreprises qui font partie de l'Alliance, ils ont deux bénéfices principaux. Je dirais, le premier, c'est d'avoir accès à l'expertise d'Hydro-Québec. Donc, nous, on a des délégués, on a des ingénieurs qui peuvent venir visiter, qui peuvent venir voir la bâtisse, puis
1: voir
0: les zones d'amélioration. Donc, ça, c'est une première chose. Le deuxième, c'est qu'on offre des appuis financiers. Donc, pour quelqu'un qui, une entreprise qui souhaiterait se joindre à l'Alliance, ils peuvent avoir ce qu'on appelle un outil énergétique. Donc, l'outil énergétique, c'est vraiment pratico-pratique, une firme qui va venir dans le bâtiment puis aller identifier vraiment toutes les zones d'amélioration possibles puis remettre un plan de travail. Donc, on vise pas à ce que ce soit des gros investissements majeurs qui changent de tout au tout l'entreprise. Là, il y a des fois des gestes symboliques, des gestes simples qui font une différence pour commencer. Puis
1: mais vous dites symbolique, mais c'est pas rien que sur le plan de l'image. Là. Ils font quand même une différence, comme quoi, par exemple?
0: Donc, ça peut se faire sur les deux fronts. Donc, d'abord, symbolique, parce que de faire attention à l'éclairage, réduire le chauffage, ça, c'est simple et symbolique, puis ça fait une différence. Mais aussi, ce qu'on demande, c'est d'avoir un plan qui va permettre de réduire le 10 %. Donc, ils doivent vraiment avoir une démarche sérieuse prise en place.
1: Donc, ça peut vouloir dire faire une planification de changement d'équipement.
0: Exactement.
1: Mais on va viser quand même attendre, si possible, la fin de la durée de vie utile des équipements, Christelle?
2: Ben oui, effectivement, c'est ça. Nous, ce qu'on fait chez Beneva, on attend que ça arrive en fin de vie parce qu'on ne veut pas générer des déchets aussi en même temps. Donc, par exemple, récemment, premier hiver, donc on a changé deux chaudières à gaz dans un de nos bâtiments exemplaires et pour des systèmes alimentés par l'énergie renouvelable. Donc, ça s'est fait avec l'accompagnement, bien sûr, avec Hydro-Québec. Donc, c'est comme ça qu'on le fait. On attend les fins de vie pour changer les équipements, pour être plus efficace et en optimisant plus.
1: Il y a quand même un CIUS au complet qui s'y est mis dans la région de la Capitale-Nationale?
0: Absolument. On a vraiment des entreprises de plein de secteurs différents. Là. Donc, des fois, c'est des bâtiments, des fois, c'est plus des hôpitaux. On avait aussi beaucoup des institutions connues, là, comme par exemple le Musée de la civilisation de Québec.
1: La Place des Arts à Montréal.
0: La Place des Arts.
1: Des universités aussi.
0: Donc, des lieux que aussi les citoyens vont voir au quotidien, puis se dire, tu sais, idéalement, dans ces lieux-là, les gens vont éventuellement voir les « Ah, OK, c'est un bâtiment exemplaire. » Donc, ben ça se peut que si je vais peut-être garder mon manteau pendant que je fais la visite, puis c'est l'hiver, puis je fais attention. Donc, ça je pense que le côté symbolique que je disais, c'est aussi pour que les clients résidentiels voient une différence au quotidien, puis que peut-être même eux vont se dire « OK, ben, je vois que les entreprises font leur part.
1: Mais vous dites garder son manteau. Ça, c'est le cas extrême, là, parce que ce que j'ai compris aussi, en lisant des articles, c'est que, en faisant un petit inventaire, on se rend compte que des fois, on est obligé d'enlever notre manteau parce qu'on a trop chaud aussi à des endroits où on devrait même pas l'enlever. Autrement dit, il y a ça aussi, aller refaire le tour des installations, dire dans quelle zone c'est absolument pas nécessaire de chauffer autant.
0: Ah oui, absolument. Donc, surtout dans cette période-ci de l'année, là, où on passe de quelques journées, il fait chaud, d'autres journées, c'est encore un peu froid. Il peut y avoir un côté de l'édifice qu'on a chaud puis qu'on ne sait plus quoi faire. Puis l'autre côté, on a froid, on rajoute une veste.
1: Donc, quoi la solution à ce moment-là?
0: Ça, il y a plein de solutions de contrôle, comme la solution de contrôle qu'on a mis tantôt pour l'éclairage. Il permet de seulement éclairer lorsqu'il y a du mouvement dans une pièce. On a la même chose aussi pour le contrôle, pour être capable de dire, ah, ben, en ce moment, dans l'édifice, en ce moment, il semble faire très froid ici, puis en même temps, très chaud là, donc on va ajuster la ventilation.
1: Ah,
0: et
1: la
0: ça,
1: ventilation.
0: Ça demande des équipements pour ça.
1: Ben oui, c'est ça. Alors, il faut penser des fois en amont la ventilation pour que ces échanges-là soient possibles.
0: Exactement.
1: Donc, ça va devenir, puis cette alliance-là, il faut qu'elle dure, là, pour que les oui. résultats soient là. Vous êtes engagé pour combien de temps dans ce processus-là?
0: Ah, ben, on a un objectif 2028. Donc, dans un objectif de dire d'ici 3 ans, par exemple, là, comment, parce que je dis 3 ans parce qu'on a commencé en 2025, on viserait d'avoir des centaines de bâtiments exemplaires.
1: Et là, vous avez commencé à 25, mais si j'ai bien compris, la liste actuelle, c'est 52?
0: Oui, on est très contents. Dans les derniers mois, on a été capable d'aller chercher quasiment le double d'entreprises là, déjà qui sont prêts à embarquer dans le mouvement. Donc, ça se veut vraiment avec des résultats concrets, plus de participants, plus de gens qui vont créer le mouvement collectif.
1: Oui. Christelle, vous aviez déjà des pratiques exemplaires pour certains de vos bâtiments chez Beneva. Entre autres, vous aviez un édifice LEED qui a donc cette certification de haut niveau d'efficacité écologique. Là. Qu'est-ce que vous diriez pour convaincre des collègues entrepreneurs ou à la tête de grandes compagnies de joindre un mouvement comme ça?
2: On ne demande pas de changer du jour au lendemain son système de chauffage. Hydro-Québec a vraiment une expertise d'accompagnement et nous, on le vit. Donc, même si vous savez pas, vous ne connaissez pas la réponse, Hydro-Québec est là pour vous appuyer.
1: Donc, vous leur diriez, profitez-en.
2: Profitez-en de l'expertise.
1: De
2: Donc, c'est pour ça, nous, comme membres, on s'est engagé aussi de mobiliser le secteur des entreprises justement pour se rejoindre à la C'est pour ça que je suis ici avec vous aujourd'hui, mais profitez de l'expertise qu'on a. Vous n'êtes pas les seuls à vouloir embarquer.
1: Et est-ce que vous pouvez les rassurer aussi en disant vous n'allez pas vous appauvrir?
2: Ben oui, ben comme nous, justement, j'avais mentionné au niveau de la réduction des coûts, ben justement, on participe aussi avec l'équivalent d'ILA pour les entreprises à la gestion des pointes. C'est 80 000 $ qu'on a économisé cet hiver.
1: 80 000 $
2: pour le bâtiment. Oui. Donc justement, il y a quand même une efficacité, oui, mais il y a aussi une réduction de coûts qui vient avec. Ben, l'accompagnement d'Hydro-Québec est là.
1: Bon, ben le mouvement est bien lancé. Merci beaucoup toutes les deux d'être venues nous en parler. Puis on se tiendra au courant de la suite. Josiane Fortin est directrice principale offre énergétique, clientèle et tarification chez Hydro-Québec. Et Christelle Lim-Sévère est leader de pratique en développement durable à la mutuelle d'assurance Beneva. Merci beaucoup toutes les deux.
2: Merci Catherine.
0: Merci.
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1: Paul, on a parlé beaucoup, beaucoup de l'augmentation du prix des carburants. J'imagine que ça touche les fermes aussi, hein?
7: Oui, tout ce qui tourne autour du pétrole, surtout là, les fertilisants.
1: Les fertilisants parce que ils sont bloqués. Il y en a qui sont bloqués dans le détroit d'Ormuz.
7: Oui, puis il y a beaucoup de fertilisants azotés, même si on est des gros producteurs d'azote qui viennent de la Russie.
1: Ah oui, d'accord.
7: Fait que tout ces
1: ça circule pas très bien, là.
7: Non, ça va pas trop bien, là, mais ça finit par arriver. Mais on s'est fait dire de commander nos inventaires assez tôt.
1: Ouais.
7: Même si ça va monter de 45 là.
1: Ouais.
7: Le même semi-remorque coûte 34 000 $ l'année dernière, il coûtait 23, 24 000.
1: Ouf. C'est du plus de 30 % d'augmentation.
7: Oh,
1: là.
7: C'est dans le proche du 40 %.
1: Ouais. Oui. Alors, Paul Kaplet, raison de plus pour essayer d'en utiliser le moins possible.
7: Toujours,
1: du
7: oui.
1: Du chimique,
7: oui,
1: hein?
7: Oui, toujours.
1: Et c'est pour ça qu'il est à feu vert régulièrement, Paul Kaplet. Et aujourd'hui, on va parler des solutions de rechange aux herbicides et entre autres en se basant sur votre expérience avec un projet pilote. Qu'est-ce que c'était l'objectif de ce programme-là qui a un beau nom, le CETAB 2025? Qu'est-ce que c'est que ce projet-là?
7: Je pense qu'on copie celui le programme d'Hydro-Québec. Là, dans le fond, ils ont voulu un peu comme...
1: Des fermes exemplaires?
7: Ben, des fermes exemplaires. Dans le fond, on est déjà engagé comme ferme dans ce processus-là. Ça fait déjà longtemps. Puis on avait participé à un projet pilote de réduction de pesticides, là, 4-5 ans. Puis on avait déjà plusieurs efficacités à différents endroits, mais on était venu à bout de descendre de 35 % additionnel.
1: C'était impressionnant.
7: Fait que là, on était tout excités. On a dit on devrait atteindre 50 % dans les 4-5 prochaines années. Puis on voyait, moi et mon frérot, que c'est attirant. Là, tu sais, quand on,
1: c'est plus
7: on,
1: difficile.
7: Ben, plus que tu t'en vas dans le... T'enlever le grévé, là, t'enlever le surplus, là, puis là, t'arrives dans le fine-tuning à la fin.
1: Fait les gains faciles sont faits, là, puis après,
7: on, ouais. On avait des idées pour nos haricots secs de réduire un peu l'utilisation des insecticides pour la... pas des insecticides, mais des herbicides pour la défoliation, etc. Puis souvent, c'est par la présence des mauvaises herbes, etc. Mais on regardait déjà. Puis là, il arrive quelqu'un chez nous qui nous a ciblé un nouveau projet du CETAB pour 4 ans. Mais la beauté de la chose, un peu comme leur projet, c'est que ils nous emmènent des équipements, mais on a des ressources agronomiques.
1: De l'expertise.
7: Eux, c'est scientifique au niveau des ingénieurs.
1: Comme avec Hydro-Québec, c'est ça.
7: Agronomique pour venir accompagner l'agriculteur dans tous les essais de ces nouveaux équipements-là. Puis, la beauté du projet, c'est qu'on n'est pas obligé d'acheter ces 4 équipements-là à 6 chiffres chaque.
1: Ils sont on peut les tester.
7: Et c'est ça. Ils les apportent sur la ferme pour les faire tester.
1: Et qu'est-ce qui s'est avéré efficace comme genre d'équipement là, pour utiliser moins de pesticides? Qu'est-ce qu'il faut faire d'abord? Quand on utilise moins de pesticides, c'est plus de travail mécanique pour aller enlever les mauvaises herbes?
7: Un peu plus de travail mécanique, il y a plus de compromis. Mais si, mettons, si je parle de la technologie, on a parlé d'IA tantôt, là, mais au niveau des équipements maintenant, là, ça a tellement changé. Tu sais, en fin 90-2000, on faisait des cultures sans intrants. On était comme entre les deux.
1: Tu sais, des premiers tests.
7: Mais les équipements de cette époque-là, avec aujourd'hui, c'est le jour et la nuit. Là, la filière biologique a beaucoup développé. Fait que maintenant, les tracteurs sont guidés GPS pour se conduire. Mais c'est pas juste un trip là, pour qu'ils s'en aillent tout seuls sur la route. Là. C'est vraiment précis au centimètre près.
1: Au centimètre?
7: Ce qui veut dire que les équipements de nettoyage mécanique, étant donné que le tracteur se conduit de lui-même, tu sais, ça prend un bon œil pour t'enligner à 1 cm ou 2, lui, le tracteur va s'auto-guider. Les équipements sont beaucoup plus efficients, plus designés pour vraiment trancher les mauvaises herbes. Puis là, tu rajoutes à ça un système de caméra à l'arrière du tracteur qui, lui, si le terrain penche puis l'équipement veut bouger un petit peu d'un côté...
1: Il va ajuster.
7: On y a expliqué dans la petite machine de la caméra ce qu'elle a à viser comme rangée de culture. Bon, mais la culture mesure 10 cm, elle a 6 cm de large de port. La caméra, elle, a fini par trouver les lignes. Puis pendant que l'opérateur, le tracteur avance tout seul... L'équipement à l'arrière va aller corriger de quelques centimètres pour tout le temps être très près de la plante sans la détruire. On veut pas détruire la culture.
1: Détruire la mauvaise herbe. Donc, ça se fait. Vous êtes en train de me dire là, que ça, vous partez la machine puis elle s'en va désherber un champ complet toute seule?
7: Avec un singe assis sur le siège là, pour opérer. Là, c'est l'agriculteur qui est là, mais je veux dire. Après ça, tout ce qui nous reste à faire comme gestion. J'ai parlé de la technologie, oui, mais tout l'apprentissage, réapprendre à penser autrement par rapport aux mauvaises herbes, parce que quand on travaille dans un système conventionnel comme nous, on a des points de repère qui doivent être changés. C'est pas juste les équipements qui doivent changer, c'est l'agriculteur. Je me nomme le singe qui est assis sur le siège. Il faut qu'il apprenne à raisonner différemment. Puis c'est un peu ça que l'agronome qui nous suit, t'sais, on se trouvait bon, on était à 25 cm. T'sais, on utilise des produits maintenant seulement sur la rangée de culture. On se trouvait bon parce qu'on mettait ça à peu près à 30 cm de large.
1: Pour réduire beaucoup la quantité.
7: Oui, on coupait de moitié. Bon, ben, l'agronome m'a dit, avec les équipements que tu as là, Paul, là, on peut aller à 15 cm.
1: Donc, couper d'une autre moitié encore.
7: Fait qu'on a coupé d'une autre moitié. C'est ce qui nous fait dire que qu'est-ce qu'on a fait l'an dernier. Exemple, ben, on a réussi à réduire de 75% ce qui était pesticide dans cette action-là en étant déjà plus précis. Puis, on a même fait des cellules où est-ce qu'on a copié, pas parce que c'est bio au complet, parce qu'on utilise quand même des plantes là, qui sont. On met des fertilisants, fait qu'on ne pourrait pas être accepté en biologique. Mais je veux dire, on a imité le contrôle des agriculteurs biologiques en faisant des sections sans aucun herbicide. Puis, on a travaillé un peu, mais il faut apprendre, il faut aller au champ un petit peu plus. Mais on est arrivé au même résultat.
1: Au même rendement,
7: okay. Au même résultat, sauf un petit peu plus de présence au champ, mm-hmm. Puis plus encore de... Ben, on appelle ça plus de gestion, mais c'est peut-être plus juste notre façon de penser
1: réflexion.
7: Qui est différente.
8: Ouais, ouais. Et financièrement, Paul, est-ce que ça revient plus cher de faire plus de travail mécanique comme ça? Ou on y gagne parce qu'on commande moins de produits de synthèse, moins d'herbicides?
7: Une fois qu'on a les équipements tracteurs en place, on a fait les calculs justement... Puis nous autres, on est des gens de semi-direct, fait qu'on travailler le sol, on veut semer dans du couvert tout le temps. Oui. Là, ça nous oblige à le brasser un peu, fait que c'est un petit peu hors confort pour nous autres, on sort dans notre zone.
8: Ouais.
7: Mais quand on compte les coûts économiques, On a passé trois fois. D'habitude, on passe rien qu'une fois. Mais là, on a compté tous les produits qu'on utilise normal, plus les passages de tracteurs qui sont
1: pour ces produits-là,
7: dans
1: oui, c'est
7: notre système à nous. Puis après ça, on compare avec plus de pesticides partout, avec le système des équipements.
1: Oui.
7: Bon, on arrive even, là.
1: OK. Donc, ça serait à peu près la même chose, sauf qu'en ce moment, les équipements sont prêtés. Ouais. Un jour, il faudrait peut-être en acheter ou en louer ou mutualiser
8: oui,
1: ces équipements-là.
7: C'est, tu sais, exemple, là, il y a des périodes qui sont vraiment charnières. Quand on y va avec des pesticides, on a une semaine, on a 4-5 jours de délai, on a des grosseurs de plantes pour y aller.
8: Il faudrait des chiffres de jour, des chiffres de nuit. Puis
7: ben, les farmers, c'est ça qu'ils font, là, quand ils clenchent le système de désherbage mécanique. C'est qu'il faut que ça se fasse en 36 heures.
1: Très, très vite.
7: Sont 4-5 opérateurs en même temps qui vont réussir la job. Fait que nous autres, ça nous trace une ligne qu'on peut atteindre. Puis là, ce qu'on essaye de faire, bien, c'est de marier tout ça là, avec les... On veut-tu garder le trèfle? Tu sais, un matin, j'étais en train de détruire du trèfle là, qui était quand même une belle plante de couverture, mais qui est difficile à détruire juste mécaniquement.
1: Oui, alors c'est ça. Vous êtes en... Mais c'est ça, un projet pilote. Hein?
7: C'est d'apprendre, du compromis.
1: Apprendre à trouver des nouveaux compromis, ouais. Effectivement. Mais en tout cas, ça fait la preuve qu'on peut quand même améliorer beaucoup le bilan d'usage des pesticides en agriculture conventionnelle. Paul Caplette, c'est vraiment là pour nous le rappeler souvent. Paul, qui est agriculteur à la ferme céréales Bellevue à Saint-Robert en Montérégie. Merci toujours d'être là, Paul.
7: Bien, merci à vous autres de m'accueillir tout le temps.
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9: 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Aujourd'hui, on y trouve plutôt des condos. Mais même si la station-service n'existe plus, elle laisse aux voisins tout un héritage.
11: Ce côté-là, c'est les tanks à Ultramar.
1: Oui, alors vous devinez que cet héritage d'une station-service maintenant disparue, ben c'est une lourde contamination des sous-sols voisins aux hydrocarbures. C'était un reportage de La Facture en octobre 2023. Puis ça met la table pour notre sujet. Avec nos agents doubles aujourd'hui, on va parler de la décontamination des sols qui est quand même un sujet assez complexe et qui est pas simple à effectuer. Mmh. Alors, Gabriel, ton enquête en une phrase?
8: Polluer l'atmosphère en dépolluant les sols.
1: Ah ouais, d'accord. Ça me donne une idée déjà, la table est mise. Et Damien Grapton?
12: À Sainte-Sophie, les saules boivent le problème à la source.
1: Ah,
8: oh, j'aime ça.
1: On va aller sur le terrain.
12: J'essaie d'être un petit peu plus optimiste
1: que
12: Gabriel.
1: Oui, c'est ça. Parce que Gabriel, il faut dire que, bon, t'en as glissé un mot au début de l'émission, mais t'es partie aussi d'une expérience personnelle éprouvante.
8: Oui, ben dans ma coopérative d'habitation l'été dernier, on a fait des travaux majeurs qui impliquaient de l'excavation. Dans notre cas, c'était du sol contaminé parce qu'on est sur une ancienne gare de triage. Donc j'ai assisté pendant l'été de façon absolument impuissante au chargement d'une centaine de voyages de terre en camion pour que celle-ci soit décontaminée. Et je mets des guillemets parce qu'à ce moment-là, je me disais, mais où ça part? Est-ce qu'il y a de la pensée magique là-dedans? Terre qu'on a évidemment dû remplacer par des milliers de tonnes de terre dites propres. Donc là, je me disais, dépolluer des sols, nécessairement, c'est pas sans impact sur l'environnement. C'est beaucoup de transports lourds, des procédés potentiellement énergivores, puis encore beaucoup d'enfouissement en bout de ligne. Donc c'est ça qui m'a donné envie de creuser puis de m'intéresser à cette industrie-là qui est en pleine expansion.
1: Ouais. Comment on considère qu'un sol est contaminé?
8: Donc, pour dire que c'est contaminé, c'est que la teneur en contaminant dépasse un certain seuil qui est considéré acceptable. Petit cours de base, là, des contaminants, ça peut être organique, de nature organique. Donc, le plus souvent, ça va être des hydrocarbures, mais aussi des solvants, de la peinture, des résidus de pesticides. Ou inorganique, là, on parle des métaux lourds comme le plomb, l'arsenic, le cadmium. Donc, c'est très courant sur des terrains qui ont accueilli des activités industrielles ou commerciales. On peut penser aux usines, aux raffineries, aux exploitations minières, mais aussi aux nettoyeurs, aux stations-service qui ont des legs aussi, on l'entendait dans le teaser. Donc, il y en a beaucoup plus qu'on pourrait penser. Au Québec, on utilise les niveaux de référence A, B, C, D pour évaluer la teneur en contaminants dans les sols. B étant le niveau de concentration maximale acceptable pour des terrains qui sont à vocation résidentielle, récréative des parcs ou institutionnelle. Et C, ben, c'est le seuil acceptable pour des terrains à vocation commerciale ou industrielle. Mm-hmm. Mais ce qu'il faut comprendre, c'est que le plus souvent, et c'était notre cas, c'est au moment de faire un nouveau projet de construction, de rénovation, d'agrandissement, de vendre ou d'acheter un terrain ou de changer l'usage pour en faire un parc, par exemple, que là, on va devoir procéder à l'analyse et à la décontamination d'un sol.
1: Ouais, et puis là, ben comment on fait?
8: Ouais.
1: Comment on fait?
8: Donc, typiquement, il y a deux approches possibles. Ça peut se faire ex situ, donc hors site. On creuse, on transporte et on traite la
1: ce
8: terre.
1: Ce qui a été fait chez vous.
8: Ce qui a été fait chez moi dans un centre autorisé. Ou ça peut se faire in situ, donc on va traiter la terre sur place sans la déplacer.
1: Ouais. Une petite petite parenthèse, là. Oui. Tu dis, bon, ça partait dans des camions, puis on se disait, bon, ben, où ça s'en va? Mais il y a quand même un système de traçabilité qui a été installé, j'espère.
8: À partir de 2023, oui, le gouvernement du Québec a eu des enquêtes épouvantables qui avaient été faites où il y avait une mafia des sols contaminés qui se retrouvaient sur les terres agricoles, là. Donc, il y a eu un resserrement qui est bénéfique, là, et qui a contribué à l'expansion de cette industrie-là, finalement. Là.
1: Alors, oui. Justement, une fois que la terre est partie ex-situ, comme tu dis, hors-site, oui. qu'est-ce qu'on fait avec?
8: Donc, il y a deux traitements plus communs, deux catégories. Là, il y a les biotraitements où typiquement on va injecter des nutriments, de l'air chaud, de l'oxygène dans un sol, qu'il soit sur place ou dans des biopiles, dans des centres de traitement, pour activer le développement bactérien. Souvent, les bactéries qui sont déjà présentes dans le sol, parce que les bactéries sont particulièrement efficaces pour dégrader les hydrocarbures. Le plus souvent, ça se fait hors site. C'est encore très rare que ça se fait sur place. Et il y a les traitements thermiques qui se font nécessairement pas sur le site, où on va venir chauffer la terre dans un four à très haute température pour dégrader les contaminants organiques. Souvent, on va le privilégier pour des sols qui sont lourdement contaminés parce que c'est très coûteux et très énergivore.
1: Mm-hmm. Et puis là, une fois qu'elle est décontaminée, qu'est-ce qu'elle devient cette terre-là?
8: Donc, ça dépend de ce qui reste dedans. Et là, c'est là le gros défi parce que ces procédés-là permettent d'éliminer les contaminants organiques, mais rarement les métaux lourds. Donc là, ça nous amène un bon défi. On revient à nos niveaux là, A, B, C, D. Un sol, par exemple, qui contient encore à l'issue du traitement une forte concentration en métaux lourds va aller vers un site d'enfouissement qui est dédié au sol contaminé. Le plus souvent, quand on est dans des niveaux B, C, par exemple, les sols vont pouvoir servir de matériaux de recouvrement journalier dans les sites d'enfouissement parce qu'on doit remettre de la terre par-dessus les déchets chaque jour, ou encore des remblais sur les sites miniers. On voit aussi des projets de réhabilitation où on va remplir d'anciennes carrières avec ce type de sol-là. J'ai parlé aussi avec une firme au Saguenay qui s'appelle RST Environnement. Eux font du traitement thermique, donc à haute température. Les sols qui arrivent, là, arrivent de partout en Amérique du Nord parce que ce sont des sols très contaminés qui sont traités là-bas. Et eux se sont quand même donné l'objectif de réduire l'enfouissement au minimum. Donc, ils vendent tout le sol qui se qualifie en bout de ligne, qui est testé comme terreau à un entrepreneur de la région. Lui va faire avec ça, de la terre à jardin, du remblai pour les bords d'autoroute, etc. Et ce qu'il me disait, c'est qu'en 2025, ben, il y a 65 % des sols traités qui ont pu être recyclés de cette façon-là. Ah, ce qui est quand même bon.
1: Quand même pas mal pour des sols qui étaient très contaminés au départ. Puis là, qu'est-ce que ce seraient les meilleures solutions pour réduire l'empreinte environnementale du processus de décontamination?
8: Ben, essentiellement, ça revient à traiter plus de sols sur place parce que ça permet d'éliminer la portion transport, mais aussi de conserver la terre d'origine sans devoir l'envoyer à l'enfouissement par la suite. J'en ai discuté avec le représentant du comité sectoriel et eau souterraine du réseau environnement, André Carange. C'est un ingénieur civil retraité. Il a dédié toute sa carrière à la gestion des sols contaminés. Et lui, avec le comité, il a longtemps plaidé en faveur d'un resserrement de la réglementation au Québec, ce qui a été fait, comme on le disait, en 2023. Et là, leur nouveau cheval de bataille, ben, c'est de faciliter le traitement in situ pour réduire l'empreinte environnementale et les coûts aussi, parce que ça coûte extrêmement cher. Donc, l'avantage de le faire sur site, en fait, la limite, c'est qu'il faut s'y prendre d'avance. C'est un processus qui peut prendre un an, peut-être deux ans. Donc, il faut s'y prendre d'avance avant une transaction, avant un projet immobilier. Mais ça permet d'économiser dans les coûts. Et eux, ce qu'ils font en ce moment, ben, c'est d'adapter les de pousser, en fait, pour adapter les méthodes d'analyse post-traitement pour faciliter le traitement.
1: D'accord.
8: Sur site.
1: Mais ça va se faire avec de la chaleur aussi, avec surtout des bactéries qu'on va injecter, un mélange de toutes
8: comme
1: ces techniques-là.
8: Comme on fait dans les biopiles, mais sur place.
1: D'accord. Autre piste intéressante, et là, Damien va nous en parler dans quelques instants, la phytoremédiation. Tu as vu ça passer toi aussi, bien sûr.
8: Évidemment, c'est une méthode alternative qui est testée depuis plus de 25 ans. Là, l'Institut de recherche en biologie végétale à l'Université de Montréal travaille là-dessus depuis longtemps. Donc, on utilise des végétaux pour décontaminer des sols. Ils ont fait des tests avec plein de combinaisons de plantes, de densité aussi de plantation au fil des années. Et leur préféré, c'est le saule. Parce que le saule tolère une forte densité et de cette façon-là, on peut forcer les racines de la plante à aller vers les zones contaminées pour absorber les contaminants. Ce qui est contre-intuitif pour la plante, là, personne n'aime aller vers les contaminants, mais là, avec la densité, on force ça et on peut récolter les parties aériennes pour traiter les contaminants sans tuer la plante. Donc, ce qui fait du saule une
1: C'est vivace, ça repousse après, ça continue son travail. Et là, c'est là que Damien a pris ses bottes et son quatre roues pour se rendre à un endroit où on fait justement de la phytoremédiation.
12: Oui, effectivement. Puis j'aurais pu y aller en quatre roues parce que c'est à quelques minutes de route de chez moi. D'ailleurs, petite tranche de vie comme Gabriel. De temps en temps, quand la température et le vent soufflent dans la bonne direction, on a des petites effluves qui proviennent. En tout cas, c'est ce que pensent la plupart de mes voisins qui proviennent même de ce site d'enfouissement. Je peux pas l'affirmer ici, mais c'est la rumeur dans le quartier.
1: Ah, d'accord. Alors, donc, c'est vraiment... raison de plus de s'intéresser à ce qu'on fait pour se décontaminer.
12: C'est là où s'en vont mes déchets. Donc, à Sainte-Sophie, dans les Laurentides, un immense site d'enfouissement de déchets, les déchets ultimes. On parle de quelque chose comme 950 000 à 1 million de tonnes de déchets par an. Et que c'est absolument immense. Quand on rentre là, c'est à perte de vue. Et il faut prendre un petit pick-up pour se rendre jusqu'à cette plantation de saules, il faut rouler quand même.
1: Qu'est-ce qu'ils font ces braves arbres, les saules?
12: Alors, ces saules, et c'est là qu'il y a une petite nuance à faire avec la décontamination des sols, c'est que les sols ici vont pas détruire les déchets qui sont enfouis en dessous. Hein, ils sont plantés sur une ancienne cellule d'enfouissement de déchets qui a été fermée, donc une zone, un gros tas de déchets, si vous voulez, qui est étanche, et qui contient des déchets qui ont été mis là il y a 30, 40 ans.
1: Ah, d'accord.
12: Mais les saules ici, donc, vont pas aller détruire les déchets. Ils vont plutôt servir à traiter l'eau qui est recueillie à partir de ce tas de déchets.
1: Une eau très polluée. Bah, c'est ça. Tu viens de dire le mot clé, jus de poubelle. On appelle ça. C'est ça qu'on appelle le lixivia. Hein?
12: C'est ça qu'on appelle le lixivia, qui transpire de ces anciennes cellules et qui. C'est le règlement, c'est la loi, ne doit pas sortir du site d'enfouissement. Ouais. Donc dans ce cas-ci, il est récupéré dans des grands bassins de décantation à l'air libre et il est re-injecté, irrigué, il sert à irriguer le site, à irriguer les saules qui sont plantés là.
1: On donne à boire carrément le jus de poubelle aux saules.
12: Voilà,
1: et
12: c'est ça.
1: Le pire, c'est qu'ils aiment ça?
12: Et le pire, c'est que ça marche très bien. En fait, ils poussent même à peu près deux fois plus vite que des saules qui seraient plantés. Parce qu'en fait, ils sont extrêmement bien irrigués. Hein. Il y a le système d'irrigation qui est là. Ça, je vais en parler un petit peu plus tard. Et parce que ce jus de poubelle-là, il contient de l'azote, de l'ammoniac. Ça plaît pas mal aux saules. Et c'est là où on rejoint un peu totalement le principe de la phytorémédiation des sols pollués. Il y a une action combinée avec les bactéries du sol qui permet aussi d'aller traiter, par exemple, les métaux lourds qui vont se retrouver dans ce jus de poubelle-là.
1: Wow.
12: Les sols peuvent ensuite être tout simplement coupés, fauchés, à peu près aux 2 ans, parce qu'ils poussent quand même très très vite. Là, on les voyait au-dessus de nos têtes, on était à plusieurs pieds de haut, et ils vont servir dans la partie active du site d'enfouissement à aller donc recouvrir les déchets qui arrivent de manière quotidienne.
1: Bon, et les bactéries normalement présentes font partie du processus, mais les saules encouragent...
12: C'est un effet symbiotique où les bactéries, les saules vont aller récupérer tout ce qui est récupérable pour eux dans cette eau. Et à la fin, simplement transpirer de l'eau pure.
1: D'où le nom Évaplan. Hein,
12: d'où le nom Évaplan. Mmh. Je le salue d'ailleurs, c'est Louis-Clément Barbeau, le directeur Évaplan et responsable du génie végétal chez Rameau. Ça, c'est l'entreprise qui gère cette parcelle-là dans le site d'enfouissement pour le traitement des eaux qui m'a fait visiter.
1: C'est lui qui t'a fait visiter. D'ailleurs, ça a l'air de quoi? Est-ce que c'est beau à voir?
12: Oui, en fait, étrangement, c'est quand même assez beau. Une fois qu'on a fait notre petit tour, petite minute de pick-up pour quitter l'entrée du site d'enfouissement.
1: Qui, lui, est pas très joli.
12: Lui, pas très joli. On voit pas mal de camions. Il y a des déchets qui volent au vent. Là, on se retrouve vraiment sur une zone... ça ressemblerait à une plantation horticole, si on le savait pas. On entend les oiseaux qui chantaient. Là, je suis allé la semaine passée au printemps.
1: Ça attire des oiseaux.
12: Ça fait partie même du système. On fait revenir la biodiversité sur ces sites-là.
1: D'accord. Mais il faut, bien sûr... canaliser l'eau pour que ça en aille au bon endroit.
12: C'est là le système Évaplan. Ce système-là, il est breveté. Je me suis dit, ils sont brevetés quoi? Est-ce qu'on brevette le saule? Non, les saules sont indépendants, ils fonctionnent par eux-mêmes. Ce qui est breveté ici, c'est vraiment le système d'irrigation. Parce qu'il faut être certain qu'on irrigue au bon moment la quantité exacte que peuvent absorber ces saules, parce que cette eau-là, on ne veut pas qu'elle quitte le site, qu'elle ruisselle et qu'elle aille justement contaminer des sols ailleurs.
1: Parce que le but, c'est qu'une fois qu'elle a été traitée par les saules, on peut la rediriger ailleurs sur le site.
12: En fait, elle s'évapore. Donc, elle se redirige par elle-même. C'est de l'eau qui n'ira jamais dans une station d'épuration.
1: Si on a trop, puis que les saules en ont trop à boire,
12: ça ruisselle, on a de nouveau de l'eau contaminée qui va se retrouver peut-être dans le système.
1: Ah, je comprends. Alors, on doit calculer la quantité d'eau qu'on leur donne.
12: Donc, elle est calculée très précisément. Il y a un système. C'est ce système-là, en fait, qui est breveté, qui va aller pomper l'eau dans le bassin et la remettre sur le site presque au goutte à goutte, où on va s'assurer que le sol est toujours suffisamment humide pour que les saules, elles se nourrir, mais jamais trop humide pour qu'il y ait du ruissellement.
1: Et est-ce qu'on pourrait faire ça à grande échelle, Damien?
12: Oui, on pourrait le faire à grande échelle. Il suffit d'avoir des cellules inactives comme celle-ci, donc un tas de déchets qui est fermé, dont l'activité est terminée, sur lequel on peut aller planter les saules. Et c'est ce qu'on a, par exemple, à Sainte-Sophia. Il y a beaucoup de cellules qui ont été fermées il y a 10, 20, 30, 40 ans. Et ce système-là, maintenant, il a atteint 10 hectares. Il y a 10 hectares de saules qui sont plantés ou en cours d'être plantés.
1: Et on traite à peu près combien de litres d'eau chaque année?
12: 50 millions de litres par année. C'est à peu près une vingtaine de piscines olympiques qui n'ont pas besoin donc, de passer par une station d'épuration.
1: Ouais. Cela dit, c'est pas non plus à l'abri de tout, c'est pas un système qui peut tout régler.
12: Mais non, déjà, ça paraît beaucoup, mais c'est pas autant c'est pas autant qu'une station d'épuration. À comparaison de la station d'épuration à Sainte-Sophie, c'est 400 millions de litres par an qui est traité.
1: Ouais, donc c'est 8 fois plus.
12: C'est beaucoup plus. Ce qui est limitant aussi ici, c'est que ça fonctionne pas l'hiver, évidemment.
1: Ouais, je pense Philippe.
13: Non, mais je suis juste curieux parce que j'ai un souvenir d'avoir fait un reportage sur des stations d'épuration aussi qui utilisaient les saules aussi. Puis là, je parviens pas à me rappeler pourquoi, mais je pense qu'il y avait une partie du travail qui était fait par les saules dans les stations d'épuration. Je sais pas si tu as entendu parler.
1: Absolument, c'est une première étape de filtration.
12: Oui, ça peut être une première étape de filtration, mais dans ce cas-ci, ici à Sainte-Sophie, ce qui est visé, c'est que l'eau s'évapore et donc soit pas utilisée, soit pas ultimement retrouvée dans la station d'épuration.
1: Oui. Gabrielle, tu voulais aussi ajouter quelques petites précisions à propos de la phytorémédiation.
8: Ben au niveau des sols, ce qu'il faut comprendre, c'est qu'encore une fois, il faut s'y prendre d'avance lorsqu'on veut utiliser les plantes parce que ce sont des processus qui peuvent prendre jusqu'à 8-10 ans selon la profondeur puis la persistance des contaminants qui sont présents. Puis ce que Michel Labrec, qui est chercheur à l'Université de Montréal, me disait, c'est que on peut pas offrir de garantie ou de délai prescrit d'avance comme on peut le faire avec des traitements plus techniques. Donc, c'est une technique qui est toujours pas reconnue à ce jour par le ministère de l'Environnement. Eux ont travaillé sur une dizaine de sites là depuis 20 ans, mais on va toujours le faire sur des sites qui sont pas encore assujettis à une réglementation. Donc, on le fait comme en amont, mais ça peut effectivement permettre après ça, quand on va faire des analyses, de faire « Ah, ben on est sous le seuil AB ». Et là, on peut convertir ce site-là en parc urbain ou en faire un projet immobilier.
1: Puis imagine, avec un système comme EvaPlan, plus on contrôle précisément la quantité d'eau, plus on arrive à des résultats, j'imagine, qui sont stables, j'imagine.
12: Oui, l'idée, c'est que ce soit durable dans le temps, qu'on puisse avoir quelque chose de très contrôlé. C'est ça, le système.
1: Alors, merci. Puis vos feux, en terminant.
8: Ben, feu rouge transportait des milliers de tonnes de sol contaminé sur des centaines de kilomètres pour que ça finisse dans un site d'enfouissement. C'est pas optimal. Feu jaune, nos projets de valorisation puis de recyclage des sols, une fois traités, il faut le faire davantage. Puis feu vert, anticiper les besoins et donc maximiser les possibilités de décontamination sur site. Avec un point bonus s'il y a des plantes impliquées.
1: Et Damien Grapton?
12: Alors, feu rouge, faire de l'éco-blanchiment avec 3 saules et une pelle.
1: C'est bien dit.
12: Feu jaune, penser que les saules peuvent servir à remplacer complètement les stations de traitement des eaux. Mm-hmm. Et feu vert, transformer un ancien tas de problèmes en plantation de solutions.
1: Oh, de solutions, c'est bien dit. Merci beaucoup tous les deux.
14: Autour du monde, la

0: c'est Elisa Pie. Hein,
1: oui, et... qui nous chante Butterfly. On va parler de papillon. Catherine, je suis encore en train de me remettre de l'excellent jeu de mots de Damien, les solutions. C'est une belle solution qui nous est rapportée ici. Connaissez-vous le damier de Taylor? Un papillon diurne avec des ailes justement de couleur rouge, orange, noir et blanche.
0: Avec un œil primé en forme de damier.
1: Exactement, c'est une espèce menacée en Amérique du Nord. Au Canada, on en trouve seulement sur une île au large de Vancouver, sur une petite superficie de quelques kilomètres carrés. On les trouve dans le nord-ouest du Pacifique. Et du côté de l'État de Washington, il y a une expérience qui est menée depuis plusieurs années maintenant, qui collabore avec des prisonnières pour réintroduire, restaurer ces espèces de papillons. Elles sont tellement vulnérables aujourd'hui qu'il faut donc élever des larves en captivité pour ensuite aller les relâcher dans la nature. Ça demande beaucoup de travail. Chaque printemps, il y a des femelles sauvages qui sont amenées en serre, des techniciennes qui vont placer ces papillons sur des plantes hautes, surveiller les œufs, nourrir les larves, consigner des données, maintenir des lignées génétiques séparées, donc un travail vraiment scientifique qui s'étire sur des mois.
0: Mais là, t'as vraiment parlé de prisonnières qui font ce
1: des
0: travail-là.
1: Des prisonnières qui font ça, effectivement, derrière les barreaux, une participante qui nous dit que c'est un travail répétitif, valorisant et étrangement tendre, parce que chaque larve est élevée individuellement, c'est vraiment une pouponnière.
0: Wow.
1: Ce programme existe depuis une quinzaine d'années, a produit à peu près 80 000 larves, donc, qui sont ensuite, comme je le disais, amenées dans la nature, et on vérifie si les papillons survivent, ça fonctionne, on voit des larves donc, qui commencent à se trouver sur place, donc dans le milieu. Et ce qui est important, Catherine, effectivement, il y a un double objectif. Donc, on veut restaurer ces populations de damiers, de Taylor, mais aussi offrir une opportunité d'apprentissage, d'engagement à ces femmes incarcérées, des opportunités qui sont rares derrière les barreaux. Et c'est un véritable travail. Il faut postuler, il faut être recruté, on est payé, les participantes suivent une formation qui peuvent leur permettre d'obtenir des crédits universitaires et par la suite de poursuivre aussi leurs études. Donc, on répare un écosystème et on crée aussi des compétences qui sont transférables et on sait souvent, ça diminue en fait le risque de récidive par la suite parce que ces femmes justement sont engagées sur une voie durable. Ce programme donc a vraiment un bilan intéressant, des centaines d'étudiants qui y participent, un programme qui est lui-même un peu fragilisé en ce moment, il va probablement devoir déménager vers de nouvelles installations, mais ça montre que ce genre de pont entre des milieux aussi inattendus que des prisons, le milieu de la recherche, le milieu de la conservation, ça peut fonctionner. Cette initiative, elle a été rapportée dans des médias comme le Guardian, le New York Times, et je terminerai avec une citation de Reasons to be Cheerful qui dit que les conditions qui permettent mettre un papillon de survivre, c'est du soin, de la stabilité, un bon environnement. C'est pas très différent de ce qui permet à un être humain de s'épanouir.
0: En effet, comme c'est bien dit. Chloé Sondervorst, qui est la réalisatrice de Feu Vert, un grand merci. Très, très beau sujet. Gabrielle Lamontagne-Allée et Alexis Bouliane, merci pour la recherche. Merci Alexandre Leclerc, qui était à la technique avec nous aujourd'hui. On est de retour, bien sûr, la semaine prochaine. Merci tout le monde autour de la table. À bientôt.

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5: Ici Fred Harding, voici les informations. Tout d'abord...
6: On entre avec Newhook, Evans vers le filet, le tir, et le but! Victoire des Canadiens!
5: Et oui, le Canadien de Montréal remporte la série contre les Sabres de Buffalo en 7 matchs. C'est l'attaquant Alex Newhook qui a su décocher le but gagnant en prolongation. Le tricolore va donc affronter les Hurricanes de la Caroline en finale de l'Association de l'Est. C'est un rendez-vous. Par ailleurs, toujours au hockey. Et oui, la charge d'Ottawa a résisté contre la victoire dans ce 3e match crucial des finales de la Ligue professionnelle de hockey féminin. L'équipe ottavienne s'est imposée à domicile 2-1 contre les hockeyeuses de Montréal qui espéraient clore cette série et mettre la main sur un premier titre dans leur jeune histoire. La victoire est toujours en avance dans cette série avec 2 parties gagnées contre 1 pour la charge. Le prochain match a lieu mercredi. Et le Québec et la France souhaitent renforcer leur collaboration dans plusieurs domaines. En visite à Paris, la première ministre Christine Fréchette et le président Emmanuel Macron ont discuté d'intelligence artificielle, de minéraux critiques et d'identité culturelle. Mais le chef de l'Élysée a évité de se prononcer sur la candidature de Montréal pour accueillir la future Banque de la Défense, notre envoyé spécial Sébastien Desrosiers.
7: Bonjour. Christine Fréchette est reçue à l'Élysée. Question de tisser des liens avec le président. La dernière visite d'un premier ministre québécois remontait à 2019.
8: Alors, le Québec est toujours bienvenu ici.
7: Une relation entre deux amis et partenaires qui peut profiter à la France dans plusieurs domaines, plaide Emmanuel Macron.
8: La recherche, le conflit, l'IA, la stratégie. Voilà, heureux d'être là, en tout cas.
9: Des rencontres productives, chaleureuses.
7: Telle qu'attendue durant la rencontre, la première ministre a plaidé en faveur de la candidature de Montréal pour que s'y établisse la future Banque de la Défense.
9: Il ne s'est pas avancé, il ne s'est pas engagé, puis je n'ai pas cherché non plus à ce qu'il me donne son appui.
7: Plutôt, un tête-à-tête avec le premier ministre Sébastien Lecornu, cette fois à Matignon, a été l'occasion d'aborder la question de la souveraineté numérique. Mais surtout, comme le dit le délégué général du Québec à Paris, Henri-Paul Rousseau, ce séjour est un prétexte pour parler d'économie.
10: Donc, c'est à sa façon un deal-maker.
7: Christine Fréchette et lui souhaitent conclure des partenariats en vue d'attirer des projets au pays, notamment dans le domaine des minéraux critiques et stratégiques.
9: La France veut réduire sa dépendance à l'égard de la Russie, à l'égard de la Chine, et le Québec peut faire partie de la solution.
7: Une promesse de renforcer la relation entre le Québec et la France, dont on ne verra sans doute pas les fruits, ceci dit, d'ici la fin de sa mission, qui se poursuit jusqu'à mercredi. Ici Sébastien Desrosiers, Radio-Canada, Paris.
5: Et toujours à l'international, Donald Trump a dit qu'il avait annulé une attaque prévue mardi sur l'Iran en raison de négociations sérieuses. Le président américain a indiqué qu'un accord serait à portée de main et que cette entente interdirait à l'Iran de posséder l'arme nucléaire. Dans une publication sur le réseau Truth Social, Donald Trump a ajouté que les pays du Golfe, dont les infrastructures énergétiques sont ciblées par l'Iran, ont intercédé en faveur de ces pourparlers. Et le ministre de la Défense nationale a réagi à la décision des États-Unis de suspendre les travaux d'une commission militaire conjointe en place depuis la Deuxième Guerre mondiale. Dans un communiqué, David McGuinty soutient que le Canada travaillera avec des partenaires de confiance qui sont prêts à travailler avec lui. Washington a justifié sa décision de suspendre sa participation à la commission permanente de défense en critiquant le niveau de dépenses militaires du Canada qu'il juge trop faible. Le professeur à l'École nationale d'administration publique, Stéphane Roussel, explique les conséquences de ce geste.
11: Pour l'instant, les conséquences sont relativement limitées, dans la mesure où ce n'est pas une institution qui fonctionne sur une base quotidienne. C'est pas comme, par exemple, le NORAD, où il y avait un commandement qui fonctionne 24 heures sur 24. On se réunit au besoin, et en fait, elle peut être de longs mois sans réunion, sans discussion, lorsqu'il y a matière à discuter. Donc, pour l'instant, il n'y a pas de grandes conséquences. C'est plutôt le message, le signal politique que ça envoie, parce que c'est, dans le fond, c'est ça dont on discute ici, des politiques de défense des deux États.
5: Ottawa a dépensé 63 milliards de dollars en défense en 2025 et a atteint la cible de 2 % du PIB. Et les États-Unis imposent des droits de douane sur les champignons frais cultivés au Canada. Une enquête du Département américain du commerce a conclu que les producteurs canadiens bénéficiaient de subventions gouvernementales déloyales, ce que démentent des acteurs de ce secteur au pays. La plupart des champignons frais se verront appliquer des droits de douane de près de 3 %. L'industrie canadienne du champignon pourrait cependant contester ces droits compensateurs par le biais d'un mécanisme d'appel prévu dans la CEUM. Et en terminant, les responsables d'une flottille qui tentait de briser le blocus imposé à la bande de Gaza affirment que 6 Canadiens figurent parmi les militants arrêtés par l'armée israélienne. Les navires de la flottille se trouvaient au large de Chypre, à plus de 400 km de Gaza, lorsqu'ils ont été interceptés par les forces israéliennes. Les bateaux avaient quitté la Turquie la semaine dernière et disaient vouloir acheminer de l'aide humanitaire dans le territoire palestinien. Au total, 12 Canadiens faisaient partie de l'expédition, selon les organisateurs. Israël assurait que toutes les personnes arrêtées étaient en bonne santé. C'était les informations.

Salut, ici Alexis Delancère, animateur du balado Ça s'explique. N'ajustez pas votre appareil en cette journée fériée. Madeleine Blais-Morin et l'équipe de l'émission Ça nous regarde fait relâche. On leur souhaite d'ailleurs bon repos. Je prends donc le relais en vous proposant un tout autre type d'émission. Ce que je vous suggère est une émission thématique, axée sur un enjeu qui nous touche tous, de près ou de loin, la sidération et les façons de s'en affranchir. Comme moi, vous vous sentez peut-être sidéré par la polarisation, les guerres, les dérives autoritaires, les avancées technologiques qui marquent notre époque, en plus du flot incessant de nouvelles qui nous assaillent jour après jour, minute après minute. Au-delà de la sidération, l'état de notre monde provoque parfois aussi une forme de paralysie, à la fois individuelle et collective. Vous en avez d'ailleurs peut-être déjà fait l'expérience. Alors, qu'est-ce qu'on fait au juste pour se sortir de cette impasse-là? Au cours de la prochaine heure, ma collègue journaliste Élise Allard ira à la rencontre de citoyens qui ont surmonté la sidération à travers l'engagement artistique, politique et social. Je recevrai aussi en studio la professeure de philosophie Ryowa Chung pour qu'elle nous aide à mieux comprendre les effets de l'accélération et les vertus de la lenteur. Mais d'abord, pour bien décortiquer le phénomène de la sidération, je vous propose d'écouter la conversation que j'ai eue en avril dernier au micro de mon balado avec la sociologue Cécile Van de Velde. Et c'est parti pour Ça s'explique, le balado qui s'invite à la radio.

0: L'actualité est un peu déprimante par les temps qui courent, puis la surabondance de nouvelles pas très bonnes et tout ça. Comment vous vous sentez par rapport à ça? Êtes-vous un peu découragé, paralysé par tout ça?
1: J'ai l'impression qu'on aurait l'impression qu'il y aurait plus de la révolte qui se passerait chez les gens, mais c'est vraiment pas... Je trouve vraiment pas qu'il y a de la révolte. Il y a eu le Liban, puis personne réagit face à ça. Comme sur les réseaux sociaux, tout le monde parle de le festival de Coachella, tout le monde parle des actualités comme le fun, mais personne réagit. Donc c'est un peu, ouais, paralysant.
2: On dirait que toutes les nouvelles, il y en a tellement sans arrêt que je me dis, ça se peut pas. Là.
3: On a tellement trop de tout. On est devenu fatigué, puis on doit penser à notre santé mentale aussi. Ouais. Aussi simple que ça.
4: Tous les jours, on est bombardé en fait d'informations, puis ça tend plus vers la négativité que le positif.
5: Les images aussi,
4: c'est ça.
5: Je pense quasiment blasé de voir des bombardements, puis des statistiques de nombre de morts, puis d'affaires. Ça veut comme. Il y a des fois, ça veut plus rien dire.
6: Il y a des fois, ça ne veut plus rien dire, une perte de sens. Et aussi, mille et un mots pour décrire cet état d'esprit collectif. On a fait le choix de parler de sidération avec notre invité du jour. Bonjour Cécile.
7: Bonjour Alexis.
6: Bienvenue à notre micro.
7: Merci.
6: On s'est croisés au début de l'année et on a brièvement parlé de cet état de sidération. On s'est donné rendez-vous. Nous voici, nous voilà pour parler de ce sentiment très prévalent autour de nous. Commençons par définir les choses. Qu'est-ce que la sidération?
7: Alors, la sidération, pour la comprendre, peut-être que c'est intéressant de revenir à l'étymologie. Sidérer, littéralement, ça vient du latin siderare, c'est-à-dire être frappé par un astre, donc par un objet céleste, un objet sidéral. Et c'est en fait comme si une force extérieure vient s'abattre sur nous et puis que le temps va se figer. Et c'est ça, en fait, un peu le ressort de la sidération. C'est ça qu'on ressent un peu tous en ce moment et vos interlocutrices l'ont très bien exprimé. Il y en a une qui a dit « ça se peut pas ». Et en fait, c'est ça, c'est ce vertige face à l'actualité en ce moment et face à... C'est comme si tout allait un peu trop vite, tout allait un peu trop fort et qu'en fait, ça dépassait notre entendement. C'est comme si on n'arrivait plus, en fait, à penser l'événement tellement, justement, il y a une force et une radicalité dans ce qui nous est servi. Et c'est ça le ressort profond de la sidération. C'est d'être bloqué dans son jugement, c'est de se sentir paralysé. D'ailleurs, il y a un interlocuteur qui a dit ça, être paralysé. Et c'est comme si on n'avait plus les schèmes pour comprendre ce qui nous arrive, tellement le flot de nouvelles et leur force, leur radicalité nous interdit de bien penser l'événement. Et si on remonte vraiment à la définition officielle, donc par exemple celle du Littré, la sidération est définie comme un état de stupeur intense. Donc c'est une stupéfaction, une stupeur, mais extrêmement intense, et donc en fait un état de paralysie à la fois intellectuelle et morale, dit le Littré, et qui est justement lié à un choc brutal, ou là, ce qui se passe en l'occurrence, à une succession de chocs brutaux. On n'est pas dans une seule sidération, on est dans une accumulation de sidérations.
6: Ben voilà, on n'est plus dans une micro-sidération face à cet enchaînement incessant d'événements qui, effectivement, induisent un état de choc. Avez-vous des exemples et en quoi ce sentiment se distingue-t-il des autres?
7: Alors, déjà, ce qui va spécifier la sidération, c'est justement cet état de paralysie. Ça la différencie de la colère, par exemple. La colère, ça va nous induire à réagir, à se révolter. Ça la différencie aussi de la peur. La peur va avoir tendance à nous faire fuir. Là, la sidération va avoir tendance à suspendre notre jugement et donc à nous paralyser. Et pour avoir un exemple peut-être fort, prenons l'exemple du 11 septembre 2001.
8: Aux informations. Alors là, le dernier truc...
9: Écoutez, la deuxième tour vient de s'effondrer. Écoutez, si on peut parler de celle-là, l'Amérique qui s'effondre, là...
8: Absolument.
7: La sidération dépasse le seul choc. La sidération arrive au-delà de l'étonnement. On est dans ce qu'on croyait pas possible. Le 11 septembre 2001, notre première réaction, c'est « ce n'est pas possible ». Tout le monde se rappelle de l'endroit où il était et de cette impossibilité justement d'assimiler l'événement, tellement il sort de notre schéma, de notre horizon, de ce qu'on pensait pensable, concevable. On arrive dans l'inconcevable. Et donc, on peut être par exemple choqué, profondément choqué ou étonné par la mort de quelqu'un, mais parfois cette mort de quelqu'un, elle s'inscrit quand même dans l'horizon des attentes.
6: Oui.
7: Et on va être sidéré, par exemple, par certains faits divers, par certains attentats, parce que justement, ils sortent de l'horizon des possibles dans lequel on était inscrit. Et c'est ça qui va définir la sidération, c'est qu'on sort de notre propre cadre, on est complètement déplacé. Et être déplacé, c'est pas sans conséquence. Ouais. C'est qu'on est, on est neutralisé, on est paralysé dans notre capacité de jugement et donc dans notre capacité de réaction. Et c'est ce que certains cherchent. C'est une émotion qui est aussi profondément politique. Parce que parfois, si on est sidéré, on peut être sidéré face à une catastrophe naturelle ou par... Mais parfois, on est sidéré par l'actualité parce qu'il y a une volonté politique de nous sidérer. Ah,
6: voilà qui est intéressant, inquiétant aussi, parce que donc, il y a un état de choc. Il y a une peur, ça tétanise, ça paralyse. Certains, comme vous l'évoquez, certains régimes peuvent parfaitement tirer profit de cet état d'esprit collectif, voire le provoquer. C'est ce qui est au centre de la stratégie du flood de zone attribuée à Steve Bannon, ancien conseiller de Donald Trump.
10: It's just attack, attack, attack, keep driving it, flood the zone, overwhelm them. It gets to be a psychological thing. They don't even know what to choose and picking. You see it by the coverage. They're overwhelmed. They don't know where to turn. They don't have the normal levers of power they could grab. And so they're kind of adrift.
6: Comment générer, provoquer la sidération? C'est un peu le mode d'emploi que nous livre comme ça, sans détour, Steve Bannon dans cet extrait où il disait essentiellement, l'idée est juste d'attaquer, d'attaquer, d'attaquer, continuer à pousser, inonder la zone, submerger les gens. Ça devient, dit-il, psychologique. Ils ne savent même plus quoi choisir ni retenir. Vous le voyez par la couverture médiatique, observe-t-il dans l'extrait. Ils sont dépassés, ne savent plus vers quoi se tourner. Ils n'ont plus les leviers de pouvoir habituel qu'ils pourraient actionner et donc ils sont en quelque sorte à la dérive, disait Steve Bannon. Alors, c'est là où on en revient à cette idée que vous évoquiez, qu'il s'agit peut-être aussi d'une tactique de pouvoir.
7: Mais oui, parce qu'on pense souvent à la sidération dans la forme passive, c'est-à-dire être sidéré, mais ce qui est intéressant, c'est de retourner et de regarder ce qui se passe. C'est que si on est sidéré, c'est pas forcément un accident. C'est aussi une tactique de pouvoir. Et en ce moment, notre sidération face à l'actualité, elle est, pour une large part, induite par justement un régime qui se veut sidérant. Mm-hmm. Et alors, comment on sidère? Si on décortique un petit peu la mécanique de la sidération, on va trouver à chaque fois trois composantes. La première, c'est de transgresser fondamentalement. La deuxième, c'est de mettre en scène, de mettre en spectacle cette transgression, visuellement parfois. Et la troisième, c'est de prendre de court, la vitesse, la surprise. Donc, si on commence par la première, la sidération repose fondamentalement sur une transgression radicale. Pour créer la confusion chez l'autre, ou dans le peuple, pour créer la confusion, on va justement dépasser complètement l'univers des normes établies, l'univers de nos règles, l'univers de ce qu'on pensait justement concevable. Et donc, il va y avoir à chaque fois cet acte de bouger les lignes, de casser l'ordre établi. Et donc, on peut prendre par exemple certains exemples. On va jouer sur quelque chose sur des principes que l'on croyait vraiment stables, vraiment fondamentaux. Et d'ailleurs, plus le principe attaqué est stable et fondamental, plus on va être sidéré. Par exemple, on va attaquer le droit de souveraineté d'un pays. On va parler d'annexion du Canada ou du Groenland, quelque chose qu'on pensait pas possible. On va, par exemple, attaquer ou transgresser les normes de politesse entre chefs d'État. Donc, on pense, par exemple, à Poutine qui a traité les chefs d'État européens, par exemple, de porcs ou de cochons, ce qui justement est hors de notre univers des choses établies. Et donc, il y a vraiment cette idée d'aller au-delà du concevable possible pour prendre de court, justement, les individus. Mais ça suffit pas en soi. Au-delà de la transgression, il faut quand même choquer, susciter l'effroi. Et donc, il y a une mise en scène, il faut du spectacle. On met en scène, de façon souvent visuelle, cette transgression des normes pour justement impulser ce rapport de force. On pense par exemple à Maduro, l'image de Maduro avec les yeux bandés, c'est servir une image visuelle pour pouvoir susciter ce choc de la sidération. Il y en a d'autres. On va, par exemple, tout récemment, Trump qui dit qu'il va anéantir la civilisation de l'Iran, mais qui il va les faire revenir à l'âge de pierre.
6: Ah, c'est une image justement qui provoque un effet. Oui.
7: C'est provoque une imagerie mentale. Et on sait avec Susan Sontag que quand on que parfois quand on utilise des images, même en termes de mots, ça va

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4: T'es à réagir et donc à agir. Et donc, ça va. On le sait aussi avec un sociologue qui a travaillé sur la sidération face aux attentats, que dans la sidération, il y a aussi la volonté d'imposer son récit. Parce que dans ce temps, cet espace-temps de la suspension de notre jugement, eh ben, l'autre va réussir à imposer son récit historique. Mm-hmm. Parce que il va y avoir une lutte entre les récits et l'interprétation de l'événement. Et donc, on laisse à l'autre, quand on accepte d'être sidéré, on laisse à l'autre, on laisse au pouvoir, la légitimité d'imposer son récit.
5: Oui, exactement. Et à l'heure actuelle, les récits, la lutte entre les récits, c'est une lutte sans merci. Vous évoquiez tout à l'heure cette phrase choc de Donald Trump, cette menace à peine voilée d'anéantir la civilisation iranienne. C'est précisément ce qui a fait réagir vivement la militante Greta Thunberg.
6: The president of the United States just said that a whole civilization will die tonight, never to be brought back again. The president of the United States just said that a whole civilization will die tonight, never to be brought back again. And no one is reacting. This speaks for itself. What the fuck is anyone even doing at this point?
5: Indignée, Greta Thunberg met le doigt sur un danger réel, un effet collatéral de cette sidération. La paralysie, on l'évoquait tantôt. Personne ne dit rien, dit-elle. Personne ne fait rien, dit-elle, face à cette déclaration choc de Donald Trump. Il y a ce risque de s'y habituer, non?
4: Mais complètement. Parce qu'en fait, c'est le but fondamental de la sidération. C'est qu'on peut être hypnotisé. On peut être dans un retrait, par exemple, des nouvelles. On peut être endormi par la sidération. Et il y a un vrai enjeu démocratique en ce moment. Il y a un vrai enjeu de pouvoir. C'est que, en tant que citoyen, jusqu'où on accepte de se laisser sidérer. Et c'est là qu'elle le dit très justement, Greta Thunberg. Attention. Dans la sidération, c'est vrai qu'il y a un risque fondamental d'accepter de ne plus réagir. Pourquoi on ne réagirait plus? Il y a plusieurs raisons. Parce que la sidération, c'est pas une émotion si agréable que ça. Et donc, face au torrent de nouvelles qu'on peut avoir, flood the zone, d'être dépassé, on peut avoir la réaction de vouloir se retirer, de vouloir justement ne plus entendre.
5: Oui, j'entends souvent ça, les gens qui disent « moi j'écoute plus les nouvelles, je lis plus les journaux, plus, c'est fini ».
4: Et on le voit que statistiquement, c'est en train d'augmenter le refus des nouvelles. Et c'est pas un hasard, c'est justement face à la sidération et au désespoir que ça peut entraîner, parce qu'il y a un sentiment d'impuissance qui va avec. Et donc le refus des nouvelles, c'est accepter de ne même plus entendre ce qui se passe. Ça, c'est la forme un peu plus extrême, mais on la voit tout à fait augmenter. Et il y a aussi le fait de se laisser hypnotiser. Certains parlent justement d'un régime de pouvoir qui serait de l'ordre d'une hypnocratie. C'est-à-dire tellement accumuler les sidérations, tellement jouer justement sur ces messages sidérants, sur ces actions sidérantes, qu'au bout d'un moment, on s'habitue, on les entend même plus. Et donc, on laisse passer parce qu'en fait, ça devient banal. Et la banalisation de la sidération est très dangereuse. On le sait avec Hannah Arendt, par exemple, qui a travaillé sur les régimes autoritaires, que la rupture du sens commun, comme elle dit, c'est-à-dire justement, finalement, avoir accepté que les lignes soient bougées, et puis réaccepter que les lignes soient encore bougées, et que finalement, nos frontières en termes de valeurs soient complètement déplacées au bout d'un moment par ces multiples sidérations successives qu'on laisse passer, c'est un terreau pour les régimes autoritaires. Parce que ça permet d'implanter un nouveau régime de pouvoir. Et d'ailleurs, Machiavel l'avait très bien théorisé. Machiavel avait, dans Le Prince, raconté cette histoire de Cesare Borgia, qui justement, il voulait, entre guillemets, purger les esprits et les peuples. Donc il voulait réasseoir son pouvoir autoritaire. Qu'a-t-il fait? Il a décidé de faire assassiner son ministre et de déposer son cadavre en deux morceaux, dit-il, avec le couteau sanglant à côté, le couteau ensanglanté juste à côté, pour, par ce choc, pour susciter l'effroi fondamental et justement neutraliser complètement la capacité de résistance ou de critique ou de révolte de son propre peuple. Dit-il qu'il les a laissés satisfaits et stupides. Et c'est justement cette idée de stupidité dans le sens de

0: stupeur, qui a complètement neutralisé la résistance possible. Et c'est vrai qu'il y a quelque chose, à la fois soit dans l'endormissement, soit dans l'habituation de se laisser hypnotiser, qui est de l'ordre du danger démocratique aujourd'hui.
1: D'où l'importance de réfléchir à d'autres avenues, à d'autres façons de vivre cet état de sidération. Comment on se protège face à ce genre de sentiments-là, selon vous?
2: L'ignorance, je pense, vraiment. Parce qu'il y a beaucoup d'actualités qui se passent, mais je sais que je suis pas à jour dans tout parce que c'est trop à prendre et aussi c'est trop... c'est un peu déprimant. Donc, ouais, je pense qu'on essaie de rester... Mais pas qu'on essaie, mais on est ignorant face à certains trucs juste parce que ce serait juste trop à prendre.
3: C'est pas, on s'endurcit un peu, on n'a pas le choix. Faut rester informé. Puis je pense que c'est comme ça ensuite qu'on va pouvoir juger un peu des situations puis essayer de s'éloigner de tout ce qui est plus négatif.
4: Je pense pas qu'une société aussi gagne à se fermer les yeux. Même ça peut être tentant. Mm-hmm. Je pense qu'une société informée tend vers la démocratie et des meilleures décisions qu'une société qui se ferme les yeux.
5: Il faut comme savoir prendre l'information, mais pas s'attacher à rien, parce que sinon, ça peut devenir très, très déprimant.
1: OK, donc pas avoir de lien émotif.
5: Réussir à détacher l'information de toute l'émotivité qui est attachée.
1: Moyen défi.
5: Donc, effectivement.
1: Des réflexions enrichissantes quand même, et on voit à quel point, ouais, peut-être que la facilité, c'est justement de couper le cordon, de se couper de tout. La difficulté est plutôt ailleurs, celle de résister, celle de convertir cette sidération en action.
0: Tout à fait. Et je trouve que les paroles sont vraiment très fortes sur l'idée, par exemple, qui a été évoquée de fermer les yeux. Et c'est presque la facilité de se laisser endormir, de justement se protéger émotionnellement face à la dureté de l'actualité et puis à cette sidération qui nous sort de notre zone de confort, quelque part. Et en même temps, face à l'enjeu citoyen, face à l'enjeu politique, une des interlocutrices le dit, qu'il faut rester informé. Mmh. Et c'est vrai que c'est un effort proactif. Et c'est quand même peut-être ça, à la limite, qui pourrait être positif dans la sidération, si on en prend conscience, c'est qu'elle oblige à sortir de notre zone de neutralité. Si on comprend qu'il ne faut pas se laisser endormir, il y a justement l'idée que ça révèle le pouvoir. On voit qu'on est sidéré. Si on accepte de justement aller vers cet inconfort et accepter de continuer à s'informer, de continuer à exercer notre capacité de jugement et de citoyen, la sidération... Qu'est-ce qui se passe après? Elle peut aussi, et il faudrait, comme dit Greta Thunberg, susciter l'éveil, la réaction. La sidération ne mène pas nécessairement uniquement à la paralysie. Mm-hmm. Prenons l'exemple des tarifs douaniers. Mm-hmm. Il y a eu effectivement un moment de sidération. Il y a eu un moment où on était complètement bloqué dans notre capacité de jugement. Mais après, il y a eu une unité. Une unité politique, une unité dans les discours pour contrer potentiellement ces tarifs douaniers. Pareil sur la discussion autour de l'annexion du Canada. Mm-hmm. Au début, on n'y croyait pas. Ouais. Sidération, vertige, c'est pas possible. Et ensuite, il y a eu finalement une réaction contre et une unité. Et donc la sidération, en ce qu'elle révèle justement cette tactique du pouvoir, cette dynamique du pouvoir, peut conduire certes à l'endormissement, mais elle peut conduire à voir l'hostilité, à voir le danger, et à sortir de notre neutralité confortable. Mmh. Et donc à aller vers des stratégies de contrer, pour essayer de contrer cette hostilité visible. Et là, par exemple, on parle pour la première fois d'un Canada qui se rapprocherait de l'Union européenne. Mmh. Ça commence à monter dans le débat public. Et donc, une des réactions à la sidération, ça peut être l'unité en face à ce choc permanent. Et donc, effectivement, il y a une zone d'espoir aussi. La sidération peut être un choc, certes sidéral, dans un premier temps, mais si on apprend à en sortir, si on la voit, un choc de visibilité du pouvoir, et donc d'essayer de contrer par l'unité et par la résistance cette sidération dans laquelle on est, on pourrait s'endormir.
1: Oui, prenons-en conscience dans un premier temps.
0: C'est ça.
1: Un premier pas vers ça, et déjà c'est l'amorce d'une solution. Merci d'avoir contribué à cette réflexion qui, espérons-le, va aider les gens qui nous écoutent à sortir la tête de l'eau.
0: Merci à vous d'avoir suscité cette discussion.
1: Cécile rappelle que vous êtes professeure de sociologie à l'Université de Montréal, titulaire de la chaire de recherche du Canada sur les inégalités sociales et les parcours de vie. On peut vous entendre aussi chez Marie-Louise Arsenault à Tout peut arriver.
0: Oui, une fois par mois.
1: Exactement. Ouais. Et vous reviendrez nous voir au micro de Ça s'explique.
0: Merci.
1: À une prochaine.
0: Merci.

0: C'était Les Louanges avec la chanson « La journée va être chaude », une belle chanson dansante tirée de l'album Alouette, un album résolument engagé. C'est un mot à retenir pour la suite de notre exploration de ce phénomène de la sidération. On le fait cette fois-ci à travers la lorgnette de personnes qui s'en sont affranchies, plus ou moins consciemment. Ma collègue journaliste Élise Allard est avec moi en studio. Bonsoir Élise.
1: Bonsoir Alexis.
0: Alors vous êtes partie à la recherche de personnes qui sont passées de la sidération à l'action.
1: On est nombreux à avoir déjà ressenti la sidération, c'est-à-dire cet état de paralysie ou une incapacité de réagir, soit en écoutant les nouvelles, par exemple, ou en étant témoin d'injustice dans notre quotidien. Et souvent, eh bien, la sidération est rapidement remplacée par un autre sentiment ou une autre pensée, et elle passe rapidement à l'oubli. Or, il y a des personnes qui vont plutôt s'arrêter, prendre le temps de puiser dans cette sidération pour se questionner, se demander ce qu'elles pourraient poser comme geste concret pour changer la situation qui les sidère et donc passer à l'action. Ça peut être dans des petits gestes, mais aussi dans des plus grands, d'après ce que j'ai remarqué sur le terrain. Mais une chose est certaine, d'après mes rencontres, tant le plus petit geste que le plus important face à une situation qui nous indigne, eh bien, ça apporte un grand sentiment de bonheur et d'apaisement qui sont bénéfiques pour ces personnes que j'ai rencontrées dans le cadre de ce reportage. À l'école de l'Odyssée, dans l'arrondissement de Pierrefonds-Roxboro, à Montréal, une quarantaine d'élèves de troisième année trépignent d'impatience. C'est qu'ils s'apprêtent à échanger leur manuel scolaire pour des gants de travail. Leur mission de l'après-midi, un grand ménage du printemps dans un parc tout près de là.
2: Ça prend combien de temps pour que le plastique, ça se décompose?
3: Dans l'océan, ça va jamais vraiment se décomposer.
1: L'activité est animée par Magali Leluc et son fils de 16 ans, à Audrin Rouleau. Tous deux sont ambassadeurs de la mission 1000 tonnes, qui vise à retirer 1000 tonnes de déchets des cours d'eau de la planète.
3: Autre déchet extrêmement polluant auquel on pense pas toujours, puis c'est notre bataille à Audrin et moi, c'est les mégots de cigarettes.
1: Ils ont eux-mêmes lancé leur propre défi l'an dernier, la mission 1000 mégots.
4: On voulait ramasser 1000 mégots en un mois, mais je pense qu'on l'a fait en 3 jours. Juste nous, d'ailleurs, en 3 jours, puis d'autres personnes s'étaient joints. Donc là, on a ramassé, je crois, près de 6000 mégots.
5: Est-ce qu'on va en ramasser de...
3: Certainement. Je pense que tu vas en voir aujourd'hui, tu vas pouvoir les ramasser. Puis souvent, c'est quelque chose qu'on oublie, les mégots, parce qu'ils sont tout petits. Puis quand nous, on arrive avec nos chandails, mission 1000 tonnes, on veut ramasser des gros déchets, puis du poids. Mais les mégots, c'est tout léger, mais c'est vraiment très lourd pour l'environnement.
1: L'implication environnementale de la mère et de son fils découle d'un sentiment d'impuissance.
6: Mes amis, lorsque je leur parlais des fois, je voyais qu'ils n'avaient pas tant d'intérêt dans la cause environnementale, ou du moins c'est ce que j'ai perçu. Et je voyais souvent des déchets traîner autour de l'école, des étudiants de mon niveau, des niveaux en dessous, qui jetaient leurs déchets et qui contribuaient justement à la pollution. Et moi je me disais, mais comment est-ce qu'on va pouvoir y arriver s'il y a encore des gens qui continuent, surtout de mon âge, à jeter des déchets comme ça?
4: J'étais vraiment éco-anxieuse et je cherchais un moyen d'agir parce que je savais qu'en agissant, je me sentirais vraiment moins impuissante face à l'environnement. Puis j'ai une amie qui faisait partie de Mission 1000 tonnes. Donc, je me suis renseignée, je suis devenue ambassadrice. Puis vraiment, là, j'ai vu tout de suite que ça m'a fait du bien d'être dans l'action et aussi de rejoindre des gens qui, eux aussi, voulaient défendre la planète. On trouve de tout! C'est comme une chasse aux œufs, là. Ils sont tellement tous contents. C'est beau à voir.
1: C'est en s'engageant au sein d'un groupe qui partage leurs convictions qu'Audrey et sa mère ont surmonté la sidération. L'auteur du livre « Comment garder espoir dans un monde en crise », le psychologue clinicien Marc-André Dufour, y voit une démarche des plus humaines.
7: Il y a un sentiment d'efficacité personnelle qu'on appelle, qui se met en place, qui fait en sorte de remettre la personne en mouvement tranquillement. Et si on s'entoure, en plus, si on partage avec d'autres ce désir-là d'améliorer un peu le monde dans lequel on vit, tout ça va aider à se remettre en mouvement. On sort de notre torpeur. On n'a pas réglé le sort du monde, mais au moins, on est capable d'agir à notre niveau pour améliorer les choses. C'est bon pour l'environnement, c'est bon pour les autres, puis c'est bon aussi pour notre propre estime, pour le sens qu'on peut donner à nos actions.
1: « C'est l'heure de la répétition à l'école secondaire Joseph-François Perrault, située au cœur du quartier Saint-Michel à Montréal. Environ 1500 élèves, dont beaucoup sont issus de milieux défavorisés, y apprennent la musique et jouent dans un orchestre.
8: On est maintenant dans le pavillon de musique. Il y a mon ancien casier juste là.
1: L'autrice, compositrice, interprète Laurence Lafont-Beaune du duo Milk and Bone a d'ailleurs fait ses classes dans cette école. Aujourd'hui, elle redonne à son alma mater en s'impliquant auprès de sa fondation.
8: La fondation permet aux élèves de l'école publique ici d'avoir un accès à une éducation de très, très haut niveau en musique classique, d'avoir un instrument qui leur est prêté, qui n'est même pas une charge financière sur les parents, puis qui leur fait vivre des événements et des expériences assez extraordinaires. Je peux le vanter parce que j'en ai fait partie, puis ça a vraiment changé ma vie. Fait que maintenant, je redonne un peu à cette fondation qui m'a vraiment fait du bien.
1: Laurence Lafont-Beaune a découvert très jeune le plaisir de s'engager en faisant du bénévolat avec sa famille. En 2017, elle lançait le mouvement Artistes citoyens en tournée, qui visait à promouvoir des pratiques éco-responsables dans l'industrie du spectacle. Elle siège maintenant à plusieurs conseils d'administration, dont ceux de la SOCAN et de la SPAC, qui représentent les artistes de la musique.
8: Dans le monde dans lequel on vit, le sentiment d'impuissance qu'on peut ressentir face à tout le flot de nouvelles et de tristesse et d'injustice dans le monde, c'est sûr que c'est un sentiment avec lequel je suis assez familière. Puis c'est pas un sentiment avec lequel j'aime rester longtemps, par exemple. Puis je pense que c'est là un peu où se passe le shift, si je peux me permettre. C'est une émotion qui pourrait m'écraser et m'installer dans une inaction, mais qui me ferait pas du bien, puis qui serait pas positive, puis qui serait un peu envahissante, peut-être.
1: Mais avant de se sortir de cet état de sidération, il faut retrouver un espace de calme en soi, selon le psychologue Marc-André Dufour.
7: S'enfermer dans l'impuissance, c'est éventuellement, pour la santé mentale, ça peut devenir dangereux. Et pour sortir de cet état de crispation, il faut d'abord qu'on soit capable d'apaiser notre système nerveux, de respirer profondément. Puis ça veut pas dire d'être zen pendant que le monde brûle, mais ça veut dire de s'apaiser suffisamment pour faire en sorte qu'on retrouve davantage certaines fonctions exécutives. Quand on est en état d'alerte, on a de la misère à penser, on a vraiment de la misère à prendre du recul.
9: Allô? Oui, vous venez de Machéa, je pense.
10: Oui, vous venez de
9: Oui, c'est ça. Oui, c'est
1: vrai, Francis. Si certains s'impliquent bénévolement, d'autres en font une mission de vie. C'est le cas du nouveau chef de l'Assemblée des Premières Nations Québec-Labrador, Francis Véropol, en poste depuis plus d'un an.
10: Personnellement, je me suis jamais senti impuissant, au contraire. Mais moi, je reste entêté à démontrer tous les bénéfices qu'on peut avoir à travailler ensemble.
1: Francis Véropol déjoue la sidération par le travail d'équipe. Et ce n'est pas un hasard. Celui qui joue au hockey depuis l'âge de 3 ans et qui a atteint les rangs professionnels applique dans sa vie les leçons apprises sur la glace.
10: J'ai été beaucoup dans le sport d'équipe toute ma vie, en fait. Je trouvais qu'il y avait beaucoup, beaucoup de parallèles entre le sport et la PNQL. Donc, cet esprit d'unité, de collectif, pour moi, c'est quelque chose qui me parle beaucoup.
1: Et face aux différents défis auxquels sont confrontées les Premières Nations?
10: Parfois, je sens que dans cette actualité, dans les enjeux gouvernementaux, on n'est pas souvent mis de façon prioritaire.
1: Francis Véropol refuse de sombrer dans le pessimisme.
10: C'est personnel à tous et à toutes de trouver ces moyens-là, de rester positif malgré parfois des contextes beaucoup plus difficiles. Puis je trouve aussi, en tant que leader, je pense que c'est important d'envoyer ce message-là aussi. Ce message de rester positif, de garder espoir malgré le contexte qui est vraiment pas toujours évident. J'essaie toujours de retrouver du positif, même quand il y a des défis ou des échecs. Je pense qu'on peut apprendre dans ça et c'est toujours de cette façon-là que j'essaie d'analyser les situations. Donc voilà, c'est simplement dans la vision que j'ai de voir la vie, en quelque sorte.
1: Et nul besoin de poser de grands gestes pour se positionner comme leader positif, constate le psychologue Marc-André Dufour.
7: Faire preuve de courtoisie de façon très concrète. Si on sait que tout le monde est tendu, tout le monde est en état d'alerte, tout le monde est stressé, mais si c'est nous la personne qui disons un beau bonjour, si c'est nous la personne qui faisons un sourire à une personne qu'on croise ou à des personnes qu'on voit dans les commerces, on n'a pas sauvé le monde. Mais avec des petites actions comme celle-là, ben ça nous permet au moins de, j'oserais dire, semer un peu d'espoir autour de nous.
3: Levez la main. Qui pense que les enfants, même des plus petits que vous, peuvent changer le monde? Oui?
1: Pour Magali Leluc de la mission Milton, il ne fait aucun doute. Chaque petit geste compte.
3: Il y a plus de oui que de non. Ben, vous avez raison. Puis, laissez jamais, jamais personne vous dire que parce que vous êtes plus petit, vous ne pouvez pas changer le monde.
0: C'était un reportage signé Élise Allard et j'ai beaucoup apprécié cette note d'espoir à la toute fin. C'est ce dont on a besoin pour la suite des choses. Et justement, en parlant de la suite des choses, on s'apprête à recevoir notre prochaine invitée, la philosophe Ryowa Chung, qui nous parlera de la lenteur et de ses vertus. Mais juste auparavant, quelques instants, une chanson.

0: C'était la chanson « Vienna », interprétée par le grand Billy Joel, année de parution 1977. Et dans cette chanson, ben, il se parle à lui-même et il se dit « Pourquoi cette précipitation? Tu ferais mieux de te calmer avant de tout brûler. Tu as tant à faire et si peu d'heures dans une journée. » Une chanson qui fait finalement, on le comprend bien, l'éloge de la lenteur. Et puis la lenteur, c'est un objectif à viser là, pour contrer la sidération. Mais pour l'atteindre, il faut d'abord dompter l'accélération qui marque nos vies, nos sociétés. La philosophie dans tout ça peut nous aider à y parvenir. C'est pour ça qu'on a fait appel à Ryoa Chung, professeure au département de philosophie de l'Université de Montréal et co-directrice du Centre de recherche en éthique. Bonsoir Ryoa Chung, c'est un plaisir de vous recevoir.
1: Bonjour Alexis, c'est un plaisir réciproque.
0: Alors Ryoa, avant de prendre le temps justement d'explorer ce que la philosophie a à nous apprendre sur cette notion de la lenteur, attardons-nous à l'accélération effrénée dans laquelle on est tous plongés, parce que c'est ça qui est en toile de fond en ce moment. En philosophie, c'est une notion, celle de l'accélération qui a été étudiée. Qu'est-ce qu'on en dit?
1: Oui, alors la référence majeure pour parler justement de ce phénomène de l'accélération sociale du temps, à qui on doit d'ailleurs l'expression, on l'attribue à, en fait c'est à Hartmut Rosa qu'on lui doit cette expression et ses réflexions absolument majeures. Il est un sociologue, un philosophe allemand, né en 1965, donc de notre génération, et qui a publié ce livre d'abord en allemand, Accélération, une critique sociale du temps en allemand en 2005 et l'ouvrage a été traduit en français et dans plusieurs langues, mais en français en 2010. Et pour peut-être rajouter une couche d'explication et d'analyse à ce phénomène de la sidération, il est intéressant de faire référence justement aux travaux de Hartmut Rosa au sujet de l'accélération sociale du temps qui caractérise, de son point de vue, notre époque contemporaine.
0: Et qu'il décline en plusieurs types d'accélération, si
1: tout
0: je comprends bien.
1: Absolument. Alors, dans l'ouvrage d'Hartmut Rosa, il parle de cette accélération sociale du temps qui caractérise la modernité tardive. Donc, ce qu'il entend par la modernité tardive, c'est vraiment à partir des années 1980, qui coïncide en fait avec une phase de ce qu'on appelle la mondialisation. Et donc, il décline cette accélération en trois moment. Donc, dans un premier temps, il parle de l'accélération technique des moyens de déplacement et de communication qui se trouve en fait au cœur de ce phénomène de la mondialisation que plusieurs chercheurs ont étudié. Et justement, cette fameuse compression du temps et de l'espace qui a été permise par l'accélération foudroyante des technologies de communication et de déplacement est au cœur de ce qu'on appelle le phénomène contemporain de la mondialisation et de la modernité tardive dont parle Hartmut Rosa.
0: Donc l'instantanéité finalement des déplacements. Des communications, ce qui ajoute à cette sensation que tout va si vite.
1: Absolument. Et de nos jours, justement, parce que nous sommes capables de communiquer toute l'actualité de la planète entière dans l'instantanéité, ça veut aussi dire que nous sommes inondés d'une multitude de nouvelles, d'une multitude de communications qui nous frappent au même moment. Et ça explique en partie justement cette espèce de paralysie devant ce volume de données, de nouvelles qui nous assaillent dans l'instant même. Alors ça, c'est une première modalité de cette accélération sociale du temps. La deuxième modalité concerne l'accélération des changements sociaux, selon Hartmut Rosa. Alors, peut-être pour contraster, imaginez, replongeons-nous dans ce qu'on peut se représenter comme étant le Moyen-Âge, qui a duré pendant plusieurs siècles, comme on le sait. Et le Moyen-Âge a été caractérisé par une forme d'immobilité. Les changements sociaux prenaient énormément de temps à se répercuter parce que, justement, faute de communication, faute de moyens de transport, on était figé un peu dans le temps. Et par contraste, justement, la modernité dont parle Hartmut Rosa est aussi caractérisée par l'accélération de changements sociaux profonds. On peut donner des exemples parce que c'est à la fois positif et négatif. Prenons des exemples positifs. Depuis les dernières décennies, on voit apparaître des changements fondamentaux par rapport à l'acceptation culturelle, sociale et même légale de l'homosexualité. Mm-hmm. Et c'est une chose qui est très bien et qu'il faut célébrer.
2: Tout à fait.
1: Par exemple, le mariage gay, depuis quelques décennies, s'est rendu possible dans de nombreux pays, en tout cas ici même au Canada. Et par contraste, avec ces millénaires de stigmatisation de l'homosexualité, c'est incroyable comment dans la ligne du temps, oui, de la civilisation du moins occidentale, comment les choses se sont précipitées dans les dernières décennies. Mais parfois, ça peut aussi, caractériser des phénomènes qui sont beaucoup plus ambigus et voire même négatifs.
2: Comme lesquels?
1: Par exemple, ce qu'on voit chez nos voisins du Sud, et dont vous avez aussi longuement parlé avec notre collègue sociologue, l'érosion des démocraties contemporaines va aussi se précipiter. Et donc, depuis les mandats de Trump, mais disons, pour faire allusion au dernier mandat de Trump, dans les dernières années de sa gouvernance à la Maison-Blanche, on a vu des changements brutaux qui ont été apportés dans certaines institutions et dans une certaine façon de concevoir la politique démocratique américaine. Et ça s'est précipité de façon absolument effrénée.
2: Et au-delà de l'accélération des changements sociaux, très bien expliqué par Hermout Rosan, il a exploré aussi un autre aspect de cette accélération sociale, et ça, ça nous touche tous individuellement, l'accélération de nos rythmes de vie.
1: Exactement, c'est la troisième modalité qu'il va analyser, et c'est celle qui a beaucoup retenu l'attention en fait des lecteurs. Mm-hmm. C'est cette accélération du rythme de vie qui plonge tous les individus que nous sommes dans un rythme effréné, complètement affolé, où nous sommes guidés par l'impératif de l'efficacité, de la productivité et de la performance, et on se retrouve tous à la fin de la journée avec une boîte de réception de courriel abyssale qu'on n'aura jamais le temps de surmonter. C'est comme le mythe de Sisyphe. C'est comme si à tous les jours, il fallait recommencer ce rythme effréné. Et c'est même quelque chose qu'on induit à nos enfants en les faisant déborder d'activités parascolaires, la fin de semaine, après les devoirs, etc. Et donc, pour Arnoud Rosa, il y a un problème là, il y a un danger de perdre de vue justement le temps du repos et le temps de l'introspection, le temps de la réflexion et le temps de la contemplation qui est nécessaire, à son avis, pour reconnecter avec le monde de façon saine.
2: Mmh. Et c'est fou cet effet d'entraînement de l'accélération de nos rythmes de vie. On se sent tous aspirés par cette nécessité-là, à laquelle il faut opposer une certaine résistance. Quand on regarde la boîte à outils philosophique qu'on a à notre portée, elle est bien garnie. Si on se tourne vers la philosophie plus de l'époque antique, de l'Antiquité, il y a le stoïcisme qui apparaît, dont j'aimerais qu'on parle avec vous. En quoi ça peut nous aider bien des siècles plus tard?
1: Oui, eh bien, tout à fait. Le stoïcisme a été réhabilité. On a entendu parler à nouveau du stoïcisme pendant la pandémie, ce qui est un fait quand même assez intéressant parce que là aussi, on avait un état du monde qui nous a plongé dans la sidération à l'échelle planétaire.
2: C'est vrai.
1: Et dans ce contexte-là, il y a beaucoup de personnes qui se sont tournées vers l'héritage philosophique de Sénèque en particulier. Alors, Sénèque, qui était-il? C'était un philosophe, donc stoïcien, mais vraiment de la Rome impériale après le christianisme. C'est-à-dire qu'il, oui, il va être l'héritier du stoïcisme qui avait été déjà développé par les anciens Grecs, mais cette fois-ci, il va le reprendre à son compte, lui qui a été le conseiller politique de Caligula et le tuteur de Néron. Il va le reprendre à son compte pour formuler des leçons de sagesse à la fois sur le plan individuel et aussi sur le plan politique. Et pour lui, le stoïcisme consiste à essayer de nous rappeler que certaines émotions, comme par exemple la colère, la sidération, l'angoisse, nous paralysent et en fait nous coupent de notre rationalité. Et ce pourquoi, face à ces émotions qui nous submergent, il faut prendre un temps d'arrêt et se maîtriser. Donc le stoïcisme, c'est une philosophie qui nous exhorte à la maîtrise de soi, à la réflexion, à la rationalité, pour tempérer justement ces émotions qui nous paralysent. Et donc, Marc Aurèle, par exemple, qui était un des grands empereurs romains, sera lui aussi un héritier du stoïcisme et qui va essayer de l'appliquer dans sa façon de gouverner de façon rationnelle, de façon lucide, parce que c'est aussi une leçon d'acceptation de la situation telle qu'elle est, sans se laisser aller à la panique.
2: Exactement. Et un des ingrédients essentiels pour ne pas céder à la panique et pour se convertir en adepte du stoïcisme, c'est le fait de prendre son temps. Revenons à la question de la lenteur qui avait été évoquée précédemment dans le reportage d'Élise Allard par Marc-André Couture, le psychologue, qui disait... Dans tout ça, il faut qu'on soit capable d'apaiser notre système nerveux. Quand on est en état d'alerte, on a de la misère à penser, à prendre du recul, à se comprendre. Alors, philosophiquement, la lenteur, comment doit-on l'envisager dans notre combat contre la sidération, collectivement? Comment on ralentit?
1: Alors, collectivement, c'est une très bonne question parce que, en fait, dans l'analyse de Arnoud Rosin, quand on revient à la deuxième caractéristique de l'accélération incroyable des changements sociaux, les changements sociaux brutaux qui nous assaillent, en fait, un des problèmes avec ça, c'est que on n'a pas le temps de prendre le temps de la réflexion collective et de la délibération démocratique. Alors, de ce point de vue-là, pour penser collectivement la nécessité de la lenteur, vous savez, nous vivons à l'ère de l'IA, à l'ère de la post-vérité et des fausses informations. On vit à une époque où on pense que l'exercice de notre citoyenneté démocratique, c'est tout simplement d'exprimer notre opinion sur les réseaux sociaux. Et voilà, nous avons fait preuve de démocratie. Or, ce n'est pas ça. Le sens noble et beaucoup plus complexe de la démocratie, tel qu'on peut l'envisager suite à l'héritage des stoïciens, des anciens grecs, etc. Au contraire, il faut prendre le temps, justement, en tant qu'individu, il faut prendre le temps aussi de prendre un pas de recul pour ne pas justement se laisser gagner par l'impulsivité de nos opinions immédiates ou du diktat de la performance et de la productivité pour justement prendre le temps de l'introspection, de la contemplation de la nature, par exemple, de la méditation, le recueillement en famille, sans se surmener, se surcharger d'activités parascolaires pendant les fins de semaine, etc., pour en vérité mieux revenir à titre de citoyen. Et c'est la raison pour laquelle je citais le fait que les stoïciens ont réfléchi à cette philosophie de la vie, à la fois à l'échelle individuelle, mais aussi sur le plan collectif. Et c'est pourquoi, par exemple, Marc Aurèle préconisait aussi une forme de détachement affectif, non pas pour couper tous les ponts avec nos émotions, mais pour prendre le temps de se maîtriser, de cette maîtrise de soi qui est fondamentale pour justement se réconcilier avec la voie de la raison, selon les stoïciens. Et donc, c'est pour mieux revenir soit dans l'engagement militant à titre individuel, c'est peut-être une bonne chose que les individus prennent le temps, justement, de se reposer, quitte à rompre, et je sais que c'est difficile, mais quitte à rompre avec les impératifs de l'efficacité à tout prix, de la performance, pour pouvoir s'engager de façon plus authentique avec les valeurs qui nous tiennent à cœur, avec les êtres qui nous tiennent à cœur, et avec les causes qui nous tiennent à cœur. Peut-être qu'on ne peut pas porter le sort du monde, chacun de nous individuellement sur nos épaules, mais peut-être que c'est intéressant justement de s'engager à une cause environnementale ou une cause sociale dans laquelle on va s'investir de façon plus lente, mais de façon beaucoup plus fondamentale.
2: Très intéressant. Choisir, sélectionner une ou quelques causes qui nous tiennent à cœur, prendre soin les uns des autres, voilà qui sera déjà un pas important franchi dans ce combat contre la sidération, la paralysie et tous les comportements apparentés. Rioan, merci beaucoup pour votre passage à notre micro.
1: Ça fait un plaisir. Merci.
2: Très heureux d'avoir pris le temps d'explorer avec vous toutes ces clés philosophiques pour nous aider à cheminer. Je rappelle que vous êtes professeur au département de philosophie de l'Université de Montréal, également co-directrice du Centre de recherche en éthique. Merci beaucoup encore une fois.
1: Merci, ça fait un grand plaisir, Alexis.
2: À une prochaine.

Et c'est sur cette note philosophique que se termine cette émission consacrée à la sidération, à l'accélération effrénée de nos vies, de notre monde, et aussi consacrée, bien sûr, à cette notion de lenteur, cette lenteur que je nous souhaite pour qu'on puisse vivre plus sereinement. Si vous voulez d'ailleurs réécouter cette émission, n'hésitez pas à vous rendre dans la section balado de l'application Radio-Canada Audio, ça se trouve dans la rubrique « Ça s'explique ». Sachez que l'équipe de Ça nous regarde revient en poste demain, même heure, même poste. À la technique pour cette émission, Pierre Lévesque, Jacques Lebrun, Charles-Antoine Lemay, à la recherche Stella Dupuis, à la réalisation Virginie Gagnon-Leduc. Quant à moi, je m'appelle Alexis Delancerre, je vous dis à une prochaine. Prenez soin de vous. Allez, salut.

0: Ici Alec Castonguay. Qu'adviendra-t-il de l'entente entre Terre-Neuve et Labrador et le Québec sur Churchill Falls? On en parle tantôt.
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1: Bonjour, ici Karine Matheux. Voici les informations.
2: On entre avec New York, Evans vers le filet. Le tir! Et le goal! Victoire des Canadiens!
1: Le Canadien de Montréal a remporté la série contre les Sabres de Buffalo grâce à un but de l'attaquant Alex Newhook en prolongation. Le tricolore accède donc à la finale de l'Association de l'Est. À l'extérieur du Centre Bell, où la partie était projetée sur écran, les partisans étaient en liesse après la victoire de leur équipe.
3: C'est ça qu'on veut! On vit pour le Canadien!
4: Oh, c'était extraordinaire, man! Les Canadiens vont battre la Caroline, ils n'ont pas gagné une fois contre nous cette année! On est bien!
1: Le Canadien de Montréal a rendez-vous sur la glace dès jeudi pour y affronter les Hurricanes de la Caroline. Et toujours au hockey. La charge d'Ottawa a résisté contre la victoire dans ce troisième match crucial des finales de la Ligue professionnelle de hockey féminin. L'équipe ottavienne s'est imposée à domicile 2-1 contre les Hockeyeuses de Montréal, qui espéraient clore cette série et mettre la main sur un premier titre dans leur jeune histoire. Le prochain match aura lieu mercredi. Les efforts diplomatiques se poursuivent entre l'Iran et les États-Unis pour tenter de mettre fin à la guerre au Moyen-Orient. Malgré ces avancées, le président américain a encore une fois menacé de s'en prendre à Téhéran, ce qui met le fragile cessez-le-feu à rude épreuve. David Savoie fait le point.
5: Donald Trump prévient que les États-Unis pourraient lancer à tout moment une offensive à grande échelle contre l'Iran si les négociations ne mènent pas à une entente acceptable. Une attaque prévue mardi a été annulée à la requête de pays du Golfe, d'après le dirigeant américain. La déclaration du président et auteur du livre « L'art de la négociation » survient au moment où les discussions reprennent entre Téhéran et Washington. Le porte-parole iranien laissait même entendre plus tôt lundi que les Américains avaient assoupli leur position sur certains aspects des négociations, comme le dégel de certains actifs financiers iraniens. Les deux parties seraient encore loin de s'entendre sur la question nucléaire. En marge de la réunion du G7, le secrétaire américain au Trésor, Scott Bessent, demande aux alliés des États-Unis d'appliquer des sanctions contre le régime de Téhéran et de lutter contre le financement illicite qui alimente la machine de guerre iranienne. Tout ça pendant que sur le terrain, les affrontements entre le Hezbollah et les forces israéliennes se poursuivent. Dans l'est du Liban, des secouristes fouillent les décombres d'un immeuble détruit par une frappe israélienne, attaque qui a tué un commandant du djihad islamique. Le président libanais Joseph Aoun promet de faire l'impossible pour arrêter la guerre, mais selon son gouvernement, le conflit a déjà fait 3000 morts dans le pays depuis mars. Ici David Savoie, Radio-Canada. Montréal.
1: Le ministre de la Défense nationale a réagi à la décision des États-Unis de suspendre les travaux d'une commission militaire conjointe en place depuis la Deuxième Guerre mondiale. Dans un communiqué, David McGuinty soutient que le Canada travaillera avec des partenaires de confiance qui sont prêts à travailler avec lui. Washington a justifié sa décision de suspendre sa participation à la commission permanente de défense en critiquant le niveau de dépenses militaires du Canada qu'il juge trop faible. Le professeur à l'École nationale d'administration publique Stéphane Roussel explique les conséquences de ce geste.
6: Pour l'instant, les conséquences sont relativement limitées dans la mesure où ce n'est pas une institution qui fonctionne sur une base quotidienne. C'est pas comme, par exemple, le NORAD où vous avez un commandement qui fonctionne 24 heures sur 24. On se réunit au besoin et en fait, elle peut être de longs mois sans réunion, sans discussion, lorsqu'il y a matière à discuter. Donc, pour l'instant, il n'y a pas de grandes conséquences. C'est plutôt le message, le signal politique que ça envoie, parce que c'est dans le fond, c'est ça dont on discute ici, des politiques de défense des deux États.
1: Ottawa a dépensé 63 milliards de dollars en défense en 2025 et a atteint la cible de 2 % du PIB. Le Manitoba a remis en vente ses derniers stocks d'alcool américain enlevés des tablettes l'an dernier en raison de la guerre commerciale avec les États-Unis. Une vente discrète qui fait toutefois le bonheur de certains amateurs et des organismes de bienfaisance à qui seront remis les revenus. Le reportage de Maggie Wilcox.
7: Dans les liquor marts de la province, l'alcool américain retourne sur les étagères de façon temporaire avec un rabais de 30 %. Ce ne sont pas de nouvelles commandes, mais le restant de bouteilles commandées avant que le boycott de l'alcool américain ait commencé en mars 2025, en réponse aux tarifs douaniers. L'argent ira directement financer des œuvres caritatives. Pour les clients croisés lundi matin, c'est l'occasion idéale d'allier l'utile à l'agréable. Pour d'autres consommateurs, cependant, l'absence des marques américaines n'est plus vraiment un problème. Ces tendances pourraient d'ailleurs s'installer pour de bon, même si la situation commerciale entre les deux pays venait à s'améliorer.
8: Even a temporary blip can radically change how consumers perceive.
7: Les consommateurs peuvent rapidement adopter de nouvelles habitudes d'achat, comme l'explique le professeur d'économie agricole de l'Université du Tennessee, Andrew Mohammed. Ces alcools américains seront disponibles jusqu'à épuisement des stocks. La société d'État continue néanmoins d'encourager les clients à essayer les boissons produites localement. Et la province a déjà prévenu qu'elle n'envisage pas d'offrir une autre vente d'alcool américain. Ici Maggie Wilcox, Radio-Canada, Winnipeg.
1: Et les États-Unis imposent des droits de douane sur les champignons frais cultivés au Canada. Une enquête du département américain du commerce a conclu que les producteurs canadiens bénéficiaient de subventions gouvernementales déloyales, ce que démentent les acteurs de ce secteur. La plupart des champignons frais se verront appliquer des droits de douane de près de 3 %. Voilà, c'était les informations.
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0: Bonjour, bon mardi, bienvenue à l'émission. Mathieu Bellumeur au microphone, content de vous retrouver ce matin. Merci d'être avec nous, j'espère que vous allez bien, que vous avez pu profiter de la longue fin de semaine. Il y a eu, en tout cas dans certains secteurs, du beau temps, du temps assez chaud. On va encore en connaître d'ailleurs aujourd'hui, on va faire le tour des prévisions de la météo dans les prochaines secondes. On va aussi évidemment se parler de sport, parce que le Canadien de Montréal hier, je ne sais pas si vous avez écouté jusqu'à la toute fin, mais a réussi à éliminer les Sabres de Buffalo grâce à un but d'Alex Newhook. Olivier Pellerin sera avec nous pour nous en parler. Et il sera également question d'Ebola, parce qu'au cours des dernières heures, il y a le directeur général de l'OMS, de l'Organisation mondiale de la santé, qui a fait part de son inquiétude face à la rapidité, l'ampleur également de l'épidémie d'Ebola en République démocratique du Congo, oui, mais aussi des cas qui ont été détectés en Ouganda. Et là, semble qu'il y a une transmission rapide, donc on va suivre ça et vous résumer ce qu'avait à dire le directeur général de l'OMS plus tôt ce matin. En studio avec moi à cette heure-ci, Julie-Jasmine Boudreau qui est de retour avec nous. Bonjour Julie-Jasmine.
1: Bonjour Mathieu.
0: Et Véronique Mérand qui est avec nous également. Bonjour Véronique. On va parler de Cannes tout à l'heure aux actualités culturelles.
1: Oui, certainement. Il y a l'IA qui fait beaucoup jaser avec le nouveau documentaire de Steven Soderbergh. Et je vous parle aussi du spectre de la peur, comme quoi que des artisans du cinéma se sentent muselés parce que certains d'entre eux ont dénoncé Vincent Bolloré qui est un grand financier, donc évidemment...
0: Propriétaire de médias.
1: Exactement. On avait parlé des éditions Hachette. Je ne sais pas si vous vous souvenez, il y avait après un mois, il y a un des actionnaires de Canal+. Et donc, les gens se sont inquiétés au début du festival. Puis là, ça continue à brasser énormément. Il y a même des huées qui ont été entendues là, pendant les projections de films, un peu avant, un peu après. Là.
0: On va y revenir un peu plus tard. À tantôt, Julie-Jasmine. Faisons tout de suite le tour de ce qui s'est passé hier dans l'actualité sportive.
2: Et la passe. On entre avec Newhook. Evans vers le filet. Le tir. Et le but! Victoire des Canadiens!
0: Olivier, bonjour.
3: Bonjour.
0: J'allais dire qui d'autre qu'Alex Newhook, parce qu'il s'est illustré quand même tout au long de ces séries avec le Canadien de Montréal, a réussi donc à mettre un terme à cette série face aux Sabres de Buffalo pour envoyer le Canadien en finale de l'Est.
3: Si vous regardez les chandails des amateurs du Canadien de Montréal à travers la ville de Montréal, même au Centre Bell, lorsque vous y présentez, c'est rare que vous allez voir, je pense, le nom de Newhook au dos de chandail, et ça se pourrait que les choses changent. Parce que le Canadien de Montréal et les amateurs du Canadien de Montréal ont maintenant un nouveau héros. Il s'appelle Alex Newhook. Hier, il a marqué son 7e des séries, son 6e contre les Sabres. C'est lui qui avait marqué le but gagnant. Vous souvenez-vous, ce but dans le dos d'André Vasilevski, de derrière le filet, d'un tir inespéré, qui finalement trouvait le fond du filet et qui avait délivré le Canadien de Montréal dans ce match numéro 7 où le Canadien n'avait dirigé que 9 tirs vers la cage du Lightning de Tampa Bay. Mais hier, c'est encore lui qui a joué les héros parce que c'est lui qui a marqué le but en prolongation, le but gagnant qui envoie comme ça le Canadien de Montréal dans cette finale de l'Est contre les dangereux Hurricanes de la Caroline qui, eux, se préparent depuis un bon moment pour cette finale de l'Est. Mais ça a été un match où on s'est donné l'avance. Le Canadien a pris l'avance de 2 buts avec des buts de Philippe Danault et de Zachary Bolduc en première période. Puis le Canadien, tranquillement, on a vu le jeu du Canadien un peu s'effriter. Les Sabres de Buffalo qui ont disputé certainement une bien meilleure deuxième et troisième période que le Canadien de Montréal. On mis dans les câbles le Canadien. Les deux équipes étaient à égalité 2-2. Ça a chauffé même en fin de troisième période. On s'attendait peut-être même à voir le Canadien peut-être perdre ce match. Et non, ils se sont accrochés et en prolongation, il y avait un petit remède qui a certainement servi le Canadien de Montréal parce que le Canadien était meilleur en prolongation. Et c'est grâce à ce but d'Alex Newhook maintenant que les partisans ont célébré longtemps à Montréal, entre autres. Et pour les gens qui étaient sur place aussi, on peut savourer cette victoire. On peut d'ailleurs écouter Philippe Danault, Zachary Bolduc et Martin Saint-Louis. Tout d'abord, Martin Saint-Louis qui parle de la fierté d'avoir ces joueurs comme ça, pouvoir profiter de cette victoire. Encore une fois en match numéro 7, mais de pouvoir passer en finale de l'Est.
4: Je suis tellement content pour eux autres de vivre ça, des games 7, puis d'avancer un new look, d'aller chercher un but en overtime. Il n'y a pas un feeling que tu peux décrire pour un joueur de scorer en overtime dans une série, puis surtout une game 7. Moi, je suis content de l'expérience qu'ils sont capables de vivre, tu sais. Puis même si on n'aurait pas gagné ce match-là, cette expérience-là, tu peux pas acheter ça. Mais je suis content qu'on continue, tu sais, pour eux autres. C'est dur à décrire.
3: Jakob Debech a été encore très bon, 37 arrêts dans la victoire d'hier. Et aussi, on parlait de l'importance des joueurs de soutien. On a parlé des difficultés, oui, du premier trio, entre autres à 5 contre 5. Mais encore une fois, hier, ça a été des marqueurs qu'on n'attendait pas. Philippe Dano d'une déviation devant le filet. Zachary Bolduc qui est allé d'un tir assez précis dans la lucarne pour marquer ce deuxième but. Mais ça a pris la contribution de tout le monde pour aller chercher cette victoire. Et là, on commence à y croire. On a déjà le regard porté vers les Hurricanes de la Caroline. Philippe Dano parle de cette équipe qui a encore des chances non seulement de participer et de remporter cette finale de l'Est, mais d'aller jusqu'au bout avec la Coupe Stanley.
5: J'y crois parce que tout est comme aligné, je trouve. Puis un excellent coach qui s'ajuste sur tous les détails de la game. Puis t'as des gars qui répondent à ces ajustements. Puis on est capable de switcher vite. Des gars intelligents, des joueurs intelligents. Pas la plus grosse équipe, mais intelligent, puis une grosse offense. On est, tu sais, on n'est pas le genre d'équipe qui va aller chercher 45 shots puis va avoir deux buts, tu sais, ça fait genre un peu moins de shots, mais opportuniste. Puis c'est comme ça que tu peux te rendre loin l'opportunité, d'être opportuniste.
3: Donc, faudra l'être opportuniste contre les Hurricanes de la Caroline. Cette série commence jeudi. Les Hurricanes, eux, qui sont en congé et qui auront eu une pause de 11 jours avant le début de ces séries. Donc, peut-être faudra profiter de la rouille qui se sera accumulée, peut-être dans les articulations. Donc, on surveillera ça dès jeudi et les partisans pourront célébrer toute la journée. Et je mentionne en terminant que la victoire de Montréal hier s'est inclinée 2-1 face à la charge d'Ottawa. C'est Rebecca Leslie qui a marqué en toute fin de troisième période avec 56 secondes à faire pour donner la victoire à la charge. Une première pour la charge. La victoire a quand même toujours la chance d'aller décrocher cette Coupe Walter. Donc, on surveillera le prochain match. Ce sera mercredi à 19h, toujours à Ottawa.
0: Et je souligne qu'hier, quelques célébrations parce que le Centre Bell était ouvert dans les rues du centre-ville. Pas de débordement majeur, pas de grabuge. Les policiers qui sont intervenus pour disperser la foule, mais ça s'est somme toute bien passé. Ben voilà pour le hockey. Merci Olivier.
3: Un plaisir.
0: On va s'en reparler, évidemment. Encore des soirées, on va se coucher trop tard. La météo, on va faire beau et chaud.
6: Dire trop chaud. Là, je vais me garder une petite gêne. Ben c'est la première fois. Ben là, Julie a raison. Donc, allons-y avec... oui, très chaud. Il a fait 30 hier, 30,8 à Toronto, à l'aéroport Pearson dans l'après-midi. Donc, c'est cette poussée de chaleur qui se transpose sur les régions plus au sud. Mais c'est quand même très particulier. Là. C'est une chaleur qui est confinée vraiment sur le sud parce que ça ne touchera pas du tout la région de Québec. Il fera une quinzaine de degrés aujourd'hui. Ça ne touchera pas l'est du Québec non plus. Et en territoire ontarien, on est vraiment séparés en deux. 6 degrés dans le nord, 30 dans la portion sud. Alors oui, on profitera de ce temps chaud sur les régions plus au sud. Par contre, assez nuageux, quelques éclaircies, probabilité d'averse 40 % risque d'orage également. En fin de journée, ça deviendra plus venteux cet après-midi. Évidemment, des vents chauds du sud-ouest. Alors 20-40 km à l'heure, quelques rafales à 50-60 cet après-midi. Au thermomètre, on anticipe 27-29 degrés pour les régions plus au sud. Ce ne serait pas impossible qu'on touche le 30 si jamais les éclaircies sont un peu plus généreuses par endroit. On ira avec une quinzaine de degrés sous les nuages et quelques averses à Québec. Demain, probabilité de précipitation le matin surtout, c'est une probabilité 40 % et par la suite, il y aura dégagement en après-midi. Ça reste chaud cette nuit, 18-20 degrés, donc les températures demain, 23-25 encore une fois, ça descendra davantage au cours de l'après-midi. On se réveillera dans la fraîcheur jeudi matin avec 3-5 degrés. 16 au thermomètre, mais des conditions généralement ensoleillées. On parlait de fraîcheur qui va dominer pour les secteurs nord et à l'est. Il fera quand même 17 du côté de l'Abitibi, mais ça varie entre 10 et 13 degrés pour tout l'est du Québec. Plutôt nuageux. On a quelques précipitations ici et là. Il reste des éclaircies, surtout sur la côte nord. Les averses viendront un petit peu plus tard ce soir. En territoire ontarien, ça cessera en mi-journée pour la portion nord et centre. Les températures 6 vers Thunder Bay, 18 Sudbury. Et si on arrive vers Toronto, Windsor, c'est la trentaine de degrés encore aujourd'hui. Nuages, éclaircies, averses, risque d'orage, c'est le scénario. La trentaine à Ottawa aussi. Plus saisonnier dans les prairies. Vancouver autour de 18 et c'est assez variable dans l'ensemble pour ce qui est des conditions. Le mercure se maintiendra autour de 17 pour ce qui est de l'Alberta. Un petit peu plus frais, Regina, Winnipeg, 11 à 13 degrés. Ça remontera chez vous dans les prochains jours, alors que pour les régions plus à l'est, c'est aujourd'hui la chaleur et ça redescendra tranquillement dans les prochains jours.
0: Merci beaucoup.
6: Bonne journée,
0: Véronique.

la une des différents quotidiens ce matin, évidemment, il est question un peu partout de cette victoire du Canadien de Montréal. Et ça continue, titre La Presse, et vous aurez plusieurs articles pour décrire l'ambiance. Le match également, revenir sur les moments forts de cette partie. Sinon, il est question, et il y a un petit lien avec le Canadien, de la visite de la première ministre du Québec, Christine Fréchette, en France. Elle a rencontré le président Emmanuel Macron, et le lien, c'est qu'elle lui a remis un chandail d'Alexandre Texier. Évidemment, c'est un Français d'origine. Ceci dit, Emmanuel Macron a décidé et ne s'est pas engagé auprès de Christine Fréchette à appuyer la candidature de Montréal pour accueillir le siège social de la Banque de la Défense. Rappelez-vous que la première ministre avait dit la veille que peut-être que M. Macron pouvait être un acteur d'influence. Le délégué général du Québec à Paris, Henri-Paul Rousseau, avait ensuite nuancé les propos de la première ministre. Et hier, lors d'une mêlée de presse, après sa rencontre avec le président, Christine Fréchette a indiqué qu'il ne s'était pas avancé, qu'il ne s'était pas engagé en faveur de Montréal, mais qu'elle n'avait pas non plus cherché son appui. Je vous rappelle que c'est le premier ministre Mark Carney qui doit décider où sera ce siège social de cette nouvelle Banque de la Défense. Et il y a une lutte entre autres Montréal et Toronto. Waouh! Et ça continue, titre le Journal de Montréal qui revient sur cette victoire donc du Canadien d'hier. Sinon, un dossier, on nous parle d'une fortune pour un local aux îles Fidji. Ottawa a ouvert un haut commissariat aux îles Fidji, même s'il disposait déjà d'un consul honoraire qui coûtait beaucoup moins cher. Ottawa qui a dépensé près de 775 000 $ pour ouvrir son nouveau haut commissariat aux Fidji, alors que le gouvernement y avait un consul honoraire qui avait coûté entre 2022 et 2025 15 000 $ seulement, donc 5 000 $ par année. Là, ça va coûter beaucoup plus cher, donc détail dans l'article du Journal de Montréal de ce matin. Le parc marin tarde à s'agrandir, titre Le Devoir, le parc marin Saguenay-Saint-Laurent. Le projet de bonification majeure de l'aire marine protégée se heurte à des obstacles du côté de Québec, selon ce qu'a appris Le Devoir. Les gouvernements du Québec et du Canada avaient promis un agrandissement majeur de la plus importante aire marine protégée de la province avant la fin de 2025. Mais il y a des obstacles, notamment on veut étendre l'aire de protection jusque sur la rive sud du Saint-Laurent. Et il y a certains terrains qui s'avancent jusque dans le fleuve qui deviendraient, donc qui feraient partie de l'aire protégée. Donc il y a certaines technicalités qui rendent tout ça un peu plus compliqué, quoi qu'il y aurait des solutions. Vous avez un résumé de tout ça dans Le Devoir de ce matin. En une du Globe and Mail, l'armée cherche à renforcer ses capacités de combat avec une nouvelle division, selon un document

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4: Oui, on va parler de l'épidémie d'Ebola qui continue de prendre de l'ampleur en Afrique. D'ailleurs, l'OMS est préoccupée par la propagation rapide du virus. On a déjà, en République démocratique du Congo, fait un bilan de 131 morts et ça risque de s'alourdir.
5: Oui, parce que selon les autorités congolaises, là, Mathieu, il y aurait également 513 autres personnes qui pourraient avoir la maladie, donc qui pourraient avoir contracté le virus. Il y a également un cas et un décès qui ont été enregistrés dans le pays voisin. Là, en Ouganda. Et l'ampleur de la situation, elle est telle qu'au cours de la nuit, il y a l'Agence sanitaire africaine qui a déclaré une urgence de santé publique continentale. Et ce matin, il y a le directeur général de l'OMS, de l'Organisation mondiale de la santé, qui en a rajouté. On l'écoute.
6: I'm deeply concerned about the scale.
5: Alors, le directeur général de l'Organisation mondiale de la santé, hein, qui se dit, Mathieu, profondément préoccupé par l'ampleur, mais également par la rapidité de la propagation du virus, de l'épidémie en République démocratique du Congo. L'OMS, qui a d'ailleurs déclenché en fin de semaine, c'était dimanche, une alerte sanitaire internationale pour faire face donc à cette nouvelle flambée d'Ebola en République démocratique du Congo. Là.
4: Et le comité d'urgence de l'OMS, Jean-Philippe, se réunit aujourd'hui.
5: Oui, effectivement, pour examiner dans le fond, Mathieu, pour voir s'il existe des vaccins contre l'épidémie d'Ebola qui fait rage actuellement, parce qu'il n'y a pas de vaccin, il n'y a pas de traitement approuvé à l'heure actuelle contre la souche qui circule présentement, une souche dont le taux de mortalité peut atteindre près de 40 % chez les personnes donc, qui contractent la maladie, qui contractent le virus. Et c'est ce qui fait que ce matin, il y a des professionnels d'un peu partout dans le monde qui s'activent tant en République démocratique du Congo qu'en Ouganda pour tenter donc de freiner la propagation du virus. On écoute John Johnson de Médecins sans frontières.
7: C'est une épidémie qui n'est pas bien maîtrisée avec beaucoup des cas suspects. Le défi, pour le moment, c'est la maîtrise de l'épidémie. Tous les jours, il y a une grosse augmentation des nombres de cas et décès parce qu'on n'a pas encore arrivé de déterminer où sont tous les cas.
4: Il y a un ressortissant américain qui a d'ailleurs contracté la maladie en RDC.
5: Oui, oui, et c'est l'Allemagne, qui va soigner cet homme, ce ressortissant américain, et ça à la demande de l'administration Trump. Il y a également le gouvernement américain qui a annoncé, Mathieu, qu'il renforce les contrôles sanitaires à ses frontières. Il faudra voir ce que décidera de faire le Canada à ce sujet-là. Et c'est pas la première fois que la République démocratique du Congo est frappée par une épidémie d'Ebola. Entre 2018 et 2020, là, il y a plus de 2300 personnes qui sont décédées de cette maladie. Il y a également eu, je crois, 3500 personnes qui ont été touchées, qui ont été gravement malades.
4: Merci Jean-Philippe pour ce compte-rendu.
5: Merci, au revoir.
4: Bonne journée.

0: Enfin, moi, pour moi, c'est impossible que... Enfin, c'est pas que c'est impossible, c'est que pour moi, la peur ne doit... Tu ne peux pas avoir peur de perdre ton travail juste parce que tu exprimes une inquiétude collective. C'est la liberté d'expression.
1: On est à Cannes et on entendait l'actrice Adèle Exarchopoulos, une possible liste noire qui suscite de l'embarras, de l'inquiétude. Julie Jasmine, dans le monde du cinéma, et ça secoue en ce moment le festival de Cannes.
2: Ah oui, et pas à peu près. Oui, et pas à peu près. Donc c'est ça. Il y a à peu près une semaine, faut reculer un peu la montre. Il y a 600 professionnels qui avaient signé une tribune qui dénonçait la concentration verticale du milliardaire Vincent Bolloré. Alors parce que bon, il est actionnaire de Canal+. Canal+ finance en fait une bonne partie du cinéma français. En plus, Vincent Bolloré est en voie de racheter des salles de cinéma en France. Alors, et la tribune s'appelle Zappé Bolloré. C'était paru dans Le Libération parce qu'on souligne évidemment l'emprise grandissante de son idéologie prédominante qui est l'extrême droite et s'inquiète bien sûr. C'est le même Vincent Bolloré

0: coloré dont je vous ai parlé concernant le milieu de l'édition. Donc, on voit évidemment qu'il y a des ramifications donc, à plusieurs endroits dans le milieu des médias en France. Et il y a le grand patron de Canal Plus dimanche qui a dit, ben c'est pas compliqué, on ne travaillera plus avec les professionnels du cinéma qui ont signé la tribune. Il a parlé d'une menace, d'une liste noire finalement. Et c'est ce qui a fait énormément réagir. Alors là, ça a eu comme un espèce d'effet contrepoids parce qu'en 24 heures, il y a 600 nouveaux noms qui ont signé justement un espèce de collectif de solidarité là, pour dénoncer encore plus cette initiative-là. Là, on est rendu à 1200 signataires. Et avant les projections, on a l'affichage des commanditaires ou en fait de ceux qui ont financé le film. Et là, Canal+, apparaît, il y avait des huées donc, dans les récentes projections. Donc, bien sûr, tout ça est à suivre. Ça n'a pas fini. On n'a pas fini d'en entendre parler, certainement.
1: Oui, c'est ça. On parle beaucoup de ça. Pas que des films, effectivement, absolument. Mais cette controverse prend beaucoup de place au Festival de Cannes, où le nouveau documentaire de Steven Soderbergh est présenté et est au cœur d'une controverse.
0: Là aussi, c'est en fait, ça s'appelle John Ellen, The Last Interview. C'est une conversation radio de 2 heures, quelques heures avant sa mort, justement. Et donc, évidemment, comme c'était une conversation radio, il n'y avait pas d'image. On a pris des images d'archives, mais on a aussi généré avec l'IA, une IA de Meta, des images pour à peu près 10 % du film. Et ça, ça passe pas. Puis là, les critiques, ce qu'ils en disent, notamment, Le Monde ne mâche pas ses mots, dit que c'est parasité par l'IA. Le Guardian dit que cette succession de séquences-là est vraiment inutile. Le Times aussi dit à peu près la même chose. Et Soderbergh, de son côté, lui, dit, je voulais l'essayer. Je pense qu'il faut aller dans les limites de la créativité. Il faut regarder ce que la technologie nous offre. Puis j'assume aussi la réaction émotionnelle du public, mais je voulais le faire en toute transparence et je l'ai dit. Alors, évidemment, comme d'habitude, c'est surtout le public qui aura le dernier mot. Mais pour l'instant, le film, on n'a pas de distributeur ici en Amérique du Nord.
1: OK. Le festival maintenant de courts-métrages qui se promène à travers le Québec. Un festival de courts-métrages qui se promène à travers le Québec.
0: Oui, plein écran. Ça se passe en ligne généralement. C'est en janvier. Mais là, ce qu'il y a de beau, c'est qu'on va faire la tournée du Québec. En fait, c'est 10 villes. Puis ça s'appelle Parcours, comme dans court-métrage. Okay. Ils sont fous comme ça, Mathieu. Alors, ça commence dès ce soir, notamment à Sherbrooke, à la Maison du cinéma. On vous présente vraiment la crème de la crème. Ensuite, Gatineau jeudi, en Outaouais vers la fin de la semaine. Puis on continue jusqu'au 4 juin.
1: Quelle folie. Paul McCartney qui était à Saturday Night Live en fin de semaine. Vous voulez revenir là-dessus?
0: Oui, absolument. Je ne sais pas si vous l'avez vu ou si jamais vous l'avez manqué. Là, c'est rien de neuf, mais c'est intéressant parce que c'était la finale donc de la 51e saison de SNL, bien sûr. Il était là, sa première apparition en à peu près 15 ans là, comme invité musical. Et c'était l'occasion de présenter, bien sûr, un tout nouvel extrait. Merci.

0: Alors ça s'appelle « Days We Left Behind ». Alors c'est un extrait de sa chanson. C'est sûr qu'elle est déjà sortie un mois, mais officiellement, il l'a cassé devant public samedi. Et le disque, son 18e disque solo, « Boys of the Dungeon Lane », va sortir le 29 mai. Donc pas vendredi ici, mais l'autre.
1: OK, un autre micro-sillon de Paul McCartney. Merci beaucoup, Julie Jasmine.
0: Salut.
1: Bonne journée. Marie-Michèle Bardot est en studio avec nous. Bonjour Marie-Michèle.
2: Bonjour.
1: Alors oui, on va continuer de suivre la suite et la fin de ce voyage de Christine Fréchette à Paris.
2: La première ministre du Québec s'est entretenue ce matin avec la présidente de l'Assemblée nationale, Yaël Brand-Pivet, doit rencontrer sous peu également la présidente de la région Île-de-France, Valérie Pécresse. Jusqu'ici, la première ministre a notamment discuté d'intelligence artificielle, de minéraux critiques et d'identité culturelle également.
1: Un rapport, gros rapport aujourd'hui attendu sur cette entente entre Québec et Terre-Neuve-Labrador au sujet de Churchill Falls.
2: Le Parti progressiste conservateur de Terre-Neuve-et-Labrador a chargé en décembre un comité indépendant d'évaluer l'entente provisoire. L'accord annoncé par l'ex-gouvernement libéral en 2024 vise à remplacer le contrat de 1969 sur la centrale hydroélectrique de Churchill Falls. Le nouveau partenariat ferait passer le prix moyen de l'énergie à 5,9 cents le kilowattheure d'ici 2075. En contrepartie, Hydro-Québec pourrait construire deux nouveaux complexes hydroélectriques sur le fleuve Churchill. Rapport donc qui sera présenté en fin d'avant-midi.
1: Et un petit mot sur l'IPC?
2: Oui, on va savoir ce matin comment se comporte l'inflation au pays. Statistique Canada qui va publier son indice des prix à la consommation pour le mois d'avril. L'inflation, elle avait augmenté légèrement en mars, hausse notamment liée à la guerre en Iran qui continue de faire pression sur l'économie.
1: Oui, et particulièrement sur les prix de l'essence. Merci beaucoup, Marie-Michèle.
2: Bonne journée.
1: Voilà pour cette édition d'À la une. Vos équipes du matin vont prendre le relais dans les prochaines secondes. Je vous retrouve demain. Bonne journée.

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0: Oui, on va parler de hockey, n'en déplaise à certaines personnes peut-être déjà tannées du sujet, mais il sera question aussi d'alimentation. Ce matin, une étude révèle ce que mangent les Québécois en 2026. C'est important de s'y intéresser. D'ailleurs, c'est dans Le Seigneur des Anneaux qu'on dit « si plus d'entre nous accordaient de l'importance à la nourriture, à la joie et aux chansons au-dessus de l'or accumulé, ce serait un monde plus joyeux, les amis.
1: Hey, » ils n'ont pas faim.
0: Hein, la faux. Sagesse du...
2: Un hobbit a dit ça.
0: Du Seigneur des Anneaux. Oui, peut-être.

0: Salut, ici Patrick Masbourian. Bon début de journée sur Ici Première. Content de vous retrouver. Merci à Maxime Coutier pour les derniers jours d'animation. Vous êtes sur le 95.1 et sur Radio-Canada Audio. Nous sommes le mardi 19 mai et nous sommes comblés par cette victoire des Canadiens. Hey, ils s'en vont en finale de l'Est. Qui l'eût cru après la dégelée du match numéro 6? Décidément, cette équipe a plus d'un tour dans son sac. Alors oui, il sera question de hockey, du Canadien, de la victoire aussi. On va parler, bien sûr, avec Alexandre Gascon, mais aussi avec Christine Roger. Je commence par Alexandre. Donc, retour sur le match numéro 7, Canadien-Sabre. 3-2 en prolongation, but gagnant d'Alex Newhook, qui est en train de devenir une des grosses vedettes de ces séries 2026. Dobesch, excellent cette fois-ci avec 37 arrêts et donc à partir de jeudi, dès jeudi, on affronte les Hurricanes de la Caroline. Et du côté de la victoire, ben on espérait là qu'on revienne à la maison avec la Coupe Walter, la victoire qui était en action à Ottawa. Ben malheureusement, on n'a pas pu balayer la série. La charge qui s'accroche et qui a gagné hier 2-1. But de la victoire là à moins d'une minute de la fin du match. Christine Roger, journaliste aussi pour Radio-Canada Sport, sera avec nous. C'est elle, d'ailleurs, qui commente les matchs de la victoire. Nous allons aussi faire donc vous présenter ce portrait des aliments qui composent l'assiette des Québécois. C'est le chercheur responsable de Nutri-Québec qui sera avec nous, Monsieur Benoît Lamarche, qui est aussi directeur du centre Nutris de l'Université Laval et qui du côté de Nutri-Québec là, qui a fait l'exercice pour la première fois, autrement dit. Là. Donc, vaste enquête ou vaste sondage sur ce qui compose l'assiette des Québécois. Très curieux de voir les résultats. Il sera avec nous à 7h35. Et après le Radio-Journal de 8h, on va parler de ce nouveau guide pour prévenir la perte d'autonomie. C'est un guide destiné aux aînés. Ça fait une quarantaine de pages quand même. Beaucoup de choses à l'intérieur de ça pour que nos aînés restent autonomes le plus longtemps possible. C'est un guide qui vient d'être distribué là, dans l'est de la métropole. On va donc en parler après le Radio-Journal de 8h. Sébastien Desrosiers, Chantal Hébert, Pierre-Yves McSween, Émilie Nicolas avec nous. Sébastien Desrosiers, on le joindra à Paris puisque Christine Fréchette poursuit sa visite officielle en France. En culture, Claudia va nous parler de la bande dessinée d'Arizona O'Neill, Opioids and Organs. Et Julie Larouche, qui est à la Revue du Web pour la semaine. Bonjour, Julie.
1: Bonjour, Patrick.
0: Merci d'être avec nous.
1: Merci pour l'accueil.
0: Tiens, justement, on parlait là, de nourriture ou d'alimentation. Oui. Pour ou contre les plats à partager? Un autre sujet qui fait débat sur les réseaux sociaux.
2: Oui, ouais, gros débat.
0: Moi, ouais. Je suis plutôt pour.
1: Moi aussi.
2: Mais d'une certaine façon.
0: Comment ça dépend avec qui on le partage. Ah, les desserts, on les garde pour soi. Ça, je suis d'accord.
3: Mais du contexte.
1: C'est parce qu'un plat au restaurant, disons qu'on mange avec notre fourchette dedans, ça, moins à partager. Mais chacun apporte quelque chose, on partage tous nos plats, on échange nos recettes.
2: Les fameux potlucks.
1: Ça, 100% pour. Mais tout le monde pige dans la même assiette avec leur fourchette, ça. Pas sûr.
4: Qui est le côté sanitaire d'abord. Mais à voir si on parle des restaurants qui chargent très cher pour de toutes petites assiettes à partager. Et on en recommande toujours entre 8 et 25.
2: Oui, on est un peu là-dedans. Et c'est une réaction vraiment voilà. Qui m'a interpellée d'Anne-Élisabeth Bossé, en fait, qui participe à un podcast.
0: Ah, c'est vrai, j'avais jamais vu ça comme ça. Hein. C'est peut-être une façon de générer davantage de revenus là, pour les restaurants.
1: Il y a quelqu'un qui a pensé.
0: OK, ben, ce sera intéressant comme sujet. Vous voyez, ça fait déjà réagir. Salut à tous, content de vous retrouver.
5: Bonjour.
0: Salut. Vous avez la couleur du soleil qui est généreux, hein, si j'ai bien compris.
1: Il a été hier. Après-midi, on a senti le changement là, de cap après les averses hier, l'humidité un peu qui entrait, la chaleur qui va se dessiner. Il a fait 30 du côté de Toronto hier après-midi et c'est cette poussée de douce chaleur qui s'amène pour aujourd'hui. C'est une chaleur qui est vraiment confinée au sud. Si vous êtes à Québec ou plus au nord et à l'est, ça ne vous touche pas du tout. Il fera 15 degrés à Québec aujourd'hui. Donc, on n'est pas touché, mais Montréal, l'Estrie, Laurentides, Lanaudière, secteur de l'Outaouais, c'est du 27-29 degrés au thermomètre.
0: Indice humidex. Donc, on va frôler le 30.
1: Wow. Oui, on va frôler le 30. On pourrait peut-être le toucher par endroit, mais dépendamment des éclaircies, parce que c'est un ciel qui sera quand même assez nuageux dans l'ensemble. Donc, si les éclaircies sont un petit peu plus généreuses par endroit, ça se pourrait que le mercure touche le 30.
0: Mais pas trop d'humidité?
1: Bien,
0: un peu quand même.
1: Plus humide. On le sent déjà ce matin, là, 18 au centre-ville à cette heure-ci. Les températures oscillent partout, le même du côté de Mont-Tremblant, 15 en ce moment. Alors, 15 à 18 degrés déjà. Ça deviendra venteux. Sud-ouest, 20-40 km à l'heure, mais des rafales à 60 km à l'heure cet après-midi. Donc, des vents assez forts, chauds. Ces températures-là qui vont perdurer une journée seulement. La nuit prochaine, on restera autour de 18-20. Demain, autour de 23. Mais en après-midi, les vents vont changer de direction pour souffler du nord-ouest. Alors là, oui, le ciel va se redégager à nouveau parce qu'aujourd'hui, on a dit assez nuageux. La probabilité d'averse est 40 % Risque d'orage également. On traîne ça jusqu'à demain matin. Dégagement demain après-midi. Chute des températures dans la nuit de mercredi à jeudi. C'est du 1 à 5 degrés. Jeudi matin, c'est pas chaud. Tout le monde arrive ici en disant qu'est-ce qui se passe. Il fait bien frais et il fera beau en journée, mais les températures seront autour de 13 à 16. Donc, on replace les normales saisonnières vers la fin de la semaine, qui sont de 20 jours, 9 la nuit. On va se promener autour de ça pour la grande fin de semaine du Grand Prix. C'est pas désagréable
0: non
1: plus.
0: Ça va être bien correct.
1: C'est ça. Donc, une journée de chaleur, c'est aujourd'hui. Et je regardais côté circulation, ben ça paraît, là, ce n'est plus férié. Donc, déjà, la couronne nord qui s'éveille. Déjà, beaucoup de monde sur la 13 en direction sud. Même chose pour la métropolitaine. Déjà, on fait de l'accordéon depuis le secteur Lacordaire. Et on a une fermeture partielle qui s'ajoute à notre lot aujourd'hui. La rue Ontario, entre Delorimier et Cartier. Je dis partielle parce qu'on maintient une voie par direction. Mais ça va être comme ça jusqu'au 1er juin. Réhabilitation d'une conduite d'égout. Donc, il y a des travaux qui s'installent dans ce secteur-là ce matin.
0: Merci, Véronique. 5h37. Olivier, regardez la note d'Hugo là, sur, devant moi.
3: Ben
0: obligé
3: oui.
0: de commencer par le hockey.
3: Ben, c'est que je veux
0: qu'est-ce
3: pas...
0: que ça veut dire, ça? Obligé de commencer par le hockey.
3: Je ne veux pas tirer le tapis sous les pieds d'Olivier.
0: Ben. Non, mais c'est le obligé. Je veux des explications là-dessus.
5: Ben,
0: là.
5: Commencez par autre chose.
0: Vous êtes
5: vous
0: désespéré d'être obligé de commencer par le hockey.
3: Pas. Je suis très content d'en parler. D'ailleurs, le hockey m'a tiré de mon sommeil en pleine nuit.
1: Bon.
3: Parce que les partisans étaient déchaînés de joie et d'enthousiasme dans les rues
0: ils
3: de Montréal.
0: Vous ont réveillé?
3: Ben oui, effectivement. J'ai entendu les klaxons, les cris de joie en prolongation avec cette victoire du Canadien. Je regardais dans les médias ce matin s'il y a eu des débordements importants. Non. Chloé Bourquin dans la Presse Plus, Zoé Arcand dans le Journal de Montréal. Non, mais j'ai écouté le début quand même. Là. Mais
0: non,
3: donné,
0: mais c'est parce que je réagis parce qu'il y a un des avantages de la vie au centre-ville.
3: Oui.
0: Hein, on prend le pouls de la métropole.
1: Ouais.
0: On prend vraiment le pouls de la métropole au sens propre.
3: Feu d'artifice. Fils fumigène, des petits groupes ont lancé quelques bouteilles et poubelles en direction des policiers. Il y a eu 2 arrestations, distribution de contrats d'infraction, l'escouade anti-émeute déployée, mais rien de majeur selon ce qu'on nous raconte ce matin. Cela dit, mes notes au sujet du hockey, il y a notamment l'ambiance au Centre Bell, 21 000 spectateurs mesurés par des sismographes. c'est dans le Journal de Montréal.
0: C'est formidable.
3: 0,5 à l'échelle de Richter, selon des profs, notamment cette prof de l'UQAM, Fiona Anne Derbyshire, qui a vérifié là, l'impact sur les sismographes qui se trouvent, les sismographes de Ressources naturelles Canada au Collège Saint-Jean-de-Brébeuf, à 5 kilomètres du Centre Bell, et quand même, on a mesuré quelque chose. Alors aussi, par ailleurs, ce partisan du Canadien du New Jersey qui a appris le français, pour écouter les matchs du Canadien à la radio. Je me doutais pas du pouvoir des matchs à la radio du Canadien, sur la langue notamment. Et ce partisan de Buffalo qui a fait 5 heures de route depuis Mississauga en Ontario pour venir assister au visionnement du match au Centre Bell à Montréal en chandail des Sabres. Je me disais, faut être dédié pour vouloir être un petit peu désagréable chez les partisans du Canadien. Bref, il n'y a pas eu gain de cause, disons, hier soir. Par ailleurs, et là, je pivote subtilement vers ce partisan inattendu des Canadiens, Emmanuel Macron, qui est le président français, qui a accepter un chandail d'Alexandre Texier, l'attaquant français, évidemment, des Canadiens. Et là, je vais vous parler de cette visite de Christine Fréchette en France, notamment justement à l'Élysée, où elle a rencontré le président Macron, qui ne s'est pas engagé à soutenir Montréal pour le siège social de la Banque de la Défense, de Défense au Canada. On s'y attendait, là, mais Mme Fréchette voulait quand même en parler parce qu'elle disait que le plus qu'on a d'appui, le mieux c'est, finalement, sur la scène internationale. Cela dit, il a répondu à une question d'un journaliste en accueillant Mme Fréchette sur les marches de l'Élysée. C'est rare qu'il fait ça, mais là, il l'a fait. Comment la France peut aider le Québec? Est-ce qu'elle peut l'aider, notamment dans le domaine de la défense? La question lui a été posée. Le son est très mauvais, mais comme c'est un événement rare, écoutons sa réponse.
6: Beaucoup de domaines qu'on a déjà vu qu'on connaît. La recherche, le conflit, l'IA, la stratégie. Voilà. Heureux d'être là, en tout cas. Très heureux de recevoir.
3: Bon. Alors, la recherche, la stratégie, oui, la France et le Québec peuvent collaborer et s'entraider. Le Québec sera toujours le bienvenu. Très content d'accueillir Mme Fréchette. Bon, c'est des petits mots de circonstance, exactement. Aujourd'hui, cette visite se poursuit de Mme Fréchette. Elle a rencontré la présidente de l'Assemblée nationale, Mme Yaël Brand-Pivet, pendant la nuit ici. Ce matin, à 7h06, elle s'entretient avec la présidente de la région Île-de-France, Valérie Pécresse, qui était ex-candidate à la présidence également 2022. Et un petit peu plus tard ce matin, il y a une cérémonie de remise de l'Ordre national du Québec à Paul de Sinoty, délégué général à la langue française et aux langues en France. Alors voilà la suite de cette visite, mais c'était clairement hier qui était, disons, la portion la plus costaude avec la rencontre avec le premier ministre également, Sébastien Lecornu. Il est ressorti moins de choses de cette rencontre avec le premier ministre français. Par ailleurs, je vous amène à Ottawa pour vous parler de défense. L'armée canadienne aurait une nouvelle division de combat. Patrick, c'est le Globe and Mail qui nous l'apprend ce matin en une. On appellerait la première division ou division des manœuvres. Ce serait centré sur l'usage des blindés, l'artillerie mobile et les drones. Ce serait basé à Edmonton. C'est une fuite d'informations qui a été confirmée par la suite par la Défense nationale. C'est dans un plan de modernisation des forces armées. Et ça arrive le jour même, cette fuite-là, où les États-Unis ont annoncé la suspension du plus vieux comité de défense en Amérique du Nord, en collaboration avec le Canada, cette commission permanente mixte de défense. C'est le sous-secrétaire à la défense des États-Unis qui l'a annoncé comme ça sur le réseau X hier, en disant que le Canada n'avait pas réussi à réaliser les progrès tangibles en matière d'engagement en défense. Il a cité le discours de Davos du premier ministre également. Ça donnait lieu à une réponse du ministre de la Défense du Canada, David McGuinty, qui a souligné les investissements très importants en défense récents du Canada et l'atteinte des objectifs du 2% de dépenses en défense, les objectifs de l'OTAN, puis on est en route vers les 5%. Bref, on n'est pas d'accord avec la position américaine. Je vous souligne aussi que le premier ministre Mark Carney va être à Saint-Michel-des-Saints aujourd'hui, par ailleurs, pour une annonce, une importante initiative, dit-on, visant à bâtir une économie plus forte et plus résiliente. On n'a pas de détails sur cette annonce-là à 12h10 aujourd'hui.
0: Domaine des mines, peut-être?
3: C'est possible, effectivement, dans cette région-là du Québec. Et sur la scène internationale, eh bien, on souligne à la une du New York Times ce matin cette nouvelle position ambiguë du président américain sur l'Iran. Hier, il a annoncé qu'il s'apprêtait à attaquer l'Iran et du même souffle a dit qu'il retenait cette attaque puisqu'il voulait laisser une autre chance à la négociation avec les leaders du Moyen-Orient qui pensaient pouvoir atteindre un accord de paix. Donc, il voulait laisser une autre chance à cette négociation. Et puis, il y a par ailleurs aussi des échos de cette fusillade dans une mosquée la plus importante de San Diego hier. Il y a eu 3 personnes qui ont été tuées, notamment un gardien de sécurité, et puis les 2 assaillants qui se seraient enlevé la vie. On parle d'attaques racistes dans ce cas-là et de suprémacistes blancs.
0: Merci, Hugo. 5h44, Claudia, avez-vous choisi le but de Locolocas?
4: Ah, oh, mon Dieu, j'aurais pu, mais on se garde ça sous le coude pour plus tard, peut-être. On va commencer plutôt avec du Wally. Wally, qui est un Montréalais d'origine haïtienne, qui nous mélange du hip-hop, de l'afrobeat, du reggae, du funk haïtien. Il vient juste de lancer une toute nouvelle chanson qui s'appelle « Souvenirs ».

0: Wally sur Ici Première avec un nouveau titre, ça s'intitule « Souvenir ». Bon, ben parlons de ce match de hockey, tiens, puisque c'est ce qui fait la une ce matin.
1: Désolé, Hugo.
0: Hugo a été obligé de commencer avec ça. Vous, ça va vous faire plaisir d'en parler, je le devine.
1: Ben oui, assurément, parce que, bon, c'était une belle nouvelle. J'ai fait à peu près la même chose. Moi, j'habite un peu plus dans le nord, et puis j'ai ouvert la porte. Le but, c'est marqué. Puis j'ai ouvert la porte juste pour entendre un peu, voir, et ça s'est rendu jusqu'à Dantic. On entendait des klaxons.
0: Ah oui, bon.
1: On entendait des voisins aussi célébrer, je pense qu'à travers la ville. Et on parlait du séisme ressenti au centre-ville. J'ai l'impression qu'on a peut-être ressenti des petits séismes un peu partout à travers le Québec parce que les groupes se sont réunis, je pense, pour regarder ce dernier match, que ce soit dans des amphithéâtres comme le Centre Vidéotron, Centre Bell, mais à travers la province, j'ai l'impression qu'il y en avait plusieurs rassemblés pour ce match numéro 7.
0: Qui devait se dire que c'était peut-être le dernier.
1: Oui.
0: Suite après le match numéro 6.
1: Ben, c'est ça. Ben, à la toute fin du match, ça a pris une prolongation, disons-le. Victoire du Canadien, victoire de 3-2. C'est Alex Newhook qui a marqué ce but de la victoire en prolongation. Disons qu'en deuxième et en troisième, il y en a certains qui ont probablement rongé un peu ce qu'ils avaient sous la main pour espérer que le Canadien s'accroche dans ce match. Et ça a été chose faite. Et lors de la prolongation, ben là, voici ce but d'Alex Newhook.
2: Carrier, la passe. On entre avec Newhook. Evans vers le filet. Le tir. Et le but! Victoire des Canadiens! Alex Newhook propulse le CH en finale de l'Association de l'Est!
0: Une super conclusion à un match où il y aura eu à peu près de tout, là, des échappées, des poteaux, bien sûr.
1: Des chances de part et d'autre,
0: effectivement.
1: On a vu un rythme qui a changé. Le Canadien qui a entamé le match de la plus belle des façons en marquant deux fois. La première période aura été certainement la période du Canadien de Montréal avec ses deux buts, celui de Philippe Danault, son premier des séries, et Zachary Bolduc qui a réussi un tir assez extraordinaire pour battre Pekka Luukkonen dans la Lucarne à la droite, et c'était 2-0 à ce moment. Puis on a vu un peu ce qu'on a vu tout au long de ces séries, que ce soit le Canadien ou les Sabres de Buffalo. On a vu cette avance, comment dire, ce confort fondre un peu, s'effriter, et les Sabres qui sont revenus pour marquer deux buts, entre autres ce but égalisateur de Rasmus Dahlin en troisième période pour forcer la prolongation. Et même avant le début de la prolongation, là, on sentait que les Sabres avaient peut-être la chance même d'aller mettre la main sur ce match et de célébrer à la maison cette qualification pour l'Est. Et non,
0: ouais, ça bourdonnait pas mal autour de Dobesch, qui a été très bon. Là, parce qu'il y a eu ça aussi dans ce match-là, des arrêts spectaculaires des deux côtés.
1: Quelle belle manière de rebondir pour Jakub Dobesch qui s'était fait poivrer lors du dernier match et qui s'est relevé. Il avait dit d'ailleurs qu'il l'avait pris personnel et que durant le match, il regardait les attaquants et les joueurs des Sabres en leur disant « Non, ça passera plus, c'est terminé. » Et c'est lui qui s'est dressé, entre autres, face aux Sabres de Buffalo. Puis Alex Newhook qui est devenu... quoi, héros national, est-ce qu'on peut commencer à en parler ou presque?
0: Mais... Ben, il est excellent depuis le début des séries, là.
1: Donc, 7 buts marqués en séries éliminatoires, 6 contre les Sabres. C'est lui qui avait marqué le but gagnant contre le Lightning de Tampa Bay. C'est lui qui vient de marquer le but gagnant hier en prolongation pour envoyer comme ça le Canadien en finale de l'Est contre les Hurricanes de la Caroline. Une série qui débutera très rapidement, d'ailleurs, jeudi. Mais ça a été stressant pour tout le monde. Pour Martin Saint-Louis, pour le personnel d'entraîneur hier. Et Martin Saint-Louis qui avait d'ailleurs une petite pensée pour sa mère.
3: Ben, je parlais à ma mère beaucoup durant l'overtime. Et je l'ai remercié. C'est vraiment ça.
1: Martin qui était très nerveux, qui avait besoin d'incantations pour espérer peut-être que ça tombe du bon bord hier et ça a été réussi. Mais Martin Saint-Louis était surtout fier pour ses joueurs après la rencontre d'hier.
3: Je suis tellement content pour eux autres de vivre ça, des Game 7, puis d'avancer un new look, d'aller chercher un but en overtime. Il n'y a pas un feeling que tu peux décrire pour un joueur de scorer en overtime dans les séries, puis surtout une game set. Moi, je suis content de l'expérience qu'ils sont capables de vivre. T'sais. Puis même si on n'aurait pas gagné ce match-là, cette expérience-là, tu peux pas acheter ça. Mais je suis content qu'on continue t'sais, pour eux autres. C'est dur à décrire.
1: On le voyait comme un bon père de famille. C'est un peu l'image que j'avais en tête encore une fois. Puis on sait que Martin Saint-Louis est très près de ses joueurs. On sait qu'il les remercie, qu'il leur donne beaucoup de cordes. Et puis, ben, il est remercié justement par la performance de ses joueurs. Puis là, ben, direction la Caroline pour ce prochain tour. Le Canadien qui a gagné ses 3 matchs cette saison contre la Caroline. Donc voilà, c'est plié. On s'en va à la Coupe Stanley, tout le monde. Non, c'est une blague. On va attendre.
0: Ben,
1: ça débutera jeudi.
0: Julie, sur les réseaux sociaux, il y en a qui célébraient comme si on l'avait déjà, la Coupe, là.
4: Oui, absolument, Patrick. Patrick, cette victoire des Canadiens, c'est ce qui domine sur les réseaux sociaux. Vraiment, c'est ce qui domine aussi les tendances web. C'était partout. Puis hier soir, c'était plutôt émotif. On a eu droit à de nombreuses publications indiquant seulement « Mon cœur va lâcher, j'ai le goût de pleurer. » On pouvait sentir ça. Et ensuite, ça a été l'euphorie des vidéos, des photos, des cris, des chansons, des klaxons, des feux d'artifice. Vidéo qui a beaucoup circulé à un internaute qui était derrière le but des Canadiens dans la tête de Dobesh. En fait, il sautait sur la glace comme si de rien n'était, comme s'il ne venait pas de vivre ce match si intense. Donc, une belle célébration qui a été captée. Il y a eu de l'action au centre-ville. Hugo en a parlé. Et juste avant, à l'intérieur du Centre Bell, où se rassemblaient 21 000 personnes pour visionner ce match, le but victorieux a eu tout un effet. Elle était là, la secousse.
0: Ça a duré longtemps.
4: Oui. Et parlant,
0: ça a duré longtemps.
4: Parlant de cris de joie, de musique, il faut lire ce matin ce formidable article d'Émilie Dubreuil sur notre site Internet, La trame sonore du Canadien. Elle a suivi hier soir le DJ du Centre Bell, Vincent Aubry, qui raconte « Quand j'ai commencé à travailler il y a 23 ans, je croyais que je verrais notre équipe remporter plein de coupes Stanley. Ben non, mais cette année, je suis fébrile. C'est énervant pour tout le monde, cette série. » Et là, on découvre au fil de l'article toute sa liste avec des titres surprenants, des groupes alternatifs peu connus du public parce qu'Angine de Poitrine a joué lors des matchs des Canadiens bien avant qu'il passe à la télé. C'est lui qui le dit en souriant. Intéressant aussi, il est sans doute le seul, c'est ce qu'on peut lire, à faire entendre de la musique en français pendant les matchs de la LNH. Jouer des chansons en français, dit-il, ça aurait été impossible quand j'ai commencé, mais la mentalité a changé quand M. Molson a acheté la France. Alors, les marmottes aplaties peuvent accompagner Dalida quand les arbitres tardent à rendre une décision. J'entends frapper aussi de Michel Pagliaro quand les joueurs se tapochent. Corps à corps avec toi de Châtelaine quand il y a une petite peu de chamaille. Et il y a un beau crescendo dans cet article. Il y a une montée dramatique parce que même si on connaît la fin de l'histoire, là, c'est beau de revivre tout ce qu'il a vécu hier. Comme Émilie l'écrit, devra-t-il trouver une chanson triste? Celle des au revoir, des espoirs déçus? Où fera-t-il danser une foule en extase? Mmh. Et les notes de la victoire résonneront à la fin du match. Nothing gonna stop us now. Mmh. Rien ne nous arrêtera maintenant. Vraiment la trame sonore d'une idylle collective qui n'a pas dit son dernier mot. Allez lire ça. Allez voir cet article d'Émilie Dubreuil. Et aussi, je vous parlais hier de cette publicité Maxi Martin Matt avec Richardson Zephyr qui préparait cette recette du vaudou haïtien. Ils espéraient gagner en 6, là, ça avait été fait la semaine dernière. Et là, on peut lire, on les a plantés en 7 finalement. Mais il y a un petit complément parce qu'on comprend qu'il faudra travailler fort encore.
5: Belle, on allait penser à des jokes d'où la guerre.
4: Ben voilà, au travail, au boulot, Martin Matt, parce que maintenant, ça nous prendra des blagues d'ouragan. On fait référence, bien sûr, aux Hurricanes de la Caroline que les Canadiens affronteront dès jeudi, c'est ça, Olivier?
1: Oui, exactement. Oui. Jeudi, voilà. 20h.
0: Une excellente équipe qui a balayé ces deux premières séries. Merci, Julie.

0: Le pont neuf qui a encore été transformé. On se souvient de Christo qui l'avait emballé à l'époque. Là, il a été transformé en caverne.
1: La transformation est en cours du côté de Paris. Hommage justement au projet de Christo et Jeanne-Claude de 1985 où on avait emballé le pont neuf. Cette fois-ci, c'est J.R., un artiste photographe spécialiste du trompe-l'œil. J.R. qui avait fait le collage autour de la pyramide du Louvre là, qui donnait l'impression que le sol était ouvert et donnait justement sur une caverne. On peut penser aussi au documentaire Visage Village, délicieux documentaire qu'il a réalisé en 2017 avec Agnès Varda. Et là, cette fois, on transforme le Pont-Neuf en caverne. Alors, structure gonflable en toile qui dessine en trompe-l'œil l'aspect rocheux. Et on va emballer complètement le pont et créer cette caverne au-dessus. Ça va être ouvert dès le 6 juin, gratuitement, 24 heures sur 24. On pourra circuler sur le pont neuf, mais dans un sens seulement. Et quand on sera dans la caverne sur le pont neuf, il y aura ambiance sonore immersive signée Thomas Bangalter, qui est ex-membre du duo Daft Punk. Alors, on attend encore le 6 juin pour le dévoilement, mais là, on est en pleine installation à Paris. Alors, ça attire beaucoup de curieux et d'impatience, j'ai envie de dire. On y reviendra, cette caverne du pont neuf. Si on reste en France, j'ai un autre sujet un peu moins ludique. La semaine dernière, il y a 600 professionnels du cinéma qui ont signé une tribune qui dénonce la mainmise de l'homme d'affaires Vincent Bolloré dans le monde médiatique français et on s'inquiète de le voir resserrer encore son emprise sur le monde du cinéma. Il veut acquérir des parts là, d'une compagnie qui s'appelle UGC. Il a déjà des parts pour Canal+. Bref, on a déjà parlé de Bolloré il n'y a pas très longtemps alors que des auteurs ont quitté la maison d'édition Grasset. Là, on avait renvoyé le directeur. Les auteurs disaient, on y voit une prise de contrôle par Bolloré de Grasset via la maison mère qui a été achetée il y a quelques années. Alors là, on s'inquiète pour le 7e art. On a créé le collectif Zappé Bolloré. On a écrit une tribune qui s'inquiète des stratégies d'expansion de cet homme d'affaires. La lettre a été signée par des noms comme Juliette Binoche, comme Raymond Depardon, comme Adèle Hanel et bien d'autres, et vraiment des gens de tous les corps de métier du cinéma. Et tout ça nous amène à Cannes cette fin de semaine. On est à un brunch des producteurs. Il y a le président du directoire de Canal+, chaîne dont Bolloré est un gros actionnaire. Et il a annoncé qu'il, ce directeur de Canal+, a dit que son groupe cesserait de travailler avec les signataires de la pétition. Alors là, onde de choc à Cannes, on parle de boycott, on parle de la création d'une liste noire. Canal+, qui est le premier financeur du cinéma français. Alors si soudainement, on prend la liste et on dit on ne travaille plus avec ces gens-là, dont des très gros noms et aussi des gens plus vulnérables, ça crée de la colère, ça crée de l'inquiétude. Le cinéma français qui est justement réuni du côté de la Croisette à Cannes. Onde de choc en ce moment.
0: Ouais, ça doit jaser pas mal à l'extérieur du tapis rouge. On va se laisser le temps du Radio-Journal. Bien sûr, on est de retour tout de suite après. On va parler de la victoire, il n'y a pas juste le Canadien.
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6: Le Canadien élimine les Sabres et passe en finale de l'Est.
7: Il n'y a pas un feeling que tu peux décrire pour un joueur de scorer en overtime dans une série, surtout une game 7.
6: Prochaine destination pour Montréal, la Caroline du Nord. L'Organisation mondiale de la santé réunit son comité d'urgence devant l'ampleur et la rapidité de l'épidémie d'Ebola.
8: I'm deeply concerned about the scale and the speed of the epidemic.
6: Les rencontres entre le président français et la première ministre du Québec. Pas d'appui d'Emmanuel Macron pour le siège social de la Banque de la Défense à Montréal.
9: Il s'est pas avancé, il s'est pas engagé, puis j'ai pas cherché non plus à ce qu'il me donne son appui.
6: Bonjour, ici Mathieu Bellumeur. Bienvenue au Radio Journal. D'abord, aux séries éliminatoires dans la Ligue nationale de hockey, le Canadien de Montréal a battu hier les Sabres de Buffalo par la marque de 3-2 en prolongation lors du 7e et ultime match de leur série. Montréal accède donc à la finale de l'Association de l'Est et va affronter les Hurricanes de la Caroline à partir de jeudi. C'est encore une fois l'attaquant Alex Newhook qui a donné la victoire à l'équipe montréalaise en touchant le fond du filet en prolongation, comme il l'avait fait d'ailleurs dans la série précédente. Marc-Antoine Godin.
10: Pas besoin d'être parfait. L'entraîneur-chef Martin Saint-Louis voulait simplement que le Canadien trouve un moyen de gagner le 7e match. C'est en plein ce qui s'est produit dans une rencontre où les Sabres ont longtemps dominé. Dans l'intervalle, le gardien Jakub Dobesch a tenu le fort.
11: I think me getting pulled at home was kind of a wake-up call and I took it personal.
10: Être retiré du 6e match à domicile m'a fouetté, a confié Dobesch, qui a effectué 37 arrêts.
12: You know, it's a crazy feeling. A lot of emotion, obviously. You know, it was a war all.
10: C'est une sensation folle, a pour sa part décrit Alex Newhook, qui a encore joué les héros en prolongation. Newhook domine tous les joueurs du tricolore en série avec 7 buts. Le Canadien est devenu la plus jeune équipe à atteindre une finale d'association depuis le Canadien de 1993.
13: On s'amuse à travers une expérience formidable pour nos jeunes joueurs.
10: Martin Saint-Louis n'a jamais voulu utiliser la jeunesse comme excuse, mais la progression rapide de son équipe lui fait vivre de belles choses.
13: C'est pas un feeling que tu peux décrire pour un joueur de scorer en overtime dans une série, surtout une game 7.
10: Les Hurricanes de la Caroline, qui n'ont pas joué depuis 10 jours, seront un adversaire coriace au prochain tour. La série commencera jeudi à Raleigh. Ici Marc-Antoine Godin, Radio-Canada, à Buffalo.
6: Toujours au hockey. La charge d'Ottawa au hockey féminin a résisté face à la victoire de Montréal dans le 3e match de la grande finale de la LPHF. Le duel a été serré. Ottawa s'est imposé par la marque de 2-1 en toute fin de 3e période. Les Montréalaises espéraient clore cette série et mettre la main sur un premier titre. La victoire est toujours en avance 2-1 dans cette série et le prochain match aura lieu mercredi à Ottawa. L'épidémie d'Ebola continue de prendre de l'ampleur en Afrique centrale. L'Organisation mondiale de la santé se dit préoccupée par l'ampleur et la rapidité de la propagation du virus en République démocratique du Congo. Le nombre de décès a grimpé à plus de 130 morts, soit une quarantaine de plus qu'hier. Et le bilan, Jean-Philippe Robillard, devrait continuer de s'alourdir.
14: Oui, parce que selon les autorités congolaises, il y aurait 513 autres personnes qui pourraient avoir, Mathieu, la maladie qu'on suspecte d'avoir contracté le virus. Il y a également un cas et un décès qui ont été enregistré dans le pays voisin, l'Ouganda. L'ampleur de la situation est telle qu'au cours des dernières heures, il y a l'Agence sanitaire de l'Union africaine qui a déclaré à son tour une urgence de santé publique. Et ce matin, il y a le grand patron de l'Organisation mondiale de la santé qui s'est dit profondément préoccupé par l'ampleur et la rapidité de la pandémie.
15: I'm deeply concerned about the scale and the speed.
14: L'OMS qui a déclenché une alerte sanitaire internationale en fin de semaine, en fait c'était dimanche, pour faire face à cette nouvelle flambée d'Ebola en République démocratique du Congo.
6: Et d'ailleurs, Jean-Philippe, au moment où on se parle, il y a une réunion du comité d'urgence de l'OMS.
14: Oui, pour examiner s'il existe des options vaccinales contre l'épidémie d'Ebola qui fait rage actuellement. Parce qu'il n'y a pas de vaccin, Mathieu, il n'y a pas de traitement approuvé contre la souche, contre le variant du virus qui circule actuellement. Une souche dont le taux de mortalité peut atteindre 40%. Et c'est ce qui fait que ce matin, aujourd'hui, sur le terrain, il y a des professionnels de la santé qui s'activent pour tenter de freiner la propagation de la maladie, tant dans l'est de la République démocratique du Congo qu'en Ouganda.
6: Merci Jean-Philippe.
14: Merci, au revoir.
6: Donald Trump évoque une évolution très positive des discussions avec l'Iran. Le président américain a affirmé aux journalistes qu'il existe de très bonnes chances de parvenir à un accord pour mettre fin à la guerre au Moyen-Orient. La dernière proposition iranienne prévoit notamment la fin de la guerre sur tous les fronts, y compris au Liban. David Savoie.
16: Donald Trump prévient que les États-Unis pourraient lancer à tout moment une offensive à grande échelle contre l'Iran si les négociations ne mènent pas à une entente acceptable. Une attaque prévue mardi a été annulée à la requête de pays du Golfe, d'après le dirigeant américain. La déclaration du président et auteur du livre « L'art de la négociation » survient au moment où les discussions reprennent entre Téhéran et Washington.
17: روند گفتگوها و مذاکرات یک Ravan.
16: Le porte-parole iranien laissait même entendre plus tôt lundi que les Américains avaient assoupli leur position sur certains aspects des négociations, comme le dégel de certains actifs financiers iraniens. Les deux parties seraient encore loin de s'entendre sur la question nucléaire. En marge de la réunion du G7, le secrétaire américain au Trésor, Scott Bessent, demande aux alliés des États-Unis d'appliquer des sanctions contre les régimes de Téhéran et de lutter contre le financement illicite qui alimente la machine de guerre iranienne. Tout ça pendant que sur le terrain, les affrontements entre le Hezbollah et les forces israéliennes se poursuivent. Dans l'est du Liban, des secouristes fouillent les décombres d'un immeuble détruit par une frappe israélienne, attaque qui a tué un commandant du djihad islamique. Le président libanais Joseph Aoun promet de faire l'impossible pour arrêter la guerre, mais selon son gouvernement, le conflit a déjà fait 3000 morts dans le pays depuis mars. Ici David Savoie, Radio-Canada, Montréal.
6: Christine Fréchette, la première ministre du Québec, poursuit son voyage en France et elle multiplie les rencontres avec des représentants français, dont ce matin la présidente de l'Assemblée nationale. Hier, c'est avec le président Emmanuel Macron qu'elle s'est entretenue. Il a été question d'intelligence artificielle, de minéraux critiques et d'identité culturelle. Voici notre envoyé spécial à Paris, Sébastien Desrosiers.
18: Bonjour. Christine Fréchette est reçue à l'Élysée. Question de tisser des liens avec le président. La dernière visite d'un premier ministre québécois remontait à 2019.
19: Alors, le Québec est toujours bienvenu ici.
18: Une relation entre deux amis et partenaires qui peut profiter à la France dans plusieurs domaines, plaide Emmanuel Macron.
19: La recherche, le conflit, l'IA, la stratégie. Voilà. Heureux d'être là.
20: Des rencontres productives, chaleureuses.
18: Telle qu'attendue durant la rencontre, la première ministre a plaidé en faveur de la candidature de Montréal pour que s'y établisse la future Banque de la Défense.
20: Il ne s'est pas avancé, il ne s'est pas engagé, puis je n'ai pas cherché non plus à ce qu'il me donne son appui.
18: Plutôt, un tête-à-tête avec le premier ministre Sébastien Lecornu, cette fois à Matignon, a été l'occasion d'aborder la question de la souveraineté numérique. Mais surtout, comme le dit le délégué général du Québec à Paris, Henri-Paul Rousseau, ce séjour est un prétexte pour parler d'économie.
21: Donc, c'est à sa façon un deal-maker.
18: Christine Fréchette et lui souhaitent conclure des partenariats en vue d'attirer des projets au pays, notamment dans le domaine des minéraux critiques et stratégiques.
20: La France veut réduire sa dépendance à l'égard de la Russie, à l'égard de la Chine, et le Québec peut faire partie de la solution.
18: Une promesse de renforcer la relation entre le Québec et la France, dont on ne verra sans doute pas les fruits, ceci dit, d'ici la fin de sa mission, qui se poursuit jusqu'à mercredi. Ici Sébastien Desrosiers, Radio-Canada, Paris.
6: Le ministre canadien de la Défense a réagi à la décision des États-Unis de suspendre les travaux d'une commission militaire conjointe qui était en place depuis la Deuxième Guerre mondiale. Par voie de communiqué, David McGuinty affirme que le Canada va travailler avec des partenaires de confiance qui sont prêts à travailler avec lui. Washington justifie sa décision de suspendre sa participation à la Commission permanente de défense en critiquant le niveau de dépenses militaires du Canada qu'il juge encore trop faible. Ottawa a dépensé 63 milliards de dollars en défense en 2025 et a atteint la cible de 2 % du produit intérieur brut. Et puis en terminant, ce qu'on va surveiller aujourd'hui, le premier ministre de Terre-Neuve et Labrador qui va présenter plus tard ce matin un rapport d'experts très attendu sur l'entente provisoire entre le Québec et sa province concernant Churchill Falls. Un comité indépendant a évalué la pertinence du projet pour la province atlantique à la demande de son gouvernement. L'accord sur Churchill Falls vise à remplacer le partenariat actuel de la centrale hydroélectrique qui arrive à échéance en 2041. Il prévoit également la construction d'une nouvelle centrale et d'un barrage. Voilà, c'était le Radio Journal. 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Ici Mathieu Bellumeur, au nom de toute l'équipe. Merci d'être à l'écoute. Bonne journée.

0: 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Patrick Masbourian au micro, content de vous retrouver. Fini le congé, en tout cas plusieurs d'entre vous ont certainement été en congé hier et d'ailleurs ça paraissait sur les routes. Véronique va nous donner les détails, mais on s'attend à un matin occupé et une journée chaude. Alors profitez-en, ça va se rafraîchir plus tard cette semaine. Tous les détails à venir, on va parler avec la collègue Christine Roger, journaliste à Radio-Canada Sport, analyste pour La Victoire qui était en action hier à Ottawa, donc il n'y a pas que le Canadien qui jouait. La Victoire, qui espérait probablement balayer cette série contre la Charge d'Ottawa, ben ça n'a pas été le cas. La Charge qui s'accroche, qui a gagné, qui a marqué 2 buts en fin de match pour finalement l'emporter 2-1 et rester vivante finalement dans cette série pour la Coupe Walter. On va en parler avec Christine qui sera avec nous à 6h23. Plus tard ce matin, on aura le collègue Alexandre Gascon pour parler du match numéro 7, le Canadien qui a battu les Sabres hier 3-2 en prolongation et qui s'en va donc en finale de l'Est. Sébastien Desrosiers, lui, autre collègue, ben, il est à Paris, il accompagne Christine Fréchette dans ce voyage officiel et on reviendra là sur notamment ce qui s'est passé hier, rencontre avec le président Emmanuel Macron et rencontre aussi avec le premier ministre Sébastien Lecornu. Donc, beaucoup de choses là à l'agenda de Christine Fréchette en visite en France. Donc, ces détails.
1: Eh bien, cette chaleur qui se dessine. Déjà ce matin, vous sortez 18 au centre-ville. On sent le fond de l'air qui est plus humide que ces derniers jours aussi. Alors, les températures oscillent en ce moment entre 18 et 20 degrés. Les maximums anticipés aujourd'hui, c'est du 27-29 pour l'ensemble des secteurs sud. Mais quand on dit sud, ça ne comprend pas Québec plus au nord et à l'est. Là, la fraîcheur va continuer de dominer avec une quinzaine de degrés seulement. Ciel assez nuageux, par contre, régime d'averse dispersé, la probabilité, c'est 40%. Il y en a quelques-unes sur les radars là, à l'ouest de Montréal. Donc, dans les prochaines heures, prenez le parapluie si vous sortez. Soyez pas surpris, il y aura quelques gouttes. Ensuite, il y aura des éclaircies là-dedans, venteux du sud-ouest. Les rafales seront plus fortes cet après-midi. Les vents vont diminuer ce soir. On a ce risque d'orage aussi qui perdure jusqu'en début de soirée. 18-20 degrés la nuit prochaine. Demain, on sera encore autour de 23, mais le mercure va descendre. En après-midi, ça va se dégager. Les vents vont changer de direction pour souffler du nord-ouest et là, l'air plus frais va revenir. On le sentira surtout jeudi matin avec 5 degrés, pas plus à Montréal. Et on sera près de zéro en secteur montagneux. Donc, la chaleur, c'est une journée seulement et c'est aujourd'hui. Côté circulation, métro, REM, EXO, tout va bien. Le REM, je vous rappelle, la nouvelle antenne là, qui a été mise en service officiellement hier jusqu'à Lens-Alorme. Pour l'instant, tout fonctionne bien ce matin. Beaucoup de monde sur la couronne nord, la 440 pour la 13 en direction sud pour rejoindre le pont Bisson. Blainville, Sainte-Thérèse, déjà assez lent pour rejoindre le pont Gédéon-Ouimet sur l'autoroute des Laurentides vers le sud. On va ralentir aussi dans le secteur du domaine à l'approche de la métropolitaine. Métropolitaine ouest, déjà complet à cette heure-ci. La 25 en provenance de Terrebonne, on est à la 640 et on ralentit avant Brien sur la 40 ouest là pour rejoindre le pont Charles de Gaulle. Rive-Sud, c'est encore assez tranquille, mais la bretelle de la 30 ouest vers la 10 ouest, c'est très occupé ce matin, ça refoule depuis Grande Allée.
0: Sport. Ben tiens, Olivier, on va mettre la table pour l'analyse à venir de Christine Roger. Commençons par, effectivement, résumer ce match, là, la victoire qui n'a pas réussi à décrocher la Coupe Walter à sa première occasion hier.
2: Oui, effectivement, c'était une occasion de le faire. D'ailleurs, sur la route, la victoire de Montréal qui se déplaçait à Ottawa pour disputer le match numéro 3. Montréal qui avait remporté les deux premiers matchs en prolongation et qui se présentait là avec le couteau entre les dents. Les Montréalais qui ont marqué en premier, en troisième période. En fait, tous ces joueurs en troisième période. C'est Elise Kamoura qui a battu Gwyneth Phillips pour marquer ce premier but du match, le but de la victoire qui les plaçait en avant face à la Charge d'Ottawa. Puis en fin de troisième période, ça va très vite. Hein? Quand on parle là, de le fameux momentum où le rythme du match peut changer très rapidement, puis la Charge qui attaquait alors que la victoire essayait de défendre, garder, conserver cette avance.
0: Il restait quoi, 5-6 minutes?
2: Oui, effectivement, avec un petit peu plus de 5 minutes à faire, Peyton Hemp qui a marqué le premier de la Charge. Et puis, en toute fin de rencontre, il restait 56 secondes à faire au match quand Rebecca Leslie, encore elle, qui marque son quatrième des séries éliminatoires, a trouvé le fond du filet. Et puis comme ça, la Charge d'Ottawa, qui a fait un petit hold-up fin de match, on est allé chercher cette victoire et pour demeurer en vie devant les partisanes là-bas qui ont célébré fort parce que je pense qu'il y en avait certains qui étaient peut-être résignés peut-être à attendre cette prolongation. Eh bien non, le match s'est terminé en 60 minutes. Donc victoire de la Charge d'Ottawa qui donc peut-être repousse l'échéancier. Faudra surveiller le match numéro 4 entre les deux équipes. Ce sera mercredi à 19h. Ce sera un beau scénario. J'y pensais quand même que de voir la victoire remporter peut-être cette Coupe Walter alors que le Canadien est en attente du début de la finale de l'Est. Comme ça, chacun pourrait célébrer pleinement, avec toute l'attention du monde, cette première Coupe Walter qui est tant attendue à Montréal par les joueurs et par les partisans qui suivent l'équipe.
0: Parce qu'il y en a qui trouvent dommage là, que les matchs se déroulent en même temps. En tout cas, il y a eu plusieurs matchs. C'était quoi, jeudi dernier, samedi, hier aussi. Donc, à chaque fois, le Canadien était en action. Et forcément, bien évidemment, devant l'ampleur de la machine du Canadien, là, ça fait ombrage.
2: Oui, on voyait l'impact par le nombre de billets qui ont été vendus samedi, alors que le match était à 14h. Donc, avant le match du Canadien, on était un peu plus de 9000 spectateurs présents. Donc, presque ça le comble à la Place Belle, alors que pour le premier match, on était un peu plus de 5000. Donc, c'est quand même un écart de pratiquement 4000 billets qui n'ont pas trouvé preneur. Et là, il faut dire que les matchs sont quand même sur la route, sont à Ottawa, donc peut-être que sur la vente des billets, ça n'aura pas un impact. Sur l'écoute, par contre, ça va avoir un impact immense. Donc, on surveillera ce match. C'est à 19h pour ce match numéro 4 entre les deux équipes. Et pour Alexandra Labelle, rien n'est joué. On est loin d'être découragé dans le camp montréalais.
3: 2-0, c'est toujours la pire avance qu'on peut avoir. On dit tout le temps ça dans tous les sports. Mais je pense qu'on a la chance de finir ça ce soir. On va prendre notre opportunité. On va appliquer notre plan. On va mettre en place qu'est-ce qu'on sait bien faire. Je pense qu'on a vraiment l'équipe pour gagner cette coupe-là. Alors, on va essayer de la gagner ce soir, c'est sûr.
2: Et j'ai hâte de voir à quel point Christine Roger n'était pas en train de se préparer peut-être pour des célébrations lorsque la fin de cette troisième période approchait. Hâte de l'entendre dans quelques minutes.
0: Oui, elle sera avec nous pour analyser ce match. Merci.
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0: Il est 6h17, on va faire maintenant le tour des unes de ce mardi 19 mai. La victoire fait la une, notamment oui. De la presse, mais aussi et surtout le Canadien. Et regardez la note maintenant d'Hugo Olivier. Il est passé de obligé de parler du Canadien à heureux de parler du Canadien. Heureux de commencer par le hockey.
7: Parce que, wow, ça continue, Patrick, avec photo des joueurs du Canadien qui célèbrent leur victoire. Notez le visage de Mike Matheson à la une du Journal de Montréal, qui est euphorique, si on veut, Journal de Montréal et Journal de Québec également. Le Globe and Mail, les Canadiens gardent le rêve vivant. Et ça continue, c'est le titre de la Presse Plus également. Victoire, donc, septième match en prolongation. Juste pour rendre ça le plus dramatique possible, les Canadiens passent en finale de la division, s'en vont à Raleigh, en Caroline du Nord, pour affronter les Hurricanes jeudi 20h. Un peu tard, ça, je trouve.
2: On va se coucher tard tout au long de cette série.
0: Bon, oui, je pense que c'est on va se coucher tard.
7: Pour la victoire de Montréal également, vous le disiez, c'est en une défaite, mais rien n'est perdu. Elle mène cette finale contre la charge d'Ottawa 2-1. Prochain match mercredi. 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
4: Vérifier les droits associés à chaque terrain, ça prend du temps. Le président du comité de coordination du parc marin, Émilien Pelletier, espère que la nouvelle ministre responsable du dossier, Pascale Derry, va pouvoir faire avancer tout ça avant les élections provinciales d'octobre. Et on parle de littérature aussi à la une du Devoir ce matin, des polars qui en disent long sur nous, avec Chronique d'un monde qui s'écroule. Le critique littéraire Michel Belair s'intéresse à la portée sociale de 36 romans noirs québécois. À la une du Globe and Mail maintenant, ce matin, en plus du hockey dont je parlais tout à l'heure, on parle de l'armée canadienne qui veut améliorer ses capacités de combat avec une nouvelle division qui s'appellerait la première division ou division des manœuvres centrée sur l'usage des blindés, de l'artillerie mobile, des drones aussi, qui est un nouvel élément de guerre qui a fait son apparition, en tout cas qui a été très importante et qui l'est toujours dans la guerre en Ukraine en particulier. Cette division serait basée à Edmonton. C'est une fuite d'informations qui a permis d'en apprendre plus sur l'existence de cette, en fait, l'existence à venir de cette division. Ça fait partie du plan de modernisation de l'armée canadienne. Et pendant ce temps-là, ben, les États-Unis suspendent leur participation à la commission permanente mixte de défense. C'est aussi la une du Globe and Mail, sous prétexte que le Canada n'en fait pas assez en défense. C'est la plus vieille entente canado-américaine en défense. Et sur la scène internationale, je suis allé voir ce que disent les médias français de la visite de Christine Fréchette en France avec le président français, le premier ministre. Qu'est-ce qu'on en dit, Patrick?
5: Rien.
4: Rien. En tout cas, à ma connaissance, j'ai fait une petite recherche rapide. Peut-être qu'il y a quelque chose qui m'a échappé.
5: Mais c'est inexistant.
4: Mais j'ai rien vu là-dessus ce matin.
5: Je rappelle qu'à 6h50, on joindra sur place Sébastien Desrosiers qui accompagne cette délégation du gouvernement du Québec. Bon, on l'a dit, analyse du match maintenant.
6: La passe sur Leslie. Leslie qui a pu relayer en direction de Vosnevich. Vosnevich qui s'apprête toute seule devant le filet et le but!
5: Ben voilà, ça a basculé en toute fin de match parce que je vous rappelle là qu'après avoir tiré de l'arrière par 2 buts au milieu de la 3e période, la charge d'Ottawa a enfilé 2 buts sans riposte, dont le but victorieux à moins d'une minute de la fin pour s'imposer finalement contre la victoire de Montréal, l'équipe de Marie-Philippe Poulin. Et bon, cela dit, il n'y a pas de panique, là, on mène toujours cette série 3-5, 2 victoires contre une seule pour l'équipe d'Ottawa, mais disons qu'on aurait bien aimé balayer la série et mettre la main sur une première coupe Walter. Christine Roger est avec nous de Radio-Canada Sport. Christine, bonjour.
7: Bonjour.
5: Bon, qu'est-ce qui s'est passé en fin de match? On avait l'air en contrôle là, de cette 3e période, puis ça a comme basculé dans les 10 dernières minutes. Qu'est-ce qui s'est passé?
7: Je vous dirais que c'est pas si surprenant. Hein? Si on a suivi un peu la charge d'Ottawa au cours des derniers mois, c'est une équipe extrêmement résiliente. C'est une équipe qui allait chercher sa qualification pour les séries éliminatoires lors du dernier match de la saison. Et ensuite, on est allé surprendre la Fleet de Boston en emportant au premier tour. C'est une équipe présentement qui joue avec une certaine aura, avec beaucoup d'émotion. L'entraîneur-chef de la charge d'Ottawa, Carla McLeod, pour ceux qui ne sont pas au courant un peu de la petite histoire, a dû s'absenter pendant une longue période au cours de la saison parce qu'elle combat actuellement un cancer du sein et elle est revenue tout juste derrière le banc pour les séries éliminatoires. Donc, on sent que cette équipe-là, ben, un peu joue avec l'énergie du désespoir. Elle veut réussir à aller remporter la Coupe Walter pour les partisans, pour les parents, pour les joueurs, mais aussi et avant tout pour cet entraîneur-chef. Et du côté de la victoire de Montréal, ben, c'est une première participation en grande finale. On voulait terminer, clore le débat, oui, hier, mais je pense que les nerfs ont un peu pris le dessus en fin de match. Et la foule est absolument incroyable. 17 000 personnes présentes au Centre Canadian Tire dans l'amphithéâtre des Sénateurs d'Ottawa pour les séries éliminatoires. La foule était derrière la charge d'Ottawa. C'était extrêmement bruyant. Et pendant que la charge jouait avec l'énergie du désespoir, comme j'ai mentionné, ben, la victoire de Montréal a eu du mal un peu à contrôler les émotions et venir finalement remporter cette Coupe Walter derrière.
5: Est-ce que c'est une défaite qui peut affecter le moral des troupes du côté de la victoire?
7: Non, moi j'ai pas l'impression. Puis même, je pense que vous l'avez dit, il y a au moins deux autres occasions pour la victoire de Montréal d'aller soulever cette Coupe Walter. Et même si c'est une première participation en grande finale, puis il y a plusieurs recrues dans ces équipes-là, il y a quand même

0: des joueuses d'expérience qui en ont vu d'autres. Vous avez parlé de Marie-Philippe Poulin. Elle a vécu des finales olympiques, des finales aux championnats du monde, même des prolongations lors de ses matchs fatidiques. Elle a eu l'habitude de faire la différence, d'en compter ses buts-là. C'est pas pour rien qu'on l'appelle Captain Clutch. Anne-Renée Desbiens aussi, devant le filet, a été absolument exceptionnelle encore une fois. Puis j'ai bien l'impression qu'elle va continuer sur sa lancée. La gardienne de but québécoise nous a habitués à toujours rebondir après des matchs plus difficiles. Sans que ce soit un match plus difficile, c'est certain qu'elle n'était pas satisfaite après cette défaite-là et j'ai l'impression qu'elle va être absolument imbattable lors du prochain match mercredi.
1: Olivier.
2: Christine, on connaît l'état de santé pardon, de Marie-Philippe Poulin. Il y a entre autres Laura Stacey aussi qui a été amochée un peu durant ces séries éliminatoires. Est-ce que si la série se prolonge davantage, est-ce que ça va pas jouer ça va pas tourner à l'avantage justement de la charge d'Ottawa?
0: On sait que présentement, dans la Ligue, en général, on ne dévoile pas la nature des blessures, mais ce qu'on me dit, c'est que présentement, rendu à ce statut de la saison, c'est la même chose dans la Ligue nationale de hockey. Toutes les joueuses ont des petits bobos. Il n'y a personne qui est à 100%. La charge d'Ottawa, l'année dernière, je m'en souviens, l'équipe a participé à la finale. Tout le monde semblait supposément en grande forme. Et ensuite, lors du post-mortem, il y en avait une qui avait une attelle au bras, il y en a une qui avait une attelle au genou. On a réalisé que finalement, tout le monde était très amoché. Donc, je pense pas nécessairement que ça va être un enjeu. Marie-Philippe Poulin a l'air à mieux patiner présentement qu'elle patinait au premier tour. C'est un peu ironique parce que, bon, on sait qu'elle traîne une importante blessure au genou droit. Mais j'ai l'impression que rendu à ce stade-ci, c'est même plus nécessairement le corps, mais c'est peut-être le mental et le cœur qui viennent un peu faire la différence.
2: Justement, Corey Chevry a dit hier en conférence de presse d'après-match, et tu l'as mentionné un peu plus tôt, que la gestion des émotions, ça avait été difficile. Ouais. Et elle-même a rappelé que la victoire de Montréal a jamais été placée dans une position comme celle-là, que d'aller remporter un match ultime dans une finale de la Coupe Walter, même si Marie-Philippe Poulin a marqué aux Jeux olympiques, en championnat du monde, jamais ces joueuses-là n'ont joué pour une Coupe Walter, pour remporter une Coupe Walter dans un match ultime. Donc ça aussi, il y a quand même beaucoup d'expérience, comme on en parle chez le Canadien de Montréal, beaucoup d'expérience à acquérir pour aller chercher cette troisième victoire-là.
0: Oui, effectivement, mais Marie-Philippe Poulin, ça reste que lors du match numéro 5, le match ultime au premier tour contre Minnesota, ben qui a marqué ce fameux but gagnant, Marie-Philippe Poulin, qui a fait une différence sans prolongation pour le but de Maggie Farley, Marie-Philippe Poulin. Donc, depuis le début de la série, ça fait déjà 3-4 fois où elle est vraiment déterminante et j'ai l'impression que oui, ça va avoir un impact, mais vous savez, Ottawa, ben a l'expérience, a joué en finale l'année dernière, mais c'est vraiment 50-50, c'est ça qui est complètement fou. Dans les séries éliminatoires, en général, dans cette ligue-là, tous les matchs de cette série jusqu'ici se sont décidés par une différence d'un but, deux prolongations, et hier, ben, on est passé à 54 secondes d'une autre prolongation. Donc, je peux pas vous dire, j'essaie de vous dire, oui, moi, je crois encore que Montréal peut aller le chercher, mais honnêtement, faut jamais penser qu'un match est terminé parce que il y a de fortes chances. Ça devient un peu un running gag, hein, sur la galerie de presse. On dit, non, pas une autre prolongation. Nos amis de la presse écrite viennent un peu découragés parce qu'ils ont un texte prêt. Finalement, il y a des très fortes chances que finalement ça se renverse. Mais moi, je pense que globalement, Patrick, c'est une très bonne nouvelle parce que s'il avait fallu que la victoire de Montréal l'emporte hier, mais ce serait complètement éclipsé ou presque par ce fameux septième match du Canadien de Montréal, tandis que mercredi, ben, la victoire aura le champ libre, pas de match du Canadien, et les partisans pourraient célébrer cette fameuse Coupe Walter.
3: Puisque vous en parlez, Christine, comment ça se fait qu'on n'est pas capable de s'accorder, ou plutôt de s'alterner entre la Ligue nationale de hockey et la LPHF?
0: Ben, je me l'explique bien mal, hein. C'est un gros sujet de discussion du côté de la LPHF. On a dit qu'on avait un calendrier extrêmement serré. Enfin, on avait dévoilé que le match numéro 3 et 4 aurait lieu à Ottawa lundi et mercredi avant même la fin du tour précédent. Et vous avez pensé que je fais des blagues, mais ce qu'on me dit, c'est qu'au-delà de mercredi, la patinoire au Centre Canadian Tire va être détruite pour le Monster Truck. Donc, c'est la raison que j'ai à vous dire.
3: Non, mais la Ligue nationale de hockey aurait donc pu s'ajuster si on connaissait le calendrier avant, du côté de la LPHF.
0: Faut être conscient que ça n'arrivera pas. Hein. C'est encore la Ligue nationale qui dicte un peu, et ensuite la LPHF doit s'ajuster. Mais je vous ai amené à la place belle. Il y a deux spectacles qui ont été repoussés jeudi et samedi pour forcer la présentation des matchs de la victoire de Montréal. Est-ce qu'on aurait pu faire la même chose du côté du Centre Canadian Tire? J'ose espérer que oui, parce qu'évidemment, d'avoir les trois derniers matchs de victoire en même temps que le Canadien de Montréal, surtout au niveau des cotes d'écoute, ça fait extrêmement mal. Mais hier, la foule était quand même au rendez-vous. Oui, des fans de la Charge d'Ottawa, mais énormément de partisans qui étaient déchirés, mais qui ont fait le voyage ici pour venir voir la victoire et qui avaient un téléphone cellulaire en même temps et qui avaient des yeux un peu tout le tour de la tête. Mais la bonne nouvelle, comme je vous ai dit mercredi, c'est que le champ sera entièrement libre pour la victoire de Montréal.
3: Et votre position sur tout le débat qui a cours là, par rapport à la couverture médiatique, plusieurs personnalités publiques qui ont souligné qu'on accordait peu d'attention ou pas assez d'attention à la victoire alors qu'elle est en finale de sa coupe, la Coupe Walter. Il y a des médias qui ont dû se défendre de ça. Vous en pensez quoi, vous, de cette iniquité qui a été soulignée?
0: Bien, je pense que, personnellement, on a le privilège de travailler à Radio-Canada Sport où c'est un combat chaque jour. En fait, c'est notre mission de faire de la place au sport féminin. Mais est-ce que ça demeure un combat chaque jour pour s'assurer que les joueuses ont la visibilité qu'elles méritent? Entièrement. Est-ce que ça veut dire d'avoir la même visibilité que le Canadien de Montréal? Non, pas nécessairement, mais je pense que c'est un combat quotidiennement. Mais d'avoir des personnalités publiques qui sortent, ben, je pense pas nécessairement que les gens ne veulent pas donner visibilité aux professionnels. Souvent, c'est une méconnaissance et le fait de, qu'il y ait un engouement, qu'il y ait des personnalités publiques qui sortent sur la place publique, ben, ça peut juste faire avancer le débat. Et c'est tant mieux. Et là, présentement, ben oui, il y a deux équipes à Montréal, il y a de la place pour tout le monde.
3: Donc, il y a une question d'éducation pour vous, là.
0: Oui, tout à fait. Moi, je pense que c'est une question d'éducation. Puis, c'est la victoire de Montréal, ça va au-delà du hockey. C'est un phénomène de société. C'est d'offrir un modèle à des jeunes filles qu'elles méritent d'avoir, mais c'est aussi offrir ce modèle-là à des femmes j'en rencontre de 50, 60, 70 ans qui me disent hey, « j'aurais donc aimé avoir ces modèles-là, mais j'aurais aimé aussi avoir l'opportunité de jouer au hockey, puis je n'ai pas eu cette occasion-là ». Donc, c'est vraiment au-delà du sport. C'est vraiment une mission que plusieurs femmes se sont données. Puis aujourd'hui, ben, on voit le résultat sur la patinoire.
3: En écho, Olivier?
2: Non, j'allais dire, et la bonne nouvelle, c'est que si jamais la série se termine mercredi, oui, la victoire aura le champ libre, mais les gens pourront vous écouter ensuite à Changement de ligne, ce balado qui a été créé cette année justement pour couvrir les activités de la LPHF. Donc, on pourra décortiquer cette victoire de la victoire mercredi. Donc, ce serait un scénario idéal pour vous, Christine.
0: Oui, puis justement, ben, je tiens à mentionner, on enregistre immédiatement un épisode spécial parce qu'on s'est dit, bon, il y a trop de choses qui se passent dans cette série, il faut réagir. Donc, vous aurez un épisode spécial un peu plus tard aujourd'hui de Changement de ligne.
3: Sur Radio-Canada Audio. Christine Roger, journaliste de Radio-Canada Sport, merci. On rappelle que le match numéro 4, donc, victoire de Montréal, Charge d'Ottawa, c'est mercredi. Merci, bonne journée.
0: Merci, au revoir.
3: Maintenant, les actualités régionales avec Mathieu Bellumeur. Bonjour Mathieu.
1: Bonjour Patrick.
3: Il y a des membres de coopératives d'habitation qui ont à nouveau dénoncé le projet de loi 20 de Québec. Là, ils lâchent pas le morceau. Là.
1: Non, hier, il y avait une manifestation à Montréal contre les modifications proposées au processus d'attribution des logements destinés aux ménages à plus faible revenu. Le projet de loi qui prévoit enfin un guichet unique pour l'assignation des logements sociaux et coopératifs. Les manifestants présents hier craignent qu'une sélection centralisée des locataires fragilise le fonctionnement, le modèle des coopératives. Écoutons l'organisatrice de la manifestation, qui est elle-même résidente d'une coopérative d'habitation, Ève Garrido.
4: C'est que le guichet unique va se baser uniquement sur le revenu des locataires, alors que pour nous, en fait, le revenu est un des critères de sélection, mais ce n'est pas le seul. Être en coopérative, ça demande de l'implication, donc ça demande quand même certaines compétences puis une volonté de mettre du temps bénévole, en fait, dans la coopérative.
1: L'imposition de pénalités financières pour des locataires dont le revenu dépasse un certain seuil est aussi dénoncée par les coopératives d'habitation.
3: Le service de police de la ville de Montréal enquête sur une agression armée survenue hier soir.
1: Les policiers ont reçu un appel, Patrick, vers 21h15 pour une personne blessée tout près de l'avenue Élie Beauregard dans l'arrondissement de Rivière-des-Prairies, Pointe-aux-Trembles. Sur les lieux, les agents ont retrouvé un homme de 49 ans qui était blessé à l'arme blanche. Il était conscient lors de son transport à l'hôpital. On ne craint pas pour sa vie. Le SPVM ne connaît pas pour le moment les circonstances entourant l'agression. Écoutons la porte-parole du service de police, Caroline Chèvrefils.
5: Un périmètre a été érigé afin de protéger la scène de crime pour les enquêteurs ainsi que pour les techniciens en identité judiciaire afin qu'ils puissent tous analyser la scène de crime et tenter de comprendre les circonstances exactes de cet événement. L'unité canine a été demandée sur les lieux pour la recherche d'éléments de preuve. Des vérifications seront faites au niveau des possibles caméras de surveillance.
1: Donc, l'enquête est en cours. Personne n'a été arrêté.
3: Et les partisans du Canadien ont passé par toute la gamme d'émotions hier soir au Centre Bell.
1: Oui, le match était à Buffalo, mais le Centre Bell était encore une fois ouvert pour que les partisans puissent regarder la partie sur l'écran géant. Donc, le Centre Bell a fait salle comble, d'ailleurs, pour voir le Canadien remporter sa place en finale de l'Association de l'Est en prolongation. Alexis Gacon a suivi la rencontre avec les partisans.
6: La soirée a très bien démarré pour les partisans des Canadiens de Montréal. Deux buts signés Philippe Dano et Zachary Bolduc en première période. Sébastien et Sophie, section 117, sont comblés.
7: C'est une excellente entrée de matière de la part du Canadien. 2-0, il reste 40 grosses minutes, il faut tout donner. Il n'y a plus de stratégie, il n'y a plus rien qui compte. C'est celui qui va se forcer le plus, celui qui va nous donner tout le cœur.
8: L'atmosphère ici est incroyable. Go Habs, go!
6: Petite pause publicitaire, Nolan, 10 ans, en profite pour prendre un rafraîchissement rapide et livrer ses impressions.
9: Oh, je joue super bien, je le sens cette game.
6: Il peut compter sur le gardien du Canadien, Yacoub Debèche, qui résiste.
9: Là, on se fait un petit peu, il y a une petite tempête du côté de Buffalo.
6: Mais il finit par céder.
9: Oh, là, on vient de se remarquer.
6: 2-1, puis 2-2, Anne-Pierre cache ses yeux en début de prolongation. Elle n'ose même plus regarder le grand écran.
10: C'est trop stressant.
9: Ça fait peur.
6: Quelques minutes plus tard, avec son but, Alex Newhook libère Anne-Pierre et tout le Centre Bell en même temps.
9: On fight, on a gagné, let's go!
6: Dehors, les partisans célèbrent deux héros en particulier.
11: Newhook a fait la différence, comme qu'on ne t'aime pas.
12: La différence, c'est Dombèche!
6: Et continue de rêver. Ici Alexis Gacon, Radio-Canada, Montréal.
1: Et à la sortie du Centre Bell, ça s'est bien passé aussi, là. Pas de. Quelques poubelles renversées, intervention policière pour disperser la foule, rien de plus.
3: Rien de majeur.
1: Voilà.
3: Mais oui, j'allais dire que Debèche a été excellent hier avec 37 arrêts. Donc, tout le contraire de ce qu'on a vu au match numéro 6, là. Merci, Mathieu.
1: À tantôt.
3: Véronique.
13: Eh bien, tout le contraire de ce qu'on a vu hier matin sur nos routes. Là, c'est bien installé sur la Couronne Nord, à peu près partout. Ça s'installe aussi pour la Rive-Sud. On est dans le secteur industriel pour le pont-tunnel vers Montréal, la demi-heure vers la Rive-Sud. La rue Notre-Dame à Montréal est occupée depuis Pinneuf, presque jusque dans le secteur du Pont-Jacques-Cartier. Papineau-Sud également, depuis Rosemont, c'est assez lourd. Pont-Jacques-Cartier, on va ralentir dans les travaux sur Delorimy à la sortie du pont. Victoria est encore libre. Samuel de Champlain, encore très lourd. La bretelle 30 Ouest pour prendre la 10. Une fois à l'entrée du pont, c'est le secteur Milan où on ralentit. De la Vérendrye par la suite pour l'échangeur Turcot et sur des Carinors, on va retrouver le bouchon à partir de Côte-Sainte-Catherine. On ajoute des travaux aujourd'hui sur la rue Ontario entre Delorimier et Cartier, une seule voie par direction, et ce sera comme ça jusqu'au 1er juin. Réhabilitation d'une conduite d'égout. Métro Remexo, tout va bien ce matin. Les nuages sont présents. La douceur, 21 degrés au centre-ville à 7h.
3: Déjà.
13: On sent l'air plus humide également. Il y aura quelques averses, des éclaircies au travers de ça, des vents du sud-ouest assez prononcés et des températures élevées, 27-29 degrés. Indice humidex 34, une chaleur qui reste au sud. Québec, il fera seulement 15. Dégagement demain après-midi et retour des températures plus saisonnières par la suite.
3: Claudia, vous avez lu le roman graphique Opioids and Organs d'Arizona O'Neill.
14: Et vous savez peut-être déjà à quel point je suis fan des romans de sa mère, Heather O'Neill, qui est pour moi une des plus grandes romancières montréalaises, rien de moins. Et là, c'est officiel, je suis aussi très fan du travail de la fille. Alors, Arizona O'Neill, qui, depuis plusieurs années, se démarque avec ses illustrations. Elle a publié un petit livre qui s'appelle « Est-ce qu'un artiste peut être heureux? » Elle a créé les illustrations pour le livre de sa mère, « Valentine in Montreal ». On peut aussi voir ses œuvres souvent dans la vitrine de la librairie Drawn and Quarterly à Montréal. Elle peint directement des images dans la vitrine. Et c'est justement chez Drawn and Quarterly qu'elle publie aujourd'hui cette première bande dessinée, Opioids and Organs, Opioïdes et Organes, publiée pour l'instant en anglais seulement. Alors, Arizona O'Neill qui commence par un point de départ personnel, un drame personnel. On parle de la mort de son père qui est décédé par surdose d'opioïdes il y a une dizaine d'années. Au décès de son père, elle signe pour autoriser le don d'organes. Et dans les années après, elle commence à se poser des grandes questions sur cette pratique-là. Surtout qu'elle se rend compte que depuis la crise des opioïdes, il y a beaucoup plus d'organes qui sont disponibles dans le système pour des transplantations. Donc, des gens avec des dépendances qu'on ne soigne pas nécessairement et leur mort par surdose qui sert à soigner des maladies auxquelles, elles, on s'attaque. Alors, de là, elle s'intéresse à l'historique des transplantations, l'historique du don d'organes. Elle s'intéresse surtout à tous ceux qui ont payé le prix de ces avancées médicales-là. Donc, elle cherche à démontrer que ce sont souvent les cas des pauvres, des minorités, des groupes marginalisés qui ont été les premiers à être utilisés et même parfois profanés là, à certaines époques pour permettre aux plus riches de prolonger leur espérance de vie. Alors, il y a vraiment une thèse là et un point de vue dans Opioids and Organs. Et c'est une bande dessinée qui est vraiment intéressante parce que la recherche est absolument soigneuse. Il y a aussi des questions morales et éthiques compliquées qui vont vraiment démarrer des débats. Et au final, c'est aussi un ouvrage écrit et dessiné avec beaucoup de poésie et beaucoup d'originalité. On trouve une façon d'amener de la lumière, de l'humour et puis quelque chose de décalé aussi à un sujet qui est tellement viscéral et douloureux. On parle quand même de la mort. Dans sa quête, Arizona O'Neill, elle n'est pas seule. Elle est accompagnée par le tout premier transplanté de tous les temps. Je parle bien sûr du monstre de Frankenstein, tel qu'inventé par Mary Shelley.
3: OK, ils partent ensemble.
14: Ils partent ensemble. On va l'appeler Frankie pour l'occasion. Frankie d'un côté et un petit lézard de l'autre côté. Le lézard qui est un peu comme une représentation des anxiétés et des obsessions de Arizona. Mais c'est comme deux petits diables. Là. D'un côté, Frankie. De l'autre côté, le lézard. Et à trois, ils vont faire ensemble cette enquête. Dans des facultés de médecine, des musées d'anatomie, des bibliothèques. On va aller dans des cimetières. On va aller voir les ossements des catacombes de Paris. Alors, on ratisse vraiment très, très large et on va aussi dans l'histoire personnelle d'Arizona O'Neill, l'histoire de ses parents qui l'ont eu très, très jeune. Heather O'Neill est un personnage de Opioids and Organs. Elle apparaît elle-même là, dans la quête. Et je dirais que la fille a emprunté à la mère ce don pour transformer les sujets les plus sombres en contes de fées. Alors, j'ai toujours dit ça des romans de Heather O'Neill, qu'elle saupoudre un peu de magie sur les sujets les plus douloureux. Et là, c'est la même chose que fait Arizona. Elle tourne la souffrance et le macabre en fantaisie et en rêverie. Et ça, c'est vraiment un tour de force. Alors, un livre qui est très épais et qui vaut vraiment le voyage, Opioids and Organs, Arizona O'Neill, publié chez Drawn and Quarterly, c'est en librairie aujourd'hui. Et je crois que Arizona O'Neill sera en entrevue cet après-midi avec Émilie Perrault à Il restera toujours la culture, si vous voulez l'entendre parler de son travail et de son projet.
3: Merci pour ce compte-rendu, ça fait envie. Opioids and Organs d'Arizona O'Neill. Hugo, en une du National Post, on nous résume là, cette bataille, ce bras de fer juridique qui semble, ma foi, très important, coûter très cher, qui oppose le gouvernement du Canada aux communautés autochtones sur la question de l'eau potable.
10: Oui, on semble très loin de la réconciliation avec les Autochtones au sujet de l'eau potable. C'est même le contraire. Selon certains, c'est la une du National Post, Anna Meller-Paperny, qui a fait des entrevues, qui a lu des documents de cour, qui a fait une grande enquête sur la question. Et qui se résume ainsi, c'est que devant les caméras, depuis des années, le gouvernement fédéral dit qu'il veut aider les communautés à avoir de l'eau potable, lever les avis d'ébullition, je voulais dire, des communautés. C'est une promesse de Justin Trudeau, d'ailleurs. Mark Carney a promis aussi des échanges de nation à nation. Il a promis des infrastructures pour le logement, mais pour l'eau potable aussi. La réalité, depuis une dizaine d'années, c'est que oui, il y a eu des améliorations quand même, même si les chiffres sont partiels. On n'a pas les chiffres de la Colombie-Britannique et de l'Alberta dans le bilan national, mais il resterait 39 avis d'ébullition à travers le Canada. On en a levé 150 quand même depuis 2015. Donc, une amélioration, mais depuis deux ans, c'est reparti à la hausse. C'est là, ce qu'on remarque, c'est un changement d'attitude du gouvernement fédéral. Au lieu de vouloir aider et d'améliorer les choses, d'être dans un processus d'entente pour fournir les services nécessaires aux communautés, on est plutôt dans les litiges devant les tribunaux. Et on conteste devant les tribunaux les demandes.
3: On conteste quoi? Les demandes
10: des c'est-à-dire que de un, on veut pas être dans un processus d'entente, c'est-à-dire négocier des ententes. Et puis les communautés autochtones estiment que c'est un droit celui d'avoir de l'eau potable dans leur communauté et exigent que ce droit-là soit respecté. Il y a d'ailleurs une décision qui a été rendue en 2021 qui reconnaît ce droit-là. Mais cette décision-là de 2021 est contestée devant les tribunaux par le gouvernement fédéral et les demandes devant les tribunaux des Autochtones pour faire respecter ce droit-là sont contestés devant les tribunaux également par le gouvernement fédéral. Et donc, elles se sentent obligées de se défendre devant les tribunaux, ces communautés-là. Donc, ajouter l'argent que les communautés dépensent, on n'a pas de bilan national, le gouvernement fédéral refuse de dire combien ça coûte de son côté. On imagine une facture très importante en frais d'avocat et divers pour faire ces luttes-là.
3: Qu'on pourrait investir pour résoudre le problème.
10: Au lieu de résoudre le problème. Et pendant ce temps-là, vous avez Ottawa qui veut faire et mener des projets d'intérêt national comme des pipelines, par exemple, ou les lignes de transport électrique qui risquent de passer sur des terres de communautés autochtones. Alors, et parfois sans consultation adéquate. Vous comprendrez qu'il y a des frustrations là. Et quand on parle de réconciliation, c'est pas ce qu'on ressent dans certaines communautés autochtones. C'est la une du National Post ce matin.

0: C'est qui le best, là?
1: It's simply the best. The best.
0: Oh, wow.
2: Ben, on l'entend beaucoup depuis le début des séries éliminatoires.
0: You're simply the best.
2: C'est okay. Oui, ben là, vous l'aviez pas vu, entendu, non?
3: Non.
2: OK. Ben, les partisans se sont...
0: Ben, maintenant qu'on l'a en tête, faudrait la réécouter, là, mais ben, bravo,
2: Jérémy,
0: bravo.
2: Vous
0: Jérémy va nous organiser ça.
1: You're simply the best.
2: On l'entend mieux maintenant. Fallait juste porter l'oreille, c'est ça la dit. Fallait juste prendre le temps. Ben, Jakub Dobesch a été encore très bon, Patrick.
0: Tout ça pour ça.
2: C'est un excellent lien. Hein?
0: Oui, 37 arrêts hier.
2: 37 wow. arrêts hier. Ça a été une soirée encore haute en émotion pour le gardien qui s'est dressé face au sabre de Buffalo après cette défaite et avoir été chassé du match numéro 6. Le voilà qui rebondit encore une fois de belle façon lorsqu'il fait face à l'adversité. Et hier, il y en a eu dans le match face au sabre de Buffalo qui ont, disons, dominé la deuxième et la troisième période ou du moins eu les meilleurs moments certainement de ces deux périodes. Et c'est Jakub Dobesch, entre autres, qui a permis cette prolongation, qui a vu donc Alex Newhook, marquer le but de la victoire, son 7e des séries éliminatoires, son 6e contre les Sabres de Buffalo. Et voilà donc le Canadien qualifié pour la finale de l'Est contre les Hurricanes de la Caroline. Et d'ailleurs, hier, Jakub Dobesch, on sait qu'il a beaucoup de caractère, on sait qu'il aime... il peut être parfois bouillant, très émotif, et il s'est d'ailleurs nourri de la foule dans l'amphithéâtre des Sabres de Buffalo pour connaître du succès.
4: I was just doing my job, you know, their fans like to chant my name, so I like that too. Thank you. Thanks for that. That was giving me fire because I like that. I like when you're the villain, you're in this situation.
2: Donc, il expliquait que durant la partie, il a remercié en fait le public ou les amateurs des Sabres de Buffalo qui criaient son nom durant le match pour tenter de le déconcentrer. Lui, à l'inverse, a utilisé ça comme une motivation. Il a dit « j'aime ça être le vilain, j'aime ça avoir le rôle de vilain ». Et il s'est nourri donc de ses chants et c'est ce qui lui a permis donc d'être confortable dans son filet, d'avoir l'aplomb qu'il a eu devant la cage du Canadien de Montréal pour aller chercher cette victoire. Et donc, le Canadien, les voilà qualifiés pour la finale de l'Est. Ce sera pas facile, ce sera contre les Hurricanes de la Caroline.
0: Non, qui ont balayé leurs deux premières séries. Là.
2: Ils ont soufflé les deux premières séries, deux balayages. Et là, le Canadien de Montréal se présente contre une équipe qu'ils ont battue trois fois cette saison. Lorsqu'on regarde même le nombre de buts marqués, c'est tout à l'avantage du Canadien. Bon, vous me direz qu'avec trois victoires en autant de matchs, c'est difficile d'avoir un compte négatif au chapitre des buts. Mais quand même, le Canadien a réussi à bien performer face aux Hurricanes. Donc, comment transposer peut-être ces sentiments qu'on a eus en cours de saison pour être capable de faire face à une équipe qui va arriver reposée, une équipe qui joue dur, qui joue vite, qui met énormément de pression sur la défensive adverse. On sait que le Canadien, le jeu défensif, parfois, c'est ça qui a craqué lors de ces séries. Donc, ce sera très intéressant à voir cette série qui débutera jeudi à 20h.
0: Et d'ailleurs, je réalise que c'est l'équipe qui progresse le plus vite qui affronte celle qui progresse le plus lentement dans ces séries. Là,
2: Québec,
0: parce que le Canadien a fait 2 séries de 7. Et en plus, là, c'est ça, 2 séries de 7 matchs.
2: Sauf que les Hurricanes de la Caroline, et ça, plusieurs analystes vont en parler au cours des prochains jours. Les Hurricanes de la Caroline ont, eux, progressé au cours des dernières années. Lorsqu'on regarde les 5 dernières saisons, ils ont soit fait le 2e ou le 3e tour des séries éliminatoires. Donc, on a progressé au cours des dernières années. Tout le travail a été fait. L'expérience dont on parle, que joueurs du Canadien sont en train d'acquérir, ça a été fait du côté des Hurricanes de la Caroline.
0: Ils ont une longueur d'avance.
2: Donc, reste maintenant aux Hurricanes à passer à l'étape suivante, c'est-à-dire une finale de la Coupe Stanley. Ça, il n'y en a pas eu depuis un bon moment. Est-ce que c'est le Canadien qui va se mettre au travers de la route des Hurricanes? Ce sera à surveiller. Donc, jeudi, 20h, premier match. Les deux premiers, jeudi, samedi. Et puis, on revient à Montréal lundi, 20h la semaine prochaine et mercredi, 20h la semaine prochaine. Ce sera au Centre Bell. On va se coucher tard, Patrick. Allons nous chercher un peu de cache-cerne.
0: Ou des plats nourrissants à partager. Est-ce que vous faites ça, partager de la bouffe quand vous regardez un match de hockey?
2: Oui. Des chips, du popcorn, ça se fait facilement.
0: Non, moi je parle de
3: Vous êtes plus fancy ou un peu
0: ben
3: plus
0: non, chips. Non, pas nécessairement. Ben, voyons, j'adore les chips.
2: C'est sûr que partager un osso.
0: J'adore les bâtonnets de mozzarella frits aussi.
2: Partager un osso beaucoup, c'est un peu plus difficile.
3: Oui, pendant le match.
0: Et pourtant, il y en a qui adorent partager les plats, Julie.
3: Ou pas, quand même, parce que là, on parle pas d'ailes de poulet ici. Là, c'est un extrait, Patrick, sur Instagram du podcast Party Pyjama, animé par Marina Bastarache et Maxime Gibault, qui m'a fait sourire. Une tendance culinaire qui s'est installée déjà il y a quelques années, mais visiblement, ça ne plaît pas à la comédienne Anne-Élisabeth Bossé. Elle raconte que souvent, lorsqu'elle revient d'un souper au restaurant et qu'il y avait des plats à partager, elle doit arrêter chercher un petit quelque chose sur la route parce qu'elle n'a pas assez mangé. On écoute l'extra en question.
5: D'abord, il faut arrêter les plats à partager. Des fois, une assiette de fromage à trois, laissez faire. Là, c'est comme, t'as un bout de même. Là, quelqu'un prend un petit tiers. Là, quelqu'un sépare l'autre moitié qui reste en deux. La personne sépare l'autre bout en deux. Puis à la fin, là, la serveuse, elle passe, puis elle part avec l'assiette, puis il reste de précieux morceaux. Mais que après, tout le monde a laissé par politesse. Ouais. Ben, je vais pas prendre le dernier, je vais pas. Fait que là, t'as le trois quarts de l'assiette. Qui...
6: Ouais.
5: Si, rien, franchement.
6: Puis moi?
3: Oui. Alors, voilà. Pour ou contre? Gros débat ce matin, hein?
7: Ouais. Quand même, c'est vrai qu'on n'ose pas prendre le dernier bout.
3: Ben oui, c'est vrai. Puis parfois, ça peut être quand même embêtant.
6: Ça dépend pour qui. Faut peut-être pas m'inviter.
3: Je pense qu'il faut d'abord
0: décider. Si vous invitez un gourmand qui aime le fromage, il en reste pas dans l'assiette.
3: Il faut d'abord décider avec qui on veut partager les plats à partager. Mais quand même, c'est une tendance qui se dessine depuis un moment. Puis, pour décomplexifier la gastronomie, pour rendre ça moins formel, un peu plus bonne franquette quand même. Puis, déjà, il y a des articles nombreux qui apparaissait dans le quotidien français Les Échos. On parlait d'un phénomène qui avait été amplifié à l'ère des réseaux sociaux parce qu'on est dans un mode d'hybridation entre les codes de la mode, entre cette esthétique très forte aussi. Et il y a aussi les émissions de cuisine. Un ancien candidat de Top Chef qui mentionnait que plus les gens regardent des émissions de cuisine à la télé, bien, plus ils ont envie de goûter à toutes sortes d'affaires. Mmh. Alors peut-être que ceci expliquerait cela. On parle même du phénomène de tapassiette, donc contraction avec tapas et assiette.
0: Et moi, j'adore partager. Il y a juste un problème que j'arrive pas à résoudre, c'est que ça étire le repas et forcément, à la fin, ce qui est dans l'assiette devient froid. C'est un problème avec les plats à partager. On abordera ça.
8: Je vous invite aussi à séparer trois asperges à cinq. Vous aurez du plaisir. Dans votre petite buvette de quartier.
0: On sent Claudia très sceptique.
9: Oui. Politique provinciale.
10: Deux rencontres vraiment intéressantes, des rencontres productives, chaleureuses, qui nous ont permis de parler de plusieurs sujets d'intérêt commun et des sujets concrets, je vous dirais, pragmatiques également.
0: Christine Fréchette, première ministre du Québec, à propos de son voyage en France et de ses rencontres. Sébastien Desrosiers sur place. Sébastien, bonjour.
11: Bonjour Patrick.
0: Est-ce qu'elle parle des deux rencontres, quand elle dit deux rencontres, c'est avec le président Emmanuel Macron et le premier ministre Sébastien Lecornu?
11: Oui, exactement. La rencontre avec le président Macron, particulièrement, qu'on a décrite comme positive et chaleureuse, elle a duré environ une quarantaine de minutes hier. Puis en fait, l'image qui témoigne de ça, c'est sans doute celle où elle remet un chandail du Canadien de Montréal à Monsieur Macron. Vous avez sûrement vu ça,
0: oui,
11: Patrick, un chandail du Français
0: Texier.
11: Alexandre Texier. Ouais, une autre preuve de la relation de proximité qui unit le Québec et la France. Hein. S'il avait fallu qu'il marque le but en prolongation, ça aurait été le comble. Plus sérieusement, L'une des questions qu'on se posait à l'aube de la rencontre, puis j'en parlais hier avec Maxime, c'était est-ce que le président français pourrait appuyer la candidature de Montréal pour que s'y établisse la future banque de la défense? Sans surprise, il ne l'a pas fait. Je dis sans surprise parce que le délégué général du Québec à Paris, Henri-Paul Rousseau, avait laissé entendre que ça pourrait être perçu comme de l'ingérence, étant donné que le choix de savoir où elle se retrouvera entre les quatre villes en lice appartient au premier ministre canadien Mark Carney. D'ailleurs, Christine Fréchette a tenté de recadrer le message un peu après avoir dit plus tôt qu'Emmanuel Macron pouvait être un acteur d'influence. Elle a précisé qu'elle n'a pas cherché à obtenir son soutien comme tel. Elle a simplement voulu lui présenter les avantages que ça peut représenter de choisir Montréal pour aménager une institution comme celle-là, compte tenu de son écosystème financier et manufacturier, notamment dans le domaine aéronautique. On aurait bien voulu demander à Monsieur Macron lui-même ce qu'il en pense, Patrick, mais je dois vous dire que c'était ma première fois à l'Élysée et l'accès est assez restreint. On est tenu dans une espèce d'enclos à l'extérieur devant l'entrée principale d'où on peut assister à l'arrivée de la première ministre. Le président vient la saluer et malgré les avertissements de nos collègues français qui nous ont prévenus qu'ils ne répondaient jamais aux questions, on s'est essayé. Si vous écoutez les enregistrements, on lui demande en criant ce que le Québec peut apporter à la France. Et finalement, il nous a dit quelques mots disant vouloir collaborer dans plein de domaines, dont l'intelligence artificielle, la recherche et la stratégie. Bon, la stratégie, c'est un terme qui me paraît plutôt large, là, mais outre ça, c'est un peu ce que nous a dit la première ministre à l'issue de la rencontre, c'est-à-dire qu'ils ont discuté, oui, d'intelligence artificielle, de défense, de protection du français sur les plateformes numériques et aussi de minéraux critiques et stratégiques. Il semble que la France veut réduire sa dépendance à l'égard de la Chine et de la Russie pour ce qui est de l'accès aux minerais comme le lithium et le graphite. Donc, et que le Québec peut faire partie de la solution. D'ailleurs, dans une rencontre avec des entreprises et des représentants du gouvernement français pour discuter de cette industrie, le délégué M. Rousseau a qualifié Christine Fréchette de « deal maker ». On attend les deals. On nous a dit qu'un groupe d'action allait se mettre en place pour travailler sur les projets les plus susceptibles d'être déployés à court terme. Okay. J'insiste, court terme, parce qu'Emmanuel Macron, comme vous le savez, ne sera plus président dans un an environ. Et le sort de Christine Fréchette sera aussi entre les mains des électeurs cet automne. Mais disons que les chances que les deux tiennent à nouveau une rencontre comme celle-là paraissent plutôt faibles.
0: Tiens, justement, pour parler de la deuxième rencontre avec le premier ministre Sébastien Lecornu, il aurait été question des élections québécoises, justement?
11: Oui, donc encore une fois, M. Lecornu ne s'est pas adressé à la presse, ou du moins, il n'a pas tenu de point de presse conjoint avec Mme Fréchette. Mais on nous permet d'entrer à Matignon pendant un instant pour prendre des images au début du tête-à-tête. Et là, je dois donner le crédit à mon collègue de la presse, Tommy Chouinard, qui s'est rendu derrière le premier ministre pour prendre des photos et qui a regardé ses notes par-dessus son épaule, des notes sur lesquelles on peut lire, entre autres, qu'il lui est suggéré bon, d'aborder le thème de l'utilisation de l'IA pour renforcer l'efficacité de l'État. On dit « votre entretien pourrait avoir pour objectif, entre autres, de réaffirmer l'importance de nos relations politiques et de la francophonie ». Bon, et puis au sujet de Christine Fréchette, on indique que la nouvelle première ministre en est à son troisième déplacement d'importance hors du Québec après Ottawa et Washington, et que son parti, je cite, risque la défaite aux élections provinciales du 5 octobre et que ce déplacement à Paris est, je cite à nouveau, important pour qu'elle puisse affirmer sa stature internationale et participer à redonner une dynamique à son parti. Alors, c'est quand même intéressant parce que c'est ce que reprochent les partis d'opposition à la première ministre. Par exemple, au Parti libéral, on m'écrit que ce voyage-là est complètement inutile, que Mme Fréchette y est allée pour les images et se donner une stature internationale. J'ai comme l'impression qu'ils ont lu la note de Sébastien Lecornu, eux aussi. On dit qu'elle s'est fait recadrer par le délégué Henri-Paul Rousseau concernant l'appui à la future Banque de défense. Donc, j'ai pas vu de commentaires de la part de QS et du PQ encore, mais on peut s'imaginer que le ton va être le même, comme quoi Christine Fréchette va avoir du travail à faire quand même pour démontrer l'utilité d'une mission comme celle-là dans le contexte où le Québec va être plongé en élection d'ici 3 mois et prouver qu'elle ne fait pas ça que pour faire remonter sa cote de popularité et celle de son parti. Je veux dire, oui, le travail qui est fait ici ces jours-ci peut sans doute permettre des avancées, mais il est peu probable qu'on en voit les fruits, en tout cas pas avant la campagne électorale et certainement pas avant la fin de la mission qui se termine aujourd'hui. Il y a tout de même eu une entente entre Investissement Québec et son pendant français qui s'appelle, j'ai appris ça, Business France, qui ont renouvelé une entente de collaboration pour faciliter le travail aux entreprises qui veulent faire des affaires de part et d'autre. Il y a un dîner économique qui était organisé hier avec des dirigeants d'entreprises comme Groupe Meloche, entre autres, qui est un fournisseur de géants de l'aéronautique à Beauharnois. Groupe Meloche qui a fait l'acquisition récemment d'un groupe français qui s'appelle Rossi Aéro, qui exploite des usines dans la région de Toulouse. Donc, ça pourrait lui permettre de décrocher des gros contrats avec Airbus ou d'autres grands joueurs de l'industrie.
0: Et Sébastien, vous avez obtenu la réponse à une question que posait mon collègue Maxime Coussé hier. D'ailleurs, tiens, écoutons la question qu'il a posée à Mathieu Lacombe, ministre de la Culture, qui fait partie de la délégation québécoise.
12: Avec le décalage horaire, le match va être à 1h30 du matin et la tentation est très grande de faire une sieste avant et de faire une sieste après pour pouvoir assister au match du Canadien dans un bar de Paris. On est sur le projet. Je dirais que si vous connaissez des gens qui sont à Paris, et peut-être des amateurs pour les accompagner.
0: Bon, alors la question de Maxime, c'était allez-vous regarder le match du Canadien? Mathieu Lacombe, qui souhaitait le faire? Finalement, ça s'est fait?
11: Oui, je viens de le croiser. On est à la résidence officielle du Québec pour une cérémonie de remise de l'Ordre national du Québec. Il avait les yeux un peu petits, Patrick. On nous dit qu'il est allé voir le match dans un bar qui s'appelle, tenez-vous bien, The Great Canadian Pub. Alors, c'est quand même drôle pour un bleu nationaliste. Semble-t-il qu'il y avait des gens de partout au Canada. Mais bon, qu'est-ce qu'on ferait pas pour encourager le Canadien?
0: Même mettre les pieds dans un pub canadien. OK, Sébastien, un gros merci.
11: Je vous en prie. Bye-bye.

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4: Du Canadien de Montréal en liesse.
5: Oh, c'était extraordinaire, man. Les Canadiens vont battre la Caroline.
4: Le tricolore élimine les Sabres et passe en finale de l'Est. L'épidémie d'Ebola prend de l'ampleur en Afrique centrale.
6: We will convene the emergency committee today.
4: L'Organisation mondiale de la santé réunit son comité d'urgence. Et Donald Trump tente de faire barrage à un élu rebelle dans le cadre d'une primaire républicaine.
7: They tried to buy my vote in DC for 14 years.
4: Notre correspondant aux États-Unis s'est rendu dans l'État du Kentucky. Bonjour, ici Mathieu Bellumeur. Bienvenue au Radio Journal.
8: On entre avec Newhook, Evans vers le filet. Le tir!
4: Et c'est l'attaquant du Canadien de Montréal, Alex Newhook, encore une fois, qui a donné la victoire à son équipe en prolongation hier à Buffalo. Montréal a battu les Sabres 3-2 pour ainsi passer en demi-finale des séries éliminatoires. Les Canadiens ont maintenant rendez-vous avec les Hurricanes de la Caroline. La série va commencer jeudi. Le match d'hier n'a pas été de tout repos pour les partisans qui ont retenu leur souffle jusqu'à la fin. Alexis Gacon était parmi la foule rassemblée au Centre Bell pour regarder le match sur écran géant.
9: La soirée a très bien démarré pour les partisans des Canadiens de Montréal. Deux buts signés Philippe Danault et Zachary Bolduc en première période. Sébastien et Sophie, section 117, sont comblés.
10: C'est une excellente entrée de matière de la part du Canadien. 2-0, il reste 40 grosses minutes, il faut tout donner. Il n'y a plus de stratégie, il n'y a plus rien qui compte. C'est celui qui va se forcer le plus, celui qui va nous donner tout le cœur.
11: L'atmosphère ici est incroyable. Go Habs, go!
9: Petite pause publicitaire, Nolan, 10 ans, en profite pour prendre un rafraîchissement rapide et livrer ses impressions.
12: Oh, je joue super bien, je le sens cette game.
9: Il peut compter sur le gardien du Canadien, Yacoub Dobech, qui résiste.
12: Là, on se fait un petit peu, y a une petite tempête du côté de Buffalo. Donc...
9: Mais il finit par céder.
12: Oh, là, on vient de se remarquer.
9: 2-1, puis 2-2, Anne-Pierre cache ses yeux en début de prolongation. Elle n'ose même plus regarder le grand écran.
13: C'est trop stressant.
12: Ça fait peur.
9: Quelques minutes plus tard, avec son but, Alex Newhook libère Anne-Pierre et tout le Centre Bell en même temps.
12: On fight, on a gagné, let's go!
9: Dehors, les partisans célèbrent deux héros en particulier.
12: Newhook a fait la différence, comme qu'on ne t'aime pas.
14: La différence, c'est Dobech!
9: Et continue de rêver. Ici Alexis Gacon, Radio-Canada, Montréal.
4: Et puis au hockey féminin, la charge d'Ottawa a résisté à la victoire de Montréal et évite l'élimination. On va y venir un peu plus tard. L'épidémie d'Ebola continue de prendre de l'ampleur en Afrique centrale. L'Organisation mondiale de la santé se dit préoccupée par l'ampleur et la rapidité de la propagation du virus en République démocratique du Congo. Le nombre de décès a grimpé à plus de 130 morts. Jean-Philippe Robillard est avec nous. C'est un bilan qui devrait malheureusement continuer de s'alourdir.
15: Oui, Mathieu, parce que selon les autorités congolaises, il y aurait 513 autres personnes qui pourraient avoir la maladie, qui pourraient avoir... contracter le virus. Il y a aussi un cas et un décès qui ont été enregistrés dans le pays voisin, l'Angola. L'ampleur de la situation, elle est telle qu'au cours des dernières heures, il y a l'Agence sanitaire de l'Union africaine qui a déclaré à son tour une urgence de santé publique.
16: I'm deeply concerned about the scale.
15: Et ce matin, vous l'entendez, il y a le grand patron de l'Organisation mondiale de la santé qui s'est dit profondément préoccupé par l'ampleur et la rapidité de l'épidémie. L'OMS, là, qui a déclenché en fin de semaine une alerte sanitaire internationale pour faire face à cette nouvelle flambée d'Ebola.
4: Il y a d'ailleurs le comité d'urgence de l'OMS qui tient une réunion ce matin.
15: Oui, pour voir s'il y a des options vaccinales contre l'épidémie d'Ebola qui fait rage actuellement. Parce que Mathieu, il n'y a pas de vaccin contre la souche, contre le variant du virus qui circule actuellement. présentement. Et c'est ce qui fait que sur le terrain, il y a des professionnels de la santé qui s'activent là, pour tenter de freiner la propagation de la maladie. On écoute Anne Garcia, qui est la représentante de l'OMS en République démocratique du Congo.
13: Nous allons maintenant travailler à diminuer la transmission de cette épidémie. Le problème, c'est que il n'y a pas de traitement, il n'y a pas de vaccin. Nous allons devoir travailler énormément avec les populations, qu'elles contribuent et qu'elles nous aident à diminuer la transmission de cette épidémie.
15: Et on apprend ce matin que le ressortissant américain qui a contracté la maladie en République démocratique du Congo sera soigné en Allemagne à la demande des autorités américaines.
4: Merci Jean-Philippe.
15: Merci, au revoir.
4: Donald Trump évoque une évolution très positive des discussions avec l'Iran. Le président américain a affirmé aux journalistes qu'il existe de très bonnes chances de parvenir à un accord pour mettre fin à la guerre au Moyen-Orient. Il soutient avoir annulé une attaque d'envergure contre l'Iran prévue aujourd'hui pour donner une chance aux discussions. Puis aux États-Unis, tous les yeux seront rivés sur l'État du Kentucky ce soir pour les résultats de la primaire la plus coûteuse de l'histoire du pays. Donald Trump met tout son poids dans la balance pour déloger Thomas Massie, un représentant républicain rebelle qui s'est opposé à son ordre du jour. Louis Blouin est au Kentucky.
17: Dans le stationnement d'un petit village rural de Greenup au Kentucky, des partisans de Thomas Massie font la file pour lui serrer la pince. Quand le parti a tort, je ne me range pas simplement pour leur faire plaisir, lance le représentant républicain. Ces derniers mois, il a tenu tête à Donald Trump à répétition. Il s'est exprimé contre la guerre en Iran, a voté contre sa loi budgétaire jugée trop dépensière et a forcé la divulgation des dossiers Epstein. J'aime l'appeler le dernier homme libre de Washington, nous dit Cindy, une mère de trois enfants de son district. Ils ont essayé d'acheter mon vote pendant 14 ans. Et là, ils essaient d'acheter mon siège, lance Thomas Massie en entrevue à Radio-Canada. Cette primaire, devenue un référendum sur la présidence de Donald Trump, a mobilisé une somme record de plus de 30 millions de dollars. Donald Trump a appuyé l'adversaire de Massie, Ed Gallrein, un vétéran jugé plus loyal. Le secrétaire à la Défense, Pete Hegseth, s'est même déplacé pour l'encourager et attaquer Thomas Massie. S'opposer à tout devient une excuse pour ne rien accomplir, lui a-t-il reproché. Thomas Massie divise notre parti, s'agace Charlie Bailey, un républicain dans la salle vêtu d'un chandail aux couleurs du drapeau américain. Une primaire qui risque de laisser des fissures dans la famille républicaine. Ici Louis Blouin, Radio-Canada, Florence, au Kentucky.
4: Un rapport indépendant attendu sera présenté un peu plus tard ce matin par le premier ministre de Terre-Neuve-et-Labrador. Il concerne l'entente provisoire de Churchill Falls signée avec le Québec. Un comité d'experts a été mandaté par la province atlantique pour évaluer la pertinence du projet. L'accord sur Churchill Falls vise à remplacer le partenariat actuel de la centrale hydroélectrique qui arrive à échéance en 2041. Voici le professeur à l'Université de Montréal, Yvan Clich.
18: Le dossier a toujours été très émotif à Terre-Neuve. Le dossier qui a traversé les générations puis qui a entraîné là, quand même passablement de ressentiment. Donc, c'est un dossier qui est facilement exploitable sur le plan politique. C'est ce que fait le gouvernement conservateur lors des dernières élections. Il a dit, ben moi, je suis pas sûr que c'est une bonne chose, je vais revoir tout ça. Mais je pense que quand on fait un pas de côté puis qu'on regarde vraiment l'entente, les intérêts des deux parties, je pense que c'est effectivement une bonne entente.
4: L'entente provisoire prévoit la construction de deux nouveaux complexes hydroélectriques. Et maintenant, dans la Ligue professionnelle de hockey féminin, la charge d'Ottawa faisait face hier à l'élimination face à la victoire de Montréal lors du troisième match de la grande finale. La charge a donc remporté le match 2-1, évitant l'élimination. Compte rendu de la soirée avec Christine Roger.
19: Match qui pourrait être le match décisif.
20: Ottawa n'a pas dit son dernier mot. Alors qu'elle faisait face à l'élimination, la charge a battu la victoire de Montréal de justesse par la marque de 2-1. Ça a été un autre duel extrêmement serré.
21: Un tir! Le retour est Escamora qui marque! Le but!
20: C'était 0-0 après deux périodes de jeu et c'est pourtant Montréal qui avait pris une avance de 1-0 en troisième période. On aurait pu croire que les joueuses de la charge allaient jouer de façon tendue, mais c'était mal connaître la résilience de cette équipe. Quelques minutes plus tard, Ottawa égalisait la marque et on croyait alors se diriger vers une troisième prolongation en trois matchs. Mais Rebecca Leslie a pris les choses en main.
21: Krasniewicz qui s'attendait toute seule devant le filet et le but!
20: Avec 55 secondes à jouer à la période, elle a marqué son quatrième but des séries éliminatoires pour provoquer la présentation d'un quatrième match au grand bonheur des 16 894 spectateurs réunis au Centre Canadian Tire.
0: I mean, we knew that they were going to be a desperate team and you know, I thought we thought it was a great game back and forth.
20: Malgré la défaite, l'entraîneur-chef Corey Chavry affirme que son équipe a joué un bon match, mais devra mieux gérer les dernières minutes. Elle a encore confiance en son groupe. Le prochain match aura lieu mercredi au Centre Canadian Tire et la victoire, qui est toujours en avance 2-1 dans la série, aura encore une occasion de soulever la première Coupe Walter de son histoire. Ici Christine Roger, Radio-Canada, à Ottawa.
4: Voilà, c'était le Radio-Journal. Ici Mathieu Bellumeur, au nom de toute l'équipe. Merci d'être à l'écoute. Bonne journée.

0: Chantal Hébert est avec nous, Pierre-Yves McSween aussi. Nous aurons le chercheur responsable de Nutri-Québec, ce vaste projet de recherche sur l'alimentation au Québec, mené notamment par le Centre Nutrice de l'Université Laval, qui dévoile donc aujourd'hui le portrait des aliments qui composent l'assiette des Québécois, l'assiette 2026. Je pense que vous allez être surpris, notamment de savoir que c'est même pas 4 Québécois sur 10 qui mangent assez de fruits et légumes, selon les fameuses recommandations, bien sûr. Donc, Benoît Lamarche, chercheur responsable de Nutri-Québec avec nous à 7h35 sur l'assiette 2026 des Québécois. Alexandre Gascon, notre collègue de Radio-Canada Sport, pour revenir sur cette très belle victoire du Canadien qui s'est donc débarrassé des sabres. Prochain candidat sur la liste, les Hurricanes de la Caroline. Allez-y donc, Véronique.
1: Oui, je vais faire ça parce que aujourd'hui, les températures déjà peuvent vous surprendre là, si vous sortez à cette heure-ci. 19 à 21 degrés, c'est ce qu'on a au centre-ville. On a ce fond d'air humide aussi. Donc, une journée qui sera chaude, 27, 29, un indice humidex qui est présent et des températures qui pourraient peut-être atteindre la barre des 30 degrés. Ça a été le cas à Toronto hier, dépendamment des éclaircies parce que c'est principalement nuageux. On a une probabilité d'averses dispersées, c'est rien d'organisé. 40%, il y a un risque d'orage là-dedans. Entre ça, il y a des percées de soleil venteux, le devenant davantage, les vents sud-ouest, vent 40 km à l'heure, il y aura des pointes à 50-60 cet après-midi. 18-20 degrés la nuit prochaine, le risque de précipitation, surtout en début de soirée. Ensuite, c'est plus calme, on maintiendra 40% demain matin. Dégagement par la suite en après-midi avec un vent qui va tourner au nord-ouest. Alors là, les températures seront autour de 23-24 degrés demain, mais à la baisse par la suite. C'est vraiment jeudi que la fraîcheur va nous resurprendre à nouveau. 3 à 5 degrés au petit matin. Il fera 16 en journée, mais il fera beau. Alors, une belle fin de semaine en perspective. Je parle de jeudi, vendredi, avec des températures plus saisonnières. Ce matin, métro Remexo, tout va bien. Sinon, heure de pointe bien installée. La quinzaine de minutes et plus pour l'ensemble des traversées de la rive sud. Je dirais que par le pont Mercier, l'approche 132, beaucoup plus lourde que l'approche 138. L'ouest de l'île va encore relativement bien. On va ralentir sur la 40 Est à partir de Côte-de-Liesse pour rejoindre l'échangeur des Caries. Et deux événements sur la 13 Sud. Accrochage dans la sortie Gouin et on a aussi un accident dans la voie de gauche à la hauteur de Gouin, donc évidemment très lourd depuis Sainte-Rose. Une fois passés ces incidents-là, ça va aller mieux jusqu'à la 20. La 20 qui va ralentir presque à partir de la 13 là, en direction est pour s'en aller vers l'échangeur Saint-Pierre.
2: Chantal Hébert.
0: Chantal, bonjour.
3: Bonjour.
0: On va parler de cette nouvelle charge inopinée de l'administration Trump contre le Canada, c'est qu'on suspend le plus ancien comité de défense.
3: Ouais, conjoint. Donc, Canado-Américains, on s'assoyait ensemble depuis 1940, donc la Deuxième Guerre mondiale, pour pas piloter la politique de défense nord-américaine, mais quand même pour examiner ensemble les grands enjeux. Et... comité, en passant, qui ne s'était pas uni depuis 2024. Alors, s'il y a des gens qui s'inquiètent du quotidien canado-américain à partir de maintenant, c'est pas nécessaire puisqu'on s'en inquiétait pas tellement juste avant. Ça arrive comme ça, effectivement, de nulle part, littéralement. Le sous-secrétaire au département de la guerre, ça c'est la défense, rebaptisé Elbridge Colby, qui va sur X pour dire « Le Canada, ça suffit, fait pas ce qu'il faut en matière de défense, dépense pas suffisamment, fait pas sa part. » Et donc, on suspend entre guillemets, les activités de ce comité. Bon, ça, d'abord, ça, sur le front plus sérieux, la première question, c'est est-ce que c'est une avant-première pour annoncer ensuite que les États-Unis ne veulent plus du Canada dans NORAD, c'est-à-dire dans la défense du continent nord-américain, et pourquoi ce serait important? Bien évidemment, ça voudrait dire que les États-Unis se chargent de s'occuper de notre espace aérien et du leur. On n'est pas proche, on n'est pas loin là, de devenir une succursale à ce niveau-là si on s'en va là. Mais en regardant ça en fin de semaine, je me suis dit quand même, sur la stratégie au sens large, parce que d'autres disent c'est le début d'une autre façon de mettre pression sur le Canada au moment où on se prépare à renégocier la CEUM. Je ne sais pas si les Américains sont dans la stratégie très, très fine. On n'a pas cette impression-là quand on regarde l'administration Trump, mais... l'effet immédiat sur les négociations au sens large avec l'administration Trump, c'est en quelque sorte de consolider la position de Mark Carney. Et pourquoi je vous dis ça? Bon, d'abord, au niveau de la distraction, hein, on parle de d'autres choses, juste au moment où les questions se multipliaient sur la politique de Mark Carney vis-à-vis du climat, ses annonces de l'éoduc, etc. Et là, on change le sujet de la conversation complètement. Ce message fait que ce matin, je vous parle de défense et d'administration Trump plutôt que de vous parler de Colombie-Britannique et de Mark Carney et des relations plutôt tendues depuis l'annonce d'un oléoduc en devenir avec l'Alberta la semaine dernière. Mais ensuite, ça a pour effet aussi de convaincre encore plus de Canadiens, si besoin était, qu'il est inutile de s'entendre sur quoi que ce soit avec l'administration Trump. Pourquoi? Parce que cette attaque-ci porte spécifiquement sur un dossier sur lequel Mark Carney, de l'avis général, a fait le boulot. C'est-à-dire, on est rendu à 2 % on a atteint la cible de 2 % du PIB pour les dépenses militaires. Non seulement ça, mais on se dirige et on budgète pour 5 %. Alors, cette attaque, le Canada ne fait pas sa part, aurait peut-être eu sa place il y a 2 ans. Mais les premiers à réagir dans ce cas-ci, ça a été l'ancien chef conservateur Erin O'Toole qui a dit « c'est quoi ça? » Et donc, le consensus sur la position de l'administration Trump sur les dossiers canado-américains continue à rallier plus de conservateurs, plus évidemment de Canadiens qui se disent « Mark Carney ne peut pas négocier grand-chose. Quand même, il ferait des concessions ou qu'il offrirait ci, ça, ça à ces gens-là, quoi qu'on fasse. » Ça a été le même cas avec le fentanyl. Il n'y a aucune cohérence dans la stratégie, à part de dire on tape sur le Canada quand on s'ennuie la fin de semaine.
0: Ouais, c'est en train de devenir un acquis, autrement dit. Là. Et ce, pour toute la classe politique.
3: Et ça veut dire que si Mark Carney échoue à renégocier l'ACEUM, ça va être beaucoup plus difficile pour des forces internes au Canada de le pointer du doigt dans le genre de contexte qu'on a vu en fin de semaine.
0: Churchill Falls, ben c'est aujourd'hui le moment de vérité. Hein? C'est aujourd'hui qu'on dévoile du côté du gouvernement de Terre-Neuve et Labrador le contenu de ce rapport commandé à un comité d'experts indépendants. On a déjà des petites bribes, paraît-il, là, bien que la présentation officielle se fera un peu plus tard ce matin.
3: En milieu de matinée, il va y avoir un point de presse du premier ministre de Terre-Neuve et Labrador, mais sans surprise, il y a déjà une fuite des conclusions du rapport. Et sans surprise, cet examen indépendant, je le mets entre guillemets, de l'entente conclue entre le premier ministre libéral sortant de Terre-Neuve et Labrador et François Legault et Hydro-Québec, donc pour bonifier le contrat sur Churchill Falls avant et après 2041 et développer de l'hydroélectricité à Gull Island. Le premier ministre conservateur, à son arrivée au pouvoir, avait dit « Moi, je vais reviser tout ça, mais entendons-nous, si ce comité n'avait pas conclu, comme il le fait, que l'entente dans son état actuel n'est pas dans l'intérêt public, j'aurais été totalement renversé. » Parce que, un, c'est la position du premier ministre de Terre-Neuve et Labrador qui voulait avoir une fondation sur laquelle relancer des négociations pour, dans son esprit, bonifier l'entente.
0: Donc, un rapport qui lui donne raison.
3: Et il avait un petit peu pipé les dés, selon l'opposition à Terre-Neuve et Labrador, en nommant dans ce comité indépendant des gens qui avaient déjà publiquement affirmé que l'entente n'était pas dans l'intérêt économique de Terre-Neuve et Labrador. Alors, ce qu'on conclut, en gros, c'est que, oui, il y a quand même des avantages à cette entente, mais ça va pas assez loin où ça comporte des inconvénients à long terme. Donc, en gros, la recommandation principale, au-delà de dire l'entente actuelle ne fait pas l'affaire, c'est de dire il faut s'appuyer sur nos recommandations pour renégocier. Donc, le premier ministre Wakeham, ce matin, pourrait dire « Moi, j'oublie ça, puis on passe à d'autres choses. » Mais le scénario vraisemblable, c'est qu'il va dire « Écoutez, ce rapport-là me dit ce qu'il faut que je fasse. » Donc, renégocier l'entente. On verra si Hydro-Québec, le gouvernement du Québec, sont partants pour reprendre les discussions parce que, en principe, les délais ont expiré le 30 avril, mais tout le monde avait dit « On est prêt à continuer de discuter. » Moi, je m'attends à une renégociation. Je ne peux pas vous dire si elle va être concluante, mais je vous signale en passant que le premier ministre Carney, qui n'est pas parti à ces discussions-là officiellement, a maintenant un intérêt impératif à ce que ça fonctionne, parce que la semaine dernière, il nous a parlé de ses plans ambitieux en matière d'hydroélectricité, de connecter toute

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4: De l'entreprise, je vais travailler dans l'intérêt de l'entreprise et des employés et je vais être rémunéré si vous êtes rémunéré. Donc, il y a un double objectif d'aider l'entreprise à performer, mais surtout d'aider l'acceptabilité sociale interne et externe de la rémunération. Puis, quand on regarde le rapport de la presse ou le
5: ça dit quoi en gros, là?
4: En gros, on voit que les gens dans le monde de la guenille, par exemple, M. Chamendi, ben 1390 fois le salaire moyen. Pourquoi? Parce qu'évidemment, production à l'étranger, exploitation, entre guillemets, oui, de sociétés étrangères, et donc très faible rémunération. Donc, le président, beaucoup de rémunération.
5: Alors, ça, c'est Gildan.
4: Par rapport à, disons-le, un Pierre-Carl Péladeau, qui, oui, a un grand multiple, mais comme ses employés sont locaux, qu'on est dans la haute technologie, qu'on est dans les services de câble distribution et d'Internet, il y a une meilleure rémunération des employés. Alors là, déjà en partant, on ne pourrait pas dire 100 fois pour tout le monde, parce que le système bancaire pourrait dire 100 fois, alors que l'industrie du textile pourrait dire, ben nous, c'est peut-être 200, 300, 400 fois. Mais il y a quand même cette réflexion à dire, il faut une logique entre la personne qui loue sa vie à l'employeur et la personne qui est à la tête et qui dit, on a une situation financière pas facile cette année, on plafonne votre augmentation à 2 %. Oui, mais vous, votre augmentation n'est pas plafonnée à 2 %, vous avez de la rémunération incitative et vous êtes le reflet de ce que les actionnaires veulent. Alors, il y a cet équilibre-là, donc il y a des bons côtés, ce que je disais évidemment, d'équilibrer tout, même pour les investisseurs ESG, là, ceux qui aiment que leurs placements soient environnementaux, sociaux, qui respectent une gouvernance, ça pourrait être un bon côté. D'ailleurs, il y a des entreprises qui ont beaucoup axé leur marketing d'affaires là-dessus. Il y avait Ben & Jerry's, Danone, Patagonia aussi faisait ça. Donc, une position où la rémunération des personnes en tête de l'entreprise était proportionnelle à une espèce de bien collectif. Mais il y a des effets pervers à une telle mesure. Par exemple, on peut manipuler le salaire moyen. Par exemple, moi, je pourrais dire, bon, je vais prendre tous les salaires à faible revenu et je vais les envoyer en sous-traitance. Donc, ce ne sera plus des employés, mais ce sera des sous-traitants. Donc, on pourrait amener un effet pervers de dire, ben, on va viser les employés mal payés puis on va les envoyer dans une sous-catégorie de sous-traitance. Ça va être des travailleurs autonomes et donc, on ne les aura plus dans le calcul du salaire moyen. Ça pourrait être...
5: Ça réduit à ce moment-là la disproportion là, ou l'iniquité.
4: Oui, et après ça, on pourrait dire, ben, on va prendre un multiple pour le salaire, mais pas pour la rémunération variable parce que ça, on ne peut pas la plafonner. Évidemment, c'est difficile de dire à quelqu'un, on va vous donner une rémunération en fonction du gain de valeur de l'entreprise, mais si la valeur de l'entreprise augmente, on va venir vous rechercher de la rémunération. Donc, on pourrait donner plus d'argent en options d'achat d'actions, en avantages hautes et des revenus dans d'autres sociétés parallèles. Il y a aussi que si c'était donné par le gouvernement, parce que je pense que ça doit être quelque chose qui vient de l'entreprise elle-même, des actionnaires eux-mêmes et même du PDG lui-même, du président et chef de la direction. Pourquoi? Parce que si on met ça en place dans un pays, ben, les entreprises pourraient dire, ben, pour garder nos dirigeants d'entreprise, on va déplacer le siège social officiellement dans un autre pays. Donc, on ne peut pas, comme l'affirmerait un parti politique, dire on va mettre ça obligatoire dans toutes les entreprises cotées en bourse canadienne parce qu'on pourrait nuire à nos sièges sociaux canadiens. Et aussi, comme on parlait tantôt, le salaire moyen n'est pas toujours représentatif, ça dépend de l'entreprise. Donc, il faudrait quand même y aller par industrie. On ne pourrait pas avoir les mêmes multiples de l'industrie du textile à la haute technologie. Et le ratio ne règle pas le problème non plus. Comme on voit dans les exemples que je donne, le problème de disparité de revenus, c'est pas un ratio qui va régler parce qu'il y a des possibilités de contournement. Mais il y a quand même un message intéressant de dire, si un président de chef d'entreprise qui disait, moi, je vais plafonner mon revenu, disons, la Banque Royale disait, je vais plafonner mon revenu à 100 fois, 125 fois la rémunération moyenne de mes employés, ça serait un message qui serait applaudi par les employés, par les investisseurs.
5: Puis plafonner des augmentations aussi, là, parce que là, bon, les gens se posent peut-être la question qui est à la tête de ce palmarès là des présidents d'entreprises situés au Québec les mieux payés. C'est Tracy Robinson, la PDG du Canadien National, 21,4 millions, évidemment. C'est le salaire de base, les bonis et les primes aussi en actions et en options d'action, mais c'est plus 15 % par rapport à l'année précédente.
4: Il faut comprendre aussi qu'il
5: n'y a pas grand monde là, qui nous écoute qu'il y a eu plus 15 % d'augmentation depuis un an. Là.
4: Et même si elle avait un taux d'imposition à 53,31 % comme au Québec,

0: maximum, là, disons-le. Ça demeure quand même un gros lot de la 649 chaque année pour travailler en haut de la pyramide. Donc, on peut pas s'opposer à ça comme individu. C'est pas no, c'est une société qui est privée, mais on peut quand même se dire comme individu, comme investisseur, est-ce qu'il y a quelque chose qu'on peut faire mondialement? C'est une bonne réflexion à avoir.
1: Absolument. Peut-on devenir représentant en épargne collective en quelques semaines?
0: Oui, beaucoup de gens perdent leur emploi ces temps-ci. Et je voulais montrer à quel point le système financier est rendu quand même une machine à saucisses intéressante. C'est qu'un représentant en épargne collective, le premier niveau qui vous conseille dans le placement...
1: Ça, c'est un planificateur financier,
0: non,
1: là?
0: Non, faire attention. Un planificateur financier a des études universitaires et a des accréditations supplémentaires. Donc, on est à un autre niveau. Conseiller en épargne collective, c'est que vous frappez à la porte d'une institution financière, vous dites, je commence dans la vie, j'ai 10 000 à placer, je veux rencontrer quelqu'un. Et là, on vous présente souvent un représentant en épargne collective qui va vous proposer des fonds communs de placement. Ce que je voulais dire par là, ce matin, c'était pas pour dénigrer le travail, c'est pour expliquer à quel point on est rendu dans une société où est-ce que ça va vite et que il y a des gens en redirection de carrière qui peuvent avoir accès à ce genre d'emploi-là très rapidement maintenant. Pourquoi? Mais parce que on peut faire un cours en formation, disons, plus accéléré, le cours de fonds communs de placement. On peut aller passer l'examen du Canadian Securities Institute et en quelques semaines, si vous avez, disons-le, une firme qui vous commandite, c'est-à-dire qui s'attache à vous et qui vous dit « je
1: ouais,
0: vous prends ».
1: On peut pas faire ça de son sous-sol. Là.
0: Non, ben on peut le faire de son sous-sol, mais pour pratiquer,
1: oui, au nom de,
0: pour être un représentant d'épargne collective, si une banque, un cabinet ou un courtier en épargne collective dit « Monsieur Masbourian, si ça vous tente, allez faire votre formation, on va vous payer ça et dans quelques semaines, vous êtes un représentant d'épargne collective ». C'est le premier niveau de placement.
1: Ça, c'est
0: là.
1: Le premier échelon.
0: Oui, c'est le premier niveau. Il y en a d'autres après, quand vous parliez de la planification financière, là, on est vraiment ailleurs. On peut pas dire à quelqu'un qui a son titre de planificateur financier qu'il est équivalent à un représentant d'épargne collective, c'est vraiment deux niveaux parce qu'il y a des niveaux supérieurs qu'on peut faire. On peut faire de la planification fiscale, on peut faire du conseil. Donc, c'est pas la même chose. Mais pour dire que pour rentrer dans le système financier, c'est pas compliqué. Alors, je veux ramener vos attentes. Si vous entrez dans une succursale bancaire, la personne peut avoir un bac aussi, peut avoir des études, peut être planificateur financier. Mais vous pouvez aussi avoir quelqu'un qui est en réorientation de carrière, qui est allé faire un cours rapidement, puis qui est aussi votre premier niveau. Donc, il y a une différence aussi entre quelqu'un qui commence puis quelqu'un qui a 20 ans d'expérience. Je veux pas dénigrer un ou l'autre, mais je veux dire, limitez vos attentes dans les connaissances du premier niveau. C'est en allant chercher des certifications financières supplémentaires qu'on va avoir de l'aide.
1: Je comprends, mais si je fais appel au service de la banque puis qu'on me dit que c'est un représentant en impact collectif que je vais rencontrer, oui, je peux m'y objecter? Je peux demander quelqu'un qui a plus d'expérience?
0: Ben, ça dépend de votre profil parce qu'évidemment, chaque banque ou chaque institution financière a sa stratégie. Mais disons qu'il y a des stratégies qui disent, bon, pour rencontrer quelqu'un à un plus haut niveau, ça prend minimum 200 000 de placements pour rencontrer quelqu'un qui peut vous proposer, par exemple, des actions ou d'autres types de revenus. Mais n'oubliez pas que la première ligne, ce qu'elle fait, c'est qu'elle vous oriente vers des besoins. Donc, votre besoin, c'est d'avoir un prêt, on vous en fait un. Vous avez besoin de placer de l'argent, on vous le propose. Mais si vous n'avez pas une structure complexe, une structure fiscalement avancée ou des besoins particuliers ou une situation financière plus complexe, disons-le, la première ligne, c'est ça. C'est pas pour les dénigrer, c'est pour dire la société dans laquelle on est rendu, on forme des gens rapidement parce que les systèmes vont vite et les systèmes de contrôle sont là. Il y a de l'informatique, donc c'est ce qui arrive.
1: Et donc, nous, en tant que clients, faut que nos attentes soient proportionnelles là, à la, comment dire, à l'expertise du titre. Là.
0: Et à l'expérience de la personne qui est derrière le bureau aussi.
1: Ouais. OK, Pierre-Yves, un gros merci. Salut. On se reparle demain. Il est 7h29. Mathieu Bellumeur nous présente les actualités régionales. Maintenant, commençons, Mathieu, par l'avocat Daniel Rochefort, qui doit subir aujourd'hui son enquête sur remise en liberté.
2: Oui, retour en cours pour, effectivement, Daniel Rochefort, qui a été arrêté plus tôt ce mois-ci en lien avec plusieurs accusations à caractère sexuel. Il fait face à 11 chefs d'accusation. Les gestes reprochés auraient été commis entre 2007 et 2012. Il fait également face à une poursuite civile pour des gestes sexuels non consentis. Ce serait survenu en novembre 2020. Daniel Rochefort nie avoir eu des comportements déplacés. L'avocat est connu pour avoir notamment représenté de nombreux policiers, notamment l'ancien directeur du SPVM, Philippe Pichet.
1: Nouvelle fronde contre le projet de loi 20 qui vise à modifier le processus d'attribution des logements destinés aux ménages à faible revenu.
2: Des représentants des coop d'habitation et des citoyens sont rassemblés devant les bureaux de la ministre responsable de l'habitation à Montréal hier. Ils estiment que le projet de loi serait nuisible au fonctionnement des coop d'habitation. Reportage d'Étienne Perrault.
3: Selon les manifestants, c'est le modèle même des coopératives d'habitation qui est menacé. Ils dénoncent le projet de loi 20 qui, selon eux, limitent leur autonomie.
4: Les coop vont perdre une partie de leur âme, dans le fond.
3: Natacha Dubé est membre fondatrice de la coopérative d'habitation La Collective. Ce qui la dérange avec ce projet de loi, c'est la création d'un guichet centralisé de locataires potentiels qui, selon elle, enlèverait aux coopératives la liberté de choisir leurs membres.
4: Ça fait fi de la volonté d'implication, ça fait fi des capacités de vivre dans une vie démocratique. On choisit nos membres parce qu'on choisit aussi des membres qu'on pense qu'ils vont bien s'intégrer dans la gang.
3: Pour le directeur général de la Fédération de l'habitation coopérative du Québec, Patrick Préville, c'est aussi l'imposition de pénalités financières pour les locataires dépassant un certain revenu qui l'inquiète.
5: Les ménages, par la force de la coopérative, vont améliorer leurs conditions de vie. Le projet de loi 20 vise justement à tirer dans les genoux de ces ménages-là, dire non, on va vous donner des pénalités financières.
3: Le député solidaire et porte-parole en matière d'habitation, Andrés Fontecilla, était aussi présent à la manifestation.
6: C'était vraiment injuste de jeter à la rue ces gens-là. La solution, c'est de créer davantage de logements sociaux et de mieux protéger les locataires dans le marché privé locatif.
3: Le cabinet de la ministre responsable de l'habitation, Karine Boivin-Roy, n'a pas répondu à nos questions. Ici Étienne Perrault, Radio-Canada, Montréal.
1: Maintenant, Mathieu, le début de l'excavation horizontale en vue du prolongement du métro de Montréal sera marqué aujourd'hui.
2: Événement protocolaire qui aura lieu dans les prochaines heures pour souligner le départ de cet immense tunnelier qui va permettre le prolongement de la ligne bleue. L'engin de 135 mètres de long et de 10 mètres de diamètre peut simultanément creuser le roc et extraire les débris. Le tunnelier creuse sur un axe horizontal principalement pour construire près de 5 km de tunnel jusqu'au terminus Anjou qui devrait être atteint en 2028.
1: Et des producteurs agricoles, oui, se voient forcés de limiter les opérations dans leurs champs en raison de la flambée des prix du pétrole.
2: Conséquence directe de ce conflit au Moyen-Orient, remplir le réservoir de 150 litres d'un tracteur coûte 80 $ de plus qu'à pareille date l'an dernier. Des agriculteurs sont en pleine saison des semences et plusieurs choisissent de couper dans la préparation des sols pour réduire leur consommation de carburant. On écoute à ce sujet le préfet de la MRC de Bécancourt, qui est lui-même agriculteur, Mario Lyonnais.
7: On regarde le nombre de passages qu'on peut faire. Est-ce qu'on peut arser une fois, deux fois, ou faire du semi-direct le plus possible? On doit labourer, on doit arser, on doit travailler notre sol. Mais c'est ça, on essaie de faire le minimum du travail du sol pour faire nos semis. On n'a pas le choix. On a le droit, on faut aller chercher. On a des champs, on doit les cultiver. On regarde tous nos dépenses là, parce que ça frappe tout.
2: L'impact économique de la hausse des cours du pétrole se fait aussi sentir dans les coûts de nouveaux équipements qu'on pense aux pneus ou encore les contrats de sous-traitance avec des surcharges là, pour les frais de carburant qui sont maintenant à calculer.
1: Ouais, ça frappe partout.
2: Ouais.
1: OK, Mathieu, merci.
2: Attends,
1: Véronique.
8: On y va avec un ciel assez couvert ce matin, mais de l'air, je dirais pas digne des tropiques. Là, on n'est pas au mois de juillet, mais quand même, c'est la première fois qu'on ressent un fond d'air un petit peu plus humide avec des températures aussi élevées à cette heure-ci. 19 à 21 degrés autour de Montréal, ça varie entre 16 et 20 degrés ce matin partout. 27, 29, on atteindra ça cet après-midi. Il a fait 30 à Toronto hier. Alors, ça pourrait aussi se produire, tout dépendamment des éclaircies, parce que ça restera quand même assez nuageux. Les percées de soleil pourraient être un peu plus nombreuses par endroit, mais on a aussi cette probabilité d'averses dispersées. Il n'y a rien de structuré. 40%, on va maintenir ça en place toute la journée avec un risque d'orage en fin d'après-midi, début de soirée. 18, 20 degrés la nuit prochaine. Venteux également. Là, vous prenez le vélo ce matin, les vents vont s'intensifier. Des pointes à 40, 60 km à l'heure du sud-ouest cet après-midi. Les vents vont diminuer cette nuit. Demain, 40% probabilité d'averse le matin. Dégagement, les vents tournent au nord-ouest en après-midi. Alors, on sera autour de 23, 24 degrés, puis lentement à la baisse par la suite. 3 à 5 dans la nuit de mercredi à jeudi et fraîcheur jeudi sous le soleil. Heure de pointe, compliqué, traversée de la rive sud complet et terminé ces incidents sur l'autoroute 13. Ça va un peu mieux.
1: Il est 7h34.

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0: Et le titre est bel et bien Mariano, jamais je ne t'oublierai.
1: Il me manquait comme un mot quelque part.
0: Jamais je ne t'oublierai. Chanson de Population 2. Ben voilà, amusez-vous bien, ceux qui seront présents aux Foufounes électriques. Puis nous, ben, on va l'écouter à la radio.
1: Hein? 19h demain.
0: Merci. Nous allons parler, jamais je ne t'oublierai. Il semble qu'on soit plusieurs à avoir oublié qu'il faut manger des fruits et légumes, à moins qu'on n'ait plus les moyens d'en acheter.
1: Ça,
0: c'est une bonne question. Pourquoi je vous dis ça? Ben, parce qu'aujourd'hui est dévoilé le résultat d'une enquête concernant les aliments qui composent l'assiette 2026 des Québécois. Alors oui, effectivement, c'est même pas 4 adultes sur 10 qui consomment suffisamment de fruits et légumes. Là, quand je dis consomment suffisamment, c'est en lien avec les recommandations qu'on connaît tous. 2 adultes sur 10 aussi. À peine 2 adultes sur 10 respectent les recommandations de consommation de sodium et de gras saturés au Québec. C'est quand même des chiffres, ou ce sont des chiffres préoccupants. On va en discuter avec Benoît Lamarche. Il est chercheur responsable de Nutri-Québec, directeur du Centre Nutris de l'Université Laval. C'est lui qui est derrière cette enquête concernant la composition de l'assiette des Québécois. Monsieur Lamarche, bonjour.
2: Bonjour.
0: Bon, j'ai donné 2 éléments là, que je trouvais frappants, mais quoi d'autre? Là? Ouais. Qu'est-ce qui ressort ou qu'est-ce qu'il y a dans l'assiette des Québécois en 2026?
2: Oui, bien, merci de l'invitation. Puis, en effet, il y a des préoccupations, mais pour la première fois, on a un portrait très, très fin de ce que contient l'assiette des adultes au Québec. On a presque 7 000 participants au cours des dernières années qui ont complété nos questionnaires. On a des données sur 26 000 repas, des données récentes, des données inédites. Puis, on est en mesure de voir la fréquence de consommation de certains aliments. Par exemple, au déjeuner, puis on m'a demandé est-ce qu'il y a des surprises. La surprise, c'est qu'il n'y a pas vraiment de surprise. Déjeuner, c'est le pain grillé qui revient souvent avec du beurre d'arachide et des bananes avec des œufs. C'est presque... on m'aurait demandé avant l'étude, comment on peut imaginer le déjeuner québécois? J'aurais dit ça, puis presque à la blague, mais finalement, c'est vraiment ça, nos déjeuners typiques. Et donc, c'est une signature culturelle unique. Là, on voit pas ça ailleurs. On a beaucoup les soupes à l'heure du dîner. Le fromage est omniprésent. Les repas souvent préparés le soir. Donc, on prend la mesure pour la première fois avec des données très, très fines des habitudes des Québécois, des Québécoises. Puis ça va nous aider à aiguiller nos prochaines réflexions là, sur la prévention, la santé, comment mieux manger collectivement.
0: Bon, vous avez parlé du déjeuner, vous avez évoqué la soupe au dîner, mais quels sont les principaux repas du soir, là, ou ceux qui reviennent le plus souvent?
2: Ben, en fait, c'est beaucoup des repas préparés. Donc, on a cité dans le communiqué de presse la pizza. C'est pas le seul, mais c'est des aliments qui sont prêts à manger, etc. Donc, avec les rythmes de vie qu'on a au Québec et un peu partout sur la planète, là, les rythmes de vie freinés. Donc, on voit les aliments préparés omniprésents dans l'assiette des Québécois. Ce que le rapport révèle aussi, c'est ces aliments-là qui peuvent contenir beaucoup de sel ou beaucoup de sucre. Donc, on est en mesure de voir quels sont les aliments qui contribuent au sel. Puis, bon, par exemple, le sel, alors qu'on est très nombreux à en consommer trop, le sel, c'est pas la salière nécessairement, mais par exemple, les pains sont une des sources principales de sel au Québec. Donc, c'est surprenant un peu, mais ça permet d'identifier des aliments. Ouais, le pain collectivement contribue à un des 3 aliments qui contribuent le plus au sel. Donc, c'est un exemple où le projet peut dire, si on veut s'attaquer au sel, voilà une cible intéressante parce que tout le monde consomme du pain, si on réduit le sel dans le pain, on va avoir un effet collectif quand même assez important.
0: Est-ce qu'on peut dire la même chose des fromages? Parce que vous avez dit que les fromages occupaient une place importante. Là. Ça aussi,
2: oui.
0: ça doit constituer une part importante de l'apport en sodium. Là.
2: Exact. Sodium et gras saturé, c'est à peu près 25, le quart de nos gras saturés. La recherche sur le fromage est un peu surprenante dans le sens que, puis on a fait des travaux nous-mêmes là-dessus, c'est que l'effet du fromage sur la santé est plutôt neutre. On s'attend à ce que ça fasse monter le cholestérol, par exemple, consommer trop de fromage. Mais les grands consommateurs de fromage sont pas plus à risque de maladies cardiovasculaires ou d'AVC sont peut-être même moins à risque de certains problèmes de santé. Donc, il y a un paradoxe ici, mais c'est un peu comme le paradoxe français. On est amoureux du fromage, puis le fromage occupe une place importante dans l'assiette des Québécois. Même si ça contribue au sel, au gras saturé, c'est peut-être pas l'aliment le plus préoccupant, on va dire, dans notre assiette.
0: Donc, vous, qu'est-ce qui vous préoccupe, là?
2: Vous avez mentionné collectivement la consommation de légumes et fruits est sous-optimale. 36% qui consomment 5 légumes et fruits par jour. D'ailleurs, nos légumes et nos fruits qui sont consommés au Québec, même si on n'en consomme pas assez, sont souvent des légumes et fruits typiquement québécois, petits fruits, pommes, tomates, oignons, carottes. Donc ça, c'est intéressant d'un point de vue d'alimentation locale. On a une opportunité ici. Mais pas assez de consommation de légumes et fruits collectivement, trop de sel. Le sucre est un peu moins pire, surprenamment. Fait qu'on peut se dire, on a là-dedans plus salé que sucré, on va dire. Donc, c'est certaines des données là, qu'on peut relever de ce projet-là unique au Québec.
0: Donc, est-ce qu'on peut dire qu'on a une bonne assiette, une mauvaise assiette au Québec? Et comment est-ce qu'on pourrait la qualifier, là?
2: Oui. Quand on fait un portrait comme ça, puis encore une fois, je mets l'emphase sur le fait que c'est unique, là, c'est la première fois qu'on a des données aussi fines sur les habitudes alimentaires au Québec. C'est un peu décourageant parce qu'on dit, voyons, on entend parler de la saine alimentation, du végétarisme, les courants bio, etc. Quand on mesure ce qu'on fait comme consommateur, ça se reflète pas encore dans une moyenne populationnelle. On n'est pas meilleur, on n'est pas pire qu'ailleurs. Mais on a des grands défis nutritionnels comme partout ailleurs, en Amérique du Nord, au Canada, aux États-Unis. Puis, c'est des projets comme ça qui vont alimenter nos décideurs, les prochaines politiques pour améliorer la qualité de l'alimentation au Québec. Donc, on a encore du chemin à faire, malheureusement, sur la qualité globale de notre alimentation.
0: Est-ce qu'on peut en conclure, Benoît Lamarche, que la prévention ne fonctionne pas?
2: En fait, la prévention, ça fonctionne quand les gens réussissent à faire ce qu'on souhaite qu'on fasse collectivement. Le grand défi, moi, je pense, c'est que les gens savent c'est quoi que ça veut dire bien manger, à quoi correspond une assiette santé. Le défi, c'est de le faire. Je pense qu'un des grands défis qu'on a, c'est de modifier l'offre alimentaire puis de rendre le choix alimentaire sain, plus accessible. Vous avez parlé des coûts des légumes et fruits en introduction. C'est un enjeu majeur pour beaucoup de monde en ce moment. Donc, c'est pas de la mauvaise volonté. Les gens se lèvent pas le matin en se disant « je vais mal manger maintenant ». C'est le défi de le faire au quotidien dans les rythmes de vie qu'on a et tout ça. Donc, c'est de modifier nos environnements qui vont faire du choix sain, le choix le plus simple, le plus accessible. Puis ça, je pense avoir un impact sur notre santé à long terme.
0: Et est-ce qu'il y a des politiques publiques, au-delà de la prévention puis des belles publicités à gauche, à droite, est-ce qu'il y a des politiques publiques qui pourraient favoriser ça?
2: Oui, vous avez un bon exemple, là, puis c'est une expérimentation en cours, presque en temps réel. C'est les petites loupes qui sont apparues sur les aliments emballés au mois de janvier, obligatoires. Donc, ça identifie les aliments qui sont trop riches en sel, en sucre ou en gras saturé. Puis ça permet, comme consommateur, ça nous permet de faire des choix éclairés. Donc, il y a deux pains. On peut trouver un pain, il y en a moins, mais il y en a des pains qui ont moins de sel. Donc, prendre celui qui a moins de sel. Donc, ça, c'est une politique publique qui nous dirige dans la bonne direction, qui peut même forcer ou encourager, je dirais, l'industrie à modifier ses produits. Donc ça, c'est un exemple. Il y en aurait plein d'autres, mais on a un enjeu musclé, puis ça va prendre des mesures musclées pour... Parce que l'alimentation, c'est le principal facteur de risque des maladies chroniques. C'est même plus important que le tabac. Donc, il faut qu'on s'attaque à ça de façon sérieuse. Ça touche tout le monde.
0: Benoît Lamarche est le chercheur responsable de ce vaste projet d'enquête baptisé Nutri-Québec. On dévoilait aujourd'hui le contenu ou les aliments qui composent l'assiette des Québécois. C'est mené par le Centre Nutrice de l'Université Laval, dont il est le directeur. Monsieur Lamarche, merci beaucoup. Bonne journée.
2: Merci, bonne journée.

0: Ouais, ben là, Julie, il y a un cobra qui danse à Toulouse, puis il n'y a pas beaucoup de gens qui veulent le suivre.
1: Voilà, C-O-B-R-A, comme nous le rappelait Marie-Mé. Ça fait une semaine, Patrick, que les habitants de la commune de Castelginet, au nord de Toulouse, sont en état d'alerte. Pourquoi? Parce qu'il y a un cobra à lunettes très venimeux qui est activement recherché. On ne sait pas d'où il vient ni à qui il appartient, mais deux habitants l'ont d'abord aperçu sur le bord d'une route. Ensuite, une citoyenne l'a photographié dans des herbes hautes. Et rapidement, on a pu conclure qu'il s'agissait bien d'un serpent exotique. Et jeudi, deux jours plus tard, une autre personne l'a aperçu. Alors, par mesure de précaution, la mairie a décidé de fermer le collège, les parcs, pendant que des pompiers spécialisés poursuivaient leur recherche. Il y a des pièges qui ont été installés un peu partout autour de la zone. On a évidemment multiplié les consignes de sécurité. On a aussi rappelé ce que ça représente de tomber face à face avec ce cobra. Et bien sûr, beaucoup d'inquiétudes, comme on le constate dans ce reportage de TF1.
2: Si je le vois, je ne saurais même pas comment faire. Je pense que je tomberais mort.
3: Peu de risques de le croiser dans les rues. Cette association cherche le serpent dans les zones où il pourrait se cacher.
4: On s'est rendu compte, en fait, si vous voulez, qu'il y avait des hautes herbes et que le dessous de ces hautes herbes était plutôt sèche. Ce qui veut dire que ça garde la chaleur. Et donc, potentiellement, l'animal pourrait être caché pour thermoréguler ou en tout cas se cacher des prédateurs.
1: Les recherches n'ont rien donné jusqu'à maintenant, mais quand même, hier, la vie a un peu repris son cours. Les écoliers ont pu retourner en classe, mais j'imagine le stress des parents, pas possible. Il n'y a aucun nouveau témoignage donc concernant la présence potentielle du cobra qui a été formulé depuis les 48 heures. C'est ce qui a permis de prendre cette décision. On verra bien la suite parce que déjà, il y a des organisations sur les réseaux sociaux qui se font entendre pour une modification des règles pour que seules les espèces adaptées à la captivité et sans danger pour l'humain, surtout serait autorisé. Il y a l'organisme Code Animal, entre autres, qui adresse une recommandation en urgence pour renforcer les contrôles sur la détention d'animaux sauvages et appliquer des sanctions aussi réellement dissuasives contre les propriétaires irresponsables. Et au Québec, là, je voulais vous rassurer un petit peu ce matin, qu'en est-il? Bien, Québec autorise la possession de serpents exotiques et non venimeux. Alors, le règlement permet, par exemple, de posséder un boa ou un python, mais interdit de posséder un cobra.
0: Est-ce que les autorités municipales ont pensé faire appel à un charmeur? Parce que ça, le cobra à lunettes, c'est le cobra indien, là.
1: Oui,
0: c'est celui que les charmeurs de serpents, là, celui qui se dresse, là.
1: Voilà qu'on amène un flûtiste.
5: Je suis la seule qui a une espèce d'image de dessin animé d'un cobra à lunettes.
6: Porte des lunettes.
5: Oui, c'est ça. J'ai 5 ans dans ma tête, je sais pas. Là, tout de suite, je suis comme, oh, cute. Mais non, ça me terrorise.
1: Non, on veut pas le rencontrer.
0: Olivier, il sera question du Canadien dans quelques instants. Là, Alexandre Gascon qui va se joindre à nous pour revenir sur cette victoire décisive en match numéro 7, en prolongation même du match numéro 7 Canadien-Sabre. Là, ça s'est donc conclu à la faveur du Canadien. Mais parlons de la victoire qui, elle, voulait faire la même chose et par le fait même mettre la main sur la Coupe Walter, c'est-à-dire balayer cette série et éliminer la charge d'Ottawa. Ça ne s'est pas fait.
7: Oui, de ne pas trop s'éterniser sur la patinoire aussi, que d'en terminer rapidement parce qu'on sait que des séries peuvent changer très rapidement. On peut, oui, avoir l'avantage de deux matchs, puis comme ça, se retrouver dans un match ultime, un match numéro 5. Hier, la victoire de Montréal a été l'équipe la première à s'inscrire au pointage. C'était en début de troisième période. C'est Elise Kamoura qui a marqué son deuxième des séries. Et comme ça, la victoire prenait les commandes de la rencontre. Et malheureusement, avec un peu plus de 5 minutes à faire, Peyton Hemp, puis avec 56 secondes à faire, Rebecca Leslie ont marqué pour donner une avance de 2-1 à la charge d'Ottawa. Le pointage est demeuré ainsi. Donc, victoire de la charge, une victoire de 2-1. La série est donc toujours à l'avantage de la victoire qui mène 2-1 cette série. Mais on aura besoin au moins d'un match numéro 4 qui aura lieu mercredi. C'est à 19h ce match qui se déroulera toujours à Ottawa. Et Corey Sherry hier a parlé des émotions de son équipe en fin de rencontre.
8: You know, we're a team that has never been in this situation before, so I think it's completely understandable to play, you know, maybe a little bit less composed in those moments.
7: Nous sommes une équipe qui n'avons pas connu ce genre de situation, d'être donc en finale de la Coupe Walter, que d'avoir fermé les livres, d'avoir à remporter ce troisième match. Peut-être qu'on a géré un peu mal cette fin de match, qui a vu la charge donc marquer deux fois très rapidement. Ceci dit, c'est pas terminé pour la victoire de Montréal. Il y aura chance, comme je le disais mercredi, de peut-être en terminer avec la charge d'Ottawa et mettre la main sur cette toute première Coupe Walter de l'histoire de l'équipe montréalaise.
0: coup d'œil maintenant sur les textes à lire aujourd'hui. Je parle des éditoriaux et des chroniques. Revenons sur la décision, tiens, Chantal l'évoquait tantôt, la décision des États-Unis de suspendre leur participation à un comité canado-américain sur la défense qui existe depuis les années 40.
6: Oui, en fait, il y a un changement de vision du monde. Et c'est peut-être en s'intéressant au messager, celui qui a annoncé la nouvelle, qu'on peut comprendre davantage, c'est Laura Julie Perrault dans La Presse Plus. Celui qui a fait cette publication sur X, c'est Eldridge Colby, le bras droit du secrétaire à la Défense ou à la guerre, Pete Hegseth, qui a annoncé la suspension de la commission permanente mixte de défense. Et le Canada, a-t-il dit, n'a pas réussi à réaliser des progrès tangibles en matière d'engagement de défense. Il a cité le discours de Davos, ou en tout cas mis un lien avec le discours de Davos, comme si le Canada n'avait pas déjà annoncé des investissements de 500 milliards de dollars en défense d'ici 2035. Ça a l'air insensé tout ça quand on lit ça. Ben, qui est Eldridge Colby? C'est un représentant, en fait, d'une vision du monde de la sphère Trump, pour qui l'ennemi, c'est la Chine. Et il faut se concentrer là-dessus, quitte à sacrifier d'autres choses, comme les alliances avec l'Europe, avec l'Ukraine, par exemple, et avec le Canada dans ce cas-ci. Donc, le message sur X n'est pas tant un désaveu des efforts du Canada qu'une marginalisation de la défense commune des deux pays, dans le contexte, en plus, de la faiblesse des États-Unis face à la Chine au sujet de l'Iran. Et là, ça risque d'aller plus loin, avec NORAD, notamment le commandement de la défense aérospatiale de l'Amérique du Nord. L'OTAN, on sait que M. Trump menace d'en sortir. Et ça, tout ça, ça risque d'atteindre l'architecture même de la défense canadienne. John Iveson, dans le National Post, va un petit peu dans le même sens, mais avec une approche différente. Oui, NORAD va suivre, probablement, et ça, c'est inquiétant. Il a parlé à un ancien membre de cette commission permanente mixte de défense, l'ancien député libéral John McKay. Et tout ça va finir par nuire à la sécurité du Canada. Cela dit, M. McKay n'est pas surpris de cette décision-là des États-Unis. Il s'y attendait, même surpris que ça soit pas arrivé avant, parce que ça illustre, au fond, les divergences politiques qui existaient déjà. Mais selon lui, selon ce que l'analyse de John Iveson, la décision des États-Unis serait prise à la suite de la décision du Canada d'acheter son matériel militaire au Canada davantage. Et c'est ça qui poserait problème. Donc, on achète moins aux États-Unis, plus au Canada, et ça irrite les Américains. C'est l'analyse de John Iveson dans le National Post.
9: Carrier, la passe. On entre avec New York, Evans vers le filet. Le tir!
0: Alex Newhook a scellé l'issue de la rencontre et de la série en marquant en prolongation lors de ce septième et ultime match. Ça s'est conclu donc 3-2. Alex Newhook, la grande vedette de cette série contre les Sabres. Bye bye Buffalo. Bienvenue la Caroline. Alexandre Gascon est avec nous là, pour revenir sur le match, bien sûr, mais la série aussi. Et entrevoir la suite. Alexandre, bonjour.
10: Bonjour Patrick.
0: Alors, c'était des Canadiens, là, en tout cas, c'était les Canadiens qu'on aime voir, pas ceux qu'on a vus lors du match numéro 6, là. On dirait qu'on a deux équipes à Montréal.
10: Je souffre d'un petit trouble de bipolarité, peut-être. Ce serait pas la première fois qu'on dit ça de cette équipe. Mais ça a été un match en deux temps, un peu comme ces deux équipes auxquelles vous faisiez référence, parce que le CH a très, très bien commencé. Ils sont sortis des blocs pendant la première période, vraiment tambour battant. Et puis, on était complètement à l'opposé de ce qu'on avait vu dans le septième match contre le Lightning de Tampa Bay. Hein. J'entendais l'entraîneuse de Victoire, Corey Chevry, là, dans l'extrait d'Olivier, qui disait « on n'est pas habitué à ces scénarios-là, avoir la chance de gagner et tout, il faut le vivre ». Ben, c'était un peu ça dans le septième match contre le Lightning. On sentait le Canadien paralysé. Et pendant toute la rencontre, ils s'en sont sortis miraculeusement. Contre les Sabres, c'était pas du tout le cas. Enfin, en première période, deux buts, le CH à l'avance, ils sont super intenses, échec avant qui fonctionne très, très bien. Et les Sabres en avaient vraiment plein leurs bottes. Par contre, à partir de la deuxième période, sans dire qu'on y allait de la stratégie de Mohamed Ali, là, le rope-a-dope du milieu des années 70, on n'était pas loin de ça parce que les Sabres ont vraiment retrouvé énormément d'entrain. Toute leur fougue, ils ont causé toutes sortes de problèmes aux Canadiens. Et encore une fois, Jakub Dobesch s'est levé.
0: Oui, ben c'est ça. On le sait, un match numéro 7, là, ça va d'un côté ou de l'autre. C'est à notre faveur cette fois-ci, mais ça aurait pu effectivement être les Sabres de Buffalo. N'eût été de Jakub Dobesch, 37 arrêts, donc quand même une capacité à rebondir. Ça, c'est rassurant pour la suite.
10: Dans le cas de Dobesch, vraiment, écoutez, il présente des statistiques incroyables dans le match qui suit une défaite là, en série. Il les a tous gagnés. Premièrement, c'est 6 victoires. Moins de 2 buts accordés en moyenne, un taux d'efficacité de près de 950, c'est vraiment fabuleux. Et oui, c'est la meilleure nouvelle pour le Canadien. Il a dit hier, il s'est fait retirer du match numéro 6, vous le savez, là, Martin Saint-Louis lui a donné une petite pause en fin de troisième période. Il a dit, c'était comme un coup de semonce. Je l'ai pris personnel. J'en ai fait une affaire personnelle. J'étais pas content. Alors, je voulais essayer de rebondir. Ce qu'il a fait, c'est vraiment une très, très bonne nouvelle pour le Canadien. Surtout qu'il est rendu série et saison comprises, là, on approche la 60aine de matchs. On est à 57 là, de mémoire. C'est énorme comme charge de travail pour lui. Il n'a jamais gardé les filets autant dans une saison. Alors, on se demande si ça va tenir le coup, s'il va avoir l'énergie nécessaire. Mais hier, il a dit à Sportsnet en entrevue, si moi je suis correct, je peux en jouer encore 40, il n'y a aucun problème.
7: Oui, ça, c'est rassurant quand même.
10: Oui, ça, c'est tout à fait rassurant. C'est ce qu'il dit, par exemple. On va en avoir une bonne idée contre la Caroline parce que ça, c'est un autre genre de bébite et qui tire énormément au filet, beaucoup de volume, une équipe de possession de rondelles. C'est un style fatigant dans le sens de éreintant. Et j'ai bien hâte de voir comment le CH et Debèche vont pouvoir s'en tirer.
7: Ben juste pour terminer avec Yacoub Debèche, d'ailleurs, il a tout pour être aimé à Montréal avec cette espèce de ton frondeur, justement, de dire « la foule scandait mon nom hier, criait mon nom pour tenter de me déconcentrer, puis au contraire, ça m'a alimenté. » Il y a quelque chose d'intéressant peut-être dans la jeunesse, dans la fougue de cette équipe-là, mais peut-être dans l'insouciance qu'on retrouve, entre autres, chez le gardien Yacoub Debèche.
10: Ouais, frondeur et candide en même temps. Hein. Il est très, puis je pense que c'est ça que les gens aiment chez lui. Entre autres, il est très charismatique parce qu'il dit la vérité. Puis bon, Debèche est un peu à l'image de cette jeune équipe là qui lui il est recru, quoi qu'il va avoir 25 ans. Puis il a joué un peu l'année dernière, mais officiellement il a le titre de recru. Mais il commence à avoir du vécu quand même. Et c'est le cas pour le Canadien aussi. Nick Suzuki disait après le match numéro 6. Un peu comme Chevry, là, tantôt, il a dit, c'est la deuxième fois seulement que cette jeune équipe a la chance de terminer une série à domicile à Montréal. Peut-être qu'on veut trop en faire. L'intensité de l'ambiance, c'était électrique, c'était incroyable. Puis on sentait le CH surexcité par moment. Alors, c'est vrai que cette équipe est jeune, qu'elle doit encore apprendre à vivre ces moments-là. Mais son insouciance lui la sert bien. Et elle commence à avoir du vécu parce que Suzuki n'a que 26 ans, mais s'est rendu en finale en 2021. Il y en a d'autres. Donc, c'est pas tant l'âge plus que ce que vous avez pu vivre jusqu'à présent. Les Canadiens commencent à avoir un bagage.
0: Bon, face aux Hurricanes, on rappelle que les Hurricanes n'ont fait qu'une bouchée des Sénateurs, qu'une bouchée des Flyers. Est-ce que c'est un contrat un peu plus ambitieux pour le Canadien ou c'est prenable?
10: Ben, écoutez, tu m'avais dit qu'Alex Newhook allait marquer 7 buts dans les deux premières séries, je n'aurais pas cru. Il allait marquer deux fois le but vainqueur dans un septième match, on n'y aurait pas cru. Alors, il y a toujours un coup à jouer. C'est sûr que les Hurricanes sont favoris sur papier. C'est la meilleure équipe dans l'Est. Mais le Canadien les a battus 3 fois cette saison. Ça a été un peu la bête noire des Hurricanes. Ça vaut ce que ça vaut, cela dit, c'était des matchs un peu tout proches au mois de janvier. Là, la structure, des fois, peut s'effriter. On est peut-être moins à la tâche ou concentré qu'en séries éliminatoires. Il y a un coup à jouer, mais ils demeurent les favoris. C'est une équipe qui tire de partout, tout le temps. On privilégie le volume plutôt que la qualité. Ça va être un style dans ta face constamment. Les Canadiens ont joué 14 matchs, les Hurricanes seulement 8. Est-ce que ça va faire une différence? Est-ce que le CH va être fatigué? Possible. Ça commence jeudi, mais c'est sûr qu'ils ont une chance.
7: 7 matchs contre les Hurricanes ou 40 matchs pour Yacoub Debèche, c'est rien. 7 au lieu de 40, c'est rien. Facile.
10: Voilà.
0: Go up, go!
10: Il reste 33 de marge de manœuvre de 33.
0: OK, Alex, merci. On se reparle bientôt.
10: À bientôt, bye-bye.
0: Alexandre l'a dit, ça commence jeudi, cette nouvelle série. Véronique?
5: Ben nous, c'est 30, le chiffre peut-être qu'on atteindra cet après-midi. En ce moment, il fait 20, de belles éclaircies.
0: OK, au retour, un guide pour prévenir la perte d'autonomie des aînés.
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15: Le Canadien de Montréal passe en finale de l'Est.
16: Il n'y a pas un feeling que tu peux décrire pour un joueur de scorer en overtime dans une série, puis surtout une game 7.
15: L'euphorie s'empare des partisans. L'Organisation mondiale de la santé s'inquiète de l'ampleur et de la rapidité de l'épidémie d'Ebola. Et dernière journée de la mission économique de la première ministre Christine Fréchette en France.
17: La France veut réduire sa dépendance à l'égard de la Russie, à l'égard de la Chine, et le Québec peut faire partie de la solution.
15: Nous ferons le bilan avec notre envoyé spécial à Paris. Bonjour, ici Mathieu Bellumeur, bienvenue au Radio Journal.
9: On entre avec Newhook, elle veut faire le filet, le tir, et le but! Victoire des Canadiens!
15: Et c'est l'attaquant Alex Newhook, encore lui, qui a permis aux Canadiens de Montréal de l'emporter hier en prolongation face aux Sabres de Buffalo. Il a compté le but gagnant. Marque finale de 3-2 et donc l'équipe a son billet pour la finale de l'Association de l'Est. Le match va commencer, le premier match face aux Hurricanes de la Caroline va commencer jeudi. Et même si le match d'hier se déroulait à Buffalo, le Centre Bell à Montréal était rempli, les partisans ont regardé les écrans géants et ont célébré la victoire de leur équipe dans l'euphorie, sans débordement majeur. Alexis Gacon y était.
18: La soirée a très bien démarré pour les partisans des Canadiens de Montréal. Deux buts signés Philippe Dano et Zachary Bolduc en première période. Sébastien et Sophie, section 117, sont comblés.
19: C'est une excellente entrée de matière de la part du Canadien. 2-0, il reste 40 grosses minutes, il faut tout donner. Il n'y a plus de stratégie, il n'y a plus rien qui compte. C'est celui qui va se forcer le plus, celui qui va nous donner tout le cœur.
20: L'atmosphère ici est incroyable. Go Habs, go!
18: Petite pause publicitaire, Nolan, 10 ans, en profite pour prendre un rafraîchissement rapide et livrer ses impressions.
20: Oh, je suis super bien, je le sens cette game.
18: Il peut compter sur le gardien du Canadien, Yakoub Dobèche, qui résiste.
20: Là, on se fait un petit peu, il y a une petite tempête du côté de Buffalo. Non.
18: Mais il finit par céder.
20: Oh, là, on vient de se remarquer.
18: 2-1, puis 2-2, Anne-Pierre cache ses yeux en début de prolongation. Elle n'ose même plus regarder le grand écran.
21: C'est trop stressant.
20: Ça fait peur.
18: Quelques minutes plus tard, avec son but, Alex Newhook libère Anne-Pierre et tout le Centre Bell en même temps.
20: On fight, on a gagné, let's go!
18: Dehors, les partisans célèbrent deux héros en particulier.
20: Newhook a fait la différence, comme qu'on ne t'aime pas.
21: La différence, c'est Dobèche.
18: Et continue de rêver. Ici Alexis Gacon, Radio-Canada, Montréal.
15: Et toujours au hockey. Au hockey féminin, oui, la charge d'Ottawa a résisté face à la victoire de Montréal dans le troisième match de la grande finale de la Ligue professionnelle de hockey féminin. Encore une fois, un duel serré. Ottawa s'est imposé 2-1 en toute fin de troisième période. La victoire est en avance 2-1 dans cette série. Le prochain match aura lieu demain, toujours à Ottawa.
22: I'm deeply concerned about the scale and the speed of the epidemic.
15: Le grand patron de l'Organisation mondiale de la santé qui se dit préoccupé par l'ampleur et la rapidité de la propagation du virus Ebola en République démocratique du Congo. La pandémie prend de l'ampleur. Le nouveau bilan ce matin fait état de 130 morts. Jean-Philippe Robillard, ce bilan pourrait continuer de s'alourdir.
23: Oui, parce que depuis hier seulement, Mathieu, il y a 40 personnes qui ont succombé à la maladie selon les autorités congolaises. Il y en aurait 513 autres qui pourraient avoir contracté le virus. Il y a aussi un cas et un décès qui ont été enregistrés dans le pays voisin, en Ouganda. Et la crainte maintenant, c'est que le virus se propage dans les grands centres urbains, dans les pays voisins. L'Agence sanitaire de l'Union africaine, qui a d'ailleurs déclaré dans les dernières heures une urgence de santé publique, ce qu'avait déjà fait en fin de semaine l'OMS, qui avait déclenché une alerte sanitaire internationale pour faire face à cette nouvelle flambée d'Ebola en République démocratique du Congo.
15: Là. L'OMS qui cherche justement des solutions.
23: Oui, il y a d'ailleurs le comité d'urgence de l'organisation qui se réunit aujourd'hui pour voir, Mathieu, s'il y a des options vaccinales contre l'épidémie qui fait rage actuellement, parce qu'il n'y a pas de vaccin, il n'y a pas de traitement approuvé contre la souche, contre le variant du virus qui circule présentement. Et c'est ce qui complique le travail des professionnels de la santé qui sont sur le terrain. On écoute Anne Ancia, qui est la représentante de l'OMS en RDC.
24: Et pour chaque cas, vraiment pouvoir identifier tous les cas contacts et isoler ces cas contacts, et les surveiller, parce que c'est comme ça que nous allons pouvoir rompre la chaîne de transmission. C'est ce que nous devons faire aujourd'hui et maintenant. On peut pas attendre ni un mois, ni deux mois. On agit aujourd'hui et maintenant le plus rapidement possible.
23: Et on apprend ce matin que l'Allemagne a accepté de soigner le ressortissant américain qui a contracté la maladie en République démocratique du Congo.
15: Merci Jean-Philippe.
23: Merci, au revoir.
15: Donald Trump évoque une évolution très positive des discussions avec l'Iran. Le président américain a affirmé aux journalistes qu'il existe de très bonnes chances de parvenir à un accord pour mettre fin à la guerre au Moyen-Orient. Il dit avoir annulé une attaque d'envergure contre l'Iran prévue aujourd'hui pour donner une chance aux discussions. Aux États-Unis, tous les yeux seront rivés sur le Kentucky ce soir pour les résultats de la primaire la plus coûteuse de l'histoire du pays. Donald Trump tente de faire barrage à Thomas Massie, un représentant qu'on pourrait qualifier de rebelle dans son propre parti. On retrouve notre correspondant aux États-Unis qui est à Florence au Kentucky, Louis Blouin. Et Louis, c'est une course serrée et c'est un test aussi pour le leadership de Donald Trump.
1: A-t-il encore l'emprise absolue sur son parti malgré sa guerre impopulaire et l'enjeu du coût de la vie qui fragilise sa présidence? Donald Trump veut expulser Thomas Massie de son siège du Kentucky et imposer son propre candidat. C'est un élu aux idées libertariennes qui s'est exprimé, on le sait, Thomas Massie contre la guerre en Iran, qui a voté contre la loi budgétaire du président, la jugeant trop dépensière, qui a forcé la divulgation des dossiers Epstein. Et là, Donald Trump en fait une affaire personnelle. Mais ici, les gens au Kentucky, les partisans de Thomas Massie, le surnomment le plus libre de Washington. Alors, va-t-il survivre à l'avalanche de publicité négative dirigée contre lui? Cette primaire a mobilisé plus de 30 millions de dollars dans les deux camps. C'est un record. Thomas Massie est confiant de l'emporter. Je l'ai rencontré hier.
2: Well, they tried to buy my vote in D.C. for 14 years and it wasn't for sale. So now they're trying to buy this seat.
1: Ils ont essayé d'acheter mon vote pendant 14 ans à Washington et aujourd'hui, ils essaient d'acheter mon siège, m'a-t-il dit en entrevue.
15: Oui, et l'administration Trump a mis tout son poids dans la balance contre lui.
1: En sortant les gros canons, hier, le secrétaire à la Défense, Pete Hegseth, est venu sur le terrain pour appuyer Ed Gallrein, le candidat du président. C'est un vétéran des forces spéciales. Pete Hegseth a accusé Massie d'être un empêcheur de tourner en rond. Écoutons un partisan d'Ed Gallrein qui était dans la salle, Chailey Bailey. Selon lui, Thomas Massie cause des luttes intestines inutiles qui vont bénéficier aux démocrates au final. Cette primaire pourrait laisser des fissures donc dans la famille républicaine et pas seulement au Kentucky. Les résultats seront connus ce soir.
15: Notre correspondant aux États-Unis qui nous parlait ce matin depuis Florence au Kentucky. Merci Louis.
1: Je vous en prie.
15: La première ministre du Québec conclut aujourd'hui une mission de 3 jours à Paris. Après avoir été reçue hier à l'Élysée par le président, Christine Fréchette participe aujourd'hui à d'autres rencontres avec des acteurs politiques français. Sébastien Desrosiers est notre envoyé spécial à Paris. Sébastien, la première ministre s'est notamment rendue plus tôt à l'Assemblée nationale.
3: Oui, pour y rencontrer la présidente de l'Assemblée nationale française, Yaël Braun-Pivet, qui est la première femme à occuper la fonction. Alors, on nous dit qu'il a été question notamment de la place des femmes en politique durant la discussion entre les deux, mais aussi de la nouvelle approche de la première ministre du Québec concernant le PEC, le programme de l'expérience québécoise, dont l'abolition a été critiquée en France. Il semble que Mme Fréchette a réitéré sa promesse de le relancer d'ici la mi-juin. Bon, après quoi, elle a participé à un entretien avec Valérie Pécresse, ancienne candidate à la présidentielle, qui est aujourd'hui présidente de ce qu'on appelle le Conseil régional Île-de-France. Et puis, la première ministre a pris part à une cérémonie de remise de l'Ordre national du Québec à Paul de Cinetti, qui est délégué général à la langue française et aux langues de France.
15: Et Sébastien, Christine Fréchette a fait un bilan positif de sa rencontre avec le président Macron, même s'il n'a pas appuyé la candidature de Montréal pour accueillir le siège social de la Banque de la Défense.
3: Non, là-dessus, elle dit, Mathieu, qu'elle n'a pas cherché à obtenir son appui non plus, qu'elle a simplement fait valoir les atouts du Québec. Elle et le président Macron ont dit vouloir collaborer, d'ailleurs, dans plusieurs domaines, dont l'exploitation aussi des minéraux critiques et stratégiques. On peut écouter Christine Fréchette.
24: La France veut réduire sa dépendance à l'égard de la Russie, à l'égard de la Chine, et le Québec peut faire partie de la solution. On a une belle expertise chez nous. On a les ressources minéraux critiques et stratégiques. Et la France a de son côté une expertise qui parfois est complémentaire à la nôtre.
3: Alors, cette mission de la première ministre, Mathieu, se termine aujourd'hui. Elle sera de retour au Québec demain.
15: Sébastien Desrosiers à Paris, merci.
3: Je vous en prie.
15: Et puis en terminant, le premier ministre de Terre-Neuve-et-Labrador va présenter plus tard ce matin les conclusions d'un rapport indépendant très attendu qui concerne cette entente sur la centrale hydroélectrique de Churchill Falls signée avec le Québec. La province avait mandaté un comité d'experts pour évaluer la pertinence du projet et déterminer si l'accord sert mieux les intérêts de Terre-Neuve-et-Labrador. Cette entente provisoire signée en 2024 prévoit notamment la construction de 2 nouveaux complexes hydroéloélectriques. Voilà, c'était le Radio Journal. Ici Mathieu Bellumeur, au nom de toute l'équipe. Merci d'être à l'écoute. Bonne journée.
0: on le voit juste à la lumière que c'est une journée estivale. Trouvez pas, Véronique?
4: Oui, le rayon est différent ce matin. La tenue des gens aussi, tout le monde est habillé un petit peu plus léger ce matin. Ça paraît.
0: Ça me fait penser là, à ces personnages. Je pense qu'il y a un humoriste du sud de la France là, qui avait un sketch où des gens s'obstinaient sur le soleil. Mmh. Puis les Français du sud étaient convaincus que c'était pas le même soleil qu'ailleurs sur la planète. Bon. Alors, des fois... Je me dis, ils ont peut-être raison. En tout cas, aujourd'hui, c'est un soleil estival, c'est le sentiment. Nous allons parler avec, oui, bien sûr, Véronique. Nous allons parler avec Émilie Nicolas, comme tous les mardis. Nous allons parler aussi avec nos invités, ils sont deux, de la perte d'autonomie. Alors, ça vous concerne peut-être ou concerne peut-être un de vos proches. Vous êtes peut-être proche aidant. Mais sachez qu'à partir d'aujourd'hui est disponible un nouveau guide pour prévenir la perte d'autonomie chez les aînés. 40 pages, donc une foule de ressources à l'intérieur de ça. C'est ce qu'on va éplucher avec nos invités dans quelques instants.
4: On parlait de ce soleil. 5h20, le lever ce matin, 20h22, le coucher ce soir. Là, il est présent sous forme d'éclaircie. C'est sûr qu'il va y avoir un petit peu plus de nuages au fur et à mesure qu'on avance dans la journée, mais quand même, ça reste une journée chaude. Elle sera venteuse également. Les vents vont prendre de la force cet après-midi, 40, 60 km à l'heure. Vent chaud du sud-ouest, alors 27, 29 degrés. On aura ça pour les régions plus au sud. Mais tout un contraste quand même. À partir de Québec et plus à l'est, là, 10, 15, pas plus que ça. Donc, la chaleur ne se rendra pas. Les vents vont diminuer d'intensité au cours de la soirée et de la nuit. Mais d'ici là, on a ce risque d'orage qui perdure. Principalement, Haute-Laurentide, Outaouais surtout. La probabilité de 40 %. Ça traîne un peu demain matin et ensuite dégagement. Et avec le dégagement viendront les vents du nord-ouest. Alors, les températures, 23, 25, début de journée, à la baisse par la suite. Soyez pas surpris, jeudi matin, il fera 5 à Montréal seulement. Donc, retour des températures plus saisonnières un peu plus tard. Côté circulation, métro REM EXO, tout va bien. Rue Notre-Dame-Ouest, c'est compliqué depuis le secteur de Viau jusqu'au pont Jacques-Cartier. Complet pour toutes les traversées de la Rive-Sud, la vingtaine de minutes et plus. On a beaucoup de monde sur la 20 aussi. On hésite encore sur le territoire de l'île Perrault. C'est avant la 13 rendue à Montréal en direction ouest. En Grignon-Normand, en direction ouest, l'autoroute Bonaventure dans la Bretelle en provenance du pont Champlain et dans le secteur Pierre-Dupuis. Ville-Marie, direction ouest à cette heure-ci. Sortie du centre-ville, Guy de la Montagne, très achalandé. Des Carré-Nord complet, métropolitaine ouest également. Et des nouveaux travaux, Ontario, Delorimier, entre Delorimier et Cartier, une voie seulement par direction aujourd'hui. Ce sera comme ça jusqu'au 1er juin.
0: Véronique, merci. Alors, bougez chaque jour. Même juste un tout petit peu, voir des gens régulièrement, se faire vacciner. Ce sont quelques-uns des conseils qui se retrouvent dans ce nouveau guide destiné aux aînés, pour commencer de l'est de la métropole, mais peut-être aux aînés du Québec, intitulé « La vie change ». En fait, c'est un document qui a été préparé par le CIUS de l'est de l'île de Montréal. Voilà pourquoi on parle de l'est de la métropole, distribué dans un paquet d'établissements pour aider les personnes en perte d'autonomie, aider leurs proches aussi, leurs proches aidants, à faire face aux problèmes de santé qui viennent avec ça. On va en discuter donc avec nos invités. Stéphane Ahern, il est directeur médical de l'équipe de la direction de l'enseignement, de la recherche et de l'innovation du CIUS de l'Est de l'île de Montréal. Monsieur Ahern, bonjour.
6: Bonjour.
0: Et Francine Gravel, proche aidante, qui a contribué à l'élaboration de son guide à partir de son expérience. Faites un signe là, avec ses doigts. Toute petite contribution. Madame Gravel, sous-estimez pas l'expérience des proches aidants, c'est un peu ce que je veux dire. Bonjour.
6: Bonjour.
0: Et vous avez, je pense, toute une expérience à partager. J'aimerais, cela dit, qu'on commence par définir c'est quoi la perte d'autonomie. Ça peut sembler évident, là, quand on pose la question, mais c'est pas nécessairement clair pour tout le monde. Quelqu'un qui perd en autonomie, qu'est-ce qui arrive?
7: Bien, la perte d'autonomie, ça a plusieurs visages. Ça veut dire que c'est quelque chose que tu réussissais à faire hier, que tu as physiquement ou mentalement, tu n'es plus capable de réaliser. Et l'idée, ça peut être dans tous les domaines. Ça peut être des affaires simples comme faire la cuisine, faire le ménage. Puis après ça, tu sais, ça progresse malheureusement à aller jusqu'à vos activités de la vie quotidienne, c'est-à-dire se laver, se nettoyer. Donc, c'est vraiment l'ensemble de ta vie qui peut être changé progressivement par la maladie ou par le vieillissement. Le vieillissement, c'est plus lent, mais des fois, la maladie fait une rupture plus rapide. Puis là, tu n'es plus capable de faire ce que tu faisais la journée d'avant.
0: C'est à divers degrés, autrement dit, là.
7: Ça a vraiment... Tu sais, ça a tous les visages. Ça dépend vraiment de l'atteinte qu'on a.
0: une expérience que vous avez vous-même vécue, Francine Gravel, deux fois plutôt qu'une, en tant que patiente et en tant que proche aidante, suite à des chirurgies. Vous vous êtes retrouvée, vous, du jour au lendemain, en perte d'autonomie, là.
5: Tout à fait. Et sérieusement, en plus, parce que quand tu as l'intestin perforé, que tu te ramasses avec une stomie, comment on prend soin de ça? Comment on s'occupe de ça? Donc, j'avais besoin d'aide, j'avais besoin de soutien. Et heureusement, le CLSC est venu à la maison prendre soin de mes plaies, me montrer, m'ont donné mon petit cours de changement de sac. Voilà. Et j'ai dû habiter chez Fiston pour un mois parce que les médicaments antidouleurs faisaient en sorte que j'étais incapable de prendre soin de moi-même là pour plusieurs choses.
0: C'est pas possible. Il y avait aucune possibilité là, de rester autonome dans ce contexte-là. Là.
5: C'était impossible parce que j'avais besoin des médicaments antidouleurs qui, du Dilaudide, là, c'est un opiacé, c'est fort. Mmh. Alors, j'étais pas assez alerte pour prendre soin de moi. Donc, mon fils et sa femme ont eu la générosité de m'héberger, m'aider pour ma toilette, ma belle-fille, ça. Et les repas aussi, tout ça.
0: Ça, c'est un exemple là, de perte d'autonomie qui survient du jour au lendemain. Oui. L'autre expérience que vous avez vécue avec votre maman oui. en tant que proche aidante, ben là, c'est un peu tout le contraire. C'est la maladie oui. d'Alzheimer qui, elle, conduit à la perte d'autonomie, mais petit peu par petit peu. Là.
5: Oui, effectivement. Je voyais que maman, de plus en plus, faisait moins de choses. Elle a arrêté quelques années, maintenant elle habite en CHSLD, quelques années avant, elle ne faisait déjà plus à manger. Donc, j'ai dû trouver des ressources. J'aurais été contente d'avoir la brochure pour me guider plus directement. Je l'ai fait sur une base personnelle, trouver des ressources de groupes communautaires qui faisaient des repas. Maman n'était pas riche non plus. Donc, on se paye pas le chef cuisinier à la maison. Donc, les ressources de groupes communautaires... Contacter le CLSC parce que maman risquait de chuter facilement. Donc, pour l'aide au bain, un organisme communautaire, à l'époque, la maisonnette, faisait des ménages, mais subventionné. Donc, même si maman était pas riche, ça lui permettait d'avoir accès à ces services-là. Et moi, comme proche aidant, d'éviter l'épuisement aussi.
0: Donc, qu'est-ce qu'on retrouve dans cette brochure, M. Ahern? On parle d'une quarantaine de pages. Mme Gravel fait référence à des ressources, mais quoi d'autre? Qu'est-ce qu'il y a là-dedans?
7: Si je le résume simplement, je pense qu'il y a des conseils pour la personne âgée elle-même. Comment faire pour éviter de perdre son autonomie? Il y a plein de petits trucs, là. Puis vous l'avez dit en introduction, là, continuer à bouger, continuer à entraîner son cerveau. Donc, il y a vraiment des éléments pour la personne âgée. Après ça, il y a des éléments pour les aidants naturels. C'est-à-dire, comment on fait pour approcher cette discussion-là? Comment on fait pour mettre ça au centre de la table? Un sujet qui n'est pas si facile que ça. Là. C'est plus facile de parler de hockey que d'aller parler de perte d'autonomie.
0: Surtout
7: là.
0: De ce temps-ci.
7: Surtout de ce temps-ci. Après ça, il y a aussi des ressources disponibles avec des ressources qui sont faciles là, puis qui sont expliquées. Sont faites pour l'Est de l'île de Montréal. Mais honnêtement, si vous allez en ligne puis vous le regardez partout au Québec, vous êtes capable de vous dire, ah, oui, j'ai probablement cette ressource-là proche de chez nous. Et en n'oubliant jamais que le CLSC, c'est la porte d'entrée pour aller chercher nos ressources, aussi autant au niveau du système de santé, mais aussi au niveau du système communautaire.
0: Ouais, c'est d'ailleurs là qu'ils sont distribués ou qu'il est distribué, ce guide, mais pas uniquement dans des RPA aussi, dans des pharmacies. Bref, tout l'Est de la métropole. Là.
7: Absolument.
0: Tout l'Est.
7: Tout l'Est de l'île va l'avoir. Oublions pas nos pharmacies communautaires là, qui sont vraiment un endroit où les personnes âgées vont voir leur pharmacien. Fait qu'on en a mis là. Et ceux qui le veulent, là, c'est des aidants naturels ou des personnes âgées qui aiment aller sur l'Internet, il est disponible.
0: Bon, vous dites qu'il y a des trucs aussi pour briser le tabou, là, pour aborder le sujet. Parce que ça, c'est une des réalités aussi à laquelle on est confronté parfois, c'est que la personne qui est en perte d'autonomie soit le réalise pas, des fois la maladie l'empêche de le constater, ou soit refuse le constat, c'est-à-dire est dans le déni. Là.
5: Effectivement, moi avec ma maman, elle s'en rendait pas compte. Là, donc il fallait que moi j'anticipe les besoins qu'elle avait. Donc, puis même là, quand elle voyait un étranger, un préposé arriver chez elle, vérifier si elle prenait ses médicaments, puis tout ça, elle réagissait fortement là parfois. Donc il a fallu apprivoiser, puis lui dire que les gens étaient là pour elle, pour prendre soin d'elle, effectivement. Là.
0: Et comment on fait ça? Comment on convainc la personne qu'elle a besoin d'aide?
7: En fait, moi, je pense que le plus gros message là, à partir, c'est prendre de l'aide, c'est garder ton autonomie. Puis honnêtement, moi, j'explique ça à la semaine longue. Je l'ai vécu aussi avec mes parents. Là. Mais tu sais, quand tu acceptes de l'aide, c'est pour maintenir ton autonomie dans ce que tu veux faire. Meilleur exemple, c'est le ménage, là. Le ménage, c'est pas une activité essentielle. Oui, c'est une activité essentielle de la vie, mais pas essentielle pour se valoriser.
0: Attention à ce que vous dites sur le ménage, là.
7: Mais, ceci étant dit, accepter ça pour aller faire la marche dehors, aller faire ses petites activités. Honnêtement, il faut trouver ce volet-là, parler du positif qu'on peut gagner en acceptant un peu d'aide.
0: OK, t'acceptes de l'aide à gauche, ça va te permettre de faire ça à droite. C'est un peu ça l'idée, là.
5: Mais tout à fait, c'est ça. Parce que moi, même comme proche

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4: Que je devais être une bonne représentante.
5: Olivier, vous vouliez poser une question?
6: Non, mais j'allais dire, en fait, c'est de se libérer l'esprit pour les choses qui sont importantes. Dans le fond, ça ralentit un peu la perte d'autonomie, non? Que de faire appel aux services qui sont disponibles?
7: C'est clairement, ça permet de ralentir la perte d'autonomie. C'est comme ça qu'on garde les personnes âgées à domicile dans leur milieu ou dans le milieu qui est le plus adapté à leurs besoins. C'est-à-dire que plus tu le prévois à l'avance, plus tu es capable de choisir ta destinée puis te dire « j'ai besoin d'aide pour telle chose ». OK, ça, je l'aime moins, je l'accepte. Des fois, le choix est un peu plus difficile, mais en même temps, ça te permet de garder ton autonomie. Puis c'est notre objectif, puis c'est l'objectif pour la personne âgée.
5: Et ça permet de garder ou de rester le plus longtemps possible dans ton environnement. Parce qu'il paraît que la grande crainte des gens en perte d'autonomie, c'est d'être placé. La fameuse phrase, je vais être placé.
4: Mais tout à fait. Puis moi, j'ai dû jaser avec ma mère un moment donné, lui dire, maman, les gens qui viennent à la maison pour t'aider te permettent de rester chez toi. Sans ça... J'aime pas le terme placé, là, mais en tout cas, en langage populaire, c'est ce qu'on dit. Là. J'ai dit, maman, tu peux rester chez toi avec de l'aide. Puis on a gagné, je dirais, malgré l'Alzheimer, je dirais quasiment un bon 4 ans là, qu'elle a pu rester plus longtemps à la maison.
5: 4 ans.
4: Parce qu'il y avait des préposés 7 matins par semaine. Il y avait des préposés qui venaient à l'heure du souper, préparer le souper. Moi, j'avais juste... Moi, je faisais l'épicerie, ces choses-là, mais j'étais pas obligée d'être là tout le temps non plus. Donc, moi aussi... vieillissante, je gardais mon énergie pour avoir des bons moments avec maman.
5: Exactement. Ça s'intitule « La vie change, conseils et références utiles pour les personnes de 65 ans et plus ». On a bien compris, cela dit, que la perte d'autonomie, ça peut frapper des plus jeunes aussi, suite à des maladies ou des accidents. C'est une initiative du CIUS de l'Est de l'île de Montréal. C'est là qu'on le trouve présentement, ce guide. Cela dit, il existe en ligne et effectivement, on peut s'en inspirer, même si on habite ailleurs. lavichange.com pour y accéder. On avait avec nous Francine Gravel, qui a été proche aidante, et Stéphane Ahern, qui est directeur médical de l'équipe de la direction de l'enseignement, de la recherche et de l'innovation au CIUS en question. Merci à tous les deux.
6: Merci beaucoup.
4: Merci.
5: Pénélope va prendre le relais à 9h06. Salut Pénélope.
8: Salut Patrick. Ce matin, nous allons recevoir 3 hommes qui récemment ont pris la parole contre la violence faite aux femmes, particulièrement dans la foulée des féminicides. Les chiffres sont effarants là au Canada. C'est plus d'une centaine par année, alors qu'ici, on connaît aussi les chiffres. Donc, l'auteur-compositeur-interprète Olivier Dion, Stéphane Dompierre, écrivain, éditeur, chroniqueur dans la presse, qui a fait un papier la semaine dernière, et Jean-François Aubin, maire de Trois-Rivières, qui, avec ses conseillers, a fait une vidéo pour s'adresser aux hommes et leur dire d'aller consulter et d'aller chercher de l'aide, en fait, lorsqu'ils sont en détresse. C'est intéressant parce qu'on les cherche un peu, je vous dirais, ces hommes qui prennent la parole publiquement. On est quand même 9 ans après moi aussi, alors que ce mouvement-là n'avait pas eu le même effet nécessairement en termes de solidarité masculine. Et donc, j'ai eu envie de les recevoir pour savoir pourquoi ils avaient pris la parole, pourquoi maintenant, quel retour ils ont eu sur les messages, que ce soit des vidéos ou des messages qu'ils ont écrits sur Facebook ou dans la presse, par exemple. Donc, je pense qu'on va avoir une discussion très intéressante à comprendre pourquoi certains hommes prennent la parole et d'autres ne le font pas. Alors, on va commencer l'émission comme ça ce matin.
5: Très intéressant. On sera à l'écoute, Pénélope.
8: Merci.
5: Bonne discussion, bonne émission et bonne journée. Julie, les internautes réagissent en grand nombre là, à la victoire des Canadiens.
9: Oui, on vous en parle depuis le début de l'émission. Des réactions nombreuses, des photos, des vidéos. Que voulez-vous? Ça fait jaser. Beaucoup de commentaires également sur les différents forums de discussion. Ben oui, on est excités. Les internautes qui s'expriment sur Reddit, par exemple, un seul titre, « Vos impressions sur la game » a permis d'avoir le pouls des amateurs. Plusieurs réactions. Alex Newhook a été une machine dans la série et son but était la cerise sur le Sunday. Nouveau crochet, je pense que c'est dans la tendance, ça revient partout. On a célébré le jour des Patriotes.

0: Sur la glace, oui, parce qu'il y a eu deux buts par des Québécois et la passe de Carrier quand même sur le but final, si on l'a souligné. Il y a aussi un montage photo de Dobèche en Messi. Et il y a aussi, après l'excellent Simply Dobèche d'Olivier, là, quand même, j'espère qu'on va le réentendre aujourd'hui, on peut lire sur... Non, mais qu'est-ce que c'est bon! Mais on retrouve aussi sur Reddit Jésus-Marie Dobèche. Oui, on l'a aussi. Alors, il y a aussi de l'émotion. Il y a des conséquences physiques quand même. Un internaute qui a écrit « J'ai failli laisser ma vie par arrêt cardiaque. Incroyable fin de série. » Ou aussi « Va falloir que j'appelle mon cardiologue. Je pense que je me suis étiré un ventricule. » Ou encore « Je vais réserver ma place à l'Institut de cardiologie. » Un autre a signé « J'ai vieilli de 10 ans. » J'ai aussi lu « Ça n'a pas de bon sens pour les nerfs, cette game-là. » Et « J'ai fumé un paquet de clopes au complet. » Et bien sûr, ce qui marque aussi les forums de discussion. Autre tendance, ça sent la coupe, mais là, c'est une vraie senteur, là. Ça sent pour vrai.
1: Ben oui, d'autant plus qu'il y a plein des amateurs de statistiques, là, ressortent un paquet d'affaires. Là, je lisais que l'édition actuelle, qui est le club, c'est le club le plus jeune à se rendre en finale d'association depuis le Canadien de 1993, année où on a gagné la dernière coupe.
0: Ben là...
1: Donc, tout est dans tout.
0: Tout est là. C'est évident.
1: C'est évident. OK, Claudia, c'est à votre tour.

0: artiste, faisant un succès si fort que les gens m'acclamaient debout. 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
1: Immense succès de Charles Aznavour pour introduire un compte-rendu de lecture. Vous avez lu le roman « Je suis drôle ».
2: Et c'est une chanson qui colle bien au personnage central de « Je suis drôle ». C'est un garçon qui a 18 ans, qui est de sa province, certain de conquérir Paris. Il s'appelle Gustave, il a choisi son futur métier, il sera humoriste. Il est drôle, il en est certain. Quand il était enfant, dès qu'il a suscité ses premiers éclats de rire, il a senti que de faire rire, c'était être aimé. Et donc, le rire sera sa vie. Alors, il s'installe à Paris, il loue une toute petite chambre de bonne, il peaufine ses textes, son personnage se prépare pour le moment où il aura sa chance, le moment où on va lui donner du temps de scène, un micro, un public devant lequel faire ses preuves. Mais quand l'opportunité se présente, c'est peut-être plus la tristesse et la mélancolie qui est dans le cœur de Gustave qui va s'imposer pas mal plus fort que son humour. Alors, rien n'est plus drôle que le malheur, disait Samuel Beckett. Et il y a peut-être un lien entre le chaos et le génie. C'est un peu la piste que suit David Foenkinos dans ce roman. Et aussi l'idée qu'il y a beaucoup d'appelés et peu d'élus là, dans le monde de l'humour, des gens qui pensent qu'ils sont drôles puis qui se présentent dans des comédie-clubs un peu partout et qui finalement rencontrent un peu le mur. C'est quand même chose courante. Alors pour Gustave, le chemin vers la gloire sera peut-être pas celui qu'il avait prévu. David Foenkinos, c'est un romancier prolifique, beaucoup de petits romans courts qui ont beaucoup de succès, souvent adaptés au cinéma. Je pense à La Délicatesse, Le Mystère Henri Pic, Charlotte, qui avait reçu le prix Renaudot, le Goncourt des lycéens. Et Je suis drôle, c'est carrément son 21e titre. Et c'est, j'ai envie de dire, une délicieuse petite bouchée littéraire qu'on avale d'une grande croquée et un roman qui zigzague de façon assez inattendu entre les rires et les pleurs. On a un auteur qui est un formidable observateur de la nature humaine, qui a une plume sensible, efficace et toujours bien ancrée dans la culture populaire, qui prend souvent assez bien le pouls de l'époque à laquelle il écrit ses romans. Alors ce nouveau titre, « Je suis drôle », c'est tendre, c'est lumineux, c'est aérien et je l'ai trouvé fort généreux. C'est publié chez Gallimard, c'est en librairie dès demain.
1: Merci, Claudia. Olivier. Encore le Canadien? Oui, qu'est-ce que vous voulez nous dire de plus sur le match du Canadien?
3: Qu'ils ont gagné. Voilà, c'est terminé, Patrick. Oh, l'émission. Victoire hier, on a retrouvé des classiques d'ailleurs après la rencontre. On a retrouvé la pizza de Philippe Dano qui l'a partagé encore une fois avec Mike Matheson. On a retrouvé aussi ce discours, Martin Saint-Louis qui est allé, qui a repris The Wolf of Wall Street avec ce son et ce coup sur la poitrine qu'il a fait avec ses joueurs comme il l'avait fait lors du premier tour. Donc, on commence à sentir ces traditions qui portent le Canadien, mais surtout cette victoire qui permet cette participation à la finale de l'Est, donc dès jeudi, contre les Hurricanes de la Caroline.
1: Oui, c'est ça. Là, si on porte notre regard vers l'avant, là, c'est la suite des choses là, qui commence jeudi.
3: Match numéro 1, jeudi, 20h en Caroline. Match numéro 2, samedi à 19h. Après, retour à Montréal pour les matchs 3 et 4, lundi et mercredi prochain. Et par la suite, bon, on se reparlera des matchs 5, 6 et 7 si nécessaire. Parce que bon, les Hurricanes ont balayé les deux équipes qu'ils ont affrontées depuis le début de la saison. Donc, ce sera tout un défi.
1: Mais... Sénateur d'Ottawa, Flyers de Philadelphie.
3: Mais Zachary Bolduc est confiant dans ce groupe que forme le Canadien de Montréal cette année.
4: Non, on est un groupe confiant, on est un groupe qui sait ce qu'il peut faire. Que ce soit en première période ou en deuxième période de prolongation, on sait de la façon qu'on veut jouer, on sait de la façon qu'on peut avoir du succès. Donc non, on attaque chacun des moments avec énormément de confiance, puis ça nous a permis d'aller chercher ce match-là ce soir.
3: Donc, on surveillera le Canadien dès jeudi pour cette finale de l'Est contre les Hurricanes. Et sinon, vous pouvez aller sur Audio parce que est mis en ligne le 6e épisode de Parler Hockey. Ces analystes qu'on apprend à connaître et qu'on apprend à aimer, surtout parce que bon, on s'intéresse aux séries éliminatoires. On sait que bon, Philippe Dano est maintenant ami avec Kenji Milieu, cet analyste qui dit que c'est lui qui a proposé à Philippe Dano d'ailleurs d'aller chercher de la pizza après la victoire de l'équipe lors de la Saint-Jean en 2021. Et là, on s'est intéressé à la victoire de Montréal et à Marie-Philippe Poulin.
5: L'équipe et la Ligue est arrivée, toujours nous donner la chance pour nous de voir Marie-Philippe Poulin, pour regarder Marie-Philippe Poulin beaucoup jouer dans les Jeux Olympiques et faire belle performance dans les Jeux Olympiques.
6: Ma sœur.
7: Pardon?
3: On apprend que Marie-Philippe Poulin, c'est la sœur de Kedji Milieu. Il y est allé d'une explication, pas certain d'avoir tout compris.
6: Donc là, Marie-Philippe Poulin est amie avec ma mère. Ma mère est amie avec sa mère qui est Andréane Poulin. Non, Jacob Poulin, son père. Donc là, on a été dans le même lycée ensemble. Donc là, après, elle a baptisé Marie-Philippe Poulin qui a ensuite fait moi son frère de baptême. Donc c'est ma sœur.
3: Non. Ça me semble clair. Parce qu'on a tout compris, prenez des notes. En tout cas, tout ça est disponible. Tout ça est disponible dans l'épisode 6. On parle d'ailleurs de la victoire de Montréal. On se demande pourquoi c'est pas les victoires de Montréal. Pour comprendre, finalement, c'est la victoire additionnée. Donc, la victoire plus la victoire plus la victoire, ce sont des victoires. Donc, beaucoup de révélations dans ce 6e épisode de Parler Hockey est disponible sur audio dès ce matin. Allez écouter ça et faites-vous plaisir.
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1: On peut se faire plaisir aussi avec cette magnifique idée qui vient de Washington.
9: Parfois, il y a des mauvaises idées qui viennent de Washington, Patrick, mais là, il y en a une très, très bonne. C'est le fameux banc d'amitié. Connaissez-vous ce concept-là, Patrick?
1: Le banc d'amitié?
9: Oui.
1: Non, pas certain de connaître ça. C'est pas un simple banc de parc?
9: Ben, ça
1: à côté
9: peut.
1: Duquel on peut
9: être amis à côté d'un banc. Oui, c'est sûr.
1: On peut s'asseoir à côté de quelqu'un qui est déjà assis puis devenir son ami.
9: Ben, c'est un petit peu ça, Patrick, le principe. C'est le Washington Post qui nous donne les détails. En gros, l'idée a été développée par un psychiatre du Zimbabwe développé à Washington pendant la pandémie. Le concept, c'est pas compliqué, c'est qu'il y a des aînés bénévoles qu'on appelle les grands-parents qui accueillent des gens pour les écouter. Tout simplement, sur un banc de parc, par exemple, parfois à la bibliothèque, etc. C'est Help Age USA qui a ces critères-là pour choisir les bénévoles. Ils doivent avoir 60 ans et plus. Ils ont une formation très précise de 10 semaines avec des essais, etc. Donc, ils sont vraiment formés pour faire ça. Et ils reçoivent des gens. Ce sont des psychologues bénévoles qui n'ont pas évidemment la formation de psychologue, mais qui accueillent les gens, qui vont raconter leurs histoires avec une règle d'or. On ne donne pas de conseils. Ça, je pense que beaucoup de gens, peut-être, auraient avantage à suivre cette règle-là. Il faut avoir de l'empathie. On résume, si on veut. On redit ce que les gens ont dit. On oriente aussi si les gens ont un problème plus sérieux et ont besoin d'aide. Donc, ça peut être aussi un point d'orientation pour la suite des choses. Il y a un avantage évident pour les bénéficiaires de ça, c'est que on peut se confier, parler. Dans certaines communautés, il y a une honte à aller voir des psychologues également. Aux États-Unis, il y a beaucoup de gens qui n'ont pas d'assurance. C'est sûr, ici aussi, vous allez me dire, ça coûte cher, les psychologues. Donc, c'est gratuit, il n'y a pas de honte. Et également, c'est valorisant pour les aînés, qui sont les gens qui vont écouter sur le banc. Puis ça fait en sorte qu'ils peuvent se sentir utiles, avoir une activité également. Donc, je trouvais que c'est absolument merveilleux que ça devrait être reproduit ici, les bancs d'amitié. Moi, je vous invite à parler de vos problèmes aux aînés, de votre entourage aussi. Si ça leur tente, je vous dis.
10: Ça, c'est important.
9: C'est peut-être important aussi.
1: Merci, Hugo. Mathieu, il y a des membres de coopératives d'habitation qui ont à nouveau dénoncé le projet de loi 20 de Québec.
11: Oui, c'est pas la première fois. Hier, il y avait manifestation à Montréal contre les modifications proposées au processus d'attribution des logements destinés aux ménages à faible revenu. Le projet de loi prévoit, entre autres, un guichet unique pour l'assignation des logements sociaux et coopératifs. La Confédération québécoise des coops d'habitation craint qu'une sélection centralisée des locataires ne vienne dénaturer le modèle coopératif. On écoute sa directrice générale adjointe, Nathalie Genois.
12: Habiter une coopérative d'habitation, c'est de démontrer la volonté qu'on souhaite participer à la vie de la coopérative. C'est pas du sens unique, hein. C'est que le membre qui doit s'investir dans sa coopérative pour être en mesure de contribuer à son bon fonctionnement. Puis ça, ça permet aussi de réduire les coûts d'opération quand les gens s'y impliquent. Donc, c'est important à ce moment-là que les coopératives puissent faire le choix de ceux qui vont y habiter pour s'assurer qu'ils ont cette volonté.
11: Que demandent plusieurs groupes, Patrick, de gens qui s'opposent à ce projet de loi-là. En fait, c'est carrément le retrait du projet de loi 20.
1: Il y a le service de police de la ville de Montréal qui enquête sur une agression armée survenue hier soir.
11: Dans l'arrondissement de Rivière-des-Prairies, sur l'avenue ou tout près de l'avenue Élie-Beauregard et tout près du boulevard Perra, vers 21h15, les policiers ont reçu un appel. Sur place, ils ont retrouvé un homme de 49 ans blessé à l'arme blanche. Conscient lors de son transport à l'hôpital, sa vie n'est pas en danger. On connaît pas les circonstances de l'agression. Le ou les suspects ont fui les lieux avant l'arrivée des policiers. Une enquête est en cours.
1: Vous allez surveiller quoi aujourd'hui?
11: On vient d'avoir l'indice des prix à la consommation pour le mois d'avril. Donc, au pays, l'IPC a progressé de 2,8%. Donc, hausse de l'inflation, si vous voulez, de 2,8% lorsqu'on compare d'une année à l'autre, lorsqu'on compare avril 2025 et avril 2026. La dernière fois, en mars, c'était 2,4%. Donc, encore une fois, hausse de l'indice des prix à la consommation au Canada. Sans doute qu'il y a un rôle, évidemment, du prix de l'essence là-dedans. On aura plus de détails plus tard. L'avocat Daniel Rochefort, accusé de crimes sexuels, doit revenir au palais de justice de Montréal pour subir son enquête sur remise en liberté. Le premier ministre du Canada, Mark Carney, s'arrêtera chez Nouveau Monde Graphite à Saint-Michel-des-Saints ce midi. Il doit faire une annonce à saveur économique. Baptême ce matin et début des travaux du tunnelier pour creuser le tunnel là, qui va prolonger la ligne bleue de Montréal. Et on sait qu'en fin de semaine, ce sera le Grand Prix de la Formule 1 du Canada. La ville de Montréal va faire le point cet après-midi sur les fermetures de rues à venir en lien avec cet événement-là.
1: Mathieu, merci.
11: Bonne journée.
1: Et
11: à demain.
1: Bonne journée. On a reçu tout à l'heure là, les responsables, en fait, le responsable de ce guide pour aider les personnes en perte d'autonomie qui s'intitule La vie change. C'est une initiative là, du CIUS de l'Est de l'île de Montréal. C'est dévoilé aujourd'hui officiellement. Je vous ai donné l'adresse, mais je vous ai induit en erreur. Là. C'est lavichange.ca. Et non pas .com si vous voulez accéder au guide en ligne. Donc, lavichange.ca. Vous aurez là, accès à ces 40 pages d'informations. C'est aussi distribué en version papier, mais uniquement dans l'est de la métropole. Pour l'instant, c'est le territoire concerné par cette initiative. Véronique?
7: Eh bien, on a un véhicule en panne. En fait, c'est 640 Ouest, la hauteur Claude Léveillé. Donc, une bonne congestion dans le secteur. Ça refoule depuis le chemin Gascon. 640 Ouest, l'autoroute des Laurentides vers le sud, c'est compliqué. Surtout à partir de la 440 jusqu'à Montréal. On ralentit encore pour la 13 dans le secteur d'Agenais pour le Pont-Bisson à l'approche de l'autoroute 20 aussi. La 20, c'est à partir de la 13 en direction ouest. En Grignon, Normand, la portion la plus compliquée en direction ouest. Toutes les traversées de la rive sud sont encore complètes. Et on a un bon retard aussi. Papineau sud, secteur de la 440 jusqu'au boulevard de la Concorde. Encore pas mal dense à cette heure-ci. Sinon, côté météo, le soleil perce à travers les nuages. Ce sera le cas aujourd'hui. C'est assez instable. 40 % c'est la possibilité d'averse, le risque d'un orage. Ça deviendra plus venteux, des vents chauds du sud-ouest et 27-29 degrés. On atteindra ça cet après-midi, mais là, ça monte vite. On est rendu à 22 au centre-ville. Demain, autour de 23 et retour du temps plus frais, jeudi.

0: Cœur de pirate, la pièce Cavale, Cœur de pirate, qui sera d'ailleurs en spectacle dans un mois, jour pour jour, le 19 juin, au Franco, à la salle Wilfrid Pelletier de la Place des Arts. Pourquoi est-ce qu'on écoute Cœur de pirate? C'est pour parler de cette initiative qui est lancée aujourd'hui, le mouvement Montréal, Faites du bruit, qui vise à mettre en lumière la musique d'ici, le tout dans un contexte où, vous le savez, les enjeux de découvrabilité inquiètent beaucoup. On se demande comment on va faire là, dans cet environnement numérique là, pour préserver l'intégrité de notre culture, de notre distinction culturelle. On parle avec Jacques-André Dupont, il est président du Conseil des Franco. C'est aussi l'initiateur de Montréal Faites du bruit. Jacques-André, bonjour.
1: Bonjour, M. Masbourian.
0: Merci d'être avec nous. Dites-nous, c'est né comment, cette idée-là?
1: C'est né de quelqu'un qui était là il y a 36 ans quand on a créé les Franco, qui était exactement pour les mêmes raisons qu'aujourd'hui on lance cette initiative-là, c'est-à-dire l'importance à Montréal de travailler très fort pour mettre en lumière, promouvoir, faire connaître la musique francophone à notre communauté montréalaise et plus généralement au Québec. Et puis, dernièrement, je trouvais qu'on parlait beaucoup justement de la découvrabilité, de la désirabilité de la musique francophone, des enjeux sur les plateformes, etc. Puis je me suis dit, plutôt que parler, est-ce qu'on pourrait aller un petit peu plus loin puis poser des gestes? Et donc aujourd'hui, ce qu'on souhaite, c'est mettre du monde ensemble qui vont chacun de leur côté poser des gestes, faire des initiatives pour promouvoir, mettre en lumière, mettre sur scène la musique francophone.
0: Il y a une soixantaine d'acteurs là, donc du milieu, qui embrassent votre démarche. De quelle façon? Quand vous dites poser des gestes, là, on devine que c'est poser des gestes concrets, mais comme quoi?
1: Est-ce que je peux vous prendre un exemple, M. Masbourian?
0: Pourquoi pas? Je ne pensais pas être un exemple pour quelqu'un, mais allez-y.
1: Connaissez-vous Kinji?
0: Non.
1: Bon. Alors, votre émission, par exemple, pourrait, une fois par deux semaines, une fois par mois, mettre en lumière un artiste que vos enfants, mes enfants, nos jeunes écoutent, qui vont venir voir au Franco et qui vont découvrir, que d'autres gens vont découvrir. Le but, c'est pour tout le monde qui a la capacité de poser un geste. Fait que, est-ce que on va avoir des commerçants qui vont créer des listes de lecture, des listes d'écoute pour leur commerce avec la musique francophone? Est-ce que des festivals comme les Franco vont poser des nouveaux gestes? Je vous le dis, le 17 juin, on va annoncer un nouveau geste important. Est-ce que des agences de publicité vont pousser la musique francophone dans leur campagne de publicité? Tous les gestes qu'on peut faire, qu'on a les moyens de faire, on va chercher des gens qui vont être capables de le faire.
0: Bon, est-ce qu'une dans le cadre de cette initiative, là, une définition large, restrictive, traditionnelle de ce qu'est la musique francophone? Je pose la question parce qu'il y en a, par exemple, puisque vous me prenez en exemple ou l'émission en exemple, on reçoit beaucoup de commentaires par rapport à la musique qu'on fait jouer de gens qui nous réclament des classiques francophones sous prétexte que, par exemple, un rapper qui chante en franglais, pour eux, c'est pas du francophone.
1: Ouais. Je pense que ce matin, écoutez, j'aurais pas pu demander mieux dans la presse. Il y a un article, ils ont interviewé 15 jeunes. Et c'est de là que j'ai pris mon exemple de Kinji. Puis ces jeunes, pas 15 jeunes, mais des jeunes de 15 ans. Et puis, sur la place du français dans la culture, et eux autres nommaient les Franco comme étant bien adaptés à la réalité québécoise des jeunes. Et puis, je pense qu'il faut comprendre ça, c'est que la réalité, elle a évolué. Il y a des rappeurs qui ont un impact majeur sur la culture francophone, mais il y a ceux qui portent la musique francophone depuis très longtemps. Fait que nous, on veut être capable de porter des initiatives qui touchent tous ces groupes-là. Alors, de la relève à ceux qui sont là depuis longtemps puis qui ont besoin aussi toujours, on le sait, d'être appuyés.
0: Bon, évidemment, il y a plusieurs initiatives à plusieurs niveaux, on le comprend bien, là, du côté du ministre de la Culture, Mathieu Lacombe, puis on verra comment il réagit à votre invitation, là, Montréal fait du bruit. Lui, de son côté, il a fait adopter le projet de loi 109 en décembre dernier, un projet de loi qui vise à améliorer la découvrabilité du contenu culturel francophone, justement, sur les plateformes numériques. On pense à Spotify, Apple, etc., en les obligeant à rendre plus accessibles les contenus québécois et francophones. Est-ce que ça va faire une différence aussi? Est-ce qu'il faut s'attaquer à ces plateformes-là de manière plus directe?
1: Définitivement, et je dois le dire, le ministre Lacombe fait un travail remarquable. Il fait partie des inspirations pour cette initiative-là. C'est la personne à qui j'en ai parlé le premier. Définitivement, on doit faire un travail sur les différentes plateformes. Faut travailler pour que l'algorithme nous favorise. Faut faire des partenariats avec eux. Ça va faire partie des discussions. La musique, elle est en ligne, elle est dans nos médias, elle est sur la place publique, elle est sur nos scènes. Et donc, ce que je souhaite, c'est une série d'initiatives qui vont vraiment pouvoir avoir un impact sur tous ces fronts-là.
0: Donc, c'est une sorte de mise en valeur collective là, que vous souhaitez, là.
1: Oui, je me suis inspiré. Il y a quelques années, la Chambre de commerce avait fait un processus qui s'appelait « Je vois et je fais Montréal ». Je vois était « Imaginons des choses, je fais étant, faisons des choses pour notre métropole ». Fait que là, j'ai décidé d'aller direct à « Je fais la musique francophone », c'est-à-dire de travailler avec un nombre impressionnant de partenaires, parce qu'il faut bien comprendre qu'on n'est pas seul, hein, les Franco. On s'est associé à plusieurs organisations, que ce soit la Disque, l'UDA, des agences de musique comme Bravo Musique. Il y a même Corneille qui s'implique dans notre comité organisateur. Fait que l'idée, c'est de travailler en groupe. Les gens disent ça prend un village. Fait qu'on essaie d'amener un village ensemble qui vont créer des initiatives.
0: 17 juin, vous l'avez dit, dans le cadre des Franco, donc grand événement. Est-ce qu'on peut en savoir un peu plus ou il est trop tôt là, pour nous en dire?
1: Ben, ça veut dire que le 17 juin, on va être capable de révéler des initiatives, puis que votre émission fera partie des initiatives.
0: Ben, écoutez, on va le considérer très sérieusement. Je vous remercie de l'invitation. En équipe, ben, je pense qu'à Radio-Canada, quand même, on fait déjà une bonne part du travail beaucoup pour valoriser la chanson francophone. Mais si on peut le faire davantage, ça va nous faire plaisir d'embrasser ce mouvement. Donc, Montréal, faites du bruit. Et c'est lancé aujourd'hui. Celui qui nous en parlait, Jacques-André Dupont, c'est l'initiateur, mais aussi le président du Conseil des Franco. Merci, Monsieur Dupont.
1: Merci à vous.
0: Et je voulais ajouter là, à propos du projet de loi auquel j'ai fait référence. Là. Donc, le projet de loi, il a été adopté. Mais là, on attend là, les obligations réglementaires. Donc, les obligations concrètes en matière de quotas et de seuils minimaux qu'on imposerait aux plateformes. Ça n'a pas encore été défini. Je vous rappelle qu'il y a quand même effectivement urgence d'agir. Aucune des 20 chansons les plus écoutées sur Spotify au Québec, pour ne prendre que cet exemple, en 2025, n'était québécoise. Qu'avez-vous à dire, mon cher Hugo, pour nos lefteurs?
2: L'indice des prix à la consommation, Mathieu nous en parlait, a augmenté de 2,8% d'une année sur l'autre en avril. Donc, l'inflation a augmenté. Essentiellement, l'essence qui a augmenté et fait augmenter ce prix-là. On dit que les voyages organisés ont baissé de prix et ça a atténué un petit peu la hausse. Par ailleurs, le protocole d'entente entre Terre-Neuve et Labrador et le Québec ou Hydro-Québec n'est pas dans l'intérêt public de Terre-Neuve et Labrador sous sa forme actuelle, selon différentes informations qui ont fuité sur ce rapport d'un comité qui devait justement réviser l'entente à la demande du premier ministre de Terre-Neuve-Labrador, Tony Wakeham. C'est la presse canadienne et un site de nouvelles locales, NTV, qui rapporte ces informations-là. Donc, il comporterait d'importants avantages économiques, l'accord entre le Québec et Terre-Neuve jusqu'en 2041. C'était l'année où le contrat initial de Churchill Falls devait prendre fin, mais les retombées seraient limitées. Pour la suite, on remet en question les modèles de tarification et de paiement. Le manque d'accès de Terre-Neuve et Labrador au marché d'exportation aussi serait un problème dans cette entente-là. On soulève des enjeux reliés au développement de Churchill Falls et de Gull Island également. Bref, Chantal Hébert en a parlé un petit peu. Pas surprise des conclusions préliminaires qu'on a connues ce matin. Voici à quoi elle s'attend pour la suite.
3: Moi, je m'attends à une renégociation. Je peux pas vous dire si elle va être concluante, mais je vous signale en passant que le premier ministre Carney, qui est pas parti à ces discussions-là officiellement, a maintenant un intérêt impératif à ce que ça fonctionne, parce que la semaine dernière, il nous a parlé de ses plans ambitieux en matière d'hydroélectricité, de connecter toutes les provinces. Si Terre-Neuve et Labrador et le Québec, qui y trouvent leur compte, ne sont pas capables de s'entendre sur l'hydroélectricité, là, il faut se demander qui va réussir à s'entendre avec qui pour réaliser les grandes visions de M. Carney.
2: C'est à écouter à 7h10. L'embargo sur ce rapport-là est levé à 12h30 heure locale, donc 11h ici. C'est le premier ministre Tony Wakeham qui va le présenter. Tony Wakeham qui a écrit sur les médias sociaux « Go Habs Go », Patrick, en référence à Alex Newhook, le Terneuvien, évidemment, qui a su performer au moment clé, a précisé le premier ministre. Oui, les Canadiens sont pas mal dans l'actualité ce matin. On peut même parler de diplomatie des Canadiens, puisque la première ministre, Christine Fréchette, a aussi donné un chandail des Canadiens au président français Emmanuel Macron qu'elle a rencontré, qui a pas fait d'engagement particulier envers le Québec. Cela dit, sa visite se poursuit à la première ministre aujourd'hui, se termine. On peut réécouter Sébastien Desrosiers qui nous a fait un compte-rendu un petit peu plus tôt.
0: Elle pourrait faire la même chose avec M. Wakeham, lui offrir un beau chandail du Canadien.
2: Ça serait un excellent point de départ.
0: Pour les négociations à venir.
4: Émilie Nicolas.
0: Bonjour, Émilie.
5: Bonjour.
0: Qui veut revenir sur le dossier publié dans la presse ce matin qui dresse le palmarès des dirigeants d'entreprise les mieux payés au Québec.
5: C'est magnifique parce que c'est le genre de dossier qui combine l'intérêt pour la chose publique et le voyeurisme. Donc, c'est sûr que nécessairement, ça attire l'attention des gens. On voit que la PDG la mieux payée au pays, c'est Tracy Robinson, qui est la PDG du CN, qui gagne 21,4 millions par année. La presse souligne le fait que c'est une femme. Et puis, à partir de là, on a tout le palmarès, finalement, avec, c'est intéressant qu'on calcule aussi l'écart entre la rémunération des employés et la valeur de la rémunération totale des PDG, par exemple de Gildan, de Dollarama, de Couche-Tard, où on a des mathématiques franchement effrayantes, entre 246 fois le montant de la rémunération moyenne des employés pour Couche-Tard à 1390 fois le montant de la rémunération moyenne des employés pour le PDG de Gildan. Donc, on voit un peu le genre de proportion dans laquelle on est. C'est une logique qu'on a normalisée depuis quand même longtemps, malgré que là, on commence à avoir des chiffres qui frôlent l'absurde, qui nous réveillent un peu les consciences une fois de temps en temps. Mais je pense que c'est important ce matin de se demander au moins d'où ça vient. Pourquoi est-ce qu'on est dans des écarts comme ça? C'est pas souvent, je pense, qu'on se pose la question au-delà, justement, du voyeurisme. Puis à la base, là, il y a une centaine d'années, c'était pas ça, là. Il y a quelque chose qui s'est passé au courant du 20e siècle qui a fait que c'est devenu ça.
0: Oui, c'est vrai que ça n'a pas été aussi rocambolesque, là. Ça n'a pas toujours été comme ça. Parce que là, c'est presque absurde.
5: Oui, et là, je vais partager essentiellement ce qui pourrait sonner comme une théorie du complot, mais c'est vraiment un complot et c'est vrai. C'est que il y a eu une influence énorme de la grande firme de consultants en affaires McKinsey au courant du 20e siècle, qui a contribué lourdement à ce qu'on voit en ce moment. À partir de 1951, il y a un gars qui s'appelait Arch Payton qui a décidé de lier l'argent que les salaires, la rémunération des PDG à la grosseur de l'entreprise, mais aussi de les payer en actions, c'est-à-dire en dividendes et en bonus pour dire ben si votre entreprise est gros, plus que l'entreprise a de la valeur, plus que l'action va bien sur Wall Street, plus que vous allez être payé. Cette logique-là date des années 50, c'était pas là avant. Puis c'est à partir de là que je vais le dire franchement, le bordel a pogné. Et à partir des années 1970, en 75, il y a un autre consultant de McKinsey qui s'appelle John Newman qui a publié dans Harvard Business Review un article qui s'appelait Make Overhead Cuts That Last. Donc, les fameux overhead en français, l'analyse des valeurs des frais généraux. Ça a été, à partir de la moitié des années 70, la débandade pour couper tout ce qui est le gestionnaire intermédiaire, la gestion intermédiaire dans les entreprises, de couper, renvoyer du monde le plus possible dans des contextes où il y a très, très peu de syndicalisation. Puis le troisième ingrédient de la recette de McKinsey, c'est qu'il faut comprendre c'est que c'est une firme globale. Donc essentiellement, si vous donnez les conseils à tous les PDG, tous les chefs d'entreprise, tous les CR d'entreprise en même temps, vous donnez exactement les mêmes conseils, vous introduisez un autre élément qui est la compétition. C'est-à-dire si McKinsey vous dit vous devez rémunérer vos PDG en liant leur valeur aux actions, à la grosseur de l'entreprise, leur donner gagner le plus de bonus possible. Mais vous dites ça essentiellement à tous les grands PDG du monde en même temps. Mais nécessairement, c'est que les salaires vont monter. Puis, c'est la logique qu'on entend le plus souvent, c'est que ben, si vous le faites pas, vous, comme chef d'entreprise, c'est-à-dire que vous allez vous faire voler, entre guillemets, le meilleur talent par l'entreprise d'à côté.
0: Exactement. C'est un des arguments principaux. À c'est savoir un des que arguments. Si on veut avoir les meilleurs gestionnaires, il faut les payer, il faut les payer en fonction de la valeur marchande.
5: Et la valeur marchande a été créée par une entreprise notamment de consultants qui avait l'empreinte internationale assez grande pour être capable de dire ben la valeur marchande, nous on décide que ça serait une bonne idée que ce soit ça. Mmh. Puis à force d'avoir des clients comme ça partout dans le monde, c'est devenu la norme. Puis oui, effectivement, on entend ça tout le temps, mais écoutez, si on les paye pas comme ça, on va pas les retenir. Mais je pense qu'on est très peu nombreux. En tout cas, moi, ça fait pas si longtemps que ça que j'ai appris ça, de comprendre que en fait, ça a été vraiment fabriqué de toute presse, de toute pièce, puis ça a collé la rémunération des CEO à la performance de Wall Street. Puis qu'à partir de là, on est dans le monde dans lequel on est, dans un environnement où, encore une fois, on encourage la désyndicalisation qui donne un environnement où il n'y a pas de contre-pouvoir et on se retrouve comme ça avec des écarts de rémunération entre les employés moyens et les PDG qui ont aucun maudit simonac de bon sens. C'est rendu la norme. C'est rendu la norme. Ça a pris une cinquantaine d'années, ça s'est rendu la norme.
0: Mais pourquoi cette concertation? C'était à l'avantage de qui, là? Parce que visiblement, évidemment, des gestionnaires, mais, oui. Mais pas des employés, même pas des actionnaires, à la limite, qui se retrouvent à payer des salaires faramineux.
5: C'est certainement pas avec les employés. C'est-à-dire certainement pas à l'honneur des employés, mais quand on regarde aussi l'histoire des firmes de consultants comme McKinsey, c'est que ça a été leur popularité montée à l'heure où il y avait justement des gains syndicaux qui ont été faits à partir du début du 20e siècle, puis de la crise économique de 1929. Il a quand même fallu essentiellement trouver des manières de dire, ben là, on n'a pas le choix de créer, depuis les années Roosevelt, d'avoir un semblant de filet social, mais qu'est-ce qu'on peut faire, nous, comme les grands capitalistes qui est habitués du capitaliste sauvage, qu'est-ce qu'on peut faire pour compenser ça, pour s'assurer de rester aussi riche qu'on l'était avant? Et donc, les gens ont été créatifs et puis ça a donné la méthode qu'on a aujourd'hui.
0: Okay.
5: Puis, juste en terminant, faire attention à cet écart-là avec les PDG et les employés qu'on voit aujourd'hui. Il y a quand même deux grandes menaces. Un, l'intelligence artificielle. Deux, la robotisation. C'est que si on commence à donner à tout le monde exactement les mêmes conseils il faut absolument payer le moins de monde possible, remplacer les gens par des robots, ça peut encore plus augmenter l'écart de rémunération entre les patrons et les employés.
0: Émilie, un gros merci.
5: Merci.
0: Hugo?
2: Le tunnelier de la ligne bleue porte un nom, Patrick. C'est Lisette, son nom. Il y a eu un vote populaire. Pourquoi Lisette? C'est en hommage à Lisette Saint-Onge, devenue en 1981 la première femme opératrice du métro de Montréal. Donc, après avoir brisé le plafond de verre, elle va briser des murs de roche vers Anjou.
0: Véro, le mot de la fin rapide.
4: Ben, on s'enligne pour une journée typique de juillet et on se retrouve demain matin avec du temps plus frais.
0: Oui, ça veut dire dès 5h30. Bonne journée.
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10: Bonjour, ici Mathieu Bellumeur. L'inflation a progressé de 2,8% sur un an en avril contre 2,4% en mars. Cette hausse est due notamment à la flambée des prix de l'énergie en raison de la guerre au Moyen-Orient. Le prix de l'essence a augmenté de 28,6%. Les prix du mazout et des autres combustibles ont progressé de plus de 41%. Au Québec, l'inflation a atteint le cap des 3% le mois dernier après avoir été de 2,9% en mars. La croissance des prix s'est accélérée dans 9 provinces en avril par rapport au mois de mars. La première ministre du Québec, Christine Fréchette, est en mission économique à Paris pour une troisième journée. Après avoir été reçue hier à l'Élysée par le président Emmanuel Macron, elle participe aujourd'hui à d'autres rencontres avec des acteurs politiques français. Sébastien Desrosiers.
11: Christine Fréchette a rencontré ce matin la présidente de l'Assemblée nationale française, Yaël Braun-Pivet, qui est la première femme à occuper la fonction. Alors, on nous dit qu'il a été question notamment de la place des femmes en politique durant la discussion entre les deux, mais aussi de la nouvelle approche de la première ministre concernant le PEC, le programme de l'expérience québécoise, dont l'abolition a été critiquée en France. Bon, après quoi, elle a participé à un entretien avec Valérie Pécresse, ancienne candidate à la présidentielle, qui est aujourd'hui présidente de ce qu'on appelle le Conseil régional Île-de-France. Et puis la première ministre a pris part à une cérémonie de remise de l'Ordre national du Québec à Paul de Cinetti, qui est délégué général à la langue française et aux langues de France. Bon, et puis elle a fait un bilan positif de sa rencontre avec le président Emmanuel Macron, même s'il n'a pas soutenu la candidature de Montréal pour accueillir la Banque de la Défense. Là-dessus, elle dit qu'elle n'a pas cherché à obtenir son appui non plus durant l'entretien à l'Élysée hier, qu'elle a simplement fait valoir les atouts du Québec. Elle et le président ont dit vouloir collaborer dans plusieurs domaines, dont l'exploitation des minéraux critiques et stratégiques. On peut écouter Christine Fréchette.
12: La France veut réduire sa dépendance à l'égard de la Russie, à l'égard de la Chine, et le Québec peut faire partie de la solution. On a une belle expertise chez nous. On a les ressources minéraux critiques et stratégiques. Et la France a de son côté une expertise qui parfois est complémentaire à la nôtre.
11: Alors, cette mission de la première ministre se termine aujourd'hui. Elle sera de retour au Québec demain. Ici Sébastien Desrosiers, Radio-Canada, Paris.
10: Le rapport commandé par le gouvernement de Terre-Neuve-et-Labrador sur Churchill Falls, qui sera présenté aujourd'hui, critique l'entente avec Québec. Selon ce que rapporte la presse canadienne ce matin en citant une source proche du dossier, le comité indépendant qui a évalué la pertinence du projet pour la province de l'Atlantique ne recommanderait pas la ratification. L'accord sur Churchill Falls vise à remplacer le partenariat actuel de la centrale hydroélectrique qui arrive à échéance en 2041 et prévoit également la construction de nouveaux ouvrages. Le ministre de la Défense du Canada a réagi à la décision des États-Unis de suspendre les travaux d'une commission militaire conjointe en place depuis la Deuxième Guerre mondiale. Dans un communiqué, David McGuinty soutient que le Canada travaillera avec des partenaires de confiance qui sont prêts à travailler avec lui. Washington a justifié sa décision de suspendre sa participation à la commission permanente de défense en critiquant le niveau de dépenses militaires du Canada qu'il juge trop faible. Ottawa a dépensé 63 milliards de dollars en défense en 2020. Et a atteint la cible de l'OTAN de 2% des dépenses de défense du PIB. Aux séries éliminatoires dans la Ligue nationale de hockey, le Canadien a battu les Sabres de Buffalo 3-2 en prolongation hier soir lors du 7e et dernier match de la série. Montréal accède donc à la finale de l'Association de l'Est et va affronter les Hurricanes de la Caroline à partir de jeudi. C'est encore une fois l'attaquant Alex Newhook qui a donné la victoire à l'équipe montréalaise en touchant le fond du filet en prolongation. Marc-Antoine Godin.
13: Pas besoin d'être parfait. L'entraîneur-chef Martin Saint-Louis voulait simplement que le Canadien trouve un moyen de gagner le 7e match. C'est en plein ce qui s'est produit dans une rencontre où les Sabres ont longtemps dominé. Dans l'intervalle, le gardien Jakub Dobesch a tenu le fort.
14: I think me getting pulled at home was kind of a wake-up call and I took it personal.
13: Être retiré du 6e match à domicile m'a fouetté, a confié Dobesch, qui a effectué 37 arrêts.
15: You know, it's a crazy feeling. A lot of emotion, obviously. It was a war all.
13: C'est une sensation folle, a pour sa part décrit Alex Newhook, qui a encore joué les héros en prolongation. Newhook domine tous les joueurs du tricolore en série avec 7 buts. Le Canadien est devenu la plus jeune équipe à atteindre une finale d'association depuis le Canadien de 1993.
16: On s'amuse à travers une expérience formidable pour nos jeunes joueurs.
13: Martin Saint-Louis n'a jamais voulu utiliser la jeunesse comme excuse, mais la progression rapide de son équipe lui fait vivre de belles choses.
16: Pas un feeling que tu peux décrire pour un joueur de scorer en overtime. D'insérer, surtout une game set.
13: Les Hurricanes de la Caroline, qui n'ont pas joué depuis 10 jours, seront un adversaire coriace au prochain tour. La série commencera jeudi à Raleigh. Ici Marc-Antoine Godin, Radio-Canada, à Buffalo.
10: Et puis toujours au hockey. Hockey féminin et la charge d'Ottawa a résisté hier face à la victoire de Montréal. Troisième match dans la finale de la LPHF. Ottawa s'est imposé 2-1 en toute fin de troisième période. La victoire est toujours en avance dans la série 2-1. Le prochain match aura lieu mercredi à Ottawa. Voilà, c'était les informations. Place à Pénélope.

0: Bonjour et bienvenue à cette première émission en direct de la semaine qui suit l'émission d'hier où on vous proposait quelques-uns des moments choisis, moments marquants des dernières semaines, derniers mois. Si vous étiez en congé, ben j'espère que vous êtes reposé. Et si vous n'avez pas eu de congé, ben on est là pour vous amener tranquillement comme ça en ce début de journée. Aujourd'hui à l'émission, notre trio santé en deuxième heure, comme tous les mardis, avec notre trio d'origine. Donc, Dr Chantal Vallée, Denis Fortier et Sonia Lupien. Et pourquoi je dis trio d'origine? Ben, c'est que c'est la dernière fois que ce trio-là sera rassemblé autour de cette table depuis les 7 dernières années qu'on fait ça ensemble parce que Sonia Lupien nous quitte. Elle, ça fait 11 ans qu'elle fait des chroniques à ICI Première et elle a plein de projets fabuleux, dont un balado sur le stress, on en parlera. Et donc, je profite de cette occasion pour la garder avec moi et terminer l'émission avec elle après le trio santé avec l'exercice de ma vie en 5 stress. Donc, cet exercice de ma vie en 5 vise toujours à retracer le parcours ou à prendre des moments marquants de la vie de la personne. Et avec Sonia, on a eu envie de voir certains de ces moments marquants à travers le stress. Et le stress qui, je le rappelle, elle le rappelle, n'est pas toujours négatif. Donc, on fera ça. Le sujet de Dr Chantal Vallée, la maladie de Vaquez, Denis Fortier, le sport à relais. Un exercice pour des transferts efficaces. Et Sonia Lupien, 5 conseils pour cheminer dans la vie sans trop stresser. Et dans une trentaine de minutes, ben, c'est notre duo d'actualité internationale qui vient s'installer, Raymond Saint-Pierre et Laura Julie Perrault, qui vont se tourner aujourd'hui vers l'Afrique, où les enlèvements se multiplient au Nigeria et où le Mali vit beaucoup d'instabilité. Et mise au point aussi sur la guerre Ukraine-Russie parce que ça a bougé dans les derniers jours. Mais d'abord, ce premier sujet concerne, oui, le nombre de cas de violence faites aux femmes qui ne cessent d'être élevés à chaque année au Canada et au Québec. Les féminicides se succèdent à un rythme effroyable. Au Canada, en 2025, il y a eu 147 femmes tuées dans un cadre de violence conjugale ou avec des ex. En 2024, c'était 188. Au Québec, c'est déjà le 10e féminicide qui a été malheureusement vécu dernièrement. Et chaque histoire suscite l'indignation dans l'opinion publique. Cependant, nombreuses sont les femmes qui déplorent que les hommes n'élèvent pas assez la voix. Mes trois prochains invités l'ont fait récemment. Stéphane Dompierre, bonjour.
1: Allô.
0: Écrivain, éditeur et chroniqueur à la presse. C'est là qu'on a pu lire ce texte-là récemment. Olivier Dion, salut Olivier.
2: Salut.
0: Auteur, compositeur, interprète. Et on le joint à Trois-Rivières dans notre studio puisqu'il est maire de cette municipalité. Jean-François Aubin, bonjour.
3: Bonjour.
0: Est-ce que je me trompe, les gars? Et je suis très ouverte à me tromper. je vais commencer avec vous, Monsieur Aubin, que vous n'êtes pas beaucoup de votre gang à prendre la parole sur les sujets qui touchent les violences faites aux femmes.
3: Malheureusement, vous avez raison. C'est comme, tu sais, les responsables, les gens qui ont des postes qui sont en situation de visibilité dans notre société, ils prennent la parole sur toutes sortes de sujets, entendons-nous, là. Mais combien de personnes l'ont fait par rapport à la question des féminicides? Très peu, très, très, très peu. Les femmes le font, mais du côté des hommes, il y a un grand vide qui est difficile à comprendre. Au contraire, là, il me semble que plus que jamais, il faut prendre la parole sur ce sujet-là. Il faut intervenir, non pas pour prendre la place des femmes, mais vraiment pour dire, comme gars, comme homme, c'est quoi le message qu'on veut envoyer à d'autres hommes?
0: Je retiens ne pas prendre la place des femmes. Et on va revenir sur cette question-là tout à l'heure, Monsieur Aubin, avec vous trois d'ailleurs. Stéphane, dans le milieu des arts, dans le milieu artistique, est-ce que les hommes s'élèvent?
1: Je pense que non, en fait. Et quand j'écris mon texte, pour moi, c'est un texte du dimanche où d'habitude je suis léger et j'essaye de détendre l'atmosphère le dimanche matin. Et cette fois-ci, je me suis un peu emporté parce que je trouvais le sujet important. Puis c'est vraiment en réaction à l'absence de réaction, justement, des hommes. Puis je l'ai dit dans mon texte, j'ai dit tout ce que je dis là, les femmes l'ont dit mille fois, les gens écoutent pas, on dirait, ou les gens se sentent pas concernés.
0: Les gens étant les hommes?
1: Et les hommes, puis c'est toujours ce que je constate, en fait, beaucoup dans les médias sociaux, c'est « Ah, ah ben c'est pas moi, c'est pas les gens, les hommes en fait se trouvent tout le temps une défaite. C'est, j'ai pas besoin d'en parler, je me sens pas concerné parce que c'est d'autres, c'est des gens d'autres origines ethniques, ça se passe ailleurs. C'est, ils trouvent
0: d'autres
1: tout le temps un moyen de s'isoler du groupe.
0: D'autres types d'hommes, exactement. Ça me ressemble pas ces hommes-là, mais c'est pas comme, moi, c'est pas ma gang.
1: Exactement. Le premier réflexe c'est de s'isoler du groupe et de dire moi je fais pas partie de ce groupe-là, donc j'ai pas vraiment besoin d'en parler, alors que c'est les hommes.
0: Alors qu'on sait que si on prend 10 hommes, 6 ont posé tel type de geste,
1: ben oui.
0: 7 ont posé tel type
1: exactement.
0: De geste. Et là, sur le spectre des violences faites aux femmes, là, large. Oui.
1: Je pense qu'il y a aussi, le phénomène, tu sais, je lis beaucoup des féministes et qui disent qu'ils s'améliorent, qu'ils comprennent plus de choses qu'il y a 10 ans aussi. Puis je pense que c'est ça aussi. J'ai l'impression que
0: les
1: certains
0: hommes,
1: les féministes disent ça, okay. En fait, qu'ils sont plus concernés envers les enjeux qu'ils l'étaient il y a 10 ans. Puis je pense que les hommes, il faut se donner ce droit-là aussi de dire, OK, c'est pas parce que je prends la parole que je suis parfait puis que je suis blanc comme neige puis que si tu regardes mon dos aussi, j'ai jamais été trop entreprenant sous dans un bar, tu sais, c'est comme t'as pas besoin d'être blanc comme neige pour dire ben coudonc, on a été des fois niaiseux.
0: Attends, est-ce que j'entends que bien des gens ne prennent pas la parole parce qu'ils ont peut-être pas été blanc comme neige?
1: Ben peut-être aussi.
0: Ça fait bien du monde.
1: Ça fait bien du monde, mais je pense qu'à un moment donné, il faut dire, ben, tu sais, moi, je suis pour les gens qui évoluent, en fait. Mm. Pour moi, je trouve ça sain d'évoluer, de ne pas être la même personne que j'étais il y a 20 ans.
0: Olivier Dion, tu dis un peu la même chose. Tu penses que les gars, pour prendre la parole, n'ont pas envie qu'on leur dise, tu le fais pas bien. Peut-être que dans ton passé, c'est comme
2: si tu
0: sois
2: parfait. Ils ont peur de réprimande. Je pense que les hommes se sentent pas concernés. Ils sentent aussi que c'est pas leur place parce qu'ils se sentent pas nécessairement qu'ils sont spécialistes. Des fois, ils ont l'impression qu'ils ont peut-être besoin d'avoir un niveau de connaissance que leur voix porte pas autant qu'ils pourraient penser. Puis je pense vraiment beaucoup que les hommes ont peur des reproches parce que malheureusement, j'ai l'impression qu'il y a probablement beaucoup d'hommes qui ont certains comportements qui ont été répréhensibles dans le passé. Est-ce que
0: j'entends que les hommes ceux qui ont peur de prendre la parole. Et puis là, entendons-nous ce matin, on fait pas de généralisation, OK?
2: Non,
0: si
2: non.
0: Je dis les hommes, et je pourrais dire des hommes, certains hommes, sachez que ça va de soi dans cette discussion-ci. Est-ce que j'entends donc que les gens, certains de ces hommes-là, prennent pas la parole par peur de réprimande des femmes?
2: Oui, probablement. Des femmes, des hommes aussi. Je sais pas, j'ai l'impression que les hommes veulent aussi plaire beaucoup aux autres hommes. On est dans un cercle qui dure depuis très très très longtemps où justement la masculinité toxique, puis la masculinité telle qu'on la connaît avec des hommes qui peuvent pas trop vivre leurs émotions, qui peuvent pas trop montrer leurs faiblesses, ça fait des années que ça dure. Peut-être qu'en prenant parole puis en prenant le côté des femmes, ça démontre ça dans la tête des hommes puis de ceux qui nous ont été inculqués une certaine faiblesse. Donc je pense que c'est fait peut-être partie des motivations qui fait que les hommes restent silencieux. Le silence est confortable.
0: Tu as fait quelques publications 11 et 13 mars, Olivier Dion, et tu as aussi fait une vidéo. Et on va en entendre un extrait de ta vidéo, Olivier.
4: Quand les gars traitent les filles de slots parce qu'elles ont eu plusieurs partenaires, quand les gars traitent les autres gars de gays parce qu'ils veulent pas participer, quand une fille se fait dire qu'elle l'a cherché parce qu'elle se fait toucher sans son consentement, c'est un mouvement qui contribue surtout à la banalisation et à l'augmentation des violences sexuelles. C'est pour ça que c'est important de se mobiliser, c'est important de crier fort, de parler fort pour l'égalité, pas seulement en montrant l'exemple, mais en le disant, en le verbalisant, parce que de l'autre côté, eux parlent très très fort et ont des méthodes qui sont super efficaces. Parlez à vos jeunes, puis n'hésitez pas. Soyons des hommes sensibles, intelligents, choisissons nos valeurs.
0: T'es pas le plus engagé des artistes, Olivier
2: non,
0: Dion.
2: Non,
0: t'es pas reconnu.
2: De plus en plus, c'est quoi? Je me rends compte de la portée de ma voix maintenant. Depuis ce genre de témoignage qui a fait beaucoup réagir et qui a été partagé pas mal. Mais oui, donc.
0: Ça a été quoi le moment où tu t'es dit, OK, mais moi, le statu quo, le silence confortable, pour reprendre tes mots, là, ce silence-là, il m'est devenu inconfortable.
2: Ouais, ben c'est en voyant, en fait, c'est en étant témoin de ce qui se passe, puis en me rendant compte que tout ça est tangible. Puis je pense que c'est ça qui a été, je pense que en fait, c'est ma compréhension que j'en fais des hommes de ma génération, c'est que j'ai l'impression que des fois les inégalités hommes-femmes, ce que les femmes subissent parfois au quotidien, c'est on dirait que c'est intangible ou que ça appartient à une autre époque. Mm. Puis à un moment donné, je me suis rendu compte, en fait, quand il y a eu les masculinistes qui ont été invités à Tout le monde en parle il y a à peu près un an et demi.
0: Ça, c'est ta première prise de parole, véritablement.
2: Ça, c'est
0: ma
2: première
0: sujet.
2: Prise de parole, ouais. Je suis comme, attends, okay. Moi, je. Parce que justement, eux autres allaient sur la place publique. Ça faisait jaser pas mal. Puis je me suis dit que moi, je voulais m'identifier. J'avais envie d'être une espèce de forme. Pour contrer ça,
0: un
2: contrepoids à ce qu'ils étaient. Et puis je me suis dit que c'était peut-être une occasion de prendre position. Puis je m'attendais pas à ce que ça fasse autant à ce que ça suscite autant de réactions, mais cette publication a été partagée.
0: Quel type de réaction?
2: Beaucoup de remerciements de la part des femmes. Tellement de remerciements que je me sentais presque imposteur, en fait, parce que j'étais comme, mon Dieu, mais tout ce que j'ai fait, c'est de dire que j'étais pas d'accord avec ces gars-là, puis qu'en fait, le masculinisme, pour moi, ça appartient à une autre époque, et que ça devrait appartenir à une autre époque. Donc, je sentais pas que je méritais autant de remerciements, c'est ça aussi qui m'a fait réfléchir au fait que si je reçois autant de remerciements, si les femmes sont tellement contentes de voir un homme prendre la parole, pourquoi est-ce qu'il y a pas plus d'hommes qui le font? Et ça m'a quand même...
1: Tu sais, je dirais... Il y a quelque chose aussi, il faut savoir que le patriarcat dans lequel on est assis profite aux hommes. Donc, de dénoncer ce système-là qui nous profite, il y a comme quelque chose contre nature. Puis, je sais que même quand des hommes comme nous prennent la parole, ça va pas nécessairement être bien reçu par certaines femmes et certaines féministes. C'est comme la définition d'allié, d'homme qui se déclare féministe. C'est comme, il y a tout le temps quelque chose de louche là-dedans. C'est, est-ce que c'est performatif? Est-ce que il fait ça pour se tailler une place là-dedans?
0: Dans l'air du temps,
1: pour arriver à avoir une espèce de popularité auprès de ces gens-là. Fait qu'il y a quelque chose aussi de méfiance que je trouve tout à fait normal. Moi, je suis éditeur et je remercie le ciel chaque fois qu'une fille accepte de se faire éditer par moi, parce que pour moi, c'est une preuve de confiance aussi. Tu sais, elle pourrait très bien décider, ben non, moi, je veux pas un éditeur homme dans ma vie.
0: Est-ce qu'il y en a? C'est après cette chronique dans la presse du 3 mai, pendant que les femmes meurent, dans ta carte blanche, Stéphane Dompierre, est-ce qu'il y en a des femmes qui ont refusé, qui ont fait, moi, tes mots ne me disent rien, trop peu, trop tard, non?
1: Ben, ils vont pas me le dire nécessairement, mais tu sais, pour moi, c'est une position que j'accepte, en fait. Tu sais, je fais pas ça pour être aimé, je fais pas ça pour gagner des points auprès de l'agent féminin.
0: Alors, tu fais ça pourquoi?
1: Je fais ça parce que, en fait, c'est que moi, je suis entouré de femmes. Tu sais, au travail, c'est 95% de femmes chez Québec-Amérique. Mes amis les plus proches sont des femmes. J'ai une belle fille, je suis marié avec une femme, donc je baigne dans un environnement très, très féminin. Puis je veux dire, j'ai des discussions avec ces gens-là, puis je m'aperçois qu'il y a une souffrance, qu'il y a des abus qui ont été. J'ai connu le MeToo littéraire qui a fait peur à beaucoup de garçons qui sont encore dans le milieu, puis que...
0: Mais d'ailleurs, même surveille. Toi, là, ton t'as été, si je comprends bien, on a enquêté sur toi.
1: Pendant le MeToo, j'ai l'impression que, en fait, c'est qu'il y avait un réseau de dénonciation à l'interne où les femmes avaient accès et pas les hommes, évidemment. Et j'ai l'impression qu'il y a des journalistes qui cherchaient des noms, en fait. Donc, moi, j'ai mon ex qui a eu 3 appels la même semaine pour voir si j'avais des comportements, si on pouvait me cancel rapidement. Et j'ai échappé à cette vague-là, en fait. Mais tu sais, j'ai même pas voulu savoir qui s'était renseigné. En fait, ça me tentait pas d'avoir une dent contre ces gens-là qui enquêtaient sur quelque chose d'important.
0: Ce sera pas long. Monsieur Aubin, je reviens vers vous dans un petit instant parce que ça fait longtemps que vous avez pas parlé, mais je veux juste faire un petit peu de millage là-dessus parce que dans la pré-entrevue que tu as accordée à notre chercheur Jean-François Blais, Stéphane Dompierre te dit parce que honnêtement, on va se le dire, là, ça, 9 ans après MeToo, c'est long.
1: C'est long.
0: Oui. Et ça n'a pas provoqué de vagues de soutien comme les féminicides. Mm-hmm. Puis là, il n'est pas question de mettre, on n'est pas dans une échelle de souffrance puis de whatever. Là.
1: Ouais.
0: Et tu as dit, dans la pré-entrevue, Stéphane, tu as dit, je pense que les gars avaient plus peur que leur nom sorte, qu'ils avaient, qu'ils avaient de l'empathie ou du soutien pour les femmes autour d'elles, alors que 8 femmes sur 10 dans les entourages de tout le monde sont sorties pour dire moi aussi, ça m'est arrivé dans ma vie.
1: On m'avait invité dans un groupe secret d'hommes, en fait, qui disait, hey, là, la gang, on se fait un groupe pour discuter de ce qui va se passer. Puis si vous entendez mon nom, là, c'est un malentendu. Écoute, il y a des gens qui... C'est comme j'ai débarqué de ce groupe-là, je voulais pas savoir ce qui se passait là-dedans, je trouvais ça horrible, mais non.
0: Donc, pas de groupe pour dire, hey, nos femmes, nos sœurs, nos...

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4: Très mal, tu peux faire n'importe quelle chose qui a aucun non-sens. Et la façon, c'est d'aller de te faire aider pour pouvoir passer à d'autres choses, là. C'est pas juste des masculinistes, là, qui ont fait des féminicides,
5: exact,
4: là.
5: Exact,
4: disons-nous-le,
5: exact.
4: Là. Tu sais, c'est des exact. Gens, souvent, qui avaient pas d'histoire avant. Fait que donc, il faut, comme, vraiment être capable d'arriver à se dire, entre gars, puis ça, c'est un message qu'on peut se passer, entre gars. On se parle de plein de choses, entre gars. Ben, pas tant que ça, mais quand même, certaines choses. Quoi faire là, quand ça va pas? Comment bouger là avant de faire des gestes qu'on va regretter ou qui n'ont aucun sens? Pourquoi ne pas aller de l'avant puis aller consulter, aller voir des gens? Et on en voit des gens autour de nous, là, des hommes qui filent pas puis qu'on sent que ça va pas, ils viennent de vivre une séparation, etc. etc. On sent là que c'est fragile et tout ça, mais c'est comme si on avait une gêne d'intervenir, une gêne de dire, garde, viens, si tu veux, là, je vais t'aider, on va appeler quelqu'un, puis il y a des gens qui vont pouvoir te donner un coup de main là-dessus pour passer à travers cette étape-là. Là.
5: La gêne est plus grande que la possibilité de sauver une ou voire deux vies, parce qu'il y a des meurtres suivis de suicides. Donc, c'est quand même. Et Stéphane, c'est intéressant, c'est dans ton texte, tu dis. Les gars, ça se peut que votre café passe mal en lisant la suite, mais ne jouez pas au martyr, vous n'êtes pas en danger de mort, vous risquez seulement d'avoir honte.
4: Mm-hmm.
5: Et peut-être qu'il est temps, ouais. Et on le sait que chez les hommes, la honte, puis on le dit, hein, les hommes ont peur que les femmes rient d'eux, et les femmes ont peur que les hommes les tuent. On voit vraiment la portée de ça. Monsieur Aubin, ouais. J'aimerais qu'on entende la vidéo que vous avez faite. C'était en février, le 1er février. On était à 5 féminicides à ce moment-là. Vous avez appris un 6e lors de la journée de tournage. Et là, il y a vos conseillers qu'on va entendre. On les entendra pas toutes, là, mais je veux les nommer. René Martin, Jean-Denis Girard, Guidin, Pierre-Luc Fortin, Pierre Piché, François Bélis, Jean-François Lagny, Vincent Héroux. Et vous, Jean-François Aubin, dans cette vidéo.
6: 6 femmes ont été assassinées par leur conjoint ou leur ex-conjoint en 2026 au Québec.
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5: Ça a été embrassé d'emblée, ça, par les hommes autour de vous au conseil?
4: Ah oui, d'emblée. Ça montre ça que souvent les hommes sont touchés par cette situation-là, mais c'est comme s'ils étaient paralysés à savoir pour pas bouger, pas prendre la parole et tout ça. Donc, à partir du moment où on libère la parole, puis on donne une occasion, il y a personne qui hésite à le faire. Tout le monde d'emblée a embarqué là-dedans et ça a eu une résonance incroyable là.
14: Et bravo, hein, bravo, parce que je trouve oui. C'est beau de voir des hommes comme vous, avec votre statut, votre profession, de prendre la parole comme ça. Je pense que c'était une super idée. Je ne sais pas qui a eu l'idée à la base, mais c'est vraiment...
5: Est-ce que c'est votre idée, Jean-François?
4: Oui, c'est mon idée, parce que je me sentais tellement impuissant face à la situation. Je me dis, là, ça peut arriver à une de mes sœurs, pas à ma mère parce qu'elle est décédée, mais à une parente, mais à une amie.
5: Peut-être que c'est arrivé à votre mère dans sa vie.
4: Peut-être que c'est arrivé. Ça n'a aucun sens, puis c'est l'impuissance. Moi, en tout cas, c'est comme homme, c'est ça que je vivais, une certaine impuissance. Puis je me suis dit, bon, qu'est-ce qu'on peut faire comme homme public? Ben, au moins, prendre la parole publiquement sur ce sujet-là.
5: Dans vos trois cas, ce n'est pas tant une parole qui s'adresse aux femmes. Ce n'est pas une parole de soutien aux femmes. Ce n'est pas pour dire... toi, ma collègue de travail, si tu vis quelque chose, je suis un allié, va m'en parler. Monsieur Aubin, c'est pas chère concitoyenne, nous sommes là pour vous. Olivier, c'est vraiment un discours des ouais. trois. T'es celui aussi qui s'est vraiment qui s'est vraiment concentré plus sur les discours masculinistes. Puis d'ailleurs, il ouais. y a des messages ici là. Merci Olivier, nous écrit Patrick. Je suis enseignant, on a besoin de modèles comme toi pour montrer aux hommes un bon exemple. Mm-hmm. Pourquoi c'est un message aux hommes et pas un message de soutien aux femmes?

0: et ou les deux?
1: Parce que je pense que les comportements comme ça partent souvent des blessures qui appartiennent aux hommes. J'ai l'impression que les hommes doivent être conscientisés. Puis les hommes, en ce moment, j'ai l'impression que les hommes sont... J'ai l'impression qu'il y a beaucoup d'hommes qui sont perdus, qui sont insécures et qui sont... Et qui se cherchent, et en cherchant une façon d'appartenir à quelque chose, vont peut-être se laisser charmer, se radicaliser par ce genre d'idée-là. Puis je pense qu'en fait, moi, ma parole, je pense que j'ai beaucoup plus de je pense que je dois parler aux hommes plus que je dois parler aux femmes. J'ai pas à dire aux femmes après ça. Je pense que par la bande, en propageant un message comme ça, je témoigne aux femmes que je suis un allié et que je suis avec eux, parce que le but, en fait, c'est d'enrayer ce genre de comportement-là.
0: On a cherché, je voulais avoir autour de cette table, puis on a fait des recherches, je me demandais si certains membres de l'élite de la société. Je me dis, il doit bien avoir un juge à un moment donné qui s'est exprimé. Il doit bien avoir une lettre ouverte d'avocat pour dire nos cours sont pleines de vos causes. On est avec. Tu sais, je me suis dit, il doit bien avoir des médecins, des chirurgiens.
1: Ouais.
0: Il doit bien avoir du monde qui se sont mobilisés. On envoie des lettres. Il y a des associations de médecins pour l'environnement. Tu sais, qu'est-ce pas ça?
2: Tu sais, moi, ma copine est passée par le système médical il y a pas longtemps, puis on a cité aussi, je veux dire, la violence des médecins qui croient pas les femmes. C'est un autre grand sujet, là. Tu sais, la violence est pas juste dans la relation de couple aussi, tu sais. Puis, pour revenir à ce que tu disais, tu sais, pourquoi les hommes, on est plus dans les messages de soutien, ben, ça devient quasiment gênant de dire on est là, mais on n'est pas là. Je veux dire, les femmes continuent de mourir, là. Je veux dire,
1: c'est comme si ça sert à rien, en fait, de juste dire qu'on est là, tu sais.
2: Tu sais, pour moi, c'est thoughts and prayers américains, là. C'est comme...
0: Ah oui, c'est ça. Chaque fois qu'il y a une fusillade, c'est comme, on vous envoie nos bonnes pensées, nos prières, mais non, on veut des actions.
2: Mettre mon Facebook en noir pour une journée, ça va faire quoi? On va sauver qui avec ça?
1: Faut s'attaquer à la source, puis la source, en ce moment, c'est...
0: Ça vous parle, ça, M. Aubin, là, je vois réagir.
3: Exact. Les problèmes... ils viennent des hommes, là. Fait qu'on peut bien adresser plein de messages aux femmes, mais ceux qu'il faut changer, c'est les hommes. Donc, c'est là qu'il faut s'adresser. Faut qu'on intervienne pour dire, ben là, ça suffit, gang, là. Faut arrêter ça, là.
0: Vous dites, le problème vient des hommes. Je suis convaincue. Puis ma réaction, c'était, attendez, le problème vient de la société aussi.
3: Mm-hmm. Oui, bien sûr. Bien sûr.
0: Mais non, mais je discute avec vous, là, je suis pas en train de vous reprendre, là, c'est comme on...
1: Non, mais t'as tout à fait raison.
0: Parce qu'il y a plein d'hommes qui vont dire, le problème vient pas des hommes, le problème vient des femmes qui sont en train de nous émasculer en ce moment et qui sont en train de nous humilier, qui sont en train, sur la place publique, de parler de nous, mm-hmm. comme toujours, mm-hmm. avec une certaine...
1: Je pense qu'un des problèmes qui ne règle pas le problème, c'est tout le temps de pointer du doigt. Puis je pense que si on pointe tout le temps du doigt, puis on fait juste pointer du doigt les hommes sans comprendre qu'est-ce qui se passe, puis les blessures derrière les hommes qui pourraient mener à ça, parce qu'effectivement, il y a un gros truc sociétal qui est là depuis toujours. Le masculinisme, ça s'inspire en fait du patriarcat, puis de tout ce dans quoi on a été élevé depuis toujours, là. Je veux dire, moi, quand j'étais petit, je sais pas si j'étais un si bon exemple. Je pense que j'ai eu le droit de vivre mes émotions quand même rapidement avec mes parents, mais je veux dire, autour de moi, les hommes, juste la façon dont on traitait les femmes à l'école. Même moi, quand j'étais jeune, il fallait être cool.
0: Il fallait rentrer dans la gang.
1: Il y avait de l'intimidation. Il y avait, c'est ça. Le nombre de conquêtes était valorisé.
0: Ça revient.
1: Ben oui. Puis le gars qui pleurait dans le cours d'école, il était pas cool. Puis c'est ça. Fait que je veux dire, ça part de bien plus loin que ça. Fait que tant qu'on va oppresser ça.
0: Monsieur Aubin, vous voulez réagir?
3: Oui, c'est vrai que c'est un problème de société, puis c'est pas les hommes comme tels, mais en même temps, l'autre bout, c'est de dire, c'est pas non plus les femmes. Hein, c'est pas c'est parce que les femmes laissent passer de place aux hommes, et, etc., etc., comme vous disiez tantôt. Mmh. Il faut apprendre à vivre avec la réalité. On est dans une société patriarcale où pendant des années et des années, les hommes avaient le gros du pouvoir. Aujourd'hui, il y a un certain rééquilibrage qui commence à se faire et ça semble menaçant pour certains hommes. Et c'est là qu'il faut questionner. Il faut amener les hommes à aller ailleurs, à aller chercher de l'aide, à se faire aider et tout ça. Puis d'être capable de comprendre que c'est juste tout ce qu'on veut, tout ce que je pense tout le monde veut, les hommes et les femmes, c'est une relation égalitaire, une relation où les gens vont vivre un avec l'autre. Pourquoi c'est juste des féminicides? Ça n'a pas de sens. C'est comme si on cible spécifiquement les femmes. Et c'est là qu'il faut se questionner là-dessus puis prendre la parole. Vous disiez tantôt, il n'y a pas de juge, il n'y a pas de...
0: Peut-être qu'il y en a, mais nous, on ne les a pas trouvés, là.
3: Exact. Mais ça, c'est anormal. C'est anormal. Il est temps que tout le monde se lève et prenne la parole là-dessus et trace une ligne, là.
0: C'est quand même 50% de la population, là. Ça touche quand même pas mal tout le monde. OK. Stéphane Dompierre.
2: Oui.
0: Quand on... OK, je veux juste entendre. Sur ce mouvement de pas tous les hommes, not all men, comment tu réagis quand tu entends un homme dire ben c'est pas tous les hommes?
2: Ben, comme je te dis, pour moi, ça suffit plus de s'exclure du groupe, en fait, de dire ben quand les gens disent not all men, ce qu'ils disent, c'est pas moi, j'ai tué personne. Mais c'est comme on est assis dans un patriarcat qui nous accorde des privilèges d'hommes blancs et on en profite. Puis de nommer ça, déjà, les hommes n'aiment pas se faire dire quoi faire au départ. Je pense qu'il y a ça à déconstruire.
0: Les femmes non plus, je te dirais.
2: Oui, mais quand même, il y a quelque chose là. Il y a quelque chose de terrifiant. Quand j'ai été lire les commentaires sous la publication d'Olivier la plus récente. Et je ne sais pas à quel point c'est des robots, mais c'est quand même un discours qu'on tente d'imposer sur les réseaux sociaux. C'est-à-dire qu'il y a des personnes, ouvrons des guillemets, qui allaient dire, Olivier, hey, t'as raison que les masculinistes ont été trop loin, comme les féministes. Fait que là, il y a comme une association de les masculinistes et les féministes. C'est la même chose. Les deux ont été trop loin. Puis ça, je trouve ça épeurant de dire, OK, ben il y a encore des gens qui constatent que le masculinisme et le féminisme, c'est des contraires.
0: Oui, non, tout à fait.
2: Alors que ça n'a rien à voir. Là. Je veux dire, le masculinisme, c'est contre les femmes, alors que le féminisme, c'est pour l'égalité des hommes et des femmes. Donc,
0: Et qui n'est toujours pas atteinte, notamment économiquement. Bon, les filles, les femmes, on sait depuis le mouvement, moi aussi, on est capable d'identifier autour de nous, là, peu importe de quel milieu on vient, que c'est 6, 7, 8, 9, 10 femmes autour. On le sait, c'est combien sur 10 femmes, c'est énorme, le nombre de personnes qui ont vécu une violence sexuelle sur le spectre des violences. En regardant les hommes autour de vous, Olivier Dion, ou Olivier Dion, est-ce que tu dis, OK, moi j'ai 13 amis de gars, il n'y en a aucun là-dedans qui a jamais été violent. Ça se peut, tu sais. Parce que nous, moi, quand je suis dans une gang de filles, un des réflexes, parce qu'on se fait le dire depuis 9 ans, on le sait, c'est devenu comme on le sait. On sait aussi qu'on aime le bleu, puis qu'on aime le poulet frit, puis qu'on aime ci, ça. Mais dans les choses qu'on sait qui nous rassemblent, il y a ça. Mmh. Vous, les gars, en gang, est-ce que vous vous dites 6, 7, 8 personnes dans ma gang de gars ont possiblement... Est-ce que ça vous... Ou c'est toujours les autres, c'est pas votre gang. Vous êtes convaincu que dans votre gang, il y en a
1: moi,
0: pas.
1: Moi, dans ma gang, j'en ai déjà eu, dans le passé. Des gars qui sont plus autour de moi. Mais en fait, qui auraient commis des choses répréhensibles, ou qui avaient des comportements un peu douteux, soit en boisson. J'ai déjà été témoin de ça. Des gens qui sont plus dans mon entourage. En ce moment, mon entourage, écoute, c'est sûr que là, ça dépend à quel point tu élargis, mais...
0: Quand on dit « not all men », est-ce que pour vous, c'est pas tous les hommes autour de moi, M. Aubin?
3: Ben c'est que on peut pas le savoir. C'est pas quelque chose que quelqu'un va se vanter. C'est pas quelque chose qui va transparaître.
0: Mais attendez, quand vous dites « on peut pas le savoir », on peut pas le savoir parce qu'ils l'ont pas dit, mais est-ce que c'est pas un savoir... que c'est dans tous les milieux, de tous les âges, quand on regarde les chiffres, on peut plus dire ça.
3: Non, mais on peut pas
1: c'est
3: savoir.
1: Ça qui est, en fait, c'est ça qui est troublant, c'est quand on regarde les statistiques, fais comme, effectivement, il y a probablement aucun groupe d'amis où tout le monde est, où il y a personne qui a pas rien de reprochable.
2: Non, puis tu sais, faut dire, moi, j'ai des amis qui me considèrent comme un allié, j'ai des amis qui me considèrent féministe, mais si je marche sur la rue derrière une femme, ben, elle me considère comme quelqu'un de dangereux, là, tu sais, ta vision dépend du contexte.
0: L'analogie du sac de bonbons.
2: Oui.
0: C'est quoi?
2: Ben, c'est que si j'offre un, à quelqu'un de piger dans un sac de bonbons, puis je dis, il y en a juste deux là-dedans qui sont mortels, puis il y en a 50, pige dedans. Ben, pour moi, c'est ça, not all men. C'est, on le sait que c'est pas tous les hommes qui sont des tueurs et des violeurs
0: mais
2: potentiels.
0: Mais on le sait que dans tous les secteurs d'hommes, les policiers, les pompiers, les éboueurs, les profs d'école, les prêtres, à un moment donné, ça fait ben pas beaucoup d'hommes dans pas mal tous les secteurs de la société.
2: Moi, ça m'a pris du temps à comprendre aussi que si je me promène avec mon chien dans un parc, je croise une femme qui a un chien, je veux voir le chien, j'aime les chiens, là, je parle à la femme, puis maintenant, je sens son inconfort si elle n'a pas envie là, qu'on aille une conversation.
0: Parce qu'on ne peut plus ne pas savoir.
2: Avant, je ne voyais pas ça, donc pour elle, je fais partie des all-men.
0: Les messages entrent et on pourrait continuer cette discussion longtemps. Je voulais vous remercier ce matin d'avoir accepté notre invitation à vous entendre. Olivier Dion, auteur, compositeur, interprète, on disait tout à l'heure, pas tant engagé, mais dans le prochain album, il y a des chansons engagées, dont une qui circule en ce moment à la radio.
4: Pardon,
0: exactement. Stéphane Dompierre, écrivain, éditeur, on continue à vous lire dans la presse. Jean-François Aubin, maire de Trois-Rivières, il y a des gens qui nous écrivent pour nous dire qu'ils sont très, très fier de notre nouveau maire. Quel homme au leadership positif. Merci beaucoup à vous trois.
3: Merci.
0: Merci. Et je rappelle SOS Violence Conjugale. Les lignes sont là, les ressources sont là, sans frais, par texto. Il y a toutes sortes de façons. Si vous êtes une femme ou un homme pris dans une situation de violence, n'hésitez pas.

0: Nous retrouvons notre duo de journalistes qui couvre l'actualité internationale. Laura Julie Perrault, bonjour.
1: Bonjour, Pénélope.
0: Chroniqueuse aux affaires internationales à la presse. Oh, et vous êtes les deux en retour en studio depuis tellement longtemps. Les deux ensemble. Raymond Saint-Pierre, bonjour Raymond. Parce qu'il y a deux semaines, Laura Julie, vous étiez à distance, mais là, c'est fait. C'est des retrouvailles.
1: Moi, j'avais gardé mes bébites à la maison, mes microbes à la maison la dernière fois.
0: Exact. Malheureusement, on aurait voulu se réjouir aussi des sujets. Ce ne sera pas le cas. Mais ceci dit, quand même, une très bonne chance que vous avez décidé de braquer les projecteurs sur l'Afrique avec deux pays. Le Nigeria, premièrement, Laura Julie, où là, les enlèvements se poursuivent. Là.
1: C'est ça. On s'en va vraiment dans le Sahel, hein, cette grande bande-là désertique là, qui traverse l'Afrique de bord en bord et ça va mal. Et donc, oui, au Nigeria, le pays le plus populeux d'Afrique, et c'est vraiment le pays au plein centre là, du Sahel, où depuis 2009, ça va mal. Il y a une insurrection djihadiste, notamment menée par l'organisation Boko Haram, qui fait que c'est presque une guerre permanente dans le coin. Il y a eu plus de 40 000 morts là, dans la région depuis 2009. Mais là, vendredi, c'est ça, il y a des hommes armés. Moi, j'ai sauté dans les airs quand j'ai entendu que des hommes armés ont enlevé plus de 40 enfants dans une école primaire, incluant des enfants en maternelle. Et là, on parle des enfants de 2-3 ans. Il y avait même apparemment un bébé dans tout ça. Et c'est une organisation chrétienne là, qui a dénoncé ça. Donc, les enfants de la communauté chrétienne du Nigeria. C'est vraiment, en fait, pour le Nigeria, ça réveille vraiment un très mauvais souvenir parce qu'on en voit depuis longtemps des enlèvements. Ils jouent un double rôle. Premièrement, ces enfants-là sont enlevés et on demande des grandes rançons pour les récupérer, mais aussi c'est l'idée de terroriser les familles, notamment les familles chrétiennes, parce que c'est des groupes djihadistes ou des groupes armés qui profitent de la faiblesse de l'État, du fait que l'État a de la misère à avoir les yeux partout pour sévir. Alors, on a vu ça. Il y a eu plusieurs autres attaques aussi dans le sud du pays. Ça, c'était au nord.
0: Okay.
1: L'école où il y a 40 jeunes qui ont été kidnappés. Il y a aussi dans le sud du pays où il y a 3 autres écoles qui ont été kidnappées. Donc, c'est beaucoup de monde et c'est beaucoup d'insécurité. Donc, ce qui s'est passé, c'est que le Nigeria a décidé de déployer l'armée et de faire des frappes. Et pour la première fois, ça a été avec l'armée américaine. Et donc, il y a eu... et ça arrive une semaine, tout ça, après qu'Amnesty International ait publié un grand rapport qui dit que ça se passe mal, les actions de l'armée du Nigeria contre les groupes armés et les groupes islamistes. Ça fait des semaines et des semaines, donc il y a des marchés souvent qui sont bombardés. Il y en a eu un, notamment, où il y a 100 civils qui ont été tués. Et là, Amnesty International s'inquiète en disant, oui, les bandits armés et les groupes djihadistes font beaucoup de tort, mais l'armée du pays aussi, en ce moment, est en train de commettre des exactions qui sont absolument inqualifiables et en fait qui sont des crimes de guerre.
0: Raymond?
2: Oui, ben vendredi, quand même, les États-Unis se sont vantés justement au Nigeria d'être intervenu pour éliminer un monsieur qui s'appelle Abu Bilal al-Minouki. En fait, c'était un des leaders terroristes les plus actifs au monde. C'était un membre de l'État islamique, un des leaders de l'État islamique. L'armée américaine a déjà mené une attaque dans cette région contre les djihadistes. Toute la région de l'Afrique dont vient de parler Laura Julie, d'ailleurs, est un terrain fertile pour tous ces groupes de djihadistes qui ont du terrain libre. Il y a du territoire énorme là-bas, beaucoup de dissatisfaction dans les populations locales. Donc, ils sont très, très actifs et très difficiles à débusquer.
0: Ouais, à déloger. Mais Laura Julie, est-ce que j'ai compris qu'il y a les groupes djihadistes d'un côté, mais les groupes criminalisés aussi qui font comme des enlèvements un business?
1: Exactement.
0: Pas relié donc à la religion nécessairement?
1: Non, pas nécessairement. Donc, c'est vraiment une mission, crime d'opportunité, comme on dit en anglais.
0: Okay, d'accord.
2: Mais comme les kidnappings d'otages aussi, c'était des sources de revenus pour ces groupes-là aussi.
0: D'accord. Parlons maintenant, Raymond, de la crise sécuritaire qui s'est vue au Mali, là.
2: Bon, il faut rappeler d'abord aux gens là, qui n'ont pas suivi ça trop tôt, en 2020-2023, il y a 3 pays là, de la région, on en avait parlé ici, Mali, Burkina Faso, Niger, où les gouvernements ont été renversés par des juntes militaires qui ont dit aux Français, aux troupes françaises, américaines, troupes de l'ONU, débarrassez, allez-vous-en, vous n'arrivez pas à combattre Al-Qaïda, les terroristes djihadistes qui viennent perturber notre pays et tout ça. En ce moment, ce qui arrive, la junte au Mali, là, qui avait pris le pouvoir justement pour réprimer ce soulèvement djihadiste, sont vraiment attaqués directement. Le ministre de la Défense, Sadio Camara, qui était une des têtes de la rébellion de la junte militaire, qui était aussi responsable du contact avec la Russie, avec les troupes russes, il a été tué dans une attaque de groupe justement d'Al-Qaïda contre la capitale Bamako, mais aussi des séparatistes Touareg qui sont unis donc ensemble, qui ont uni leurs forces pour attaquer le pays à la grandeur du pays. Et ça perturbe constamment maintenant toute la région du Mali parce que on n'arrive pas à contrôler la situation et on se rend compte que les Russes du groupe Wagner au début, qui sont devenus le corps africain, sont pas du tout à la hauteur. Ils sont très bons pour s'attaquer aux populations civiles, mais quand il s'agit de confronter des troupes aguerries comme les Touaregs et le groupe Al-Qaïda, à ce moment-là, ils déguerpissent. Et en ce moment, les terroristes ou les djihadistes, selon le point de vue, bloquent l'accès à Bamako, la nourriture, le pétrole et tout ça. Donc, ça cause d'énormes problèmes. Les forces nationales, en ce moment, disent qu'ils connaissent des succès avec les Russes à leur côté dans plusieurs régions du pays, mais ce ne semble pas le cas, en tout cas, d'après les observateurs étrangers.
0: Laura Julie?
1: Quelque chose qui est intéressant de toute cette région-là, c'est qu'en fait, on regarde ce qui se passe en Iran en ce moment, et le désir de Donald Trump de renverser le régime iranien, qui n'est pas toujours très clair, là. Mais le Sahel, c'est vraiment l'exemple parfait des conséquences, souvent, d'une intervention militaire pas très bien pensée. Tout a été empiré au Sahel. C'était déjà une région assez fragile et tout est empiré, notamment par le renversement de Muammar Kadhafi en Libye, qui, on avait l'impression que ce serait, au moins pour les Libyens, peut-être une certaine libération là, d'une dictature. Mais en fait, maintenant, la Libye est un pays complètement morcelé. Et les groupes que contrôlait largement Kadhafi ou qui travaillait à sa solde, ont dû se trouver de la nouvelle business, on en parlait tout à l'heure. Et donc, cette grande région qui est très dure à contrôler à cause de la géographie, on parle d'un désert, a vraiment, en fait, depuis ce temps-là, est dans une spirale de violence qui n'en finit plus. Donc, comment certaines actions militaires finissent par avoir un effet domino? Le Sahel, c'est vraiment l'exemple parfait.
2: D'ailleurs, Laurent Julie, tu parles de ça. Je me souviens que j'avais interviewé le fils de Kadhafi à l'époque, en 2011, Saïf al-Islam, pendant cette guerre-là. On était entrés en Libye et il nous disait, si vous pouvez vous débarrasser de nous autres, de mon père et tout, mais ça va être après le désordre total et c'est les groupes islamistes qui vont réussir à s'infiltrer ici parce qu'il y aura un vide de créer. Ben, il y avait raison. D'ailleurs, il a été assassiné il n'y a pas longtemps.
1: On a vu la même chose en Irak, hein, où on s'est débarrassé de Saddam Hussein, mais on s'est aussi débarrassé de tous les gens qui étaient autour de lui. Et ces gens-là aussi ont joint des groupes armés qui se sont retournés contre le nouveau gouvernement central. Donc, à chaque fois, on voit cette espèce d'effet-là qui est très difficile à mater. Et d'ailleurs, Donald Trump a dit ouvertement qu'au Venezuela, il voulait empêcher ça en se débarrassant de Nicolas Maduro, en capturant Nicolas Maduro, mais en gardant au pouvoir des proches de Maduro. Il s'est dit, ben là, en ce moment-là, on n'aura pas ce même phénomène-là. Sauf que ce que ça donne, ben là, à ce moment-là, c'est un régime un petit peu marionnette qui est dépendant un peu du bon vouloir des
0: États-Unis. Est-ce qu'on peut s'imaginer que si Trump se met du Nigeria, ce sera, évidemment, c'est pas les intéressés, là. Faudra voir c'est quoi son intérêt.
2: Il y a du pétrole, en tout cas, mais bon, faudra voir à long terme.
1: Et là, c'est l'État islamique qui cible en ce moment, donc au Nigeria. Les Américains sont embarqués pour ça, comme ils l'ont fait aussi en Irak. Ils l'ont fait en Syrie aussi.
0: Le point sur la guerre Ukraine-Russie, Laura Julie, s'est passé des choses dans les dernières journées.
1: Oui, c'est ça. Avec ce qui se passe au Moyen-Orient, on oublie souvent l'Ukraine. Donc, ça ne va pas bien. Il y a vraiment un gros regain de violence. La semaine dernière, la Russie Russie a mené une campagne qui a duré pendant 3 jours sur l'Ukraine. Ils ont tué plus de 20 civils, dont des attaques un petit peu partout à travers le pays. La réplique ukrainienne, par contre, cette fois-ci, a été sans précédent. Puis ça, tout le monde est resté un peu surpris. Kiev a lancé une attaque de drones simultanée. En fait, près de 600 drones qui ont été envoyés en territoire russe. Et on parle, en fait, se sont rendus parfois jusqu'à 500 kilomètres à l'intérieur là, des lignes russes. On se rappelle au début du conflit, hein, les Ukrainiens recevaient tous les coups, mais ne répliquaient pas contre la Russie parce que les forces de l'OTAN leur avaient dit, surtout les États-Unis, embarquez-vous pas là-dedans, on se défend, mais on n'attaque pas. Sauf qu'à un moment donné, ce que dit Zelensky, c'est ben nous, on aimerait bien que la population russe se rende compte qu'il se passe quelque chose, parce qu'en Russie,
0: ah, c'est ça, exact.
1: Non, les gens vivent un peu en sifflant, ils vivent une vie très ordinaire, alors que juste à côté, il y a plusieurs de leurs concitoyens qui meurent sur la ligne de front, mais aussi des Ukrainiens. Et donc, Zelensky a envoyé le message aux Russes en disant, dites à votre pays d'arrêter l'agression contre nous, et on retrouvera tous la paix. Donc, c'est un peu le message.
0: En frappant près de Moscou, là.
1: Exactement, en frappant jusqu'à Moscou. Puis on dit même que la défense aérienne de Moscou a été un petit peu débordée là, par la force de l'attaque de drones. Des attaques de drones qui coûtent pas cher, mais qui peuvent faire quand même pas mal de tort. Et là, il y a eu même 4 morts là, du côté russe parmi les civils.
0: Raymond?
2: Ben justement, il y a un peu une usure du prestige de M. Poutine ces jours-ci. Bon, il est obligé le 9 mai, là, au moment du grand défilé annuel, de limiter un peu les instruments de guerre qui défilaient là d'habitude. J'ai assisté déjà une couple de fois à ce défilé-là, très impressionnant. Cette année, c'était très retenu parce qu'on craignait des attaques justement de drones de l'Ukraine. Donc, on commence à sentir la guerre là-bas. Et M. Poutine, je vais vous parler d'un monsieur, il s'appelait Ilya Remeslo. Ça, c'est quelqu'un de son entourage, M. Poutine, qui, pendant une dizaine d'années, c'est un avocat propagandiste, un de ceux qui attaquait Alexei Navalny, le dissident. C'était vraiment un homme du pouvoir. Maintenant, il décrit Poutine comme un dictateur, un criminel puis un voleur. Et puis là, Poutine a décidé de le mettre dans un institut psychiatrique. Eh bien, il en est ressorti après 3 jours parce que déjà les observateurs considèrent que Poutine n'a pas autant de pouvoir que ça et qu'il y a bien des gens qui voulaient que ce gars-là puisse continuer à parler. Donc, il y a des choses qui se passent à l'intérieur du pays. Il y a des problèmes à l'intérieur du pays, mais aussi à l'étranger, évidemment. L'Ukraine, en ce moment, est en train de développer des réseaux de collaboration militaire ou d'armement à travers tout le monde entier. Il y a 20 de pays en ce moment qui demandent la coopération de l'Ukraine parce qu'ils ont développé des armements, des drones, toutes des technologies absolument incroyables, vraiment exceptionnelles. Et il y a même, ça c'est drôle, en mars dernier, l'Ukraine a envoyé des drones en Jordanie. Et c'était pas pour se défendre la Jordanie, c'était pour défendre des installations américaines. Alors que Zelensky, lui, il critique de plus en plus l'administration Trump parce qu'il dit qu'il s'occupe plus de nous. Ils regardent ailleurs, ils sont occupés ailleurs, mais la guerre continue pour nous. Et d'ailleurs, Zelensky ouvertement commence à critiquer les Américains. Entre autres, hier, le département du commerce américain a continué à lever les sanctions contre les pays qui importent du pétrole russe. Ça, on avait commencé ça en mars à cause de la crise autour de l'Iran. Les Américains se sont dit, on va permettre à des gens d'acheter du pétrole russe maintenant. On va oublier les interdictions. Et là, on a prolongé ça jusqu'à la mi-juin. Zelensky est furieux. Beaucoup de congressistes américains, les républicains et démocrates dénoncent ça aussi. Alors, il y a un prestige de Poutine qui commence à être ébranlé. Et un autre détail aussi qu'on n'a pas vu tellement vendredi dernier, il y a 36 pays de l'Union européenne qui se sont engagés à créer une cour de justice pour juger Poutine à cause de son invasion de l'Ukraine. Donc, il y a vraiment un front commun mondial qui se construit clairement. Puis, il est déjà d'ailleurs mis en accusation à la Cour pénale internationale.
0: OK, ça bouge. Après des mois de stagnation, là, il y a des choses qui bougent.
1: Oui, okay. Et même, en fait, Poutine, il commence à avoir vraiment peur. Il y avait un article extraordinaire dans Libération la semaine passée qui parlait, en fait, qu'on n'a pas vu Poutine en public depuis super longtemps, que tout ce qu'on voit, c'est des vidéos qui ont été préenregistrées, qui se cachent dans des bunkers et qui craignent même un coup d'État par certains de ses anciens collaborateurs. Donc, notamment son ancien ministre de la Défense, qui a été un de ses meilleurs chums, Shoigu, qui maintenant serait devenu une menace contre Poutine. Donc, la Russie n'est pas du tout sur de la roche très solide en ce moment. Ça brasse.
2: Bon, puis il y a des rumeurs qui consoliderait encore plus son processus de sécurité autour de lui. Moi, je l'ai accompagné dans un voyage à un moment donné, et c'est absolument incroyable l'entourage de protection qu'il y avait, mais il semble-t-il que c'est encore plus considérable.
0: Ah oui, OK, d'accord. On va terminer avec vos coups de cœur. Laura, Julie, à chaque fois, là, je suis tellement jalouse. Festival international du journalisme de Carleton-sur-Mer. Vous êtes
1: ouais,
0: allé à Carleton.
1: J'en suis revenue hier après-midi et j'en suis revenue encore une fois avec des étoiles dans les yeux. Donc, c'est un festival de journalisme à Carleton-sur-Mer, donc à 9 heures de Montréal en voiture. Dans mon cas, je suis allée en avion grâce aux ailes de Pascan. C'est, à chaque fois, c'est un grand... En fait, l'ingrédient magique, c'est que les journalistes rencontrent le public. Mm-hmm. Et c'est un public informé qui tripe sur l'information, puis c'est une immense dose d'amour. Et chaque année, il y a des invités vraiment fascinants. Cette année, il y avait Rick MacArthur, qui est le patron de Harper's, qui parle un français impeccable parce que sa maman est française, et qui est venu nous parler de comment se pratique le journalisme aux États-Unis. Mm. Il y avait la journaliste française Elodie Emery, qui est venue faire sa pièce « Ceci n'est pas une religion ». Donc, vraiment, un peu du théâtre documentaire journalistique. C'était
0: enquête sur
1: fabuleux.
0: Le bouddhisme et les accusations, les soupçons et accusations de nature sexuelle sur les enfants, notamment. Il y avait eu ce documentaire télé qui était formidable et ce livre aussi.
1: Exactement. Et il y a aussi le film Dans Gaza qui parle des journalistes de l'AFP. Je vais consacrer ma chronique dans la presse demain à ce film-là. Mais donc, le gros coup de cœur de beaucoup de monde, ça a été Meyagi, la journaliste de Gaza, qui est venue nous parler de son expérience. Elle était là après le 7 octobre, donc elle a pendant au moins 213 jours, si je me rappelle bien, elle a couvert la guerre à partir de l'intérieur. Et ça a beaucoup touché tout le monde.
0: Et d'ailleurs, jeudi dernier, Céline Galipo a réalisé une entrevue avec l'équipe du film, donc si vous voulez aller rattraper ça. OK, le coup de cœur, Raymond, c'est un coup de cœur lecture.
2: La femme en vert.
0: Oh, ça donne le goût, j'ai lu vos notes, là.
2: C'est un roman d'Arnaldur Indridason, écrivain islandais. En fait, j'ai lu toute son œuvre parce que moi, j'adore ça. C'est ce climat de l'Islande, les terres, le vent, une vie difficile. Et c'est un enquêteur, justement. Puis dans La femme en vert, c'est une enquête complexe qui remonte jusqu'à la dernière guerre mondiale parce qu'il y avait des troupes américaines basées en Islande. Il y a un lien avec cette histoire-là. Arlandur, le détective, lui, c'est un personnage tourmenté par son passé, par sa famille. Sa fille est droguée, son fils aussi. Il a perdu un frère pendant son enfance. Ça continue de le hanter tout le temps. C'est vraiment une œuvre très intéressante. Cet écrivain islandais, je le recommande à tout le monde. Il a écrit plusieurs livres. Vous allez aimer ça, vous allez adorer ça. C'est pas un roman policier à la Agatha Christie, c'est différent. Un climat complètement différent.
0: Que je suis en train de télécharger au moment où on se parle.
1: Ça te donne envie. Ouais.
0: Alors, voilà, c'est disponible en format poche. OK, c'est pour ça qu'il n'est pas si cher que ça. Génial. Dans la collection, point. On va vous retrouver une dernière fois ensemble cette saison dans deux semaines.
2: Mais oui, déjà, vous arrêtez tôt.
0: Je suis bien, j'ai besoin de beaucoup de vacances pour me remettre. Laura Julie Perrault, Raymond Saint-Pierre, merci infiniment pour votre présence ce matin.
1: À bientôt.
0: Merci énormément à vous de contribuer à la discussion, de participer à la discussion, notamment celle qu'on a eue plus tôt ce matin avec le maire de Trois-Rivières, Jean-François Aubin, avec Stéphane Dompierre, auteur, éditeur, chroniqueur à la presse, et Olivier Dion, auteur, compositeur, interprète, sur le fait qu'ils ont récemment et fermement pris la parole contre les violences faites aux femmes, surtout les féminicides. C'était une discussion fort intéressante. J'aurai, j'espère, la chance de lire certains de vos messages d'ici la fin de l'émission. Première heure se termine ainsi. Nous allons retrouver notre trio santé original pour une dernière fois, puisque Sonia Lupien nous quitte après aujourd'hui, après 11 ans à la radio d'ici Première. Elle va nous expliquer pourquoi. On va la garder d'ailleurs à la fin de l'émission pour une entrevue. Docteur Chantal Vallée sera là et effectivement aussi Denis Fortier avec Sonia. Après les infos, à tout de suite.
3: Si Alec Castonguay, qu'adviendra-t-il de l'entente entre Terre-Neuve et Labrador et le Québec sur Churchill Falls? On en parle tantôt.
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7: Bonjour, ici Mathieu Bellumeur. L'inflation s'accélère de nouveau au pays. L'indice des prix à la consommation est passé de 2,4% en mars à 2,8% en avril. Une accélération qui s'explique surtout par la flambée des prix de l'énergie selon Statistique Canada. Précision de Philippe de Montigny.
8: Alimentée par le choc pétrolier engendré par la guerre en Iran, la hausse des prix de l'énergie et de l'essence en particulier a fait bondir le taux d'inflation au Canada à 2,8% le mois dernier. Les prix à la pompe ont bondi de 28,5% en un an. Les transports coûtent aussi plus cher, hausse de 7,5% d'une année à l'autre. La pression qu'exercent les prix de l'essence sur le coût de la vie est telle que même en annulant sa taxe d'accise sur les carburants jusqu'à la fête du travail en septembre prochain, le gouvernement fédéral peine à contenir la hausse de l'inflation. L'inflation s'est accélérée dans toutes les provinces, sauf la Colombie-Britannique, où l'indice des prix à la consommation est demeuré stable à 2,5%. Selon des économistes, on ne peut pas encore parler de poussée inflationniste généralisée, un scénario qui pourrait amener la Banque du Canada à augmenter son taux directeur. La prochaine décision de la Banque centrale est prévue le 10 juin. Ici Philippe de Montigny, Radio-Canada, Toronto.
7: L'entente de Churchill Falls est-elle en péril? Un comité d'experts indépendants mandaté par le gouvernement de Terre-Neuve-et-Labrador estime que le projet ne sert pas les intérêts de sa province. Selon le rapport auquel la presse canadienne a eu accès, l'accord provisoire conclu avec le Québec ne fournirait plus suffisamment pas d'électricité à la province pour ce qui pourrait, entraver sa croissance économique à long terme. À ce sujet, l'économiste à l'Université de Moncton, Pierre-Marcel Desjardins.
9: Pour le gouvernement provincial, qui est dans une situation fiscale extrêmement fragile, les revenus additionnels qui pourraient arriver rapidement, c'est extrêmement important. Et c'est difficile de concevoir qu'on peut tout simplement tourner le dos à ça. Donc, si on peut régler la question d'assurer un approvisionnement acceptable pour l'économie de Terre-Neuve-et-Labrador, on peut peut-être arriver à une entente modifiée.
7: Le patron de l'Organisation mondiale de la santé se dit préoccupé par l'ampleur et la rapidité de la propagation du virus Ebola en République démocratique du Congo. L'épidémie prend de l'ampleur et le nombre de décès a grimpé à plus de 130 morts. Jean-Philippe Robillard fait le point.
10: Le bilan pourrait s'alourdir parce que selon les autorités congolaises, il y aurait 513 autres personnes qui pourraient avoir contracté le virus. Il y a également un cas et un décès qui ont été enregistrés dans le pays voisin, l'Ouganda. Et la crainte maintenant, c'est que le virus se propage dans les grands centres urbains et dans les pays voisins.
11: I'm deeply concerned about the scale.
10: Et ce matin, il y a le grand patron de l'Organisation mondiale de la santé qui s'est dit profondément préoccupé par l'ampleur et la rapidité de l'épidémie. Il y a d'ailleurs le comité d'urgence de l'OMS qui se réunit aujourd'hui pour voir s'il y a des options vaccinales contre l'épidémie d'Ebola qui fait rage actuellement en République démocratique du Congo. Parce qu'il n'y a pas de vaccin, il n'y a pas de traitement approuvé contre la souche, contre le variant du virus qui circule présentement. Et c'est ce qui complique le travail des professionnels de la santé qui sont sur le terrain. Anne Ancia est la représentante de l'OMS en RDC.
12: Et pour chaque cas, vraiment pouvoir identifier tous les cas contacts et isoler ces cas contacts et les surveiller, parce que c'est comme ça que nous allons pouvoir rompre la chaîne de transmission. C'est ce que nous devons faire aujourd'hui et maintenant. On ne peut pas attendre ni un mois, ni deux mois. On agit aujourd'hui et maintenant le plus rapidement possible.
10: Et on a appris aujourd'hui que l'Allemagne a accepté de soigner le ressortissant américain qui a contracté la maladie en République démocratique du Congo. Ici Jean-Philippe Robillard, Radio-Canada, Montréal.
7: Trop de sel, trop de sucre, l'alimentation des Québécois ne respecte plus les recommandations de santé publique, en tout cas plusieurs d'entre elles. C'est ce que conclut le rapport de Nutri-Québec qui dresse pour la première fois le portrait de l'alimentation des Québécois. Seul un tiers de la population mange au moins 5 portions de fruits et légumes par jour et 80% des gens sondés consomment trop de sel. Nutri-Québec suggère de revoir certaines habitudes alimentaires. On écoute le chercheur responsable Benoît Lamarche.
13: On prend la mesure pour la première fois avec des données très, très fines des habitudes des Québécois, des Québécoises. Puis ça va nous aider à aiguiller nos prochaines réflexions là, sur la prévention, la santé, comment mieux manger collectivement. Par exemple, les pains sont une des sources principales de sel au Québec. Donc, c'est un exemple où le projet peut dire, bon, ben si on veut s'attaquer au sel, vous donnez une cible intéressante parce que tout le monde consomme du pain. Si on réduit le sel dans le pain, ben on va avoir un effet collectif quand même assez important.
7: Le pain grillé, le beurre d'arachide et la banane sont les aliments les plus populaires au déjeuner. Le fromage se distingue par ailleurs par sa présence récurrente à presque tous les repas. Précision de la météo, prévision de la météo maintenant avec Véronique Mira.
14: Chaleur et humidité au rendez-vous, histoire d'une journée. Les températures vont grimper entre 27 et 29, indice humidex 35. Plutôt nuageux avec des éclaircies, très instable, 40 % c'est la possibilité d'averse, le risque d'un orage. Les vents du sud-ouest prendront de la force aussi. Les rafales 40-60 km à l'heure cet après-midi. 18-20 degrés la nuit prochaine, toujours 40 % de probabilité d'averse tôt demain matin. Ensuite, il y aura dégagement. Les vents vont tourner au nord-ouest. Les températures 23 en début de journée, mais seront à la baisse par la suite et retour de la fraîcheur jeudi.
7: Voilà, c'était les informations de retour à Pénélope.

0: Deuxième heure d'émission. Merci de vous joindre à nous ou d'être resté avec nous. Si vous êtes resté avec nous, ben, peut-être que vous avez entendu la première discussion qu'on a eue ce matin. Sinon, ben, c'était fort intéressant. Ce que nous avons fait, c'est on a invité trois hommes qui récemment ont pris la parole contre les violences faites aux femmes, surtout une espèce de ras-le-bol de ce dixième féminicide. D'ailleurs, les chiffres au pays sont effarants. Là, on est à 150 au Canada pour 2025. On était à 188 l'année d'avant. Il y a trois ans, je pense qu'au Québec, on avait 25 féminicides. Les chiffres c'est une véritable épidémie. Et donc, il y a des hommes qui ont pris la parole. On avait le maire de Trois-Rivières avec nous, Jean-François Aubin. On avait Stéphane Dompierre qui a écrit un texte dans la presse au début du mois de mai, pendant que les femmes meurent. Et Olivier Dion, auteur, compositeur, interprète, qui a pris la parole par le biais de sa page Facebook et d'une vidéo à quelques reprises il y a deux mois de ça, à la mi-mars. Et donc, j'avais envie de les entendre sur pourquoi ils ont pris la parole à ce moment-ci, pourquoi ils ne l'ont pas fait avant, alors que le mouvement, moi aussi, a presque 10 ans. Comment ça a été reçu, à qui ils s'adressent, surtout aux hommes, pourquoi ils ont choisi de s'adresser aux hommes et non pas de s'adresser aux femmes en soutien. C'était tellement intéressant comme discussion. Merci, nous écrit Geneviève pour cette voix des hommes. J'attends depuis longtemps que les hommes parlent et dénoncent cette violence faite aux femmes. On veut les entendre et souvent et encore. Plusieurs messages très fiers de Monsieur Aubin, mon maire de Trois-Rivières. Merci du sujet, nous écrit Simon Bourgeois-Vaillancourt de Gatineau. Le manque d'engagement des hommes pour les causes des femmes, incluant les féminicides, c'est quelque chose comme homme que je ne saisis pas. Début mai, à deux rues de chez moi, dans le secteur Hall à Gatineau, un homme tuait sa conjointe avant de s'enlever la vie. À la suite de cette tragédie qui arrive trop souvent, j'ai fait une publication sur les réseaux sociaux pour dénoncer et entamer une réflexion. En tant qu'homme, entre nous, je n'ai presque pas eu d'engagement du côté des hommes. Mon message, engageons-nous, let's go les hommes, les féminicides, la violence conjugale impactent tout le monde. Ça fait du bien d'entendre un homme, d'autant plus un jeune homme. Il y en a qui ont souligné la présence d'Olivier Dion, effectivement, qui est un modèle positif pour les hommes de sa génération. Et je termine avec ce message de Guy. Parfois, la dénonciation la plus importante n'est pas spectaculaire. C'est un homme qui reprend un ami, qui refuse une blague humiliante, qui écoute sans minimiser, qui parle autrement à ses fils, qui apprend que la force n'est pas dans le contrôle, mais dans la capacité d'être responsable de sa présence au monde. Alors, merci de continuer ce dialogue avec nous. Je ne sais pas si ce moment se retrouvera dans notre top 3 de la semaine. Il est trop tôt pour le dire, mais c'était un moment marquant. Le top 3 de la semaine dernière, on va vous l'envoyer. Peut-être que vous voyez ça passer sur Instagram tous les vendredis, mais le lundi, ce qu'on vous a... première émission en direct cette semaine. Donc, on vous offre la possibilité de recevoir les trois liens. Si vous textez Pénélope, allez sur l'application audio, textez Pénélope. C'est pas grave si vous mettez deux P puis une faute d'orthographe, on a tout calculé ça. On va vous envoyer vers le Club Social avec Simon Coutu et Sophie Fauron, qui était fabuleux. Il y avait un appel de Richard Desjardins, qui va être avec nous lundi prochain d'ailleurs. Et Patrick Sénécal était là. Il y avait cette jeune femme atteinte de Parkinson précoce qui est venue nous raconter son histoire. Et ça, c'était vraiment de la résilience à l'état pur, Stéphanie Boisvert, et l'humoriste tunisien Lotfi Abdelli, qui est parti de Tunisie après avoir eu des problèmes avec les forces de l'ordre, après avoir fait un numéro dans un festival. Et donc maintenant, s'il retourne en Tunisie, il va être emprisonné, installé en France depuis quelques années. C'était vraiment une excellente entrevue avec Lotfi Abdelli, qui était de passage à Montréal pour quelques spectacles. Là, c'est triste, c'est joyeux et triste à la fois. C'est la dernière fois que ce trio original, se retrouve autour de cette table. Bonjour, Dr Chantal Vallée.
1: Bonjour, Pénélope.
0: Bonjour, Denis Fortier.
2: Bonjour.
0: Bonjour, Sonia Lupien.
3: Bonjour, Pénélope.
0: Parce que c'est ta dernière.
1: Oui.
0: Aujourd'hui. Je te tutoie pour ta dernière, OK?
1: Merci, Pénélope.
0: Qu'est-ce que tu t'en vas faire et pourquoi tu nous quittes?
1: Jamais. Mais parce que je continue de vous adorer. J'avais besoin d'un nouveau défi. Mm-hmm. Alors, j'ai décidé de quitter un peu les neurosciences et de retourner vers ma passion originelle, le stress, et de partir un balado où je vais parler vraiment aux gens. Donc, le balado va s'appeler « Nos histoires de stress ». Vous me racontez votre mm-hmm. histoire de stress, puis je vous l'explique. On ne fait pas de la psychothérapie, je ne suis pas psychologue, mais
0: exact.
1: Je vais essayer de faire des liens avec avec ce que j'ai appris en 30 ans d'études. Ça me tente de jaser avec le monde. Ça me tente de...
0: Particulièrement de stress, puis encore tellement de choses à démystifier avec le stress,
1: Sonia. Il y a encore beaucoup de travail à faire.
0: Donc, ce balado va être hébergé pendant un mois en exclusivité sur audio à partir de la fin septembre, et puis ensuite sur toutes les plateformes, ce sera disponible. Nous allons, Sonia, en parler parce que je te garde avec moi jusqu'à la fin de l'émission. On va faire ma vie en 5 stress. refaire certains moments très importants de ta vie sur le plan personnel et professionnel. Donc, on fait ça dans une heure. Denis, de quoi on parle tout à l'heure?
2: En fait, on va faire un exercice qu'on n'a jamais vraiment fait. On va parler de transfert. On va parler d'un type de sport à relais. Je vous garde la surprise pour plus tard.
0: Qui va avoir du Sonia là-dessus.
2: Okay.
0: Là-dessus. Chantal, de quoi on parle tout à l'heure?
3: On va parler de globules rouges. En fait, je cherchais quelque chose en lien avec la victoire du Canadien hier de rouge.
0: Est-ce que c'est pour ça que j'ai vous portez un chandail rouge?
3: Non,
0: ça
3: non, c'est une blague. C'est vraiment une blague.
0: OK, donc on fait ça plus tard. Sonia, commençons ensemble. 5 conseils pour cheminer dans la vie sans trop de stress. Et là, Jean-François, notre recherchiste, disait, peux-tu nous expliquer comment pas être stressé dans un match du Canadien stressant?
1: Ah, bien ça, je peux vous expliquer pourquoi vous l'êtes, par exemple. Okay. Je vais prendre 2 secondes parce qu'on a déjà parlé de mon intro. Mm-hmm. Donc, écoutez, étant donné que c'est ma dernière chronique, j'ai décidé de vous faire un petit cadeau à tout le monde, puis de vous donner les 5 conseils de Sonia pour cheminer sans stress, mais pour vous expliquer pourquoi vous êtes tous en train de mourir d'une crise de cœur durant la game du Canadien. Bon, d'abord, allez pas vous coucher tout de suite après la game.
0: Ben,
1: vous
0: impossible.
1: N'allez jamais dormir parce que vous avez mobilisé de l'énergie pour tuer un mammouth. Et donc, il va falloir perdre un peu l'énergie.
4: On
1: donc, écoutez bien,
4: de sommeil,
1: Denis,
4: là.
1: Allez faire un petit jogging autour, faites de quoi danser dans votre cuisine. Mais une des raisons, puis je vais juste parler de celle-là, pour laquelle c'est vraiment une réponse de stress qu'on a, mais c'est une réponse de stress normale, très bonne. C'est l'autre jour, j'accompagnais mon fils, puis moi, j'écoutais le hockey à la radio, puis j'ai dit, OK, mais je comprends pourquoi tout le monde est stressé. Pourquoi? Parce qu'il parle comme ça. Et c'est toujours 2-3 tonalités plus haut. Et donc, alors, si jamais il y a un feu, Pénélope, là, vous et moi, là, je ne vais pas dire Pénélope, il y a un feu.
0: Non, OK.
1: Je vais dire Pénélope. Donc, ma tonalité va monter 2-3. Donc, c'est tous les éléments pour que le cerveau dise, My God, il y a une menace, il y a quelque chose. Et donc, c'est sûr que juste la tonalité du présentateur, le ton, etc.,
0: c'est une réponse
1: c'est
0: de stress.
1: Sûr et certain.
0: Ah,
1: donc, c'est
0: normal.
2: La contagion aussi,
1: la contagion de stress, ah, ben, quand on en avait un qui trépigne à côté. Oui.
0: Les hormones, le testostérone notamment, monte, donc, etc. etc.
1: C'est correct, mais c'est un bon stress, vous allez survivre. Bon.
0: Oui, parce que le stress, c'est pas toujours négatif.
1: Non.
0: Donc, commençons cette dernière chronique ensemble.
1: Donc, mes 5 petits conseils. Ben, d'abord, premier conseil, connaître son bidon de stress. Et je vous raconte une histoire que j'ai écrite dans un de mes livres qui est vraiment une histoire vraie. Alors, un jour, quand je revenais du travail, après une journée particulièrement stressante, ma jeune adolescente est venue me voir pour me poser une question. Et là, elle a commencé à me parler de choses et d'autres en tournant un peu autour du pot, de toute évidence réticente à aborder les véritables raisons de son intervention. Et tout de suite, là, moi, j'arrive stressée à la maison, je suis aux aguets, mon hamster se met à partir à la dérive et là, je me dis « Ah! Si elle tourne autour du pot tant que ça, c'est qu'il y a anguille sous roche, ça y est. Elle va encore me demander d'aller à la séance de cinéma de 22h un soir de semaine pour la sortie du dernier film pour adolescents, mais il faut qu'elle dorme. Elle est fatiguée, elle est si stressée ces temps-ci. Mon Dieu, que c'est compliqué. Pourquoi est-ce qu'on peut jamais être simple? Pourquoi ça peut pas être simple? Genre, elle arrive à la maison, elle fait ses devoirs, elle écoute la télé, puis elle va se coucher comme tout le monde. Pourquoi, moi? Pourquoi il faut que je négocie ça? Et là, pendant que mon hamster tournait à toute vitesse dans ma tête, ma fille en avait profité pour terminer sa phrase, qui zoulait évidemment une question, et j'ai même pas écouté la question. Excédée, j'ai pas réfléchi, puis j'ai dit, là, c'est assez. J'en ai marre, tu me demandes toujours quelque chose, c'est non. Mais l'affaire, c'est qu'elle venait de me demander si je voulais aller manger au resto avec elle parce qu'elle avait besoin de parler.
0: Oh non!
1: Oui, on a toujours me rappelé de cette texte. Donc, comment expliquer ce piètre comportement parental de ma part? Un bidon rempli de stress. Et je pense que c'est une belle analogie. Donc, voici comment j'explique ça. J'ai pas entendu la question de ma fille parce que j'ai pas écouté, tout simplement, prise que j'étais à tenter d'empêcher mon bidon de stress de déborder. Et pour bien connaître le bidon de stress, bon, il faut que je vous résume c'est quoi la réponse de stress. Mes collègues l'ont entendu 1000 fois, mais fondamentalement, c'est ça. À chaque fois que votre cerveau détecte une menace, qu'elle soit réelle ou imaginée, il va activer une réponse biologique très, très, très complexe qui va mener à la production des hormones de stress. Et ces bons jours d'hormones de stress ont la propriété de réaccéder au cerveau. Puis là, ça vous joue dans le cerveau, puis ça vous fait penser tout croche. Donc, ce qu'on appelle une menace, c'est n'importe quelle situation extérieure à vous ou n'importe quelle situation que vous imaginez qui va dire à votre cerveau qu'il y a une menace. Et sachez que pour le cerveau humain, il n'y a pas de différence entre une menace imaginée puis une menace réelle. On va y revenir tantôt, c'est un avantage pour nous. Dans les deux cas, il détecte une menace et il produit une réponse de stress. Donc, dans votre bidon de stress, là, on ne retrouve pas les situations qui sont à la source de votre stress, comme ma fille qui me posait une question, mais on retrouve dans le bidon de stress la réponse biologique de stress que vous faites à chaque fois que votre cerveau détecte une menace. Donc, vous revenez de vacances, puis vous avez relaxé pendant un mois, bien, votre bidon de stress est à peu près vide. Vous avez donc amplement d'espace pour négocier toute nouvelle menace qui va arriver, puis vous allez vous dire, mon Dieu, que je réagis bien à tout. Mais là, quelques mois plus tard, votre bidon de stress s'est lentement rempli avec toutes les réponses de stress que vous avez produites au travail, à la maison. Puis là, bien, il est plein aux trois quarts. Bien là, si vous faites face à une menace somme toute mineure, bien, votre réponse biologique de stress à cette petite menace va faire monter votre bidon de stress, mais il ne va pas encore déborder. Vous allez être encore capable de négocier, mais vous sentez que ça commence à vous rentrer dans le corps un petit peu plus vite qu'à votre retour de vacances. Ça commence à être difficile à gérer. Quelques mois plus tard, votre bidon de stress est plein. Et là, vous arrivez à la maison, vous êtes exposé à des menaces somme toute mineures, encore une fois, ma fille, et là, bam, votre bidon déborde, les hormones de stress atteignent le cerveau, les drapeaux rouges se lèvent et vous mettez à hurler après tout le monde. Alors, c'est vraiment, je pense que c'est ça qui est important, c'est de savoir à chaque moment de sa vie à quel niveau mon bidon est rempli, puis on le sait, vous êtes tout à fait capable de le savoir et d'agir en conséquence. Deuxième chose, deuxième petit conseil de Sonia, ben contrôler les stresseurs bidons. Hein, trompez-vous pas, on a un bidon de stress dans lequel on peut placer des stresseurs bidons. Alors, je vous l'ai dit, pour le cerveau humain, il n'y a pas de différence entre une menace réelle puis une menace imaginée. Dans les deux cas, le cerveau détecte une menace, produit une réponse de stress. Eh bien, de plus en plus, les chercheurs se rendent compte que beaucoup des stress observés chez les humains proviennent de menaces imaginées et non de menaces réelles. Dans nos mondes à nous, là, on n'est pas en Ukraine, nous, là, OK? Je vous donne quelques exemples en lien avec des chroniques que j'ai déjà faites avec les années où je vous parlais des stress bidons. Ils ont le même effet. De termes, mais vous ne le mélangez pas. Ils ont le même effet, mais vous pouvez les contrôler. Donc, quelques exemples de situations qui créent des réponses biologiques de stress et qu'on pourra contrôler quand notre bidon de stress est plein. Ben, les nouvelles, on en a déjà parlé. Hein, des études ont montré que chez certaines personnes, le seul fait de lire des nouvelles peut mener à une réponse biologique de stress. Et ça s'explique par le fait que beaucoup des nouvelles rapportées sont négatives. Hein, on n'a pas le choix, ou menaçantes. Et encore une fois, quand le cerveau détecte une menace, il produit une réponse de stress. Donc, si votre bidon de stress est plein, plein, plein, bien, c'est quelque chose que vous pouvez contrôler.
2: Ça me fait penser au 11 septembre, entre autres, les images qu'on a vues. En tout cas, je parle pour moi, qui sont restées en tête. Et j'ai l'impression que ça, des fois, ça réactive juste des revoir un peu.
1: Ah ouais.
2: Ça fait qu'on
1: ça a été démontré. Il y a des gens qui ont développé des symptômes de désordre d'origine post-traumatique juste à regarder en boucle les événements. Donc, le cerveau détecte une menace. C'est simple comme ça. Deuxièmement, les sites météo. Bien, moi, la personne qui écrit le site météo, là, il faut qu'on se parle. Ça n'a pas d'allure. Là. Il y a quelques années, non, mais ça en est drôle. Là. Je fais des screenshots à chaque fois, puis j'envoie ça aux copines. Là. Voyons, j'ai fait une chronique qui résumait d'autres études qui montrent que les sites de météo sont devenus très menaçants. On annonce maintenant des bombes météorologiques. C'est toujours avec la petite bannière rouge. C'est pas
0: avec
1: anodin.
0: Un décompte, là,
1: la personne qui écrit ça, je vous le dis, ce n'est pas anodin. Vous avez un impact sur les gens parce que leur cerveau détecte des menaces, particulièrement les personnes âgées, et vont produire des réponses de stress. Ensuite, si vous avez toujours une pensée négative, tout va mal aller, bien, vous envoyez le message à votre cerveau qu'il y a une menace et vous allez produire une réponse de stress. Donc, quand votre bidon de stress est plein, bien, faire attention à ça. Troisième petit truc, faites attention à la résonance de stress. En 2015, des chercheurs, ce qu'ils ont fait, c'est, je vous amène à mon labo, Pénélope, je vous expose à un stress, je mesure vos hormones de stress, elles vont augmenter, c'est normal. Maintenant, si je vous amène à mon labo puis je vous stresse, et j'amène Denis. Puis Denis, je lui dis, vous êtes correct, Denis, je ne vais pas vous stresser, vous allez juste observer Pénélope en train de se faire stresser.
0: Mais il va stresser pour
1: moi,
0: c'est
1: sûr. Et j'ai la bonne idée de
0: mesurer. T'es bien mieux de stresser pour moi.
2: C'est certain que je vais stresser, je stresse déjà.
1: Ben, même si vous ne connaissez pas, puis je mesurais les hormones de l'observateur, elles augmenteraient en même temps que vous. Donc, vous allez résonner ensemble. On ne sait pas c'est quoi le mécanisme, on sait qu'il y a de la résonance. Et les chercheurs ont montré que plus il y a un lien entre deux personnes, donc parents, enfants, époux, épouses, etc., collègues de travail, ben, plus il va y avoir de résonance. Je suis sûre que ça vous est déjà arrivé. Vous arrivez super de bonne humeur dans une rencontre. Puis là, il y a quelqu'un de stressé, vous sortez de là, les dents barrées. Et donc, ce qui est bien important de comprendre avec ça, c'est que quand vous connaissez l'existence de la résonance de stress, il faut comprendre quelque chose de bien important, puis je vais le dire lentement. Quand vous êtes stressé, il est impossible pour vous d'aider quelqu'un d'autre à déstresser. Les parents, là, vous ne pourrez pas aider vos enfants à déstresser. Si vous êtes stressé, vous allez raisonner dessus sans même vous en rendre compte. Donc, la meilleure façon, c'est de déstresser vous-même, même si vous vous sentez coupable de le faire. Pourquoi? Parce qu'en vous déstressant, vous allez empêcher le stress de raisonner sur les gens autour de vous.
2: C'est le principe du masque d'oxygène.
1: Voilà. Voilà. D'accord? Quatrièmement, apprendre à réguler ses émotions négatives. Donc, à chaque fois que vous avez... Ça, c'est bien important de comprendre ça. À chaque fois que vous avez une réponse de stress... Votre cerveau va vous envoyer des signes physiques que vous êtes stressé. Le cœur va débattre, vous allez avoir chaud, etc. Votre corps va vous envoyer ces signes-là. Votre cerveau va reconnaître ces signes-là. Et quand le cerveau reconnaît ces signes-là, il va générer une émotion. C'est pas pareil, un stress puis une émotion. Il va générer une émotion qui est très, très souvent négative. Et le problème, c'est que nous, on sait pas trop quoi faire avec ça, une émotion négative. Et étant donné qu'on sait pas quoi faire avec ça, on va généralement la supprimer. Tout va bien, Madame la Marquise, etc. Mmh. Et j'ai fait beaucoup, beaucoup de chroniques là-dessus à travers les années avec vous, Pénélope. La pire chose à faire, c'est de supprimer une émotion négative parce que vous pensez sincèrement que votre cerveau

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4: Des chercheurs et des journalistes, je m'excuse, parce que nous, on a juste étudié les effets négatifs et les journalistes rapportent nos effets avec raison. Et donc, là, on commence à pouvoir, parce que nous, en tant que chercheurs, il faut toujours qu'on règle un problème, mais là, on en a créé un, parce qu'en parlant juste des effets négatifs, on a instauré chez les gens des préconceptions négatives de stress. Au-dessus de 95% des gens pensent que le stress est négatif, toxique et ça va nous tuer. Et ensuite, on s'étonne que quand un enfant, comme je dis toujours, de 13 ans, qui regarde ses réseaux sociaux depuis qu'il est né, puis qu'on lui dit que le stress, c'est négatif, toxique, et on s'étonne que quand cet enfant-là a une réponse normale de stress avant un examen, bien, il est sûr qu'il va mourir, puis faire une attaque de panique. Et donc, les chercheurs ont montré que quand les gens qui ont des préconceptions négatives de stress, et là, je veux qu'on comprenne ça, produisent significativement plus d'hormones de stress. Donc, la manière dont vous concevez le stress
5: va influencer...
4: va déterminer... si vous êtes stressé ou pas. Ah, okay. Et c'est en partie pourquoi je fais le balado, pour changer les préconceptions de stress et apprendre aux gens que le cerveau n'a pas créé le stress pour nous faire la vie dure. Pourquoi il ferait ça? Il n'est pas là pour nous tuer. Et donc, ce qu'on vit, ce sont les effets secondaires de la réponse de stress. On a mal au... C'est correct, on ne va pas mourir. Mm-hmm. Et donc, si on arrive à modifier les préconceptions, théoriquement, on devrait réussir à déstresser un peu au moins les gens.
6: C'est intéressant. C'est intéressant aussi que vous parliez qu'il y a peu de recherches, en fait, sur les effets positifs du stress, qui est un peu étonnant. Mais dans vos équipes ou autour de vous, est-ce qu'il y en a des projets de recherche embryonnaires ou qui ont été faits intéressants sur un effet positif du
4: stress? Merci de poser la question, parce que j'ai fait plusieurs. Moi, pour faire mes études, j'ai besoin de subventions. Mm-hmm. J'ai demandé des subventions. J'ai fait quelques demandes où je proposais d'étudier les effets négatifs. Et les commentaires que j'avais, c'est bon, Lupien est devenu ésotérique, mais que passe-t-il? Parce que moi, mon travail, c'est. Et j'ai même communiqué avec des gens, des organismes subventionnaires à un moment donné, en disant, avec nos niaiseries, là, on a induit un problème de santé publique. Parce qu'en étudiant juste les effets négatifs, on a fait peur à tout le monde, mais tout le monde stresse, avec le stress. Et donc, là, ils m'ont donné des sous.
5: Ah, oui,
4: okay. Fait que là, maintenant, on est rendu là. C'est l'histoire de la science, c'est correct. Et là, on a justement des subventions pour complètement changer. Puis le balado, ça fait partie un peu de tous ces
6: projets.
4: Parce
6: que ça peut être un outil aussi intéressant.
4: Mais c'est un outil formidable. Ben oui. Que dites-vous à vos enfants quand vous leur parlez de stress? Si vous leur dites, bon Dieu, ça va le faire. Sans vous en rendre compte, vous allez peut-être induire des préconceptions puis ils vont être terrorisés par la dite chose. Donc, faites juste leur dire avant les examens, ceci n'est pas un stress, c'est un défi. Mm. Faites juste dire ça trois fois, vous allez voir, ça va aller mieux déjà.
5: Puis quand je reçois des invités... qui sont stressés des fois, qui font rarement de la radio ou qui sont stressés, je dis « Ah, c'est fun!
4: Oui, voilà.
5: Vous êtes stressés! » Puis là, c'est comme leur visage change. Il y a comme une
4: ça
5: autre perspective.
4: Ça va être une super performance.
5: Ouais, voilà. Ça va être le fun.
4: Merci,
5: on est
4: Pénélope.
5: En vie. On est, Alors, ce balado dont Sonia Lupien parle sera disponible pendant un mois sur audio à partir de la fin septembre avant d'être libéré, donc sur toutes les plateformes. Ça s'appelle « Nos histoires de stress ». Et c'était la dernière chronique de Sonia Lupien dans ce trio santé.
4: Quel plaisir de vous avoir accompagné.
5: Le trio original depuis 7 ans ensemble, les trois. Puis avant ça, il y a eu Catherine Perrin.
4: Ah, ben moi, ça fait presque 12 ans que je fais ça.
5: Puis Patrick Masbourian. Oui. Alors, on te garde encore une heure parce qu'on
4: Avec
5: va finir l'émission
4: plaisir.
5: Ensemble, Sonia. Merci.
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5: Chantal, le contraire de l'anémie.
7: Oui, exactement.
5: J'ai jamais pensé que ça pouvait exister.
7: L'anémie, c'est quand on manque de globules rouges. Là, on va parler d'une condition où on a trop de globules rouges, ce qui s'appelle la polycythémie vraie. Donc, on en a parlé, quand on manque de fer, quand on manque de vitamine B12, on le sait, ces nutriments-là viennent assurer, en fait, la production de nos cellules sanguines, de nos globules rouges. Mais il arrive des conditions dans lesquelles on a trop de globules.
6: J'étais attentive, je vous jure, mais j'ai mal compris le nom, la polycythémie.
7: La polycythémie, oui. On va y revenir sur pourquoi on appelle ça la polycythémie. Et c'est un patient que j'ai actuellement sous mes soins qui m'a inspiré la chronique de ce matin parce que j'ai dû réfléchir sérieusement à ce que j'allais lui proposer comme traitement. Puis ça m'a permis un peu de réécrire de façon progressive l'histoire de cette maladie-là qui n'est pas une maladie nouvelle. On s'entend là. En fait, la maladie de Vaquès, qui vient du nom de celui qui l'a identifié pour la première fois, Louis-Henri Vaquès, un médecin français, c'est une maladie où on va retrouver un excès de globules rouges.

0: Mais avant qu'on parle de la maladie de Vaquer, je vous propose qu'on regarde un petit peu, qu'on fasse un petit rappel sur c'est quoi les différentes cellules qu'on retrouve dans le sang. Là, c'est toujours intéressant. D'abord, il y a les globules rouges, hein, donc ces cellules-là dont on va parler ce matin, qui sont des cellules qui ressemblent à des petits disques un peu concaves, un peu comme des frisbees, et qui sont responsables d'acheminer en fait l'oxygène aux cellules du corps humain par le biais des molécules d'hémoglobine qu'elles contiennent, une protéine qui est liée à un composé de fer. C'est pour ça que le fer est aussi important dans la production des globules rouges. Et que quand on manque de fer, ben, on en produit moins, on a de l'anémie. Ça, ce sont les globules rouges. On a aussi les globules blancs. Les globules blancs, c'est un peu les cellules soldates de notre corps humain. Hein. Elles nous défendent contre les envahisseurs, les bactéries, les virus, les champignons, mais aussi des fois contre des cellules qui se répliquent un peu de façon désordonnée. Et ces globules blancs-là se divisent en plusieurs types. Les neutrophiles, qui sont responsables du pus. Hein. Quand on voit du pus, c'est pas juste des bactéries. Le pus, la coloration, c'est vraiment les cellules blanches. L'amas d'inflammation de cellules blanches, c'est ça qui génère en fait le pus, et ce sont les neutrophiles en grande partie qui sont responsables de ça. On a aussi les lymphocytes qui ont une mémoire, qui produisent les anticorps, qui nous aident vraiment à nous défendre, et les éosinophiles qui sont actifs dans la réaction allergique, entre autres choses. Il y en a bien d'autres globules blancs, mais c'est un peu les trois principales sortes. Et on retrouve enfin les plaquettes, qui ne sont pas des cellules à proprement parler, mais plutôt des petits fragments de cellules géantes, les mégacaryocytes, un méga pour géant, justement. Donc, ces très grosses cellules-là se désintègrent progressivement, laissent passer des petits bouts de cytoplasme, donc des organelles à l'intérieur de la cellule. Et c'est ça qui devient les plaquettes, qui sont impliquées dans la coagulation sanguine, donc qui permettent que les saignements s'arrêtent quand on se blesse. Dans la polycythémie, ce sont les globules rouges qui sont impliqués. Et littéralement, polycythémie veut dire poly, plusieurs, cythémie, cellules. Donc, plusieurs cellules. Il y a trop de cellules. Donc, c'est possible d'augmenter la masse de globules rouges par différents mécanismes. Les fumeurs, par exemple, vont avoir en général plus de globules rouges. Pourquoi? Parce que en fumant, ils viennent nuire à la transmission de l'oxygène aux cellules. Donc, pour compenser, le corps va réagir en produisant plus de globules rouges. Donc, ça, c'est un mécanisme normal. C'est de la polycythémie secondaire. En haute altitude, même chose. En haute altitude, il y a moins d'oxygène. Notre corps va compenser en produisant plus de globules rouges. Ou encore par l'injection d'érythropoïétine, hein, qui était à la base du dopage en cyclisme il y a quelques années.
1: L'EPO,
0: l'érythropoïétine, vient activer la production de globules rouges, donc va augmenter la masse de globules rouges. Donc tout ça, ce sont des polycythémies qu'on dit secondaires. Maintenant, il existe une condition où il y a une mutation qui entraîne vraiment une prolifération des globules rouges qui se réplique à ce moment-là, de façon tout à fait autonome. Et je vous disais que ce n'était pas une maladie récente. Ça a été décrit pour la première fois en 1892 par Dr. Louis-Henri Vaquer, donc un médecin français. Et c'est la raison pour laquelle on appelle ça la maladie de Vaquer, sinon la polycythémie vraie. Et c'est une maladie qui a connu dans les dernières années des avancées importantes sur le plan de notre compréhension de la maladie, mais aussi sur les traitements ciblés qui sont maintenant disponibles. Puis c'est un peu pour ça que c'est intéressant de se pencher un peu sur l'histoire de ça. Ce qu'on sait maintenant, c'est que c'est une mutation au niveau d'un gène, le JAK2, qui est responsable de l'activation et de la stimulation de la croissance des cellules de la moelle des os à partir des cellules souches. Et ça va entraîner vraiment une augmentation de la masse des globules rouges, mais de façon concomitante, une élévation de l'hémoglobine, là, qui est un peu la molécule qu'on dose. Mais ça va augmenter aussi, ça va générer aussi une augmentation des plaquettes puis une augmentation des globules blancs dans la majorité des cas. Et c'est une maladie qui va se présenter, en fait, de différentes façons. Le plus souvent, on va l'identifier par le biais d'un résultat anormal à la formule sanguine. Donc, la formule sanguine, c'est un test de base qu'on demande souvent quand on fait des prises de sang de routine. Et cette formule sanguine-là va nous permettre de documenter justement la quantité de globules blancs, la quantité de globules rouges, la quantité d'hémoglobine, la quantité de plaquettes. Et c'est en regardant le résultat qu'on va noter, ah ben, c'est un peu augmenté un peu partout. Le plus souvent, ça sera complètement asymptomatique parce que ça va avoir été dépisté par la fameuse prise de sang. Et c'est une condition qui est quand même qui survient de façon égale chez les hommes, chez les femmes, qui est un peu plus fréquente au fur et à mesure qu'on avance en âge. Puis de façon générale, la polycythémie, ça affecte à peu près 5 personnes par 100 000 de population par année. Donc, on parle d'à peu près 50 personnes atteintes pour 100 000 de population. L'âge au diagnostic, varie, là, mais est rapporté comme étant autour de 60 ans. Mais il faut savoir qu'il y a quand même 10 % des gens chez qui on va identifier une maladie de Vacances.
1: Mais là, c'est 5 personnes sur 100 000
0: oui,
1: par 50, année.
0: Oui, 5 personnes sur 100 000 par année, ça, c'est l'incidence. Donc, en général, on va parler d'à peu près 50 personnes atteintes quand on va prendre 100 000 de population.
1: Et la prévalence, 50 sur 100 000?
0: 50 sur 100 000, exactement.
2: Donc, le 5, c'est les nouveaux cas.
0: C'est les nouveaux cas,
2: ça.
0: Exactement.
1: Ah, okay, d'accord, merci.
0: Donc, l'âge au moment du diagnostic, on dit autour de 60 ans. 10 % sont quand même âgés de 40 ans ou moins. Donc, c'est pas banal parce que c'est une maladie. Hein, on parlait tantôt de prolifération autonome. Donc, c'est une maladie où il y a un clone de cellules qui prend un peu le dessus sur les globules normaux qui va se mettre à proliférer. Donc, il faut un peu contrôler ça parce qu'il y a un risque, quand on parle de prolifération autonome, de dérégulation puis éventuellement de transformation en leucémie. Et c'est le principal risque, en fait, qui est associé à la maladie de Vacquez. Et c'est la raison pour laquelle c'est important d'identifier nos patients, même s'ils sont asymptomatiques, parce qu'on pourra avoir des traitements à leur proposer. Quand les patients sont symptomatiques, les manifestations les plus fréquentes sont liées à différents mécanismes. D'abord, ben, faut savoir que si on augmente la masse de globules rouges, on augmente la viscosité du sang. Le sang, il est plus épais quand il passe dans les petits vaisseaux sanguins, les petits capillaires. Fait que ça va entraîner une dysfonction au niveau de la microcirculation. On va voir apparaître à ce moment-là des migraines. C'est une maladie qui va effectivement donner des maux de tête, de la fatigue, des saignements de nez, hein, par la congestion au niveau des petites cellules, des petits vaisseaux dans le nez. Et un symptôme assez particulier qu'on appelle l'érythromélalgie, qui est en fait de la douleur au niveau des doigts, des mains, associée à une coloration un peu rougeâtre des doigts, comme si les doigts étaient congestifs, comme s'il y avait effectivement trop de sang un peu dans nos mains. Comme il y a plus de cellules, souvent plus de plaquettes, on peut aussi voir une augmentation des caillots, hein, donc des thromboses dans les veines, particulièrement les veines abdominales, ce qu'on appelle des thromboses portes, ce qui va entraîner des douleurs abdominales aiguës. Plus rarement, on pourra voir aussi des thromboses artérielles, donc au niveau de la circulation artérielle. Il existe aussi un symptôme particulièrement associé à la polycythémie vraie qu'on appelle le prurite aquagénique. Donc, des démangeaisons ou une sensation de brûlure, de picotement particulièrement intense associée à l'exposition à l'eau. Donc, la douche, le bain, la piscine, même la sueur dans certains cas.
1: Pendant qu'on est sous l'eau.
0: Pendant qu'on est mouillé, on va avoir vraiment cette sensation-là inconfortable où la peau va démanger, picoter, brûler. Et ça n'a pas de lien avec la température de l'eau. Ça pourrait être de l'eau fraîche ou de l'eau chaude. Souvent, c'est quand même un peu pire en eau chaude, là, ceci dit. Et ça ne laisse aucune lésion visible. Il n'y a pas de rougeur sur la peau. Il n'y a pas d'éruption cutanée. C'est vraiment une sensation désagréable. Et c'est assez particulier. Plus souvent qu'autrement, ce phénomène-là n'est associé à rien du tout. Mais quand il est associé à une maladie, ben, il est à peu près toujours associé à la polycythémie vraie. Donc, il faut faire une prise de sang quand ça arrive, ce contexte clinique-là de prurite aquagénique.
1: Okay.
2: En vous écoutant, il y a beaucoup de symptômes qui sont ordinaires, entre guillemets, qui pourraient être d'autres choses. Quand on a ces symptômes-là, comment on fait? Par exemple, si j'ai été voir mon médecin, puis mon médecin a pris une prise de sang, sans chercher ça, est-ce qu'il aurait pu voir ou pas?
0: Ah oui, parce que la formule sanguine, comme je le dis, ça fait vraiment partie de notre bilan de base. Hein. On va le demander.
2: Donc, ça peut être rassurant pour les gens qui se posent la question.
0: Effectivement, là, si vous avez une formule sanguine normale, ben, ça se pourrait que vous soyez au tout début de quelque chose. Mm-hmm. Mais en faisant le suivi des formules sanguines, on va finir par l'identifier à un moment donné, il ne faut pas vous inquiéter.
1: Mais je vois dans vos notes, Chantal, que ce n'est pas assez.
0: Non, la formule sanguine n'est pas suffisante. C'est un très bon test de dépistage, mais ça ne permet pas de faire le diagnostic parce que je vous l'ai dit tantôt, les globules rouges, ils peuvent être augmentés pour plein d'autres raisons. Les globules blancs, ils peuvent être augmentés pour plein d'autres raisons. Donc, il faut pousser un peu plus loin notre démarche diagnostique. Donc, quand j'étais jeune interniste, là, puis avant qu'on documente la mutation du JAK2, avant même qu'on la connaisse, le diagnostic était plus difficile à compliquer. C'est-à-dire à poser. On utilisait un ensemble de critères majeurs, critères mineurs, parmi lesquels il y avait quelque chose qui était quand même intéressant, là, qui était la mesure de la masse de globules rouges qu'on faisait de façon isotopique, c'est-à-dire en médecine nucléaire. On amenait le patient au laboratoire, on enlevait un certain volume de sang, on taguait les globules rouges avec une substance radioactive, puis on réinjectait ça dans le corps du patient. Et là, on calculait la quantité de radiation et ça nous permettait de façon indirecte de calculer la quantité de globules rouges qu'on avait, la masse de globules rouges. Donc, ça s'appelait la masse de globules rouges isotopiques. On ne fait plus ça. C'est un peu techniquement laborieux à faire. Maintenant qu'on a la fameuse mutation de JAK2, ben c'est ce qui nous sert comme principal critère, associé à une saturation en oxygène normale, donc pour éliminer justement le tabagisme, la haute altitude, et associé à une biopsie de moelle osseuse qui va démontrer qu'effectivement, les lignées cellulaires sont très, très, très actives et il va avoir plus de cellules que ce qu'on s'attendrait à trouver. Et on le fait toujours de concert avec un dosage d'érythropoïétine parce qu'on s'attend à ce qu'il soit abaissé. Hein. Il y a tellement de globules que ça vient dire à cette hormone-là, « Wow, prends un break » parce que j'en ai déjà beaucoup de globules en circulation. Et on traite la maladie de Vaquès de façon, historiquement. Puis là, Sonia, j'ai une petite pensée pour vous en préparant ma chronique parce qu'on avait parlé de l'hémochromatose et des saignées et je sais à quel point ça vous avait impressionné. Au stade asymptomatique, souvent, quand on a documenté une maladie, une polycythémie vraie, ben c'est effectivement les phlébotomies, les saignées qui vont nous permettre d'arriver à garder un niveau normal de globules rouges et d'hémoglobine. On peut combiner ça à de l'aspirine à dose moyenne, souvent donnée deux fois par jour, pour réduire le risque de caillots, hein, de caillots au niveau veineux, mais aussi au niveau artériel. Et quand la maladie va progresser, ben là, on va utiliser un médicament qui n'est pas nouveau, hein, qui est sur le marché depuis plus de 50 ans, qu'on appelle cytoréducteur, c'est-à-dire que ça vient réduire la quantité de cellules en circulation. Et ce médicament-là s'appelle l'hydroxyurée. Donc, il va vraiment venir, de façon spécifique, empêcher la prolifération des globules rouges, des globules blancs et des plaquettes. Ça va permettre de diminuer le taux de globules rouges. Ça va nous permettre de diminuer les symptômes liés à la viscosité, donc la fatigue, les maux de tête, les saignements de nez, par exemple, notre douleur au niveau des doigts et les démangeaisons. Et ça va nous permettre d'acheter du temps. Ça nécessite quand même un suivi, hein, parce qu'on le mentionnait d'entrée de jeu. Le danger avec ce type de maladie-là, ben, c'est le risque de progression vers la leucémie, qui n'est pas très important. On parle de 10 % à 10 ans, 15 % grosso modo à 20 ans, donc, mais qui nécessite un suivi. Et si jamais on voit que tout à coup, nos cellules commencent à se répliquer vraiment plus rapidement, malgré l'hydroxyurée, ben, le fait d'avoir identifié la mutation du JAK2 nous a permis maintenant de venir cibler avec vraiment des médicaments qui vont avoir comme effet de venir antagoniser cette mutation-là et de permettre donc de tranquilliser la prolifération des cellules. Donc, il se passe plein de choses maintenant qu'on est capable d'aller vraiment de façon fine, identifier quels gènes sont associés à quelle maladie. Ça nous permet d'établir des cibles de traitement qui viennent individualiser les traitements, qui nous permettent d'être beaucoup plus efficaces et d'assurer une meilleure vie à nos patients pendant plus longtemps. Donc, c'est un bel exemple pour démontrer un peu le chemin qu'on a parcouru depuis à peu près 130 ans, depuis qu'on a mis en évidence cette maladie-là.
1: Ah, c'est intéressant. Merci beaucoup, Dr. Chantal Vallée.
0: Ça fait plaisir.
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1: Nous allons, Denis Fortier, parler de sport à relais.
2: j'ai triché, j'ai changé le titre de ma chronique pour pas que Mme Lupien le voie. Mais finalement, c'est ça. Donc oui, c'est un sport à relais. C'est pas le hockey. C'est le métier de chroniqueur à la radio. Et aussi le métier de transférer nos connaissances. C'est le métier de tous les cliniciens, c'est le métier de tous les chercheurs, c'est le métier de tous les chroniqueurs et toutes les chroniqueuses aussi. Et il y a de la littérature scientifique là-dessus. Il y en a peut-être pas beaucoup sur les effets positifs du stress, mais il y en a beaucoup sur le transfert de connaissances, sur la vulgarisation scientifique. Et je pense que c'est un sujet qui est important, d'abord de transmettre les connaissances, de faire de l'enseignement, mais je pense que c'est aussi important pour nous tous, dans nos vies, de mieux comprendre des aspects de notre santé. Il y a des effets sur nos décisions. Moi, il y a des auditeurs, des auditrices qui m'ont parlé de vos chroniques, Chantal, Sonia, que ça a eu un impact sur leurs réflexions, leurs décisions, leurs émotions aussi, à la limite, leur choix de vie. Fait que je pense que c'est un sujet qui est vraiment, vraiment important. Puis je trouvais que pour votre dernière, Sonia, de parler de transfert de connaissances, de vulgarisation scientifique, ça pouvait peut-être aussi aiguillonner peut-être aussi nos auditeurs, nos auditrices sur l'importance de comprendre combien de patients m'ont dit à ma question « Pourquoi vous prenez ces médicaments-là ?» dans l'entrevue au début en physiothérapie, dans l'évaluation initiale, et la réponse c'est « Je ne sais pas ». Donc, de savoir, de comprendre, et petit à petit, parfois, ça fait une grosse masse d'informations quand on reçoit un diagnostic pour lequel on a peut-être aussi des émotions dans tout ça. Mais c'est important de bien comprendre. Et pour nous qui faisons des chroniques, par exemple, ou auprès de nos patients, ou comme chercheurs, dans plein de contextes, on doit avoir des informations utiles et nos informations doivent pouvoir circuler jusqu'aux personnes concernées. Parfois, ça prend des années et des années et des années avant que ça arrive aux cliniciens. pas nécessairement à la population en général. Et comme je le disais, il y a eu vraiment plusieurs recherches sur le transfert de connaissances et ça dépend donc, lorsqu'on présente des informations, de la clarté, du contexte, de la confiance. Et là, je me souviens d'une de vos chroniques, Chantal, ça fait pas très longtemps, c'est en octobre 2024, sur la langue. Et je me vois encore faire des recherches pendant votre chronique pour voir les images. Vous nous aviez parlé de la langue fraise, de la langue blanche, de la langue noire, de la langue... La langue chevelue, oui, ça existe.
1: Oui,
2: et d'autres aspects. Et il y a un autre élément aussi qui m'avait beaucoup impressionné, et je pense, Chantal, ça impressionne toute l'équipe ici en onde et aussi en studio, sur votre capacité de répondre à des questions. Il y avait eu une question sur la glossodynie, terme que je ne connais pas vraiment beaucoup, et vous aviez répondu du tac au tac, et cette clarté, cette mise en contexte et cette confiance aussi, le rapport qu'on a avec même le chroniqueur ou notre professionnel de la santé, ce lien de confiance est important. Et Sonia, qu'aviez-vous dit? Parce que oui, j'ai réécouté des chroniques pour préparer celle d'aujourd'hui. Vous aviez dit quoi à Chantal? Vous aviez dit, Chantal, vous êtes phénoménale. Et on l'a tous pensé, et je vous dis pas ça pour vous lancer des fleurs. Chantal, même si je suis conscient que c'est un peu ça comme résultat, mais c'est important, cette confiance-là, cette pertinence, la clarté, et vous avez le droit aussi de le demander auprès de vos professionnels de la santé. C'est à chacun son intention pour faire ça, mais ça, on peut dire « j'ai pas bien compris ». Ce que vous m'avez expliqué, est-ce que c'est possible de... Bon, on peut dire ça, c'est important, ça a des effets sur nos décisions. Et donc, les connaissances changent peu de choses si elles ne peuvent pas être utilisées concrètement. Et Sonia, à cet égard, vous nous avez déjà parlé d'un accident de voiture, vous aviez changé de voie et vous nous aviez donné votre réflexion scientifique.
4: Et là, la semaine dernière, j'étais chez le carrossier pour effectuer l'évaluation des coûts de réparation et j'ai dû attendre un bon 90 minutes que l'évaluation se fasse. Et là, pendant que j'étais assise à attendre, je me suis demandé si vraiment, ce jour-là, les voitures se déplaçaient plus rapidement dans la voie du centre. Qui sait? Peut-être avais-je été victime d'une illusion de mon cher cerveau et que dans le fond, là, les voitures se déplaçaient pas vraiment plus vite dans l'autre, dans une voie par rapport à l'autre, quand il y a un trafic fou sur l'autoroute. Alors, Pénélope, n'écoutant que mon cerveau scientifique, j'ai dit, ah, quand je vais revenir à la maison, je vais entrer dans la littérature scientifique pour voir s'il n'y aurait pas des études qui ont été effectuées sur le sujet. Eh bien, il y en a. Et donc, il y a des chercheurs qui ont effectué des études pour déterminer si le trafic peut être vraiment plus rapide dans une voie plutôt que dans l'autre ou si c'est une illusion qu'on a. Et je vous le dis tout de suite, je vends la mèche, c'est une illusion, je vous raconte.
2: Et donc, Sonia, c'était une belle démonstration de simplicité. C'est concret, c'est utile. Et moi, quand j'ai repris la voiture parce que je fais des visites à domicile, j'ai gardé ça en tête et ça a changé vraiment mon rapport.
4: Je ne change plus de voie, moi, depuis.
2: Oui, ça a changé mon rapport au trafic. Là, je vous parle de mon expérience personnelle, mais je sais pertinemment que c'est qu'il y a plusieurs auditeurs et auditrices qui vous diraient la même chose. Vulgariser, ça ne veut pas dire simplifier à outrance. Vous l'avez dit dans votre chronique, Sonia, dont on a entendu l'extrait. Vous avez plongé dans la littérature scientifique, vous l'avez vulgarisé et c'était utile et on s'en souvient. Et donner des exemples concrets, ça rend la science, un, accessible et deux, on s'approprie des éléments de la science qui nous aident dans nos vies. Vous nous avez déjà aussi parlé, le 29 octobre 2024, pour être précis, et vous nous en avez parlé tout à l'heure du hamster dans notre tête. Et vous nous disiez que, bon, le hamster qui nous fait ruminer, qui nous réveille la nuit. Et on écoute ce que vous nous disiez sur ce hamster.
4: Comme je le dis toujours, le cerveau n'a pas créé le hamster qui nous fait ruminer pour nous faire la vie dure. Hein? Comme si votre cerveau vous disait « je vais envoyer un petit hamster à Pénélope. » Mais non, si le cerveau active le petit hamster, c'est qu'il a une très bonne raison de le faire. Et donc, le petit hamster dans notre tête, c'est rien d'autre que notre cerveau qui a détecté une menace qu'on n'a pas encore négociée. Et je peux vous jurer que tant et aussi longtemps que vous n'allez pas négocier ce stresseur-là, cette menace, ben le petit hamster va popper dans votre cerveau à 2 heures du matin avec son petit drapeau rouge en disant « il y a un mammouth, il y a un mammouth, il y a un mammouth ». Et donc, c'est votre meilleur ami.
1: Quelle façon de vulgariser, c'est formidable.
2: Et là, il faut dire aux auditeurs qu'on se parle aussi à l'extérieur de nos chroniques. Et vous m'en avez parlé du hamster et du mammouth. Et de répéter un message, de renforcer un message, c'est aussi de la vulgarisation. On donne des conférences, vous donnez des conférences aussi, Sonia. Et des fois, les gens nous disent, bon, on le sait. Ça. Et quand on répète, on creuse un peu plus. Oui, c'est important de répéter le même message, comme le message du hamster qui est notre meilleur ami. Il y a un autre élément aussi dans la vulgarisation scientifique qui est vraiment important, c'est d'utiliser des histoires, de raconter des choses, d'avoir un récit, d'avoir des images qui facilitent. Et ça, il y a des recherches scientifiques qui ont été faites sur l'efficacité de ça. Ça change beaucoup plus souvent un comportement, une émotion. Ça donne de la valeur aussi quand on parle d'expérience personnelle. Ça influence, comme je le disais, nos décisions. Et raconter des histoires semble, et c'est logique, hein, ça semble ouvrir davantage l'écoute. Quand on est en présence d'une personne qui aborde tout ça en racontant des histoires comme Sonia, comme Chantal, je le fais aussi, ça délie des choses et ça court-circuite parfois le contre-argumentaire, l'opposition systématique, et tout ça arrive moins rapidement, ça a été démontré aussi. Et il y a beaucoup d'études qui comparent l'efficacité ou qui ont montré en fait l'efficacité de raconter des histoires, ça augmente la transmission. Ça augmente l'efficacité du message. Donc ça, c'est fondamental. Il y a un autre élément aussi qui est majeur. On peut parler d'empathie, on peut parler de sensibilité, tant chez les chroniqueurs, tant chez les vulgarisateurs scientifiques, mais aussi, là je m'adresse vraiment à tout le monde, quand vous rencontrez votre médecin, votre physiothérapeute, votre infirmière, le capital humain, le transfert humain, on est des humains, c'est important de jamais perdre ça de vue. Et le 14 septembre 2021, Chantal, à distance, derrière nos petits écrans, parce qu'on est encore isolés, en raison de la pandémie, vous nous parliez de ce caractère humain qui est relatif à votre travail, au travail des soignants. Je trouvais ça très touchant de vous entendre.
0: Un autre élément intéressant, c'est qu'on a accès à l'intimité de nos patients. Hein, moi, comme médecin, on me confie des secrets auxquels personne d'autre a accès. On fait partie de la vie de nos patients. Hein, de leur grande joie quand ça va bien puis tout à coup ils sont guéris, mais aussi de leur très profond chagrin quand il faut annoncer que ben la maladie progresse puis que malheureusement il y a plus d'espoir, on est capable de continuer à les soigner, à les accompagner, mais on guérira pas leur cancer.
2: Et ça, c'est tellement important, ce facteur humain-là, et on le vit ici comme trio santé. Je pense que je peux me permettre de parler pour tout le monde à cet égard-là, mais c'est important aussi de jamais perdre de vue ce contact-là humain avec nos patients pour plein de raisons, mais entre autres pour leur transmettre des informations pertinentes et aussi empathiques et en vulgarisation scientifique. Ça change en fait notre façon de poser les questions à nous là, quand on est chroniqueur, mais parfois aussi comme personne qui reçoit l'information, ça change notre façon de se poser des questions à soi-même pour un problème identifié, par exemple. Et comme au hockey, en fait, on a un trio santé, mais c'est-à-dire on a un trio en santé ici comme au hockey. Et ce transfert humain, je pense, et là je parle vraiment à titre personnel, mais ce transfert humain, Sonia, en vous côtoyant régulièrement, ça a vraiment eu un effet dynamisant. Ça rend les autres meilleurs, ce facteur humain-là. Et ben pour votre dernière chronique santé, si vous saviez, je vous l'ai déjà dit en personne, mais je veux le dire en ondes, le nombre de personnes au salon du livre, quand je fais des séances de dédicace, non, ils me parlent pas de mes livres, ils m'en parlent un peu.
1: Oui, quand même.
2: Mais ils me parlent de vous, Chantal, et de vous, Sonia, sur des éléments qui ont changé certains aspects de la vie, de leur vie. Et ben oui, ça nous rend meilleurs. Et vous, Sonia, vous nous avez aussi rendus meilleurs. Et si vous parlez si bien que ça du stress humain, c'est peut-être qu'en vous, vous avez ce facteur humain-là aussi qui est vraiment très fort. Et là, on va régler quelque chose, Sonia Lupien, parce que le 4 avril 2023, vous posiez une question à notre chère animatrice Pénélope en lien avec l'appréciation et l'appréciation qu'on se fait nous-mêmes de l'appréciation que les autres ont envers nous.
4: Pénélope, je reviens vers vous. Quand on s'est rencontrés, vous et moi, pour la première fois il y a quelques années, hein, lors de ma première chronique à votre émission, m'avez-vous apprécié?
1: Tout de suite!
4: Et moi, quand je suis sortie de votre studio après ma première chronique avec vous, ai-je eu l'impression que vous m'aviez apprécié? Et là, selon la recherche scientifique, il est très probable que vous m'ayez plus apprécié que je l'ai cru. Et c'est ce qu'on appelle l'illusion de l'écart d'appréciation.
2: Sonia, nous ne sommes pas dans un monde aujourd'hui même d'illusions et je vous confirme qu'on vous a apprécié, qu'on vous apprécie et qu'on va continuer à vous apprécier.
1: Et j'espère que vous le mesurez autant.
4: Très bien, mais je voulais juste faire une petite anecdote d'ailleurs pour les auditeurs et auditrices souvent qui m'écrivent comme vous. Et j'aimerais rappeler que je suis allée manger au resto après une chronique avec Denis et la dame du resto a passé une demi-heure à y parler à quel point il faisait du bien.
1: Ça,
4: donc,
1: exact.
4: On n'est pas tout seul, Chantal et moi, mais je dis toujours aux gens qui prennent la peine de m'écrire de beaux messages messages, tout ça. J'ai un petit dossier, tu sais, sur le courriel, le serveur, on peut se faire des différents petits dossiers. Le dossier, il s'appelle « À lire quand ça va pas bien
1: ».
4: Et tous les messages que les gens m'envoient pour dire que, bon, un de mes livres ou quelque chose que j'ai dit, ça a eu un impact positif, je les mets là-dedans. Puis quand des fois, je trouve que c'est difficile ou quoi que ce soit, je vais lire mon petit dossier. Donc, je vous suggère de faire ça, ça fait énormément bien.
0: Moi, il s'appelle précieux, ce dossier-là.
4: Ben voilà.
2: Et on voit aussi la puissance et l'importance de la vulgarisation scientifique, du transfert de connaissances. On le fait ici au micro. Chantal, vous le faites beaucoup avec vos étudiants aussi, le transfert de médecins plus expérimentés à des étudiants. Et on le fait aussi vers nos patients. Et il faut le dire, dans notre système de santé actuellement, c'est parfois difficile de prendre le temps de le faire. Et pour les auditeurs et les auditrices, ben, je vous invite aussi à aller sur le web, sur des sites web reconnus, sur des chaînes YouTube reconnues, et ça peut aussi compléter.
0: Ça prend un peu plus de temps, mais c'est ce qui donne beaucoup, beaucoup de sens à ce qu'on fait. Quand ça va pas bien, là, puis tu sais, le contexte n'est pas facile ces temps-ci, on est sous pression partout, de prendre le temps, de s'assurer que les patients ont bien compris, que les gens avec qui on jase ont bien compris, les familles. Des fois, là, ce 5 minutes-là, c'est un 5 minutes tellement bien investi parce que ça revient après, là. C'est vraiment important.
2: Et moi, je vais prendre le temps de remercier Sonia pour toutes ces belles années et on va continuer à vous écouter. On va écouter votre balado et merci pour tout
4: ça. Merci à tout le monde. Merci vraiment.
1: Quelle belle recherche d'extrait et tout.
4: Quel amour. Denis. Merci, Denis.
1: Puis il y en avait pour tout le monde. Un petit mot pour Chantal, un petit mot pour Sonia, un petit mot pour moi. Qu'est-ce que c'est élégant. Merci beaucoup.
2: Avec grand plaisir.
1: C'est un dernier tour de bref de ce trio original de santé. Sonia, on commence ensemble.
4: Ben là, pendant que j'étais là, je me suis dit, je vais leur donner un sixième conseil anti-stress, pourquoi pas. Alors, très rapidement, est-ce que ça vous arrive des fois d'arriver à la maison très, très, très stressé? Tout le monde se met à marcher sur des œufs, puis là, tout le monde n'ose pas parler au cas où quelqu'un saute une coche en bon québécois. Ben ça, c'est parce que vous êtes stressé puis vous vous en rendez pas compte. Le plus beau cadeau que j'ai fait à mes enfants, si ça vous intéresse. Quand j'ai compris ça, que quand on est stressé, on s'en rend pas compte puis ça résonne sur tout le monde, je suis revenue à la maison puis j'ai dit, bon, les enfants, à partir d'aujourd'hui, je vous donne le droit de me le dire que je suis stressée et je vous promets que je ne vais jamais me fâcher. Et c'est le plus beau cadeau que j'ai fait parce qu'on a déstigmatisé le stress. Et vous saurez, ben vous savez, Pénélope, que moi, quand je suis stressée, je vais promener un chien. Alors, à partir de ce jour et jusqu'à aujourd'hui, mon fils, plusieurs fois par année, me dit « Maman,
1: faut promener le chien. »
4: Faut promener le chien. Et je l'ai toujours fait. Alors, voilà.
1: Ah, merci pour ça, Sonia. Chantal.
0: Une brève intéressante, en fait, qui remet en perspective certains concepts et idées préconçues, possiblement. Là. Même si elle soulage la douleur au moment d'une blessure, la glace pourrait être plus nuisible qu'utile, selon une étude réalisée par un groupe de chercheurs de l'Université McGill sur une population de souris. En interférant avec l'inflammation, qui est essentielle au processus de guérison, là, la glace pourrait jusqu'à tripler le temps de guérison. C'est quand même pas banal. Il est intéressant de noter qu'il y a des recherches antérieures qui avait aussi fait le constat que l'utilisation précoce d'anti-inflammatoires après une blessure pouvait être associée à une plus grande survenue de douleurs chroniques. Comme si effectivement, le fait de cibler l'inflammation initiale...
1: Uniquement l'inflammation
0: ne permettait pas une aussi bonne guérison des tissus. Donc, il ne faudrait probablement pas à tout prix combattre l'inflammation aiguë après une blessure pour assurer justement une guérison peut-être un petit peu plus saine de nos tissus. Ça soulève plein de questions et de remises en question.
2: L'inflammation, c'est comme le stress. À petite dose, ça peut faire du bien.
0: En fait, c'est ce qui permet de guérir. Hein, on s'entend, là. C'est une réaction normale du corps.
1: Moi, ça change. Cet article-là a changé ma perspective. OK, on termine ensemble, Denis.
2: Oui, sport féminin. Parler enfin de santé menstruelle. C'est un sujet qui me tient tellement à cœur. Là, il y a une initiative québécoise Parlons-en, S-A-N-G, qui veut mieux intégrer la santé menstruelle et pelvienne, entre autres dans les milieux sportifs. Encore aujourd'hui, parfois, on n'en parle pas du tout, autant chez les athlètes, dans les organisations sportives, briser certains tabous qui sont encore présents. Mon Dieu, c'est tellement décourageant aussi de voir ça. Donc, il y a un site, si vous googlez Parlons-en, vous allez le trouver facilement. C'est sur le site Femmes au pluriel dans le sport.com. Il y a une activité avec la physiothérapeute Caroline Arbour le 28 mai 2026. Vous pouvez vous inscrire en ligne. Il y a une multitude de conseils, d'informations, tant pour les professionnels que pour monsieur, madame, tout le monde. Et pas juste pour les madame, tout le monde, pour les monsieur, tout le monde aussi. Votre entrevue ce matin sur la violence faite aux femmes, je ne veux pas trop simplifier, mais les hommes doivent s'impliquer aussi dans ces sujets-là. J'y reviendrai dans une chronique, mais je voulais vous en parler. Allez voir ça. Parlons Trait d'Union 100.
1: Il y a aussi Filles en sport qui en fait aussi un grand enjeu et qui a fait une grande vulgarisation sur ce sujet-là en 2025. C'était vraiment intéressant. Merci beaucoup. Alors, Denis, Chantal, on se retrouve. Vous n'êtes pas là la semaine prochaine. On se retrouve donc dans deux semaines pour la dernière de la saison. Sonia, on se retrouve après les informations.
5: Absolument.
1: Parce qu'on a eu très envie de vous garder avec nous pour revenir sur des moments marquants de votre vie personnelle et professionnelle avec Ma vie en 5 stress. Mm-hmm. Vous avez accepté l'invitation, merci. On fait ça après les infos. Bonjour Alain Castonguay.
6: Bonjour Pénélope.
1: Qu'est-ce qu'il y aura au menu? Est-ce que vous avez passé premièrement une bonne fin de semaine?
6: Ben magnifique. Il faisait beau, il y avait un peu de hockey à l'horaire. Alors...
1: Est-ce que vous avez regardé la prolongation?
6: Oui, bien sûr.
1: OK, donc pas dormi
6: beaucoup. Je m'étais fixé une limite. Je me disais, si on va en deuxième période de prolongation, ouf, là, la journée aurait été difficile. Mais on a gagné en première période de prolongation.
1: Et vous êtes là, malgré un sommeil un peu amputé, pour nous parler de quoi ce midi?
6: Terre-Neuve et Labrador et le Québec, donc dévoilement du rapport d'experts indépendants sur l'entente sur Churchill Falls. C'est à 11h, donc dans quelques minutes qu'on va avoir les conclusions. Mais il y a déjà eu quelques fuites dans les médias. L'entente conclue entre Hydro-Québec et Hydro Terre-Neuve-et-Labrador ne serait pas dans les intérêts de Terre-Neuve-et-Labrador. Donc, réaction aujourd'hui qu'il va y avoir certainement à partir de 11h. On va vous expliquer d'abord le rapport. Qu'est-ce qu'il y a dans ce rapport d'experts indépendants? Et ensuite, qu'est-ce que ça veut dire politiquement pour les deux provinces? Et on va parler un peu du regain d'intérêt des bibliothèques scolaires. Vous savez que depuis que les élèves du secondaire n'ont plus leur cellulaire sur le terrain de l'école, ben les bibliothèques scolaires sont plus fréquentées qu'avant.
1: Ben oui,
6: tiens donc. Alors, on va parler de ça notamment.
1: Effectivement, tiens donc.
6: Ben oui, suffisait d'y penser.
1: Alors, ben, on vous écoute, c'est dans une demi-heure, Alec. Bonne
6: Merci
1: émission.
6: Beaucoup.
1: Voilà comment cette deuxième heure d'émission se termine. Demain matin, 9h, nous allons recevoir une fratrie, une sœur qui a donné son rein à son frère, alors que c'est l'autre frère au début qui voulait donner son rein. Et cet autre frère-là, qui aussi sera avec nous demain, ben, c'est notamment le chanteur de The Box. Cette fratrie-là est exceptionnelle. On les reçoit demain matin, donc en tout début d'émission, pour qu'il et elle vous racontent cette histoire. On se retrouve avec Sonia Lupien après les infos. À tout de suite.
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10: Bonjour, ici Jean-Sébastien Bernatché. Le premier ministre de Terre-Neuve et Labrador va rendre public dans les prochaines minutes un rapport d'experts sur l'entente conclue avec le Québec concernant la centrale de Churchill Falls. Le rapport devrait recommander le rejet de l'entente provisoire signée en 2024. Selon la presse canadienne, le comité conclut notamment que l'accord ne fournit pas suffisamment d'électricité à Terre-Neuve et Labrador. L'économiste Pierre-Marcel Desjardins de l'Université de Moncton croit toutefois que Terre-Neuve ne peut pas vraiment se passer d'un accord avec le Québec.
11: Pour le gouvernement provincial, qui est dans une situation fiscale extrêmement fragile, les revenus additionnels qui pourraient arriver rapidement, c'est extrêmement important. Et c'est difficile de concevoir qu'on peut tout simplement tourner le dos à ça. Donc, si on peut régler la question d'assurer un approvisionnement acceptable pour l'économie de Terre-Neuve-et-Labrador, on peut peut-être arriver à une entente modifiée.
10: La première ministre du Québec, Christine Fréchette, affirme avoir échangé hier avec son homologue Tony Wakeham et que tous deux prendront le temps d'analyser leur rapport, qu'ils ont convenu de l'importance de conclure une entente à brève échéance au bénéfice des deux provinces. L'inflation a progressé de 2,8% sur un an en avril contre 2,4% en mars. Cette hausse est due notamment à la flambée des prix de l'énergie en raison de la guerre au Moyen-Orient. Les prix de l'essence ont augmenté de 28,6% sur un an. Ceux du mazout et des autres combustibles ont progressé de plus de 41%. Au Québec, l'inflation a atteint les 3% le mois dernier après avoir été de 2,9% en mars. La primaire républicaine la plus dispendieuse de l'histoire des États-Unis se tient aujourd'hui au Kentucky.
5: Well, they tried to buy my vote in D.C. for 14 years and it wasn't for sale. So now they're trying to buy this seat.
10: Thomas Massie, membre de la Chambre des représentants depuis 2012, affirme que les ténors de son parti ont tenté sans succès d'acheter son vote pendant 14 ans et qu'ils essaient maintenant d'acheter son siège. Le président et son entourage ont mis tout leur poids derrière Ed Gallrein, un candidat jugé plus loyal que Thomas Massie. Ils veulent donc l'empêcher d'obtenir la nomination républicaine dans le district en vue des élections de mi-mandat l'automne prochain. Le nombre de décès liés à l'épidémie du virus Ebola en République démocratique du Congo a grimpé à plus de 130 morts ce matin. Le patron de l'Organisation mondiale de la santé a averti qu'il y avait toujours des doutes quant au nombre réel de personnes infectées ainsi qu'à la propagation de l'épidémie dans la région. La représentante de l'OMS en RDC, la docteure Anne Ansia, fait état de la situation.
12: Nous allons maintenant travailler à diminuer la transmission de cette épidémie. Le problème, c'est que Il n'y a pas de traitement, il n'y a pas de vaccin. Nous allons devoir travailler énormément avec les populations, qu'elles contribuent et qu'elles nous aident à diminuer la transmission de cette épidémie.
10: Le virus qui provoque une fièvre hémorragique a fait plus de 15 000 morts en Afrique au cours des 50 dernières années. Le Qatar estime que les négociations entre les États-Unis et l'Iran auront besoin de plus de temps pour aboutir. Donald Trump a évoqué hier une évolution très positive des discussions avec Téhéran. Il soutient avoir annulé une attaque contre l'Iran prévue aujourd'hui à la demande de pays de la région qui craignent un nouvel embrasement. Mais ce n'est pas le cas d'Israël et de son gouvernement qui ne verrait pas d'un mauvais œil une reprise des hostilités. Explication de Thibault Lefebvre.
13: Eh bien, tout simplement parce que les objectifs de guerre annoncés par Benjamin Netanyahou ne sont pas atteints. Le programme nucléaire n'est pas anéanti. Les près de 500 kilos d'uranium de qualité quasi-nucléaire sont toujours en Iran. Selon la presse américaine, Téhéran a reconstitué une partie de son stock de missiles balistiques et a déplacé ses lanceurs. Et puis le régime est toujours en place, comme ses alliés dans la région, comme le Hezbollah, qui n'a pas capitulé et continue avec ses drones d'harceler les troupes israéliennes au sud Liban. Pour le moment, la campagne d'Iran est du point de vue israélien un échec et le Premier ministre ne peut pas se permettre en pleine année électorale de se représenter sans avoir tenu ses engagements. C'est aussi ce qui explique son volontarisme, d'autant plus que le risque politique est limité parce que la guerre contre l'Iran est toujours largement soutenue par une opinion publique convaincue de faire face à une menace existentielle.
10: C'était Thibault Lefebvre. Un nouveau guide a été conçu par la santé publique au Québec afin d'aider les personnes âgées à prendre soin d'elles-mêmes et à rester à la maison le plus longtemps possible. Parmi les conseils donnés, bouger tous les jours, voir des gens régulièrement ou encore se faire vacciner. Voici Stéphane Ahern, directeur médical au CIUS de l'Est de l'île de Montréal.
14: Il y a vraiment des éléments pour la personne âgée. Après ça, il y a des éléments pour les aidants naturels. Après ça, il y a aussi des ressources disponibles avec des ressources qui sont faciles là, puis qui sont expliquées. Clairement, ça permet de ralentir la perte d'autonomie. C'est comme ça qu'on garde les personnes âgées à domicile dans leur milieu. Plus tu le prévois à l'avance, plus tu es capable de choisir ta destinée puis de te dire « j'ai besoin d'aide pour telle chose ».
10: Le guide complet est disponible en ligne sur le site lavichange.com. Voici maintenant les prévisions de la météo avec Véronique Mérin.
15: On passe la journée dans la chaleur et avec un peu d'humidité, 27-29 degrés aujourd'hui. Pour les régions plus au sud, on a des nuages et quelques éclaircies. La probabilité d'averse, le risque d'orage, 40 %. 18-20 degrés la nuit prochaine. Les vents prendront de la force cet après-midi et vont diminuer au cours de la nuit, les vents du sud-ouest. Demain matin tôt, 40 % de possibilité d'averse. Dégagement par la suite, les vents vont tourner au nord-ouest. Le mercure sera autour de 23 en début de journée et ensuite à la baisse.
10: Il fait 26 degrés au centre-ville de Montréal. 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Je vous attends pour Radio Journal de midi.
1: Alors, pour terminer cette émission aujourd'hui, c'est un bonheur et un honneur de la terminer avec celle que vous entendez depuis 11 ans sur ICI Première, dont les 7 dernières, on l'a dit avant les infos, avec Dr Chantal Vallée, Denis Fortier, mais vous l'avez aussi entendu avec Catherine Perrin, vous l'avez aussi entendu avec Patrick Masbourian, Sonia Lupien, rebonjour.
16: Rebonjour, Pénélope.
1: Je rappelle donc, spécialiste en neurosciences, fondatrice du Centre d'études sur le stress humain, notamment autrice du livre « Par amour du stress », Et bon, aujourd'hui, là, la dernière chronique est terminée. Le trio Santé, Chantal et Denis ont quitté. Avec quelle émotion est-ce que tu vis ce moment-là, cette page qui se tourne?
4: Une émotion hyper positive. J'ai de la misère. Moi, je peux vendre une maison, fermer la porte, puis partir sur des nouvelles aventures. Fait que j'ai pas ça, ouais. Moi, ce côté-là. Puis bon, comme tu le sais, ou vous le savez, on se tutoie, on se voit.
1: J'ai décidé qu'on se tutoyait.
4: On se tutoyait, parfait.
1: C'est
4: souvent, nous, les femmes, on fait le deuil bien avant d'arriver à la décision finale. Ça fait plusieurs années que déjà j'y pense, qu'est-ce que je voudrais faire, etc. Donc, bienvenue les nouvelles aventures.
1: Quand on casse, après des années de réflexion, on est prêt.
4: Mais oui, non,
1: on est prêt à passer à d'autres choses. Et parmi... Donc, le désir, c'est de revenir donc au sujet d'études passionnantes du début, le stress. Parce que quoi, dans les dernières années, tu t'en es un peu éloigné.
4: Mais non, mais ce qu'il faut comprendre, c'est que les gens disent, ça a l'air facile, ça me prend 3-5 heures à faire une chronique à chaque week-end, parce que j'ai pas l'horaire la semaine. Au début des 12 ans, je parlais de stress. Facile pour moi. Ces chroniques-là sont écrites, là, il faut que tu les lises.
1: Oui.
4: Et donc, c'est comme un travail de session à chaque fin de semaine que je fais, moi, là. Et là, une fois que j'ai fait le tour du stress, ben là, j'étais allée en neurosciences, mais quand même des choses que je connaissais, comment fonctionne la mémoire, comment fonctionne le cerveau, tout ça, ça va bien. Mais là, plus les années passent, plus je vois large. Tu sais, pourquoi les enfants n'aiment pas le brocoli? Faut que je lise, moi, là. Et donc, ça fait en sorte qu'avec le temps, la chronique qui prenait 2 heures, en prend 3, en prend 4, en prend 5, et je sors de mon créneau. J'ai souvent des collègues avec raison qui m'écrivent. Elle disait, t'as tourné un peu le coin rond. Là, parce que, justement, c'est quelque chose qui sort. Puis en science, ben, on parle de ce qu'on sait. Et c'est là que je me suis dit, ben, en fait, puis en plus, je veux vraiment retourner à mon dada, le stress. Je pense que les gens ne savent pas encore assez ce que c'est le stress. Il y a assez énormément de travail.
1: En fait, on pense qu'on sait ce que pense que c'est une affaire. Oui. Puis clairement, quand on lit Par amour du stress ou quand on t'écoute en parler, puis quand on va écouter ce balado-là à l'automne, on va découvrir quoi qui nous manque dans notre compréhension.
4: Moi, je vais te dire, la plus belle phrase que quelqu'un m'a dite dans ma vie, c'est une dame qui est venue me voir puis a dit, « Madame Lupien, vous, là, vous parlez du stress d'une façon réconfortante. » C'est ça que je veux. Je veux qu'on arrête d'avoir peur du stress. Je veux qu'on arrête d'avoir peur. Si je fais ça, j'ai réussi.
1: Donc, Histoire de stress, ce sera présenté à partir de fin septembre pour un mois en exclusivité sur audio. Après ça, ça ira sur les autres plateformes. Et c'est des histoires de stress que les gens quoi vont venir te raconter?
4: Et vous êtes invités à le faire. Donc, vous pouvez aller sur la page Instagram, Facebook de Nos Histoires de stress. Oui, mais moi, j'aime mieux un petit audio parce que c'est le fun d'avoir la voix des gens. Vous n'êtes pas obligé de donner votre nom puis vous faites juste dire que vous me donnez la permission d'utiliser votre voix. Vous allez me raconter votre histoire de stress. Je n'ai pas dit trauma, j'ai dit stress, stress quotidien. Et ben, ou vous me l'écrivez si vous êtes timide. Et puis moi, je vais essayer de l'expliquer avec ce que je sais. Comme je dis, je ne suis pas thérapeute, ce n'est pas une thérapie, etc. Mm-hmm. Mais juste faire des liens, par exemple, avec la résonance de stress.
1: Dont on parlait tantôt.
4: Oui, voilà. Et à force de répéter, j'imagine. Puis je veux que les gens s'identifient au stress des autres personnes. Ils vont se rendre compte que ça se ressemble fondamentalement puis qu'on n'est pas tout seul au monde à chasser le mammouth, etc.
1: Oui, puis on a un facteur d'identification qui fait un peu plus facilement, effectivement. Oui, voilà. OK. Donc, Sonia Lupien, on t'a suggéré de participer à un exercice qu'on appelle ici « Ma vie en 5 ». Des fois, c'est en 5 mots, des fois, c'est en 5 rôles. Ça a déjà été en 5 gags avec un humoriste. Et là, on t'a demandé « Ma vie en 5 stress ». Et c'est ce moment-là pour nous une voie pour revenir sur des moments marquants dans la vie de la personne. Donc, il a fallu trouver des stress professionnels, ça, c'était pas un... Mais il a fallu aussi trouver des stress personnels. Ça, c'était pas si... C'est pas si facile pour toi de te livrer
4: de cette
1: façon-là.
4: Non, j'aime pas parler de ma vie personnelle. Je sais pas pourquoi. En fait, j'exècre. Alors, c'est un beau... Ben, c'est parce que je t'aime, que j'ai dit, bon, OK, parfait, je vais
1: Et parce que ça peut résonner aussi, probablement, pour les gens qui nous écoutent.
4: Oui, parce que ça peut résonner. Ouais. Et étant donné que, moi, mon dada, c'est le transfert de connaissances, je me suis dit, OK, tu vas le faire à une condition que pour chacun des stresseurs, je vais vous donner, je vais juste vous dire qu'est-ce que mes études en sciences du stress, qu'est-ce que j'ai fait pour gérer la chose? Comme ça, au moins, ça va être plus intéressant.
1: OK. Nous sommes en 2001. Oui. Et qu'est-ce qui se passe à la naissance de son fils, de ton fils?
4: Alors, mon fils Mathis naît, ça va bien, il me le donne pour que je donne le sein, mais à chaque fois que je lui donne le sein, le lait sort de sa bouche. Et donc, l'infirmière vient me voir, elle dit, on l'a mal siphonné, là. Il faut des fois enlever un peu d'excrétion là, dans le corps, l'amène à la pouponnière, puis dit, on va vous le ramener tantôt. Pas de trouble, moi c'est mon deuxième, je suis habituée. Et deux minutes, je sais pas, une demi-heure plus tard, la médecin vient me voir, elle dit, vous savez que votre fils a été transféré? J'ai dit, oui, à la pouponnière. Elle dit, non, soins intensifs. Il est né avec une malformation malformation congénitale qu'on appelle une atrésie de l'œsophage. Et donc, son œsophage n'était pas connecté à son estomac. Ça arrête tout simplement. Et donc, c'est pour ça que le lait ressortait. Il ne peut pas se rendre à l'estomac. Mm-hmm. Ça s'arrête tout simplement. C'est une maladie dont les enfants mouraient, bien sûr, dans le temps. Et donc, ils vont faire des examens parce que cette malformation-là vient avec 6 autres types de malformations du cœur, des poumons, etc. Et après 6 heures de vie, ils ont vu que c'était la seule qu'il y avait et il a été opéré à 6 heures de vie. Ce qui est quand même quelque chose, oui. Et merci aux infirmières, merci à l'infirmière qui m'a roulée en, je ne sais pas si vous allez vous reconnaître, dans mon lit jusqu'à la salle des soins intensifs pour que je vois mon enfant avant qu'il parte. Et donc, ça a été un énorme stress, évidemment. Le temps arrête pour les parents qui vivent ça, vous le savez. Le temps arrête, c'est normal. C'est quand on est stressé, le temps arrête. Puis prendre soin aussi de l'autre enfant, parce que comment tu fais pour gérer tout ça? Alors ça a été un très grand stress.
1: T'es où dans ta carrière à ce moment-là? À quel point t'es outillée

0: outils pour gérer ce stress-là personnel. Parce qu'on a beau dire des choses, démontrer des choses, vulgariser des choses, enseigner des choses, mais des fois, quand ça nous arrive, c'est pas tout à fait la on peut pas appliquer nécessairement ça à soi-même.
1: Oui, d'autant plus, j'étais à 4 ans du début de ma carrière, fait que je savais pas tout ce que je sais aujourd'hui. Alors, évidemment, donc j'étais capable de faire des demandes de subvention. Mon fils a eu, je sais pas, 11 opérations. Je dis, ça a été long avant que tout ça se règle. Là. Ça a été très, très, très, très long. Aujourd'hui, il va très bien. Jusqu'à 5 ans, je pense. Il y a beaucoup de problèmes. Là, parce que même quand l'opération réussit, ça crée un tissu cicatriciel, donc il a été sur les purées jusqu'à 3 ans parce que la bouffe passait pas. En tout cas, bref, c'est assez compliqué. Donc, incapable de faire des demandes de subvention. Je suis très, très, très trop occupée toujours avec le petit. Donc, mon laboratoire, il goûte. Mes étudiants, ils goûtent. Je suis en train de crasher en bon québécois. Et c'est à ce moment-là qu'on me demande de faire le concours Top 40, Under 40. J'avais un super CV à ce moment-là.
0: Ça, c'est les 40 personnes de moins de 40 ans exceptionnelles dans un domaine.
1: Voilà. L'université me demande de faire le concours. Puis bon, quand l'université te le demande, c'est qu'il faut que tu le fasses. J'ai compris l'importance des grands-parents. J'aurais jamais pu si les grands-parents n'avaient pas aidé. Et j'ai gagné ce fameux concours. Et c'est là que j'ai eu mon premier stress décisionnel. Je vous explique. On me demande d'aller à Toronto recevoir avec les 40 autres personnes, mais les 39. Mais il y a un virus à ce moment-là. Je ne sais pas, aviaire, je ne sais pas trop. Et le chirurgien de mon fils, Dr Youssef, que j'adore, me dit, ben, si tu y vas, je ne vais pas opérer ton fils pour son opération numéro 4 parce que c'est trop dangereux.
0: Si tu reviens, et t'as ce virus.
1: Et c'est la première fois vraiment où c'est plus Sonia tout seul qui prend des décisions, c'est Sonia avec toute sa famille. C'est ce que j'appelle un stress décisionnel. Est-ce que je vais prendre la décision pour me déstresser? Est-ce que je vais prendre la décision? Eh bien, bien sûr, je ne suis pas allée, évidemment, puis je l'ai gagné pareil. C'est là que j'ai compris que hyper important, ce n'est pas toujours. Donc, ça m'a vraiment permis de mettre les choses en perspective et j'ai toujours fait ça par la suite.
0: Donc, tu apprends ça, mais qu'est-ce que tu as été capable d'appliquer?
1: Bien, j'étais capable d'appliquer. En fait, j'ai pas appliqué rien à ce moment-là, mais j'ai compris le stress décisionnel. C'est-à-dire que même si, tu y vas contre ta carrière, tu as l'impression, parce que là, tu as une famille, le tout petit, ils viennent naître, là, ils sont pas vieux, les petits. C'est correct, tu vas survivre. Puis ce que tu considères, ce qu'on te dit qui est hyper important, hein, l'université te dit c'est super important pour le rayonnement, etc. Ben c'est pas important pour toi. Et donc, vas-y. Continue toujours pour ce qui est important pour toi.
0: 2008, on est dans un stress professionnel. C'est un changement de position à l'université.
1: Oui.
0: Donc, qu'est-ce qui se passe à ce moment-là?
1: Je vais devenir directrice. Ah oui, ça, c'est un professionnel. Ouais, ça a été un gros stresseur. Donc, la première université où je travaillais, les universités veulent que leurs chercheurs rayonnent. Hein? Mm-hmm. Et donc, ils vont te donner plein d'opportunités pour rayonner, etc., etc.
0: Rayonner, c'est quoi? Écrire des articles?
1: Faire des projets, partir des patentes, des collaborations, des consortiums, même. Okay. Il y a plein d'affaires. Et souvent, ce qui va arriver, c'est qu'ils vont mettre le couvercle. Pourquoi? Parce que toi, tu veux continuer de développer, mais dans certains cas, ils risquent de mettre le couvercle parce qu'il y a plein d'autres jeunes chercheurs et chercheuses qui rentrent puis qu'eux autres aussi veulent se développer. Et moi, je trouvais qu'on mettait mon couvercle un peu trop tôt parce que j'avais vraiment pas fini de développer tout ce que je voulais développer. Et donc, je suis dans une université très, très, très connue à Montréal et j'ai ma permanence. Permanence, c'est la chose que tous les chercheurs veulent.
0: Et t'es quand même jeune, là.
1: Je suis quand même assez
0: jeune.
1: Pour
0: avoir ta permanence.
1: Oui, fait que j'ai réussi à aller chercher ma permanence, j'ai un super CV, etc. Et je suis dans une université très, très, très connue, mais je suis pas heureuse parce que je sais que je pourrais plus me développer. Je veux dire, on n'arrête pas d'arrêter mes projets.
0: Ouais, okay.
1: Et donc, on va m'appeler de l'Université de Montréal pour me proposer la direction d'un centre de recherche. C'est une décision folle. Pourquoi? Parce que je vais quitter une université très, très connue et je vais perdre ma permanence.
0: Ben,
1: et je n'ai pas de permanence à la prochaine université.
0: Okay.
1: Il va falloir la demande. Je pense que je vais l'avoir, mais quand même, c'est de se lancer dans le vide. Ça, je l'ai promené mon chien. Moi, je me souviens, mon chien qui me regardait et qui disait oh, pas encore.
0: Parce que si vous avez manqué plus tôt, Sonia Lupien expliquait que quand elle stressait, elle promenait son chien, puis son fils a la permission de te dire quand il te voit stressé,
1: va
0: promener ton chien.
1: Exactement.
0: D'ailleurs, je veux juste dire à l'équipe ici que c'est très possible de me dire va promener ton chat. Okay? Vraiment, très possible. Parce que c'est ça, on n'est pas du monde quand on est stressé. OK, mais. Ta position de femme, parce que tu dis, je vois dans tes notes que c'est typique chez les femmes, ça, vouloir mettre un couvercle sur leur développement.
1: Ce qu'on appelle le plafond de verre. Hein?
0: Oui,
1: je
0: ne
1: sais pas si c'est vraiment toutes les universités qui ont ça. Je n'étais pas du tout étonnée que ça m'arrive. Et donc, qu'est-ce que je vais faire? Écoute, on travaille tellement fort pour avoir une... Tout le monde la veut, la permanence. Tout le monde veut ma position. Hein? Et donc, qu'est-ce que je vais faire? Et c'est là que j'ai mis en pratique quelque chose que je savais. Je le dis toujours, devant un stresseur, on a deux stratégies, le combat ou la fuite. la fuite est une option. Si la nature a trouvé que la fuite, c'était une option, c'est que ça en est une.
0: Wow! Et c'est là, on prend des notes, gang! Ouais.
1: Et c'est là que j'ai dit, il est trop gros, le mammouth. Fait que si je reste, je vais toujours combattre un mammouth trop gros pour moi. Il va m'avoir à l'usure. Et c'est là que j'ai décidé que la fuite est une option. Je m'en vais changer de mammouth. Peu importe, en acceptant, voilà, en acceptant le stress de la transition, je le sais que ça va être stressant, je l'accepte, parce que si je reste devant ce gros mammouth-là, ben je vais tomber plus vite que prévu.
0: Wow, à choisir entre deux mammouths, oui, te choisir
1: la fuite est une option.
0: Bon. OK. Oui. On est dans ma vie en 5 stress avec Sonia Lupien, et là, on est en 2012. Et tu reçois un diagnostic de cancer du sein. Mm-hmm. Qu'est-ce qui se passe à ce moment-là? T'es dans quel état quand tu reçois ça? Qu'est-ce que ça provoque comme stress en toi?
1: Moi, quand je suis stressée, je ris. Fait que la médecin qui m'a annoncé que c'était un cancer, elle dit, Madame Lupien, c'est la première fois que quelqu'un part à rire. Je dis, je suis partie à rire.
0: Réponse de stress.
1: Je le sentais, je le savais, je ne sais pas comment le dire, je connais très bien mon corps. Et donc, annonce de cancer du sein, encore un arrêt de carrière. Je me dis, coudonc, moi, tu finis par être capable d'avancer. Et c'est à ce moment-là, moi, je dirige un centre de recherche. Là.
0: Parce que tu as accepté le poste.
1: Oui, j'ai accepté le poste. Puis il fallait sauver ce centre de recherche.
0: Ça fait pas longtemps, ça fait un an.
1: Tu es arrivé en 2008, ça fait 4 ans.
0: Ah, 4 ans, excuse-moi, je pense en
1: 2008. Et c'est là que j'ai compris le pouvoir des autres. Les autres ont une capacité de nous aider à déstresser. À ce moment-là, donc, quand je dirige un centre de recherche, mes collègues et employés ont pris plus de tâches pour me permettre de prendre soin de moi, de faire les traitements, etc., etc. Et ça, pour moi, j'ai jamais, jamais, jamais oublié ça, le pouvoir des autres, sans ces gens-là qui ont mis l'épaule à la roue. Donc, ça prend une communauté pour déstresser. Déstresser tout seul, c'est quelque chose de difficile. Je sais que là, tout le monde dit qu'ils n'ont pas de batterie sociale. Je pense que c'est une erreur parce que la société a quand même des impacts importants. Et là, juste en 2012, ça fait longtemps que je travaille sur le stress, je commence à avoir des stratégies. J'ai décidé de mettre en place des stratégies de stress. Tout le monde capote dans la maison, de toute façon, parce que là, vas-tu mourir, etc. Et
0: puis moi, enfants ont quel âge à ce moment-là?
1: Ah, mon Dieu, Mathis, 11 ans, donc 11 et 13.
0: OK.
1: Et donc, j'ai un hamster hyperactif, évidemment, parce que mon cerveau détecte des menaces partout. Et c'est la seule fois où j'ai fait de la méditation. Je ne suis pas une fan, mais j'ai dit, là, tu en as besoin. Il faut que tu calmes ton hamster. Fait que je vais partir de la méditation guidée 45 minutes à tous les matins sans arrêter. Moi, en utilisant la musique, sinon, mon cerveau part trop vite. Donc, j'ai appris que si j'utilise de la musique très, très douce, je fais juste suivre la musique, je suis capable. Okay. Et là, je vais calmer mon hamster parce que je sais que si mon hamster lâche, je vais prendre des mauvaises décisions. Et donc, il faut que je prenne des bonnes décisions. Deuxième chose que j'ai faite, je venais de finir une étude avec Mira, la fondation Mira, où on avait montré que de donner des chiens à des enfants qui souffrent, qui sont sur le spectre de l'autisme, avait des effets fondamentaux, phénoménaux sur les hormones de stress des petits cocos. Et moi, j'ai deux enfants qui capotent parce qu'ils se demandent si je vais mourir. Je dis, on ne parle que du cancer dans cette maison-ci. Mmh. C'est infernal. Et je me dis, tiens, ça serait le fun qu'on parle d'autre chose pour tout le monde. Alors, j'ai décidé d'aller acheter un tout petit chien, là, petit toy. Là.
0: Est-ce que c'était ton premier chien?
1: Non, j'avais déjà mon autre chien. Okay. Ça, c'était plus pour les enfants.
0: Okay.
1: Et donc, je débarque avec ce petit chien minuscule. Ça a fonctionné, mes amis. Il n'y a plus aucun enfant qui a parlé du cancer. C'était ça que je voulais, parce que toute l'attention était sur cette petite bête dont j'ai hérité, évidemment, mais ça me dérange pas. Je faisais deux chiens à promener. Et donc, ça. Et j'ai une belle histoire. Je le dis toujours, quand vous êtes stressé, les enfants sont des machines pour déstresser parce qu'ils sont toujours dans le temps présent. Moi, quand je suis stressée dans un party de Noël, je prends le thé avec les enfants à côté. J'ai été princesse Léa des centaines de fois. Je vous raconte l'histoire de Mathis et l'Amazone. Alors, je vais avoir une mastectomie le lendemain. On est le 30 octobre. Mastectomie du sein gauche. Et mon fils Mathis débarque, il a peut-être, je sais pas, il y a 11 ans à ce moment-là. Et il débarque, puis il me dit... Est-ce que tu es stressée, maman? Ben oui, puis là, je pars mon petit cours, évidemment. Oui, c'est nouveau, c'est imprévisible.
0: Ciné, mon chéri.
1: Fait qu'il me regarde, il dit, c'est pas grave. J'ai dit, pourquoi? Il dit, parce que demain, c'est l'Halloween. J'ai dit, oui, tu vas te déguiser en Amazon. Et là, je regarde, comment je vais te déguiser en Amazon? Il dit, ben oui, tu connaissais pas ça. Il dit, dans le temps, des Amazones qui étaient des grandes chasseresses, elles chassaient avec un arc. Et leur sein gauche était dans le chemin. Fait qu'ils s'enlevaient le sein gauche pour mieux tirer. Alors, maman, tu vas être déguisée en Amazon.
0: Oh, mon Dieu.
1: Mais c'est de toute beauté. Et donc, ça a complètement... J'ai regardé, j'ai dit, ben voilà, c'est réglé. Et ça a juste... Et les enfants, c'est un outil. N'évitez jamais vos enfants quand vous êtes stressés, si j'ai un conseil à donner aux gens, parce qu'ils sont... Ils ont une façon de suivre leur instinct pour déstresser qui, moi, m'a énormément amené.
0: Quatrième stress de ma vie en 5 stress avec Sonia Lupien. Quatrième stresseur. le passage au transfert des connaissances. Parce que là, on a compris, le scientifique go-getter qui voulait avancer des projets. Puis à un moment donné, il y a un moment où on

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4: OK. Et là, soudainement, j'ai publié 12 articles cette année, puis je me ramène le chien, puis je me dis, OK, c'est quoi mon objectif pour l'année prochaine? 13. Et ça devient complètement anodin. 13. Je vais continuer de... j'ai perdu le sens. Je vais continuer de me battre pour publier des affaires, puis au même moment, moi, je pense que le destin, des fois, au même moment, je viens de finir une étude où je montre pour la première fois que quand les petits proutes passent de l'école élémentaire à l'école secondaire, il y a une augmentation faramineuse des hormones de stress qui est souvent associée à la symptomatologie dépressive, etc. Et j'ai publié, évidemment, l'article, ça fait partie de mes 12, puis là, écoute, c'était un article bien connu, etc. Mais bientôt, mes propres enfants vont rentrer au secondaire. Et là, je me dis, moi, j'ai fait mon travail, là. Moi, j'ai fait mon travail, j'ai découvert quelque chose, puis j'ai publié un article. Bingo, right? Puis là, je promène le chien, puis je me dis, bien, c'est complètement niaiseux. Parce que moi, je le sais que quand il arrive au secondaire, il stresse. Je ne vais rien faire. Parce que je vais faire une course aux articles. Et c'est exactement à ce moment-là, j'ai dit, OK, c'est terminé. J'arrête la course aux articles. J'arrête ça. Ça ne me tente plus. Et c'est là, non, je vais faire de quoi? Fait que je suis revenue au labo, j'ai dit à toute ma gang, on ne sait pas comment on va faire ça, un programme d'éducation, nous autres, mais on va faire de notre mieux parce qu'on connaît ça. Et on a fait de notre mieux, on a créé le programme des stress et progress. Et il se fait 20 ans qu'il a été créé. Puis là, à chaque année, on forme des professeurs qui le donnent dans leur classe puis ils nous disent combien il y en a formé. Puis on est rendu à 137 000 petits proutes qui ont été... C'est la plus belle réalisation de ma carrière, eu égard au nombre d'articles dans Nature, whatever, que j'ai
5: publié. Donc, à continuer ce que tu pensais être la plus belle affaire de, tes carrières, de ta carrière, c'est-à-dire publier un nombre record
4: ça a été fini.
5: Chaque année.
4: J'ai pas eu le même CV.
5: Tu serais passé à côté.
4: Je serais passé à côté, disons, certainement.
5: Pas, ça serait passé deux ou trois ans plus tard. Ouais.
4: Puis, je dis pas que ceux qui continuent cette course-là, c'est pas correct, mais pour moi, ça faisait plus de sens. Et c'est là que j'ai commencé les chroniques à Radio-Canada. C'est là que les gens ont commencé à m'écrire en disant, ça a aidé, etc. Puis, c'est là que ça va.
5: Mais il y avait quelque chose, puis je regarde dans tes notes, puis ça m'amène au cinquième stresseur, Sonia, c'est que encore une fois, il fallait que tu laisses une partie de ton identité derrière pour découvrir une autre part de ton identité.
4: J'aime ça
5: et
4: faire
5: là,
4: ça.
5: Là, t'es à quel moment, là?
4: Ben, c'est ça, c'est le cinquième stresseur, puis ceux qui sont là, j'ai 60 ans, donc ceux qui ont mon âge, vous le savez, là, ça a commencé à m'attraper, donc où vais-je, que fais-je, qui suis-je, tu sais, les enfants sont partis de la maison, tu sais, je vais-tu être chercheur jusqu'à 82, qu'est-ce que je fais?
5: Et tu mets fin à tes chroniques ici après 11 ans, la
4: radio. Ça n'était pas encore décidé. Là. Okay. Pendant, ça fait 4 ans là, moi, que je tourne en rond. Quiconque dans mon labo sont tannés de m'entendre. Qu'est-ce que je fais? Est-ce que je continue la recherche? Est-ce que je continue de faire du transfert de connaissances? Est-ce que je fais autre chose? Je vais-tu vendre des bracelets au Costa Rica? Je veux dire, qu'est-ce que je fais? Là? Comment...
5: Mais c'était-tu vraiment une possibilité pour toi de dire je fais d'autres choses?
4: Oui.
5: OK.
4: Ah oui, absolument. Et au début, je ne sais pas pour vous, là, ceux qui ont mon âge, mais je voyais, quand je regardais le futur, je voyais rien. Je voyais rien. Je vais quand même pas faire du jardinage. Je disais, je vais faire quoi? Je voyais rien. Et une des stratégies, quand on a une émotion négative générée par le stress, c'est de rien faire. Rien faire, juste attendre. Pourquoi? Parce que le cerveau, il va faire du ménage. Là, toutes les possibilités sont sur la table et j'ai décidé de rien faire. J'ai juste rien fait. J'ai pas pris de décision.
5: C'est ça, c'est écrit en gros caractère, en
4: stratégie stress. C'est une stratégie, en fait, de régulation émotionnelle, de laisser juste le temps. Parce que quand on a une émotion négative, on a tellement peur de cette émotion négative-là qu'on est prêt à vendre l'auto, de faire tuer le chien, divorcer. Et donc, j'ai rien fait. Puis, à un moment donné, récemment, j'ai commencé à voir quelque chose sur le chemin devant moi. J'ai vu plein d'aventures. J'ai dit, non, attends une minute, c'est pas fini, le party commence, là. Et c'est là que j'ai dit, non, je vais prendre ma retraite dans 4 ans à 65 pour laisser mon poste, ma permanence à des jeunes chercheurs.
5: Tu as déjà arrêté d'enseigner?
4: J'ai arrêté d'enseigner, justement, pour avoir plus
5: en
4: de temps
5: dernier.
4: En décembre dernier. J'arrête les chroniques, je développe ce balado parce que j'ai enseigné beaucoup aux étudiants. Et c'est tant mieux. Mais c'est pas tout le monde qui peut aller à l'université. Puis moi, j'avais vraiment besoin de parler aux gens sur le terrain, ceux qui n'ont pas été à l'université. Il faut que je leur parle aussi de stress. Ça fait 30 ans que j'enseigne aux universitaires, ça va. Là. Je pense qu'on a créé une belle cohorte de gens qui sont capables de reparler de stress par la suite. J'ai plein d'étudiants qui sont devenus chercheurs. Je leur ai donné le flambeau. Je leur dis, tiens, ça, c'est votre job. Moi, je vais aller parler à monsieur, madame Gendron sur le terrain parce que c'est à eux vraiment que j'ai envie de jaser.
5: Ne rien faire.
4: Ben oui, ne rien faire.
5: Donc, on n'est pas obligé d'avoir tout de suite
4: non.
5: un

0: notre projet.
1: Non.
0: Si on sait que le projet dans lequel on est ne nous convient plus, on...
2: J'ai juste dit, je fais rien. Ça va finir par... Oui. C'est long, un cerveau. Ça va pas si vite que ça.
0: Non, mais c'est parce que le monde va vite autour. Fait qu'on est dans un système où c'est contre-intuitif puis on n'est pas du tout encouragé.
2: Exactement.
0: À ne rien faire pour laisser les choses émerger. Oui. Parce que Dieu sait que pour la société, si on laissait les choses émerger, peut-être qu'on l'empêcherait de tourner en rond de façon si productive. Voilà. Cette
2: la fameuse performance, toujours, ça va.
0: Wow! Sonia, on va tellement s'ennuyer de toi à ce micro, mais... on va pouvoir donc écouter nos histoires de stress à partir de l'automne sur audio et sur d'autres plateformes.
2: N'hésitez pas à m'envoyer vos histoires.
0: Exact. Il y a le programme Déstress et Progresse aussi qui est là et qui est tellement essentiel.
2: On a même Je déstresse en sagesse maintenant pour les personnes âgées. On en avait parlé. C'est merveilleux.
0: Ça, c'est fabuleux.
2: Ouais. On est en train d'en faire un pour les fermiers.
0: Oh, wow! Mm-hmm. OK. Moins retraite, moyen. Sonia Lupien, merci infiniment de t'être livrée.
2: C'est moi qui te remercie, Pénélope. Ce fut un réel plaisir et un honneur d'être avec toi tous ces années.
0: Oh, merci beaucoup, Sonia. Et merci à vous d'avoir été là. On se retrouve demain. Bye bye, tout le monde.
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0: Bonjour, bon mardi. J'espère que vous avez pu profiter de la belle longue fin de semaine qui s'est terminée hier soir avec deux bons matchs de hockey. Soyons honnêtes, la victoire de Montréal et la Charge d'Ottawa vont poursuivre leur série en finale du hockey féminin à la suite d'un gain de la Charge. La victoire mène quand même la série 3-5, 2-1. Et il y a eu ce but en prolongation d'Alex Newhook, encore lui, qui tranche pour une deuxième fois en match décisif et qui propulse le Canadien de Montréal en finale de l'Est. Nouveau crochet, comme on le surnomme désormais, grâce à l'humoriste Kevin Raphaël. A des séries absolument extraordinaires, Alex Newhook. Mais il n'est pas le seul. Dobesh, Suzuki, Hudson. Hudson a joué plus de 32 minutes hier dans le match. Alors, de très belles séries pour plusieurs joueurs du Canadien qui dépassent le Canadien nettement les attentes. Et à partir de maintenant, on est juste comme heureux d'avoir deux semaines de plus de voir hockey, d'effervescence collective. On va en parler avec notre collègue Marc-Antoine Godin vers la fin de l'émission. Il est sur la route quelque part, Marc-Antoine Godin. Il fait le trajet entre Buffalo et la Caroline en voiture. Aujourd'hui, le chanceux. Il pourra goûter à la gastronomie de bord d'autoroute pendant ses 11 heures de trajet. Il va être avec nous vers 12h50, s'il n'a pas fait d'indigestion d'ici là. Et je souligne d'ailleurs que le Canadien avait la plus jeune équipe en séries éliminatoires cette année. Avec une moyenne d'âge de 25,8 ans, c'est la plus jeune équipe à se retrouver en demi-finale de la Coupe Stanley en 33 ans. Faites le calcul, nous sommes en 2026, on recule donc en 1993. La plus jeune équipe était alors le Canadien de Montréal. Et sa moyenne d'âge en 1993 était, attachez votre tuque du CH avec de la broche, 25,8 ans. La même moyenne que cette année. Et qu'est-il arrivé en 1993? Exactement. Porté par un gardien magique, Patrick Roy, le Canadien avait gagné sa dernière Coupe Stanley. Je dis ça comme ça. Est-ce que c'est le destin? On verra bien. Et parlant de destin, j'ai une suggestion pour la première ministre Christine Fréchette. Alex Newhook est originaire de Terre-Neuve-et-Labrador, où il fait la fierté des habitants du Rocher, avec raison. Alors, au point où le premier ministre de Terre-Neuve-et-Labrador, Tony Wickham, a souligné son but gagnant hier par un message dithyrambique sur les réseaux sociaux, qu'il a terminé par un bien senti « Go, Habs, go ». Alors, je pense qu'après les séries éliminatoires, si Mme Fréchette nomme Alex Newhook comme négociateur spécial pour l'entente de Churchill Falls, les chances de conclure cette entente seront bien meilleures. On va d'ailleurs parler dans quelques instants de ce rapport indépendant sur l'entente entre Québec et Terre-Neuve et Labrador sur le développement de Churchill Falls qui vient tout juste d'être rendu public à Saint-Jean. Notre collègue Patrick Butler était sur place pour la conférence de presse de Tony Wickham. Alors, on va en parler avec lui. On va y revenir en analyse vers 12h10 avec Sylvain Audette, DHEC et au Grand Angle également un peu plus tard. Puis, parmi les autres sujets, il va être question, oui, de la soirée très attendue des primaires dans plusieurs États américains ce soir et du sort d'un représentant au Congrès très critique de Donald Trump. Il est au Kentucky. Alors, Louis Blouin va nous raconter tout ça tout à l'heure. Et on va parler aussi du regain d'intérêt des élèves du secondaire envers les bibliothèques de leur école. Maintenant que les cellulaires sont interdits sur le terrain des établissements scolaires, il y a de plus en plus d'élèves qui se tournent vers leur bonne vieille bibliothèque. On va en parler vers 12h45. Mais d'abord, je le disais il y a un instant, on se rend à Terre-Neuve-et-Labrador où le premier ministre Tony Wickham vient de rendre son verdict sur l'entente négociée avec le Québec concernant la méga centrale hydroélectrique de Churchill Falls. Mon collègue Patrick Butler est à Saint-Jean. Bonjour Patrick.
1: Bonjour.
0: Alors, Tony Wickham dit vouloir entamer de nouvelles négociations avec le Québec. Et ça, c'est à la suite d'un rapport d'experts indépendants qui soutient que l'entente négociée par le précédent gouvernement n'était pas dans l'intérêt public de Terre-Neuve-et-Labrador.
1: Ouais, il faut souligner à quel point les trois experts sont catégoriques. On écrit que, comme vous venez de le dire, le protocole d'entente ne sert pas l'intérêt à long terme de la province. Ils reconnaissent que l'accord de principe, ça permet de rehausser le prix de l'énergie qui est produite au Labrador à la centrale existante de Churchill Falls et que ce projet d'entente autorise la construction de nouvelles centrales au Labrador par Hydro-Québec. Donc, l'accord représente des revenus très, très importants pour Terre-Neuve-et-Labrador, qui est une province très endetté, il faut le dire, mais l'entente est loin d'être parfaite, selon le comité, qui croit qu'elle dure trop longtemps. 50 ans, c'est beaucoup trop longtemps, selon les trois membres du comité. On dit que la clause d'indexation du prix de l'énergie de Churchill Falls risque de ne pas permettre à la province de maximiser ses revenus. Et malgré l'augmentation de la production d'énergie au Labrador, l'industrie minière de la région risque de manquer d'électricité à long terme. Alors, le comité ne dit pas qu'il faut revenir à la case départ, mais presque. Alors aujourd'hui, le premier ministre Tony Wake, comme il a dit, qu'il ne jette pas l'éponge. Il a plutôt annoncé une nouvelle équipe de négociation, un nouveau groupe indépendant pour superviser les négociations à venir. Et il a dit, écoutez, nous avons trois priorités. On veut obtenir un meilleur prix. On veut plus d'énergie pour le secteur minier du Labrador. Et si on a des surplus énergétiques, on veut pouvoir utiliser le réseau de transport d'Hydro-Québec pour qu'on puisse exporter l'énergie du Labrador vers d'autres marchés, vers d'autres provinces ou vers les États-Unis.
0: On a aussi d'ailleurs sollicité l'aide du gouvernement fédéral. Hein? Tony Wickham, j'écoutais la conférence Absolument. De presse tout à l'heure, qui a dit « Si Mark Carney veut mettre en pratique sa vision pan-canadienne pour doubler la production d'électricité au Canada, ben voici un par où commencer là. Alors il espère que le fédéral s'implique dans ces négociations, mette de l'argent également sur la table. Donc c'est une nouvelle étape, Patrick, dans une saga qui dure depuis des années.
1: Saga, je pense que c'est bien de qualifier de saga. Soulignons à quel point cette entente est importante pour Terre-Neuve-et-Labrador et à quel point il y a de la pression sur le gouvernement Wakeham qui veut absolument signer une entente que la population pourrait qualifier d'équitable. Pendant les dernières élections provinciales, l'automne dernier, Churchill Falls était vraiment la question clé du scrutin pour beaucoup d'électeurs. Il faut rappeler que l'objectif de Terre-Neuve-et-Labrador en renégociant cette entente. Dans le fond, on essaie de remplacer le contrat existant de Churchill Falls, qui date de 1969, qui est un contrat béton qui permet à Hydro-Québec d'acheter l'électricité produite au Labrador pour des miettes et ensuite de revendre cette même électricité pour des profits mirobolants. Le contrat de 69, c'est une injustice pour beaucoup de Terre-Neuviens et de Labradoriens. Il y a des générations de premiers ministres de Terre-Neuve-et-Labrador qui ont tenté de changer cette entente, de l'invalider. Et Tony Wakeham, il vient de dire qu'il veut négocier, qu'il veut conclure une nouvelle entente le plus rapidement possible et tourner la page sur le contrat. Mais la pression est forte. Il a du pain sur la planche.
0: Ouais, il a du pain sur la planche. Il y a un échéancier au Québec aussi. On s'en va en élection au Québec à l'automne. On sait que le Parti québécois qui est en avance dans les sondages ne veut pas conclure d'entente avec Terre-Neuve et Labrador. Donc, il y aura une pression des deux côtés là, pour peut-être s'entendre assez rapidement. Ce sera intéressant de voir les prochains jours, les prochaines semaines. On va en reparler tout à l'heure là, après le Radio-Journal de midi. Merci pour le compte-rendu, Patrick Butler à Saint-Jean-Terre-Neuve.
1: Merci à vous.
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0: Ma collègue Marie-Hélène Tremblay est à l'Assemblée nationale à Québec. Bonjour Marie-Hélène.
3: Bonjour Alec.
0: Alors ce rapport du groupe d'experts sur l'entente de Churchill Falls va susciter évidemment des réactions au Québec. Christine Fréchette est en mission économique et diplomatique en France. Elle vient d'ailleurs de réagir. Mais on s'entend que du côté de Québec, on n'est probablement pas très étonné des conclusions du rapport. On savait que, étant donné qu'on avait nommé certaines personnes critiques de cette entente sur le panel indépendant, il allait sortir une volonté de peut-être renégocier quelque chose, là.
3: Absolument. Et Christine Fréchette a eu un premier commentaire ce matin sur les réseaux sociaux. Elle a mentionné avoir parlé avec son homologue de Terre-Neuve et Labrador hier. Elle prévoit d'ailleurs rencontrer Tony Wakeham prochainement. En fait, elle veut prendre le temps d'analyser le rapport. Probablement qu'elle va le lire dans l'avion à son retour. Mais elle insiste sur l'importance de cette collaboration à avoir avec nos voisins pour assurer le développement économique, énergétique du Québec. Mais pas seulement du Québec, mais aussi celui de Terre-Neuve et Labrador. Et là où ça va devenir intéressant, c'est de connaître aussi l'avis du premier ministre canadien Mark Carney, qui est en point de presse ce midi à Saint-Michel-des-Saints, parce que la semaine dernière, le premier ministre fédéral avait même évoqué cette possibilité que le gouvernement fédéral intervienne pour aider les deux provinces à s'entendre en cas de désaccord. D'ailleurs, Patrick le mentionnait, Tony Wakeham demande bel et bien à Mike Carney d'intervenir, d'allonger aussi peut-être de l'argent parce que ce projet-là reste quand même important. Et peut-être un qui pourrait avoir une influence aussi auprès de Mike Carney, c'est Michael Sabia. Parce que Michael Sabia a mené les négociations l'aviation alors qu'il était PDG d'Hydro-Québec. Et il est très bien placé parce que maintenant, il est le greffier du conseil privé à Ottawa. Alors, est-ce qu'il interviendra pour justement faire en sorte que cette entente-là finisse par, disons, débloquer et non pas justement s'en tenir à ce qui se passe actuellement? Donc, à voir, par exemple, si Québec aussi va demander l'aide du fédéral. Clairement, c'est probablement que le Québec préférerait essayer de s'entendre d'abord uniquement avec Terre-Neuve et Labrador sans intermédiaire. Et reste à voir aussi si, autant du côté de Christine Fréchette que d'Hydro-Québec, on a préparé la suite. Parce que vous le disiez, les conclusions du rapport, c'était prévisible. Le premier ministre Tony Wakeham s'est fait élire en promettant justement de revoir l'entente et les membres de ce comité-là, ben justement, n'étaient pas en faveur de l'entente qui avait été conclue. Alors, le gouvernement du Québec va devoir refaire ses devoirs, même si on a toujours estimé là, que ce deal conclu était à l'avantage des deux provinces. Alors, maintenant, est-ce que Christine Fréchette va en faire une priorité d'ici les prochaines élections? Est-ce qu'elle va être tentée de mettre ses énergies ailleurs? Parce que l'entente actuelle, qui est extrêmement avantageuse pour le Québec, ben, elle est toujours en vigueur jusqu'en 2041. Mais peu importe ce qu'elle retiendra, évidemment, on peut s'attendre à ce qu'il y ait des critiques de ses adversaires politiques qui viendront, elles aussi. Donc, on aura les réactions des différents partis d'opposition un peu plus tard cet après-midi.
0: Et parlant de Christine Fréchette, elle termine aujourd'hui sa mission économique en France. Pour l'instant, pas d'entente là, dans ses valises. Là, elle ne ramène pas d'entente économique.
3: Non, même si le programme était chargé, qu'il y a eu plusieurs rencontres, mais qui ne se sont pas soldées là, par de nouvelles ententes entre le Québec et la France. Bien sûr, elle a vanté le secteur de l'aéronautique, des minéraux critiques, mais rien de concret n'a débloqué. Elle a aussi parlé culture, français, souveraineté numérique, même chose, pas de conclusion ou d'entente vraiment concrète à ramener au Québec. Dans son entourage, bien sûr, on avait diminué les attentes. On était là, comment dire, pour planter le décor, en présenter aux dirigeants français celle qui a succédé à François Legault. Et même si elle a pu rencontrer le président français Emmanuel Macron, ben, ce qu'on en retient, c'est davantage ce faux pas, alors que la veille de la rencontre, elle a dit souhaiter là, un appui de la France à la candidature de Montréal pour accueillir la Banque de la Défense, donc qui va évidemment avoir son siège social au pays. Elle s'est rattrapée, mais trop peu trop tard, là, le mal était fait, comme on dit. Alors, on s'attendait à ce que ce premier face-à-face Fréchette-Macron ait autant d'impact là, que la rencontre qu'elle a eue à Washington avec le représentant américain au commerce, Jamieson Greer, mais ce fut pas le cas là, dans les circonstances. Alors, mission terminée pour Christine Fréchette qui rentre au Québec demain. Et comme je le mentionnais, sans doute qu'elle aura tout le temps et le loisir de lire ce fameux rapport justement du comité concernant le projet de Churchill Falls.
0: Ben, quoi de mieux dans l'avion pendant un petit 6 ou 7 heures que de lire un rapport sur l'hydroélectricité entre deux provinces canadiennes. Hein? C'est de la belle lecture de chevet. Marie-Hélène Tremblay, merci. À demain.
3: À demain.
0: C'est Yasmine Mehdi qui est à Ottawa aujourd'hui. Bonjour Yasmine.
4: Bonjour Alec.
0: Alors Mark Carney est à Saint-Michel-des-Saints au Québec pour une annonce en lien avec la mine Nouveau Monde Graphite.
4: Ouais, et le bureau de Bernard Drinville a un peu volé le punch du premier ministre parce que hier soir, dans l'itinéraire de Mark Carney, il était question d'une annonce aujourd'hui à 12h10 pour une importante initiative visant à bâtir une économie plus forte à Saint-Michel-des-Saints dans Lanaudière. Là, évidemment, on a fait un plus un, on s'est dit que ça devait être en lien avec le projet Nouveau Monde Graphite, mais le bureau du premier ministre ne confirmait rien ce matin, c'était motus et bouche cousue. Et c'est finalement le bureau du ministre de l'Économie et de l'Énergie du Québec, Bernard Drinville, qui a envoyé un communiqué ce matin pour dire qu'il allait y avoir une annonce concernant Nouveau Monde Graphite aujourd'hui aux côtés du premier ministre Carney. On n'a pas encore de détails sur le contenu de cette annonce, mais on sait que l'entreprise Nouveau Monde Graphite veut construire une mine de graphite à ciel ouvert près de Saint-Michel-des-Saints. C'est un projet que le gouvernement fédéral a déjà référé à son bureau des grands projets l'automne dernier. Et c'est une priorité pour le gouvernement Carney parce que le Canada veut être en mesure de produire et d'exporter plus de minéraux critiques et surtout d'offrir à ses alliés une source d'approvisionnement stable et donc une solution de rechange face à la Chine qui, en ce moment, on le sait, a une position dominante dans le marché des minéraux critiques et qui est d'ailleurs prête à utiliser cet avantage comme un levier là, pour exercer des pressions sur d'autres pays. Québec a aussi soutenu le projet de Nouveau Monde Graphite à hauteur d'à peu près 60 millions de dollars parce que le graphite, ça sert notamment à fabriquer des batteries. Évidemment, la filière batterie au Québec ne va pas très bien ces derniers temps. D'ailleurs, il y a quelques mois, Nouveau Monde Graphite a perdu General Motors comme client, mais ça n'a pas été fatal pour le projet de mine parce qu'il y a encore de la demande pour le graphite, même à l'extérieur du secteur de l'auto. Est-ce qu'on va annoncer plus de subventions pour ce projet? C'est à suivre. Et l'autre dossier à suivre, évidemment, Marie-Hélène nous en parlait, on risque fort probablement de demander à M. Carney une réaction sur le dossier Churchill Falls. La semaine dernière, il a dit que son gouvernement pouvait aider à trouver une solution pour que Québec et Terre-Neuve et Labrador arrivent à une entente. Est-ce que le fédéral est prêt à mettre de l'argent sur la table? On verra.
0: Dans le cas de Nouveau Monde Graphite, si je me souviens bien du dernier budget de François-Philippe Champagne, à Ottawa, on avait aussi la volonté de créer un fonds pour acheter des réserves stratégiques de minéraux critiques. Donc, dans le fond, qu'Ottawa devienne le premier client de certains projets pour lancer...
4: donner de la prévisibilité,
0: voilà,
4: exactement.
0: Lancer les travaux, offrir de la prévisibilité, puis se créer une espèce de réserve stratégique qu'on peut éventuellement revendre à d'autres pays ou utiliser ici au Canada. Et donc, ça pourrait peut-être être en lien avec cette volonté qu'avait Ottawa. Ça avait été télégraphié donc au budget de novembre dernier. Vous dites, on va lui poser des questions sur Terre-Neuve et Labrador, l'entente sur Churchill Falls, bien sûr. Peut-être qu'on va aussi poser des questions à Mark Carney sur la décision des États-Unis annoncée en fin de semaine de se retirer d'un comité bipartite sur la défense.
4: Oui, c'est la Commission permanente canado-américaine de défense qui existe depuis 1940. C'est une initiative qui avait été mise sur pied pendant la Seconde Guerre mondiale. Et là, hier, sur X, le sous-secrétaire à la défense du président Trump a annoncé que les États-Unis allaient s'en retirer parce que, dit-il, le Canada n'a pas réalisé de progrès crédibles sur ses engagements en défense. C'est surtout symbolique, Alec, parce que cette commission se rencontre une fois par année, même qu'il n'y avait pas eu de rencontre depuis 2024. Ce n'est donc pas l'organe de communication militaire principal entre Ottawa et Washington, mais quand même, ça envoie un signal qu'il y a un fond d'irritation au sein de l'administration Trump. Est-ce que c'est par rapport au discours de Davos de Mark Carney? Est-ce que c'est par rapport à la diversification des partenaires commerciaux, au contrat sur les F-35 notamment, au fait que le Canada pourrait finalement acheter des avions de chasse suédois? Ce n'est pas clair, mais en tout cas, la question se pose parce que quand on regarde les dépenses militaires en tant que il faut quand même rappeler que le Canada a atteint l'objectif fixé par l'OTAN de consacrer au moins 2 % de son PIB à la défense, une première en plusieurs décennies. Est-ce qu'il faut dépenser encore plus pour acheter la paix avec l'administration Trump? On verra ce que Mark Carney en pense.
0: Yasmine Mehdi à Ottawa, merci, à bientôt.
4: Bonne journée.
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0: Hey, bonjour.
5: Bonjour, Alec.
0: L'Organisation mondiale de la santé a tenu une rencontre d'urgence aujourd'hui. L'OMS s'inquiète de la propagation de l'épidémie d'Ebola en République démocratique du Congo et on compte déjà plus de 100 victimes.
5: Ouais, on est à 131 personnes qui sont décédées, plus de 500 cas suspects, mais ça pourrait être sous-évalué, prévient l'OMS. La majorité de ces cas et de ces décès sont dans l'est de la République démocratique du Congo, donc en Afrique. Mais il y a aussi une personne qui est morte en Ouganda, le pays voisin, et les autorités sont sur un pied d'alerte au Soudan du Sud, un autre pays voisin. On est dans une région frontalière, donc les gens bougent beaucoup. Dans le cas de l'Ouganda, par exemple, ce sont des gens qui arrivaient de la RDC, de la République démocratique du Congo, qui ont été infectés. Il y a également des médecins américains qui ont été exposés au virus. Et la CDC, donc l'agence sanitaire américaine, a confirmé qu'il y a un médecin qui, lui, a été infecté et atteint de l'Ebola. Il devrait être envoyé vers une base militaire américaine en Allemagne. Ça a été confirmé par Berlin pour être traité. Le ministre de la Santé du Congo, Samuel Roger Kamba, a fait le point un peu plus tôt aujourd'hui sur les efforts qui sont mis sur pied par son pays. On va entendre ce qu'il avait à dire à la presse.
6: Dès lors qu'on déclare la maladie, on fait ensuite une recherche des cas dans la communauté. Donc nous avons recherché des cas, nous avons recherché les décès. Et les décès que nous donnons, ce sont tous les décès que nous avons retrouvés dans la communauté.
0: C'est pas évident, Raphaël, de dépister, de limiter la propagation de l'Ebola.
5: Très compliqué. D'abord, l'épicentre est dans la province de l'Ituri. C'est une région qui est reculée, là, vraiment à l'est de la RDC, pas nécessairement facile d'accès. Puis on parlait de cas aussi à Goma, qui est la grande ville de l'est dans le Kivu. La région du Kivu fait l'objet d'un conflit depuis plusieurs années maintenant entre les forces du pouvoir central de Kinshasa et le M23, une milice. La RDC accuse son voisin, le Rwanda, d'appuyer ce groupe armé-là. Donc on est dans cette dynamique de conflit depuis des années. D'ailleurs, il y a l'aéroport de Goma qui est fermé depuis janvier 2025. Et aujourd'hui, le prix Nobel congolais, le docteur Denis Mukwege, demandait au M23 de permettre la réouverture de cet aéroport-là parce que ça pourrait évidemment aider l'effort humanitaire. On voit qu'il y a donc des obstacles au niveau logistique en lien avec la situation sécuritaire, géopolitique là-bas. Autre difficulté, Alec, la souche du virus actuel, Boudi Bougio, pour laquelle il n'y a ni traitement, ni vaccin, un taux de mortalité qui est quand même de 30 à 50 c'est élevé, peut-être moins que d'autres souches du virus, mais quand même, c'est très mortel comme virus. Et donc, aujourd'hui, il y a eu réunion d'urgence de l'OMS. On a déclaré au cours des derniers jours donc une urgence internationale pour tenter de coordonner la réponse, les efforts, parce que on le rappelle, là, c'est pas nécessairement évident quand il y a plusieurs gouvernements qui sont impliqués. Dans ce cas-ci, la République démocratique du Congo, le Soudan du Sud, l'Ouganda. Et en plus, quand on a dans un pays, un gouvernement et des forces armées qui s'affrontent, comment peut-on s'assurer que l'aide arrive? Très complexe.
0: Ouais, l'Ebola qui est probablement le virus suprême. En tout cas, celui qui a été porté le plus souvent à l'écran, en cinéma, entre autres, parce que c'est des symptômes, là, ma foi, assez dramatique, là. C'est une fièvre hémorragique très, très contagieuse. Donc, on l'a vu souvent porté à l'écran. C'est comme la crainte suprême de la planète, c'est que l'Ebola se répande un peu partout.
5: Et ça donne lieu à des scènes très anxiogènes aussi dans des films.
0: Ben absolument. Et là, j'étais surpris de voir que c'est quand même la 17e épidémie d'Ebola en République démocratique du Congo.
5: Seulement
0: on
5: n'en
0: entend toujours pas toujours parler, mais c'est quand même assez fréquent qu'on a ces éruptions là-bas.
5: Oui, depuis qu'on a découvert l'Ebola dans les années 70, effectivement, on est à 17 épidémies quand seulement même. En RDC. Plus récemment, là, il y a eu un épisode entre 2018 et 2020 qui a fait près de 2300 morts sur 3500 malades. Donc, quand on vous parlait du taux de mortalité qui est lié à ce virus-là. Et puis, il y a eu, évidemment, une grande épidémie. Vous vous en souvenez peut-être, c'était entre 2013 et 2016. Pas en République démocratique du Congo, mais davantage dans l'ouest du continent africain, principalement au Libéria, Sierra Leone, Guinée. Il y avait eu, à ce moment-là, Alec, 11 300 morts et 28 600 cas.
0: Et on s'était préparé au Québec à cette époque-là, lors de cette épidémie dont vous parlez, 93-95, dans ces coins-là. On s'était préparé au Québec. Le CHUM avait fait des réserves de masques énormes parce qu'on avait peur que ça se répande à cette époque-là. Donc,
5: ouais, et là, on voit les États-Unis aujourd'hui qui demandent aux gens de ne pas aller dans les régions qui sont touchées, etc. Il y a des mesures qui commencent à être mises en place.
0: On va suivre ça de très près, très, très près. C'est important ce qui se passe là-bas. Raphaël Bouvier-Auclair, merci beaucoup.
5: Merci, à demain.
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0: Andréanne, bonjour.
7: Bonjour, Alec.
0: Alors, sans surprise, l'inflation s'accélère encore au Canada en raison des effets de la guerre au Moyen-Orient.
7: Oui, il y a personne qui tombe en bas de sa chaise aujourd'hui en apprenant que le taux annuel d'inflation s'accélère au Canada parce que, bon, on le voit, là, le prix de l'essence qui continue de grimper, qui a bondi, là, depuis le début de cette guerre, d'autant plus que la tendance, en plus pour l'inflation, on l'avait déjà vu dans les chiffres du mois de mars. Et là, ça se poursuit. Taux d'inflation qui passe à 2,8% en avril. On avait 2,4% au cours du mois de mars. Donc, ça s'est accéléré de 0,4%. On a maintenant le taux d'inflation le plus élevé en presque 2 ans au Canada. Dans le contexte quand même, je le mentionne, c'est un petit peu mieux que prévu. Les économistes prévoyaient.
0: Moi, j'ai été agréablement surpris, entre guillemets,
7: c'est ça.
0: Du 2,8%. Certains disaient 3,1%.
7: Exactement. C'est ce que prévoyaient les économistes. En effet, bon, vous me direz 2,8%, c'est quand même rapide, là, mais ça aurait pu être pire, disons-le comme ça. Et pour l'instant, l'autre aspect positif, c'est que l'inflation semble encore assez contenu au secteur de l'énergie parce que c'est évidemment la station-service où ça coûte beaucoup plus cher. Faire le plein, c'est 28,6% plus cher qu'il y a un an. Il y a trois éléments qui ont joué dans le prix de l'essence. Évidemment, le fait que le détroit d'Hormuz soit toujours bloqué, pression sur les prix mondiaux. À noter aussi que le mois d'avril, c'est le mois au cours duquel les raffineurs passent à l'essence d'été. Une essence dans laquelle on doit ajouter des additifs pour éviter que ce soit trop volatile. Ça coûte plus cher produire l'essence d'été. Donc, deuxième élément qui a en quelque sorte fait grimper les prix de l'essence. Mais en contrepartie, c'est aussi à ce moment-là qu'on a eu la suspension de la taxe fédérale sur l'essence. C'est entré en vigueur le 20 avril, je vous le rappelle, ce qui a permis de réduire un petit peu le coût du carburant. Alors, on en est là. Sans l'essence, la hausse des prix est de 2 %, donc pile sur la cible de la Banque du Canada. Je mentionne que dans les autres catégories de produits, là, l'inflation s'est accélérée pour les vêtements et les chaussures. La croissance des prix a ralenti pour les loyers et à l'épicerie. L'inflation pour les aliments achetés en magasin, on est à 3,5 %. On avait 4 % le mois précédent. Donc, votre facture continue d'augmenter, mais un petit peu moins vite. À voir donc comment la Banque du Canada va interpréter tout ça. Là. La prochaine réunion, c'est le 10 juin. Taux directeur qui est toujours à 2,25 %. Et Tiff McClem qui avait dit, ben, on va attendre de voir quels sont les effets collatéraux. Si c'est concentré vraiment sur l'énergie, peut-être que ce sera le statu quo. Alors, réponse le 10 juin.
0: On peut penser qu'avec ces chiffres-là, effectivement, ça devrait être le statu quo.
7: Fort possible.
0: Là, on a une nouvelle chicane avec les États-Unis.
7: Oui.
0: En termes de tarifs douaniers, cette fois sur les champignons frais.
7: Ah, oui, bon.
0: C'est pas des chiffres énormes, mais c'est quand même.
7: Écoutez, on a ciblé l'aluminium, l'acier, le secteur de l'auto,
0: le bois d'œuvre.
7: Et là, les champignons.
0: Les champignons.
7: Bon, ça semble anodin, peut-être, là, mais les producteurs américains de champignons accusaient quand même leurs concurrents canadiens de profiter de subventions gouvernementales déloyales. Il y a une enquête qui a été menée par le département américain du commerce qui leur a donné raison. Alors, les États-Unis vont imposer des droits compensateurs sur les champignons frais qui viennent du Canada. Des droit de 2,84 % en moyenne. Mais ça, c'est dans un premier temps, parce qu'il y a des droits anti-dumping qui devraient être aussi ajoutés au cours des prochaines semaines. Bon, l'industrie canadienne se défend, là, disant qu'elle n'a pas recours à des pratiques commerciales déloyales, qu'elle ne bénéficie pas de traitements de faveur, qu'il y a effectivement des subventions dans le monde agricole, mais qu'il y a un traitement fiscal similaire qui existe aussi aux États-Unis. Alors, il n'y a pas d'injustice. Les producteurs pourraient d'ailleurs contester ces droits compensateurs grâce au mécanisme d'appel qui est prévu dans la accord de libre-échange, la CEUM, qui, dois-je vous le rappeler, est en processus de révision. Je ne sais pas jusqu'à quel point le dossier des champignons va peser lourd dans les négociations. Mais oui, c'est un autre droit compensateur, un autre tarif qui s'ajoute sur les produits canadiens.
0: Mais si c'est plus humide ici, c'est pas de notre faute. Je veux dire, en même temps, il faut que ça nous avantage de temps en temps s'il pleut tout le temps.
7: Bon. Oh là là, bon.
0: Ça a finalement pas fonctionné auprès des Américains comme argument. Autre argument qui n'a pas fonctionné, c'est celui d'Elon Musk, oui, qui a perdu son procès contre OpenAI. Le jury a rejeté sa plainte et l'homme d'affaires est en colère.
7: Ah, il n'est pas content. C'est un grand procès qui s'était ouvert le mois dernier en Californie. Elon Musk accusait les créateurs d'OpenAI, la société mère de ChatGPT, d'avoir en quelque sorte détourné l'argent qu'Elon Musk avait investi au départ. C'était autour de 38 millions de dollars américains. Et qu'on a utilisé cet argent-là pour bâtir un mastodonte commercial qui est devenu OpenAI et trahir de cette manière-là la vocation non lucrative à la base. C'était ça, la vocation d'OpenAI. Ne pas faire d'argent, développer l'IA, mais au bénéfice de tous. Alors, il y a eu 3 semaines d'audience et ça a été assez spectaculaire parce qu'ils ont reçu plusieurs multimilliardaires de la Silicon Valley dans ces audiences-là. Et là, le jury a tranché en faveur d'OpenAI. Mais en fait, on a jugé que le patron de SpaceX et autres entreprises, lui, avait eu connaissance des faits reprochés à OpenAI plusieurs années avant sa plainte. Et donc, on avait dépassé les délais légaux. L'attaque en justice d'Elon Musk, ça remonte à 2024. Or, OpenAI avait amorcé son virage commercial en 2019. Et là, on juge que ça a été trop long avant de déposer cette plainte. Et donc, on la rejette. Et alors, Elon Musk n'est pas content. Il le reproche d'une part le fait que le procès n'a pas permis de statuer sur le fond de l'affaire. Ça, c'est juste une formalité de calendrier. Et dans un message qu'il a publié sur X, qu'il a ensuite retiré, là, mais il s'en est pris à la juge, disant qu'elle était militante, qu'elle s'était servie du jury comme alibi pour créer un épouvantable précédent qui, selon lui, ça risque d'offrir un permis pour voler les organisations caritatives. Comprendrez que les risques étaient grands quand même pour OpenAI parce que ça aurait pu menacer la croissance de l'entreprise qui a beaucoup de concurrence en ce moment.
0: Et pour la première fois, en terminant, c'est une femme qui trône au sommet du palmarès des patrons d'entreprises les mieux payés au Québec.
7: Oui, absolument. Tracy Robinson, la PDG du Canadien National, l'un des plus gros transporteurs ferroviaires en Amérique du Nord. Effectivement, on a une rémunération de 21,5 millions de dollars, à peu près en hausse de 15 % devant tous ses compatriotes masculins.
0: Andréane Saint-Arnaud, merci beaucoup.
7: Je vous en prie.
0: On se retrouve demain. Nous, après donc le Radio-Journal, on parle des négociations à venir entre Québec et Terre-Neuve et Labrador concernant Churchill Falls et l'industrie québécoise du jeu vidéo qui bat de l'aile des centaines d'emplois perdus dans les derniers mois. On se retrouve dans quelques minutes.
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12: Ce midi au Radio-Journal, le protocole d'entente énergétique conclu avec Québec ne serait pas dans l'intérêt de Terre-Neuve et Labrador, selon un comité d'experts.
13: There needs to be material improvements to this deal before we would ever consider signing it.
12: L'accord de principe sur Churchill Falls devra être renégocié. Christine Fréchette questionnée sur l'immigration au dernier jour de sa mission à Paris et un premier portrait du menu des Québécois.
14: On a des grands défis nutritionnels comme partout ailleurs en Amérique du Nord.
12: Une majorité de gens mangent trop de sel et pas assez de fruits et légumes. Bonjour, ici Jean-Sébastien Bernatché. Terre-Neuve et Labrador veut renégocier le protocole d'entente conclu avec le Québec au sujet de Churchill Falls et Gull Island. Le premier ministre Tony Wickham vient d'annoncer que les experts qu'il avait mandatés sur cette question jugent que l'accord de principe signé en 2024 par son prédécesseur ne sert pas les intérêts à long terme de sa province. Patrick Butler était sur place. Patrick, quelles sont les grandes lignes du rapport d'experts?
1: Ben les trois experts sont catégoriques. Ils reconnaissent que l'accord de principe permet de rehausser le prix de l'énergie produite au Labrador et qu'il autorise la construction de nouvelles centrales par Hydro-Québec et que ce qui pourrait rapporter des milliards de dollars en revenus à Terre-Neuve et Labrador, province très endettée. Mais on dit que l'entente est loin d'être parfaite. Le comité croit que l'entente sur 50 ans dure trop longtemps, que la clause d'indexation du prix risque de ne pas permettre à la province de maximiser ses revenus. Et on dit aussi que malgré l'augmentation de la production d'énergie au Labrador, l'industrie minière de la région risque aussi de manquer d'électricité à long terme. Alors, le comité ne dit pas qu'il faut revenir à la case départ, mais presque. Aujourd'hui, le premier ministre Tony Wickham a dit qu'il ne jette pas l'éponge. On l'écoute.
13: I want to invite our partners in Quebec and the federal government to come to the table with us with renewed and shared good faith.
1: Alors, il dit qu'il veut travailler avec le Québec et Ottawa pour faire progresser les négociations. Et plutôt, aujourd'hui, il a annoncé une nouvelle équipe de négociation, un nouveau groupe indépendant pour superviser la prochaine étape de négociation.
12: Et comment réagit-on au Québec? Comment réagit la première ministre Fréchette?
1: Elle dit qu'elle a déjà parlé à Tony Wickham hier. Elle dit qu'il est essentiel de collaborer sur le développement énergétique et qu'elle espère conclure un accord gagnant-gagnant avec Terre-Neuve et Labrador. Elle promet de rencontrer son homologue de Terre-Neuve et Labrador prochainement.
12: Merci, Patrick.
1: Merci à vous.
12: Maintenant, la première ministre du Québec est sur le point de conclure sa mission de 3 jours à Paris. Après avoir été reçue à l'Élysée par le président Emmanuel Macron hier, Christine Fréchette a participé à d'autres rencontres aujourd'hui avec des acteurs politiques. Notre envoyé spécial Sébastien Desrosiers suit la délégation québécoise. Sébastien, la première ministre a notamment été interpellée sur la réforme de son gouvernement en immigration lors de sa visite à l'Assemblée nationale française.
15: Oui, elle y était pour rencontrer la présidente de l'Assemblée nationale française, Yaël Braun-Pivot, qui est la première femme à occuper la fonction. Alors, on nous dit qu'il a été question notamment de la place des femmes en politique durant la discussion entre les deux, mais aussi de la nouvelle approche de la première ministre concernant le PEC, le programme de l'expérience québécoise. En fait, elle a été interpellée par un député puisque l'abolition de ce programme a été critiquée en France, compliquant le parcours de ressortissants français qui voulaient s'établir au Québec. Il semble que Mme Fréchette a réitéré sa promesse de le relancer d'ici la mi-juin.
12: Et puis, la première ministre dresse un bilan positif de sa rencontre avec le président Emmanuel Macron.
15: Oui, même s'il n'a pas soutenu la candidature de Montréal pour accueillir la Banque de la Défense. Là-dessus, elle dit qu'elle n'a pas cherché à obtenir son appui, qu'elle a simplement fait valoir les atouts du Québec. Les partis d'opposition, soit le PLQ et le PQ, ont accusé Mme Fréchette d'avoir fait un faux pas diplomatique. Quoi qu'il en soit, le président Macron et elle ont promis de collaborer dans plusieurs domaines, dont la souveraineté numérique. Le ministre de la Culture, Mathieu Lacombe, qui était de la rencontre avec le président, nous parle de l'importance d'entretenir ses liens avec la France, même si les résultats ne sont pas immédiats.
16: Est-ce que la meilleure stratégie, c'est de venir ici quand tout est terminé seulement pour prendre la photo? Ou la meilleure stratégie, c'est de venir ici pour s'assurer d'avoir une négociation les yeux dans les yeux, de faire débloquer les dossiers, puis que ça prenne moins de temps. Moi, je pense que ça, c'est une bonne stratégie.
15: Alors, cette mission, Jean-Sébastien, de la première ministre, se termine aujourd'hui. Elle sera de retour au Québec demain.
12: Merci, Sébastien.
15: Je vous en prie.
12: L'inflation au pays prend de la vitesse. L'indice des prix à la consommation est passé de 2,4% en mars à 2,8% en avril. Philippe de Montigny est à Toronto. Philippe, cette accélération s'explique surtout par la flambée des prix de l'énergie, selon Statistique Canada?
17: Oui, une flambée alimentée bien sûr par le choc pétrolier, conséquence directe de la guerre en Iran. Les prix à la pompe ont bondi de 28,5% en un an. Les transports aussi coûtent plus cher, hausse de 7,5% d'une année à l'autre. Même en annulant sa taxe d'accise sur les carburants jusqu'à la fin du travail, Ottawa peine à contenir cette hausse de l'inflation. On voit que la pression des prix de l'essence là, sur le coût de la vie est quand même assez forte. L'inflation s'est accélérée dans toutes les provinces, sauf la Colombie-Britannique, où l'indice des prix est demeuré stable à 2,5%. Selon des économistes, on ne peut pas encore parler d'une poussée inflationniste généralisée au sein de l'économie canadienne. Voici Charles Saint-Arnaud, économiste en chef chez Service Credit Union à Calgary.
18: Ça va prendre du temps avant de vraiment voir les pressions inflationnistes plus larges se dessiner dans les données. Et c'est là qu'il y a encore un risque que la banque va peut-être devoir augmenter les taux d'ici la fin de l'année. Je demeure plus du côté que je pense que la banque va demeurer sur les lignes de côté.
17: Oui, et selon lui, la Banque du Canada devrait garder son taux directeur inchangé là, pour le reste de l'année 2026. Il dit surveiller comment le choc pétrolier joue sur les anticipations d'inflation et si plus d'entreprises vont refiler la facture aux consommateurs. La prochaine décision de la Banque centrale est prévue le 10 juin.
12: Merci, Philippe.
17: Ça fait plaisir.
12: Et parlant de consommation, l'organisme Nutri-Québec a publié pour la première fois un portrait de ce qu'on retrouve dans l'assiette des Québécois. Les données récoltées auprès de quelques 7000 adultes montrent que plusieurs recommandations de la santé publique ne sont pas respectées. Étienne Perrault a consulté l'étude. Étienne, qu'est-ce qui en ressort?
19: Selon l'étude, Jean-Sébastien, c'est moins de 2 adultes sur 10 qui respectent les recommandations quotidiennes de sodium et de gras saturés. C'est aussi moins de 40% des gens qui mangent assez de fruits et légumes par jour. Du côté du sucre, par contre, la majorité des Québécois respectent la recommandation quotidienne de l'Organisation mondiale de la santé. Mais selon le chercheur responsable de Nutri-Québec, Benoît Lamarche, cette étude, elle démontre bien les défis liés à l'alimentation.
20: C'est un peu décourageant parce qu'on dit, voyons, on entend parler de la saine alimentation, du végétarisme, les courants bio, etc. Quand on mesure ce qu'on fait comme consommateur, ça ne se reflète pas encore dans une moyenne populationnelle.
12: Étienne, le coût du panier d'épicerie peut influencer le choix alimentaire.
19: Oui, l'étude montre, par exemple, que les Québécois achètent davantage de fruits et légumes à plus bas prix et qui sont plus accessibles, comme les bananes, les pommes ou les carottes. Selon la diététiste nutritionniste Virginie Hamel, considérant en fait l'inflation importante des dernières années, le prix peut certainement influencer ce qu'on met dans notre assiette.
21: Ça coûte de plus en plus cher faire l'épicerie. Puis les fruits et légumes, ben, ils sont pas épargnés. Donc, les coûts sont élevés. Après ça, bien, est-ce qu'on prend le risque d'acheter ces produits-là si on sait pas si on va les gaspiller ou pas, étant donné leur coût?
19: Virginie Hamel qui souligne aussi que les produits ultra transformés sont très présents dans les épiceries.
12: Merci, Étienne.
19: Au revoir.
12: Voilà, c'était le volet national et international du Radio-Journal. Sur la scène régionale, la Ville de Montréal et plusieurs ministres ont donné ce matin le coup d'envoi des travaux d'excavation du tunnel pour le prolongement de la ligne bleue du métro. L'immense tunnelier, qui devrait terminer son parcours à Anjou début 2028, a été officiellement baptisé. Il s'appellera Lisette. C'est Benoît Chapdelaine qui va nous en dire plus là-dessus. Alors Benoît, pourquoi a-t-on choisi ce nom?
22: C'est en l'honneur de Lisette Saint-Onge, Jean-Sébastien. C'est la première femme à avoir conduit une rame du métro de Montréal. C'était en 1981. Alors, elle a été élue lors d'un vote sur Internet parmi 5 femmes qui ont un lien avec le transport collectif. Lisette Saint-Onge, maintenant âgée de 82 ans, était présente à la cérémonie. Très heureuse d'être là. Elle garde de bons souvenirs de son travail.
23: Tout le parcours que j'ai fait avec la STM, de A à Z. Mais j'ai beaucoup aimé mon ouvrage aussi. Oui, c'était spécial, j'aimais ça, j'avais des bons confrères de travail. La vie était belle.
12: Et Benoît, la mairesse de Montréal a profité de l'occasion pour rappeler l'importance d'investir dans le transport collectif?
22: Oui, Soraya Martinez-Ferrada a profité plus précisément de la présence du ministre des Transports, Benoît Charrette, pour réclamer le lancement du projet structurant de l'Est de Montréal dans les cartons depuis quelques années.
3: On doit se doter de transports collectifs structurants, mais vraiment qui existent, hein? Pas juste le plan. Puis ça, aujourd'hui, mais c'est exactement ce qu'on est en train de faire aujourd'hui, c'est de démontrer qu'on est capable.
22: Alors voilà, la mairesse compte profiter de la prochaine campagne électorale québécoise pour relancer ses demandes.
4: Merci, Benoît.
22: Merci, au revoir.
4: C'est ainsi que se termine le Radio-Journal. 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
1: Rebonjour. Dans quelques minutes, on va se rendre dans le Kentucky aux États-Unis où notre correspondant Louis Blouin va nous expliquer le sort qui attend l'un des détracteurs de Donald Trump, le représentant au Congrès républicain, faut-il le préciser, Thomas Massy. Donc, on va parler avec Louis tout à l'heure. On va parler de l'industrie des jeux vidéo au Québec qui a des difficultés ces temps-ci, quand même plusieurs centaines de pertes d'emplois dans les derniers mois. Et un peu plus tard à l'émission, on va discuter du regain d'intérêt des élèves du secondaire envers leur bonne vieille bibliothèque scolaire. Maintenant que les cellulaires sont interdits sur les campus, sur les terrains des écoles secondaires, ben il y a de plus en plus d'élèves qui se retrouvent à la bibliothèque pour lire, faire des travaux en équipe ou jouer même à des jeux de société, des jeux de table. Ça me semble une excellente nouvelle. Alors, on va en parler vers midi 45. Mais pour tout de suite, on revient sur cette nouvelle du jour, le protocole d'entente entre le Québec et Terre-Neuve-et-Labrador concernant Churchill Falls et Eagle Island n'est pas dans l'intérêt public de Terre-Neuve-et-Labrador, selon le comité indépendant mandaté par le premier ministre conservateur de la province, Tony Wickham. Donc, les conclusions ont été rendues publiques ce matin vers 11h, heure de l'Est. Tony Wickham a pris la parole ensuite en point de presse. Bref, le comité indépendant remet en question plusieurs aspects de cette entente, notamment la quantité d'énergie à laquelle Terre-Neuve-et-Labrador aura accès après 2041, le calcul du prix de l'électricité qui sera produite, notamment l'indexation à long terme est remise en question, ainsi que la durée de l'entente qui prendrait fin en 2075 seulement. C'est trop long, 51 ans, selon les experts indépendants. Alors, pour comprendre l'impact possible de ce rapport sur la renégociation de l'entente, je me tourne vers Sylvain Audette. Il est professeur à HEC Montréal, expert en énergie et membre de la chaire de gestion du secteur de l'énergie. Monsieur Audette, bonjour.
2: Bonjour.
1: Alors, dans quelle mesure êtes-vous surpris des conclusions de ce comité indépendant?
2: Ben, je ne suis pas surpris parce que le gouvernement qui a été élu avait dit qu'il voulait revoir l'entente et il avait dit justement que ce n'était pas dans l'intérêt public, même en campagne, où il pensait qu'il y avait des choses à améliorer. Donc, évidemment, pas surpris qu'il y a des propositions, des recommandations, il y en a 5 recommandations là, pour le gouvernement en place.
1: Est-ce que les experts ont raison dans leurs conclusions? Là, j'ai donné les grandes lignes là, de ce qu'on devrait revoir selon Terre-Neuve-et-Labrador. Est-ce qu'il y a est-ce qu'ils ont un point? Est-ce qu'ils ont raison?
2: Ils ont raison s'ils changent l'objectif puis s'ils changent le risque. Donc, cette entente-là était beaucoup, le risque était beaucoup à la charge d'Hydro-Québec. Donc, c'était les Québécois, si on veut, qui prenaient beaucoup le risque de construction. Et en échange d'une prise plus importante de risque, ben, on disait, écoute, on va aller chercher un peu plus d'énergie. Mm-hmm. Et puis, c'était quand même une entente gagnante qui était à très peu de risque pour le Nouveau-Brunswick. Le rapport, ce qu'ils semblent dire, c'est que c'est une autre vision. Donc, c'est une vision de attention. Nous, on est peut-être prêt à prendre un peu plus de risques. En échange, on va vouloir avoir plus accès à la valeur de l'électricité dans une économie où l'électricité est de plus en plus rare. Donc, c'est peut-être ça qu'en 2 ans ou 3 ans que les négociations ont commencé, qui a changé. C'est qu'il y a des secteurs énergétiques, des industries qui ont besoin de beaucoup d'électricité. Puis, Turner dit, attention, au lieu de seulement laisser Hydro-Québec capter cette valeur-là, nous, on aimerait ça, la capter davantage. Si jamais, dans le futur, il y a de la valeur à les capter avec la vente d'électricité. Donc, c'est un peu ça la grosse chose que je vois là, quand je lis le rapport.
1: Ouais, il y a l'industrie minière de Terre-Neuve-et-Labrador qui dit on a besoin d'électricité, donc ce serait bien d'avoir davantage de mégawatts à notre disposition. Puis en plus, il y a les centres de données là, qui s'invitent dans la danse là, depuis maintenant quelques mois, qui ont besoin d'énergie. Donc on comprend que Terre-Neuve-et-Labrador veut garder des mégawatts et non pas que ce soit Hydro-Québec qui en capte autant. Puis on veut être capable, s'il y a des surplus, advenant que ces projets-là de mines ou de centres de données ne se développent pas, on voudrait que les surplus puissent être vendus aux Américains via le réseau de transmission d'Hydro-Québec. Que ce soit pas Hydro-Québec qui capte les surplus, qui a un bloc là, de réservé à Terre-Neuve-et-Labrador pour qu'ils puissent faire de l'argent avec leur exportation. Donc, c'est vraiment le cœur de cette idée-là qu'on voudrait que Terre-Neuve-et-Labrador profite de Gull Island, profite du returbinage de Churchill Falls.
2: Exact. Mais c'est comme investir à la bourse, hein. C'est-à-dire que si ils veulent prendre le risque de plus profiter parce qu'ils ont peur, ben il faut acheter à ce moment-là des fonds de placement.
1: Faut mettre de l'argent. Faut mettre de l'argent pour développer tout ça, là. Ouais.
2: Ben il faut mettre de l'argent, puis si il faut s'attendre à ce qu'il y ait plus de risques. Là, en ce moment, ils prenaient pas assez de risques. Donc dans le rapport, on en parle très peu. Il y a quelques lignes là-dessus. On dit ben oui, on dit Hydro-Québec prend tous les risques ou la majorité des risques, puis elle prend pas de risques. Mais là, ce qu'ils semblent vouloir faire, c'est ça. Parce qu'ils disent ben nous, on a besoin, par exemple, puis on voit là dans les recommandations, la première recommandation, c'est évaluer davantage l'impact de l'électricité sur le produit intérieur brut. Donc, les mines, et vous l'avez mentionné peut-être, les centres de données, l'intelligence artificielle. Et puis pour ça, ben, il manque de lignes de transport. Donc, la deuxième recommandation, c'est de construire plus de lignes de transport, puis s'assurer qu'ils vont pouvoir les utiliser et être capable d'aller chercher davantage le prix du marché. Donc, si on résume tout ça, c'est vraiment qu'ils veulent aller prendre plus de risques. Maintenant, si je suis Hydro-Québec puis je suis à la table, bon, écoutez, parfait, mais là, si vous prenez plus de risques, est-ce qu'on revoit notre entente? Là, il y a le coût de la dette, l'équité. Hydro-Québec a les capacités d'emprunt à des coûts intéressants. Donc, il y a beaucoup d'éléments là qui risquent d'être remis en question si jamais on veut toucher à ces éléments-là. Mais je pense que les deux recommandations les plus importantes, c'est vraiment Terre-Neuve et Labrador veulent reprendre le contrôle de leur économie et veulent profiter de la manne d'électricité dans le secteur des mines et les métaux rares et éventuellement peut-être d'autres secteurs qui n'existent pas encore. Là. Parce que cette entente-là va être longue. Là.
1: Oui, 51 ans, effectivement. Est-ce qu'Hydro-Québec pourrait demander quelque chose en disant, écoutez, vous voulez rouvrir l'entente qui avait été conclue, parfait, on en discute, mais nous, en revanche, on voudrait obtenir ceci ou cela?
2: Bon, un des enjeux, c'est, bon, est-ce qu'ils ont besoin de 1000 MW de plus ou 500 MW de plus, là? Donc,
1: quelle quantité Terre-Neuve veut garder? Oui, c'est ça.
2: Ouais, ça, c'est le premier élément, parce qu'Hydro-Québec en a besoin aussi. Puis l'autre chose, ben c'est OK, mais là, il faut revoir à ce moment-là notre prise de risque. Donc, il va falloir qu'on partage davantage ce risque-là. Par contre, il ne faudrait pas que le projet en tant que tel soit devenu trop risqué. Parce que là, à ce moment-là, ça se peut que les cotes de crédit soient affectées, des choses comme ça. Et là, finalement, l'économie qu'on pensait faire, on ne la fera pas. Un des éléments qui manque beaucoup et qui n'ont pas vraiment discuté, c'est le risque des coûts de la main-d'œuvre et le risque des équipements.
1: Okay.
2: Donc, on l'a vu récemment, là, il y a eu une manchette là, où Hydro-Québec a dit on a sécurisé des appareils pour construire des parcs éoliens parce que le marché mondial est tellement serré qu'il y a un risque d'inflation pour ces pièces-là.
1: Donc, les pales d'éoliennes, les transformateurs, dans le cas des barrages hydroélectriques, les turbines, il y a une concurrence mondiale pour obtenir des équipementiers, là, ces pièces-là. Donc, il faut s'assurer qu'on est capable d'en avoir.
2: Exact. Google, par exemple, qui n'est pas un producteur d'électricité, est dans les rangs parce qu'eux, ils construisent leur propre centre de production d'électricité à côté de leur centre de données. Mm-hmm. Donc, on est en concurrence avec ces grands joueurs-là qui, avant, on n'avait pas dans les pattes. Et ça, c'est un point majeur. C'est-à-dire, si demain matin, l'analyse des coûts qui était faite ici, puis c'est Hydro-Québec qui prend tout le risque, ben là, on dit, écoutez, là, moi, OK, mais on va partager ce risque-là. Le risque des coûts d'augmenter de 20% par rapport à ce qu'on a fait, là, ça veut dire que peut-être qu'il va falloir qu'on ajuste ces affaires-là. L'autre risque le plus important aussi, c'est le risque de main-d'œuvre, qui a été abordé par M. Carney lors de son plan national d'électrification. Il dit, ben là, c'est bien beau doubler une capacité d'électricité à travers le Canada, mais ça prend des gens et ça prend des équipements. Donc, le risque de construction, que ce soit au niveau de la main-d'œuvre ou au niveau du matériel à acheter, il est important dans l'entente actuelle. C'était Hydro-Québec, puis le Québécois, si tu veux, qui le prenait.
1: Mais là, vous venez de parler de Mark Carney. Ce matin, Tony Wickham, le premier ministre de Terre-Neuve-Labrador, l'a directement interpellé en disant « Le Québec devrait venir se rasseoir à la table le plus vite possible pour discuter, ainsi que le gouvernement fédéral. » Ça, c'est comme nouveau. Il a dit « Si le gouvernement fédéral est sérieux avec cette nouvelle stratégie de doubler la production d'électricité au Canada d'ici 2050, on voudra avoir le fédéral à cette table-là. » Qu'est-ce que le fédéral peut faire pour faciliter l'entente entre les deux provinces, selon vous?
2: Ben, il peut amener du capital. Il peut amener de l'argent, il peut dire, ben, parce que Terre-Neuve et Labrador, tout seuls, ne seraient pas capables de financer un tel projet à coût intéressant. Donc, Hydro-Québec est arrivé et dit, écoutez, nous, on a la capacité financière, on a le capital, on a une structure de capital de 70 % en dette, de 30 % d'équité. Mais là, le fédéral peut embarquer là-dedans. Puis ils vont dire, ah, nous, on va baisser le coût initial ou on va garantir un peu plus parce que là, la garantie de la dette, elle est sur ce que Hydro-Québec va payer sur la période. Donc, le fédéral, ce qu'ils peuvent faire, c'est embarquer là-dedans et puis venir dire, ben écoutez, vous n'êtes pas obligé de seulement aller chercher du capital avec Hydro-Québec et le Québec. Maintenant, le fédéral peut faire partie d'équation pour maintenir ces coûts-là. Parce qu'il ne faut pas se leurrer, là. Quand on voit surtout des infrastructures à ces prix-là, des milliards de dollars, le nœud de la guerre, c'est le coût d'emprunt et le montant qu'on peut mettre comme équité. Puis plus qu'on a de la dette, donc 30 % d'équité comme du cash et puis 70 % de dette, plus qu'on a, on est capable d'avoir de la dette, bien moins ça coûte cher.
1: Et si le gouvernement fédéral, avec sa capacité d'emprunt, sa cote de crédit AAA, a des meilleurs taux d'intérêt sur des projets de 30, 40, 50 milliards, ça vient de faire baisser le prix pour tout le monde.
2: Et voilà. Donc, à votre question, qu'est-ce que le fédéral peut venir faire? Ben, c'est ça qu'il peut venir faire.
1: Ça, puis peut-être financer une partie des lignes à haute tension de transmission du nord vers le sud là, pour exporter peut-être.
2: Ben, ça, ça va ensemble parce que ce sont tous des projets qui ont besoin, ils sont très equity heavy, là, beaucoup d'équité.
1: Exactement.
2: Et puis beaucoup, la structure de capital est super importante pour le coût final.
1: Sylvain Audette, c'est toujours un plaisir de vous entendre. Merci beaucoup. Je rappelle que vous êtes professeur à HEC Montréal, expert en énergie et membre de la chaire de gestion du secteur de l'énergie. À la prochaine.
2: Merci, au revoir.
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1: Catherine Lévesque, journaliste au National Post, est avec nous encore cette semaine. Elle remplace temporairement Hélène Buzetti. Pierre Duchesne est également avec nous. Bonjour à vous deux.
3: Bonjour Alec.
1: Poursuivons sur le même sujet parce qu'il y aura des répercussions politiques importantes à ce dévoilement de ce rapport indépendant à Terre-Neuve et Labrador sur l'entente de Churchill Falls. Tony Wickham a pris la parole. Christine Fréchette, première ministre du Québec, a réagi par écrit seulement. Elle est en mission en France, à Paris. Elle a dit « Nous allons nous asseoir à brève échéance, rediscuter de tout ça avec le gouvernement de Terre-Neuve et Labrador. » On avait un ton quand même relativement optimiste du côté de Christine Fréchette en disant « On va en rediscuter de tout ça. » Pierre, l'échéance me semble rapide. Là. On veut s'entendre, mais il y a une élection qui s'en vient au Québec. Terre-Neuve et Labrador veulent plus d'argent maintenant pour compenser l'entente historique qu'on juge désavantageuse.

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4: Donc, il n'y a pas confirmé qu'il y en aurait un référendum, mais il n'y a pas écarté l'idée non plus. Mais c'est clair que ça ajouterait au délai. Là. Ça me semble assez évident. Là.
5: Alors, vous le voyez bien, hein? M. Carney est arrivé aussi avec son grand projet d'interconnexion pour que les provinces canadiennes soient interconnectées en termes électriques, là, pas en termes numériques. On le voit, hein? C'est une difficulté constante au niveau des ententes entre provinces sur la question énergétique. Et le Québec, là-dessus, le sait bien, parce qu'il a tenté des ententes à une certaine époque avec le Nouveau-Brunswick. On tente de faire des échanges avec l'Ontario. L'Ontario veut fonctionner par elle-même avec le nucléaire et autres. On s'entend beaucoup mieux que les Américains. Les grands contrats s'en vont là. Et là, on voit bien qu'avec Terre-Neuve, encore une fois, très, très, très, très difficile. Et puis, vous entrez un nouveau gouvernement. Donc, il y a toujours cette idée aussi que finalement, et là, vous allez aimer ça, je reprends l'expression que vous avez aimée, je m'aperçois que les ententes signées entre les provinces, surtout quand le Québec est là, ça dure aussi longtemps qu'une balle de neige en enfer. Hein?
4: J'aime bien cette expression, c'est vrai.
5: Oui. Alors là, vous avez... rappelez-vous là, l'image de M. Andrew Furry là, en décembre 2024 qui déchire l'entente de 69 et qui est triomphant, qui dit bravo, on s'entend que le Québec et tout ça. Ben là, on a l'impression qu'il y a une autre entente de déchirer. Bien que le premier ministre actuel de Terre-Neuve dit non, on ne veut pas reprendre ça du début, mais on veut reprendre les négociations. Alors, moi, je pense qu'il va falloir être patient. Vous l'avez entendu avec votre expert, il y a beaucoup d'éléments de complexité. Mm-hmm. Qui est responsable à long terme de la fluctuation dans le domaine énergétique et la prise de risque? Moi, je crois qu'il va falloir être patient.
4: Catherine Lévesque, comment vous voyez ça à partir d'Ottawa?
6: Ben écoutez, l'idée était pipée un peu d'avance là, du moment où un nouveau premier ministre arrive et dit on va réviser cet accord, ça n'augure rien de bon. C'est d'ailleurs un message qu'il avait répété là pendant la campagne électorale à Terre-Neuve et Labrador. En plus, l'un des membres du panel dénommé Michael Wilson, lui, il avait dit que l'accord de principe représentait une trahison envers la population de Terre-Neuve et Labrador. Donc ça donnait un peu le ton. Alors Tony Wakeham, bon, arrive aujourd'hui avec ce, bon, il veut renégocier un meilleur accord avec le Québec. Ce que j'ai trouvé un peu particulier, c'est que c'est lui-même qui a présenté ce rapport qui était soi-disant indépendant, mais il est arrivé préparé aussi. Hein. Il a déjà annoncé les membres de son équipe de négociation. Donc, voilà, il est prêt, mais bon, là, c'est au tour de Christine Fréchette là, qui va devoir se consacrer au dossier très, très rapidement, immédiatement à son retour de Paris, si elle veut sauver cet accord, comme vous le disiez. Effectivement, il manque très peu de temps. Elle n'a que quelques mois pour, si elle veut vraiment avoir une entente en bonne et due forme. Il reste à voir s'il y aura un référendum. Là. Effectivement, M. Wakeham n'a pas voulu vraiment se prononcer là-dessus. Mais Mme Fréchette, il faut le dire, hein, elle avait déjà dit, avant qu'elle devienne première ministre, que l'accord risquait de disparaître complètement si la CAQ n'était pas reconduite au pouvoir cet automne-là. Donc, le PQ, M. Saint-Pierre Plamondon, lui, il disait que c'était une entente humiliante pour le Québec, une entente qui est trop avantageuse pour Terre-Neuve. Donc, on oublie ça si c'est lui qui prend le pouvoir. Du côté du Parti libéral, écoutez, je sais que Pablo Rodriguez, par le passé, disait que c'était une mauvaise entente. Il a fini par dire que c'était une entente correcte. M. Milliard, je ne sais pas si ça va être une priorité pour lui. Donc, il reste très, très peu de temps. Il faut dire aussi que c'est un leg politique hein, de François Legault. Donc, c'est excessivement important pour la CAQ. Elle voudra visiblement consacrer beaucoup d'énergie, mais elle fait ça en même temps que la fin de la session, que tous ces projets de loi qu'elle veut passer. Elle veut aussi recruter des candidats. Donc, il y a vraiment, c'est une autre chose, là, finalement, qui s'ajoute à sa longue liste de choses à faire avant le mois d'octobre.
4: D'ailleurs, quelqu'un me disait la semaine dernière, en coulisses, au gouvernement, que le seul projet pour lequel François Legault reprendrait du service pour donner un coup de main, c'est Terre-Neuve et Labrador et l'entente sur Churchill Falls. Pas nécessairement dans un rôle public, là, bien sûr, mais que s'il pouvait conseiller Christine Fréchette, si elle avait besoin d'elle, de lui, si elle avait besoin de lui, oui, pardon, pour donner un coup de main, pour expliquer les voies de passage, où elle pourrait peut-être faire des concessions, où elle pourrait...

0: pourrait faire des gains avec plaisir qu'il s'impliquerait. Il le voit, vous avez raison Catherine de dire qu'il le voit comme son leg ou l'un de ses legs les plus importants. Alors il va suivre ça de très très près, effectivement. Est-ce que, Pierre, Catherine vient de parler de l'échéancier électoral, est-ce que ça pourrait inciter Terre-Neuve et Labrador aussi à accélérer les pourparlers? Parce qu'on parle beaucoup du fait que le Québec veut cette entente-là. À très long terme, c'est bon pour l'approvisionnement en hydroélectricité. Mais Terre-Neuve et Labrador, peut-il prendre le risque que le Parti québécois s'installe au pouvoir et qu'il n'y ait plus du tout d'entente, que tout achoppe et que dans le fond, on demeure avec l'entente actuelle jusqu'en 2041? Me semble-t-il que Terre-Neuve et Labrador aussi a peut-être un intérêt à renégocier rapidement, non?
1: Je ne sais pas si vraiment, du point de vue de Terre-Neuve, le chronomètre électoral québécois est aussi important. Ils ont un autre chronomètre, hein, qui est leur situation fiscale. Ça va un peu mieux parce que le prix du pétrole a augmenté, puis ils ont eu une rentrée, puis le PIB va bien. Mais en 2023, c'était la seule province qui avait le PIB négatif au Canada. C'est la dette, c'est la province la plus endettée au Canada. Ils ont encore des déficits importants malgré une situation au niveau des ressources comme le pétrole qui s'améliore. Alors, ils ont aussi leur propre chronomètre. Moi, j'ai l'impression qu'ils vont se donner le temps. De toute façon, il vient d'y avoir une nouvelle équipe. Alors, moi, je vois pas. Et puis, la position du Parti québécois, on verra bien. Hein? On verra bien comment tout ça va évoluer. C'est quand même là, 15% actuellement là, de la force énergétique d'Hydro-Québec qui est là-bas. Alors, s'il n'y a pas d'entente, il faut combler. C'est pas trop évident. Puis je rappellerai quand même que peut-être que là, si effectivement Terre-Neuve dit on est capable de prendre un petit peu plus de risques, bon, ben, très bien, peut-être que Hydro-Québec acceptera parce que quand même, il faut le dire, là, quand on nous dit que c'est du point de vue terre-neuvien, c'était une bien mauvaise entente, cette entente de 69, rappelons que Hydro-Québec, à ce moment-là, a absorbé 100% des coûts, a garanti les contrats d'achat pour Brinko, a pris tous les risques. Et le dernier exemple d'une centrale contrôlée, construite par Terre-Neuve, c'était Muskrat Falls, ça a été un désastre total. Donc, ils ont besoin quand même d'Hydro-Québec. Hydro-Québec a besoin de cette entente.
0: Reste une minute, Catherine, mais j'ai hâte de voir si effectivement le gouvernement Carney va s'impliquer dans ce dossier-là. On pourrait penser qu'on a intérêt à Ottawa à ce que cette entente-là aille de l'avant, là.
2: Oui, d'ailleurs, M. Carney, il est à Saint-Michel-des-Saints. Oui. J'imagine qu'il sera questionné là-dessus. Mais bon, je vous dirais que son bureau, ce matin, n'a pas voulu trop s'avancer. Mais la semaine dernière, quand même, il l'a mentionné là, que son gouvernement pourrait trouver, et je cite, un complément de solution entre les provinces. Donc, est-ce que ce sera plus de capital, comme votre invité précédent mentionnait? À quoi est-ce que ça pourrait ressembler? Donc, j'ai vraiment l'impression que M. Carney et M. Saibea veulent que ce projet aille de l'avant et ils veulent vraiment montrer que la Fédération canadienne là, peut collaborer finalement depuis avoir doublé son électricité d'ici 2050. Donc, j'ai l'impression qu'il sera bien impliqué dans ce dossier.
0: Oui, j'ai l'impression que Marcos Yébeya ne sera pas très loin non plus, le nouveau greffier du Conseil privé, qui connaît très bien le dossier. C'est lui qui l'a négocié, cette entente, à l'époque où il était chez Hydro-Québec. Catherine Lévesque, Pierre Duchesne, merci. On se retrouve demain.
2: Merci.
0: Aux États-Unis, tous les yeux sont rivés sur le Kentucky ce soir pour les résultats de la primaire la plus chère de l'histoire du pays.
3: Thomas Massie is a terrible congressman. He's been a terrible congressman from day one. Dealing with him is just a horrible. I don't think he's a Republican. I think he's actually.
0: On vient d'entendre une autre charge à fond de train de Donald Trump contre le représentant républicain Thomas Massie du Kentucky. Le président accuse le candidat d'être un démocrate déguisé. Notre correspondant Louis Blouin se trouve au Kentucky. Bonjour Louis.
4: Salut Alec.
0: Alors Donald Trump tente de déloger cet élu républicain rebelle Thomas Massie.
4: Oui, absolument, qui est vraiment comme une épine dans son pied depuis, je vous dirais, le début de son deuxième mandat. Donald Trump en fait vraiment une affaire personnelle. Il veut se débarrasser de cet élu républicain du Kentucky qui lui a tenu tête à répétition depuis le début de son deuxième mandat. Vous savez, rappelez-vous, il avait voté contre son Big Beautiful Bill, sa loi budgétaire, parce qu'il la trouvait trop dépensière. Il s'est exprimé contre la guerre en Iran également. C'est lui aussi qui a amené la charge, rappelez-vous, pour la divulgation des dossiers Epstein. Alors, Donald Trump, il veut sa revanche ce soir. Il veut que ce soit un autre candidat qui l'appuie, Ed Galrine, qui remplace Thomas Massie dans le district numéro 4, ici au Kentucky. Et c'est intéressant de voir la perspective, parce que, vu de Washington, de l'administration Trump, Massie est un rebelle, quelqu'un qui dérange, mais quand on parle aux gens de son district, il y en a beaucoup qui nous disent ici, c'est un homme de principe, c'est un homme qui vote pour l'intérêt des gens du Kentucky et de son district d'abord. Alors, il y a vraiment un contraste assez fort ici, et il est défiant, Thomas Massie, il dit... Moi, je suis convaincu que je vais gagner. Je peux pas dire autrement, vous me direz. Mais il dit, ça fait 14 ans qu'on essaie d'acheter mon vote et là, on essaie d'acheter mon siège parce qu'il y a beaucoup, beaucoup d'argent impliqué justement dans cette course-là.
0: L'administration Trump met tout son poids dans la balance pour le déloger, là.
4: Oui, et là, il y a à peu près 30 millions de dollars qui ont été mobilisés dans cette course-là. C'est un record pour une primaire dans l'histoire des États-Unis. Les ondes sont inondées de publicités négatives. J'en voyais encore ce matin. Il y a des gens qui me disent qu'ils sont tannés de recevoir des dépliants dans leur boîte aux lettres, parfois au nombre de 8-9 par jour, parce qu'il y a des comités politiques qui arpentent les rues ici. Alors, c'est vraiment une course locale, mais qui a une portée nationale. Et l'administration Trump, qui a donc mobilisé même le secrétaire à la Défense, puis il textait hier pour venir faire la tournée avec Ed Galrine, participer à un événement avec lui. Vous savez qu'Ed Galrine, c'est un vétéran, un ancien membre des forces spéciales. Alors, puis il textait qui est venu essayer de lui donner une dernière poussée comme ça. Mais c'est intéressant de voir cette quantité, effectivement, d'argent qui est déployée. Thomas Massie, lui, accuse Ed Galrine d'avoir dans sa poche d'influents donateurs le lobby pro-Israël en raison des positions qu'il a prises contre la guerre en Iran, contre l'appui inconditionnel des États-Unis à Israël, alors qu'il dit, moi, j'ai des petits donateurs qui m'appuient. Alors, c'est vraiment là, deux grosses machines qui s'affrontent actuellement.
0: Et les sondages montrent une fracture générationnelle dans les appuis aux deux candidats. Comment on l'explique?
4: Oui, ça, c'est intéressant parce que ce que les sondages nous montrent, c'est que Thomas Massie a la majorité des appuis chez la génération Z, milléniaux, la génération X aussi. Mais les baby boomers, la génération silencieuse, eux sont vraiment rangés majoritairement du côté d'Ed Galrine. Et les républicains à qui je parle ici me disent, ben ça s'explique notamment par l'endroit, les canaux par lesquels les gens consomment leur information. Les baby boomers écoutent Fox News, qui est un média qu'on sait qui est très aligné sur les positions de Donald Trump, qui est très loyal au président, alors que les plus jeunes sont de plus en plus chez les influenceurs, chez les podcasteurs, ils sont plus indépendants d'esprit aussi dans leur position. Alors il y a ça, mais il y a aussi évidemment les positions des candidats de Thomas Massie, qui, lui, veut lutter contre la dette américaine, qui dit que ça engendre tout ça de l'inflation pour les Américains, pour les jeunes Américains, veut se battre contre ça. Donc, c'est un message qui résonne ça quand même beaucoup chez les jeunes. Alors qu'Ed Galrine, lui, parle davantage justement de ce qu'on peut faire pour les forces armées américaines. Il salue ce que le président a fait, dit-il, pour rebâtir les forces armées. Donc, ils attaquent vraiment ça d'angles qui sont très différents et qui parlent justement à des segments de la droite républicaine ici aux États-Unis de manière très, très différente. Ça va être intéressant ce soir, Alec, parce que Donald Trump a montré encore tout récemment qu'il est capable de mettre son poids dans la balance pour sortir ceux qu'il n'aime pas dans son parti. L'exemple le plus récent, c'est Bill Cassidy, un sénateur de la Louisiane, qui avait voté, son crime, c'était qu'il avait voté pour la destitution de Donald Trump en 2021, parce que après l'assaut du Capitole, et Donald Trump a réussi, en fin de semaine, à l'écarter de cette primaire-là. Alors, qu'est-ce qui va se passer ce soir? J'ai bien de voir. On va voir si Thomas Massie ou Ed Galrine auront peut-être besoin d'un petit verre de bourbon à la fin de la veillée, là. Mais disons que tous les yeux des médias aux États-Unis sont en train de regarder ça aujourd'hui, c'est clair.
0: Ouais, c'est que malgré les mauvais sondages dans l'opinion publique en général, il y a encore clairement la mainmise sur le parti républicain, là, Donald Trump, là, ça me semble assez clair.
4: C'était un peu comme un référendum sur la présidence de Donald Trump sur cette affaire-là, mais au sein même de son parti. Mm-hmm. Et on sent que les gens sont déchirés. Il y en a qui me disaient, ben j'aime Donald Trump, mais j'aime beaucoup Thomas Massie pour ce qu'il fait ici. Et Thomas Massie me disait en entrevue, quand je lui ai parlé, si je perds ce soir, le parti va payer un prix de ça parce qu'on va fragiliser la coalition qui nous a portés à la Maison-Blanche en 2024. Et là-dedans, il y a les jeunes, justement. Alors lui, il pense que toute cette bataille-là de Donald Trump va finir par faire mal au parti, alors que l'autre camp dit, ben non, c'est Thomas Massie qui fait mal au parti et qui finalement laisse les démocrates passer dans la brèche.
0: Louis Blouin au Kentucky, merci et bonne soirée électorale ce soir.
4: Merci beaucoup.
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0: Dans quelques minutes, Marc-Antoine Godin, qui était au match hier soir à Buffalo et qui est en route vers Raleigh en Caroline du Nord, sera avec nous. Le Canadien de Montréal, qui est en demi-finale de la Coupe Stanley. C'est quand même inattendu, surtout pour la plus jeune équipe de la Ligue. Alors Marc-Antoine va être avec nous vers 12h50. Mais pour tout de suite, après une période lucrative dans les dernières années, l'industrie du jeu vidéo traverse ces jours-ci plusieurs défis. La fin des crédits d'impôt du gouvernement québécois, la baisse du financement, l'intelligence artificielle aussi. Alors tout ça fait planer beaucoup d'incertitudes sur le secteur et mène même à des mises à pied dans l'industrie. Alors pour mieux comprendre l'état dans lequel se trouve l'industrie du jeu vidéo en ce moment au Québec, j'en parle avec Émilien Roscanou. Il est directeur principal communication et opération à la Guilde du jeu vidéo. Monsieur Roscanou, bonjour.
6: Bonjour, M. Castonguay.
0: Alors, faites-nous un portrait de la situation en ce moment. Là, il y a quelques mois, vous anticipiez des mises à pied et effectivement, il y en a eu chez Behavior Interactive, chez Warner Bros., la filière de Montréal, Eidos Montréal également. À quel point la situation est difficile actuellement?
6: La situation est difficile, mais j'aimerais quand même relativiser un peu. Le jeu vidéo au Québec, comparé à l'industrie mondiale du jeu vidéo, est assez résiliente. Elle se porte quand même mieux qu'ailleurs. Donc, c'est sûr qu'on a perdu environ 1000 emplois là, depuis la fin de l'année dernière. On s'attend à en perdre au total environ 1500 d'ici la fin de l'année. Donc, c'est sûr que l'emploi se maintient de façon relative. On reste à environ 15 000 emplois depuis 2-3 ans. Ça avait augmenté un petit peu au-dessus. Ça baisse maintenant. C'est surtout des postes d'entrée qui sont affectés, des postes dans l'industrie des services, par exemple, des postes de testeurs de jeux vidéo. On fait face à plusieurs vents contraires, c'est sûr, mais de façon... général, on se positionne un petit peu mieux qu'ailleurs dans le monde. Les crédits d'impôt n'ont pas été abolis, ils sont réduits graduellement. Mm-hmm. C'est sûr que ça, c'est un élément, mais oui, l'intelligence artificielle, la difficulté de financer les prochains jeux, la multiplication des jeux, la difficulté de les commercialiser, ce sont tous des enjeux auxquels on fait face en ce moment. Mais au niveau de l'emploi, là, on s'attend à ça, là, environ 1500 là, au cours de la prochaine année au total.
0: Donc, 10% à peu près du total des emplois dans l'industrie du jeu vidéo qui vont être peut-être remis en question ou qui vont disparaître en quelques mois. Est-ce que c'est plus difficile chez les plus jeunes? Est-ce que ceux qui arrivent dans le marché ont plus de difficultés à se placer?
6: Oui, juste avant de parler des plus jeunes, j'aimerais quand même relativiser parce qu'il y a beaucoup d'entreprises en ce moment qui continuent d'embaucher.
0: Okay.
6: Donc, quelque chose qui est intéressant de comprendre, c'est que les cycles de production sont un peu différents. Donc, auparavant, une entreprise qui avait les fonds nécessaires préservait tous ses employés à l'embauche entre les projets. Mais maintenant, c'est un peu cette dynamique-là qui change. Là. Donc, certaines sont plus en mesure de les préserver à l'emploi entre les projets. Mais il y a encore beaucoup d'entreprises qui engagent en ce moment. On a beaucoup d'emplois qui sont affichés en ce moment dans le jeu vidéo, justement pour les personnes qui ont un peu plus de seniorité. Okay. Donc, ces personnes-là ont un peu moins de difficultés à se replacer. Mais oui, en ce moment, c'est un très grand problème pour les juniors, les finissants. On a 900 finissants par année dans les programmes de jeux vidéo au Québec, au collégial et à l'université. Puis en ce moment, c'est très difficile pour eux de se placer, étant donné que les emplois d'entrée là sont moins disponibles. Puis c'est une tendance qui existe au-delà du jeu vidéo, là, même dans les autres secteurs de l'économie, dans l'industrie de la technologie aussi. On remarque que beaucoup de ces changements disruptifs technologiques ont un impact sur la relève. Donc, c'est l'une des choses sur lesquelles on veut travailler dans l'industrie du jeu vidéo. Comment réussir à faire une place à cette relève-là dans un contexte changeant?
0: Parce que l'intelligence artificielle fait en sorte que ben on a peut-être moins besoin de jeunes pour coder. L'intelligence artificielle est capable de le faire. Donc, avant d'embaucher des jeunes, les entreprises vérifient si ce travail-là peut être fait par des robots. C'est un peu ça?
6: Ben pas tout à fait. L'intelligence artificielle commence à être utilisée dans les studios comme toutes les entreprises technologiques, surtout pour accélérer certaines tâches qui étaient déjà faites par des professionnels aguerris, mais ça accélère le traitement de tâches qui étaient un peu plus répétitives. Donc ça, c'est sûr que ça existe comme tendance, mais je dirais que ce qui a un impact particulier sur les jeunes, c'est oui la diminution du crédit d'impôt qui affecte de façon un peu disproportionnée les postes d'entrée, les plus petits salaires. mais aussi le fait que les jeux vidéo sont financés de façon plus difficile en ce moment parce que, bon, vous l'avez dit, là, les années de la pandémie étaient un peu plus fastes dans le jeu vidéo. Maintenant, c'est un ralentissement économique mondial dans toutes les industries. Le jeu vidéo y échappe pas. Donc, ce ralentissement économique dans le jeu vidéo impacte directement la relève, impacte directement la prise de risque. Donc, c'est pas nécessairement lié à l'intelligence artificielle. Ce sujet-là, on veut mieux le comprendre, l'intelligence artificielle, son impact. On veut mutualiser les ressources dans le secteur. Donc, le gouvernement du Québec, le ministère de l'Économie, a annoncé un soutien là, à l'industrie pour justement travailler ensemble pour être plus compétitif. Puis pour aller innover, encourager les projets de recherche, on est une plaque tournante de l'intelligence artificielle à Montréal, au Québec. Donc, on veut capitaliser là-dessus puis se démarquer, en fait, là pour la suite.
0: Est-ce que le Québec, et là, j'inclus toute la province, là, parce que oui, il y a eu beaucoup de développement de jeux vidéo à Montréal, mais il y en a eu dans les dernières années beaucoup à Québec, il y en a eu à Saguenay, il y en a eu à Sherbrooke. Donc, le Québec, en général, est devenu une espèce de plaque tournante du jeu vidéo, là, un Eldorado du jeu vidéo sur la scène mondiale. Est-ce que ce positionnement-là, cette place-là sur l'échiquier mondial est menacée selon vous?
6: Je pense pas. On est toujours dans le top 5 dans le monde. Le jeu vidéo génère des retombées de 1,4 milliard à l'économie du Québec. On voit aussi une croissance dans le nombre d'entreprises au Québec. On a plus de 400 entreprises qui travaillent dans le secteur en jeu vidéo au Québec. Des entreprises internationales continuent de s'établir à Montréal, au Québec. Mais on voit aussi une tendance à l'entrepreneuriat, les petites entreprises indépendantes qui s'enregistrent et qui veulent créer leur projet indépendant. Donc, notre aura, disons, créative est encore très, très forte à l'international. On continue de bien se positionner. Mais le gouvernement, le message qu'il nous a envoyé, puis un peu ce qu'on ressent à travers l'industrie mondiale, c'est qu'il faut se prendre en main. Donc, être plus compétitif, mieux commercialiser nos jeux, améliorer la productivité, améliorer la mise en marché, le marketing, puis pouvoir sortir son épingle du jeu dans un contexte de plus en plus compétitif. Il y a des milliers de jeux qui sortent sur PC chaque année, sur console. Il faut mettre nos jeux vidéo de l'avant. Donc, c'est des bons défis, mais l'industrie est vraiment mobilisée au Québec pour faire face à tout ça.
0: Émilien Roscanou, directeur principal communication et opération à la Guilde du jeu vidéo. Merci d'avoir été avec nous.
6: Merci à vous.
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0: Un article du quotidien Le Droit nous apprenait ce matin que plusieurs écoles de l'Outaouais constatent que les jeunes fréquentent davantage les bibliothèques. Depuis l'interdiction des téléphones cellulaires dans les écoles par le gouvernement du Québec, les jeunes du secondaire s'y retrouvent pour socialiser, jouer à des jeux et, tiens, lire un bon vieux livre ou un magazine papier. Alors, est-ce que c'est une tendance qui s'observe dans les autres écoles également? Je joins le président de l'Association québécoise du personnel de direction des écoles, André Bernier. Monsieur Bernier, bonjour.
7: Bonjour, Monsieur Cassonguay.
0: Alors, votre regroupement représente des directions d'école un peu partout dans la province. Est-ce que c'est un constat qui se fait dans différentes régions présentement, que les bibliothèques sont plus achalandées?
7: Oui, tout à fait. C'est un constat là, qu'on peut voir là, dans différentes régions, que ce soit Rive-Sud de Montréal, Québec, banlieue de Québec. Oui, tout à fait, on voit la même chose.
0: Et à quel point c'est plus achalandé? Est-ce que ça se traduit par, je sais pas moi, un besoin de plus de surveillance, de plus longues heures d'ouverture? Des écoles comme l'école secondaire de la Cité l'ont dû imposer des limites même d'occupants dans leur bibliothèque pour préserver le calme parce que la bibliothèque était trop populaire. Est-ce que ça se voit également ailleurs?
7: Je vous dirais, c'est un heureux problème, mais c'est pas quelque chose que j'ai entendu là, par les directions que je représente d'avoir là à mettre des quotas, je vais l'éduquer comme ça. Mais par contre, il y a réellement une recrudescence de l'utilisation. Il y en a qui ont revu le mode de fonctionnement pour donner comme un air de jeu pour les jeux de société, les échecs, des choses comme ça, qui peuvent se faire là, sans avoir des éclats trop grands. Mais il y a quand même, là, on voit le plus de jeunes qui fréquentent, plus de renouvellement au niveau des livres papier. Donc, il y a quand même des indices là, qu'il y a une plus grande fréquentation qu'auparavant.
0: Oui, à l'école secondaire, Hormisdas Gamelin, toujours en Outaouais, là, je lisais dans Le Droit que l'achalandage a bondi de 75 % et les chariots de livres se vident tous les deux jours. Est-ce que ça vous surprend?
7: Oui, ça, j'ai été très surpris, mais c'est une très bonne surprise parce qu'on sait que les livres, ça contient beaucoup de connaissances générales, beaucoup de beaux mots là, avec lesquels on peut parler, écrire. Donc, c'est une connaissance de plus pour les élèves qui est beaucoup plus de qualité que ce qu'ils peuvent voir comme vidéo là, dans les différentes applications qu'ils utilisaient.
0: Donc, ils se retrouvent pas seulement à la bibliothèque pour socialiser, ils s'y retrouvent aussi pour lire, là.
7: Oui, c'est réellement là, une des choses qu'on remarque. Là, il y a plus de prêts de livres. C'est variable là, d'un endroit à l'autre. Ce n'est pas les mêmes données. Mais effectivement, oui, ça fait partie là, de ce qu'on remarque, là, qu'il y a plus de prêts de livres dans les bibliothèques de nos écoles.
0: J'imagine qu'il est encore un peu tôt pour mesurer les répercussions en classe de cette fréquentation supplémentaire des bibliothèques. Mais est-ce que le fait que les jeunes soient coupés de leurs écrans pendant une partie de la journée donne des résultats sur la concentration en classe ou même sur le plan académique? Est-ce que vous avez des échos de ça? Est-ce qu'ils sont plus concentrés?
7: Au niveau académique, comme vous le dites, il est trop tôt. Je suis incapable. Par contre, au niveau concentration, on a déjà des enseignants là, qui le mentionnent, qui voient une différence parce que les jeunes ne sont pas toujours sur le qui-vive de « je vais-tu avoir une réaction? Faut-tu que je regarde ça? » Ça, c'est plus là. Donc, ça permet une meilleure concentration, une meilleure implication aussi des élèves dans les discussions parce qu'ils sont là à 100% et non pas une fois de temps en temps entre deux chats là, sur une application.
0: Est-ce que cette interdiction des téléphones a été difficile à implanter au début? Quelles ont été les stratégies des différentes directions d'école pour désamorcer ce qu'on sentait comme étant une petite frustration de départ, là?
7: On a, comme vous le dites, là, on avait peur d'une grosse vague de jeunes qui étaient frustrés, qui étaient fâchés là, de cette application-là. Mais je suis obligé de vous dire qu'on ne l'a pas eu. Les jeunes ont été très résilients. Ils ont bien compris. Je ne dis pas qu'il n'y a pas des petites exceptions, là, mais ça a été beaucoup plus facile à mettre en place. Les directions, les équipes écoles avaient passé le message, avaient préparé les jeunes, mais en même temps, ils ont fait leur grande partie. Là. On peut être fiers quand même là, de ça là, pour de nos jeunes.
0: André Bernier, président de l'Association québécoise du personnel de direction des écoles. Merci d'avoir été avec nous.
7: Ça me fait plaisir.
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0: On termine l'émission en parlant de cette victoire obtenue à l'arraché hier soir à Buffalo. Le Canadien qui l'a emporté en prolongation de ce septième et ultime match. Encore une fois, le but gagnant a été l'affaire d'Alex Newhook, qui justifie pleinement son acquisition du Colorado pendant ses séries éliminatoires. Notre journaliste sportif qui couvre le hockey, Marc-Antoine Godin, était à Buffalo hier soir. Il est sur la route de retour de Buffalo, quelque part sur la route. Marc-Antoine Godin, bonjour.
8: Bonjour, Alec.
0: Alors, vous êtes en train de tester comme ça la gastronomie de bar d'autoroute quelque part aux États-Unis.
8: Exactement. Ben oui, puis c'est des coins que je commence à bien connaître parce qu'on a fait l'aller-retour à quelques reprises dans cette série-là.
0: Absolument.
8: Mais c'est ça. Le transport Montréal-Buffalo par voie aérienne n'est pas le plus simple. Alors, camion fait le travail dans ce temps-là.
0: Exactement. Quelques mots sur le match d'hier, Marc-Antoine. Oui, Newhook a marqué le gros but. Le but en or, le but gagnant. Mais il y a eu plusieurs héros pour permettre aux Canadiens de soutirer cette victoire-là.
8: Oui, je pense que ça commence avec Jakob Dobesch, le gardien de but. Il est le deuxième gardien de but recru dans l'histoire là, à remporter deux septièmes matchs dans les mêmes séries après Ken Dryden. Il nous a dit après le match, il dit « le fait de me faire retirer de la rencontre dans le sixième match, à domicile en plus, ça m'a fouetté. Et je l'ai pris personnel. » Alors, pour lui, c'était une occasion là, de pouvoir rebondir. Et il l'a fait de brillante façon. Même s'il a paru un peu éparpillé au début du match, il s'est amélioré au fur et à mesure que la rencontre avançait. Puis que le Canadien, lui, avait l'air un peu pris dans des sables mouvants. Donc, il a vraiment tiré son équipe d'embarras. Un autre héros dans cette équipe-là, je pense que le défenseur Alexandre Carrier, il avait connu un match difficile avec Mike Matheson dans le sixième match. Mais là, hier soir, il a été excellent. Il a brisé des jeux. Il a fait un plongeon à un moment donné pour neutraliser un 2 contre 1 là où Dobesh avait l'air battu. Il a permis une échappée à Josh Anderson avec une longue passe. Il a fait la passe sur le but vainqueur de New York, donc une belle soirée de travail pour Carrier. Puis Lane Hutson, encore et toujours, c'est pas un héros obscur, mais c'est un héros constant chez les Canadiens. Ouais. C'est assez fascinant de voir avec quel acharnement Lane Hutson se défend. Au niveau de sa compétitivité, sa mobilité, t'sais, la défensive homme pour homme du Canadien, elle a été un peu ébranlée là, par les sables dans cette série-là, mais Hutson, lui, il se bat sans arrêt. Il a gagné des batailles pour la rondelle aussi le long des bandes. Puis même quand il crée pas de points, il est quand même extrêmement utile aux Canadiens. Puis je pense que de façon générale, il a été jusqu'à maintenant le meilleur joueur du Canadien en séries éliminatoires. Il est arrivé préparé de son expérience des séries de l'année passée. Puis même si les Sabres ont trouvé le moyen de limiter un peu en attaque, il a été excellent.
0: Oui, et quand Lane Hutson arrive dans le coin de la patinoire avec Tage Thompson, 6 pieds 6, on craint un peu pour sa santé. Mais malgré tout, il s'en sort. Positionnement de bâton, il se relève, puis honnêtement, il a une endurance là assez impressionnante. Parce que ouais, il concède quelques pouces là, à ses adversaires souvent. Là.
8: Ouais, puis ça, il a habitué, il a adapté son jeu en conséquence. Il sait qu'il ne remportera pas des duels physiques. Sauf que il démontre que quand on dit ah ben là les petits joueurs sont pas faits pour le hockey des séries éliminatoires, mais Lane Hutson prouve que c'est pas le cas.
0: Donc deux séries pour le Canadien qui se sont terminées en 7 matchs. Des joueurs qui ont joué plus de 30 minutes hier soir. On vient de parler de Lane Hutson, il en est un. Il a joué plus de 30 minutes hier. Est-ce que le Canadien, aussi jeune soit-il comme équipe, va avoir encore de l'énergie pour affronter la meilleure équipe dans l'Est cette année, les Ouragans de la Caroline?
8: Oui, ben l'enjeu de la fatigue, c'est réel. Hein? Se rendre dans un 7e match en prolongation, le Canadien fonctionnait presque à 3 trios et à 5 défenseurs. Disons que la journée de congé d'aujourd'hui et pas trop. Normalement, une partie de la beauté d'avoir beaucoup de profondeur, c'est que tu peux rouler tes 4 trios puis répartir les tâches de cette façon-là. Puis idéalement, c'est ce que voudrait Martin Saint-Louis. La situation dans la série face aux Sabres de Buffalo l'a forcé à faire d'autres choix. Mais là, de l'autre côté, les Hurricanes à Caroline, eux, ça va faire 11 jours de congé entre deux matchs de séries éliminatoires, c'est inédit. Donc, on blaguait là, du fait qu'il y a des joueurs qui ont eu le temps de subir des opérations puis de se soigner tellement ça fait longtemps qu'ils ont joué. Mais a priori, donc, ça devrait avantager les Hurricanes, mais c'est pas impossible qu'au contraire, ils ressentent une forme de rouille. Puis là, ils vont affronter une équipe qui est dans une cadence régulière de matchs puis qui est quand même un adversaire supérieur à ce que les Hurricanes ont vu jusqu'à présent. Donc, c'est pas hors de question que malgré sa fatigue, le Canadien puisse être à tout le moins très compétitif dès le premier match.
0: Le Canadien a affronté là, une équipe expérimenté, hermétique, avec des super vedettes en première ronde, comme Kucherov puis Vasilevski, là, contre Tampa Bay. Puis là, on a affronté contre Buffalo une jeune équipe qui ressemblait un peu aux Canadiens, l'une des plus jeunes équipes de la Ligue, avec des défenseurs imposants, mobiles. Le jeu a été très ouvert contre Buffalo. Contre la Caroline, le Canadien doit s'attendre à quoi? Quel type d'équipe il va affronter à partir de jeudi?
8: Ben, il y a deux éléments fondamentaux qui distinguent les Hurricanes. Le premier, c'est que quand ils attaquent, c'est une équipe de volume. Ils tirent de partout, tout le temps. Fait que soyez pas surpris si le compteur des tentatives de lancer favorise énormément les Hurricanes, ce sera normal. Le Canadien va être à l'aise de les laisser tirer en autant qu'il garde les Hurricanes quand même en périphérie. L'autre élément, c'est leur échec avant, qui est parmi les plus agressifs de la Ligue. Quand l'adversaire a la rondelle, il y a toujours un joueur des Hurricanes qui est, sinon deux, qui foncent, qui sont sur le dos du porteur de la rondelle. Ils exercent énormément de pression. Mais derrière cette pression-là, derrière cette première couche-là d'échec avant, il va y avoir de la place pour que le Canadien contre-attaque puis se donne de l'espace. Puis les Hurricanes n'ont pas non plus une brigade défensive qui est grosse et mobile comme celle des Sabres. C'est une brigade défensive qui a causé beaucoup de problèmes aux Canadiens. Celle des Sabres est pas mauvaise, loin de là, mais elle devrait quand même plus convenir au système du Canadien. Là. Alors, dans l'ensemble, c'est une machine de hockey. Ils ont un style propre à eux. Ils sont extrêmement bien rodés. Puis un peu comme le Lightning de Tampa Bay, c'est une des équipes dont Martin Saint-Louis aime s'inspirer.
0: Ouais, puis là, du côté du Canadien, on les a déjà battus. C'est-à-dire que cette année, on a eu du succès contre eux. Donc, on peut se dire qu'on a encore des chances en séries éliminatoires, là.
8: Ben oui, 3 victoires cette année. Donc, je sais pas si il y a toujours le fait d'affronter le même adversaire plusieurs fois en peu de journées. C'est la guerre des ajustements. Donc, on doit en prendre et en laisser avec les résultats de la saison régulière. Mais c'est clair que le Canadien va arriver là en se disant on est capable de les battre.
0: Marc-Antoine Godin, quelque part sur la route du retour de Buffalo. On va se reparler, bien évidemment, dans le cadre de cette série qui commence jeudi soir. Marc-Antoine Godin, merci.
8: Ça me fait plaisir. Au revoir.
0: Au revoir. Jean-Philippe Vautier, bonjour.
9: Canadien.
0: En combien?
9: Ah non, ça va être Caroline en 4.
0: Ah, Caroline en 4.
9: Oui.
0: Vous êtes donc bien déprimant maintenant.
9: Non, c'est pas ça, mais c'est parce qu'on se protège, Moi, ça fait 2 séries que je me protège. J'ai pas encore été déçu, donc c'est ma technique. Je trouve que c'est une technique qui fonctionne assez bien.
0: Ben, on peut quand même dire qu'ils ont dépassé les attentes, même si ça se terminait là, en demi-finale.
9: Ben, moi, j'étais prêt.
0: On serait heureux quand même.
9: Moi, hier, j'étais prêt. J'étais prêt à la défaite. J'en peux plus d'organiser des soirées, faire à souper, prendre une bière.
0: C'est le cœur qui va lâcher à un moment donné. En 7e match, comme ça, en prolongation.
9: J'ai perdu 4 ans de ma vie, là, hier. Là. Je suis usé. On se croise les doigts pour que Caroline nous ramasse ça en 4 jours.
0: OK, au revoir.
9: Au revoir demain.
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12: 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On passe 30 minutes avec la BDiste Arizona O'Neill, un fan club autour des livres de François Blais et Evelyne de la Chenelière à Paris pour sa présence à la prestigieuse Comédie Française. Tout de suite après, la journée est encore jeune.
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14: Bonjour, ici Samy Rebaïgne, il est 13h et voici votre bulletin d'information. Terre-Neuve et Labrador veut renégocier le protocole d'entente conclu avec Québec au sujet de Churchill Falls et Gull Island. Le premier ministre Tony Wakeham vient d'annoncer que les experts qu'il avait mandatés sur cette question jugent que l'accord de principe, signé en 2024 par son prédécesseur, ne sert pas les intérêts à long terme de sa province. Marie-Ève Dussablon a les détails.
15: Bien que le protocole d'abord établi par l'ex-gouvernement libéral représente des revenus importants pour la province, le comité indépendant est catégorique. L'entente avec le Québec ne sert pas les intérêts à long terme de Terre-Neuve et Labrador. Il faut donc pas revenir à la case départ, mais presque. On suggère de retourner sur la table à dessin et changer plusieurs éléments cruciaux pour qu'ils servent désormais mieux les intérêts de Terre-Neuve et Labrador. C'est un rapport de 89 pages complexe, bondé de chiffres, de prévisions, de grandes contradictions, mais aucun membre du comité n'était présent pour expliquer le rapport lors de la présentation ce mardi matin. Parmi les éléments clés, établir un modèle de paiement plus efficace, moins complexe, plus rentable pour la province. On dit aussi que cette entente n'est pas bénéfique à la croissance du secteur minier. La province aurait encore les mains liées quant à son approvisionnement en électricité, ce qui nuirait notamment à la création de nouveaux projets miniers. Durée du contrat jugée trop longue, trop imprévisible. On retourne donc en quelque sorte en arrière. Le gouvernement de Tony Wakeham a annoncé une nouvelle équipe de négociation supervisée par un groupe indépendant, pas encore nommé, pour ainsi trouver la meilleure entente pour la province. Aucune date butoir est prêvue pour le moment. Ici Marie-Ève Dussablon, Radio-Canada, Saint-Jean-Terre-Neuve.
14: L'inflation accélère au Canada et atteint 2,8% en avril, principalement en raison de la hausse des prix de l'énergie. Selon Statistique Canada, les prix de l'essence ont bondi de 28,5% sur un an, dans la foulée du choc pétrolier lié au conflit en Iran. Les coûts du transport augmentent aussi de 7,5%. L'économiste en chef chez Service Credit Union, Charles Saint-Arnaud, croit que la Banque du Canada pourrait néanmoins devoir intervenir si les pressions persistent.
16: Ça va prendre du temps avant de vraiment voir les pressions inflationnistes plus larges se dessiner dans les données. Et c'est là qu'il y a encore un risque que la banque va peut-être devoir augmenter les taux d'ici la fin de l'année. Je demeure plus du côté que je pense que la banque va demeurer sur les lignes de côté.
14: La prochaine décision de la Banque du Canada sur le taux directeur est attendue le 10 juin. Le premier ministre du Canada, Mark Carney, est dans Lanaudière au Québec pour une annonce en matière de minéraux critiques.
17: Le Canada se remet à construire pour les travailleurs touchés par les droits de douane, pour permettre aux entreprises de diversifier leurs produits et d'accéder du marché marché nouveau.
14: Il a donné le coup d'envoi de la mine Matawini de la société Nouveaumont de graphite au Québec aux côtés du ministre québécois de l'économie, Bernard Drainville. Le gouvernement du Québec annonce une enveloppe de 85 millions de dollars dans le projet de mine de graphite qui doit voir le jour à Saint-Michel-des-Saints. L'investissement prendra la forme d'une participation à l'actionnariat de l'entreprise. La future mine de Nouveaumont de graphite doit notamment permettre d'alimenter l'usine de matériaux de batterie de l'entreprise à Bécancour. Québec estime que plusieurs centaines d'emplois seront générés pendant la phase de construction. L'avocat Daniel Rochefort est de retour au palais de justice de Montréal cet après-midi dans l'espoir d'obtenir sa remise en liberté. Il est détenu pour leurre et production de matériel d'abus et d'exploitation pédosexuelle. Hugo Métro suit le dossier. Hugo, la couronne veut prouver qu'il y a un motif sérieux de refuser sa remise en liberté.
18: Voilà, parce que Daniel Rochefort est toujours présumé innocent et donc aujourd'hui c'est l'enquête pour sa remise en liberté ou non. La couronne s'y oppose. Elle défend que sa potentielle remise en liberté ferait craindre pour la sécurité du public des victimes et que ça nuirait à la confiance du public envers le système judiciaire. Daniel Rochefort a été arrêté le 8 mai après avoir contacté une enquêtrice qui se faisait passer pour une jeune fille de 12 ans. Cette enquête sur sa remise en liberté va se faire sur cette affaire d'accusation de leurre et sur une autre en lien avec des agressions sexuelles présumées sur une mineure. Mais il y a aussi d'autres dossiers qui sont toujours sous enquête le concernant et je rajoute qu'il fait aussi l'objet d'une poursuite au civil pour des gestes sexuels non consentis. La procureure de la Couronne affectée au dossier, Marissa Maria Casadelis, nous explique ce qui s'en vient cet après-midi.
19: Ça va prendre un certain temps. C'est sûr que du côté du ministère public, c'est une preuve documentaire qui est présentée, donc la preuve au soutien des dossiers et toute autre preuve pertinente pour le maintien de la détention. Et elle sera résumée par le procureur et il y a effectivement des témoins qui sont annoncés en défense par M. Rochefort.
14: Et on apprend aussi qu'il y aurait de nouvelles victimes présumées?
18: Voilà, le service de police de la ville de Montréal a fait appel au public pour rechercher d'autres victimes potentielles. Avec cet appel et la médiatisation du dossier, eh bien plusieurs victimes présumées se seraient manifestées. Mais bon, tout ça fait encore l'objet d'enquête.
14: Hugo Métro, merci beaucoup.
18: Au revoir.
14: Voici maintenant Véronique Mérand avec les plus récentes prévisions de la météo.
20: Sous les nuages, quelques éclaircies, 40%, c'est la possibilité d'averse, le risque d'orage aujourd'hui. C'est instable, c'est venteux du sud-ouest également et c'est surtout chaud et humide. 27-29 degrés, indice humidex 35. Les vents vont diminuer en intensité au cours de la nuit prochaine, 18-20 degrés. Demain, température de 23 au début de la journée, ensuite à la baisse, avec le vent qui va changer de direction. Nord-ouest en après-midi, une tendance au dégagement. La probabilité d'averse, 40% demain matin.
14: Il fait présentement 27 degrés au centre-ville de Montréal. 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

0: On va en parler un peu plus tard. Je trouve ça une niaise. Caroline en 4. Vous écoutez, la journée est encore jeune sur cette première. Jusqu'à maintenant, je me suis pas trompé.
1: Pardon.
0: J'ai fait plusieurs mais prédictions encore. Et je me suis pas trompé dans mon désir de victoire du Canadien, mais dans ce désir-là, je me protège en mentionnant une défaite éclair du Canadien de Montréal. Mais là, cette fois-ci, j'y crois sincèrement. Je
2: pense pas être facile à être dans votre tête, hein?
0: Non.
3: Je pense qu'il y avait d'autres indices avant.
0: C'est pas l'indice premier, mais ça en rajoute, je dirais, là. Mais c'est dans ma tête, dans mon cœur. Je me protège, mais cette fois-ci, je pense que le Canadien va vraiment pas traverser cette prochaine ronde-là. On va en parler avec Simon-Olivier Lorange un petit peu plus tard. Simon-Olivier qui est très bon aussi pour ses prédictions.
3: Oui, un génie.
0: Un génie. Oui. Vous êtes combien, le 0 en 12 depuis le début de la saison?
3: Dans la Ligue nationale, j'ai pas fait le compte, mais pour Canadien, je suis 0 en 2.
0: Oui, mais pour la Ligue nationale aussi, c'est peu, là.
3: C'est peu.
0: Oui.
3: On n'est pas obligé de parler de ça.
0: Non. C'est seul journaliste sportif. On a aussi Tyler et Simon qui sont avec nous.
1: Allô, les gars.
0: Oui. Allô. On est très heureux de vous avoir. C'est la dernière de la saison. J'espère que vous vous êtes forcés.
4: Vraiment, on a écrit une chronique de 3 minutes et demie. Là, okay.
1: Dernière de la saison, premier dans nos cœurs.
0: Ça donne des frissons.
4: Olivier.
0: Ben, la fin approche, Olivier.
2: Oui, ben, nous, il nous reste pas notre dernière. Là,
0: non, mais il reste 2 semaines quand même. Ça s'approche. Oh. Allez-y.
2: Déjà une semaine de 4 jours, c'est le fun. Hein?
0: Oui, ça aide énormément.
2: Je vous parle pour commencer d'une nouvelle de vendredi dernier, alors que le PQ a déposé une plainte contre le PCQ d'Éric Duhaime pour manœuvres électorales frauduleuses. Dans Arthabasca, M. Duhaime aurait payé 1,70$ par exemplaire de sa biographie, dont il a distribué 4000 copies gratis dans les chaumières de Victoriaville, les chanceux. Il aurait aussi loué une maison moins chère que ce qu'elle vaut sur Airbnb, acheté des napperons à rabais, omis des salaires. Ça, c'est selon le PQ. Éric Duhaime dit que tout ça, c'est faux. Il s'est fâché, accusé sur plusieurs tribunes, Paul Saint-Pierre Plamondon de gargarisme.
5: Monsieur Plamondon qui se gargarise de la rigueur, je trouve qu'il y en a beaucoup manqué ces dernières heures. Monsieur qui se gargarise de rigueur, il est où, Monsieur Plamondon, aujourd'hui? Il veut descendre dans les égouts pour faire de la politique de cette nature-là?
6: Qui aime se gargariser là, avec son ton hautain en nous disant que ça prend de la rigueur.
7: Moi, je m'excuse, mais Paul Saint-Pierre Plamondon qui se gargarise avec le mot rigueur puis qui regarde tout le monde de haut, là, ben, je m'excuse, mais quand tu descends dans les égouts, tu vas recevoir de la boîte, mon homme, puis crois-moi, je suis capable d'en garrocher, moi aussi, là.
0: Oui, les gens savent pas. Yuri Gagarin, il est mort d'un accident d'avion après être allé dans l'espace. Vous savez?
2: Ah oui?
0: Ah oui, une affaire de fou. C'est plate, ça, c'est comme vie,
2: puis
0: quand
2: le
0: même.
2: Petit chien, là.
0: Ah, lui, il est mort en haut.
2: Oui, donc, c'est ça. Si tu te gargarises dans des égouts, ça risque de coûter cher de listerine par la suite. Le jour avant que sorte cette histoire-là, M. Duhaime avait fait une longue session de remue-ménage stratégique sur la radio pirate de Jeff Fillion et ce dernier lui avait un petit peu mis de la pression.
8: Puis je sais que t'as pas ça dedans, toi. Puis je sais, tu sais, quelqu'un me disait hier, ouais, mais Eric, il veut pas déplaire parce que, c'est pas dans ta personnalité. Mais est-ce que des fois, tu penses qu'il faut que tu deviennes plus baveux?
0: Non.
8: C'est plus...
0: pas ma nature.
2: Ouais, c'est émouvant, toute cette pureté quand même. Sauf que là, hold my rince-bush, on dirait qu'il a retrouvé ses instincts d'animateur indigné, notamment à Cube Radio avec Isabelle Maréchal.
9: J'ai pas rien à me reprocher. Oui, j'ai payé un compte de taxe en retard, puis on en parle encore pendant 4 ans. La CAQ vient de dilapider 1,1 milliard. Ça, le PQ s'indigne pas de ça. Puis j'ai passé 2 ans, moi, Mme Maréchal. Je sais pas combien de temps vous avez passé à faire ça. Moi, j'ai été 2 ans bénévole, pas une scène à ce parti-là. J'ai donné 70, 80 heures par semaine. J'ai fait une crise cardiaque tellement je me suis donné pour bâtir un parti politique puis une alternative conservatrice au Québec. J'accepterai pas que M. Plamondon commence à me traîner dans le bout comme il est en train de le faire aujourd'hui.
2: Ouais, il y a tout le coffre à outils de M. Duhaime là-dedans, comparé des choses par rapport, là, les dépenses du gouvernement et ses dépenses de Airbnb. Il y a aussi la victimisation. Dans ce cas-ci, il dit que pendant que Isabelle Maréchal chillait à la radio, lui, il risquait sa vie pour la liberté. Et enfin, il y a la stratégie, celui qui le dit, celui qui l'est.
5: Tu sais, je pense que si le Parti québécois là cherche des criminels, puis cherche des passés criminels dans Arthabasca, c'est pas dans notre campagne qu'il faut qu'ils regardent, c'est leur candidat dans Arthabasca.
10: Tu sais, s'ils s'intéressent aux gens qui ont commis des actes illégaux et criminels, c'est pas le candidat conservateur dans Arthabasca qu'il fallait qu'ils regardent, c'est le candidat péquiste. Puis je ne commencerai pas à défiler son CV, là, parce que ça sera pas beau, puis c'est moi qui va se mettre à faire du salissage.
7: Tu sais, quand tu vis dans une bulle d'une maison de verre, d'habitude, tu lances pas trop de rush. Quand ton candidat dans Arthabasca a un passé criminel aussi lourd que celui d'Alex Boissonneau, tu commences pas à accuser les autres d'irrégularité sans preuve. Là. Me faire traîner dans la boîte par un parti comme ça, alors que je me suis fait battre par un gars qui a un casier criminel.
5: Complètement. Ils veulent chercher des gens inéligibles, là, qui aillent voir leur propre député des Îles-de-la-Madeleine, Joël Arsenault. Quand on vit d'une maison de verre, on lance pas trop de rush à ses adversaires, s'il vous plaît.
2: S'il vous plaît, quand même.
0: Avec respect.
2: En tout respect. Ce serait bien de savoir si Paul Saint-Pierre Plamondon a payé les taxes municipales de sa maison de verre. Mais ce qui est bien là-dedans, c'est que déjà aujourd'hui, plus personne parle de tout ça, sauf moi. On est passé à autre chose complètement, surtout qu'hier, c'était congé pour la fête des Patriotes. Mark Carney a écrit sur X que les Patriotes s'étaient battus pour des valeurs démocratiques, une façon de voir les choses. Éric Duhaime a aussi sa façon de voir les choses.
11: En ce lundi 18 mai, nous avons le devoir de nous souvenir et d'instruire les générations à venir que les Patriotes se sont battus pour l'autonomie de leur patrie et sont morts parce qu'ils tenaient profondément à leur liberté.
2: Des combattants de l'autonomie, c'est aussi ce que pense Christine Fréchette.
12: En cette journée nationale des Patriotes, je veux qu'on se souvienne, comme peuple québécois, du sacrifice de celles et ceux qui se sont battus pour défendre notre langue, notre culture et notre autonomie.
2: Ça a l'air que les derniers mots de Chevalier de Lorimier avant d'être pendu, c'était « Vive la disposition de dérogation ».
0: Là, il y avait des images. Oui, là. C'était des images d'archives de la bataille. Oui, là, oui, en vidéo. Wow. Ils ont ça, eux autres.
2: Par contre, la semaine passée, à la période de questions, Mme Fréchette s'est battue pour notre autonomie économique en vantant Nemaska Lithium et en dénonçant les investissements des libéraux.
12: On travaille pour transformer ces minéraux, le lithium, ces minéraux critiques et stratégiques, et ça va être créateur d'emplois. Et je peux vous dire que c'est pas mal plus porteur que le leg qu'a fait le Parti libéral dans ce seul parc industriel qui est possédé par le gouvernement du Québec, une usine de potes. La seule action qu'a pu prendre le Parti libéral dans ce parc industriel, c'est de positionner le Québec dans une usine de potes. Nous, on est pas mal plus visionnaires que ça.
2: J'aime comment elle dit ça, une usine de potes. Malheureusement, le buzz des batteries n'a pas duré tellement plus longtemps que le buzz d'avoir fumé un deux papiers. Pendant ce temps-là, la députée de Québec solidaire, Alejandra Zaga-Mendez, a expliqué aux ministres des Finances ce qui impliquait... On s'est pratiqué tantôt. Okay. Ce qui impliquait leur mesure pour taxer les riches.
13: Et que des fois, quand on parle des fortunes, c'est très abstrait pour les gens. On va dire qu'un grain de riz ici, c'est $1 million.
14: Un grain de riz, monsieur.
13: Un grain de riz... C'est à peu près 6 % 5 % de la population au Québec qui a $1 million comme actif net. Quand on parle des personnes qui ont 25 grains de riz et plus, la plus grande fortune du Québec, c'est 10,7 milliards, 10 700 grains de riz. Ce qu'on propose de faire dans cette plus grande fortune, c'est d'aller chercher entre 1 %, 2 %. Une cuillère à thé, à peu près, là, de la plus grande fortune viendrait, avec ces quelques centaines de grains de riz, financer nos services publics.
2: Oui, on est à une cuillère à thé de sauver le filet social et à une tasse de faire un bon risotto. Honnêtement, tout ça, on s'en sort un petit peu parce que des joueurs du Canadien, dont le compte en banque est bourré de grains de riz et le cul bordé de nouilles aussi, nous font tout oublier. Avant le match d'hier, Martin Saint-Louis expliquait ce qu'il aime de son équipe.
15: On est toujours capable de se relever. On est un groupe enthousiastique, mais très honnête aussi et puis proche.
2: Oui, et moi, je suis très enthousiastique aussi pour la prochaine série Canadien en 4.
0: Ben non, là, là. Vous êtes donc niaiseux.
2: Ils n'ont pas joué depuis 12 jours, les Canadiens.
0: Ben oui. Bon, bienvenue à un nouvel épisode de Jason Sport Hockey. Aujourd'hui, Simon-Olivier, on parle évidemment de la série qui s'en vient, celle des contre les Hurricanes de la Caroline. Olivier, Canadien en 4, évidemment, pour rire. Soyez honnête. Là.
2: Ben vous, vos prédictions aussi, c'est pour rire.
0: Ben moi, c'est plus ridicule, moi, c'est senti. Moi, c'est mes prédictions, quand elles sont négatives, mais elles sont senties. C'est encore une fois, c'est une protection. C'est tout un système là, dans ma tête.
3: Plus qu'on s'en aille. On sent que c'est personnel. Il y a une blessure derrière ça.
0: Non, mais c'est ce que. Canadien en 4, ça se peut pas. C'est pas une vraie affaire. Alors que Hurricanes en 4, ça se peut. Ça se peut.
2: J'ai joué contre des équipes poches, les Hurricanes.
0: Simon.
3: Je pense que la vérité est entre les deux.
0: Merci.
3: C'est complètement niaiseux parce que c'est les deux seules options aux deux extrémités. Moi, j'ai dit Canadien en 6. Canadien, excusez-moi.
0: Wow!
3: Effacé comme la chronique de Tyler Simon sur les joueurs sur Canadien. Ouais. Oui. J'ai dit Hurricanes en 6. Puis, tu sais, je tendais la main aux partisans en disant ça parce que mon cœur dit plus Canadien en 5. Mais là, je pense que.
0: Canadien en
3: 5? Là, honnêtement, ça ne marche pas du tout.
0: Mais c'est Hurricanes en 5.
3: Okay. Voilà, on va effacer ce boulot aussi. Vous montez tout ça après. Alors, on recommence. J'ai dit Hurricanes en 6 parce que mon cœur disait plus Canadiens, Hurricanes en 5. Changer de sujet.
0: Il y a quelque chose en vous, là.
3: Je pense que les Hurricanes vont gagner. Cette saison, il y a beaucoup de gens qui s'enthousiasment parce que le Canadien a battu les Hurricanes. J'ai dit les bonnes équipes. Oui, le Canadien a battu les Hurricanes 3 fois. Par des bons scores, en plus.
0: Oui.
3: Mais quand on regarde un petit peu en dessous du capot, le Canadien a survécu, surtout dans ces matchs-là. Il y a eu le match du 1er janvier où c'était comme un concours. On sac une volée, chacun notre tour, puis le Canadien a survécu.
0: Oui.
3: Mais les deux autres, ça a vraiment été que le Canadien s'est fait marteler par les Hurricanes et a trouvé une manière de gagner. Ils peuvent peut-être le faire encore, mais peuvent-tu le faire 4 fois? Mettons que
0: Je crois aux statistiques. Je pense que le Canadien contre les Hurricanes, quand même, ça va être assez difficile d'imaginer une... En tout cas, au moins une sortie un petit peu plus solide qu'avec Tampa Bay et qu'avec Buffalo. Parce que, soyons très honnêtes, cette série-là, on a perdu beaucoup de... d'années de vie là, à stresser à chaque match. Beaucoup aussi d'énergie.
3: Oui.
0: Je pense que si on sort en 4 ou 5 contre les Hurricanes, on va être heureux, là. Martin Saint-Louis va être content.
3: Ben, je pense pas qu'il serait content s'il sortait en 4, mais tu sais, comment il peut être jovialiste, c'est sûr qu'il va trouver du positif dans tout ça.
0: Ouais.
3: Je pense pas qu'il y a personne chez le Canadien présentement qui est mindé à se dire on a fait notre bout, c'est correct, c'est assez. Tout le monde veut continuer. Puis, tu sais, ils sont dans les 4 dernières équipes de la Ligue.
0: Eux sont
3: partis, là. Mais oui, comme je disais, Saint-Louis va trouver du positif, va réussir à nous dire qu'il est enthousiastique et que peu importe ce qui arrive.
0: Ouais.
3: Mais oui, ça serait une déception, évidemment, de que ça finisse si vite. Même s'il donne un bel effort.
0: Bon, là, on reçoit des messages. Là, il y a Eric qui nous écrit Caroline en 4 sur la radio d'État avec mes taxes, franchement. Peut-être, mais je trouve que quand on regarde justement ces statistiques-là, puis on regarde les statistiques des derniers matchs, je disais, le Canadien méritait quasiment pas de gagner. Hey, hier, je veux dire, c'était limite gênant. Là.
3: Ben, c'est parce que ça dépend. C'est peut-être que les deux derniers matchs, disons, le dernier match et demi-ish, ouais. Effectivement, il ne méritait pas, mais avant ça, il y avait été. Il y avait des longs segments. Puis dans le match numéro 4, dans lequel les Sabres ont créé l'égalité dans la série, c'est un but chanceux qui a remis les Sabres sur les rails parce qu'avant ça, le Canadien s'en allait gagner ce match-là. Je pense que les Sabres se sont mieux ajustés dans cette série-là. Ils ont fait beaucoup de changements. Ils ont changé de gardien à peu près 16 fois. ils ont fini par changer les lignes d'attaque au sixième match, puis ça a porté ses fruits. Dans le septième match, ils se sont pas écrasés en déficit de 2-0. Donc, les Sabres ont beaucoup de mérite. Mais tu sais, le Canadien a fait beaucoup de bonnes choses dans cette série-là. Je les ai sentis moins globalement en mode survie que contre le Lightning. J'ai l'impression que le Lightning, tu sais, quand vous dites justement les années de vie, là, j'ai l'impression que contre le Lightning, ça a été 7 fois des années de vie qui s'en vont. Que là, votre souhait est exaucé. Il y a eu des écarts de 2, 3, 4 buts, ça,
0: s'il
3: au moins.
0: S'il vous plaît.
3: Tu sais, votre vie, elle s'écourtait pas samedi quand ils perdaient 6-3, 7-3, 8-3.
0: Ben, en fait,
3: ça allait bien. Tout le monde respirait à ce moment-là.
0: Ben, ça nous a permis de manger notre dessert chez Nathalie Petrovski. Vous écoutez le prologue. En attendant, ce que je déplore le plus, je pense, de ces matchs-là, c'est que c'est en même temps que la victoire. Je sais que c'est niaiseux, mais j'ai écouté les fins des périodes, donc du match de la victoire contre la charge d'Ottawa. Puis je me disais, quelle drôle d'organisation que de mettre une finale d'une équipe de Montréal, la victoire, en même temps que les matchs de série du Canadien. Y a-tu quelqu'un qui ne s'est pas parlé à quelque part? Parce qu'il me semble que c'est fou de faire ça.
3: Bien, je vais être prudent parce que c'est un débat qui est très qui soulève beaucoup de passion.
0: D'ailleurs, votre journal en a parlé pas mal cette semaine.
3: Oui, exactement, celui sur la couverture
0: la
3: du hockey féminin. Et je vais quand même dire que je pense que la presse couvre le hockey féminin in extenso depuis la création de l'équipe. Donc voilà, je vais prêcher pour ma paroisse. Cela dit, c'est une drôle de ligue. Pour l'avoir couvert un peu, surtout pendant la première saison, il y a beaucoup de décisions qu'on comprend pas vraiment, notamment celle, comme vous nommez, de mettre. Je pense qu'il y avait 3 ou 4 matchs en compétition directe contre le Canadien.
0: Oui.
3: C'était su, là. C'était pas, tu sais, il y avait aussi potentiellement la série contre les Hurricanes qui était comme un spéculatif.
0: Ouais.
3: Mais c'était su. Fait pourquoi faire ce choix-là alors que je pense que je suis porté à croire que le Centre Canadien Tire à Ottawa est disponible?
0: Ben, il y a moins
3: de monde qu'on pense.
0: Ouais.
3: Et même la Place Belle, tu sais, on déplaçait un spectacle pour se positionner contre Canadien. Donc, après ça, j'imagine qu'il y a d'autres facteurs qui entrent en ligne de compte, mais c'est surprenant.
0: Mais toujours est-il que on rejoue, quand je dis on, c'est la victoire demain.
3: Oui.
0: Demain pour un 4e match. On verra bien. En attendant, la question qu'on se pose tous, évidemment, c'est est-ce que une fois que ça va être fini,
3: On parle canadien ou la victoire?
0: Oui, canadien. Quand le Canadien va avoir perdu éventuellement l'un jour, Est-ce que là, on va pouvoir prendre congé en se disant que l'année prochaine, ça va être encore mieux? Je vous le dis, notre réalisateur n'arrête pas de dire que c'est fini, là. Que là, là, ça va être, là, c'est le moment où est-ce que le Canadien est bon en équipe, tout le monde est heureux, puis après ça, c'est terminé ce qu'on est en train de vivre. Moi, j'ai l'impression qu'on a encore pour plusieurs années à vivre des séries puis à plus être capable, là. Dites-moi, le Canadien va être encore mieux l'année prochaine.
3: Ils ont de la place pour s'améliorer encore.
0: Merci. Bon, oui, les gens sont niaiseux.
3: Quand on regarde cette formation-là, malgré tout leur succès, puis je veux dire, tout ce qui leur arrive présentement, le mérite leur revient, c'est formidable pour tout le monde, mais quand on regarde la formation, de la manière dont c'est bâti, quand on les regarde justement survivre, font des équipes relativement prenable contre les Sabres, on voit qu'ils ont encore de la place pour s'améliorer.
0: Ils ont du jeu. De toute façon, ça sera pas
3: cette année. En plus.
0: Ça sera pas cette année la coupe, right? Hein? Non?
3: Je pense pas.
0: OK. Alors, on a les prédictions que Hurricanes en 5, là, soyez honnêtes. ensuite, on a Canadiens en 4, ça c'est pour rire. Hurricanes en 4. Et puis, Tyler et Simon, vous nous le dites
14: Canadiens en 15.
16: Canadiens en 16.
0: Bon.
17: 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Vous écoutez Simon et Tyler à La Journée est encore jeune.
0: Allez, messieurs, j'espère que vous allez en mettre une en dehors du stade pour votre dernière.
14: Oh, tu vas nous faire rougir, JP. Hey, bonjour tout le monde. Désolé si on n'était pas là hier. C'était férié.
18: On en a profité, par contre, pour écrire la chronique d'aujourd'hui afin d'être bien prêt.
14: Bon,
18: hier, c'était la journée des Patriotes, ou comme moi, j'aime l'appeler, la fête de la reine.
14: Ah. Afin de mieux comprendre la signification de cette journée, on doit mieux comprendre les Patriotes. Qui étaient-ils? Qu'est-ce qu'ils voulaient? Bon, on va se rappeler, les Patriotes étaient un groupe d'hommes qui cherchaient à gagner le Super Bowl.
18: Je me souviens quand Louis-Philippe Papineau a fait son premier touchdown et que Chevalier de Lorimier lui a versé un tonneau de Gatorade sur la tête.
14: Oui. C'était une très bonne équipe de football, mais ils n'avaient pas à pendre Tom Brady pour ça.
18: Les Patriotes aimaient tellement la reine d'Angleterre qu'ils ont décidé de faire coïncider la date de leur fête avec celle de son anniversaire.
14: En effet, le 18 mai 1819, la reine d'Angleterre est née. Si elle était encore vivante aujourd'hui, elle aurait 207 ans, faisant d'elle la plus vieille femme au monde. Bonne fête, reine Charles!
18: On a donc pensé que ce serait une bonne idée de rendre un petit hommage à nos cousins qui habitent en Angleterre. Salut les Rourke Duchesne de là-bas, vous nous manquez. On a aussi pensé que ce serait bien de vous faire en même temps un hommage à l'Angleterre.
14: Okay. Allons-y, ou comme on dit en anglais, allons-y. Ah, l'Angleterre, le seul endroit au monde que les Anglais ont pas colonisé parce qu'ils viennent de là-bas.
18: Big Ben, Fat Joe, Obese Mike font tous partie de la gang des gros Anglais connus.
14: Les Anglais n'ont pas de papilles gustatives si on se fie à leur cuisine et n'ont pas de dentiste si on se fie à leurs dents. Et si on se fie à leur face, ils n'ont pas de sexe non plus.
18: Là-bas, tout le monde parle la langue de Molière, traduite en anglais.
14: Ils conduisent à gauche, mais ils votent à droite.
18: Ils ont inventé le déjeuner English Brexit, qui consiste à quitter l'Union européenne et des beans sur une toast.
14: Ils ont une culture riche avec leurs personnages célèbres comme Sherlock Holmes et Patrick Watson, Roméo et Juliette et Richard III, ou en bon français, Henri Lacrotte.
18: Et leurs personnalités célèbres comme Jack l'Éventreur. On vous dira pas ce qu'il a fait, mais disons que ça enlève le goût de devenir une prostituée à Londres en 1880.

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4: Une de nos chroniqueuses préférées, et j'ai nommé Simon et Tyler, on écoute.
5: Aujourd'hui, on est venu vous parler de roulement de tambour. Les roulements de tambour sont un son que font les tambours quand ils sont joués.
4: Ils ont été inventés presque en même temps que le tambour il y a de cela 6000 ans avant Jésus-Christ.
6: Ça s'invente pas, ces affaires-là. Une deuxième fois parce qu'on l'a déjà inventé. On aimerait vous laisser avec un dernier extrait classique oui. de l'émission. C'est une interaction entre nos trois co-animateurs favoris, JP, JS et Oli. On écoute.
4: Ça va télé pas après, j'ai des petits pieds qui puent.
5: C'est le Simon Duchesne et Tyler Rourke, Radio X.
7: Ah, excusez, c'était nous encore. En tout cas, c'était les meilleurs moments de la journée étant encore jeune, saison 4. Bravo à tout le monde présent dans ces clips.
6: C'est une belle tape dans le dos de l'industrie, je trouve.
4: En fin de la journée, si vous n'êtes pas dans le best-of de cette année, c'est pas grave. Mais ça se peut que vous soyez plus à la journée l'an prochain. Faites attention à vous, la gang.
6: C'était Simon Duchesne et Tyler Rourke, Radio-Canada, CBBC.
4: Bon. Merci. C'est
8: une autre affaire qui va être enlevée des ondes.
6: Merci. Oh non, c'est vrai.
9: This is David Tell.
8: Oh, ça n'a pas été rouge, ça, cette affaire-là.
6: David Thibodeau.
10: Salut Jean-Philippe! J'ai passé la fin de semaine à barricader mes fenêtres d'appart avec du plywood, des 2x4 puis des pancartes. Ici, on a l'antivirus puis on est fiers, évidemment. Tout ça pour éloigner les touristes parce qu'on se fera pas de cachette avec la Coupe du monde de la FIFA qui débarque à Vancouver. On va se faire envahir de gringos puis on en a pas la capacité. Vancouver, c'est déjà une petite ville avec beaucoup de monde. Là. C'est 4 fois plus petit que Montréal, mais avec 1000 personnes de plus au kilomètre carré. L'enclos à partisans en face du Centre Bell, ben ça, c'est un petit mardi matin dans mon quartier. Fait que rajoute les touristes de la FIFA et c'est pour ça que la maire de Vancouver devrait annoncer cette semaine qu'on entendra très bientôt la construction d'un deuxième étage à Vancouver. Fait que, au lieu de participer au surtourisme chez nous cet été, je propose à tous les auditeurs de visiter aujourd'hui Vancouver de façon interactive. Et ce sera vous, Jean-Philippe, qui déciderez où on va. Voici une chronique dont vous êtes le héros. OK, on part.
8: Okay.
10: Jean-Philippe, vous venez de débarquer à l'aéroport de Vancouver. Vous avez le choix. Vous cherchez votre Airbnb pour déposer vos valises ou vous fuyez immédiatement la ville vers l'intérieur de la Colombie-Britannique.
8: Je m'en vais à l'intérieur de la Colombie-Britannique.
10: OK, attends, j'ai Ah, vous avez le cœur sur la main, Jean-Philippe, solidaire de tous les Vancouverois qui accueillent les touristes en faisant semblant de leur tendre la main et l'enlèvent rapidement pour se peigner les cheveux comme quand on niaisait les puceaux dans le cours d'école. OK, fait que vous roulez en direction de l'Okanagan, sauf que vous avez oublié qu'on fait déjà face à une sécheresse historique puis qui fait 36 degrés à l'ombre des pick-up de Kelowna. Vous voulez piquer une dock dans le lac Osoyoos, mais vous avez manqué la nouvelle qu'on a dû pomper de l'eau en urgence la semaine passée pour éviter que les poissons se déplacent à pied. Fait qu'au moment où vous allumez une clope pour réfléchir à votre prochain move, 3 avions citernes vous dompent un produit ignifuge rouge sur vos beaux cheveux. Vous êtes sec et rougi. On vous méprend pour une pépette artisanale. OK, vous allez au Airbnb, au Seawall ou bien dans le bois?
8: Dans le bois.
10: Oh merde, c'est le moins bon ça. Ah, t'es ici. La trépidante. Oui, Seawall. OK, c'est bon, Seawall. Depuis l'accident entre une baleine grise et une moto marine, il y a quelques jours, le marché des paris illégaux de Vancouver a élu domicile sur le Seawall. Quand vous entendez les preneurs au livre crier Over Wonder, un douche en si doux qui bute un cétacé dans la prochaine minute, vous misez Over en voyant là une occasion de vous refaire. Le problème, c'est que vous êtes juste pas capable de vous rendre sur le Seawall qui est complètement bloqué par une meute de 14 000 influenceurs en bobettes de vélo qui bloquent la vue sur l'océan pour filmer des TikToks. Du slow living, hashtag mindfulness. En voulant les éviter, vous vous faites ramasser par un touriste allemand en trottinette électrique et tomber face première dans le varech. Comble de malheur, Jean-Philippe, le touriste n'était pas un doux chancier doux, il venait pas une baleine. Vous perdez donc votre mise. Puis là, ben c'est ça. Dans le bois, BC Stadium, Downtown Eastside. Tu vas où?
8: Oh boy, Downtown Eastside.
10: Aïe, on n'aura jamais le temps d'aller là, je te le dis. C'est la fin de votre aventure à Vancouver, Jean-Philippe. Les plus fins renards d'entre vous auront décelé que tout ce que j'ai dit aujourd'hui n'était pas toujours vrai. Pour d'autres aventures où tout ce que je vous raconte n'est pas complètement vrai ni complètement faux, je vous suggère de passer un été à pas venir à Vancouver et écouter mon balado trop beau pour être faux disponible où, Jean-Philippe? Cette fois, vous n'avez pas deux choix. C'est sur audio.
8: Ah, excusez-moi. Merci beaucoup. C'est très gentil. David, est-ce que c'est la dernière fois qu'on se parle cette année?
10: Oui, mais si jamais je vais venir vous parler de la rue Hastings ou le BC Stadium ou le Airbnb, on fera ça une autre fois. Là. Oui, c'est la dernière fois.
8: OK, ben, je vous embrasse. Prenez soin de vous.
10: Ah, ben moi aussi.
8: Accueillez les touristes comme il faut. Là.
10: Ben, Canadien 6. Bye bye.
8: Ben non, bisous. Les gens.

0: connaissais rien. Merci, David. Au revoir.
1: OK, je vous aime.
0: Caroline Enquête.
2: Hey, merci pour tout, hein, cette saison. On est tellement contents.
1: Ah, vraiment? On peut-tu faire un group hug?
0: Non.
1: OK, on le fait live.
0: C'est pas propre, attends.
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5: Ici Émilie Perrault, très heureuse d'être de retour au micro. Je remercie Eugénie Lépine-Blondeau qui m'a remplacée vendredi dernier. Et je prends un moment en fait parce que ce week-end, j'étais dans le coin de Rimouski. Je suis allée faire mon spectacle au Théâtre du Bic. Et c'est toujours l'occasion de rencontrer des auditeurs, des auditrices qui ont fait beaucoup de chemin. Et je prends un moment pour saluer Lily qui nous écoute. Lily qui est une agricultrice, début trentaine, qui est venue me voir avec beaucoup d'émotion après la représentation. Et on a parlé tout simplement de l'émission. Elle m'a dit à quel point il restera toujours la culture. C'était son petit moment de bonheur dans sa journée bien chargée. Ça a été très touchant d'avoir cette rencontre. Donc, Lily, qui nous écoute, je te salue. Merci d'être à l'écoute. Merci à tous les autres. Ça nous fait toujours tellement plaisir d'avoir de vos nouvelles, de savoir que nos recommandations de lecture se rendent jusqu'à vous. Et aujourd'hui, à l'émission, j'ai le bonheur de recevoir Arizona O'Neill. Bonjour, Arizona.
6: Bonjour.
5: Qu'on connaît normalement comme collaboratrice, mais qui aujourd'hui est invitée parce qu'on va parler de son premier roman graphique. Ça s'intitule Opioids and Organs. Je me suis pratiquée avec Sylvie Lavoie, mais je ne le dis pas encore super bien.
6: Oui, tu peux juste le dire en français.
5: Oui, oui, parce que ça s'en vient bientôt, oui, dans la traduction en français.
6: Oui, ça sort le 12 août avec Alto. Oui. Et oui, le titre, c'est presque la même chose, Opioids et Organs.
5: Et Organs.
6: Oui, voilà. Oui, exactement.
5: À deux, on va réussir.
6: Oui, moi, il faut le pratiquer aussi.
5: Correctement. C'est rare que ça m'arrive, mais je flattais le livre quand je l'ai terminé. J'ai refermé cette lecture-là et je touchais la page couverture. D'abord, en plus, elle est bombée, là, elle est vraiment grave, mais il y avait comme quelque chose de... J'ai tellement passé un moment rempli d'émotions en te lisant, Arizona. Ce livre-là, pour moi, c'est comment on peut transformer des ruminations en une œuvre d'art. C'est vraiment ça que tu as réussi.
6: Oh, merci. Et je pense que je voulais faire ça à la fin, que ça donne un plein cœur.
5: Oui.
6: Alors, je pense que flatter le livre à la fin, c'est un bon compliment.
5: Tu pourras le mettre quelque part dans tes critiques. On a envie de flatter le livre quand on le termine. En deuxième heure, on va faire un tour à Paris pour parler avec Evelyne de la Chenelière, qui est seulement la troisième Québécoise dont le texte est présenté à la mythique Comédie française. Notre spécialiste du monde du travail, Alexandre Rousseau, vient nous dire ce qu'on peut apprendre de la série Vitrerie Royale, et on aura un fan club dédié à l'auteur François Blais. Tous ces gens réunis pour prouver, encore une fois, qu'il restera toujours la culture.

0: Fille de l'écrivaine Heather O'Neill, en couple avec un libraire depuis 12 ans, ma prochaine invitée ne sait pas ce qu'elle serait sans les livres. Sa voix est bien connue de nos fidèles auditeurs et auditrices, puisque c'est elle qui nous tient au courant des dernières tendances en littérature anglophone dans sa chronique mensuelle qu'elle tient avec sa mère. The Monster at the End of This Book de Grover est le premier livre pour enfants qu'elle a lu où le texte faisait partie de l'illustration, ce qui a déclenché son amour pour la bande dessinée, au point d'y faire référence dans le livre qu'elle nous présente aujourd'hui, Opioids and Organs. Arizona, on t'accueille sur ton genre musical préféré, de la musique de Sad Boys. Est-ce que tu peux nous définir la catégorie musique de Sad Boys,
1: oui,
0: Arizona?
1: Pour moi, c'est un genre de musique où c'est folk et country, et c'est des hommes qui chantent de leur alcoolisme,
0: oui,
1: et leurs troubles dans la vie et leur dépendance sur la drogue. Et je pense qu'un thérapeute peut faire une connexion un peu avec mon père. Je pense que ça me fait penser de lui.
0: Ça me fait penser à ton père. Voilà, on est déjà au cœur de cette thérapie, Arizona, avec ton genre musical préféré. Donc, effectivement, on va en parler de ton père parce qu'il en est question dans ce premier roman graphique. Ton père, qui a vécu toute sa vie d'adulte avec une maladie, la toxicomanie. Il est décédé à l'âge de 41 ans d'une surdose de fentanyl. C'est en 2015. Toi, à ce moment-là, tu as 21 ans. C'est toi qui as dû donc donner l'autorisation pour le don de ses organes. Et alors que tout le monde voit là un geste altruiste, magnifique, noble, ton père a sauvé des vies, toi, qu'est-ce que tu ressentais?
1: Je pense que j'ai ressenti plus un honte. J'étais hantée par la décision d'avoir donné ses organes à une société qui peut-être ne l'a pas aidé quand il était vivant. Parce que pour moi, mon père et moi, on n'était pas très proches. Alors quand il est mort, cette décision, c'était la plus grande décision qu'on a fait comme ensemble. Parce qu'il était mort du cerveau, il était encore... Moi, je pensais qu'il était encore vivant à côté de moi quand j'ai fait la décision. C'était vraiment difficile pour moi de faire la disconnexion entre qu'il est mort et qu'il est parti de ce monde. Alors, pour moi, j'ai commencé à voir des organes partout dans la vie. Ça m'a vraiment suivi partout. Dans toutes mes heures, j'ai dessiné des cœurs partout. Alors, ça a vraiment resté avec moi comme un grand choix qui était un peu trop puissant pour moi.
0: Donc, c'est quelque chose qui t'a habité. Est-ce qu'il fallait attendre 10 ans pour en faire un roman graphique, Arizona?
1: Oui, je pense que les premières 5 ans après qu'il est mort, c'était vraiment où mon deuil était trop fort. J'étais encore trop proche à la décision. Je n'aimais pas en parler ou en penser. C'était vraiment au début de la pandémie où les numéros de crise d'opioïdes ça a commencé à monter que moi, j'ai commencé à faire la recherche sur l'histoire d'organes parce que je voulais savoir maintenant... Comment mon père et moi rentrent dans cette histoire, en se place où dans cette
0: dans le contexte, parce que les faits sont quand même éloquents. On dit qu'il y a plus de 50 000 Canadiens qui sont morts en lien avec une surdose d'opioïdes au Canada depuis 2016, et en même temps, pour l'industrie du don d'organes, ça devient malheureusement une bonne nouvelle d'une certaine façon, c'est qu'on n'a jamais eu accès autant.
1: Bénédiction, les gens veulent le voir comme ça. Oui, je pense que dans les années 2014 à 2017, il y avait ça a monté par 300% le montant d'organes qui est disponible à Canada.
0: Parce que souvent, ce sont de jeunes hommes, relativement. Oui. En moyenne, c'est entre 30 et 39 ans. C'est beaucoup des hommes qui meurent malheureusement de ces surdoses-là.
1: Oui, et quand ils meurent dans une condition parfaite, ils sont dans un coma, et leur corps est parfait en santé et c'est une situation parfaite pour le prélèvement des organes.
0: Oui, parce qu'ils sont préservés, donc on parle d'une mort cérébrale, mais le corps donc préserve les organes de la bonne façon.
1: Et c'était une connexion que moi, ça a pris du temps à arriver. Comme même si j'étais comme obsédée par le don d'organes, la connexion à la crise d'opioïdes, c'est quelque chose qui est venu plus tard avec mon recherche.
0: Oui, c'est ça, parce que c'est très, très détaillé. Tu fais beaucoup de recherches dans ce sujet-là. Tu nous entraînes donc dans une quête sur l'histoire du don d'organes, sur les ramifications politiques, les liens qu'on peut faire ou pas. Parce que j'aime ça le préciser tout de suite, ce que je trouve particulièrement réussi avec ce roman graphique-là, Arizona, c'est que tu ne nous imposes pas ta vision. Tu ne nous dis pas que c'est toi qui vois les choses de la bonne façon. Il y a une ouverture, puis je trouve que ça nous ouvre justement, ça nous éveille à des questions qu'on ne se pose pas habituellement. Et à travers tout ça, on est surtout dans ton débat intérieur, qui se manifeste à travers deux figures. Donc, il y a Izzy, qui est un lézard, et Frankenstein. Donc, ce sont tes acolytes dans ce roman graphique. On va commencer avec Frankenstein. J'aimerais que tu me parles de ton rapport à cette œuvre-là. Pour toi, Frankenstein, c'est comme une figure rassurante.
1: Oui, parce que je pense que c'est parce que quand j'étais jeune, ma mère me disait l'histoire de Frankenstein comme une histoire de Lee. Comme mm-hmm. elle me disait...
0: Tous les soirs avant de te coucher, toi,
1: oui,
0: c'était Frankenstein.
1: C'est un okay. Frankenstein. Elle le disait dans une façon vraiment belle de ce monstre que personne aimait et que c'était son apparence qui tout le monde était toujours peur de lui et que dans la vie, si on donne le vie à quelque chose, il faut rester avec. Et je pense que c'est un peu avec sa relation avec sa mère, parce que sa mère est quittée quand elle était jeune. Alors, pour elle, elle voyait Frankenstein comme une histoire de...
0: D'abandon.
1: Oui, d'abandon. Mmh. Alors, elle me disait cette histoire tout le temps, mais aussi que Frankenstein, quand j'ai commencé à faire mon recherche sur le don d'organes, pour moi, Frankenstein, c'est le premier...
0: Receveur
1: d'organes. Ouais. Et je voulais me demander comment on est arrivé là pour voir lui comme un monstre, mais maintenant, on a comme cette science... un peu fictive, scientifique dans notre vie. Mais pour moi aussi...
0: Que maintenant, c'est très accepté, le don d'organes.
1: C'est célébré.
0: Oui.
1: Pour répondre à la question pourquoi Frankenstein, je le vois comme un personnage confortant,
0: protecteur.
1: Oui, ouais, je pense que c'est à cause de son grandeur. Mais quand j'ai expérimenté le deuil, les voix dans ma tête sont devenues vraiment, vraiment fortes et je me sentais vraiment changée par le deuil. Alors maintenant, je voyais ces nouveaux voix dans ma tête comme une nouvelle version de moi-même. Mm-hmm. Alors j'étais capable de les diviser, ces voix. Et il y avait deux voix qui étaient vraiment, vraiment fortes. Alors il y avait une voix qui était plus toxique et des obsessions... pas bien et qui essayait de me sentir mal de moi-même.
0: Mais, la culpabilité, les ruminations, ça serait le lézard. Donc.
1: Oui, alors ça a devenu lézard, mais il y avait aussi un voix dans ma tête qui était aussi fort, qui essayait de me protéger, comme qui parler à l'autre voix et disait comme non, c'est pas ta faute, t'es fort, t'es un femme fort qui a fait des décisions et t'es pas juste cette une décision dans ta vie. Alors, ces deux voix-là sont devenues un peu mon ange et mon démon.
0: Ouais. Ouais. Et donc, Frankenstein,
1: oui.
0: Et l'ange dans cette histoire-là.
1: Ouais.
0: On va parler donc de l'autre, le lézard.
1: Izzy,
0: c'est ton critique intérieur, en fait, qui s'exprime, mais qui est aussi beaucoup dans l'autodérision. C'est très drôle, parce que là, depuis tantôt, on parle de deuil, on parle de surdose, mais on rit aussi beaucoup quand on lit.
1: Oui, c'est vraiment
0: ce
1: difficile à expliquer aux gens que le livre est quand même drôle. Et Izzy, c'est un personnage que là que j'ai fini le livre, je le manque beaucoup. Parce
0: tu t'ennuies de lui.
1: Okay. Oui, j'ennuie de lui parce que quand j'écrivais le livre, chaque fois que j'avais une pensée un peu sassy ou pas bon, je l'ai donné à Lézard. Alors, dans la vraie vie, je pense, je vais avoir une pensée qui passe dans ma tête. Je suis comme, ah, ça, c'est tellement Lézard, c'était un outil de auteur qui m'a vraiment aidé à dire cette histoire.
0: Ouais. Oui, absolument. Puis, par exemple, page 176, tu es là, tu te poses des questions. Tu dis, est-ce que la personne qui a reçu le cœur de mon père a développé tout à coup peut-être une bonne oreille? Peut-être qu'il s'est mis à jouer de la guitare parce que ton père était un musicien. Et là, Izzy dit, moi, je te gage qu'il a arrêté de payer sa pension alimentaire.
1: Ouais, exactement. Oui, alors pour moi, c'est aussi important que je critique mon père aussi dans le texte, parce que même si c'était quelqu'un que moi, je suis 50% mon père et je vois beaucoup de lui dans moi, mais aussi, il était comme pas un homme parfait. Alors, j'ai des pensées en arrière de ma tête, il faut le dire.
0: Et donc, c'est important pour toi de pas montrer juste une version de cette histoire-là.
1: Oui, et c'est aussi vraiment facile après la mort de quelqu'un de les tourner en ange.
0: Ouais.
1: Et c'est pas cette histoire. Mon père avait vraiment des caractéristiques mauvaises aussi. Mm-hmm. Ouais.
0: Ça doit être particulier aussi de te replonger dans cette histoire-là, parce que là, on voit l'histoire de tes parents avant ta naissance. On est presque dans Trainspotting, là, quand on regarde
1: ça.
0: Oui,
1: exactement. I mean, c'est intéressant de parler à ma mère en faisant le projet, parce que elle a toujours une version vraiment différente de mon enfance que moi. Ouais. Alors, de plonger dans mon enfance de mon point de vue, c'était vraiment différent, parce que ma mère est essayiste aussi. Mm-hmm. Elle écrit souvent sur mon enfance et c'est pas toujours mon expérience. Alors, c'était intéressant d'essayer de plonger dans mes pensées pour une fois.
2: Le livre, donc, il est disponible en librairie officiellement à partir d'aujourd'hui. Ça, c'est une autre histoire, là? Parce qu'il y a certaines librairies qui, depuis un mois, en avaient certaines copies.
1: Oui, à Canada, c'était tellement... Mais c'est bien, parce qu'il y avait tellement d'anticipation sur le livre.
2: Tout le monde voulait l'avoir.
1: Qu'ils l'ont envoyé un mois d'avance. Mais là, ça a devenu comme un grand chose de comme... Quand le livre est sorti, mais aujourd'hui, c'est officiellement le date, bien, je suis sûre qu'il y a plein de gens qui l'ont déjà.
2: Voilà, alors il est officiellement libéré à partir d'aujourd'hui. C'est évidemment la version en anglais, mais il a été traduit en français. On le disait, ça va être publié dès le mois d'août par la maison d'édition Alto. C'est Daphné B. qui en fait la traduction en français. Pourquoi tu as choisi Daphné comme traductrice?
1: C'était vraiment important pour moi de choisir quelqu'un qui avait une voix millennial, comme je veux le dire.
2: Et de la même génération que toi.
1: La même génération que moi, la même âge, avec des références. Parce que tout le livre, il n'y a pas de voice-over dans le livre.
2: Il n'y a pas de narration.
1: Narration, oui, c'est vraiment tout le dialogue. Mm-hmm. Alors, je voulais quelqu'un qui, je savais, parlerait dans la même façon que moi et mettre les bons termes québécois pour jaser avec le lézard.
2: C'était très important. Et on a une grande chance parce que... Pour donner une idée du ton de ce livre, Daphné B. a accepté qu'on lise un extrait de sa traduction en français et c'est elle-même qui en fait donc la lecture. On écoute donc Daphné B. qui nous lit un extrait de Opioïdes et organes.
3: La crise des opioïdes au Canada contribue à résorber la pénurie d'organes dans le pays. Ça a été couvert dans les médias. Une majorité considère que c'est une bénédiction malgré tout. Ça me rend folle. Mon père est mort au tout début de la crise des opioïdes, en 2015. À ma naissance, il luttait déjà contre la dépendance, puis le fentanyl l'a finalement emporté à 41 ans. Je me suis rapidement sentie coupable d'avoir donné ses organes à une société qui se fout des personnes aux prises avec des dépendances. Après sa surdose, il était dans le coma, en état de mort cérébrale, donc son corps demeurait jeune, en santé, bien préservé. Les conditions idéales pour le prélèvement d'organes. Encouragée par l'hôpital, j'ai décidé de donner ces organes à des gens qui souffraient de maladies plus acceptables.
2: C'était Daphné B.
1: Ça me rend émotionnelle, vraiment, de l'entendre dans sa voix. Moi, c'est tellement belle.
2: C'est un extrait donc de Opioïdes et organes qui va être disponible en librairie en version française dès le 11 août. Ce sera publié chez Alto. Mais le roman graphique en anglais, lui, est disponible dès aujourd'hui. Et dans ce passage en particulier, en illustration, tu fais un clin d'œil pour accompagner les mots plus acceptables pour parler de cette maladie-là. Et ce livre, Arizona, souligne vraiment plusieurs questions éthiques. Je le disais, tu nous imposes jamais ta vision comme la seule vérité acceptable. Pourquoi est-ce que c'est important de laisser de la place à l'ambiguïté?
1: Mais c'est une situation vraiment compliquée et il n'y a pas une bonne réponse. Alors, je pense que les gens me souvent, comme là, je suis en train de parler aux gens et ils me demandent souvent, comme, est-ce que moi, j'aurais donné mes organes quand je suis mort? Et c'est une question... Je comprends pourquoi on me le demande, mais mon réponse est oui. Comme pourquoi pas, you know, mais je comprends que mon relation avec les dons d'organes en ce moment, c'est vraiment compliqué et ça va pas... En faire la recherche, j'ai pas trouvé une réponse à mes questions.
2: Oui.
1: Alors là, je vous donne mes questions et peut-être vous pouvez me les répondre. Aide-moi.
2: Parce que parmi les questions que tu soulèves, c'est est-ce que ton père, lui... aurait pu recevoir un don d'organes. Parce qu'il y a quelque chose de flou aussi sur la façon dont les gens... parce que, bon, il était toxicomane. C'est une maladie souvent que les gens vont juger. Oui. C'est une des questions que tu soulèves.
1: Oui, et c'est ça, il y a une réponse. Non, ça serait impossible pour lui de recevoir des dons d'organes. Et ça, c'était quelque chose qui est venu dans mon recherche très vite, que dans la société, les organes, ils montent, ils descendent jamais. Alors, il y a toujours cette hypocrisie dans le système. Mais ça, c'est quelque chose qu'on trouve souvent dans les systèmes médicaux. C'est pas nouveau. Ouais.
2: Donc, par exemple, quelqu'un qui aurait une maladie plus acceptable, qu'est-ce que tu veux dire?
1: Mais quand je dis ça, c'est pour ça que je donne le clin d'œil, parce que je pense qu'une maladie plus acceptable, c'est d'être blanc et riche. c'est dépendant de où tu viens et qu'est-ce que tu es en train de vécu. La maladie de drogue, c'est pas un acceptable.
2: Donc, dans ce livre-là, on est vraiment dans un mélange de, je l'ai dit, quête personnelle et information. Il y a des faits historiques là, qui viennent appuyer ton impression que la médecine s'est souvent développée aux dépens des classes inférieures. Par exemple, la première transplantation cardiaque qui était issue d'un homme noir dont le cœur a été transplanté dans le corps d'un homme d'affaires blanc sans le consentement de sa famille. Là, on est en 1968 à ce moment-là. Est-ce que tu as découvert beaucoup d'informations de ce genre-là dans ta recherche?
1: Oui, et en plus, c'était même pas vraiment difficile. Comme cette histoire-là, c'est bien connu. Alors, quand j'ai commencé là, je me demandais comme, est-ce qu'on peut aller plus loin? Alors, cette histoire-là de cet homme aux États-Unis, c'est même pas choquant parce que c'est une histoire, on le dit, on est comme, ah ouais, you know, of course. Ça, c'est l'histoire
2: classique,
1: ouais. Mais quand j'ai commencé avec cette histoire et je savais que ça, c'est l'origine de le cœur, je voulais aller plus loin et voir d'où, aller assez loin dans le passé pour voir si ce système vraiment avec les dons d'organes était même là avant que la science ait arrivé. Et c'est ça que j'ai fait. Alors, je pense que c'était plus cette recherche qui était plus difficile parce que c'est moins connu.
2: Tu le disais tout à l'heure, il n'y a pas de narration dans cette bande dessinée-là. C'est vraiment des dialogues. Pourquoi est-ce que tu as fait ce choix-là?
1: Parce que sur la page, j'apporte tellement mon fantaisie.
2: Oui.
1: Il y a toujours des moments où on n'est pas sûr si on est dans la vérité ou dans un monde imaginaire dans ma tête.
2: Alors, si c'est sûr que quand tu es assis sur l'aile d'un avion, on commence à comprendre.
1: Ou sur l'épaule du ange sur la montagne. Oui, c'est vrai. Oui. C'est drôle. Parce que moi, je suis comme non. Ça peut être réel. Il y avait tellement de moments comme ça où je voulais montrer l'intérieur de ma tête que je ne voulais pas avoir la narration qui expliquait mes pensées. Je voulais vraiment les montrer.
2: Oui, c'est ça. Puis ça enlève aussi une espèce de posture. Le narrateur omniscient, c'est comme si c'est celui qui arrive avec la vérité, encore une fois.
1: Oui.
2: Ça nous ramène à dire, non, ça, c'est mon point de vue.
1: Oui, et avoir les personnages dans le lézard et le Frankenstein, avoir une conversation avec Arizona, c'est intéressant pour moi aussi parce que c'était difficile d'écrire le personnage d'Arizona quand j'ai donné les parties de moi-même à lézard et Frankenstein, me trouver au milieu. Alors moi, je pensais que la narration, c'est impossible dans cette histoire parce que je me suis divisée en trois.
2: Oui. Ouais. Alors, il aurait fallu ajouter en plus une quatrième voix.
1: Oui, une quatrième voix. C'est qui, là, que la narrateur?
2: Ouais. Ça commence à être une psychose.
1: Oui.
2: On va revenir à quelque chose de plus simple, de plus facile à suivre. Est-ce que tu avais des craintes au moment de la sortie? Est-ce que tu as peur de blesser des gens, par exemple, des gens qui ont reçu, eux, des organes?
1: Oui, quand le livre a sorti, déjà, j'ai eu plein d'opportunités de parler aux gens qui ont reçu des organes. Mmh. Et eux, ils ont un différent un traumatisme, mais c'est encore là. C'est parce que c'est une science tellement bizarre que notre tête ne peut pas comprendre de prendre une partie de quelqu'un d'autre et le mettre dedans de nous. Alors, pour moi, le livre, c'est pour eux aussi. Je ne pense pas que ça critique les gens qui reçoivent des organes. Et alors, ces conversations sont plus les plus riches que j'ai eues.
2: Ouais.
1: Mais pour moi, sur un aspect plus personnel, j'avais vraiment peur pour ma grand-mère de lire le livre.
2: Ça, c'est la mère de ton père?
1: Oui, la mère de mon père. Elle savait que le livre sortait. Elle a vu les illustrations quand je l'ai fait parce que pour moi, quand mon père m'a quitté quand j'avais 7 ans, c'est ma grand-mère qui m'a pris les fins de semaine. Mm-hmm. Alors, on est vraiment, vraiment proches. Mais c'est quand même, c'est une histoire vraiment sensitive pour elle. Et elle dit jamais à ses amis comment mon père est mort. Mm-hmm. C'est vraiment un topic.
2: C'est tabou pour elle de parler de surdose.
1: Okay. Oui. Alors, quand le livre est sorti, j'avais vraiment peur. Mais là, elle vient juste de le finir et elle m'a remercié pour le livre et a dit que ça a ouvert la porte qu'elle peut en parler finalement. Et même elle et moi, même ma mère et moi, c'est vraiment toute ma famille. Maintenant, on n'a plus une ombre dans le coin qu'on ne peut pas en parler. C'est vraiment, ça a ouvert la porte. Et je pense que ça va faire ça à des autres familles qui sont en train d'avoir la même situation.
2: Parce que malheureusement, en ce moment, il y a beaucoup de gens qui sont endeuillés par la crise des opioïdes.
1: Oui, ça nous touche tous. Mmh. Vraiment, chaque personne que je parle, soit il connaît quelqu'un, ou c'est eux qui sont affectés personnellement, ou c'est quelqu'un dans leur famille ou un ami. C'est vraiment... en gouvernement, on est en train d'essayer de l'effacer, de l'enlever des rues. Mais juste parce que c'est invisible, c'est encore là et ça nous touche tous.
2: Arizona O'Neill, évidemment, ta mère, Heather O'Neill, est un personnage dans le livre. On peut pas ne pas faire de lien entre vous deux. Mais si tu devais nommer peut-être une chose que t'as appris, ou en tout cas qu'elle t'a montré, c'est l'éthique de travail de ta mère. Qu'est-ce que tu veux dire?
1: Oui, c'est quelque chose que je dis souvent parce que en grandissant, moi, j'ai toujours. Moi, je pense que ma mère a de la magie parce que quand j'étais jeune, elle a écrit un livre avec. C'était un mère unique et elle a écrit un. Elle a, toute mon enfance, elle était en train d'écrire ce livre, Le balade de bébé. Et elle disait souvent, quand le livre sort, ça va changer notre vie. Alors finalement, quand le livre est sorti, moi, j'étais comme, oh, elle a la magie. Mais pendant toutes ces années, et encore là, je vois comment elle travaille, combien d'heures et combien de recherches rentrent dans un livre. Alors dans le livre, elle me montre comment faire du recherche propre.
2: Oui.
1: Je critique cette relation un peu dans le livre aussi parce que moi j'ai mon lézard petit cute jaune et elle a un monstre lézard sur son dos.
2: C'est un dragon de Komodo.
1: Je
2: pense que c'est une de mes pages préférées. Oui. Dans le livre.
1: Quand elle m'encourage à faire un livre sur le sujet.
2: À plonger dans ce sujet-là. Donc toi, ça représente combien d'années de travail, ce livre-là?
1: Mais c'est vraiment difficile. À dire parce que j'ai commencé la recherche il y a 6 ans. Sauf écrire, parce que je commence un peu comme un film. Je commence avec un scénario très détaillé. Ça a pris 1 an. Là, j'ai fait les illustrations à main 1 an en faisant la coloriage numérique. Sauf vraiment, pour moi, une réponse simple, c'est 5 ans. La réponse vraie, c'est 3 ans. Sauf la réponse dans mon corps, c'est le moment que mon père est mort. Alors, 11 ans.
2: Est-ce que tu as l'impression de clore quelque chose?
1: Oui, vraiment, parce que quand la première fin du livre, je l'ai écrit la fin du livre avant d'aller aux catacombes de Paris.
2: Oui, parce qu'on va visiter les catacombes de Paris, entre autres.
1: Et avant d'aller à Paris, j'ai écrit un fin qui était très cynique et très morbide. Et quand je suis allée dans le sous-sol avec toutes ces ossements.
2: Tous les ossements, oui.
1: Ouais. Ça a vraiment changé quelque chose à l'intérieur de moi et j'ai revenu, j'ai fait la fin du livre et je pense que je peux vraiment fermer cette chapitre dans ma vie et là, je ne veux plus dessiner d'organes.
2: Ah,
1: okay, non, c'est fini, là.
2: Les organes, c'est terminé.
1: C'est terminé, je ne vais pas en dessiner.
2: Tu es allée jusqu'au bout de ça. Et il y a quand même le clin d'œil à la toute fin où tu dis que c'est quand même ironique que tu t'es fait enlever l'appendice.
1: Oui.
2: Pendant le processus.
1: Oui, moi, je pense vraiment que c'est moi qui l'a fait. Je pense que c'est l'univers a dit, regarde, t'es en train de dessiner trop d'organes, t'en penses trop, là, tu veux le véhicule. Alors là, ils ont enlevé l'organe de
2: Donc,
1: ma...
2: Donc, t'as eu une crise d'appendicite.
1: Oh my God, c'était horrible, oui. Vraiment comme au milieu de faire ces dessins-là.
2: Okay.
1: Moi, je pensais que c'était vraiment l'univers qui essayait de me dire d'arrêter, là.
2: Mais t'as poursuivi quand même.
1: Il fallait finir le projet, mais que l'obsession, c'était pas bien pour mon santé. Ouais.
2: Je te sens en paix. Est-ce qu'on peut dire ça?
1: Mais je pense que oui, parce que la réception du livre est tellement bien, mais c'est vraiment les conversations avec des gens qui ont vécu quelque chose de similaire qui me met à paix. Parce que moi, je voulais, avec ce livre, je voulais premièrement avoir de plus d'empathie vers les gens qui souffrent d'addiction, mais aussi que tout le monde qu'on peut en parler de ce sujet et que tout le monde peut maintenant connaître qu'est-ce qui passe dans ma tête juste que les gens peuvent bien me comprendre.
2: Juste éveiller cette réflexion-là qu'en ce moment, oui, il y a la crise des opioïdes et il y a de l'autre côté cette question de don d'organes et est-ce qu'on peut en parler ouvertement?
1: Oui, exactement. Juste en parler ouvertement, c'est parfait,
2: La littérature, tu dis que ça donne des outils, les connaissances nécessaires pour changer le monde. Tu dis que tu sais pas où tu serais dans ta vie sans les livres. Donc, qu'est-ce que tu espères maintenant évoquer chez les lecteurs avec ça?
1: Je pense que pour moi, c'est vraiment important que les gens comprennent que le dépendance sur la drogue, c'est pas quelque chose qu'il faut avoir une réponse. Je pense qu'avec ce sorte d'affaires, on demande toujours comment on peut arrêter les gens d'utiliser le drogue. Mais il faut comprendre que peut-être ça, c'est pas la bonne question et peut-être ils vont jamais arrêter de prendre la drogue et ça, c'est une nouvelle sorte de vie pour eux et comment on peut les aider dans cette situation-là et pas juste les arrêter de utiliser. Oui. Alors, et ça, ça va venir avec du empathie.
4: Oui.
1: Parce que c'est facile de dire, oh, c'est leur faute qu'ils ont commencé et c'est leur faute qu'ils continuent. Alors, il faut enlever ça de la dialogue et c'est pas quelque chose qu'on parle dans le livre. C'est pas un topic que j'embarque parce que c'est pas les bonnes questions à avoir.
2: Non, c'est ça. Et effectivement, ça vient déclencher l'empathie. C'est ce qu'il fait, ce livre-là. Opioids and Organs, opioïdes et organes dans la version française qui s'en vient bientôt, qui a été soutenue, entre autres, endossée par Myriam Taves.
1: Oui,
2: ça, c'est quand même impressionnant.
1: Oui, j'ai pleuré. J'ai pleuré souvent avec ce livre, même au festival de FBDM cette fin de semaine. Julie Ducey, un de mes idoles, elle m'a dit qu'elle a aimé le livre et j'ai commencé à pleurer. J'avais un peu honte, là, mais c'est très facile de me faire pleurer cette semaine.
2: Il n'y a pas de honte à avoir, que de la fierté. Et ce livre-là, donc, il est disponible en librairie officiellement.
1: Officiellement.
2: Mais pas qu'au Canada, c'est disponible aussi aux États-Unis et en Angleterre. J'ai l'impression que ce livre-là va faire jaser un peu partout. Merci beaucoup, Arizona O'Neill.
1: Merci.
2: On invite les gens à te lire. Et moi, je vous donne rendez-vous tout de suite après le bulletin de nouvelles.

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5: Bonjour, ici Samy Rebaïn, il est 14h et voici votre bulletin d'information. Le protocole d'entente énergétique entre Québec et Terre-Neuve et Labrador est remis en question. Un comité d'experts mandaté par le gouvernement terre-neuvien estime que l'accord provisoire sur Churchill Falls ne sert pas les intérêts de la province et recommande de le renégocier. Le premier ministre du Canada, Mark Carney, affirme avoir discuté du dossier avec les premiers ministres des deux provinces.
6: Nos ministres sont en train de discussion. S'il y a des choses que le gouvernement du Canada peut faire afin d'atteindre un accord de gagnant-gagnant pendant les prochaines semaines, on va le faire.
5: Le comité recommande un modèle de paiement de l'électricité plus rentable pour Terre-Neuve et Labrador et juge aussi que la durée du contrat est trop longue. Les ministres des Finances et les gouverneurs des banques centrales des pays du G7 appellent à la réouverture du détroit d'Ormuz à l'issue de deux jours de réunion à Paris. Hier, Donald Trump a affirmé qu'il existait de très bonnes chances de parvenir à un accord avec l'Iran. Il soutient avoir annulé une attaque d'envergure contre le régime de Téhéran prévue aujourd'hui à la demande des pays du Golfe. Le compte-rendu de Franck Mathevin.
7: Voilà des semaines que Donald Trump menace de réveiller les armes pour frapper l'Iran. À chaque fois, il y renonce et vante l'avancée des négociations qui semblent pourtant piétiner. Le président américain assure que d'importantes discussions sont en cours et que le Qatar, les Émirats, l'Arabie Saoudite lui ont demandé de suspendre une attaque prévue aujourd'hui dont Washington n'avait pas parlé publiquement. D'après ces pays du Golfe, selon Trump, un accord tout à fait acceptable pour les États-Unis peut être conclu avec un Iran sans armes nucléaires. Aucun détail n'est donné. Donald Trump sait que réactiver le conflit a un coût. D'après un sondage publié hier, 2 Américains sur 3 estiment que le déclenchement de la guerre était une mauvaise décision et des analyses récentes montrent que l'armée iranienne dispose encore de ressources. Elle a conservé 70% de ses missiles, une grande partie de ses lanceurs. Presque tous les sites de tir près du détroit d'Ormuz sont opérationnels. Un détroit toujours contrôlé par Téhéran. L'Iran a pris des coups mais n'est peut-être pas le pays à genoux que décrit l'administration Trump. Washington, Franck Medvon, France Inter.
5: De retour chez nous, l'organisme Nutri-Québec a publié pour la première fois aujourd'hui un portrait de ce qui se retrouve dans l'assiette des Québécois. Les données récoltées auprès de quelques 7000 adultes montrent que plusieurs recommandations de la santé publique ne sont pas respectées. Étienne Perrault.
8: Selon l'étude, c'est moins de 2 adultes sur 10 qui respectent les recommandations quotidiennes en sodium et en gras saturés. C'est aussi moins de 40% des gens qui mangent assez de fruits et légumes par jour. Du côté du sucre, par contre, la majorité des Québécois respectent la recommandation quotidienne de l'Organisation mondiale de la santé. Mais selon le chercheur responsable de Nutri-Québec, Benoît Lamarche, cette étude, elle démontre bien les défis liés à l'alimentation.
9: C'est un peu décourageant parce qu'on dit, voyons, on entend parler de la saine alimentation, du végétarisme, les courants bio, etc. Quand on mesure ce qu'on fait comme consommateur, ça se reflète pas encore dans une moyenne populationnelle.
8: L'étude montre aussi que les Québécois achètent davantage de fruits et légumes à plus bas prix et qui sont accessibles, comme les bananes, les pommes ou les carottes. Selon la diététiste nutritionniste Virginie Hamel, considérant l'inflation importante des dernières années, le prix peut certainement influencer ce qu'on met dans notre assiette, surtout lorsqu'il s'agit de produits périssables.
10: Ça coûte de plus en plus cher faire l'épicerie, puis les fruits et légumes, ben, sont pas épargnés. Donc, les coûts sont élevés. Après ça, bien, est-ce qu'on prend le risque d'acheter ces produits-là si on ne sait pas si on va les gaspiller ou pas, étant donné leur coût?
8: Virginie Hamel souligne aussi que les produits ultra transformés, qui contiennent souvent plus de sucre, de gras saturé et de sodium, sont très présents dans les épiceries. Ici Étienne Perrault, Radio-Canada, Montréal.
5: Le tunnelier de la ligne bleue du métro de Montréal a été baptisé Lisette ce matin, en l'honneur de Lisette Saint-Ange. L'ancienne employée de la STM, maintenant âgée de 82 ans, a été la première femme à conduire une rame de métro à Montréal en 1981. Le tunnelier Lisette creusera de 10 à 15 mètres par jour sur un trajet d'environ 5 km entre le boulevard Pie-Neuf et les galeries d'Anjou. La mairesse Soraya Martinez-Ferrada a lancé ce message au ministre du gouvernement du Québec, présent à la cérémonie ce matin.
11: L'Est de Montréal, là, c'est aussi gros que la ville de Québec. C'est 10 % de la population du Québec. C'est 50 % du PIB que Montréal représente pour le gouvernement du Québec. Alors, on doit se doter de transports collectifs structurants qui existent. Hein? Pas juste le plan. C'est exactement ce qu'on est en train de faire aujourd'hui, c'est de démontrer qu'on est capable d'avoir de l'innovation, de la technologie pour réussir à livrer ce que nous attendons depuis déjà plusieurs années.
5: Le tunnelier doit compléter sa mission à la fin de 2027 ou au début de 2028. Les 5 nouvelles stations doivent ouvrir en 2031. Enfin, comment prévenir la perte d'autonomie des aînés? Un nouveau guide élaboré par la santé publique au Québec veut aider les personnes âgées à prendre soin d'elles et à rester à la maison le plus longtemps possible. Parmi les conseils donnés, bouger tous les jours, voir des gens régulièrement ou encore se faire vacciner. Voici Stéphane Ahern, directeur médical au CIUS de l'Est de l'île de Montréal.
12: Il y a vraiment des éléments pour la personne âgée. Après ça, il y a des éléments pour les aidants naturels. Après ça, il y a aussi des ressources disponibles avec des ressources qui sont faciles là, puis qui sont expliquées. Clairement, ça permet de ralentir la perte d'autonomie. C'est comme ça qu'on garde les personnes âgées à domicile dans leur milieu. Plus tu le prévois à l'avance, plus tu es capable de choisir ta destinée puis te dire « j'ai besoin d'aide pour telle chose ».
5: Le guide complet est disponible en ligne sur le site lavichange.com.

0: Ici Émilie Perrault, il restera toujours la culture se poursuit. Et on commence à Paris avec la dramaturge Évelyne de la Chenelière, que les gens accros au téléroman Stat connaissent sous les traits de Dr. Claudia Maltais. Bonjour Évelyne.
1: Bonjour Émilie.
0: Ou bonsoir, parce qu'il est rendu quoi, 19h, c'est ça?
1: Ben oui, non, déjà 20h.
0: Déjà 20h, mon Dieu, ça passe vite le temps. On va parler donc de cette pièce de théâtre qui est présentée en ce moment à la Comédie Française. C'est pas rien ça, Évelyne de la Chenelière?
1: Non, c'est pas rien. Je suis émue, oui.
0: On est très contente de t'avoir avec nous. Également, je salue autour de la table Yann Hamel. Bonjour.
2: Bonjour.
0: Et dans nos studios de Québec, je crois, Valérie Boivin?
3: Oui, coucou.
0: Bonjour, qui sont ici pour ce fan club autour de l'œuvre de François Blais. François Blais, auteur, qui est décédé il y a 4 ans, mais dont le nom revient tellement souvent dans nos questionnaires culturels. Donc, vous êtes là pour nous transmettre votre passion des livres de François Blais. Vous êtes prêts?
2: Absolument.
0: Valérie aussi?
3: Tellement.
0: Très hâte de vous entendre. Et Alexandre Rousseau, notre spécialiste du monde du travail, qui aime faire le pont entre la culture et le monde du travail. Bonjour Alexandre.
4: Bonjour Émilie.
0: La série Vitrerie Joyale de Martin Matt, est-ce qu'elle a été écrite juste pour toi, Alexandre?
4: Je ne sais pas, juste pour moi, parce qu'on est beaucoup à avoir eu beaucoup de plaisir à l'écouter dans les derniers jours. Donc,
0: Mais quand on s'intéresse au monde du travail, il y a là quand même de riches enseignements.
4: C'était presque un documentaire.
0: Oui. On va y revenir ensemble. Qu'est-ce qu'on peut apprendre de cette série-là? Merci beaucoup d'être avec nous.

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1: Merci, Dani. Je voulais prendre un moment pour souligner qu'il y a 2 ans, notre collaboratrice et amie Caroline Dawson nous quittait. L'autrice de Là où je me terre continue de nous habiter, sa lumière, ses mots, ses convictions. Donc, je voulais juste prendre un moment pour saluer ses parents, ses enfants, mais aussi tous ses lecteurs et lectrices. Je rappelle que le prix Caroline Dawson va être de retour pour une 3e édition cet automne. Il y a toujours aussi la bourse Caroline Dawson au cégep Édouard Montpetit qui permet à une étudiante issue de l'immigration d'avoir un répit financier. Bref, on ne l'oublie pas, on continue de la lire et je vous invite à le faire.
2: Elle a une façon d'écrire qui est un peu comme Tchekhov, avec des sous-couches, c'est-à-dire qu'on lit ça, puis en lisant ça, on s'aperçoit que ça raconte ça, et puis en racontant ça, on s'aperçoit que c'est ça que ça raconte, et puis l'ensemble fait que c'est encore autre chose. C'est assez vertigineux à travailler.
3: Ce que je trouve génial, c'est que c'est un spectacle total. Le texte, il repose juste sur nous deux, notre rapport, qui, je crois, est plutôt savoureux dans la pièce, comme dans la vie.
2: La phrase qui revient toujours, régulièrement chez les deux, c'est « Dieu merci, personne ne sait vraiment ce que je pense, personne ne peut voir l'intérieur de mon esprit ».
1: On vient d'entendre les voix des comédiennes Florence Viala et Emeline Alix qui parlaient de l'écriture d'Évelyne de la Chenelière, une figure incontournable de la dramaturgie contemporaine québécoise qui rayonne, c'est le cas de le dire, à Paris en ce moment, puisque sa pièce Lumière, Lumière, Lumière vient de prendre l'affiche au Studio Théâtre de la Comédie Française. C'est une consécration qu'on avait envie de souligner, alors on l'attrape pendant sa dernière soirée à Paris. Évelyne de la Chenelière, bon début de soirée.
4: Merci, bonjour à vous.
1: D'abord, peut-être une réaction au propos des comédiennes qu'on vient d'entendre, comparaison à Tchekhov, entre autres, Évelyne.
4: Mais déjà, je me suis aperçue que dès que j'ai reconnu leur voix, je me suis aperçue que j'avais déjà une grande affection pour ces deux femmes, ces deux comédiennes, parce qu'on a quand même passé les derniers jours ensemble. J'ai eu la chance d'être là pour les derniers enchaînements, puis toute cette fébrilité qui gagne tout le monde avant une première. Donc, j'ai l'impression d'une sorte d'intimité avec elle déjà. Et oui, évidemment, de sentir que des comédiennes ont une certaine jouissance à porter mon texte, qu'elles le reçoivent par la tête, mais aussi par le cœur, par le corps, par le muscle que cette langue-là appelle. Je sens que c'est une vraie rencontre. Alors, ça me procure beaucoup de joie.
1: Je trouve ça important de mettre en contexte là, pour les gens qui nous écoutent, la Comédie Française. C'est le plus ancien théâtre national en activité au monde. On le surnomme la maison de Molière, même si le théâtre a été inauguré en 1680, 7 ans après la mort de Molière. Il y a très peu de pièces québécoises qui ont été jouées à la Comédie Française. La tienne, Évelyne, est la 3e. Donc, auparavant, il y a eu Oublié de Marie Laberge en 2000 et avant ça, Les Reines de Normand Charest, c'était en 1997. La pièce donc est présentée dans le Studio Théâtre. C'est une salle intime de 136 places. Mais qu'est-ce que ça représente pour toi d'être joué là-bas?
4: Mais ça serait long à décrire parce que c'est il y a toutes sortes d'étapes parce que d'une part ça part d'un désir de metteur en scène. Mm-hmm. C'est Florencio qui depuis plusieurs années puisqu'il travaille sur les deux continents. A vraiment développé un amour et une connaissance de la dramaturgie québécoise et avait vraiment envie, grâce au travail qu'il fait en France, de porter cette écriture-là, ces propositions-là qui font partie du répertoire contemporain mais très peu connu en France. Et
1: donc c'est lui qui a apporté ça à la Comédie Française, c'est lui qui a proposé le texte.
4: Oui, c'est ça. Puis après, de savoir que le texte est choisi ben non seulement par la maison, par la direction du théâtre, mais par les actrices aussi, parce que ça, c'est un théâtre de troupe.
1: Oui, hein.
4: C'est une troupe permanente qui a son mot à dire sur ce qu'il et elle défendent comme parole. Donc, c'est sûr que ça représente plusieurs regards penchés sur cette pièce-là qui ont trouvé quelque chose de particulier et qui résonne pour eux, pour elles. Donc, c'est fort.
1: Tu as étudié à Paris, Évelyne. Tu étais étudiée à la Sorbonne, entre autres, également à l'école Michel Grandval de Paris. Est-ce que tu fréquentais cet endroit-là quand tu habitais à Paris?
4: Oui, ça arrivait parce qu'il y a quelque chose d'assez démocratique. Là. Ils libèrent toujours, ils gardent toujours des places très, très peu chères pour qu'on puisse assister entre autres au spectacle dans leur grande salle Richelieu. Bon, avec une visibilité restreinte, nous sommes bienvenus, mais ça vaut quand même la peine. Puis, non, c'est sûr, c'est... Et puis à la fois, je décrivais à mes proches que j'étais heureuse de constater que la fébrilité et puis l'émotion que je ressentais avant la première, elle était à la fois particulière et aussi très, très semblable à ce que me fait vivre le théâtre tout le temps et dans toutes les salles parce qu'il s'agit toujours du même petit miracle de rencontre et de communion qu'on attend de l'art vivant. Puis je trouve ça beau et d'ailleurs je suis allée à quelques représentations puis c'était très touchant parce qu'il y avait plusieurs Québécois de passage à Paris durant ce séjour-là, des amis, des artistes qui sont tous venus parce que tout le monde est conscient que c'est quelque chose de spécial. Il y a mon amie Violette Chauveau qui était à Paris, qui est venue, il y a Émilie Monette qui est venue, Pierre Lapointe, Alyosha Schneider avec Charlotte Cardin, Louis-Carl Tremblay et sa collègue directrice Stéphanie Lorrain qui
5: au théâtre Denise Pelletier, oui.
4: Exactement, parce que ça aussi, c'est tellement emballant et très rare, c'est que c'est une coproduction entre la Comédie française et la toute petite compagnie de Florencio, le metteur en scène, Les Songes Turbulents. Et les deux actrices avec cette création-là vont venir au Québec et au Canada.
5: Ouais. C'est ça, parce qu'il va y avoir une tournée, donc ça va être présenté, on le disait, au Théâtre Denise Pelletier, ça c'est en septembre, et ensuite en tournée dans une dizaine de villes au Canada, donc avec les comédiennes là, de la Comédie française.
4: Oui, c'est là, c'est miraculeux, ouais. Là, parce que c'est d'avoir dégagé du temps pour ça. Il fallait d'une part que la maison... aient envie de ça, et les comédiennes elles-mêmes, évidemment, elles sont très, très excitées de rencontrer un nouveau public, puis des nouveaux paysages aussi.
5: On va parler un peu de la pièce, c'est Lumière, Lumière, Lumière, c'est un texte qui est librement inspiré du roman Vers le phare de Virginia Woolf, où on retrouve donc les héroïnes de Madame Ramsay et Lily Briscoe. C'est un roman qui a été pour toi un choc littéraire. La pièce avait d'abord été présentée en 2014 à l'Espace Go, là, je le dis, c'est pas une création, donc ça sonne peut-être une cloche pour des gens qui l'avaient vu, c'était avec Evelyne Brochu et Anne-Marie Cadieux. Anne-Marie Cadieux et mise en scène de Denis Marlowe. Oui. Donc, si je reviens à Virginia Woolf, ce roman-là, Vers le phare, ça a été un choc littéraire. Tu te dis, qu'est-ce qui a changé en toi après cette lecture-là?
4: Ça ouvrait des possibilités d'écriture en moi parce que je me rendais compte que ce que je cherchais comme lectrice, ce qui m'appelait, ce qui faisait que des livres m'habitaient en général, c'était assez peu axé sur un récit fondé sur l'événement, mais plutôt sur des tensions souterraines, des petits moments qu'on ouvre et où on pose le regard, une vie intérieure qui était mise en jeu, qui était mise en scène, qui était décortiquée, puis tout à coup, en découvrant l'écriture de Virginia Woolf par ce roman-là, j'avais pour moi une espèce de quintessence de ce savoir-faire-là, de ce savoir observer, d'écrire des pensées qui littéralement transforment les personnages, les rendent parfois soudainement conscients de ce qui passe tellement vite. Dans les conversations, dans les gestes, dans les regards, etc.
5: Tout à l'heure, on entendait une des comédiennes citer la phrase qui revient souvent dans la pièce « Dieu merci, personne ne sait vraiment ce que je pense, personne ne peut voir l'intérieur de mon esprit. » Puis en même temps, on a envie de dire « Dieu merci qu'on y a accès.
4: » Oui, c'est vrai que cette pièce-là est structurée de telle manière qu'on oscille entre... Les conversations concrètes, réelles, qui ont eu lieu, puis et qui glissent vers une sorte de tumulte de la pensée intérieure et de tout ce qui est inavouable, chaotique, parfois très drôle par ailleurs. Et c'est ça aussi qui m'a fait énormément plaisir en assistant à la première. C'est quand j'ai compris et j'ai ressenti dans la salle que l'humour résonnait chez les gens. Parce que c'est une pièce pour moi qui est, pour qu'elle puisse avoir sa portée parfois tragique ou métaphorique, elle a besoin d'avoir sa portée de l'humour oui. qu'elle contient pour que tout opère.
5: Donc, je le disais, ce texte-là a d'abord été créé en 2014 à l'Espace Go, mais il y a une autre pièce d'Évelyne de la Chenelière qui va reprendre vie dans la prochaine année, c'est Bachir Lazare, avec Mani oui. Soleil Manlou, dans une mise en scène de Marie Brassard. Donc, ça va être joué l'an prochain, entre autres au Centre national des arts à Ottawa, au Théâtre du Nouveau Monde à Montréal. Pourquoi maintenant, Évelyne de la Chenelière?
4: Mais très, très honnêtement, j'ai été étonnée. C'est Geoffrey Gacquer qui m'en a fait la demande. C'était important pour lui. Il avait envie que ce texte fasse partie de la première saison donc qu'il a programmé. C'est un texte qu'on peut entendre autrement aujourd'hui. Oui. Puis je pense que la question de l'immigration va être la question la plus importante de ce qui nous attend, tous comme hommes et femmes vivant sur Terre. Je veux dire, cette pièce-là, manifestement, peut résonner encore aujourd'hui.
5: On a hâte de voir donc cette nouvelle mouture de Bachir Lazare. Et je rappelle donc pour les gens qui seraient à Paris, la pièce Lumière est présentée jusqu'au 28 juin au Studio Théâtre du Carrousel du Louvre dans une mise en scène de Florencio. Et pour les gens de ce côté-ci de l'Atlantique, c'est au Théâtre Denise Pelletier cet automne et je le dis en tournée à travers le Canada par après. Merci beaucoup, Évelyne de la Chenelière, d'avoir pris un moment avec nous.
4: C'est moi qui vous remercie. Au revoir.
5: Et dans un instant, en fait, c'est le moment de découvrir la personne qui est responsable de la programmation musicale cette semaine. C'est France D'Amour qui a choisi donc toutes les chansons qu'on va vous présenter. Donc, on écoute un premier choix et ensuite, on parle entre autres de Vitrerie Joyale.

0: Gilberto, la voix de Diane Tell dans la programmation musicale de France d'Amour. Donc, France d'Amour qui sera avec nous vendredi pour nous parler de tous ses choix musicaux de la semaine. Elle dit que pour elle, tout a commencé avec cette chanson-là à la guitare. Des heures et des heures à la pratiquer qui l'ont préparée pour la suite de sa carrière.
1: Il y a Vincent qui a fait faire une soumission pour informatiser la liste de prix. Ça serait tout d'un ordinateur relié à une imprimante, puis besoin d'écrire la facture, ça irait pas mal plus vite, non?
2: Je crois pas à ça, les informatiques. Ça va bien, même. Mmh.

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4: Vraiment une autre époque.
5: Ben oui.
4: Une époque que j'ai un peu connue, mais quand même, qui commence à dater de 3 décennies, hein, faut le mentionner. Mais beaucoup de gens en gardent encore un souvenir. Mais là, de voir, en fait, ça devant nous, on se rend compte que le monde du travail a changé beaucoup.
5: Ouais.
4: C'est simplement que ça se fait tranquillement, doucement, mais les changements se font. Puis, ben, le personnage de Martin Matte, qui est son père, a beaucoup de difficultés, en fait, à s'adapter à ces changements-là.
5: Une petite résistance, on va le dire comme ça.
4: Exactement.
5: Est-ce qu'on est condamné, donc, à être comme le père de Martin Matte dans la série à subir ces changements-là?
4: Ben, je ne sais pas si on est tous et toutes condamnés, mais heureusement, il y a de l'espoir. Hein?
5: Oui.
4: Et on peut tenter de se préparer à ces changements-là. On ne peut pas utiliser une boule de cristal pour essayer de deviner où on sera dans quelques mois, quelques années, mais on est capable de s'adapter, de développer certaines compétences. Puis d'ailleurs, ben, il y a le Forum économique mondial qui s'est penché sur la question puis qui a tenté de définir quelles sont les qualités, les compétences qu'on doit développer pour le futur du monde du travail. C'est une très, très grande enquête qui a été réalisée. Puis on a déterminé, en fait, en sondant les employeurs puis des millions et des millions de travailleurs, que la créativité, ben, c'était une des compétences qu'on devait développer pour s'adapter au futur du travail.
5: Et là, j'entends des gens dire « Oui, mais moi, je suis pas un artiste. » Fait que si je l'ai pas, la créativité, qu'est-ce que je fais?
4: Ben, en fait, la créativité, c'est vraiment quelque chose qu'on associe trop souvent au monde des arts. Hein. On a une vision un peu étroite de la créativité. Puis moi, j'aime beaucoup, je partage en fait la position du producteur Rick Rubin, qui a écrit un excellent livre qui, en version française, s'intitule « Créativité, un art de vivre ». Il dit « La créativité n'est pas une aptitude rare. Elle ne se limite pas à la création artistique. Nous y avons tous recours quotidiennement. » En fait, la créativité, c'est créer. Créer, c'est faire apparaître quelque chose qui n'existait pas auparavant. Puis dans le monde du travail, ben c'est quelque chose qu'on est appelé à faire quotidiennement. C'est résoudre des problèmes, parfois ben c'est improviser des solutions, faire des liens qui sont inattendus, mais aussi s'adapter à toutes sortes d'imprévus.
5: Et ça, il y en a tous les jours.
4: Effectivement. Puis en matière d'adaptation aux imprévus puis d'improvisation, ben le monde des arts est très riche en fait en exemple. Puis moi j'ai mon exemple suprême en fait de créativité dans le monde des arts, à tout le moins celui qui m'habite beaucoup ces temps-ci. C'est le concert de Keith Jarrett qui a été enregistré en 1975 à Cologne, donc qui s'est intitulé Cologne Concert. Puis ben, c'est une improvisation sur scène dans des conditions somme toute exécrables, mauvais piano, heures très tardives. Puis ben, ça a donné un chef-d'œuvre.
5: Mais oui, c'est l'album un des plus vendus là, de tous les temps.
4: C'est l'album d'un artiste solo, je crois, le plus vendu. J'ai même entendu dire que c'était un des albums qui était le plus souvent offert en cadeau. Puis moi, ben, c'est l'album que j'écoute quand j'ai envie de m'inspirer.
5: C'est vrai, on va en écouter un extrait.

0: Il existe plusieurs balados qui racontent l'histoire derrière ce concert-là, mais c'est vrai que si on avait demandé à Keith Jarrett quelles sont les conditions parfaites pour un concert, il n'aurait jamais nommé ce qui est arrivé cette journée-là. Et pourtant, c'est comme ça qu'est né tout ça. Donc, est-ce qu'il y a des façons où on peut devenir plus créatif? Est-ce que tu as des trucs que tu peux nous donner, Alexandre?
1: Oui, ben en fait, moi, je m'intéresse beaucoup à la recherche scientifique. Hein, puis, il y a beaucoup de chercheurs qui se sont penchés sur la question comment on fait pour stimuler la créativité des gens. Puis, ben, le premier truc que j'aurais envie de te recommander, c'est de renifler de la cannelle.
0: Ah! OK!
1: Je sais que ça peut paraître surprenant, mais en fait, c'est une superbe étude qui a été réalisée. Hein, comme dans chaque étude ou presque, on utilise un groupe test, puis d'autres groupes avec lesquels on expérimente. Puis, un des groupes était rempli de participants à qui on a fait renifler, en fait, des arômes de cannelle, mais en leur expliquant que cet arôme-là qu'ils respiraient allait favoriser la créativité, diminuer leurs inhibitions et encourager une pensée plus libre. Puis là, il existe différents tests pour évaluer justement le niveau de créativité des gens. Puis il s'est avéré que les gens qui avaient respiré cette cannelle avaient des résultats qui étaient effectivement meilleurs.
0: Mais dans le fond, c'est juste parce qu'on leur avait dit ça. C'est pas les vraies propriétés de la cannelle.
1: Effectivement. Vous pouvez essayer à la maison, je sais pas. Mais maintenant que vous allez savoir la raison, peut-être

0: que l'effet sera, ben, l'effet placebo va disparaître, parce qu'au-delà de la cannelle elle-même, cette recherche-là, ce qu'elle semble surtout rappeler, c'est à quel point notre état d'esprit puis nos croyances envers nos propres capacités peuvent influencer notre propre créativité. Puis d'ailleurs, il y a une psychologue, Carole Dweck, qui a fait des études sur ce qu'elle appelle l'esprit de croissance. Puis en fait, c'est qu'elle encourage les gens à adopter un esprit de croissance envers eux-mêmes. Cette idée que nos compétences, nos aptitudes, nos qualités, ben, on peut les développer. Puis il y a beaucoup de gens qui se convainquent beaucoup trop tôt dans leur vie. Puis des fois, c'est parce qu'on leur dit ça, qu'ils ne sont pas des gens créatifs. Ben, la créativité, c'est pas un don, c'est pas quelque chose qui est réservé à des génies, c'est quelque chose qui peut donc se développer.
1: Donc, déjà, il faut changer son état d'esprit. Ça peut être une façon de devenir plus créatif. Est-ce que tu as d'autres trucs à part la cannelle?
0: Oui, ben, lancez-vous, créez. Ouais. Créez beaucoup dès maintenant. Arrêtez de reporter ça. Parce qu'on pense parfois que ben, pour créer quelque chose de bon, ben, il faut faire mûrir le tout. Mais dans les faits, les recherches nous démontrent qu'il faut simplement vraiment multiplier les occasions de création. Puis il y a des grands créateurs là, comme Picasso ou Van Gogh qui ont été reconnus pour la quantité de tableaux qu'ils ont fait. Ben, c'est un peu la même chose. Dans votre vie, vous devez vous lancer dès maintenant puis arrêter d'attendre le bon moment. Donc,
1: Là, c'est comme les séances de brainstorm, par exemple, en entreprise. Ça, c'est une bonne chose.
0: Ben, tout à fait. Ce qu'on fait, c'est qu'on multiplie les idées. Mais encore là, pour qu'un brainstorm soit efficace, ben, il faut s'assurer que l'environnement va être propice à sortir de nouvelles idées. Parce que proposer une idée originale là, dans un brainstorm, c'est un peu prendre un risque.
1: Oui.
0: C'est se placer dans une situation où on pourrait être jugé comme étant ridicule. Mais ça, le but, justement, c'est de créer un environnement où il y aura un climat de sécurité psychologique qu'on appelle, qui va faire en sorte que tout le monde va se sentir à l'aise de lancer de nouvelles idées.
1: Ça nous ramène à Vitrerie Joyale. On a l'impression qu'on n'était pas toujours à l'aise d'arriver.
0: Effectivement, dans la vitrerie, on sentait qu'on ne pouvait pas proposer quoi que ce soit.
1: Bon, il y a le temps qui file. Est-ce que tu as un dernier truc qui peut peut-être nous aider à être plus créatifs dans nos entreprises?
0: Oui, ben en fait, il y a des recherches qui nous démontrent qu'on doit se placer dans une situation déstabilisante. C'est pour ça qu'il y a beaucoup de recherches qui nous expliquent qu'aller en voyage, ça favorise la créativité. Mais au quotidien, dans votre travail, vous pouvez essayer de nouvelles choses. Puis moi, ce que j'aime avec le milieu des arts, c'est que ça nous expose à de nouvelles choses. Des pièces de théâtre qui nous déstabilisent, des auteurs qui pensent autrement, aller voir un spectacle. L'idée aussi, c'est de développer sa curiosité, parce que la curiosité, ça va nous permettre éventuellement de faire des liens entre des concepts qui n'étaient pas nécessairement liés. Ce concert, en fait, de Keith Jarrett, il était peut-être improvisé, mais dans les faits, ça faisait des décennies qu'il le préparait à l'intérieur de lui-même en accumulant des nouvelles choses, des notes, des accords, je sais trop, mais c'est un peu la même chose dans le monde du travail aussi.
1: Et les recherches démontrent aussi qu'il y a un lien qui est très fort entre créativité et bien-être.
0: Oui, parce qu'en fait, je vous dis que la créativité aurait peut-être sauvé Vitrerie Joyale, je sais pas, on le saura jamais. Mais au-delà de sauver des entreprises ou de rester pertinent dans le monde du travail, stimuler sa créativité, c'est faire en sorte d'avoir une vie où notre sentiment de bien-être est plus élevé, où le bonheur est plus élevé. Puis en fait, les recherches démontrent qu'il y a une espèce de cercle, non pas vicieux, mais un cercle vertueux, parce que la créativité va vous rendre plus heureux. Et quand vous serez plus heureux, vous serez plus créatif. Puis je pense que...
1: On a envie d'être dans ce cercle-là.
0: Exactement, créez-le.
1: Merci beaucoup, Alexandre Rousseau. Je rappelle que pour les gens qui ont peut-être pas encore vu Vitrerie Joyale, la série, elle est disponible sur Prime. Dans un instant, on parle de l'œuvre de François Blais, deux membres au fan club, pour vous convaincre d'y plonger, vous aussi.
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1: La rose et l'armure, c'est le titre de cette chanson d'Antoine Ellie. C'est France d'amour à la programmation musicale qui voulait nous faire entendre cette chanson d'une grande beauté. 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Qu'est-ce que ça peut changer dans une société? Donc, si vous voulez participer à ce grand club de lecture, bien, prenez le temps de nous écrire vos commentaires via la bulle de conversation. Donc, si vous nous écrivez directement dans la bulle de l'émission Il restera toujours la culture, ou encore à l'émission de Karine Lefebvre, Dis-moi ce que tu lis. On a envie d'entendre vos commentaires sur le livre de Télisson Aurélien, C'était ça ou mourir. J'en profite pour remercier Mathieu Gosselin qui m'a ramené enfin mon exemplaire du livre parce que je lui avais prêté après l'entrevue le 12 mars dernier. Donc, je vais pouvoir moi aussi m'y replonger. Donc, c'est un rendez-vous, la Société des lecteurs, le dimanche 31 mai à 20h.
2: Comment ça, tu peux pas l'entrevue?
3: Ben, c'est pas, je sais pas quoi dire, jamais. J'ai comme pas de réponse. C'est pas comme si, tu viens d'écrire un roman, c'est déjà, mettons, 50 000 mots, tu sais, puis t'as-tu besoin d'en rajouter pour expliquer ce que tu viens, tu sais, je sais pas quoi. Mais tu sais, t'as peut-être des bonnes questions, mais j'ai rarement vu une entrevue avec des si bonnes questions que ça.
2: 1994.
3: Ouais.
2: Qu'est-ce qui se passait dans ta vie?
3: Mais c'est écrit dans le roman.
1: On vient d'entendre la voix de l'auteur François Blais dans une capsule de la Fabrique culturelle. Il vient mettre des mots sur ce que je ressens tellement souvent en entrevue avec des auteurs qui se sont forcés pour trouver le bon mot au bon endroit. Puis après ça, moi, je leur demande de faire un petit peu d'adlib et d'en parler autour. Bon, le mois dernier paraissait aux éditions L'Instant Même un livre sur François Blais, habilement titré Un livre sur François Blais, qui réunit 11 essais sur cet auteur mythique qui est décédé, je le rappelle, le 14 mai 2022. Et ça tombait sous le sens pour nous de faire un fan club sur François Blais, qu'on va titrer habilement un fan club sur François Blais. Et pour célébrer son héritage, je reçois Yann Hamel, qui est écrivain, professeur de création littéraire. C'est celui qui a co-dirigé ce collectif. Bonjour Yann.
4: Bonjour.
1: Et dans nos studios à Québec, Valérie Boivin, qui est illustratrice, avec qui il a signé, entre autres, 3 livres jeunesse. Bonjour Valérie.
5: Bonjour Émilie.
1: Toujours émouvant de réentendre la voix de quelqu'un comme ça qui nous manque.
4: Oui.
1: Pour toi aussi Valérie.
5: Complètement, complètement. En même temps, ça fait plaisir d'entendre la voix de François. C'est comme s'il était juste à côté.
1: Oui, et c'est pas quelqu'un qui donnait tant d'entrevues, puis on comprend pourquoi dans cet extrait-là. Écoutez, à ce fan club-là, on aurait aussi pu convier tellement de gens. C'est un nom qui revient beaucoup dans nos questionnaires culturels, François Blais. Je sais pas s'il savait à quel point il y avait un grand rayonnement. J'en nomme quelques-uns. Jeannot Bournival qui dit que François Blais est un artiste qui le fascine pour son imaginaire soutenu d'une lucidité tordue. Il y a Hakim Gagnon qui dit que le livre qu'il recommande le plus souvent, c'est Catahonie de François Blais. Marie-Renée Lavoie, une œuvre à se tordre de rire. Toutes les œuvres de François Blais, Document 1 pour n'en nommer qu'une. Thomas Haut-Saint-Pierre également. Bon, François Blais, né à Grand-Mère en Mauricie, il est mort à Charette en 2022. Il a fait un détour aussi par la ville de Québec pendant plusieurs années. Sans être régent du charme, c'était pas le plus visible des auteurs dans les médias. Il était aussi chroniqueur au magazine Protégez-vous et concierge de nuit dans un centre d'achat. C'est un fait qu'on aime souvent mentionné à son
4: oui,
1: sujet.
4: Oui, et dans sa présentation, dans les livres, il disait qu'il se donnait tout autant à ses deux carrières, oui. Celle d'écrivain et celle de concierge.
1: Les deux étaient tout aussi importantes. Yann Hamel, pourquoi est-ce que tu voulais faire un livre sur François Blais?
4: Ben, parce que c'est, selon nous, ma collaboratrice et moi, l'un des auteurs les plus importants de notre génération. Et puis, bon, maintenant, il n'y aura plus de nouveaux livres de François Blais, mais c'est un peu notre mission en tant que professeur d'université critique de garder vivante l'œuvre de François Blais. Donc, de faire un livre qui parle de lui, ça contribue à garder son œuvre vivante. Et puis, au Salon du livre, il y a quelques semaines de Québec, j'ai pas vendu beaucoup de livres sur François Blais, mais j'ai vendu beaucoup de livres de François Blais parce que de voir qu'existe un livre entièrement consacré à cet auteur-là, ben, ça donne envie de le lire. Et c'est déjà, pour moi, mission accomplie.
1: Comment est-ce que vous avez choisi les auteurs, les autrices qui participent à ce collectif-là?
4: Ben, on a pensé à des thématiques, à des œuvres importantes sur lesquelles des gens auraient pu travailler. On a des amis qui aiment François Blais. Donc, on a fait fait une liste de possibles. On a contacté les gens et à peu près tout le monde que nous avons contacté ont répondu oui à l'appel. Même des gens qui connaissaient peu François Blais, mais qui s'intéressaient à certains aspects de son œuvre, ont décidé d'entrer dans le jeu et de, comme par exemple Isabelle Arsenault, qui s'intéresse aux tueurs en série. Mm-hmm. On lui a demandé, voudrais-tu travailler sur un livre sur Mélanie Cabé? Donc, notre un livre sur François Blais est un hommage à un livre sur Mélanie Cabé. Isabelle connaissait un peu François Blais, mais elle s'est lancée dans la recherche sur le tueur en série dans un livre sur Mélanie Cabé et elle a travaillé à partir de ses propres préoccupations, un essai très personnel sur un autre tueur en série, pas un autre meurtre de jeune femme au Nouveau-Brunswick dans les années contemporaines.
1: Donc, il y a plusieurs essais comme ça autour de l'œuvre de François Blais. Valérie, donc toi, tu as travaillé avec François Blais, tu as illustré donc trois albums jeunesse. J'aimerais ça que tu nous racontes la genèse de votre collaboration parce que tu as un rôle très important dans la carrière de François Blais.
5: Oui, par chance, en fait, c'est que, dans le fond, je débutais donc en illustration jeunesse et déjà, je voyais que les textes qu'on me proposait étaient, les textes pour enfants étaient un petit peu trop lisses à mon goût. Et moi, je voulais quelque chose avec un peu plus de mordant. Et d'irrévérence.
4: Ça a été réussi, ça, quand même.
5: Oui. Donc là, je venais de lire Sam et pour moi, ça a été un véritable coup de foudre littéraire. Et genre, 5 minutes après avoir terminé le livre, j'étais dans ma cuisine, je l'ai mis sur ma table de travail. Puis j'ai dit, OK, ben, je lui ai écrit. J'ai écrit à François Blais pour lui demander s'il veut collaborer avec moi sur un album jeunesse. Et donc, j'essaie de le trouver sur Instagram, sur Facebook. Et là, évidemment, ben, il n'y a absolument rien. Donc, ce que je fais, c'est que je lui écris une lettre manuscrite et que je poste donc à l'instant même.
1: La maison d'édition?
5: Oui, la maison d'édition, donc à son nom. Il m'a répondu sur Facebook parce que François avait plusieurs identités.
1: Enfin,
5: il était caché. Il y avait d'ailleurs plusieurs profils, dont... mais en fait, c'est que... Juste pour vous dire, François aimait beaucoup cacher des choses dans ses livres.
1: Ouais.
5: Et là, j'ai relu Sam, justement, pour cette entrevue là, d'aujourd'hui. Mm-hmm. Et dans le livre Sam... Il donne sa propre adresse courriel, qui est Théodule Huet.
1: C'est sa vraie adresse courriel.
5: C'était sa vraie adresse courriel qu'il avait cachée dans le livre, donc je ne l'avais pas vue du tout, mais j'avais quand même réussi à le rejoindre finalement.
1: Donc ça donne envie d'aller relire son œuvre pour trouver toutes ces petites cachettes-là. Alors finalement, on comprend qu'il a accepté ton invitation. Donc, c'est un peu grâce à toi si François Blais a commencé à écrire littérature jeunesse. Et au-delà de ça, donc oui, vous avez collaboré ensemble, mais il a fait d'autres albums, il a fait des romans jeunesse par la suite. Donc d'abord, merci Valérie Boivin de l'avoir contacté. Mais en même temps, ce que je trouve assez particulier, c'est que, bon, quand on pense à François Blais, justement, c'est un peu de cynisme, un peu d'ironie. C'est pas naturellement ce qu'on trouve dans la littérature jeunesse, Valérie?
5: Non, mais c'est ce que beaucoup de gens désirent retrouver. Mmh. On aime... Les enfants peuvent tellement prendre... peuvent tellement avoir un imaginaire débordant et aussi être ouverts à tellement de possibilités que l'irrévérence, l'ironie de François Blais... méritait d'être aussi apporté au jeune public.
1: Et d'ailleurs, ça lui a bien réussi parce qu'il n'a pas gagné beaucoup de prix littéraires dans sa vie, mais pour ses romans jeunesse, entre autres La Cadélar, par exemple, pour les albums jeunesse aussi, là, il a reçu quand même quelques prix. Pour les gens qui ne connaissent pas du tout François Blais, Yann Hamel, comment est-ce qu'on pourrait décrire son style?
4: Ben, c'est une œuvre qui, à premier abord, a l'air facile, a l'air désinvolte, qui est drôle, qui est désopilante, qui est agréable à lire. On prend beaucoup de plaisir. Et quand on se met à la regarder plus attentivement, on se rend compte qu'il y a des jeux formels extrêmement raffinés, extrêmement savants. Comme par exemple dans Sam, dont parlait Valérie, ben, il y a un personnage qui est amoureux d'une femme qui a écrit un manuscrit, puis on se rend compte que le manuscrit a en fait été écrit par François Blais, et François Blais surgit dans son propre roman. Et donc là, on a un jeu formel totalement inattendu, et ça se termine avec une conversation entre le narrateur du roman et François Blais. Le narrateur se rend compte qu'il a été amoureux de François Blais tout ce temps-là parce qu'il croyait que c'était une femme qui écrivait, mais c'était François Blais. Et donc, on est toujours surpris par ces jeux-là. Et quand on se met vraiment à y réfléchir de manière plus poussée, ben, on se rend compte que c'est d'une intelligence absolument extraordinaire.
1: Document 1 est probablement un des livres les plus connus de François Blais. Juste le titre de ce livre-là. Document 1, c'est ce qui arrive sur Word quand vous ouvrez.
4: Exact.
1: Et lui, il n'avait jamais et pas aller chercher plus loin pour le titre du livre.
4: C'est ça, oui.
1: C'est
4: oui.
1: Très François Blais, ça.
4: Oui, absolument. C'est cette espèce de désinvolture-là. Et en plus, mais on se dit, mais il fallait y penser, d'appeler son roman Document 1. Oui. C'était génial. Et ça, c'est typiquement François Blais. Désinvolte, mais hors du commun.
1: Pour les gens qui nous écoutent en ce moment, qui n'ont encore jamais lu François Blais, on commence par où, Valérie? Est-ce qu'on les envoie vers Document 1? Qu'est-ce que tu en penses?
5: Ah, oh, mais moi, j'ai déjà mes préférés, en fait. Moi, c'est Iphigénie en Hauteville et Sam, là. Mm. Parce que juste Sam, là, j'ai pas le livre sous la main, mais la première phrase du roman, c'est « Elle ne s'appelait peut-être pas Sam ». Et donc, tout de suite, le lecteur est happé par l'univers de François Blais. Mais moi, c'est par Iphigénie en Hauteville que je lis, que j'ai découvert son œuvre. Et je l'ai relu après tant d'années. Et je me suis surprise à avoir tellement de plaisir à le relire. En fait, quand les livres sont trop bons, moi, j'arrive pas à les tenir chez moi, là. Donc, je les loue à la bibliothèque.
1: Ah, parce que tu as donné ton exemplaire à quelqu'un d'autre?
5: Non, c'est quand ils sont trop bons, c'est trop intimidant d'avoir ces livres-là à côté de soi.
1: Ah, oh, mon Dieu, OK, c'est trop intimidant. Tu ne peux pas tolérer le talent de François Blais trop proche. C'est magnifique, Valérie.
5: Oui, ça fait plaisir. Non, bref, je suis allée à la bibliothèque et là, j'ai demandé, donc, Iphigénie en Hauteville, une location, et j'ai vu que tous les exemplaires étaient disponibles. Mmh. Et donc là, ça m'a vraiment rendue très triste. Ouais. Et donc, j'espère qu'après cette chronique... Ouais. Plusieurs lecteurs iront réserver leur exemplaire de Iphigénie en Hauteville.
4: Donc, les rayons des bibliothèques seront vides de François Blais après cette émission.
1: C'est ce qu'on espère. Donc, dans les bibliothèques de Québec, en ce moment, c'est disponible. Dépêchez-vous si vous nous écoutez. Iphigénie en Hauteville, je pense que tous les deux, vous aviez envie de nous en lire un extrait. Yann, il y a un extrait que tu avais envie de nous lire. Pourquoi?
4: Vous m'avez demandé qu'est-ce que vous aimeriez lire. Puis je me suis dit, allons au début de l'œuvre. Hein. Iphigénie en Hauteville, c'est son premier roman. Ça commence par une intervention de l'auteur, ce qui est typique chez François Blais, donc c'est une sorte d'essai amusant. Et la thématique de cet essai-là, c'est les fausses bonnes idées. Et ça commence par une fausse bonne idée, c'était par exemple le communisme. Et là, ça parle de Karl Marx, ça parle de Jean-Paul Sartre. Deuxième fausse bonne idée, le Pepsi Cristal. Et vous voyez déjà, on a le communisme, sujet élevé, intellectuel. Ensuite, le Pepsi Cristal. Moi, je me souvenais même pas qu'il avait existé un Pepsi Cristal. Je sais pas vous, mais en tout cas, moi, non. Et troisième fausse bonne idée. Et donc là, je vous lis mon petit extrait. Le couple est un autre de ces trucs qui ratent immanquablement. Une autre de ces erreurs navrantes que l'humanité prend plaisir à répéter. Il faut dire que le programme est alléchant. Sexe gratis à volonté, sécurité affective garantie, puissance économique accrue, bouc émissaire à portée de main pour toutes nos faillites. On se dit qu'il faudrait être fou pour ne pas se ruer sur un tel produit, pour ne pas mettre tous ses œufs dans ce panier-là. Alors on se déniche une quelconque âme sœur. On fait semblant d'être intéressant, on fait semblant d'être intéressé, et hop, le tour est joué. Nous voilà en couple.
1: C'est un extrait d'Iphigénie en Hauteville. Alexandre Rousseau a l'air...
0: Romantique.
4: Oui, c'est ça. Oui. On parlait de cynisme tout à l'heure. On est toujours proche du cynisme. Et donc, c'est l'idée qui va ouvrir à la suite du roman. Donc, c'est la déconstruction d'un idéal auquel tout le monde s'accroche, ou en tout cas, beaucoup de gens s'accrochent, et voilà.
1: Et c'est un peu l'image de l'œuvre de François Blais, parce que je voyais dans tes notes, Yann, tu dis que c'est une œuvre qui est anti-idéaliste, mais qui est aussi libératrice.
4: Oui, tout à fait. Ça pourrait être désespérant, ça l'est à certains égards. C'est noir, mais drôle. Et finalement, on se sent libéré. Quand on croit à des choses, quand ces choses-là périclitent, on se dit, j'y ai cru, mais on lit comme ça, et on se dit, finalement, tout peut être anéanti, tout peut être objet de rigolade et ça fait beaucoup de bien.
1: Oui, il y a quelque chose de libérateur là-dedans. Valérie, tu voulais aussi nous lire un extrait d'Iphigénie en Hauteville?
5: Oui, donc cet extrait parle d'Iphigénie elle-même. Ce n'était pas qu'elle fût particulièrement timide, du genre à marcher les épaules voûtées, à avoir l'air de vouloir se dissoudre dans le néant, ou se réfugier entre le prélard et le plancher dès qu'on lui adressait la parole. Pas du tout. Simplement, les gens ne l'intéressaient pas. Elle avait donné au monde une chance honnête de se faire valoir. Lui avait laissé le temps de faire son petit numéro. Avait observé les humains un bon moment, sans préjugés. Ne les avait pas trouvés de son goût. Et avait décidé, en fin de compte, de ne point les fréquenter.
1: C'est un extrait donc d'Iphigénie en Hauteville, le premier roman de François Blais qui est paru donc en 2006, donc il y a 20 ans cette année. Plein d'exemplaires disponibles à la librairie, on le rappelle, comme Valérie Boivin nous l'avait dit. Ça me faisait penser aussi à une citation, je pense que c'est dans la préface d'un livre sur François Blais. Voilà des histoires où la narration en fait toujours plus que les personnages.
4: Oui, ça c'est Gilles Pellerin qui le dit dans son étude sur Cataoni. Et oui, ce sont des personnages qui racontent, mais il leur arrive pas grand-chose, donc ils commentent et ils se regardent raconter. Et comme le dit Gilles Pellerin, on en redemande toujours davantage.
1: Oui, c'est de ce style-là qu'on a envie de retrouver. Comme Valérie le fait en allant rechercher ce livre-là à la bibliothèque. D'ailleurs, on a un autre extrait de cette entrevue, rare entrevue, que François Blais avait accordée à la Fabrique culturelle. On l'écoute.
3: Tu sais, tu vas dans une bibliothèque, tu sais, c'est full livre, puis tu dis, ils n'ont pas besoin d'un livre de plus. Tu sais, puis la question était posée à Sioran, pourquoi tu continues à écrire? Surtout, tu sais, Sioran était nihiliste. Mais sauf que sa réponse, c'était quand j'ai réussi à écrire une bonne page dans ma journée, ça me donne envie de s'y flotter, tu sais. Fait que c'est ça, tu sais, quand j'ai écrit une page, donc je suis satisfait dans ma journée, on dirait que j'ai fait de quoi d'utile. J'ai comme pas perdu ma journée, mettons.
1: C'était François Blais, un autre extrait qui résume un peu sa pensée. Autre point, moi, qui m'a beaucoup marqué dans le dossier qu'on a préparé pour le fan club, il parle, en fait, il dit « Mes livres, c'est une cathédrale d'affaires pas importante. » Il dit aussi « On a tendance à considérer l'économie des moyens comme une qualité. Pourquoi économiser des mots, c'est gratis? »
4: Ben oui, ben c'est comme le sexe gratis quand on est en couple. Donc, plus c'est gratuit, plus on dépense et moins ça vaut et plus c'est essentiel. Mettons, le paradoxe serait là.
1: Valérie, je t'ai entendu réagir à mes livres. C'est une cathédrale d'affaires pas importante. T'es d'accord avec ça?
5: C'est tellement beau. C'est tellement beau. Il résume tellement bien son œuvre à la manière de François Blais.
1: Oui.
5: C'est difficile à décrire. Tu sais, j'essayais de décrire mon amour de l'œuvre de François Blais à mon amoureux. Puis... il dit, ah, finalement, c'est un peu comme le genre le loup, genre de la musique. Puis j'ai fait comme, ouais, ça fait du sens un peu, oui.
1: Mais il y a cette espèce de
5: on fait pour faire,
1: ouais.
5: De plaisir aussi. On sent qu'il prend le lecteur et qu'il veut juste lui donner, l'amener dans son monde à lui. Et on y arrive. On plonge tellement dans son monde rapidement. Et ce que j'aime aussi beaucoup de son univers, c'est que, c'est ça, il n'y a pas beaucoup d'action. L'action est très lente. Mm-hmm. Et pourtant, c'est très, très riche. Le récit est énormément riche. Et je ne sais pas comment il arrivait à faire un tel tour de magie.
1: Eh bien, le tour de magie, justement, si on regarde en surface, on peut s'y méprendre. Il y a des gens qui reprochaient à François Blais de raconter à peu près toujours la même affaire. Yann Hamel, comment tu réagis quand tu entends ça?
4: Ben, François Blais était le premier à se le reprocher à lui-même. Il se disait, je suis fatigué de pisser du François Blais. D'ailleurs, dans Sam, c'est ce qu'il raconte, qu'il avait écrit le manuscrit dont qui suscite l'amour du narrateur. Et puis à un moment donné, il s'est tanné parce qu'il avait déjà écrit quelque chose de similaire. Donc, il a inventé de cacher le manuscrit dans une boîte et puis en espérant que quelqu'un mordrait à l'hameçon. Et c'est ce qui est arrivé. Mais dans les faits, François Blais a inventé une nouvelle forme où son manuscrit de base devient un objet placé dans une boîte et où il y a un autre personnage qui devient son propre lecteur et qui entre dans un traquenard. Donc, il se réinventait à chaque fois parce que les formes de ses romans sont toujours différentes. Donc, il y a des personnages parfois qui se ressemblent. On pourrait les dire inspirés de Régent du Charme dont on a parlé tout à l'heure, surtout de l'hiver de force où il y a deux velléitaires, des gens qui font pas grand-chose, qui sont dans un appartement, mais qui commentent beaucoup et qui se regardent commenter. Donc, ça pourrait être une source. Et il y a plusieurs couples de personnages dans les premiers romans de Blais, mais la forme est toujours différente et le propos n'est jamais le même. Donc, on a avantage à lire tous les romans de François Blais.
1: Oui, de ne pas s'arrêter, de penser qu'en surface, il n'y a que ça. Quand on vous posait la question par quoi est-ce qu'on doit commencer, qu'est-ce qu'on doit lire, évidemment, vous êtes des fans, vous nous dites qu'il faut tout lire, mais Yann, t'insistes aussi sur les romans pour adolescents.
4: Oui.
1: Même le public adulte devrait aller. Il jette un œil, L'Acadéla, par exemple, Le garçon au pied à l'envers aussi.
4: Oui, tout à fait. Bien, quand Valérie parlait tout à l'heure du fait qu'on peut donner des mauvais sentiments, des mauvaises émotions, du cynisme aux enfants, c'est tout à fait vrai. Mais les albums que vous avez fait, François et toi, sont aussi jubilatoires pour les parents, pour les adultes, ou même pour les gens comme moi qui n'ont pas d'enfants. Et les romans pour adolescents sont tout aussi bons que les romans pour adultes. Et ce serait une grande erreur de se dire, ça s'adresse à des enfants de 11-12 ans, donc c'est pas pour moi. C'est faux, c'est aussi pour les adultes. Dans ces romans pour adolescents, François Blais se donne le droit d'être plus narratif, d'avoir un arc narratif, une histoire plus claire, avec moins de retours sur soi, moins de personnages qui se regarde raconter. Donc, c'est son talent narratif qui est exploité à son plein potentiel dans l'Acadélard et dans Le garçon au pied à l'envers. Alors, ça vaut vraiment la peine de les lire aussi.
1: Moi, j'ai l'impression aussi, en le lisant, j'ai lu l'Acadélard avec mon fils et j'ai l'impression qu'il s'adresse aussi à l'intelligence de ce public-là. C'est
4: ah
1: un
4: oui,
1: public
4: absolument.
1: Qui respectait. Valérie, ça devait être comme ça aussi quand vous travaillez sur les albums jeunesse.
5: François m'avait déjà apporté les textes qu'il avait écrits là, d'un coup. Et moi, j'ai été renversée par la qualité du propos, mais l'ironie et la drôlerie des situations improbables et une poule avec une carte de crédit, quelle idée absolument divine.
1: Ça, c'est le livre où la poule meurt à la fin. Tous ces livres-là sont chez 400 coups. Il y avait également l'horoscope et 752 lapins, sur les albums jeunesse sur lesquels vous avez collaboré.
5: Exact, oui, oui. Et je me souviens, il m'avait donné les textes, là, il m'avait donné des copies papier. Nous autres, on était papier.
1: Bon.
5: Donc, il m'avait remis les copies papier. Puis là, j'ai fait comme, oh mon Dieu, c'est tellement bon. Puis là, j'ai vraiment marché dans la rue avec ces copies-là, comme, il ne faut pas que je les perde. c'est trop précieux.
1: Et encore aujourd'hui, d'autant encore plus précieux que jamais, Valérie. Donc, est-ce que tu peux vivre chez toi avec les copies papier de ces textes-là?
5: Oui, ça, je peux. Ça, oui. Je peux le faire.
1: Donc, on est dans un fan club. Il y a toujours la question des produits dérivés. Là, si on fait des produits dérivés autour de l'œuvre de François Blais, quelle phrase on pourrait mettre sur une tasse, un coussin, un T-shirt? Yann Hamel, qu'est-ce que tu choisis?
4: Bon, François Blais serait mortifié qu'on fasse des produits promotionnels
1: d'abord.
4: Sur lui, mais moi, je mettrais la phrase « On n'est pas chez Flaubert ici ».
5: Ah, c'est donc ben beau!
4: Oui, c'est dans « Le vengeur masqué contre les hommes pères chaudes de la lune » qui est le titre le plus improbable qu'il ait trouvé, qui n'a aucun rapport avec ce que ça raconte.
1: Très François Blais aussi. Oui. Valérie, qu'est-ce que tu proposerais, toi, sur ton T-shirt?
5: Sur mon T-shirt, ce serait « Je m'assois dessus, Jean-Claude, je m'assois dessus
1: ». Ça, c'est tiré de?
5: De « Le livre où la poule meurt à la fin
4: ». Il s'agit de l'honneur.
5: Oui, c'est ça. Et le prêtre lui demande « Mais que fais-tu de l'honneur? » Et là, Catherine, la poule, répond « Je m'assois dessus. Jean-Claude, je m'assois dessus.
1: » Merci beaucoup à tous les deux. Votre passion, elle est contagieuse. Donc là, on invite les gens à aller lire l'œuvre de François Blais, à aller dévaliser les bibliothèques de Québec et d'ailleurs également. Je rappelle également qu'on peut lire sur François Blais. Donc, un livre sur François Blais est disponible partout en librairie, également paru dans la maison d'édition l'instant même. Et aussi pour les gens qui préfèrent les livres audio, L'Acadélard, L'Horoscope, Le Livre où la poule meurt à la fin et 752 lapins sont disponibles en version audio. Merci beaucoup Valérie Boivin, merci beaucoup Yann Hamel.
4: Merci à vous.
5: Merci infiniment.
1: Et c'est là-dessus que se termine l'émission. On se donne rendez-vous demain dès 13h30. On va passer 30 minutes avec Mike Ward pour ses spectacles modestes. Et également sous écoute, son podcast, ça va être présenté au Centre Bell. Il y a également son gérant Michel Grenier qui sera avec nous. Et également, je vous propose une rencontre avec la comédienne Micheline Bernard qu'on peut voir entre autres ces temps-ci dans Bienvenue à Kingston Falls. C'est un rendez-vous demain dès 13h30.
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10: Bonjour, ici Samy Rebaïn. Il est 15h et voici vos informations. Hydro-Québec salue la mise sur pied d'une nouvelle équipe de négociation à Terre-Neuve et Labrador dans le but de reprendre les pourparlers concernant Churchill Falls et Gull Island. Le premier ministre Tony Wakeham a annoncé que les experts qu'il avait mandatés sur cette question jugent que l'accord de principe signé en 2024 par son prédécesseur ne sert pas les intérêts à long terme de sa province. Voici à ce sujet le professeur à HEC Montréal et membre de la chaire de gestion du secteur de l'énergie, Sylvain Audette.
11: Le rapport, ce qu'il semble dire, c'est que c'est une autre vision. Donc, c'est une vision de « attention, nous, on est peut-être prêt à prendre un peu plus de risques. En échange, on va vouloir avoir plus accès à la valeur de l'électricité dans une économie où l'électricité est de plus en plus rare. Donc, c'est peut-être ça qu'en 2 ans ou 3 ans que les négociations ont commencé qui a changé.
10: Le comité indépendant remet notamment en question la quantité d'énergie à laquelle Terre-Neuve et Labrador aura accès après 2041, ainsi que la durée de l'entente qui prendrait fin en 2075. Les gouvernements du Québec et d'Ottawa ont donné le coup d'envoi à une nouvelle mine de graphite dans Lanaudière. La mine de Nouveau-Monde Graphite est notamment appuyée par le Bureau des grands projets, lancé l'été dernier par le premier ministre Mark Carney pour accélérer les projets d'infrastructure. David Savoie.
12: Une fois achevée, la mine Matawinie sera la plus grande mine de graphite d'Amérique du Nord, avec une production pouvant atteindre 106 000 tonnes par an. Ottawa va d'ailleurs écouler environ le tiers de cette production pour protéger Nouveau-Monde Graphite des fluctuations du marché. Le fédéral allonge aussi 459 millions de dollars pour faire fonctionner le projet, projet qui a d'ailleurs été approuvé 6 mois après avoir été soumis au Bureau des grands projets, a rappelé le premier ministre, qui a maintes fois évoqué son désir de faire avancer les choses rapidement. D'après les estimations du fédéral, la mine permettra de créer 1 000 nouveaux emplois dans plusieurs domaines et d'attirer plus de 2 milliards de dollars d'investissement. Le premier ministre Mark Carney a martelé une fois de plus l'importance d'être un pays, une économie stable dans un monde bouleversé par les incertitudes.
13: Et c'est à cause de ça, la certitude dans un monde avec presque rien d'incertitude, toujours volatilité, OK, il y a une certitude. Et ça unlock, en effet, d'autres financements.
12: De son côté, le gouvernement du Québec investit 85 millions de dollars dans le projet de mine de graphite qui doit voir le jour à Saint-Michel-des-Saints. L'investissement prend la forme d'une participation à l'actionnariat de l'entreprise. La future mine doit notamment permettre d'alimenter l'usine de matériaux de batterie de Nouveau-Monde Graphite à Bécancour. Le graphite est le matériau principal qui est utilisé dans la fabrication des anodes dans les batteries de véhicules électriques. Ici David Savoie, Radio-Canada. Montréal.
10: Les Snowbirds des forces armées canadiennes seront cloués au sol à la fin de l'été pour au moins 4 ans. Le gouvernement fédéral a annoncé qu'il s'agit de la dernière saison de l'escadron de voltige avec sa flotte de 9 jets CT-114 Tutor. Des avions modernes CT-157 Siskin II prendront la relève au début des années 2030. Les avions Tutor avaient été mis en service dans les années 1960 et sont utilisés par les Snowbirds depuis leur formation en 1971. L'équipe de voltige s'est produite lors de milliers de spectacles aériens. L'organisme Nutri-Québec publie un premier portrait de l'alimentation des Québécois basé sur 7000 adultes. Plusieurs recommandations ne sont pas respectées. Trop de sel, de gras saturé et de sucre et seulement un tiers d'entre eux consomment les 5 portions de fruits et légumes. L'étude note aussi que les achats se concentrent sur des produits moins chers comme les bananes, les pommes et les carottes. Selon la diététiste nutritionniste Virginie Hamel, le prix influence les choix alimentaires.
14: Ça coûte de plus en plus cher faire l'épicerie. Puis les fruits et légumes, ben, ils ne sont pas épargnés. Donc, les coûts sont élevés. Après ça, bien, est-ce qu'on prend le risque d'acheter ces produits-là si on ne sait pas si on va les gaspiller ou pas, étant donné leur coût?
10: Virginie Hamel déplore par ailleurs la forte présence de produits ultra transformés dans les épiceries. Québec annonce de nouvelles primes pour pallier la pénurie de main-d'œuvre dans le réseau de la santé en Outaouais. Une enveloppe de 9 millions de dollars est prévue pour attirer et tenter de retenir du personnel dans la région. Félix Pilon a les détails.
15: Après les infirmières et les technologues en imagerie médicale, c'est au tour des préposés aux bénéficiaires, des intervenants spécialisés et de certains autres employés des établissements de santé de l'Outaouais d'accéder à des primes. Le gouvernement du Québec et le syndicat des travailleuses et travailleurs de la santé de l'Outaouais ont conclu une entente de 9 millions de dollars qui finance 3 mesures visant à contrer la pénurie de main-d'œuvre dans la région. D'abord, les nouveaux employés auront droit à une prime à l'embauche pouvant aller jusqu'à 6 000 $. Une prime pouvant atteindre 500 $ sera aussi versée chaque année aux employés qui auront plus de 5 ans d'ancienneté. Et une troisième prime est prévue, cette fois-ci pour les travailleurs en milieu ruraux où le manque de personnel est criant. Des incitatifs qui étaient réclamés par les près de 6 000 membres du syndicat de la CSN, comme l'explique le président Alain Spolinecki.
16: On s'est fixé à peu près un objectif en regardant au niveau des postes vacants. On est à peu près dans ces titres d'emploi-là, on a à peu près 272 postes vacants présentement. Donc, on espère être capable d'aller combler ces 272 postes-là.
15: Le syndicat croit que ces incitatifs sont un bon pas pour combler le sous-financement en santé en Outaouais. Il réclame toutefois des mesures plus pérennes pour la région qui a une réalité particulière en raison de la proximité avec l'Ontario. Ici Félix Pilon, Radio-Canada, Gatineau.
10: Enfin, trois concerts de Patrick Bruel prévus en décembre au Québec sont annulés. L'agence responsable de l'organisation invoque le contexte actuel et l'impossibilité d'assurer la promotion dans un dossier marqué par des plaintes pour violences sexuelles visant l'artiste. Les spectacles prévus à l'Olympia de Montréal sont toutefois maintenus pour l'instant. Voilà, c'était vos informations. Le 15-18, je suis à l'instant avec Annie Desrochers sur ICI Radio-Canada Première.
17: Le prolongement de la ligne bleue, c'est parti. Et vous savez que dans le monde de la construction des tunnels, la tradition veut qu'on nomme les tunneliers, espèces de grosses machineries, là. Et vous l'avez peut-être vu parce qu'il y avait toutes sortes d'articles là-dessus. Plutôt aujourd'hui, le tunnelier pour le prolongement de la ligne bleue porte le nom de Lisette. Pourquoi Lisette? Ben parce qu'on rend hommage à la première femme opératrice du métro de Montréal, Lisette Saint-Onge. C'est comme ça qu'elle s'appelait à l'époque. Aujourd'hui, c'est Lisette Renault. Elle est passée aux commandes de métro en 1981. Elle avait déjà conduit des autobus de la Société de transport de Montréal, mais ça n'avait pas duré très longtemps. La STM a mis sur leurs réseaux sociaux une capsule où on l'entend, Lisette. Je vais vous la faire raconter comment elle est devenue opératrice de métro.
18: Une journée, je prends un journal qui était resté dans ma voiture. STM demandait les chauffeurs à 9 $ et quelque chose. Moi, j'en avais 6. Enfin, je me suis dit, ben, je n'ai rien à perdre, je travaille déjà, je m'en fais l'application. Comme de fait, ils m'ont téléphoné le 22 décembre. J'avais envie de pleurer. J'ai conduit même pas 2 ans d'autobus. Ils affichaient ça dans les garages des autobus, des chauffeurs, ce qui voulaient aller opérateur de métro. Confrère. Et puis je disais, applique. Mais voyons donc, j'ai dit, il n'y a même pas de femme. Et c'est pas grave, il va en avoir une. Ben oui, ils m'ont pris. J'en suis pas revenu là encore. On était 17 opérateurs, 16 beaux hommes, puis moi. Je garde de très bons souvenirs de ça.
17: Quand même, 16 hommes et elle.
19: 16 beaux hommes.
17: 16 beaux hommes en plus. Et elle, qui était pas mal quand même. On voyait des photos d'époque. Lisette Saint-Onge, qu'on salue et qu'on reconnaît. Vous savez qu'aujourd'hui, le poste d'opérateur de métro est occupé à 22 % par des femmes, selon les chiffres de la STM. Et ce nombre continue de grandir. Et là, je m'intéressais à l'arrivée des femmes à la Société de transport de Montréal. C'est en 1977 qu'arrive la première femme chauffeuse d'autobus. D'ailleurs, il y a plus d'une décennie, 2014 je pense, après 37 années de service, elle prenait sa retraite. Francine Maltais, c'est elle la première conductrice. Elle a fait son entrée dans l'entreprise alors qu'à cette époque ça s'appelait la CTCUM, c'est pas la STM. Et à Radio-Canada, à l'époque où elle arrive, Francine Maltais, on envoie la journaliste Denise Gagnon prendre l'autobus conduit par Madame Maltais.
20: Bon, vis-à-vis moi, les autres chauffeurs devant moi sont très coopératifs et puis ils ont l'air d'aimer ça. Maintenant, quand on pose la question, vu que je suis pas là, je sais pas qu'est-ce qu'ils répondent.
17: Ouais, donc Francine Maltais disait, ben quand je suis là, ils sont très coopératifs avec moi, mais je sais pas ce qu'ils pensent quand je suis pas là. Qu'est-ce qu'a fait Denise Gagnon, vous pensez?
21: T'allais leur demander.
17: T'es allé voir les chauffeurs pendant que Madame Maltais n'était pas là. Accrochez-vous.
22: Moi, je vais vous dire franchement, j'ai jamais accepté une femme au volant.
23: Personnellement, mon opinion, c'est que les femmes sont faites pour la maison. Un homme qui respecte sa femme, le moindrement, il la garde dans la maison.
22: Les hommes ont assez de misère à avoir de l'ouvrage comme c'est là, sans qu'ils se fassent ouvrir ôter l'ouvrage pour les femmes.
24: Si une femme doit travailler, comment vous acceptez sa présence comme chauffeur?
23: Comme celle qu'on a ici présentement, elle est obligée de travailler. On l'accepte assez bien. Les premiers temps, c'était dur pour nous autres et elle. Mais aujourd'hui, tout s'accorde et on met un vrai mariage.
19: Je sais pas par où commencer.
4: Moi non plus.
21: Ils étaient honnêtes.
17: Oui,
21: on va leur donner ça. Aujourd'hui, on n'oserait pas répondre des enfants d'hommes.
17: J'espère que plus personne pense ça quand même. Mais oui. C'était l'époque. Donc, à la fin des années 1970. Mais j'aime le chauffeur qui dit, au début, c'était dur pour nous autres.
19: Oui.
17: Pourquoi c'est dur pour eux autres? Puis là, il ajoute, ben pour elle aussi.
19: Oui, c'est ça. Finalement, ils s'accordent bien.
17: Comme un mariage. Bon, voilà. Oui. Alors, bravo, Madame Maltais. très... Et merci. Merci d'avoir fait... Et c'est intéressant, je voulais pas faire entendre ce bout-là, mais la journaliste de Radio-Canada, Denise Gagnon, avait demandé aux passagers de l'autobus comment ils trouvaient ça, puis tout le monde était, oh, c'est super. Puis il y avait beaucoup de femmes qui disaient, ben moi, je suis très contente. Je conduis, moi aussi. Une dame qui disait ça, elle dit, moi aussi, je conduis, alors je vois pas pourquoi.
21: Les femmes n'ont pas de femmes.
17: Oui, qui peut conduire un autobus. Et dans l'entrevue qu'elle accordait là, sur les réseaux sociaux de la STM, Lisette Saint-Onge, opératrice de métro, elle raconte qu'au début, elle percevait sur les quais, quand les gens la voyaient arriver, personne qui se tassait comme ça, laissait passer la rame, prenait la prochaine, puis elle dit, ben, je pense que c'est parce que j'étais une femme.
1: Oh,
17: pensez-vous
1: ouais.
17: que ça se peut?
1: La galanterie au volant?
17: Oui, les femmes d'abord, moi je vais prendre l'autre. Et puis elle racontait aussi qu'à un moment donné, un de ses jeunes collègues qui venait d'arriver avait de la difficulté avec les portes, je ne sais pas si les portes restaient coincées ou tout ça, et son patron lui avait dit, Lisette, va donc aider le jeune, là. Il y a de la difficulté avec son métro. Alors, elle était descendue, elle l'avait aidé, puis lui avait dit, hey, j'en reviens pas, c'est une femme qui m'a montré comment faire. Elle dit, habitue-toi, il risque d'en avoir d'autres. Et puis oui, effectivement, donc il y en a une d'autre. Toujours à la STM, pour la haute direction, la première femme à occuper le poste de présidente directrice générale à la STM, c'est Madame Louise Roy. Ça fait une trentaine d'années déjà, c'était la première. Ensuite, on a eu Francine Gauthier, directrice générale par intérim en 2002. Et actuellement, à la Société de transport de Montréal, c'est Marie-Claude Léonard qui est là depuis 2022. Donc, en fait, c'est elle, on peut dire, la deuxième femme, pas par intérim, à occuper la plus haute fonction à la Société de transport de Montréal. Mais maintenant, sachez que Lisette creuse la prolongation du métro sur la ligne bleue. Alors, sinon, ce qu'on a pour vous au menu cet après-midi, Churchill Falls, cette fameuse entente entre le Québec et Terre-Neuve-Labrador, ben, recours à la case départ. Qu'est-ce que ça signifie pour nos projets hydroélectriques? On va s'y intéresser en deuxième heure d'émission. Patrick Bruel, des spectacles n'auront pas lieu à Québec. Comment ce genre de décision se prend? On va y revenir tantôt. Et puis, les piluliers et la responsabilité du pharmacien suite à des événements assez troublants. On avait toutes sortes de questions là-dessus. On va vous en parler en troisième heure d'émission. Je m'appelle Annie Desrochers. Bienvenue au 15-18.

0: Merci d'être avec nous aujourd'hui. Puis, comment ça va? Votre cœur?
1: Oh boy!
0: Ouais. Vous couchez tard? Oui, un petit peu. Mm-hmm. Ils ne savaient pas qu'on travaillait, nous, quand non. même, ce matin. Martin Labrosse, rebonjour.
1: Bienvenue à l'émission.
0: Je voulais vous mettre au fait de nos dossiers, comme ça, qu'on a créés en votre absence. Vous saviez qu'Angine de Poitrine nous suit oui. depuis les débuts des séries.
2: Oui.
0: Oui. On a demandé à Rose de faire un new look, mais c'était
3: non,
0: difficile.
3: Non, j'y arrive pas ce matin. Ouais. J'essaie. Non, ça fonctionne
0: c'est ça,
3: pas.
0: C'est
3: il
0: difficile.
3: Manque un petit quelque chose.
0: On va essayer de travailler
3: peut-être
0: là-dessus.
3: Une autre chanson d'Angine. En tout cas, on adaptera, ouais. Martin.
0: Oui. Oui, parce qu'on ne peut pas se passer d'Angine non plus,
3: non,
0: quand même.
3: Non,
0: par contre, ce qu'on a commencé à faire, c'est de demander aux auditeurs d'enregistrer des moments de partage, de célébration, de son pendant les matchs canadiens. Et notre récolte s'en vient pas si mal. J'en ai trois à vous faire entendre. Là. Bon, on va commencer peut-être par un. C'est au centre-ville de Montréal, après le but victorieux d'hier. Avec les pièces pyrotechniques,
1: oui.
0: Les policiers de Montréal avaient bien pris la peine de dire vendredi dernier que non, c'était trop dangereux, mais on en a vu comme ça au centre-ville. Écoutez bien cet autre son capté d'un balcon du centre-ville aussi. Et c'est intéressant parce que dès le départ, vous entendez la personne ouvrir la porte, puis comme ça, capter le son qui se passe à l'extérieur. Ça n'a aucun sens. C'est dans Griffintown. Donc, vous avez... On a l'impression que c'est comme une cour intérieure et tout le voisinage...
1: Ça sonnait comme l'intérieur du bar. Là.
0: Ouais, mais c'est ouais. ça, c'était pas le bar. C'est chacun chez eux sur le balcon et puis ça commence à célébrer. Et je vais vous faire entendre une petite captation faite par Caroline Roy-Blais, journaliste à la recherche chez nous hier. Alors, elle est chez elle. Vous allez entendre son plancher de bois vraiment qui craque comme ça, mais elle capte les célébrations de ses voisins. Elle va ouvrir la porte aussi puis capter le son sur son balcon. Écoutez bien.

0: Et puis là, on n'est pas au centre-ville, on est à Villeray. C'est un peu... C'est ça, les gens sont fous, la ville est complètement folle. Alors, merci d'être avec nous cet après-midi, en ce mardi. Merci à Sophie André, toute l'équipe qui était là hier. 28 degrés en ce moment au centre-ville, c'est
1: pas mal. Humidex 33 quand même.
0: On verra les détails avec vous dans un moment, mais d'abord, cette heure de pointe, elle s'annonce comment, hein, François?
2: Quand même occupé parce qu'on a 3 incidents en ce moment sur le réseau 640 Ouest, là, un peu passé la 25, donc c'est le kilomètre 42, on a un camion en panne. La voie de droite est entravée avec un ralentissement qui commence un peu passé ou un peu avant plutôt la montée du Mai. Donc, c'est lourd de ce côté-là. 40 Est aussi, on a un véhicule en panne dans la voie du centre à la hauteur Stinson et 25 Sud à la hauteur Souligny. Accident, 2 véhicules, donc une voie de moins, donc une sur deux, autrement dit. Ça va être passablement dérangeant. Par ailleurs, Annie, on a cette nouvelle antenne du REM, sa première vraie journée de semaine. Et écoutez, tout va bien. On n'a pas eu d'incident sur cette partie-là parce qu'il y a eu interruption à Édouard-Montpetit ce matin. C'était un incident qui a été de relativement courte durée. Mais voilà, on a deux des trois branches du trident sur le pictogramme. Là. Mm-hmm. Donc, on va finir par avoir ça au complet d'ici quelques mois. Voilà.
0: On y tient. Et puis, Jessica, la météo.
1: Ça se passe très, très bien, n'est-ce pas? C'est magnifique aujourd'hui. C'est chaud. On a du soleil. C'est venteux aussi, mais je pense que ça fait du bien, en fait, avec cette chaleur-là. Quoique ce sont des vents du sud-ouest, donc souvent, ça apporte, je vous confirme que ça apporte de l'air chaud. Mais quand même, des rafales possibles encore jusqu'à 60 km à l'heure d'ici ce soir. Donc, ça va continuer d'être venteux, mais cette nuit, par la suite, là, ça va se calmer. La nuit prochaine, on a un minimum de 20 degrés. Donc, les nuits sont douces aussi, hier, pour les gens qui festoyaient sur leur balcon. C'est sûr que
0: c'est
1: ça
0: agréable.
1: Aide. C'est agréable quand il pleut pas et quand il fait pas froid. Demain, les températures vont descendre un petit peu. Pas trop froid, là. On revient à nos normales. Donc, à peu près autour de 22 degrés demain. On risque d'avoir un petit peu de nuages demain matin. Peut-être quelques averses, pas impossible, mais c'est très, très tôt en matinée. Puis en après-midi, ça se dégage et on retrouve le soleil jusqu'à vendredi.
0: Ah, pas mal quand même. On revient sur hier ou on regarde ce qu'il y a devant?
3: Un peu des deux, je vous dirais. C'est le genre de journée où on parle beaucoup de quelque chose, mais il ne se passe pas grand-chose en réalité.
0: Oui.
3: Parce qu'évidemment, c'est une journée de congé pour le Canadien qui est revenu à Montréal.
0: Ah, je me demandais s'il revenait.
3: Et qui repartira là, pour la Caroline un petit peu plus tard cette semaine. Mais mine de rien, c'est aussi semaine de Grand Prix du Canada cette semaine. Avec le nouveau calendrier, cette épreuve-là qui a été déplacée à la fin mai plutôt qu'à la mi-juin. On parlera un peu de comment ça se présente cette année pour ce Grand Prix. Est-ce qu'on voit des changements dans l'affluence, notamment? Déjà, on a quelques données là-dessus. Puis on parlerait de hockey féminin aussi, parce que la victoire de Montréal aurait pu mettre la main sur la Coupe Walter hier. Ça pourra peut-être se faire demain contre la Charge d'Ottawa. Les deux équipes sont entraînées aujourd'hui.
0: Merci. Et Rose?
4: J'avais rendez-vous hier à l'atelier lyrique de l'Opéra de Montréal. C'est un atelier pour des résidents qui sont là pendant 2 ans, qui font une formation intensive. Je m'attendais à voir des jeunes dans la vingtaine qui finissent le conservatoire. Non, c'est des gens qui ont fait plusieurs résidences, qui se sont perfectionnés à l'international. Parce que pour devenir chanteur lyrique, il faut des années et des années et des années d'expérience avec des grands maîtres, avec d'autres institutions reconnues. Alors, j'ai été vraiment impressionnée par le professionnalisme des jeunes de la relève. Je vous ferai entendre quelques extraits de la répétition, puis on parlera du spectacle qu'ils préparent pour demain.
0: On fait ça tout à l'heure. Merci.
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6: Carrier, la passe. On entre avec Newhook. Elle veut se faire le filet. Le tir. Et le but! Victoire des Canadiens! Alex Newhook propulse le CH en finale de l'Association de l'Est!
0: Félix Séguin hier, donc, au réseau TVA Sport, qui décrivait ce but d'Alex Newhook. Et Montréal vibre au rythme des séries, au sens propre. Mais moi, je le crois pas. Mais quand même, on verra avec notre invité, parce que en lisant le Journal de Montréal ce matin, ça a l'air que des relevés sismiques enregistrés samedi et hier lors des matchs de hockey montrent que des ondes se répandent aux alentours du Centre Bell au même moment où on marque les buts. Ça vibre pour vrai et c'est enregistré par ces appareils scientifiques. Semble que ces secousses-là allaient jusqu'à une magnitude de 0,5 à l'échelle de Richter. Là, vous dites 0,5, c'est peu. Oui, mais quand même, j'ai beaucoup de difficultés à y croire. On va en parler avec Christophe Boucher. Il est analyste sismique chez Ressources naturelles Canada avec nous au bout du fil. Monsieur Boucher, bonjour.
7: Oui, bonjour.
0: Bon, d'abord, chez vous, à Ressources naturelles Canada, vous avez des sismographes, vous en avez dans la région de Montréal. Avez-vous observé un phénomène comme celui-là?
7: C'est vrai, on a des sismographes à proximité, mais pour nous, le sismographe le plus près du centre Bell, c'est à 5 km. Mm. Donc, dans ce cas-là, pas assez près pour pouvoir constater quelque chose.
0: D'accord, donc pas assez près. Mais cela dit, ça se peut que pendant des matchs comme ça, on enregistre ou on perçoive quelque chose sur ces appareils-là?
7: Oui, absolument.
0: C'est pas possible.
7: Oui, absolument. Dans ce cas ici, je pense qu'il y a un sismographe, pas disponible à nous, mais à McGill. Donc, celui-là a seulement à peu près 1 km. Alors, je ne doute pas que, oui, en effet, quelque chose aurait pu être enregistré. Et lorsque ce phénomène a été discuté dans le passé, dans des cancers ou d'autres matchs, on parlait souvent des sismographes à très près des stades où ces phénomènes ont eu lieu. Donc, on parle de quelques centaines de mètres à peu près. Donc, peut-être que ceci, ça serait l'occasion d'installer un sismographe au Centre Bell.
0: Oui, c'est ça, juste un peu plus près. Mais quel est le phénomène, qu'est-ce qui se passe, autrement dit, quand on est en mesure d'enregistrer des vibrations comme ça? Vous parliez de concert, mais là, on est devant un match sportif. Quel est le phénomène en jeu?
7: Donc, c'est justement lorsque des secousses sont causées par des personnes qui surtout font des gestes synchronisés. Mm. Donc, par exemple, dans le cas d'un match, ça serait tout le monde se lève et saute en même temps lorsque quelqu'un compte un but, ou dans un concert, ça serait sauter en même temps au rythme d'une chanson. Mais c'est vraiment ce mouvement synchronisé qui peut causer des vibrations, des ondes qui peuvent se propager assez pour être enregistrées.
0: Est-ce qu'on a une idée du nombre de personnes qui doivent bouger en même temps pour avoir cet impact sismologique? Est-ce qu'on a déjà mesuré ou calculé quelque chose du genre?
7: Ça serait difficile. Je n'ai pas le nombre exact, mais je penserais que ça serait dans les 1000. Ça dépendrait aussi surtout de la distance du sismographe, des personnes comme par exemple, si j'étais directement à côté d'un sismographe, jusqu'à quand un marché prendrait des pas normaux, serait enregistré. Mais pour pouvoir vraiment constater un phénomène qui serait visible au-dessus du bruit de base, de la ville, de tout ça, je dirais que ça prendrait un grand nombre de personnes synchronisées.
0: Voyez-vous, samedi, quand le Canadien jouait à Montréal, on peut imaginer 21 000 personnes, disons, dans le Centre Bell, près de 20 000 à l'extérieur. On est devant une foule de plus de 40 000 personnes. Là, il n'y a rien d'étonnant à vos yeux, là.
7: Non, je n'ai aucun doute que 40 000 personnes qui sautent en même temps pourraient être ressenties à proximité.
0: Cela dit, Christophe Boucher, est-ce qu'il est juste de parler de tremblement de terre dans un cas comme ça?
7: Pas exactement. Mm. Si on veut utiliser la définition d'un tremblement de terre, c'est par définition la rupture d'une faille dans la croûte terrestre. Il faut que quelque chose dans la croûte terrestre glisse l'un contre l'autre. Donc, il faut qu'il y ait une rupture. Dans ce cas ici, c'est plutôt le mouvement de tout le sol sous nos pieds qui bouge en même temps. Il n'y a pas de rupture comme telle.
0: Et est-ce qu'on a un terme pour qualifier ce genre de secousse-là, cependant?
7: Pas que je connaisse, mais ce serait une bonne idée d'essayer d'en trouver. Mais vraiment, ça serait quelque chose au type de...
0: Oui, c'est ça. Mais c'est pas un tremblement de terre à proprement parler. Ouais. Est-ce que un grand mouvement de foule, ça pourrait engendrer des secousses qui peuvent causer des dommages, disons, semblables à un léger tremblement de terre?
7: Je dirais qu'en général, non, ça serait impossible. Un tremblement de terre, pour que ça cause des dommages, il faut qu'il soit quand même assez grand, d'une magnitude 5 à peu près. Donc, quand même des milliers de fois plus grand de ce qu'on ressentirait de quelque chose comme ça. C'est possible que des événements anthropiques causés par des humains

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4: D'autres agents de comblement, produits intraveineux aussi pour combattre la fatigue ou la gueule de bois. Là, on parle de perfusions qui sont présentées comme des thérapies de réhydratation. Et ça, je vous dirais que c'est offert depuis plusieurs années dans des centres médicaux esthétiques, des spas beauté, comme on les appelle parfois. Et c'est possible maintenant de payer pour recevoir tout ça par des professionnels de la santé chez Planned Parenthood Marmonte. C'est une clinique de Sacramento en Californie. Il y en a une autre aussi dans le Nevada qui a décidé au mois de mars de générer comme ça de nouvelles sources de revenus. Planned Parenthood, c'est l'organisme de défense du droit à l'avortement le plus connu des États-Unis. C'est un grand réseau de cliniques de santé reproductive et féminine, vieux de 110 ans, qui offre des services de contraception, de dépistage des infections transmises sexuellement, des soins prénataux et des interruptions volontaires de grossesse dans les États où c'est toujours permis. Ça, c'est environ 600 centres de santé à travers les États-Unis.
5: Oui, et puis si on suit ces questions de santé sexuelle, on sait que Planned Parenthood c'est un organisme confronté à d'énormes difficultés depuis plusieurs années, en
4: fait. Oui, il y en a déjà 50 de ces 600 cliniques qui ont fermé leurs portes récemment. Et l'été passé, la chroniqueuse États-Unis pour le quotidien britannique The Guardian, Moira Donegan, écrivait que l'organisme n'allait peut-être pas survivre à l'administration Trump parce qu'il y a un définancement de la part du gouvernement fédéral. Ce qui a fait très mal au réseau de cliniques, c'est la fin du remboursement du programme de l'assurance maladie Medicaid pour les millions de patientes qui utilisent les services de Planned Parenthood. Donc, en juin dernier, la Cour suprême a autorisé les États à supprimer le financement de Medicaid aux organismes de planification familiale. Et là, je précise que la loi, elle interdit depuis longtemps l'utilisation de fonds fédéraux pour les avortements, mais tous les autres services offerts par les cliniques, eux, étaient généralement remboursables par Medicaid. Et c'est ça qui a changé. La directrice de la clinique californienne explique que plus de 75% de leurs patientes étaient couvertes par Medicaid. Alors, devant cette baisse considérable de revenus, pour survivre, dit-on, il y a des cliniques qui se tournent vers les soins esthétiques.
5: Et pourquoi les soins esthétiques?
4: On dit que ça demande peu de nouvel équipement, donc coût d'entrée plutôt bas pour les cliniques. Oui, il faut former les professionnels de la santé, mais c'est plutôt simple comme formation, c'est ce qu'on expliquait. Et là, je vais vous citer la directrice médicale de cette clinique en Californie. La réalité, c'est que nos patientes recherchent désormais des services esthétiques dans le cadre de leur bien-être global. Je pense donc que l'esthétique est en parfaite adéquation avec les valeurs de Planned Parenthood qui défend l'autonomie corporelle et le principe suivant, vous décidez de ce qui est le mieux pour vous, de ce dont vous avez besoin pour vous sentir bien. Fin de la citation. Je voulais savoir ce qu'en pensait la Fédération du Québec pour le planning des naissances. Alors, on peut écouter Jess Legault de la FQPN.
6: Ben, ma première réaction honnête, là, c'était comme, hey boy. Là, il y a tellement de choses qui me passent par la tête avec ça. C'est comme, je juge jamais la personne individuelle qui choisit de faire un choix médical pour son corps. C'est ça, le mouvement pro-choix. C'est de dire, même si je le ferais pas pour moi-même, je respecte l'autonomie de l'autre de faire les choix pour elle-même. Cela dit, quand ça vient à des interventions cosmétiques, c'est encore une fois pas à la personne de faire des choix pour la société, mais moi, en tant que féministe, en tant que militante féministe, je me questionne sur les standards de beauté qui valorisent avant tout la jeunesse et d'empêcher toute forme de vieillissement. Donc, c'est ça m'interpelle à ce niveau-là, mais c'est surtout comme d'un point de vue plus global, patriarcal, des standards de beauté et de la valorisation de la jeunesse.
4: Et aux États-Unis, Annie, vous ne serez pas surprise, il y a plusieurs féministes qui ont aussi exprimé leur malaise en soulignant que Planned Parenthood, c'est un organisme très respecté, qui a une aura de grande respectabilité dans les cercles féministes. Est-ce qu'en offrant des soins anti-âge, on semble suggérer aux patientes qu'elles ont besoin d'être rajeunies, embellies? Donc, certaines ont un malaise avec le message que ça peut envoyer.
5: C'est sûr, Hélène, le système québécois est à des lieux là, de ce qui se passe aux États-Unis. Pas question de cambriolage ici.
4: Non, vous avez tout à fait raison. Ce qui a souvent été inspirant, par contre, d'un pays à l'autre, je vous dirais que c'est la créativité du mouvement pro-choix.

0: choix des groupes de femmes au fil de l'histoire, mais c'est vrai qu'on est très loin de ce système. Je rappelle que dans les cliniques du Québec, l'avortement est gratuit pour toute personne détentrice d'une carte de la RAMQ. Alors même dans les cliniques privées, c'est remboursé. Est-ce que, bon, c'est plus difficile de juger cette solution de dernier recours quand nos réalités à nous sont si différentes?
1: Peut-être.
0: Quand j'ai écrit à Jess Legault par courriel, sa réponse initiale, ça a été « Ah, qu'elles sont créatives, les féministes ». À ce sujet, on peut écouter la coordonnatrice générale de la Fédération du Québec pour le planning des naissances.
2: Moi, je pense au réseau de Jane dans les années 60-70 pour essayer de trouver l'accès à l'avortement clandestin, mais de façon sécuritaire. Donc, il y avait des réseaux de bénévoles féministes qui s'organisaient pour trouver les médecins sécuritaires qui allaient faire les avortements clandestins au lieu de les envoyer dans les boucheries. C'est comme c'est vraiment... Ça a toujours été, les femmes vont toujours s'organiser. C'est pour moi, si Planned Parenthood a besoin d'aller chercher des sources de financement ailleurs parce que tous les sources de financement du gouvernement ont été détournées. On peut se questionner sur les standards de beauté et tout ça, mais je pense que pour survivre, il faut quand même avoir des stratégies originales.
1: Mais Hélène, ça fonctionne, cette stratégie originale? Est-ce que les patientes sont au rendez-vous?
0: Oui, tous les créneaux injections sont pris depuis que ça a été lancé. Il faut dire que les mêmes services sont offerts à moindre coût chez Planned Parenthood, parfois deux fois moins cher, parce que les objectifs de marge bénéficiaire ne sont pas les mêmes que dans un spa beauté. Et on spécifiait qu'il y a d'autres cliniques de planification familiale qui sortent aussi des sentiers battus pour générer d'autres sources de revenus. Mm-hmm. Certains centres offrent maintenant la prise en charge des symptômes de la ménopause, des soins d'affirmation de genre et des vasectomies.
1: Mm-hmm. En un sens, on peut se trouver chanceuse de ne pas avoir à cambrioler des idées comme ça.
0: Vous avez tout à fait raison.
1: Hélène, merci beaucoup.
0: À bientôt.
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1: 15h32 minutes. Maintenant, vous êtes à l'écoute du 15-18. Merci d'être avec nous cet après-midi. On va retrouver tout de suite le collègue Samy Rebaine avec les nouvelles. Samy, bonjour.
4: Bonjour, Annie.
1: D'abord, le tunnelier de la ligne bleue du métro de Montréal a été baptisé Lisette ce matin en l'honneur de Lisette Saint-Onge.
4: Oui, c'est une ancienne employée de la STM, maintenant âgée de 82 ans. Elle a été la première femme à conduire une rame de métro à Montréal en 1981. Le tunnelier Lisette creusera de 10 à 15 mètres par jour sur un trajet d'environ 5 km entre le boulevard Pie-Neuf et les galeries d'Anjou. La mairesse Soraya Martinez-Ferrada a lancé ce message au ministre du gouvernement du Québec qui était présent à la cérémonie ce matin.
5: L'Est de Montréal, là, c'est aussi gros que la ville de Québec. C'est 10% de la population du Québec. C'est 50% du PIB que Montréal représente pour le gouvernement du Québec. Alors, on doit se doter de transports collectifs structurants qui existent. Pas juste sous plan. C'est exactement ce qu'on est en train de faire aujourd'hui, c'est de démontrer qu'on est capable d'avoir de l'innovation, de la technologie pour réussir à livrer ce que nous attendons depuis déjà plusieurs années.
4: Le tunnelier doit compléter sa mission à la fin de 2027 ou au début de 2028. Les 5 nouvelles stations doivent ouvrir en 2031.
1: Le gouvernement du Canada annonce un investissement de près de 850 000 $ pour soutenir 2 PME de la Montérégie touchées par les droits de douane sur l'aluminium.
4: Développement économique Canada pour les régions du Québec finance les entreprises Cloison, Corflex et Solutions DoorSpec afin de les aider à accroître leur productivité, diversifier leur marché et demeurer compétitives. Tout ça dans un contexte économique incertain. L'aide vise aussi à consolider plus de 115 emplois dans la région. Cette annonce, elle s'inscrit dans une enveloppe plus large de mesures fédérales destinées à soutenir les entreprises canadiennes affectées par les pressions tarifaires.
1: Et puis Montréal se prépare à accueillir le Grand Prix de Formule 1 au parc Jean-Drapeau.
4: Oui, du 22 au 24 mai. Les organisateurs indiquent que le transport collectif et actif sera privilégié pendant l'événement avec une bonification du service de métro, notamment sur la ligne jaune et l'ajout de personnel dans plusieurs stations comme Jean-Drapeau, Berry-UQAM et Longueuil. Les usagers sont invités à acheter leur titre de transport à l'avance. À noter qu'aucun stationnement ne sera offert sur les îles. La directrice générale de la société du parc Jean-Drapeau, Véronique Doucet.
6: Ce qu'on veut favoriser, c'est le transport collectif et le transport actif. Donc, il y aura également, en plus d'avoir le métro, bien sûr, de disponible, comme Laurence vient de le mentionner, il y a également des stations de Bixi qui seront ajoutées et aussi des stationnements pour les vélos personnels. Donc, on invite les gens à venir en transport actif, en transport collectif. L'an dernier, c'est à peu près 97% des gens qui ont choisi ce mode de transport.
4: À noter que jusqu'à 130 000 personnes pourraient être présentes lors de la journée de la course. Ça, c'est selon les organisateurs.
1: Merci, Samy. À tout à l'heure.
4: À tantôt.
1: Au revoir. François Joly, sur la route cet après-midi.
7: Oui, pour parler des traversées de la rive sud, quand même assez recommandable là, du côté notamment de Bonaventure. On n'a toujours pas de congestion, probablement une des meilleures options parce que Pont Victoria notamment, on a toujours une seule voie pour se rendre du côté de la rive sud. C'est bien installé là, du côté du pont Mercier, on est déjà à la hauteur de l'autoroute 20, du côté de la 15 aussi, du pont tunnel. Jacques-Cartier, il y a un peu de congestion vers Montréal, secteur de la 132, ça se dégage par la suite. C'est relativement libre là, si vous êtes sur le pont vers la rive sud, mais évidemment, les approches qui demeurent toujours achalandées. Puis un petit point vélo, rapidement, Annie, juste signaler nos auditeurs cyclistes là, qui se déplacent près de la maison de Radio-Canada sur la piste cyclable sur René-Lévesque. Il y a des fermetures, là, panneaux marquant que la piste était fermée qui sont apparus là, au cours des derniers jours. Moi, j'ai posé la question du côté de la ville de Montréal parce qu'il y a un chantier, mais qui est plus loin. Donc, je ne voyais pas nécessairement de raison de fermer cette piste-là parce qu'on force un peu les gens à se décaler dans la circulation automobile, mais on me dit que c'est comme ça du côté de la ville de Montréal, que la piste est fermée et qu'on est mieux d'emprunter Maisonneuve. Alors, il y a moyen de contourner le panneau, mais je vous dirais, le message officiel, c'est de monter un peu plus au nord, si vous circulez dans le secteur.
1: Oui, je sais qu'il y a des personnes qui se déplacent à vélo qui ont contacté le 311 pour ça, parce que ça n'a aucun sens. On se retrouve soudainement à contresens dans la circulation automobile sur René-Lévesque. Là, ça va être très, très, très dangereux. Alors, ce sera à suivre tout ça. Merci François, on se reparle tout à l'heure à la météo, 28 degrés, Jessica.
8: Oui, avec humidex autour de 33-34, donc c'est chaud, c'est humide, c'est venteux aussi. Là, en ce moment, on a des vents du sud-ouest avec des rafales jusqu'à 40 km à l'heure. Ça pourrait être un petit peu plus venteux là, dans les prochaines heures, mais sachez que ça va se calmer par la suite. Cette nuit, ce sera doux, minimum 20 degrés. On a 40% de probabilité d'averse là, pour ce soir et cette nuit, donc pas impossible d'avoir quelques averses, mais s'il y a quelque chose qui tombe, ce sera pas grand-chose, pas beaucoup d'accumulation non plus. Demain matin, ce sera un petit peu plus nuageux avec un maximum de 22 degrés, mais ça se dégage en après-midi demain. Là. Donc, plus nuageux en matinée qu'en après-midi. Et ensuite, on va garder le soleil jeudi et vendredi. Petite note, par contre, pour ceux qui je sais qu'il y a beaucoup de gens qui plantent leur jardin, qui plantent les fleurs et tout ça. Ben, sachez que dans la nuit mercredi à jeudi, les températures baissent quand même. On descend à 5 degrés.
1: Ah,
8: et
1: oui.
8: Là, j'ai su que c'était pas l'idéal. Mm-hmm. J'ai pas nécessairement le pouce vert, mais je sais que en bas de 12 degrés, apparemment, que c'est pas l'idéal. Alors, sachez que dans la nuit de mercredi à jeudi et jeudi à vendredi, on va être autour de 5 degrés. Donc, ce seront des nuits plus fraîches.

0: Mais donc, Jason, un extrait de son nouvel album. Il est auteur, compositeur acadien, lui.
1: Et là, il racontait qu'il voulait vendre des palourdes à Montréal. Mm-hmm. Alors, mon oncle Jason, son vrai nom, c'est Jason Leblanc. Et l'enregistrement de son dernier album, c'est une histoire en soi parce qu'il a voulu faire ça à la manière analogue, c'est-à-dire sur bande reel-to-reel, autrement dit sur cassette, ce qui lui a pris 200 heures à synchroniser et à mixer après pour le mixage des bandes. Et on a enregistré l'album dans une ancienne grange de Memrem Cook, reconvertie pour l'instant en un studio. Ça a déjà été un studio pour des artistes. Il y en a plusieurs qui sont passés par là. Mais là, il a fallu qu'il fasse venir tous ces musiciens avec instruments et puis tout ce qu'il avait besoin pour l'enregistrement pour créer une impression d'acoustique naturelle, une atmosphère un peu plus brute pour accompagner son écriture qui est là pour mettre en valeur la langue du sud-est du Nouveau-Brunswick. Et en plus, cette année, il est entouré de musiciens jazz pour ce nouvel album. Donc, vous allez trouver là-dedans un style très particulier, un peu années 60-70 américain, mélangé avec des traditions acadiennes. Il y a plein de références à la vie rurale, aussi aux réalités économiques, à la mythologie locale. On l'entend très bien ici sur Drive à la Dump.

0: Serez-vous étonné d'apprendre que mon oncle Jason a découvert en faisant son album qu'il descendait d'une lignée de conteurs? Alors, son grand-père, qui était aussi accordéoniste, son père aussi. Puis c'est un peu ça qu'on retrouve dans les textes, une espèce de réalisme, l'ironie, puis en même temps des situations un peu absurdes. Sachez qu'il est devenu ambassadeur. Mon oncle Jason, il s'en va en France pour des vitrines à l'automne prochain. C'est lui qui sera de la fête nationale, entre autres, de l'Acadie le 15 août. Et il fait le tour du Canada. Il va au Nouveau-Brunswick, bien sûr, en Saskatchewan, au Québec, aux Îles-de-la-Madeleine, à Chipagan, Memramcook. Je regardais les lieux choisis. Terrain de bal de Saint-Isidore de Bellevue en Saskatchewan pour le spectacle.
1: Oui, terrain extérieur de l'école Valois en Saskatchewan. Bon, autre sortie, c'est pas un album cette fois, mais une collaboration entre Rhymes et Emmanuel Kerry.

0: Alors, nouvelle chanson qui apparaîtra sur l'album à venir de Rhymes. Emmanuelle Kerry, c'est une nouvelle venue. Elle est de Gatineau. Elle a fait les Francouvertes il y a un moment déjà. Donc, pop francophone, influence un peu R&B. Et elle a fait paraître un premier album cette année. Rhymes, lui, il est en tournée tout l'été. Il va faire les Franco, notamment. Pop ton été à Terrebonne, près de chez nous aussi, le festival de cirque de Vaudreuil. Et en terminant, Annie, j'ai une proposition musicale à vous faire.
1: Allez-y.
0: Pour mettre à jour notre répertoire en gin de CH.

0: Vous y réfléchirez, là, vous n'êtes pas obligé de me répondre tout de suite.
1: Vous me prenez au dépourvu. Je vais me remettre ça dans l'oreille, mais je pense que ça va le faire. Je pense que ça va le faire. Écoutez, parfois, il faut ce qu'il faut. Hein? On ne changera pas une recette gagnante comme celle qu'on a depuis plusieurs semaines maintenant à l'émission. Alors, plus sérieusement, Cuba, maintenant, vous savez, la pression américaine sur l'île, elle demeure importante. Il n'y a plus d'essence en raison du blocus américain. Le tourisme disparu, pratiquement plus là. L'inflation est à la hausse. Mais le président de Cuba, Miguel Díaz-Canel, persiste et signe. Il dit une attaque américaine provoquerait un bain de sang. On va regarder encore une fois ce qui se passe à Cuba. On va le faire avec notre chroniqueur international, Xavier Savard-Fournier. Xavier, bonjour.
2: Bonjour, Annie.
1: Des mots vraiment durs là, du président cubain à un moment où la pression américaine, elle s'accentue depuis quelques jours.
2: Parce qu'il ne faut pas oublier que pendant tout ce qui se passait en Iran, c'est vrai que ça ralentit peut-être un petit peu le processus de ce qui se passait à Cuba, mais à la suite du Venezuela, on ciblait là, vraiment Cuba du côté de l'administration américaine. Là, il faut dire que dans les derniers jours, dernières semaines, il y a une pression qui s'est accentuée, peut-être un petit peu dans l'ombre de ce qui se passait en Iran. Et c'est pour ça là, que cette sortie du président là, sur X dans les derniers jours, vraiment pour s'assurer que du côté des États-Unis, ben, on sache qu'à tout le moins, si on tentait une incursion comme on l'a fait au Venezuela, que le président, du moins dans les mots, il faudra voir si ça se faisait, ben, répondrait. Puis ça vient avec ce que le site Axios nous a sorti aussi, où on disait que Cuba se serait procuré 300 drones, justement, dans les derniers jours, avec l'aide de l'Iran, l'aide de la Russie. Alors, c'est un petit peu cette espèce de jeu-là. Puis en même temps, ben, quand on regarde ce qui se passait dans les dernières semaines, le blocus sur la question du pétrole depuis un certain temps, les déclarations là, du ministre de l'Énergie cubain qui disait qu'effectivement, il n'y a absolument plus de pétrole ou du moins d'essence pour les véhicules. Il y a des coupures d'électricité, là, vraiment 16, 18 heures, 20 heures, par-ci, par-là. Mais on a aussi des nouvelles sanctions qui ont été faites par le gouvernement américain par rapport à des gens du renseignement cubain, une dizaine de hauts responsables aussi. On a une reprise aussi de la rhétorique de Donald Trump et de Marco Rubio, le secrétaire d'État, qui a peut-être un peu plus de temps justement à donner. Et on l'a entendu dans le vol en retour de Chine où on mentionnait directement Cuba. Et tout ça nous mène à un modèle, un modus operandi qui ressemble beaucoup à ce qu'on a fait du côté du Venezuela au début janvier. Et là, on est de retour à ça.
1: OK, mais de quelle façon ce qui s'est passé au Venezuela, l'intervention américaine là-bas et ce qui se trame à Cuba, comment on peut comparer?
2: On a l'espèce de même progression dans la pression qui a été mise là, depuis janvier dernier, quand on pense à ce qui avait été fait à Cuba, puis là, qu'est-ce qui a été fait au Venezuela. Et quand je parle de Cuba, janvier, souvenez-vous, là, les présidents américains Donald Trump qui disaient « l'île est dans le trouble, ce sera compliqué, on va leur mettre de la pression ». Il y a eu des avertissements qui ont été faits en tout genre. C'est là où on a eu déjà le premier décret exécutif sur la question du pétrole, où on bloquait les autres pays. En février, ben là, on a mentionné qu'on pourrait peut-être, on parlait d'une reprise amicale, là, et là, je cite Donald Trump, ça voulait dire une incursion. Mais c'est un petit peu la même chose qu'on avait mis en place avec la question du Venezuela. Il y a eu des rencontres en plus préliminaires, un peu comme il y avait eu avec la question du Venezuela. Là, on est avant Noël dans le contexte du Venezuela. En avril dernier, ben là, le président qui sort, qui dit « je vais pas démissionner », ça aussi, Nicolas Maduro avait fait plusieurs sorties en disant qu'on se défendrait, que ça serait peut-être pas un bain de sang, comme le mentionnait le président cubain, mais qu'il y aurait une défense. Peut-être la différence en ce moment avec le côté vénézuélien, c'est qu'on sait qu'il y a des négociations très ouvertes, là, pas juste avec la présidence, mais quand même, là, tout récemment, ben, on a un retour de cette pression-là de Cuba qui est un problème. Le président américain Donald Trump, en plus, qui mentionne que le porte-avions américain pourrait se déplacer tranquillement vers Cuba. Il faut dire que c'est plus facile aussi parce qu'on est déjà proche des États-Unis. Alors, il y a une pression qui se fait. On sait que la surveillance a repris. Il y a beaucoup d'avions qui se promènent dans le secteur. Et là, un des éléments qui vraiment là, met exactement Cuba dans la même lignée que le Venezuela, c'est le passage du chef de la CIA à Cuba dans les derniers jours et ce que ça préparait, et on devrait l'avoir demain, mais on l'a déjà mentionné aujourd'hui dans les médias américains, c'est une accusation contre Raúl Castro, qui là, lui, a 94 ans, ancien président, frère de Fidel Castro, pour une histoire dans les années 90, deux avions qui étaient passés sur le territoire cubain, alors qu'on cherchait des gens qui avaient évacué l'île dans les eaux internationales, qui avaient été abattus, et là, ben, on aurait des accusations portées pour mettre une pression supplémentaire, mais je vous dirais surtout avoir un prétexte. Et c'est là où ça ressemble beaucoup à ce que Nicolas Maduro a eu. Lui, on parlait de drogue, parlait de tous ses liens avec ce fameux cartel del Sol, où finalement, une fois rendu à New York, on a laissé ça de côté, ça s'est jamais rendu. Ben là, on aurait peut-être une accusation envers M. Castro qui permettrait aux États-Unis, si jamais on répondait pas, ben d'intervenir. Et là, ben on pourrait aussi supposer que s'il y avait une réaction du gouvernement, par exemple, d'un président qui refuserait qu'on laisse faire ça, mais qu'on ait une double intervention parce que là, on aurait obstruction. Alors, ça ressemble beaucoup à ce qui est mis en place, d'autant plus que les États-Unis proposent 100 millions de dollars américains en aide à Cuba. En disant, ben écoutez, faites des réformes économiques si vous voulez 100 millions. Mmh. Puis la présidence qui, bien évidemment, dit non, nous, on veut pas avoir d'obligation avec ce 100 millions-là. Aidez-nous parce que vous voulez nous aider, mais pas pour nous imposer votre régime.
1: Oui, justement, qu'est-ce qu'on sait? Qu'est-ce qu'on connaît des discussions entre les États-Unis, Cuba, les Castro, la présidence?
2: Et ça, c'est peut-être la partie un petit peu différente par rapport à Venezuela, parce que c'est vrai qu'au Venezuela, on s'est questionné pendant un temps à qui on discutait.
1: Avec qui on parlait.
2: Exactement.
1: C'est ça.
2: Là, c'est la vice-présidente des qui finalement est passé à la présidence. Dans ce cas-ci, on le sait depuis un certain moment que c'est pas du tout secret. Là. Il y a eu des rencontres qui ont été confirmées avec la présidence, avec Díaz-Canel. Il y a eu des rencontres avec les Castro en tout genre. Et là, il y en a plusieurs parmi les Castro qui ont participé à ces discussions-là. En février, il y avait Alejandro Castro Espín. C'est le fils de Raúl Castro, bien connu de l'époque des négociations avec la présidence d'Obama, quand on avait essayé justement d'ouvrir sur les sanctions. Au début, c'était secret. Puis finalement, on a avoué qu'on avait fait ces rencontres-là. Mais là, dans les derniers temps, il y a eu d'autres rencontres avec Raúl Guillermo Rodríguez Castro. C'est le petit-fils de Raúl Castro. Lui, c'est un colonel qui est dans le ministère de l'Intérieur et qui commence à être assez bien en vue, assez bien placé. Puis sinon, j'ai un autre nom pour vous qui, je pense, va retenir un peu plus l'attention. Oscar Pérez Oliva. C'est le fils de l'aîné des sœurs de Fidel et Raúl Castro. Il a été promu vice-premier ministre. Tout récemment, en fait. Il y a une ascension ultra rapide. Il y a beaucoup de spéculations comme quoi on l'amène au sommet de l'État. Et là, on parle de lui là justement comme un candidat assez sérieux qui fait partie de la même famille Castro qui a toujours, au fond, gardé les rênes Díaz-Canel, malgré le retrait de la famille Castro. Là, soudainement, on a quelqu'un qui devient le vice-président. On sait qu'il y a des rencontres et qu'il y a des discussions à savoir comment est-ce qu'on va faire ça. Si on regarde le modus operandi au Venezuela, on pourrait se dire qu'il y aura peut-être un déplacement, soit il se fera du côté de Cuba en interne, où M. Díaz-Canel va peut-être faire un pas de côté, M. Castro va accepter des changements, et où on va revoir le modèle vénézuélien. Mais là, on aurait peut-être un candidat qui, lui, disait tout récemment que Cuba est ouverte pour les affaires, ce qui est assez loin de ce que disait Fidel Castro quand même, mais il faudra voir le type d'affaires, parce que du côté des Venezuela, il y a rien qui a changé. Là, c'est la même organisation, c'est le même gouvernement de gauche. C'est juste simplement qu'on est plus proche des États-Unis, au fond.
1: Ce
2: que voulait Donald Trump. Une entente, peu importe avec qui, tant que c'est une entente qui convient aux Américains.
1: Ça semble inévitable, en tout cas, cette espèce de confrontation-là.
2: On verra si ça bouge en haut de cet échiquier-là, de cet organigramme.
1: Merci, Xavier. On vous reparle plus tard cette semaine. Au revoir.
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1: Alors, série finale se poursuit demain à Ottawa pour la victoire. On sait que hier, c'est la Charge qui a remporté son premier match dans cette série-là. Ça pourrait être un point tournant, là, ce qui va se passer demain. Match pivot, comme on appelle.
4: Oui, match pivot, et ça peut tourner des deux côtés, là, vraiment, avec cette victoire-là. À l'arraché de la Charge d'Ottawa, ça s'est joué dans la dernière minute de jeu, là, vraiment. Elles ont marqué leur deuxième but dans la dernière minute pour l'emporter 2-1 sur la victoire, qui pouvait mettre la main pour la première fois sur la Coupe Walter. Alors, il faudra attendre à demain. Le match est encore à Ottawa demain soir. Et sinon, si on doit se rendre au match numéro 5, là, c'est une série 3-5, ben ce sera samedi. Et là, je vous entends déjà dire, il y a un match du Canadien. Ça va être samedi midi, l'heure de ce dernier match-là. Mais commençons par le match de demain, qui risque d'être quand même assez intéressant parce que les trois matchs jusqu'ici se sont décidés par un seul but, soit un 3-2 ou des 2-1. Là. On a bien failli y retourner en période
1: prolongation.
4: Ouais. Exactement. Bien sûr, du côté de la Charge, on reprend un peu, on souffle un peu avec cette victoire-là, mais je dis que ça peut aussi aller du côté de la victoire parce que, on se dit, OK, là, on veut pas avoir un match numéro 5. On veut pas se rendre jusqu'au bout de cette série-là et on veut démontrer que c'est nous là, qui allons mener cette galère-là, j'allais dire cette charge-là, avec les noms d'équipe, là, des fois, la charge de la victoire,
1: oui, c'est
4: difficile de composer des phrases.
1: Oui, oui.
4: Alors, ça va être donc intéressant de le voir. Il y en a un qui a vécu cette expérience-là de près, c'est Pierre Groulx. Pierre Groulx, c'est l'entraîneur des gardiennes chez la Charge d'Ottawa, mais il a déjà fait ça, lui, chez les Sénateurs d'Ottawa aussi, dans la Ligue nationale de hockey. Alors, des séries serrées, il en a vécu. Des moments clés, il en a vécu aussi. Mais écoutez bien aussi nous parler de l'ambiance qui règne dans ces séries-là et de ce que ça lui inspire de voir autant de gens, parce qu'on a battu un record. D'ailleurs, hier, il y avait quoi, 17 000 personnes
1: à
4: Ottawa?
1: Oui, c'est ce que j'entendais, oui, c'est ça.
4: Qui se sont déplacées.
1: Beaucoup de monde,
4: pour ce match final entre Montréal et Ottawa. Voici Pierre Groulx.
5: Oui, c'est un boost de confiance, mais on a très bien joué dans les deux premières parties. Alors, c'était pas comme si on jouait mal. C'est juste d'avoir la victoire, évidemment, puis d'avoir les... Comment qu'on est revenu aussi dans le match. Eux autres, ils ont compté premier, on est revenu à 5 minutes, puis compté en dernière minute de jeu, c'était important. Mais je pense qu'on adore comment qu'on joue, c'est des corrections ici puis là, mais la confiance est là. On sait qu'on est capable de battre. Puis j'ai trouvé que l'atmosphère hier, c'était incroyable. Je pense que les partisans étaient incroyables. 17 000 personnes pour une game de notre ligue. C'était incroyable à voir, puis même... Les fans de Montréal étaient là, les nos fans étaient là, puis l'atmosphère était excellente. Ça démontre tout ce que notre ligue s'en va.
1: Oui, tout le monde en bénéficie, mm-hmm. Au fond. Parlant de l'évolution de la Ligue, la LPHF, elle a annoncé aujourd'hui qu'elle ajoute encore une fois une équipe sur la côte ouest américaine.
4: Alors là, le processus d'expansion, il est maintenant complet pour cette année. On nous annonçait qu'il allait avoir 4 nouvelles équipes. Ben, la quatrième s'en va du côté de San Jose, en Californie. Alors, vous allez avoir des nouvelles équipes à Hamilton, à Détroit, à Vegas et à San Jose. S'ajoute à ça les équipes existantes. Donc, on sera à 12 équipes à compter de la saison prochaine. Là, ça va être intéressant de voir comment on va organiser ça à 12 équipes. C'est sûr qu'on peut... Je ne sais pas si on va garder ça dans un seul pain, une seule division. Est-ce qu'on voudra faire des associations?
1: Ouais, ouais.
4: Deux associations de 6. En tout cas, il y a 7 équipes qui sont clairement plus dans l'Est. 4 dans l'Ouest avec Vancouver, Seattle, Vegas et San Jose. Il y en a une qui est un peu dans le milieu, le Minnesota. Peut-être qu'on sera tenté de les envoyer vers l'Ouest. En tout cas, ça va demander un certain réajustement. Je voyais les critiques au cours des derniers jours là, concernant la couverture de cette série finale de la LPHF.
1: Ouais.
4: C'est de l'expérience aussi, là, mais il va falloir apprendre aussi à lire les marchés. Là, puis aller stationner à côté du Canadien comme ils l'ont fait hier.
1: Je ne suis pas sûr que c'était
4: la meilleure affaire.
1: Non, non.
4: Donc, il faut accepter ces réalités-là aussi parce que ça bénéficie à tout le monde. Le spectateur puis l'amateur ne peut pas se diviser en deux non plus
1: absolument.
4: Pour regarder deux matchs.
1: Alors,
4: on verra les leçons qui seront tirées de ça et mais c'est un bon coup là d'augmenter ce nombre d'équipes-là. On verra pour le calibre de jeu maintenant.
1: Aussi, c'était une autre des inquiétudes. Sinon, est-ce que ça va diluer un peu le talent?
4: Exactement,
1: le jeu?
4: Mais il faut voir aussi combien viendront de l'extérieur. On sait que c'est une porte aussi pour les joueuses qui sont en Europe. Alors, ça pourrait aider là, à maintenir un haut calibre de jeu.
1: Le Canadien, de son côté, est rentré à Montréal. Là, ils ont peu de temps pour se remettre de leurs deux premières séries.
4: Ben, exactement, parce que ça commence jeudi soir, cette série contre les Hurricanes de la Caroline. Alors, ils sont rentrés hier soir. Ils partent demain pour la Caroline. Il y aura une séance d'entraînement demain matin à 10h30 ici à Montréal. Et ensuite, il y aura le vol. Et on va rendre disponibles certains joueurs et Martin Saint-Louis seulement à 16h45 demain lorsqu'ils auront fait le voyage. Kent Hughes aussi pourrait parler demain.
1: Ah oui.
4: Alors, on verra ça. Là. On aura l'occasion de vous les faire entendre pendant l'émission. Alors ça, c'est le programme. Et puis là, ben vous dire qui va gagner cette série-là. Allez-y Oui, les Hurricanes n'ont pas perdu en séries éliminatoires. Certains diront qu'ils affrontaient Ottawa et Philadelphie, les deux équipes qui étaient qualifiées.
1: Quand même, il faut les gagner.
4: Ouais, mais le Canadien a gagné tous ses matchs contre les Hurricanes cette année.
1: Aussi.
4: Ils ont 3 victoires, aucune défaite.
1: Ouais, ouais.
4: Alors, je pense que ça peut donner quand même un bon spectacle, en espérant que... C'est sûr qu'il y a des joueurs qui jouent avec des bobos, là, présentement. Court temps-là, à peine 2 jours, c'est pas assez là,
1: pour récupérer. Oui.
4: Alors que la Caroline, ça fait 12 jours. C'est dans l'ère moderne du hockey, là, c'est le plus long arrêt en séries éliminatoires, 12 jours. Il faut remonter aux Canadiens de 1919 pour voir un truc semblable. Puis ils jouaient contre une équipe qui était pas dans la Ligue nationale. Ils jouaient contre Seattle, qui étaient les champions de la Pacifique, de je sais pas quoi.
1: Ils en avaient bénéficié ou pas de leurs 12 jours d'arrêt en 1919?
4: Eux, oui, ils avaient gagné la Coupe Stanley.
1: Oh, c'est... Oui.
4: Mais là, après ça, je peux vous en sortir d'autres qui favorisent le Canadien.
1: Bien
4: là.
1: Sûr. Mais 12 jours, c'est long.
4: C'est
1: même.
4: Très long.
1: C'est long.
4: C'est samedi passé.
1: Oui, exactement. Puis pour le Canadien, ceux qui ont des blessures, c'est sûr, ils n'y arriveront pas. Là. Ils vont continuer à jouer blessés.
4: Le cas de Juraj Slafkovský est un petit peu nébuleux pour l'instant. Oui. Et on soupçonne que Noah Dobson n'est pas à 100%.
1: Pas à 100%. Mais vous avez vu Dobesh hier en entrevue, qu'on lui a dit « Comment tu te sens, toi? » Il dit « Moi? »
4: Je peux en jouer 40
1: il
4: encore
1: dit,
4: comme ça.
1: J'en 40. Ça fait partie de sa personnalité.
4: Commençons par celle.
1: Oui, c'est ça, exactement. On aura l'occasion d'y revenir
4: sûr,
1: à cette série-là, évidemment. Martin, merci.
4: À
1: tout à l'heure. François, maintenant, sur la route cet après-midi.
6: Avec beaucoup de points rouges sur les cadrans, Annie, notamment autoroute 25 Nord, là, à Montréal, hauteur du boulevard Perron, on a eu accident. Ça déborde maintenant avant l'échangeur Anjou. On avait eu aussi un incident toujours sur la 25 Nord, secteur Yves Prévost, ça avait aussi dérangé. Donc tout ça là, en train de transformer en un gros bouchon ininterrompu pratiquement depuis avant la 132. Il faut être très patient dans ce secteur-là. 15 Nord, du côté de la Couronne Nord, là, c'était très occupé. On a eu un incident secteur du boulevard de la rue Charles. Ça bloquait à partir du boulevard de la Seigneurie. C'était très lent à Laval aussi, me disait Joël. Plutôt, on a des travaux sur Crémazie-Ouest. C'est François qui me parlait de ça depuis Vio, hauteur Pineuf. Là, tout ça est très occupé. Et on avait un incident, ça c'est la bonne nouvelle, du côté de Descaries, à hauteur Queen Mary. On a complété le remorquage au moins, mais il reste une très bonne congestion, là aussi, sur la 15 Nord.
1: Aïe, d'accord. Merci, François. Et puis, Jessica?
0: Ben, j'essayais de voir si on avait touché les premiers 30 degrés de la saison. Là, pour l'instant, je ne le vois pas sur la carte, mais on est à 29 à l'aéroport métropolitain de Montréal, à Saint-Hubert. C'est un petit peu plus venteux aussi, des rafales jusqu'à 55 km à l'heure, des vents du sud-ouest en ce moment. La nuit prochaine, c'est un minimum de 20 degrés, 40 % de probabilité d'averse jusqu'à demain matin. Donc, pas impossible d'avoir quelques gouttelettes, mais ça se dégage demain après-midi avec un maximum de 25.
1: 25 degrés. Merci. Au retour du Radio-Journal de 16 heures, on va s'intéresser à Churchill Falls. On est de retour à la case départ maintenant. Alors, qu'est-ce que ça signifie pour nos projets hydroélectriques? On essaie d'y voir plus clair. Donc, restez avec nous.
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1: Bonjour, ici Samy Rebaïn, il est 16h et voici votre bulletin d'information. Terre-Neuve et Labrador veut renégocier le protocole d'entente conclu avec Québec au sujet de Churchill Falls et Gull Island. Le premier ministre Tony Wakeham a annoncé que les experts qu'il avait mandatés sur cette question jugent que l'accord de principe signé en 2024 par son prédécesseur ne sert pas les intérêts à long terme de sa province. Patrick Butler.
2: Le rapport du comité de trois experts ne dit pas explicitement qu'il faut revenir à la case départ, mais presque.
3: We need to negotiate the best possible deal.
2: Le premier ministre de Terre-Neuve-et-Labrador, Tony Wakeham, a présenté le rapport du comité chargé de scruter à la loupe le protocole d'entente. L'accord vise à augmenter le prix de l'énergie produite au Labrador. En échange, il autorise la construction de nouvelles installations hydroélectriques sur le fleuve Churchill, dont la grande part de la production sera réservée aux consommateurs québécois.
3: It's not in the overall best long-term interest of the people of the province.
2: L'entente sur 50 ans, sous sa forme actuelle, ne sert pas l'intérêt public, selon le comité.
3: It's about more value, more power, more transmission.
2: Il estime que le secteur minier du Labrador doit profiter davantage des nouvelles centrales, que la clause d'indexation du prix de l'électricité doit être bonifiée et que Terre-Neuve-et-Labrador doit pouvoir exporter ses surplus énergétiques vers d'autres marchés en se servant du réseau de distribution d'Hydro-Québec.
3: This report in no way shakes our resolve.
2: Tony Wakeham se dit toutefois plus déterminé que jamais. Il nomme une nouvelle équipe de négociateurs et souhaite que le fédéral intervienne pour faire progresser les discussions. Hydro-Québec estime que la nomination de la nouvelle équipe promet, mais soutient que toute entente finale doit reposer sur des conditions équilibrées. Elle stipule que l'entente actuelle ne sera pas renégociée aux dépens des Québécois. Ici Patrick Butler, Radio-Canada.
1: Le premier ministre Mark Carney était dans l'anneau d'hier un peu plus tôt pour une annonce en matière de minéraux critiques.
4: Le Canada se remet à construire pour les travailleurs touchés par les droits de douane, pour permettre aux entreprises de diversifier leurs produits et d'accéder du marché nouveau.
1: Il a donné le coup d'envoi de la mine Matawini de la société Nouveau Monde Graphite au Québec, aux côtés du ministre québécois de l'économie Bernard Drinville. Le gouvernement du Québec annonce une enveloppe de 85 millions de dollars dans le projet de mine de graphite qui doit voir le jour à Saint-Michel-des-Saints. L'investissement prendra la forme d'une participation à l'actionnariat de l'entreprise. La future mine de Nouveau Monde Graphite doit notamment permettre d'alimenter l'usine de matériaux de batterie de l'entreprise à Bécancour. La première ministre du Québec est sur le point de conclure sa mission de 3 jours à Paris. Christine Fréchette a été questionnée à l'Assemblée nationale française sur les changements au programme de l'expérience québécoise, le PEC, qui complique l'installation de certains Français au Québec. Elle affirme vouloir relancer le programme rapidement. Elle a aussi rencontré le président Emmanuel Macron pour discuter de collaboration entre le Québec et la France, notamment en souveraineté numérique. Québec juge la mission positive et affirme avoir renforcé ses liens avec les autorités française. Après avoir déclenché une alerte sanitaire internationale dimanche, l'Organisation mondiale de la santé déploie des équipes spécialisées en République démocratique du Congo, où sévit une épidémie de fièvre Ebola. Au moins 130 personnes sont mortes après avoir été en contact avec le virus, contre lequel il n'existe ni vaccin ni traitement. Comme le rapporte Nathaniel Charbonnier, une course contre la montre est lancée pour protéger la population.
5: Pour comprendre les enjeux, il faut expliquer que la zone concernée par le virus s'étend sur plus de 600 kilomètres, que cela intervient dans une zone de guerre et que les ONG sur place manquent de tout pour combattre l'épidémie. C'est en tout cas la situation que décrit depuis Goma Mamadou Kababari, chef de mission à Lima en RDC.
6: Aujourd'hui, ce qu'on demande, c'est presque tout. Donc c'est des matériels de protection individuelle, c'est du médicament, c'est des moyens pour construire des sites de prise en charge, les sites d'isolement dans les structures de santé. Mais aussi, comme vous le savez, une réponse Ebola, ça demande du monde parce qu'il faut faire un turnover rapide avec des équipes qui doivent se relayer rapidement 24 heures sur 24. Donc c'est aussi des moyens humains et aussi des moyens financiers pour pouvoir supporter tout cela.
5: De l'argent, du matériel, des moyens humains pour soigner, mais aussi sensibiliser la population aux gestes barrières à mettre en place impérativement. Et cela en sachant que l'épidémie pourrait durer longtemps, alerte l'OMS, l'Organisation mondiale de la santé.
1: C'était Nathaniel Charbonnier. Israël a lancé une nouvelle série de frappes dans le sud du Liban, malgré la trêve en cours avec le Hezbollah. Des appels à évacuer ont été lancés aux habitants d'une douzaine de localités situées près de la frontière entre les deux pays. L'armée de l'État hébreu a annoncé avoir intercepté un drone en provenance du territoire libanais. Et plus près de chez nous, l'avocat montréalais Daniel Rochefort n'a finalement pas été entendu aujourd'hui dans le cadre de son enquête sur remise en liberté, faute de juge disponible. L'audience est reportée à jeudi. Arrêté plus tôt ce mois-ci, il est détenu notamment pour leurre et production de matériel d'abus et d'exploitation pédosexuelle. Il fait face à 11 chefs d'accusation et nie avoir eu des contacts déplacés. Voici son avocat, Gérald Soulière.
7: On avait un problème pour trouver un juge qui pouvait nous entendre aujourd'hui et possiblement continuer le dossier jeudi. Ça, c'est pour les deux dossiers qui sont sur le rôle. Pour ce qui est du reste de cette affaire-là, je ne dirai rien parce que c'est pas assez clair pour moi.
1: La police de Montréal a lancé la semaine dernière un appel à la population puisqu'elle croyait que l'avocat civiliste aurait fait d'autres victimes. Voilà, c'était l'essentiel des informations de Radio-Canada. De retour au 15-18 avec Annie Desrochers.

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1: Ah, ça, c'est drôle. Une auditrice qui écoutait notre entrevue avec l'homme qui travaille à Ressources naturelles Canada au propos de ces vibrations sismiques ressenties lors des buts comptés par le Canadien de Montréal. Et elle nous dit qu'on a des moments comme ça où le pas humain a pu détruire des infrastructures. Et elle fait référence, par exemple, au pont suspendu de la basse chaîne. Ça, c'est en France, en 1850. Lors d'une revue militaire. Vous savez, la marche cadencée, c'est sûr que quand c'est cadencé comme ça, elle dit il y avait plus de 207 soldats. Ça a fait entrer l'ouvrage en résonance et ça a provoqué sa rupture. Mmh. À ce moment-là, ça avait été une tragédie. Là. Il y avait des centaines de personnes qui avaient perdu la vie parce qu'effectivement, si vous avez la revue militaire sur le pont, et c'est arrivé à un autre endroit au Royaume-Uni. Les pas cadencés d'un groupe de 60 soldats ont provoqué la rupture d'un tablier de pont. Ça a projeté plusieurs dizaines d'hommes dans la rivière. Ah. Ouais. Donc, ça, ce sont des ouvrages construits par l'être humain, au fond. Et là, ce qu'on racontait, c'est que près du Centre Bell, si vous avez ces espèces de sismographes, ben, c'est sûr que la vibration de la foule, on va le ressentir. Notre invité disait bien, attention, on peut pas appeler ça un tremblement de terre, mais ce sont des vibrations captées par ces outils scientifiques. Si vous l'avez raté, vous pouvez aller écouter ça. C'est sur audio. C'était la première entrevue, là, vers 15h15, 15h20. François Joly, maintenant, nous parlait d'une heure de pointe, là, où c'était pas mal au rouge cet après-midi.
2: Oui, pas mal occupé. La bonne nouvelle, c'est qu'au moins les deux incidents sur la 25, c'est terminé. Boulevard Perrotte, à la hauteur de Rive-Prévost aussi, on avait des recages qui ont été complétés. Bon, il reste de bons ralentissements, là, 25 Nord. Si vous allez soit de la Rive-Sud jusqu'à Montréal jusqu'à Laval, vous allez être dans la congestion de manière assez dense. Moi, j'étais sur la rive sud, Annie, du côté de la 30. Si vous êtes direction est, là, bon, secteur de la 10, c'est très occupé. Il y a un 5-10 minutes de perte de temps. Vous allez ralentir à nouveau au niveau de la 116 jusqu'à à peu près l'autoroute Jean-Lesage. Si vous allez vers l'ouest sur la 30 toujours, ben, depuis de Mortagne, vous êtes dans la congestion. Vous regagnez de la vitesse, le secteur de la 112. Cousineau, par la suite, ça va un peu mieux. Là aussi, le secteur du 10-30, ça va ralentir légèrement aussi. Pas mal de monde du côté des traversées de la Rive-Sud, je vous dirais, vers Montréal, surtout sur Jacques-Cartier, direction Rive-Sud, évidemment. Pont-Mercier, Pont-Champlain, du côté du pont-tunnel, là, c'est un bon 45, si ce n'est pas 55 minutes. Et ça, c'est voie de droite, les gens qui sont vraiment du côté des voitures, parce que je rappelle, les camions, c'est voie de gauche. Il faut toujours ajouter là, un bon 15 à 30 minutes de plus. Alors voilà, heure de pointe quand même assez occupée, Annie. Puis ben pour le Centre Bell, tant que tout le monde ne saute pas en même temps, je pense que ça va aller.
1: Oui, c'est ça.
3: Ou sur un pont.
1: Oui. J'avais déjà raconté cette anecdote-là aux auditeurs, puis on avait reçu beaucoup de commentaires. À l'époque, mon père me racontait qu'il était allé voir un spectacle de Robert Charlebois là, dans les années 60, et qu'à un moment donné, quelqu'un était venu au micro dire « Attention, là, vous bougez trop fort, il y a risque d'effondrement de la salle. » Puis mon père racontait toujours cette anecdote-là en disant hey, « Le feu était pris, puis c'était extraordinaire. » Mais je me souviens avoir su plusieurs commentaires d'auditeurs dans des salles différentes de cette même tournée de Robert Charlebois. Chaque fois, on leur disait ça. D'après moi, c'était comme...
3: Bien joué.
1: Oui,
3: arrangé.
1: Bien joué, oui, pour dire vous êtes une bonne foule. Là. Vous bougez tellement qu'il y a risque de rupture. Mais dans certains cas, effectivement, ça peut s'avérer comme ces exemples militaires-là.
4: Ou c'était juste l'état des infrastructures qui déjà étaient...
1: mais c'était les ouais, infrastructures, oui, pré-révolution tranquille, comprenez-vous. C'est ça par du béton après, ouais. On est bien correct. Jessica Laventure à la météo avec nous cette semaine. Là, il fait 28 degrés.
3: Oui, humidex 34. C'est très chaud, très, très collant partout en province, en fait partout dans l'est du pays. Là. On a des rafales de vent entre 40 et 60 km à l'heure, des vents du sud-ouest. Donc oui, c'est un peu venteux en ce moment. Ça va rester comme ça ce soir et cette nuit aussi. Les températures vont rester quand même assez douces la nuit prochaine. C'est un minimum de 20 degrés. C'est quand même doux lorsqu'on pense que la normale à ce temps-ci de l'année, la nuit, est de 9 degrés. Donc, on va dépasser ça largement la nuit prochaine. Demain, ce sera un petit peu plus nuageux en matinée. 40 % de probabilité d'averse en première portion de journée. Mais en après-midi, ça se dégage. Donc, lorsque vous allez vous réveiller demain matin, vous allez voir un ciel ennuagé. Dites-vous, ça ne dure pas. En après-midi, le soleil revient un peu comme lundi, un peu comme hier. Maximum 25 degrés. Et jeudi et vendredi, on conserve du soleil aussi. Des températures entre 18 et 21 degrés.
1: C'est pas mal. Très agréable. Merci. Guillaume, du côté de Terre-Neuve-Labrador, on avait mis en place un comité d'experts C'était le nouveau gouvernement qui l'avait fait pour étudier l'entente énergétique entre le Québec et Terre-Neuve-Labrador au sujet de Churchill Falls. Ce rapport-là a été présenté ce matin. On en avait parlé avec vous il y a quelques jours. On l'attendait là, ces jours-ci. Ça va compliquer la vie de Christine Fréchette, ça, dans les prochains mois.
4: Ben oui, parce qu'on dit, sans grande surprise quand même, mais que cette entente-là doit être revue. On parle pas de la mettre aux poubelles et de reprendre à zéro, mais quand même, il y a des éléments importants qu'on suggère au gouvernement de Terre-Neuve de revoir. Et je vous dirais que le cœur du rapport, c'est cette idée que Terre-Neuve doit vraiment maximiser la valeur de son hydroélectricité. Puis là, on suggère deux avenues, notamment de, bon, on pourrait la vendre plus cher, ça c'est une chose, et où on pourrait aussi en conserver davantage à Terre-Neuve pour l'offrir à des industries qui, elles, viendraient évidemment bonifier ou aider au développement économique. Donc, il y a même un changement d'approche là, qui se lie à travers le rapport. Et là, ben, écoutez, ça veut dire que ça ouvre une ronde de négociation. Il y a évidemment le calendrier électoral qui pourrait jouer là-dedans. Mm-hmm. Madame Fréchette aimerait vraiment que ce soit réglé avant les élections, mais on comprend en même temps que c'est un dossier complexe. Puis là, on ne parle pas simplement de revoir des tarifs.
1: Non, c'est ça.
4: Une négociation plus large que ça. Alors, à voir si on sera capable d'y arriver avant l'automne. Mais c'est sûr que ça va être un gros morceau parce que je vous le disais justement il y a une semaine ou deux, mais c'est un peu le cœur, enfin, c'est une partie importante de la vision économique du gouvernement, de la vision énergétique aussi, de la sécurité énergétique. Donc, il y a beaucoup, beaucoup d'éléments là-dedans. Alors, on fera le tour tout à l'heure.
1: Oui, 16h45, merci.
4: À tout de suite.
5: L'utilisation de ce terme, découvrabilité, est une première, nous dit-on, à l'intérieur du corpus législatif international. Le mot, d'ailleurs, vient de faire son entrée dans le Petit Robert.
1: Un néologisme québécois expliqué par le ministre de la Culture au parlementaire français. Rose, ça, c'est un extrait de sa comparution à Mathieu Lacombe à l'Assemblée nationale française. Ça se passait plus tôt aujourd'hui.
6: Oui, parce que Mathieu Lacombe accompagne la première ministre Christine Fréchette qui est en mission en France et il a rencontré, bien entendu, son homologue à la culture, a été entendu par la Commission des affaires culturelles, ce qui est plus rare. C'est rare qu'une commission à l'Assemblée nationale française reçoive un membre d'un gouvernement étranger. Alors, vous vous en doutez, si on parlait de découvrabilité, c'était le contenu sensiblement des échanges, notamment le projet de loi 109, à quoi il sert, pourquoi il a été adopté au Québec. Mathieu Lacombe a aussi parlé de la convention de l'UNESCO, tout ce qui concerne les précédents juridiques internationaux qu'on doit mettre en place pour se protéger quand on adopte justement ces lois qui visent à protéger une culture locale, nationale. Mais il y a aussi été question, et c'est intéressant, de collaboration entre pays francophones en matière de culture, comme par exemple des coproductions Québec et France.
5: C'est un sujet que nous avons abordé avec le président de la République. C'est une priorité pour nous, augmenter ces coproductions. Je pense que quand il y a une volonté politique, au-delà de ce que l'administration nous répond, je pense qu'on peut aussi décider de trouver des solutions.
6: Et puis en commission, qui a duré à peu près 45 minutes, bien sûr, le ministre a été questionné par d'autres parlementaires. Et c'est intéressant de voir ce qu'ils ont retenu à la fin de l'exercice. Vous allez entendre le président de la Commission des affaires culturelles, Alexandre Portier.
7: L'une des grande force du message que vous apportez en tant que ministre du Québec, c'est de nous alerter sur l'urgence qu'il y a à défendre la langue française et l'espace francophone en ligne. Et peut-être que tous nos concitoyens n'ont pas encore compris en France, en tout cas, l'urgence et la menace, la fragilité de la langue française.
6: Et peut-être qu'on les contaminera un peu avec notre découvrabilité québécoise.
1: Voilà, à tout à l'heure.
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8: On demeure déterminé à en venir à une entente finale avec le gouvernement de Terre-Neuve, et ce, le plus rapidement possible. Et on pense que c'est possible d'y arriver de telle manière à ce que ce soit gagnant à la fois pour les Québécois et pour les Terre-Neuviens.
1: Alors, c'est le ministre de l'Économie et de l'Énergie, Bernard Drainville, qu'on vient d'entendre. Il réagissait à cette nouvelle dont Guillaume nous parlait. Alors, ce comité indépendant nommé par le nouveau premier ministre de Terre-Neuve et Labrador nous dit, au fond, que cette entente-là, négociée là, de chaude lutte par François Legault, présentée comme une victoire là, il y a quelques mois, cette entente-là concernant Churchill Falls, elle ne sert pas les intérêts de Terre-Neuve-Labrador à long terme. Alors, on va essayer de comprendre ce que tout ça veut dire au moment où ni le ministre Drainville ni Hydro-Québec n'ont voulu nous accorder une entrevue à ce sujet à ce moment-ci. Alors, on va parler avec un expert qui connaît très bien les besoins en énergie du Québec, Pierre-Olivier Pinault, spécialiste des politiques énergétiques et titulaire de la chaire de gestion du secteur de l'énergie à HEC Montréal. Avec nous au téléphone, Monsieur Pinault, bonjour. M'entendez-vous, Monsieur Pinault?
9: Oui, je vous entends bien, bonjour.
1: Okay. Oui, je vous ai perdu au début, mais là, ça semble bien aller. Bernard Drainville, qu'on entendait plus tôt, avait un ton relativement serein. Est-ce qu'on l'explique parce que les conclusions du rapport, elles étaient prévisibles, à votre avis? Il n'y a pas grande surprise dans ce qu'il nous dit, ce rapport-là.
9: Mais en fait, quand même, le rapport, on pouvait s'attendre à un rapport plutôt négatif parce que les personnes qui ont été mandatées ont pas été mandatées avec une optique là d'avoir un rapport positif. Le gouvernement conservateur de Terre-Neuve-et-Labrador était très critique et c'est comme en partie là-dessus qu'il s'est fait élire. Mm-hmm. Alors il a créé un comité pour que le rapport soit plus critique que positif, mais c'est quand même intéressant. Le rapport est constructif dans le sens où il amène des points pertinents et je crois que le gouvernement conservateur, Monsieur Wake Maham, a compris que c'était quand même malgré tout dans son intérêt de signer une entente avec Hydro-Québec. Et là, il est un peu mal pris avec ce rapport, même si initialement, il voulait se montrer critique pour des refins politiques, ouais, et se faire élire. Mais il se rend compte que l'entente n'est pas si mauvaise. Et là, il veut négocier parce qu'il voudrait, je crois, que l'entente soit signée. Mais il va devoir donc renégocier. Le Québec va devoir faire des ajustements pour pouvoir faire en sorte que tout le monde sauve la face.
1: Aidez-nous à comprendre ce que Churchill Falls représente d'abord pour le Québec, puis ensuite je vous poserai la question pour Terre-Neuve et Labrador.
9: Mais Churchill Falls, c'est 30 TWh d'énergie qui nous arrive chaque année du Labrador. Ça, c'est environ 17 % de la consommation québécoise, donc presque un cinquième de la consommation québécoise vient du Labrador, mais surtout, c'est à très bon prix, c'est 0,2 cents par kilowattheure, alors que nous, les clients résidentiels, on paye autour de 10 cents le kilowattheure.
1: C'est ça, ce qui n'a aucun sens, là, ce tarif-là.
9: Exactement. Ouais. Donc, c'est très profitable pour Hydro-Québec. Évidemment, les gens à Terre-Neuve et Labrador le savent et savent que ce sont des milliards de dollars depuis 1969 qui leur coule sous le nez parce que la vraie valeur commerciale marchande de cette hydroélectricité-là n'est pas payée à Terre-Neuve et Labrador. Hydro-Québec est aussi propriétaire de toute façon de presque 40% de la centrale de Churchill Falls. Donc même si on payait le plein prix commercial, la vraie valeur commerciale, il reste que Hydro-Québec serait propriétaire et bénéficierait de près de 40% des profits de cette centrale-là. Et le contrat, à ce prix-là, il dure jusqu'en 2041. Donc encore 15 ans à avoir des très bons prix si on restait dans le cadre du contrat historique. Ce contrat historique pose de sérieux enjeux d'acceptabilité sociale à Terre-Neuve et Labrador. Et donc, il y avait des tensions et aussi la question, comme on se rapproche malgré tout, de 2041, c'est dans 15 ans, le Québec doit se dire, bon, est-ce qu'on va avoir accès à ces 30 TWh au-delà de 2041? Donc, ça devenait urgent de se dire, qu'est-ce qu'on va faire? Est-ce qu'on va pouvoir garantir un accès au-delà de 2041 à cette énergie-là? On sait qu'on a des besoins en énergie. Et on sait aussi qu'il y a un potentiel de croissance de la production dans ce coin du Labrador. Et donc, ce que l'entente actuelle, qui est donc remise en cause, ce que l'entente disait, c'est que le Québec allait commencer à payer un prix plus élevé dès maintenant, dès qu'on signerait l'entente. Et en échange de quoi, on paierait plus cher, mais Hydro-Québec aurait le droit de développer Girl Island, mm-hmm, un nouveau projet hydroélectrique, et pourrait bénéficier d'une la majorité de la production de cette nouvelle centrale hydroélectrique. Il y a aussi d'autres éléments. Là, on veut rajouter de la capacité de production à Churchill Falls. On paye plus cher, mais on gagne en certitude pour 50 années de plus plutôt que 15 ans. Et Hydro-Québec met la main sur des nouvelles sources de production d'hydroélectricité. Et donc ça, c'est les avantages pour le Québec.
1: Oui, je comprends que les deux, donc tant le Québec que Terre-Neuve et Labrador, sont condamnés à s'entendre. Néanmoins, qui est dans la meilleure position de négociation, à votre avis?
9: C'est un peu difficile à dire parce que d'un côté, le Québec est pressé d'augmenter sa production d'hydroélectricité. On entend parler du plan d'Hydro-Québec qui est très ambitieux de rajouter 60 TWh d'énergie dans les 10 prochaines années. Donc, on a beaucoup de développement éolien. Et donc, Hydro-Québec voudrait vraiment pouvoir compter sur cette hydroélectricité supplémentaire à travers le projet Gull Island, au moins à l'horizon 2035, peut-être 2040. Mais d'un autre côté, on a Terre-Neuve et Labrador qui a une situation financière beaucoup plus précaire que celle du Québec. Le gouvernement a des déficits et une grosse dette. Les revenus pétroliers, bon, quoique récemment avec le
1: prix du pétrole,
9: ça va mieux, mais malgré tout, leur production est en déclin, donc ils avaient des revenus pétroliers en déclin. Et ils ont un historique avec Muskrat Falls, qui est un projet hydroélectrique que Terre-Neuve et Labrador a développé seul au Labrador, et ça s'est soldé par des dépassements de coûts et des délais, des retards dans la construction assez catastrophiques et qui a beaucoup endetté le gouvernement de Terre-Neuve et Labrador. Donc, ils sont dans une situation très forte de négociation parce que le gouvernement a besoin de revenus assez rapidement et ils sont aussi géographiquement placés dans un endroit qui est pas très pratique là pour attirer des industries. Aller au Labrador, il faut le vouloir parce que c'est pas la destination rêvée de beaucoup d'industriels, mais il y a des atouts. Et un des atouts, c'est l'énergie, mais après, il y a la main-d'œuvre, il y a investir là-bas, c'est un enjeu. Et sortir l'électricité est aussi un enjeu. Donc, ce qui presse le Québec, c'est son appétit pour davantage d'électricité, mais là où le Labrador a besoin de partenaires, c'est justement pour développer sans prendre de risques, parce qu'ils n'ont plus les moyens de prendre des risques financiers à cause de leur historique un petit peu problématique. Et ça les met dans une situation où je crois que c'est eux qui ont le plus envie de signer, le gouvernement, pour compter sur des revenus additionnels assez rapidement.
1: Bien sûr. Alors, ce sera intéressant de voir la suite avec l'échéance électorale maintenant au Québec. Lors de la première négociation, c'était à Terre-Neuve et Labrador. On verra bien Pierre-Olivier Pinault. Merci de vos lumières là-dessus cet après-midi.
9: Au revoir.
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11: Il faut créer un organisme pour hommes. Donc, il faut que les hommes soient plus forts, plus résilients quand il nous arrive des embûches. Quand ça va pas bien, les hommes, ils cassent, puis il se passe des choses comme ça. Nous autres, avec via notre travail de milieu ici, dans les deux dernières années, on a réussi à contrer deux familicides.
1: Alors, créer un organisme pour les hommes, c'est un projet lancé par Sylvain Rémillard. C'est lui qu'on vient d'entendre. Il dirige une maison des jeunes à Saint-Rémy. On est en Montérégie. Et à quoi ça pourrait ressembler, ça, un milieu de vie pour hommes? Philippe-Antoine Saunier s'est intéressé à tout ça. Philippe-Antoine, bonjour.
12: Bonjour, Annie.
1: D'où lui est venue cette idée à Monsieur Rémillard?
12: C'est que les services d'une maison des jeunes, ça s'arrête à 18 ans. Et après, il y a beaucoup moins de ressources en prévention, en particulier pour les hommes. Et Sylvain Rémillard a eu l'idée de mettre sur pied ce qui serait une sorte de maison des jeunes, mais pour les hommes dans sa région, à Saint-Rémy.
11: Dans le coin, il n'y a pas grand-chose au niveau de la culture, tout ça. C'est à moi d'aller au petit bar, il n'y a pas grand-chose. Et donc, à partir de là, ben, un endroit sain où aller, ça manquait pour les gars. Parce qu'il existe un organisme pour femmes qui s'appelle la Margelle, mais il n'y avait rien pour les hommes.
12: Et l'idée, ce serait d'avoir un lieu où seraient organisées des activités, des ateliers où les hommes de tous les âges pourraient se rencontrer et avoir du plaisir.
11: S'ils veulent jouer, exemple, au ping-pong ou au baby-foot, discuter, jaser avec un pilote, jouer à des jeux de société, écouter une game de hockey, on verra selon ce qu'on va développer nos choses, mais ça permet un réseautage. Et c'est ça qui est important, parce que quand on regarde aussi tout l'aspect là, des réseaux sociaux, que le monde sont de plus en plus isolés à travers le temps, chacun est dans sa petite bulle, il faut commencer à faire des actions pour contrer ça, ça n'a pas d'allure, puis une chose comme ça.

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4: Il croit, lui, qu'un lieu comme celui-là, ça pourrait aider à contrer le courant masculiniste.
5: Avec la montée de ce qu'on appelle la manosphère, le masculinisme, là, des visions très genrées, très stéréotypées, revenir au modèle des années de 50 ans en arrière, là, malheureusement, ça refait surface dans sur les réseaux sociaux. Ça prend une certaine importance, particulièrement chez les jeunes hommes. Et donc, de contrer ces valeurs-là, en amenant beaucoup plus des valeurs d'égalité, de partage et d'humanité. Fondamentalement, c'est ce que ça mène d'avoir des occasions de partage du genre dans des lieux d'échange de ce type-là.
4: Alors, le projet Carrefour Homme, il est en marche depuis environ un an. Il y a un directeur général qui a été nommé il y a quelques mois, mais il reste à trouver un local à Saint-Rémy.
6: Et ça existe déjà, un genre de maison des jeunes, mais pour hommes?
4: Pas vraiment, non. Pour les femmes, il y a des organismes, il y a les centres de femmes qui sont des lieux d'appartenance et de soutien pour les femmes. Pour les hommes, il y a ce qu'on appelle des man-sheds, où il y a des hommes généralement plus âgés qui se retrouvent pour faire des activités manuelles. Il y a aussi des endroits comme le centre de ressources pour hommes à Drummondville, où il y a des rencontres dirigées plusieurs jours par semaine. J'ai assisté à une de ces rencontres-là. Voici ce que quelques participants en disent.
7: Ici, c'est un groupe d'hommes. On est une quinzaine, là, à matin. Là. Un groupe d'hommes où est-ce qu'on va parler des émotions. Comment est-ce qu'on ressent les choses qu'on va vivre.
8: C'est une école pour réapprendre à vivre. Ça, moi, c'est une chose que je n'ai pas appris à vivre, moi, à l'école. Il a fallu que je mette un X, moi, sur mon passé, puis ici, je voudrais apprendre à vivre.
9: Moi, je vis seul. Je suis un solitaire. Puis un solitaire, je suis pas tout le temps content d'être tout seul. Il y a des périodes que j'aime ça, mais il y a d'autres périodes où j'ai besoin de m'exprimer, de parler.
10: Je ne suis plus négatif comme j'étais parce qu'avant, je voulais tuer tout le monde. Pasteur, c'est carrément le contraire. J'ai encore des bouts à faire. Là. Il y a des choses que j'ai encore de la misère, là. Comme aller au-devant des autres. Bien de la misère pour travailler toute ma vie dans le public.
6: Oui, parce que c'est intéressant. Ce qu'on entend, Philippe-Antoine, c'est que les hommes ont souvent plus de difficultés que les femmes à exprimer leurs émotions.
4: Oui, et ça, on le dit souvent. Et aussi souvent à tisser des liens au-delà de leur couple. Et ça vient de la façon dont les garçons sont élevés, croit Andréane Genet, qui est psychologue et aussi directrice du Centre de ressources pour hommes Drummond.
11: Souvent, dans notre socialisation, les femmes, on apprend plus à c'est quoi des émotions, les exprimer, d'être encouragées à verbaliser, à parler. Les gosses, les petits garçons encore, aujourd'hui, on le voit, sont dans les sports, sont dans les activités, sont encouragés à « t'es un bobo, on souffle dessus, vas-y, continue, c'est pas grave, ça fait pas mal ». Donc déjà, en bas âge, ils sont habitués de se faire dire « garde ça par en dedans ». C'est pas si grave que ça. Alors qu'ils se retrouvent quand il y a un point de rupture à dire « ben là, j'ai un trop-plein, faut que ça sorte ».
6: Est-ce qu'il y a du financement pour le genre d'organisme qu'on veut créer à Saint-Rémy?
4: Il y en a très peu. D'ailleurs, la santé et le bien-être des hommes, c'est un angle mort des gouvernements, selon Gilles Tremblay.
5: Les gars, ça se débrouille tout seul. On n'a pas à s'en préoccuper. Donc, nécessairement, on ne met pas beaucoup d'argent. On voit que le ministère de la Santé, par exemple, avait un plan d'action en santé et bien-être des hommes, mais ils y ont mis fin l'an dernier. Alors, c'est un premier plan d'action, alors qu'on en était au troisième, quatrième version du côté des femmes. On a vraiment un travail de sensibilisation de nos gouvernements aussi à faire pour voir toute l'importance de se préoccuper de la réalité des hommes et des garçons.
4: Pour le moment, comme je le disais, le Carrefour Homme de Saint-Rémy n'a pas de local, mais l'organisme prévoit pouvoir louer des espaces auprès de partenaires. Et là, d'ici les prochaines semaines, lancer ses premières activités. Et pour les gens qui ont besoin d'aide en santé mentale, il y a le numéro de téléphone 1-866-APPEL.
6: Merci Philippe-Antoine, à la prochaine. Merci. Au revoir. 16h31, Samy Rebaine avec nous pour les nouvelles de la demi. D'abord, Samy, ça fait maintenant 5 ans que la Commission spéciale sur les droits des enfants et la protection de la jeunesse, présidée, on s'en souvient, par Régine Laurent, a déposé son rapport final.
12: Commission mise sur pied, je vous rappelle, à la suite du drame de la fillette de Granby. Et le gouvernement a

0: fait le point cet après-midi à Montréal sur la mise en place des recommandations. Ma collègue Aimée Lemieux a les détails.
1: Sur les 65 recommandations découlant de la commission Laurent, 29 ont été réalisées ou largement réalisées, 27 sont partiellement réalisées et 8 sont peu avancées ou non débutées. C'est ce que le ministre responsable des services sociaux, Lionel Carman, et la directrice nationale de la protection de la jeunesse, Leslie Hill, ont indiqué en conférence de presse cet après-midi, 5 ans après le dépôt du rapport final de la commission Laurent, qui a été mis sur pied après le décès tragique de la fillette de Granby. Il reste donc du travail à faire, reconnaît le ministre Carman, qui parle néanmoins d'un changement de culture qui s'est opéré.
2: On est en train de travailler avec tout le monde pour rehausser les services de première ligne, pour que ce soit ça le réflexe, d'aller vers la première ligne, plutôt que la solution qui est la plus simple, c'est prendre le téléphone, appeler la DPJ.
1: L'organisme collectif Petite Enfance reconnaît et salue la volonté du gouvernement, mais estime qu'il y a un décalage avec le terrain. Élise Bonneville est la directrice générale.
3: Il y a un décalage entre les orientations gouvernementales, la volonté qui est insufflée dans ce rapport qu'on voit aujourd'hui, les services qui sont déployés, mais après ça, comment ça se rend jusqu'aux familles sur le terrain.
1: Régine Laurent évoquait un horizon de 10 ans pour mettre en place l'ensemble des recommandations. Le gouvernement est donc à mi-chemin. Ici Aimée Lemieux, Radio-Canada, Montréal.
4: Et puis le tunnelier Lisette entreprend sa mission vers la future station de métro Anjou, où il est attendu début 2028.
0: Oui, il est actuellement à la future station de métro Vertière, à l'angle de la rue Jean-Talon et du boulevard Pie-9. Il doit avancer de 10 à 15 mètres par jour pour prolonger la ligne bleue vers l'est sur une distance d'environ 5 kilomètres. Les 5 nouvelles stations de métro doivent ouvrir en 2031. Le reportage de Benoît Chapdelaine.
5: Le REM a eu son tunnelier Alice. La ligne bleue a maintenant le sien, nommé Lisette, en l'honneur de la première conductrice du métro de Montréal en 1981. Lisette Saint-Onge devient à 82 ans la marraine du tunnelier.
6: Ça fait un velours, je suis heureuse. C'est mon bébé, ça.
5: La mairesse Soraya Martinez-Ferrada rappelle qu'alors que le tunnelier creuse vers l'est, de nouvelles stations du réseau express métropolitain viennent d'ouvrir dans l'ouest de l'île de Montréal. Elle presse les partis politiques québécois de s'engager, s'ils sont élus en octobre, à conserver le tunnelier pour d'autres prolongements, quand il aura terminé sa mission en 2028.
7: Parce que c'est des emplois, c'est de la compétence qu'on a développée, c'est de l'expertise. La facture va coûter moins cher à cause de tout le travail que nous avons fait dans les dernières années.
5: Le ministre des Transports, Benoît Charrette, affirme que des discussions sont en cours.
8: La ville demeure un partenaire de premier plan. La relation avec la mairesse est excellente. Donc, on regarde comment bien procéder, dans quelle séquence, en respect naturellement des budgets à notre disposition.
5: Entre-temps, Lisette Saint-Onge rêve de reprendre le métro quand la ligne bleue sera prolongée.
6: J'espère aller faire un tour, puis me promener voir les stations, puis le tunnel.
5: En 2031, ce sera 50 ans après ses débuts à la barre d'une rame de métro. Ici Benoît Chapdelaine, Radio-Canada, Montréal.
4: Merci beaucoup, Samy. On se reparle tout à l'heure.
0: À plus tard.
4: Au revoir. François Joly.
9: Oui, heure de pointe très occupée, notamment Couronne-Nord, Annie, toujours beaucoup de monde. La 13, on est à la hauteur d'Agenais. La 15 à Laval, c'est pratiquement toute la longueur. Et on avait un incident, là, une panne voie du centre à Blainville. Donc, vous n'êtes pas sorti de l'auberge là, côté circulation, là, 15 Nord à partir de la 640 jusqu'à l'autoroute 50. La 25 Nord, on a eu plusieurs incidents. Ça s'est un peu éclairci, mais il reste quand même de la congestion. C'est par intermittence depuis l'échangeur Anjou. Et là, vous êtes comme ça là-dedans jusqu'à la pesée routière. Direction Terrebonne, la 640 Ouest. Aussi, on a eu des incidents début d'heure de pointe, puis ça n'a pas vraiment dérougi là, depuis Charlemagne, comme ça jusqu'à la 25. Il faut être patient. Et juste vous mentionner rapidement, on aura fermeture complète du tunnel Victoria cette nuit, donc ça va commencer vers 19h. Pour l'instant, on a 2 voies vers la rive sud. On aura une seule voie vers Montréal demain matin pendant l'heure de pointe. Et ça, c'est en prévision de travaux plus importants qu'il y aura notamment du côté de la rue Bridge. On en reparlera à Nîmes, ça va être compliqué, je vous le mentionnais, pour le pont Victoria cet été.
4: Oui, merci François. Chaud et humide cet après-midi, Jessica.
10: Très collant, effectivement. On a 28 degrés en ce moment, 34 avec humidex, donc c'est encore très chaud. On a des vents aussi là, qui soufflent, des rafales de 40 à 60 km à l'heure. Des vents du sud-ouest, donc c'est un vent qui est aussi, qui apporte qui apporte de l'air chaud, donc c'est un vent assez doux. La nuit prochaine, ça reste doux aussi, minimum 20 degrés, 40 % de probabilité d'averse. Pas impossible d'avoir quelques gouttelettes cette nuit. Très tôt demain matin aussi, ce sera quand même assez nuageux. On pourrait commencer la journée avec des averses, mais ce sera de courte durée. Le soleil sera de retour en après-midi. Demain, quand même, 25 degrés. On va même conserver un petit peu d'humidité encore en après-midi. Donc, pas aussi chaud qu'aujourd'hui, mais quand même très confortable. Et jeudi et vendredi, on garde du soleil. Donc, température entre 17 et 21 degrés. On finit la semaine avec des températures un peu plus, je ne veux pas dire fraîches, mais moins chaudes.
4: Mais avec du soleil.
10: Mais avec du soleil, exact.
4: Ouais, merci. Martin, tennis, on va avoir droit à un match quart de finale complètement canadien au tournoi de Strasbourg.
11: Voilà, c'est Victoria Mboko et Leila Fernandez qui vont s'affronter en quart de finale. Elles ont toutes les deux gagné leur match aujourd'hui. Mboko est quand même classée là, 9e au classement de la WTA, ce qui fait qu'elle est première tête de série à ce tournoi de Strasbourg. Dans le cas de Fernandez, elle est 24e donc au classement. Des matchs un peu sans histoire aujourd'hui, surtout dans le cas d'Mboko. Là, ça a été assez simple, 6-4, 6-3 contre la Française Loïse Boisson. Fernandez a eu besoin de 3 manches là, pour venir à bout de son adversaire, la Polonaise Magdalena Freck. Et donc, elles vont se retrouver en quart de finale. Elles se sont déjà rencontrées une seule fois, c'était l'automne dernier, et c'était Mboko qui avait gagné ce match-là pour justement aller remporter l'Omnium de Hong Kong, qui était sa deuxième victoire en carrière. Ça avait été un match en 3 manches, alors bien hâte de voir leur évolution à toutes les deux, une face à l'autre. Je vous souligne que Félix Auger-Aliassime, lui, est en Allemagne et il a gagné aujourd'hui son match donc de deuxième tour à Hambourg, 7-5-6-1 sur Copriva, et il va jouer donc son prochain match contre l'Américain Alexander Kovacevic. Évidemment, on se prépare au tournoi de Roland-Garros qui va commencer la semaine prochaine. Les qualifications sont commencées à Roland-Garros. Chez les filles, notamment, il y avait 4-5 joueuses canadiennes qui tentaient de se qualifier, en tout cas d'avancer dans le tournoi. La seule qui a réussi, c'est Bianca Andreescu. Toutes les autres ont été éliminées malheureusement. Et chez les gars, ben, Liam Draxel et Alexis Galarneau ont franchi, eux, le premier tour et on les reverra donc pour la suite de ce tournoi de qualification.
4: Et puis on a des nouvelles de Carlos Alcaraz.
11: Elles ne sont pas très bonnes malheureusement. Carlos Alcaraz, je vous le rappelle, a fait l'impasse sur la saison de terre battue en raison d'une blessure au poignet. Mais aujourd'hui, il nous a annoncé qu'il ferait l'impasse aussi de la saison de gazon. Ouf. Alors pas de Queens, pas de Wimbledon pour Alcaraz. Ce qui veut dire que on pourrait le revoir seulement sur le dur, et le dur, ben ça veut dire le tournoi de Montréal. Là, c'est pas mal le premier grand rendez-vous. Alors sera-t-il à Montréal? Alcaraz, on verra. Un qui a bien l'intention, en tout cas qui semble avoir l'intention d'y être, c'est Yannick Sinner, parce que il va jouer à Wimbledon, mais dit moi je ferai pas les tournois préparatoires là, sur gazon. Et ensuite, il veut vraiment se concentrer sur les tournois Masters comme celui de Montréal pour pouvoir se targuer de les avoir tous gagnés dans la même saison. Oui. Alors ça semble être un objectif assez clair dans son cas. Sinner qui vient tout juste de gagner à Rome d'ailleurs.
4: Tant mieux
11: qui
4: pour
11: sera
4: nous
11: à Roland Garros.
4: De le voir. Ouais, ouais.
11: Il risque d'arriver ici le vent dans les voiles celui-là.
4: Alors, Patrick Bruel, le chanteur célèbre, vous savez, est accusé de violences sexuelles, toutes sortes d'allégations autour de lui depuis des années. Et voilà que Gestève a annoncé aujourd'hui la décision de suspendre indéfiniment les spectacles que Bruel donnait à Québec. 3 spectacles étaient prévus au Capitole de Québec en décembre. Et là, le producteur, donc Gestève, nous dit que c'est impossible pour nous d'en assurer la promotion. C'est comme ça qu'on explique leur décision. Vous savez que Patrick Bruel, lors de cette tournée, vient à Montréal. Pour le moment, on compte toujours encore sur ces 3 dates de spectacle-là en novembre. Il n'y a rien qui a été suspendu indéfiniment de ce côté-là. Mais néanmoins, ça soulève toutes sortes de questions. Comment et qui prend ce type de décision dans un contexte comme celui-là? On va en discuter avec Julianne Richard. Elle est directrice générale de l'Association professionnelle de diffuseurs de spectacles, donc Rideau. Avec nous, au bout du fil, elle a accepté de répondre à nos questions. Julianne Richard, bonjour.
12: Bonjour.
4: Évidemment que depuis tout le mouvement MeToo, j'imagine que c'est sûr que vous avez dû avoir des discussions ou des réflexions sur tout ça, non?
12: Ben oui, je pense que le milieu pouvait pas faire l'économie quand même de se questionner puis d'essayer de voir justement quelles peuvent être les balises et qu'est-ce qu'on peut se donner comme outil pour être capable de faire face à ces situations-là qui vont se présenter, qui se présentent en ce moment. Je tiens quand même à dire que je me prononce pas sur le cas Gestev en particulier ou Patrick Bruel. Ce ne sont pas des membres chez nous et je connais pas le cas, là, mais je peux vous parler de façon générale, nous, ce qu'on avait invité nos membres à faire.
4: Oui, d'accord. Parlez-moi de ça parce que j'imagine qu'il n'y a pas de recette unique qu'on peut appliquer ou dicter à tous de faire la même chose selon le cas A, B ou C. Là. Ça doit être plus complexe que ça, non?
12: Oui, c'est éminemment complexe. Puis nous, comme association, on n'a pas, je dirais, donné de grandes directives unilatérales à nos membres de dire « faites pas ci ou faites pas ça ». Par contre, on a eu une grande discussion. C'est un chantier qu'on a mené, d'ailleurs, je tiens à le dire, en collaboration avec la DISC, juste sur le contexte et comment prendre ces décisions. Il y avait dans ces comités des éthiciens, il y avait des gens en justice réparatrice. Donc, on a quand même fait ce travail-là en compagnie de la DISC et on a tenu une rencontre où on a pu discuter et ces gens-là ont été amenés à présenter quelques outils à nos membres et aux producteurs qui étaient dans la salle à ce moment-là. Puis, grosso modo, je vous dirais que les directions générales, notamment, étaient invitées à se doter d'un certain cadre en amont, donc pas nécessairement arriver pour toujours être en réaction, mais avoir de grandes balises qui vont s'appuyer sur essentiellement la mission de leur organisme, la vision qu'ils souhaitent porter et aussi en concertation avec les parties prenantes, que ce soit le public, les gens autour, donc parfois d'un lieu de spectacle ou d'une salle, il y a des organismes qui vivent, qui peuvent être plus ou moins heurtés, touchés. On donnait l'exemple, là, si une salle de spectacle est en face d'un refuge d'aide pour les femmes victimes de violences, ce genre de choses-là. Donc, regardez qui sont les parties prenantes, où est-ce que tout ça tient lieu, et ensuite se fixer des balises, mais effectivement, chaque cas sera pas nécessairement des noms catégoriques et après, avec le conseil d'administration, prendre des décisions là quand des cas comme ça se présentent à nous. Donc déjà, d'avoir amorcé cette réflexion-là, souvent, comme je disais, avec les organismes, le conseil d'administration, ça fait en sorte que quand arrive un cas comme t'as quelques réflexions qui ont été nommées, fouillées, t'as fait une démarche qui te dit ok, je sais. Dans le fond, au-delà de moi, comme par exemple, je sais pas moi, directeur ou directrice générale, au-delà de ma propre perception, de ma propre opinion, je me suis entourée d'une série d'avis. Ouais. J'ai regardé aussi un peu tout ce qu'il y a alentour et je pense que tous ensemble, on est à l'aise d'aller à tel endroit ou à tel autre. C'est un peu le sens du message qu'on leur a lancé. Puis après, ça reste des discussions, des décisions, pardon, qui sont, très propres à chacun.
4: Au final, qui a le dernier mot? Le producteur, le diffuseur, la salle? Quelle est la hiérarchie?
12: Il y a beaucoup de cas de figure.
4: Ah, c'est sûr que aussi.
12: C'est ça. Là, je pense que Gestev est comme producteur et propriétaire de la salle. Donc, j'ai l'impression, comme je dis, sans trop connaître le cas, qu'ils sont les uniques décideurs. Là. Puis après ça,
4: c'est peut-être plus simple. Hein? C'est ça, parce qu'il y a des questions légales aussi qui entrent en jeu,
12: exact.
4: J'imagine.
12: Ouais. Mais ils doivent avoir là, des choses là, légales au niveau des contrats signés. Chez les diffuseurs pluridisciplinaires qui sont membres chez nous, encore là, il y a des contrats. Ce sont les diffuseurs qui achètent des spectacles. Donc, il y a des contrats, probablement que les clauses contractuelles leur permettent à ce moment-là de se désister, qui pourrait peut-être être un cas de force majeure. Mm-hmm. Je peux vous dire est-ce qu'il y a des négociations sur des remboursements de promotion qui auraient été faits, par exemple, je peux pas vous dire, mais ce serait le diffuseur dans ce cas-là qui déciderait de dire, écoutez, moi, je me sens pas à l'aise d'accueillir cet artiste-là dans ma programmation, puis va négocier, je pense, avec le producteur. Là.
4: Et si on décide de maintenir, faut assumer. À un moment donné.
12: Absolument.
4: C'est le conseil que vous donneriez.
12: Il faut que je pense, avant de prendre une décision, là, que tu ne fasses pas une espèce de avance-recul, parce que là, c'est un peu étrange. Donc, c'est pour ça qu'on dit réfléchissez avant, examinez les cas lorsqu'ils se présentent, faites une réflexion 360 là-dessus, et lorsque vous décidez d'aller de l'avant avec une décision ou une autre, vous avez les arguments, vous êtes capable de l'expliquer, vous l'endossez, et voilà. Et non pas, on n'y avait pas pensé, on n'avait pas regardé ça, on ne pensait pas que, puis on recule, puis on ne sait plus, puis là, ça fait tout un tollé.
4: Oui, bien sûr,
12: médiatique,
4: bien sûr.
12: Là, donc, on essaie de leur éviter ça.
4: Ah, intéressant de savoir comment ça se passe. En tout cas, Juliane Richard, je rappelle, vous êtes directrice générale de l'Association professionnelle de diffuseurs de spectacles. Merci beaucoup.
12: C'est moi qui vous remercie. Au revoir.
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4: En politique, maintenant, il y a ce rapport du comité qui avait été mandaté, disons, par le gouvernement de Terre-Neuve et Labrador pour regarder tout le protocole de l'entente entre le Québec et Terre-Neuve et Labrador à propos de Churchill Falls. Dans ce rapport-là, on y a accès aujourd'hui, on retient que les experts, donc de Terre-Neuve, recommande de réviser l'accord pour que la province en tire plus de bénéfices. Ça peut étonner, mais c'est pas si surprenant que ça.
14: Non, parce que, en fait, moi, la surprise aurait été l'inverse. C'est-à-dire qu'on vient de
4: très
14: dire...
4: Très bonne entente, on
14: touche à rien. Ouais. Mais je dis surprise parce que, évidemment, c'est un comité formé par Tony Wakeham qui, en campagne électorale, disait c'est une entente qui est trop longue, qui n'est pas assez généreuse pour Terre-Neuve et qui donne trop de pouvoir à Hydro-Québec par rapport aux ressources énergétiques de Terre-Neuve. Donc, premier élément. Deuxième élément, les gens qui étaient sur le comité étaient déjà critiques du protocole d'entente. Alors, non, je pense qu'il n'y a pas de surprise d'aboutir à notamment une recommandation qui est essentiellement de revoir l'entente pour l'améliorer. Puis j'écoutais M. Wakeham ce matin, il y a clairement une part de posture politique dans son message.
4: J'imagine, ouais.
14: On sait à quel point c'est un enjeu délicat là-bas. Et lui, donc, s'est fait élire avec cette promesse d'aller chercher plus. C'est un peu ça le sous-texte de sa campagne. Alors, bien sûr qu'il n'y allait pas laisser tomber à cette étape-ci. Et on me disait du côté du cabinet de Mme Fréchette que, grosso modo, c'est ce à quoi on s'attendait. Évidemment, on n'avait pas les détails comme tels,
4: fin mot,
14: mais c'est pourquoi notamment et le gouvernement et Hydro-Québec déjà travaillaient sur des scénarios parce qu'on se doutait bien qu'on s'en allait dans cette direction-là. Disons.
4: Parce que l'idée, c'est ça, Terre-Neuve et Labrador, ce qu'ils disent, c'est que la province pourrait obtenir plus que ce que prévoyait le protocole d'entente.
14: Oui, mais c'est intéressant parce qu'il y a comme un changement d'approche aussi. Puis l'entente, je vous rappelle simplement, parce qu'il y avait des éléments importants là-dedans, c'est que oui, Québec acceptait de payer son électricité de Churchill Falls plus cher dès maintenant, même si l'entente actuelle est encore bonne jusqu'en 2041. En échange de quoi, on avait une espèce de coût avantageux jusqu'en 2075. Donc, on est vraiment dans du long terme avec ce dossier-là. Puis, il y avait toute cette question d'augmenter la puissance de la centrale à Churchill, d'en construire une deuxième et même une autre à Gull Island aussi. Mais tout ça mis ensemble faisait en sorte que Québec aurait eu 50 % plus de mégawatts en provenance de Terre-Neuve que présentement. Puis, évidemment, ça impliquait qu'Hydro-Québec soit très impliqué, justement, prenne la plus forte part de risque dans le développement de ces centrales-là. Alors, le comité suivant ce protocole d'entente avait comme mandat, dans le fond, une question assez simple. Est-ce que cette entente-là, elle sert au mieux les intérêts à long terme de la population de Terre-Neuve? Puis, bon, la réponse très courte, c'est non. Mais en même temps, on dit pas qu'il faut mettre tout à la poubelle. Hein? Puis M. Wakeham, ce matin, il le mentionnait aussi, c'est pas l'idée de déchirer l'entente, mais vraiment de l'améliorer. Puis quand je vous disais qu'il y a peut-être une approche différente qu'on peut percevoir à travers le rapport, c'est que les experts disent que Terre-Neuve doit maximiser la valeur de son hydroélectricité. Puis là, il y a deux avenues possibles, je résume, mais il y a cette idée, évidemment, on pourrait la vendre plus cher, tout simplement, mais on pourrait aussi en conserver davantage, donc plus de mégawatts qui resteraient à Terre-Neuve. Et l'idée, c'est un discours qu'on a entendu au Québec beaucoup dans les dernières années, mais l'idée, ce serait de se servir de cette capacité, de cette énergie verte, pour attirer évidemment des industries. Et là, c'est de faire le calcul, est-ce que ça pourrait être plus payant en termes de développement économique pour Terre-Neuve ou sinon l'approche qui était suivie par l'entente à l'heure actuelle. Donc, il y a ça qui est dans le rapport. Il y a aussi évidemment l'idée d'assumer plus de risques, que la province soit moins dépendante d'Hydro-Québec. Je vais le résumer comme ça. Puis bon, et bien sûr que la durée 50 ans, ça a l'air beau d'un point de vue si vous cherchez la stabilité, mais c'est sûr que c'est très difficile de prévoir les besoins ou la valeur des choses sur 50 ans. Donc, il y a quand même, je dis qu'il y aurait... Tout n'est pas à jeter, mais ce sont quand même de gros morceaux, de gros éléments qui sont ciblés là, par ce comité d'experts.
4: Mais là, qu'est-ce que ça veut dire pour le gouvernement du Québec, pour Hydro-Québec aussi? On ne reprend pas le processus à zéro, ça, je comprends ça.
14: Ouais.
4: Mais on ne sait pas ce que Terre-Neuve et Labrador veulent négocier encore.
14: Ben non, parce que là, on comprend les objectifs,
4: ouais.
14: Mais le menu détail, puis évidemment, de l'extérieur, c'est encore plus difficile à projeter. Mais ça aurait été beaucoup plus simple si on avait dit qu'il faut aller chercher 2 cents de plus le kilowatt-heure. Bon, ça, on va pas dans cette direction-là. Donc oui, un certain nombre d'inconnus sur la portée réelle de la négociation. Mais quand même, vous avez vu le message de Mme Fréchette sur les réseaux sociaux ce matin, disant qu'elle avait parlé à M. Wakeham et que les deux s'entendent pour... arriver assez rapidement quand même à une entente qui serait gagnante pour les deux provinces. Et j'ai parlé donc à son cabinet aujourd'hui où on soulignait que Écoutez, c'est une négociation. Donc, si on rouvre l'entente de principe, ça veut dire qu'on l'ouvre des deux bords.
4: Des deux côtés,
14: oui. Et qu'il pourrait y avoir des demandes aussi du côté québécois. Puis d'ailleurs, il y a une déclaration d'Hydro-Québec un peu plus tard aujourd'hui où on dit, bon, on est confiant dans l'arrivée à une entente.
4: C'est la dernière ligne, leur communiqué.
14: Oui, la dernière ligne qui disent, où on dit, il n'y aura pas d'entente à des conditions inférieures à celles initialement convenues.
4: Il
14: faut que ça soit avantageux pour les clients d'Hydro-Québec. Et c'est une entente, je pense que j'avais déjà utilisé l'image avec vous, mais moi, il y a deux gros bouts à ce bâton. Donc, parce qu'il y a de bons arguments de part et d'autre à faire valoir. Et surtout, il y a une obligation de résultat entre les deux provinces. On le dit souvent autour de ce dossier-là. Donc, bon, tout le monde a l'air volontaire à trouver une entente assez rapidement. On verra selon les demandes qui seront exprimées par Terre-Neuve. Mais clairement, du côté de Québec, on est prêt en ce sens-là.
4: Et si tout ça naissait d'une élection qui a porté au pouvoir M. Wakem, qui a fait sa campagne aussi là-dessus. Rappelons-le. Là, Christine Fréchette, c'est elle qui va faire face à une échéance électorale.
14: Oui, puis là, la question, évidemment, c'est est-ce qu'il est possible de conclure ces négociations d'ici
4: le
14: mois de septembre, octobre?
4: Ça vient vite.
14: Ça vient très, très vite. Puis là, on nous dit, oui, on a confiance et tout ça, mais je veux dire, c'est un peu difficile puisqu'on ne connaît pas justement l'étendue de ce qui sera demandé. Difficile de voir si c'est possible d'y arriver, mais c'est sûr que ça va être important d'un point de vue politique pour elle parce que ce serait un très gros avantage d'arriver en campagne électorale avec une bonne entente, bien sûr, considérant l'importance de ce dossier-là. On parle de développement économique, mais aussi développement énergétique, de sécurité énergétique. Quand même de très, très gros morceaux. Puis aussi une carte mystère à travers tout ça. On l'évoquait la semaine passée, mais quel rôle pourrait jouer le fédéral là-dedans?
4: Oui.
14: On a entendu M. Wakem ce matin, grosso modo, demander au fédéral de s'impliquer. C'est pas perçu de la même façon à Québec.
4: J'imagine.
14: Mais ça pourrait venir jouer à travers tout ça. Mais bref, ceci pour dire qu'on risque d'en parler encore quand même quelques fois.
4: Même en campagne. Imaginons un parti québécois qui parlerait pas de ça en campagne électorale. C'est impensable.
14: C'est impensable.
4: Ils avaient déjà été très, très critiques de la première entente, je me souviens.
14: Oui, extrêmement critiques aussi à cause de la valeur symbolique de ce dossier-là, le Labrador.
4: Qui est identitaire aussi
14: identitaire,
4: pour le Québec.
14: Tout à fait. Ça peut jouer aussi.
4: Merci beaucoup, Guillaume. Bonne soirée.
14: À demain.
4: Au revoir.
14: Merci.
4: On vous amène dans les coulisses de l'Opéra de Montréal maintenant pour découvrir son atelier lyrique. Rose, c'est une résidence vraiment de haut niveau où les meilleurs jeunes chanteurs du pays finissent de polir leur talent avant de se lancer à la conquête des scènes internationales.
15: Oui, on pourrait dire que c'est le camp d'entraînement de l'élite dans l'Opéra lyrique. Oui, pour les jeunes chanteurs, les metteurs en scène aussi à l'Opéra, des pianistes également. Le concours est ouvert à travers le Canada pour 2 ans immersion totale avec des cours de chant, de diction, même de psychologie de la performance. On y reviendra un peu plus tard. Et des possibilités de monter sur scène en plus parce qu'ils peuvent parfois obtenir un rôle dans une production de l'Opéra de Montréal où très souvent, ils sont des doublures. Par exemple, c'était le cas cette année pour Carmen ou pour Clown. Ils présentent des concerts avec orchestre, piano, comme ce sera le cas demain donc pour ce concert de clôture qui s'appelle Grande Finale. Mais cette opportunité-là, elle vient avec une porte d'entrée, disons, très, très, très étroite. C'est le chat d'un aiguille, là, parce qu'on dit qu'à peu près le taux d'entrée là, pour les auditions, c'est 2 ou 3 %. Ouf. C'est ce que me disait Jennifer Sedzo. Elle est à la direction artistique de l'atelier lyrique.
16: Ils sont vraiment, moi, je considère les meilleurs des jeunes talents de partout au Canada parce qu'on lance nos auditions dans 4 villes au Canada et ils sont vraiment les tops.
15: Alors justement, parmi ces tops, je vous présente la soprano montréalaise Odile Portugais et le pianiste, répétiteur et accompagnateur lyrique d'origine française Tony Stoffer, qui m'ont parlé justement de ces auditions.
17: Un bon mélange d'excitation et de stress. C'est un rêve pour un grand nombre d'entre nous d'intégrer l'atelier lyrique à Montréal. Il a fallu savoir gérer cette pression et cette excitation de pouvoir se présenter en finale devant le jury.
18: On prépare ça longtemps d'avance, souvent, cette audition-là, parce que c'est un rêve pour beaucoup d'entre nous.
4: Donc, Rhodes, on doit comprendre que ces musiciens-là sont déjà hautement qualifiés, mais ce que je me demande, c'est pourquoi on allonge leur formation au lieu de se lancer comme ça dans un parcours professionnel, disons.
15: Oui, parce qu'ils ont souvent des maîtrises en poche.
4: En plus, c'est ça.
15: Ces jeunes, ben, à ce niveau-là, en fait, en opéra, disons, le diplôme à lui seul ne suffit pas. Il faut bâtir ce qu'on appelle un passeport professionnel. Il faut avoir des étampes d'institutions où justement on fait ses résidences. Souvent, on va en faire plusieurs. Il faut avoir peut-être une classe de maître avec un artiste qui est bien reconnu quelque part ailleurs dans le monde. Et autrement dit, avoir l'Opéra de Montréal sur son CV, ça permet d'aller se chercher une spécialisation pas mal obligatoire avant de se lancer dans le milieu professionnel. À nouveau, Odile Portugais et Tony Stoffer.
18: Après les études, souvent, c'est difficile de commencer la carrière. Donc, on sort des études, puis c'est un super programme de développement.
17: Ce qu'on a en plus des études universitaires, c'est plusieurs occasions de jouer en public, mais aussi de rencontrer des coachs, des chefs de calibre international.
18: On a toujours un horaire différent, on rencontre des gens différents, puis on a la chance de collaborer avec d'autres chanteurs, avec les pianistes, parfois avec orchestre, comme ça va être le cas dans le concert de grande finale.
15: Et justement, ce concert-là, il est dirigé par Naomi Wu. C'est une chef d'orchestre canadienne qui est l'étoile montante là, de la musique classique au Canada, très, très reconnue.
4: On a presque l'impression, Rose, de quitter le conservatoire pour entrer dans, disons, le monde du sport de haut niveau, d'élite.
15: Oui, ça ressemble à une formation pour les sportifs, tout à fait. C'est pour ça que je vous parlais tout à l'heure d'accompagnement psychologique. Ça fait partie de ce qui est nécessaire pour se lancer dans ce métier. À nouveau, la directrice Jennifer Setsu.
16: Le travail, c'est mental. Le travail, c'est au niveau psychologique. Il faut vraiment renforcer ces outils. Il y a aussi un aspect chez les musiciens, chez les artistes, c'est d'être vulnérable à un point où vous pouvez vraiment partager votre personne, votre humanité avec une salle comblée des gens que vous connaissez pas. Ça exige un état mental et émotionnel assez particulier.
15: Et pour les rencontrer, ces jeunes résidents, on vous invite à aller à ce spectacle de demain. Il y a une paire de billets à gagner.
4: Maintenant, là, un concours.
15: Tout à fait.
4: D'accord.
15: On dévoilera le gagnant après le Radio-Journal de 17h. On cherche le nom de ce spectacle qui va être présenté par les résidents de l'Opéra de l'Atelier Lyrique. C'est Grande Finale en italien.
4: Ça, c'est votre indice.
15: C'est ça, mon indice.
4: Pour gagner une paire de billets pour aller voir ces résidents de l'Opéra Lyrique.
15: Demain.
4: D'accord, les gagnants après le Radio-Journal. Merci, Rose.
15: Plaisir.
4: François.
11: On a interruption du service de la ligne verte du métro Annie, donc intervention des services médicaux d'urgence. Donc, la ligne verte qui est à l'arrêt entre Angrignon et Lyon-Elgros, reprise prévue seulement à 17h40. Alors, il va falloir peut-être trouver des alternatives. On me dit du côté de la STM qu'il y a des navettes qui ont été déployées. 20 Est plutôt à la hauteur Saint-Jean, on a une intervention policière, une seule voie d'ouverte. Gros bouchon 640 Ouest, hauteur de la montée Masson, c'est une panne. Et la 25 Nord de Anjou jusqu'au boulevard Peyra, incident. En tout cas, c'est très, très lourd encore à cette heure-ci.
4: À la météo.
10: C'est chaud et humide, 28 degrés, 34 avec Humidex.
4: Merci. Restez là, le grand Radio-Journal de 17h s'en vient. Ensuite, on va s'intéresser aux pilulier et à la responsabilité du pharmacien. Alors, vous êtes à l'écoute du 15-18.
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22: Aujourd'hui au Radio-Journal, entente entre Québec et Terre-Neuve sur Churchill Falls.
23: Je reste confiante pour la suite.
22: Christine Fréchette se dit prête à de nouvelles négociations, comme le souhaite son homologue Tony Wakeham.
24: We need to negotiate the best possible deal.
22: Première pelletée de terre dans l'Anaudière pour l'un des grands projets de minéraux critiques approuvés par le gouvernement Carney. et un test pour Donald Trump, un de ses opposants chez les Républicains tente de remporter la primaire la plus coûteuse de l'histoire. Bonjour, ici Jean-Sébastien Bernatché. Le premier ministre de Terre-Neuve et Labrador veut rouvrir le protocole d'entente conclu avec le Québec au sujet de la vente d'électricité produite par le complexe de Churchill Falls et deux futures centrales.
1: I want to invite our partners in Quebec and the federal government to come to the table with us with renewed and shared good faith.
22: Tony Wakeham met donc sur pied une nouvelle équipe de négociateurs. Selon le rapport du comité d'experts mandaté par son gouvernement, l'accord de principe signé en 2024 ne sert pas les intérêts à long terme de Terre-Neuve et Labrador. La première ministre québécoise Christine Fréchette laisse la porte ouverte à une entente modifiée. Valérie Gamache nous en dit davantage.
2: L'entente de Churchill Falls, c'est l'un des principaux legs de François Legault. Mais aujourd'hui, c'est Christine Fréchette qui est rappelée à la table des négociations.
3: On va travailler ça avec le premier ministre.
2: Terre-Neuve et Labrador ne déchirent pas l'entente, mais demandent plus. La première ministre du Québec a prévenu son homologue.
3: Je lui avais indiqué que s'il y avait des demandes de modification de la part de Terre-Neuve-Labrador, et bien de notre côté aussi, on allait en avoir.
2: Terre-Neuve et Labrador veulent obtenir davantage de kilowattheures et des lignes de transmission complémentaires pour exploiter ces ressources en minéraux critiques. Cette dernière ambition, le premier ministre Mark Carney la partage et l'encourage.
7: Il y a des grands enjeux en ce qui concerne Churchill, mais en même temps, il y a des grandes occasions. Il y a une possibilité d'avoir des mines.
2: Il se dit même prêt à faire sa part.
7: S'il y a des choses que le gouvernement du Canada peut faire pendant les prochaines semaines, on va le faire.
2: Le député péquiste Pascal Paradis demande à Mark Carney de se mêler de ses affaires.
23: C'est au Québec de s'occuper de cette entente-là.
2: Les autres partis d'opposition parlent d'un test de leadership pour Christine Fréchette, le libéral Greg Kelly et la solidaire Huba Ghazal.
25: C'est pas un chèque en blanc qu'on va écrire non plus.
26: Christine Fréchette ne doit pas l'échapper. Il en va de la sécurité énergétique.
2: Ne sachant pas ce que ses adversaires politiques feraient de l'accord s'ils prenaient le pouvoir, Christine Fréchette dit vouloir s'entendre rapidement avec Terre-Neuve et Labrador, sans toutefois évoquer d'échéancier. Ici Valérie Gamache, Radio-Canada, Québec.
22: Les gouvernements du Québec et du Canada ont donné le coup d'envoi au démarrage d'une nouvelle mine de graphite dans Lanaudière. La mine de l'entreprise Nouveau Monde Graphite est notamment appuyée par le Bureau des grands projets lancé l'été dernier par le premier ministre Mark Carney pour accélérer des projets d'infrastructure. David Savoie a préparé ce qui suit.
7: C'est pas mal pour 5 ou 6 mois de travail.
27: Les journées se suivent et se ressemblent pour le premier ministre Mark Carney. Cette fois, le fédéral annonce son soutien au projet de mine de graphite Matawinie, qui a reçu le sceau d'approbation du Bureau des grands projets. La mine pourrait devenir la plus grosse du genre en Amérique du Nord, avec une production annuelle de 106 000 tonnes par an à sa mise en service. Ottawa va en acheter environ le tiers pour protéger Nouveau Monde Graphite des fluctuations du marché. Le pari, c'est que la demande en graphite demeure forte, tant pour la fabrication de batteries de véhicules électriques que pour le secteur de la défense. Le ministre québécois de l'Économie, Bernard Drinville, y voit une occasion de bâtir une forme d'autonomie.
28: Il faut réduire notre dépendance envers la Chine pour ses ressources critiques et stratégiques.
27: Le maire de Saint-Michel-des-Saints, Mario Venn, lui, vante l'impact du projet pour sa municipalité.
29: Aujourd'hui, c'est un grand jour parce que c'est un jour où on vient de stabiliser le village pour une pérennité pour nos jeunes.
27: Tandis que le président fondateur de Nouveau Monde Graphite, Éric Desauniers, met entre autres de l'avant ses vertus environnementales.
30: Il y a plein de tests qui sont faits par nos équipes pour s'assurer qu'on a aucun impact sur l'eau. Il n'y a pas aucune marge de manœuvre sur la qualité de l'eau qui sort du site minier.
27: Ce qui n'empêche pas les membres d'un groupe citoyen inquiet du projet, comme Paul Comeau, d'exprimer des doutes.
31: On a déjà constaté par notre propre surveillance citoyenne qu'il y a déjà eu un impact. Des forages au niveau de la qualité de l'eau.
27: D'après les estimations du fédéral, la mine permettra de créer 1 000 nouveaux emplois dans plusieurs domaines et d'attirer plus de 2 milliards de dollars d'investissement. Ici David Savoie, Radio-Canada, Montréal.
22: La première ministre Christine Fréchette estime avoir donné un nouveau souffle aux relations entre le Québec et la France lors de sa mission de 3 jours à Paris. En entrevue à Radio-Canada avant de rentrer au pays, la chef de la CAQ s'est par ailleurs défendue d'avoir fait ce voyage pour marquer des points politiques. Mais elle dit tout de même observer que son parti commence à profiter d'une impulsion nouvelle depuis quelques mois. Sébastien Desrosiers.
32: À l'image de son début de mandat de première ministre, la mission de Christine Fréchette s'est déroulée au pas de course. Après l'Élysée et Matignon, elle est reçue à l'Assemblée nationale par sa présidente, une autre preuve de l'amitié entre la France et le Québec, qui demeure néanmoins un symbole.
33: Je suis très satisfaite
3: des rencontres qu'on a eues, des discussions qu'on a eues.
32: Même si elle n'a pas obtenu de gains à proprement parler, comme un appui du président Emmanuel Macron à la candidature de Montréal pour obtenir la future Banque de la Défense, elle se défend de rentrer les mains vides.
3: Les projets sur lesquels on travaille avec la France, ce sont des projets qui prennent un certain temps.
32: En entrevue avec Radio-Canada, la première ministre se dit confiante d'être en poste quand ces projets se réaliseront, soit peut-être au-delà des élections générales de cet automne.
3: Depuis février, je sens qu'il y a quelque chose qui se passe. Et là, je vois que les chiffres commencent à bouger dans les sondages.
32: Christine Fréchette rejette par ailleurs l'idée qu'elle soit déjà en campagne électorale et que ce séjour à Paris serve à lui donner une stature internationale.
3: Non, là, je suis dans une période où je gouverne avec mon équipe. Et c'est ça pourquoi, d'ailleurs, j'ai pas fait d'annonce de candidat.
32: Donc, après Washington, la première ministre conclut cette deuxième mission à l'étranger, vraisemblablement pleine d'espoir pour la suite, autant pour la relation du Québec avec la France que pour son propre avenir politique. Encore doit-elle faire ses preuves dans le temps qui lui est accordé. Ici Sébastien Desrosiers, Radio-Canada, Paris.
0: Les Québécois mangent trop gras et trop salé selon des données compilées par Nutri-Québec. L'organisme a publié ce matin un premier grand portrait de ce que l'on retrouve dans l'assiette des Québécois. Il s'agit du plus grand projet de recherche jamais réalisé en la matière. Commencé en 2019, il doit s'échelonner sur 3 décennies jusqu'en 2045. Précision d'Étienne Perrault.
5: Le panier d'épicerie coûte de plus en plus cher. C'est ce qui pousse certains Québécois à changer leurs habitudes de consommation.
6: Définitivement, on mange moins bien, puis aussi on se tourne vers des marques sans brand pour pouvoir arriver à la fin du mois, là.
8: On achète seulement les spéciaux, très peu de viande.
5: Nutri-Québec a publié un portrait de l'alimentation des Québécois. C'est moins de 2 adultes sur 10 qui respectent les recommandations quotidiennes de sodium et de gras saturé. Le chercheur responsable du projet Nutri-Québec, Benoît Lamarche.
9: Il n'y a personne qui se lève le matin en disant « je vais mal manger ». C'est pas, on fait pas ça par choix. Le défi, c'est beaucoup l'environnement alimentaire dans lequel on vit. C'est aussi nos rythmes de vie effrénés.
5: En raison de l'augmentation des coûts, ce sont souvent les fruits et légumes qui sont écartés en premier, comme l'explique la diététiste nutritionniste Virginie Hamel.
10: Donc, les coûts sont élevés. Après ça, bien, est-ce qu'on prend le risque d'acheter ces produits-là si on sait pas si on va les gaspiller ou pas, étant donné leur coût?
5: Moins de 40 % des Québécois consomment leurs 5 portions de fruits et légumes par jour. Pour les personnes vivant avec l'insécurité alimentaire, c'est 1 personne sur 10. Pour aider les Canadiens à faire un choix éclairé, Santé Canada oblige depuis le début de l'année qu'une petite loupe soit posée sur les aliments avec une haute teneur en sodium, en gras saturé ou en sucre. Mais à l'épicerie, cette mesure est toujours méconnue par un bon nombre de consommateurs. Ici Étienne Perrault, Radio-Canada, Montréal.
11: Aux États-Unis.
0: C'est la primaire républicaine la plus coûteuse de l'histoire politique de nos voisins du Sud. C'est au Kentucky que ça se passe. Le républicain Thomas Massie tient tête à Donald Trump, qui lui prend les grands moyens pour le déloger. On retrouve notre correspondant Louis Blouin à Florence, au Kentucky. Louis, c'est une primaire qui constitue un test pour le président.
12: Est-il capable de conserver son emprise absolue sur son parti, d'écarter les candidats qui le dérangent et qui ne sont pas assez loyaux à son goût? Les électeurs du district numéro 4 au Kentucky se retrouvent déchirés dans leurs allégeances dans cette primaire qui est devenue un affrontement entre Donald Trump et Thomas Massie. Une sorte de référendum dans la famille républicaine sur le deuxième mandat de Donald Trump, moment où sa guerre en Iran est impopulaire, où l'enjeu du coût de la vie fragilise sa présidence. Donald Trump veut faire élire son propre candidat ici, Ed Gallrain, écarter et se venger de Thomas Massie, cet élu rebelle qui lui a tenu tête à répétition au Congrès, lui qui incarne un peu cette fracture grandissante dans la droite aux États-Unis à propos de la guerre en Iran, l'appui inconditionnel des États-Unis à Israël, sur le niveau de dépenses aussi. Donald Trump a traité Thomas Massie d'imbécile ces derniers jours, il en a remis aujourd'hui.
14: Thomas Massie is a terrible congressman. He's been a terrible congressman from day one. Dealing with him is
12: un mauvais représentant, a-t-il dit, un démocrate déguisé.
0: Et Louis, Donald Trump a encore montré tout récemment qu'il est capable d'imposer ses volontés dans la famille républicaine.
12: Oui, l'exemple le plus récent, c'est le sénateur de longue date de la Louisiane, Bill Cassidy, qui a été écarté de la primaire à la faveur de la candidate choisie par Donald Trump. Il avait appuyé la destitution du président après l'assaut du Capitole au janvier 2021. Aujourd'hui même, en vue de la primaire pour le siège de sénateur au Texas, le président a annoncé qu'il appuie Ken Paxton, un fervent militant MAGA, plutôt que John Cornyn, le sénateur qui détient le siège depuis de nombreux mandats. Alors on voit bien que la loyauté prime sur l'expérience pour Donald Trump ce soir. Ce sera donc très symbolique.
0: Merci Louis.
12: Au revoir.
0: Et c'est ainsi que se termine le Radio-Journal.

0: Puis Rose, nos auditeurs sont bons en italien.
1: Ils sont
0: ça
1: pas pires en italien. Oui, oui.
0: Allons-y tout de suite avec ça, parce qu'on s'est laissé en parlant de ce concours pendant la durée du Radio-Journal. On a un gagnant.
1: Paire de billets à gagner pour le spectacle à l'Opéra de Montréal demain, de l'atelier lyrique. On cherchait le titre du spectacle, qui est « Grande finale » en italien. Mm. La réponse est « Grande finale ».
0: Oh, oui.
1: Et c'est Martin Del Core de Sant'Uberte qui se mérite une paire de billets.
0: Alors, félicitations à lui. On souhaite qu'il passe une très belle soirée. On va vous reparler bientôt, Rose. Merci beaucoup. François Joly, maintenant une heure de pointe au retour d'un congé de 3 jours assez corsé
2: cet après-midi. C'est souvent le cas, d'ailleurs. Je pense que les gens condensent peut-être leur semaine. Ceux qui ont des quotas de présence au bureau, peut-être. Là. À tout ce qu'on disait avant, là, la 138, donc le pont Mercier, direction Rive-Sud, là, on a un accident, une voie de moins. Ça va être très dérangeant. D'ailleurs, la congestion, elle est pas totale, mais presque, là, depuis l'autoroute 20, 640, direction ouest, ça demeure très achalandé entre la 40 et la 25. Je rappelle cette interruption de service de la ligne verte du métro entre les stations Angrignon et Lionel-Groulx. On prévoit toujours une reprise du service à 17h40. C'est une intervention donc des services médicaux d'urgence. Il y a des navettes qui sont disponibles du côté de la STM. Et on a fait le point ce matin, ou en début d'après-midi plutôt, Annie, sur le Grand Prix qui, l'air de rien, s'amène plutôt qu'à l'habitude. Et les options et les meilleurs conseils de transport, ben évidemment, on le répète tout le temps, mais prenez les transports en commun si vous vous rendez sur le site, comme le font d'ailleurs 97-98% des gens, parce qu'il n'y a pas de stationnement.
0: Il n'y a pas de stationnement,
2: à quelques exceptions de très privilégiés qui ont des billets là, VIP très, très chers. De toute façon, il faut passer par la Rive-Sud pour ça. Il n'y a pas de stationnement. Vous allez vous faire retourner. Et à la sortie, d'ailleurs, ça peut être très compliqué. Achetez vos billets d'avance si vous voulez pas faire la file dans le métro. Il y aura des stations de bixi additionnelles disponibles, des stationnements pour vélo, même des services de navette qui seront aussi disponibles. Perturbation, je le mentionnais, sur le pont Jacques-Cartier. On l'annonce jamais, mais souvent le SPVM ou la SQ là, va fermer une voie à la sortie pour les personnes quand même. Il y a quand même des gens sur le site pour permettre de circuler. Donc, peut-être méfiez-vous si vous voulez passer le pont proche de la fin des courses. Vous pourriez être pris là-dedans. Par ailleurs, dans la catégorie bonne nouvelle, pas de travaux sur le pont de la Concorde. Pour une fois, je ne sais pas depuis combien d'années on se plaignait de ça.
0: C'est vrai.
2: Et par contre, il n'y aura pas de circulation non plus à vélo ni à pied. Donc, vous ne pouvez pas passer par là. Et fermeture, ça, c'est vraiment au centre-ville pour les festivités. Mais comme d'habitude, sur Crescent et de Maisonneuve, donc piétonnisation pour les prochains jours. Je pense que ça commence là au milieu de la semaine.
0: Oui, plus match du Canadien en Caroline, mais beaucoup de festivités au centre-ville, dans les restaurants, les bars.
2: C'est ça.
0: Oui, surtout si on peut, encore une fois, regarder le match à l'intérieur du Centre Bell. Il va y avoir du monde en ville en fin de semaine, croyez-moi. Ça va être quelque chose, une ambiance très, très spéciale. Il fait chaud, 29 degrés là, au centre-ville, mais il ne faut pas penser que c'est partout au Québec comme ça, là, Jessica.
3: Mais c'est surprenant parce qu'en ce moment, à Québec, il fait 11 degrés. On s'est tenu entre 9 et 11 degrés toute la journée là-bas. Et là, c'est quand même un écart de 17 degrés, étant donné qu'on a 28 là, à l'aéroport Montréal-Trudeau. Par contre, je suis allée voir à Trois-Rivières, juste pour voir si on se rapproche un peu plus près de Québec. Il fait 27 degrés à Trois-Rivières.
0: Donc, 27 à Trois-Rivières. Aux portes de la capitale.
3: C'est fou. Alors, il y a une différence dans la direction des vents. C'est ça qui est le plus notable. Là. Donc, ici, sur le sud du Québec, on a des vents du sud-ouest, des vents quand même assez importants qui souffrent jusqu'à 40, voire même 60 km à l'heure par endroit. Ça vient apporter de l'air doux. Tandis qu'à Québec, on a des vents du nord-est en ce moment. Donc, ça apporte une différence. Mais quand même, faire la route entre Trois-Rivières et Québec, ça doit être spécial.
2: Ils n'ont pas payé leur abonnement à l'été.
0: Non, c'est ça.
3: Ils sont en retard dans les paiements,
0: oui,
3: en fait.
0: Exactement. Aïe, aïe, aïe, c'est vrai, c'est spécial. Josée, antivirus, Ebola, on entend des noms de maladies. C'est pas rassurant du tout.
4: Rassurant du tout. Puis ça l'est encore moins avec le rapport qu'un comité de l'Organisation mondiale de la santé vient de sortir. Est-ce que le monde est prêt à contrer des pandémies? La réponse, Annie, c'est non. Je vais vous expliquer pourquoi.
0: C'était pas ça le punch de votre chronique. Non, c'est d'expliquer pourquoi non. On fait ça dans quelques instants.
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0: Bon. Beaucoup de Québécois, bien sûr, doivent prendre plusieurs médicaments. Et pour faciliter la prise de médicaments, ben, les pharmaciens offrent à leur clientèle ce qu'on appelle les piluliers. Vous êtes familier avec ce terme-là. Ça permet, bien sûr, à ceux et celles qui doivent prendre plusieurs comprimés de suivre la prise de médicaments au bon moment. Sauf que ce qu'on voit, c'est que parfois, les piluliers que l'on remet aux patients contiennent des erreurs. Et dans certains cas, ça peut être fatal. Il y a le Journal de Montréal ce matin qui rapporte le cas d'une dame. Elle avait 84 ans, Carmen Aubin. Elle est décédée, elle, après avoir pris un médicament toxique pendant 10 jours de suite au lieu d'une fois par semaine, imaginez, parce qu'il y avait eu erreur dans son pilulier. Est-ce que les mécanismes visant à protéger les patients sont les bons? On va en parler avec Jean-François Desgagnés. Il est président de l'Ordre des pharmaciens du Québec avec nous au bout du fil. Monsieur Desgagnés, bonjour.
6: Bonsoir, Madame Desrochers.
0: Bien sûr, là, on a le cas de Madame Aubin, mais je me demandais si on avait des chiffres comme ça. Est-ce que vous conservez les chiffres où là, il y a... Est-ce qu'elles sont communes, ces erreurs de pilulier? Je vais essayer de voir ce qu'elles peuvent représenter.
6: Chaque pharmacien, à l'intérieur de sa pharmacie, doit mettre en place des processus de qualité qu'on appelle le circuit du médicament. À l'intérieur de ça, c'est une foule de procédures, de protocoles qu'on doit mettre en place, notamment, je vous donne un exemple simple, là, les mesures à prendre pour le maintien de la chaîne de froid, mais également pour la sécurisation de l'approvisionnement en pilulier. Lorsqu'il y a des incidents ou des accidents, il y a une obligation également de mettre en place un registre des incidents et des accidents, justement pour apprendre et mettre en place les correctifs nécessaires. Ça, c'est des éléments qui sont obligatoires. Par la suite, il n'y a pas malheureusement d'éléments où on consolide l'ensemble là, des incidents, des accidents qui se passent sur le territoire québécois. Ça n'existe pas. Ça n'existe pas nulle part au Canada pour l'instant. Les éléments de données qu'on peut avoir, c'est les éléments qui sont rapportés à notre fonds d'assurance responsabilité lorsqu'il y a un incident, les pharmaciens le déclarent. Mm-hmm. Donc, c'est certain que dans le cas présent, qui est rapporté dans le journal, le méthotrexate, c'est un médicament, vous avez raison, c'est un médicament dont la toxicité, dont les risques sont très, très bien connus puis qui exige une vigilance extrême là, de la part des pharmaciens.
0: Donc, c'est pas possible de dire si des erreurs dans les piluliers, si c'est en augmentation ou en diminution ou stable là, depuis, disons, 10 ans.
6: C'est impossible. Je ne suis pas en mesure, malheureusement, de vous donner cette information-là. Ce que je peux vous dire, par contre, c'est que le recours aux piluliers, ça, c'est en augmentation.
0: Il y en a plus, oui.
6: Notamment... Ouais. Il y en a plus, notamment parce que c'est un outil que les pharmaciens utilisent pour à la fois permettre aux gens de rester à la maison, d'être plus autonomes. Ça évite dans certaines situations que des gens soient mis dans des résidences de personnes âgées.
0: Avec
6: des... Donc ça, c'est un des éléments. Ça existe c'est également dans des situations de posologie complexe ou de polymédication. Ça peut aider à améliorer, à sécuriser l'administration des médicaments.
0: J'ignorais aussi que le pilulier pouvait être préparé en sous-traitance. Parlez-moi de ça, Jean-François Desgagnés, et d'essayer de comprendre si le sous-traitant, j'imagine, oui, a les mêmes obligations que le pharmacien ou si c'est différent parce que c'est de la sous-traitance.
6: Il y a trois façons, là, en grosso modo, de préparer les piluliers. Il y a des pharmaciens qui le font faire à l'interne par leur personnel technique, donc c'est fait à la main. Il existe des robots, des machines qui préparent les piluliers, et ces machines-là sont assez populaires présentement parce que justement, lorsque la programmation est bien faite, ben ça sécurise encore plus. Il y a des pharmaciens qui se procurent ces robots-là, ou sinon, il y a ce qu'on appelle des centrales de préparation où ils vont préparer les piluliers pour plusieurs pharmacies puis ensuite les acheminer. Mais en effet, il y a tous les processus à l'intérieur de la chaîne d'approvisionnement doivent être sécurisés. Chacun a sa responsabilité. Lorsque les piluliers sont reçus à la pharmacie, il y a des mesures qui doivent être prises pour assurer la vérification du contenu. Parfois, il y a des changements. Parfois, il y a des médicaments qu'on doit rajouter. Donc, ce sont tous des éléments qui doivent être pris en compte puis s'assurer que tout se fasse de façon le plus sécuritaire possible pour éviter à tout prix les situations comme ils nous sont rapportés aujourd'hui.
0: On retrouvait un jugement rendu en 2019 devant le conseil de discipline de l'Ordre. Il y avait à ce moment-là le syndic adjoint Richard Nadeau qui disait que les erreurs de remise de médicaments doivent cesser. Il parlait à l'époque d'un fléau dans la profession. On trouvait le mot très fort. Est-ce que c'est un mot que vous pourriez employer aujourd'hui?
6: Écoutez, comprenez-moi bien. Chaque situation est une situation pénible, est une situation dramatique. Puis, heureusement, les incidents et les accidents, parfois, ça n'a pas la même ampleur que ce qui nous est rapporté aujourd'hui. Heureusement. Mm-hmm. Mais chacune des situations doit être prise avec le plus grand sérieux possible. Quand on parle du méthotrexate, vous savez, nous, ici, à l'Ordre, depuis 2013, on a communiqué régulièrement avec les membres, justement, sur les dangers associés à ça, et les sensibiliser, leur donner des outils justement pour assurer une gestion plus efficace et plus sécuritaire de ce médicament-là, mais également de plusieurs autres médicaments cytotoxiques. Ça fait partie, comme je disais, des normes de qualité que les pharmaciens doivent mettre en place dans leur pharmacie. Également, il faut que vous sachiez que lorsqu'il y a par exemple un rapport de coroner, tous ces rapports-là sont traités avec la plus grande minutie, et lorsqu'il y a des interventions à faire, c'est fait avec le plus grand sérieux du monde. Notre responsabilité, c'est la protection du public, et je peux vous assurer qu'on ne ménage aucun effort pour y arriver.
0: Donc, comment vous expliquez, malgré les rappels faits, que des erreurs puissent encore survenir avec ce médicament-là, comme vous me le décriviez, là? Oui, c'est bien connu, ça peut être très toxique si on ne suit pas à la lettre ce qui est recommandé.
6: Malheureusement, dans des situations comme ça, il peut y avoir plusieurs choses, plusieurs raisons qui peuvent expliquer ça. Mais c'est clair que là, il y a eu un élément là qui devra être corrigé ou qui devra être pris en compte. Ça, c'est clair. Nous, c'est certain que lorsqu'on va avoir reçu le rapport de ça, il y a encore un rappel qui va être fait. S'assurer aux gens. Vous savez, quand je vous parlais tout à l'heure des mesures de qualité, l'inspection professionnelle va dans les pharmacies pour s'assurer que ces mesures de qualité-là sont appliquées, que le circuit du médicament est bien appliqué dans les pharmacies. C'est des éléments qu'on vérifie, ça. J'ai des gens sur le plancher, dans les pharmacies, partout au Québec, pour s'assurer de ça. Malheureusement, toutes ces situations qui nous sont rapportées, c'est des choses qu'on ne voudrait pas voir. Comprenez-moi bien.
0: Ouais. Jean-François Desgagné, vous êtes président de l'Ordre des pharmaciens du Québec. Merci d'avoir été avec nous.
6: Merci à vous, Mme Desroches.
0: Ben oui, c'est vrai qu'il doit en avoir de plus en plus des piluliers. Et puis, comme il nous le disait, dans bien des cas, ça peut permettre à une personne de conserver une forme d'autonomie, mais quand des erreurs comme ça mènent au décès des gens, ça donne des frissons dans le dos.
4: Il n'y a pas de retour en arrière.
0: Non, effectivement. Alors, est-ce qu'on est mieux préparé à faire face à des pandémies? Là, Josée, il y a ce rapport très important qui nous dit ce qu'on devine tous, au fond, on n'est pas mieux préparé.
4: Et ce rapport-là, il nous vient du Conseil mondial de suivi de la préparation aux crises sanitaires, qui est un comité indépendant qui avait été créé en 2018 par l'Organisation mondiale de la santé.
0: OK, donc avant la pandémie de coronavirus.
4: Oui, et la Banque mondiale, Annie, c'est intéressant, oui, de le souligner tout de suite, parce que au fond, on l'a créé quand, après la très grave épidémie d'Ebola qui avait touché l'Afrique de l'Ouest en 2014-2016, et qui avait fait 11 000 morts. Et là, on s'était dit, il faut mieux se préparer. Alors, mettons en place un comité pour réfléchir à tout ça. Et donc, le rapport qui a été rendu public hier, c'est le dernier de ce comité-là qui devait être temporaire, qui s'appelle A World on the Edge. Donc, on pourrait dire un monde à la limite. Mm-hmm. Et ça a été rendu public dans le cadre de la première journée de l'Assemblée générale annuelle de l'Organisation mondiale de la santé, l'Assemblée qui va durer toute la semaine. Et depuis qu'on avait décidé en 2018 de mettre ça en place, mais il y a eu 5 autres grandes crises de santé publique qui ont été soit des épidémies ou des pandémies. Évidemment, la COVID, ça saute aux yeux, mais aussi le Zika.
0: C'est vrai.
4: Mais aussi la variole du singe, qu'on appelait en fait le Mpox. Mm-hmm. Il y a eu d'autres cas d'Ebola. Et ce qui est intéressant de ce rapport-là, c'est qu'il ne couvre pas ce qui se passe présentement en République démocratique du Congo, où là, les spécialistes sont sur le pied d'alerte parce que le virus d'Ebola, cette fois-ci, il est vraiment très virulent. Pas de traitement, pas de vaccin. Et par ailleurs, il y a eu ce fameux bateau dont on a suivi.
0: L'antivirus.
4: Oui, on a suivi tous les débarquements de passagers en se demandant, mais qu'est-ce qui arrive? Ah! Donc ça, évidemment, le rapport, le temps de le préparer, ça couvre pas ça. Mais par contre, le rapport, il fait d'une certaine manière allusion parce qu'il nous dit, ce rapport-là, que les crises vont être de plus en plus fréquentes avec un potentiel plus destructeur que quand ils ont entamé leurs travaux il y a 8 ans.
0: Oui, mais depuis 8 ans, justement, est-ce qu'on n'a pas fait certaines avancées scientifiques,
4: beaucoup,
0: par exemple?
4: Ouais. Beaucoup, au niveau du traitement, au niveau de l'équipement, au niveau des vaccins. Mais ce que le rapport nous dit, c'est qu'il faut voir le contexte de ces avancées scientifiques-là. Et on est dans un monde plus vulnérable, par exemple les changements climatiques, un monde plus polarisé, un monde moins solidaire que dans l'époque de la pandémie. Et là, Annie, permettez-moi quand même, j'ai quand même levé un sourcil parce que moi, pendant la pandémie, je trouvais que les pays riches qui sont accaparés les vaccins, les équipements de protection...
0: n'ont pas fait preuve de grande solidarité.
4: Le Canada, au premier chèque, il y en avait beaucoup trop pour ses besoins. Je ne trouve pas qu'on a été si solidaire, mais là, imaginez-vous, ça serait pire. Donc, en fait, et en plus, on est à un moment où la sécurité sanitaire mondiale, elle est vue comme une dépense facultative. Et ça, il faut mettre ça en face. La sécurité militaire qui est devenue une dépense obligatoire. Et surtout, le rapport va insister sur les aspects sociaux qui sont négligés durant les crises et qui mènent au pire la perte de confiance envers les gouvernements et les milieux scientifiques. Et ça, c'était, et pour le rapport, ça, c'est vraiment mal.

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4: On vivait une épidémie ou une pandémie. Ce qu'on constate, selon les chiffres du rapport, c'est jusqu'à la moitié des survivants qui vont avoir une espèce
5: la
4: de traumatisme. Oui, qui vont avoir une espèce de, tu sais, de réaction mentale, de traumatisme. En fait, et ça, on s'y intéresse assez peu. Aussi, une fois la crise passée, on s'intéresse peu aux complications physiques qui vont rester à long terme. Ou en tout cas, on peut peut-être s'y intéresser, mais on en parle assez peu. Et là, je pensais ici à tous les cas de COVID long. En tout cas, moi, je connais des gens qui ont la COVID longue, mais on peut dire que médiatiquement, ils sont inexistants, puis ils souffrent dans leur coin, puis à se demander qu'est-ce qui leur arrive. Et un autre point, enfin, c'est les inégalités. Et ça aussi, le rapport insiste beaucoup là-dessus. Ils disent, bon, la crise d'Ebola, la crise de Zika, la crise de COVID-19, évidemment que tout ça n'a pas la même échelle. Mais ça a exactement le même effet. Ça creuse les inégalités, c'est les populations les plus vulnérables qui écopent. Ils insistent beaucoup chez les enfants. Le fait de ne pas être retiré de l'école, quand vous avez une pandémie, une épidémie d'Ebola, vous n'allez pas à l'école. Non. Alors ça, ça a des effets très concrets à long terme.
5: Qui s'en occupe? Les femmes.
4: C'est ça. Et ça aussi, l'affaire des femmes, c'est qu'on nous parle de Zika, on l'a un peu oublié, c'était beaucoup en Amérique du Sud, mais quand un bébé a atteint du virus du Zika, ça amène des anomalies congénitales graves. Et ce qu'on constate, c'est que presque toutes les mères dont le bébé a été victime de ça, sont retirées du marché du travail pour pouvoir prendre soin du bébé. Et ça aussi, ça fait en fait des laissés pour compte.
5: Est-ce que le rapport propose certaines solutions quand même dans ses conclusions, je sais pas, des recommandations à tout le moins?
4: Oui, parlons-en. Alors, les recommandations, bon là, il y avait un comité qui n'était pas permanent, mais là, il faudrait avoir un système indépendant et permanent pour suivre les risques pandémiques, avoir des mécanismes d'accès équitable au traitement, avoir du financement solide et durable. Puis là, moi, je me disais, on vient de nous démontrer tout le contraire dans le rapport. Bon, par exemple, c'est la baisse de l'aide humanitaire, le retrait des États-Unis.
5: États-Unis, bien sûr.
4: De toute la, tout ce qui est collaboration. Puis là, je me disais, OK, mais dans quel monde pense-t-on qu'on va arriver à avoir ces éléments stables-là? Bon, ils donnent toutes sortes d'exemples avec des structures de l'Organisation mondiale de la santé. Mais moi, j'étais vraiment dubitative. J'avais l'impression de... Là, tout à coup, autant j'ai eu un rapport intéressant qui met le doigt sur des bobos, autant le tomber
5: moins
4: dans le pays des
5: licornes. À la fin,
4: au final, vous avez bien raison, Annie. Ça rime à ça. Alors, mais l'idée, par contre, l'affaire du bateau de croisière, qu'on a réagi rapidement, ça, c'est quand même un bon point. Tout comme là, l'Ebola, tout le monde a les yeux tournés vers la République démocratique du Congo. Fait qu'au moins, on est à l'affût,
5: Je me souviens qu'au démantèlement de USAID, il y avait des grands spécialistes qui disaient, vous savez ce que ça fait aussi, USAID, ça peut servir d'observation, de traitement dans des cas comme l'Ebola, par exemple.
4: Exactement, le rapport le souligne, d'ailleurs.
5: Merci beaucoup, José.
4: Merci, Annie.
5: Bonne journée, au revoir. 17h30, Samy Rebaïn avec nous pour les nouvelles de la demi. D'abord, Samy, Daniel Rochefort va rester derrière les barreaux pour encore au moins 2 jours.
6: Oui, l'avocat de 72 ans est accusé notamment de crimes sexuels envers une mineur. Son enquête sur remise en liberté n'a finalement pas pu avoir lieu aujourd'hui au palais de justice de Montréal. Voici le reportage d'Hugo Métro.
7: Menottes au poignet, vêtu d'un chandail gris, Daniel Rochefort apparaît pour la première fois dans le box des accusés du palais de justice de Montréal. Il espérait pouvoir être libéré en attendant son procès. Voici son avocat, Gérald Soulière.
8: On avait un problème pour trouver un juge qui pouvait nous entendre aujourd'hui et possiblement continuer le dossier jeudi.
7: La couronne veut s'opposer à sa remise en liberté, comme l'explique la procureure affectée au dossier, Marissa Maria Casadelis.
9: Premièrement, afin d'assurer la sécurité et la protection des victimes et de la société pour éviter tout risque de récidive, mais également afin d'assurer la confiance du public dans l'administration de la justice.
7: L'audience a aussi permis d'apprendre que l'enquête policière continue de prendre de l'ampleur. Selon la défense, de nouvelles personnes se sont manifestées auprès du service de police de Montréal depuis la médiatisation de l'affaire et l'appel lancé au public. Il serait question d'une dizaine de nouvelles informations transmises aux enquêteurs, mais les détails n'ont pas été rendus publics et aucune des parties n'a voulu commenter l'enquête en cours. La nouvelle audience sur la remise en liberté de Daniel Rochefort est prévue jeudi. 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
5: Maintenant, la fièvre des séries éliminatoires des Canadiens stimule fortement le tourisme à Montréal.
6: Oui, et

0: Selon l'organisation Tourisme Montréal, les succès du Canadien entraînent une hausse de l'achalandage dans les hôtels, les restaurants et les commerces. L'arrivée du Grand Prix de Formule 1 dans quelques jours contribue aussi à cette dynamique avec des taux d'occupation hôtelière qui atteignent jusqu'à 80% en période régulière et près de 90% durant la fin de semaine de la course. Le président directeur général de Tourisme Montréal, Yves Lalumière, décrit l'impact économique des séries et des grands événements.
1: Les émotions parlent, les chiffres parlent. C'est sûr que pour nous, quand les Canadiens sont en ville, on parle quand même de 30 % de plus de taux d'occupation. En plus de ça, au niveau de la restauration, on parle de 2 à 3 fois le chiffre d'affaires habituel. Et quand ils sont pas en ville, il y a quand même une augmentation de 20 %. On parle quand même de 15 000 spectateurs. Ces gens-là, il faut aller au restaurant, ils vont dépenser au niveau de nos commerces. Donc, très content de ça. L'organisation qu'a fait le CH pour ces activités-là, c'est important pour nous aussi. Donc, on est bien parti sur l'été avec les Canadiens en série et ça se poursuit avec le Grand Prix.
0: Tourisme Montréal prévoit une saison estivale en croissance soutenue par les événements sportifs, une hausse des visiteurs européens et une diversification des marchés internationaux.
2: Et puis, les concerts du chanteur français Patrick Bruel prévus en décembre à l'Olympia de Montréal sont toujours maintenus.
0: Et ce, malgré la multiplication des plaintes contre lui pour violences sexuelles. Il faut savoir que les 3 concerts qui devaient avoir lieu au Théâtre Capitole de Québec dans le cadre de sa tournée Alors Regarde 35 ont pour leur part été annulés et les clients seront remboursés. Une 30aine de femmes accusent Patrick Bruel de comportements allant du harcèlement sexuel au viol. Le chanteur de 67 ans conteste fermement l'intégralité des accusations.
2: Samy, merci beaucoup. Bonne soirée.
0: Merci, à demain.
2: Au revoir. François.
3: Alors, on attend la réouverture du métro, donc la branche vraiment ouest là, de la ligne verte entre Angrignon et Lionel-Groulx. Ça devrait reprendre là, d'ici 5 à 10 minutes. Donc, intervention des services médicaux d'urgence. Il y a des navettes qui sont disponibles du côté de la Société de transport de Montréal. Par ailleurs, heure de pointe très occupée. On a brièvement dû interrompre la circulation direction Montréal dans le pont-tunnel Louis-Polyte-Lafontaine. C'était un véhicule en panne. Heureusement, on est généralement prêt et on a pu, encore une fois, là, procéder au remorquage de manière accélérée. Et donc, la circulation a repris. Par contre, on attend toujours ce remorquage sur le pont Mercier. Direction ouest, c'est toujours long. Il n'y a pas d'accotement, donc ça rend les choses difficiles. Du côté de la 138, là, avec un accident et un bouchon qui commence toujours à la hauteur de l'autoroute du Souvenir. Et 640 ouest, on a gagné un peu, mais c'est encore très lourd entre la 40 vers l'ouest et la montée du Maine.
2: Merci. Et puis, chaud et humide ce soir.
4: Et oui, 28 degrés, on est en 33-34, on est avec Humidex, donc très, très chaud. Et aussi des vents qui sont présents, des vents du sud-ouest, avec des rafales en ce moment plus autour de 40 km à l'heure, mais c'est pas impossible d'aller jusqu'à 60 encore là, pour les prochaines heures. 40 % de probabilité d'averse la nuit prochaine, pas impossible d'avoir quelques petites gouttes. Là, demain matin aussi, la nuit prochaine, on sera autour de 20 degrés, donc c'est une autre nuit qui sera quand même assez chaude. Et demain, 25 degrés, du soleil en après-midi, donc plus nuageux le matin, ça se dégage l'après-midi. Et c'est dans la nuit de mercredi à jeudi où vraiment les températures vont chuter. Là, on va revenir en dessous de nos normales de saison. On sera autour de 6 degrés la nuit. C'est quand même frais. Considérant que la normale est plus autour de 9-10 la nuit, là, à ce temps-ci de l'année. Jeudi et vendredi, ce sera du soleil. 17 degrés jeudi et 21 pour vendredi.
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2: Alors, le sport comme arme politique, c'est la thèse défendue dans un nouvel ouvrage où on met en lumière les jeux de pouvoir des institutions sportives, des puissances mondiales, l'implication des athlètes aussi. Vous savez, le sport peut être animé du meilleur des valeurs humaines, mais peut aussi être gangréné de toutes parts par toutes sortes d'impératifs. On va en parler avec notre invité, que vous connaissez, que vous allez reconnaître, bien sûr. Le livre est écrit par Robert Frozy, auteur, journaliste sportif, qui a eu cette grande carrière ici à Radio-Canada. Robert, bonjour.
6: Mon Dieu, j'ai l'impression d'avoir un siècle. Bonjour, Annie.
2: À peu près. Comment allez-vous? Vous avez l'air en bonne forme avec ce livre-là. Et avant qu'on plonge dans le contenu de votre livre, je voulais vous faire entendre un truc. Quand j'ai entendu ça hier, je savais qu'on se voyait aujourd'hui. J'ai dit, oh, je vais faire entendre ça à Robert.
7: Je lui ai offert un chandail à l'effigie du joueur français dans l'équipe du Canadien, Monsieur Texier, Alexandre Texier. Donc, je lui ai expliqué que même la voix d'Alexandre Texier était utilisée pour le métro, pour lorsqu'on arrive à la station qui est sous le Centre Bell. Puis à ce moment-là, il y a vraiment, je dirais, une approche très cordiale puis amicale, pratiquement, qui s'est installée.
2: Eh bien, nos relations avec la France réchauffées par un maillot du Canadien de Montréal d'Alexandre
6: Texier. Une belle récupération. formation politique. Ouais. Oui.
2: C'est la première ministre qui a remis le chandail du Canadien à Alexandre Texier. Qu'est-ce que vous lisez?
6: Au président Macron.
2: Au président Macron, oui. Qu'est-ce que vous lisez dans un geste comme celui-là?
6: Ben, c'est ça, c'est de la récupération politique. C'est un beau jeu, quoi. Je veux dire, quand on connaît un peu le milieu politique et tout, c'est pas la première fois qu'on le fait, ça sera pas la dernière, et c'est vrai que c'est un petit clin d'œil.
2: Mais on n'a jamais demandé l'avis à Texier s'il était d'accord qu'on utilise. C'est pas important à ce niveau-là que l'athlète soit d'accord ou pas, ou si ce l'est, vous pensez?
6: Ben, là, on est quand même dans un autre contexte. On est dans le contexte d'un athlète professionnel qui évolue dans un milieu professionnel privé.
2: Oui.
6: On n'a pas été chercher.
2: Non, mais imaginez s'il avait pris position, je ne sais pas moi, dans tel dossier en France, ça aurait pu causer une certaine polémique, ça.
6: Oui, mais il n'y en a pas beaucoup qui prennent des positions politiques chez les athlètes, ou alors à la retraite. C'est ce que j'ai fait, c'est pour ça d'ailleurs que je me suis lancé là-dedans.
2: Ce sont des réflexions qui vous ont habité tout au long de votre carrière, j'ai l'impression. Pourquoi? Qu'est-ce qu'il y a pour vous à comprendre du lien entre sport et politique?
6: En fait, j'étais tanné, en fait. J'étais tanné parce que pendant 30 ans, j'ai vu et j'ai assisté à un certain nombre de faits, de choses, j'ai enquêté. Et j'ai vu comment se comportait ce monde qui revendiquait et revendique toujours d'être le gardien, en fait, des valeurs sociétales.
2: Ce monde du sport,
6: l'unique,
2: là.
6: Oui, l'unique gardien des valeurs sociétales. Alors, j'ai dit, mais attends, il y a quelque chose qui ne va pas. Alors, c'est sûr qu'en travaillant à Radio-Canada, il y a une retenue quand même, une retenue que je ne m'impose plus aujourd'hui. Et on va appeler un chat un chat. Avant, on diversifiait les couleurs du chat.
2: Une retenue sur quoi, par exemple?
6: Une retenue sur le fait que, par exemple, on va carrément parler d'état mafieux quand on parle du comité international olympique qui est...
2: C'est pas un langage que vous auriez pu utiliser dans vos chroniques, là.
6: Disons que j'aurais trouvé des mots, mais j'aurais vraiment jonglé longtemps avec les mots. Tandis que là, on va appeler vraiment, on va dire les choses comme elles sont. Et il n'y a personne qui va me poursuivre. D'ailleurs, mon éditeur est bien à l'aise là-dessus. Parce que tout simplement, ce sont des faits. Quand on parle des salaires, quand on parle des centaines de millions, là, le dernier contrat du géant pétrolier saoudien avec la FIFA de 100 millions par an pour la Coupe du Monde de soccer qui s'en vient et c'est l'avenir. On se dit, attends, l'Arabie Saoudite, c'est là où il y a le plus grand nombre de peines de mort et de condamnations. Et puis, on peut tuer allègrement un journaliste sans se faire poursuivre. On s'achète une légitimité. C'est tout ça qui me paraissait énorme pour des gens qui disent... qui se revendiquent d'être les gardiens des dernières valeurs, qui sont belles, celles du sport, le dépassement.
2: Mais bien sûr, il y en a de belles histoires. Ça aussi, vous les avez racontées toute votre carrière, mais c'est comment concilier les deux. D'ailleurs, c'est Pétromonarchie qui ont beaucoup misé sur la diplomatie du sport. Vous les avez vus mis à mal par le contexte-là en Iran. Il y a comme un boomerang qui revient, non?
6: Oui, mais qui sont... Oui, c'est vrai, mais en même temps, qui continuent en toute impunité à accueillir les plus grands événements de la planète. Regardez le premier geste qu'a eu la présidente du Comité international olympique, Kirsty Coventry. Eh bien, c'est d'aller rencontrer ses grands partenaires financiers chinois, reçus par Xi Jinping. Tout le monde voudrait être reçu par le président chinois. Non. Elle, c'est une chef d'État. Et ce qui est fou, c'est qu'elle a parlé de valeurs de l'olympiste partagées avec les Chinois, alors qu'on continue à martyriser la moitié de la population chinoise, les Ouïghours en passant, les Tibétains, et j'en oublie. C'est tout ça aussi que... C'est cette hypocrisie, en fait. Vous me demandez pourquoi, c'est ça. C'est cette hypocrisie ambiante de ces grands dirigeants sportifs.
2: Et quel rôle pour les athlètes dans tout ça? On ne peut pas les décrire que comme des pions. On parlait de Texier au début de l'entrevue. Quand vous dites « les athlètes ne prennent pas de position », si, quand même, certains athlètes ont pris des positions politiques assez fortes, mais à leur risque et péril,
6: c'est
2: non,
6: clair.
2: Quand même.
6: Regardez Copernic avec la NFL, qui lui, il a été carrément banni. Et en plus, avec toute une organisation de propriétaires de clubs qui sont les grands amis et les grands financiers de la campagne de Donald Trump. Alors, il y a Mohamed Ali, il y a plein d'histoires.
2: Les points levés à Mexico, ils ont payé Hein, certains ont
6: complètement. Ben, eux ont été. Vous savez qu'ils ont. Ça fait pas très très très longtemps. Ça fait à peine quelques dizaines d'années qu'ils ont été réhabilités.
2: Ouais, où on les a célébrés enfin.
6: Absolument. Ouais. Et l'Australien qui était arrivé deuxième sur le podium, ben lui, ça a été à vie. Mm. On l'a même pas réhabilité. C'est quand même assez fou, quoi.
2: Donc c'est ça. Quelle place pour les athlètes dans cette espèce de grosse cathédrale de pouvoir, d'argent, du sport, comme des pions ou s'ils ont un rôle plus fondamental? Comment on mesure leur influence? Ben,
6: regardez ce qui est arrivé aux derniers Jeux Olympiques à Cortina d'Ampezzo, cet athlète ukrainien qui voulait rendre hommage aux victimes de la guerre, des sportifs d'ailleurs, et certains avaient fait des Jeux Olympiques. Il avait juste les photos sur le casque, et là, on lui a dit « t'as pas le droit ». C'est quand même assez fou. Alors ces gens qui dirigent ces grandes institutions sportives, qui voient le mot politique comme radioactif, mais ils sont complètement en fait en pleine radioactivité. C'est eux les radioactifs quelque part.
2: Vous parlez beaucoup des sportifs palestiniens aussi.
6: Oui, parce que écoutez, quand on a quasiment rayé de la carte plus de 800 athlètes et entraîneurs et qu'on a à peu près rasé toutes les infrastructures sportives en Palestine et pas juste à Gaza. On se dit qu'il y a un problème. Et quand on regarde de plus près, pourquoi on s'est attaqué à ces gens-là? Parce que c'était des porte-paroles, porte-voix.
2: La diplomatie par le sport,
6: absolument,
2: on y revient.
6: Absolument, ouais. Et puis on a vu les grandes solidarités qu'il y a eu avec le peuple palestinien, par exemple. Je pense en Catalogne, dans les stades, il y a eu des matchs avec l'équipe palestinienne.
2: Ou pendant la Vuelta, en cyclisme.
6: Absolument,
2: en Espagne,
6: on a carrément arrêté certaines étapes. Donc il y a effectivement. D'ailleurs, il faudra se poser la question, est-ce que l'Espagne va être la bienvenue à la Coupe du Monde, alors que c'est quand même un des pays européens qui a tenu tête à Donald Trump?
2: Aussi, on verra.
6: Vous voyez que
2: rendez-vous cet été.
6: Tout est dans tout, en fait.
2: Même si les Italiens n'y seront pas.
6: C'est un sujet tabou.
2: Oui, je sais. De ça, vous ne voulez pas parler. Le livre s'appelle « Le sport, une arme politique », publié chez Édito, une enquête percutante sur les coulisses du monde sportif, écrit par notre invité, vous avez reconnu sa voix, bien sûr, Robert Frozzi. Merci, Robert.
6: Merci de m'avoir invité.
2: Au revoir. Au revoir.
6: Oui.
2: Bon, les retrouvailles entre Martin et Robert, évidemment. Oui. Ça va?
6: Ben, ça va très bien.
2: Vous ne saviez pas qu'il était ici?
6: Mon bébé.
2: Oui. On aurait dû vous présider.
8: Est-ce qu'il est venu en petite Vespa?
2: Est-ce qu'il est venu en mobylette?
8: En mobylette
2: sur la Frozinette?
8: Oui,
2: la Frozinette.
8: Ben oui.
2: Sur la Frozinette mobile, bien sûr. Bon, semaine du Grand Prix qui s'amorce à Montréal, oui. Martin. Et ça occupe une nouvelle case, ça, dans le calendrier des épreuves de la F1. C'est plus tôt qu'à l'habitude.
8: Oui, effectivement. Habituellement, c'est à la mi-juin qu'on vous présentait le Grand Prix du Canada. Mais là, avec le nouveau calendrier, on se retrouve comme ça, un peu passé la mi-mai. Et bien sûr, ça change bien des choses dans les habitudes des gens qui... Parce que le Grand Prix de Montréal quand même est fréquenté par beaucoup de monde qui vient de la côte est américaine. Pensez aux écoles, par exemple, où on était sur le point d'aller en vacances, mais là, c'est plus le cas. Là. Il y a la température aussi, donc ça peut peut-être refroidir les ardeurs de certains. Et il y a aussi le paysage sportif en ce printemps canadien. Canadien et Grand Prix de Formule 1, c'est jamais arrivé. Là,
2: non,
8: qui sont
2: c'est
8: côtoyés.
2: Ça, jamais.
8: Mais là, ça va arriver parce que samedi, il y aura des qualifications. Le Canadien va jouer également un match en soirée face aux Hurricanes de la Caroline. Les organisateurs du Grand Prix s'en plaignent pas, disant tout ce qui peut amener un buzz en ville, on est preneurs, nous autres, puis on va en faire notre affaire. Ce que Tourisme Montréal nous dit, c'est que ça va plutôt bien du côté des réservations. Les billets ont tous trouvé preneurs pour le Grand Prix. Je vous fais entendre Yves Lalumière, qui est le président directeur général de Tourisme Montréal.
1: Les émotions parlent, les chiffres parlent. C'est sûr que pour nous, quand les Canadiens sont en ville, on parle quand même de 30% de plus de taux d'occupation. En plus de ça, au niveau de la restauration, on parle de 2 à 3 fois le chiffre d'affaires habituel. Et quand ils sont...
8: Alors, ce qu'on nous disait, M. Lalumière, ce qu'il nous disait, c'est que dans les hôtels, c'est 93-94% le taux d'occupation. C'est conforme aux années précédentes.
2: À ce qu'on voyait plus tard en juin.
8: Mm. Et ça aura peut-être un effet domino bénéfique pour ce qui est, par exemple, des congrès en juin. C'est que là, on libère de la place pour recevoir ces congrès-là.
2: Ah oui.
8: Alors que les chambres d'hôtel étaient occupées par les gens qui venaient au Grand Prix du Canada. Quoi qu'il en soit, on a eu une entente là, pour plusieurs saisons, plusieurs années avec la Formule 1. On aura l'occasion de revenir là, sur l'aspect plus sportif. Ça commencera véritablement là, jeudi. Pour ce qui est des activités au circuit Gilles Villeneuve.
2: Oh, OK, maintenant, les Golden Knights de Vegas, ils ont perdu leur appel devant la Ligue nationale.
8: Souvenez-vous des Golden Knights qui ont perdu leur choix de deuxième tour pour le prochain repêchage et aussi l'entraîneur qui a été mis à l'amende, 100 000 $ quand même pour...
2: avoir refusé de rencontrer la presse.
8: Tout
2: c'est
8: à
2: ça,
8: fait.
2: Martin,
8: on n'a pas ouvert le vestiaire des Golden Knights. C'était après la victoire. Là,
2: ils avaient gagné pourtant.
8: Ils avaient gagné le match. La série n'était pas terminée. C'était contre les Ducks d'Anaheim. Là. Une victoire de 5-1. Et John Tortorella lui avait cru bon de... C'était une bonne idée de ne pas se présenter devant les journalistes. La règle de la Ligue nationale en séries éliminatoires... Les entraîneurs trouvent ça des fois un peu lourd. Là,
2: on
8: mais
2: l'a vu
8: c'est...
2: avec Martin Saint-Louis en fin de semaine. Mais c'est une obligation qu'ils ont.
8: L'entraîneur, tous les jours, 7 jours sur 7, tant que l'équipe est en vie. Là. Ouais. Donc, 7 jours sur 7. Exception aux journées de voyagement, journées de congé. Mais quand l'équipe a des activités, l'entraîneur doit répondre aux questions. Alors, Tortorella, et c'est qu'on nous dit que c'était récurrent et il y avait eu plusieurs avertissements de porter chez les Golden Knights. Et là, on a porté ça en appel. Ils ont perdu. Alors, on les entendra seulement à partir du troisième tour au repêchage parce qu'ils ont échangé leur choix de première ronde des Golden Knights.
2: Et puis, bonne journée pour les cyclistes canadiens au Giro.
8: Ben oui, c'était un contre-la-montre aujourd'hui qui était quand même pas court, là. Mais je veux souligner que Derek G, le Canadien, a terminé cinquième de l'étape aujourd'hui. Il se retrouve au huitième rang du classement général. Il fait un bond de 6 places.
2: Incroyable.
8: Là, avec cette prestation-là aujourd'hui. L'autre Canadien, Nicolas Zukowski, 20e aujourd'hui. Il est 44e au classement général du Giro.
2: Martin, bonne soirée.
8: Bonne
2: merci.
8: Soirée.
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2: Évelyne, bonjour.
10: Bonjour, Annie.
2: C'est pas du sport, mais c'est une nouvelle autour du Canadien de Montréal qui vous inspire votre chronique aujourd'hui.
10: Ben oui, après les tremblements sismiques autour du Centre Bell, j'ai lu dans le Journal de Montréal que la fièvre des séries du Canadien de Montréal influence la consommation d'eau potable des Québécois. C'est ça le titre? Oui. Des municipalités ont observé des pics de consommation d'eau potable pendant les entractes et les fins de match du Canadien de Montréal lors du 7e match contre le Lightning de Tampa Bay. Ça a été mesuré le 3 mai dernier. Il y a même un graphique sur la page Facebook de la ville de Laval qui montre très clairement qu'aux entractes, on s'en va faire un petit peu pire, on s'en va remplir notre verre.
2: Attire la chasse.
10: Exactement. Et donc, le Journal de Montréal aussi a enquêté du côté de Longueuil. Même chose, des pics de consommation. On a donc un flochage synchronisé, un peu comme Jean-Marc Parent faisait flasher les lumières à une autre époque, vous vous souvenez de ça? Mais au-delà de l'anecdote, je me suis dit, tiens, est-ce que c'est possible de déduire d'autres comportements d'une population en fonction de son utilisation d'eau potable? Je me suis demandé, qu'est-ce qu'on pourrait apprendre d'autre de nos comportements par l'analyse de nos égouts?
2: Mais on sait que les eaux usées vont être testées pour la consommation de drogue. Ça, on fait ça depuis des années.
10: Oui, c'est tout à fait vrai. C'est l'initiative de Surveillance nationale des drogues dans les eaux usées. Santé Canada détecte la présence de médicaments, de toutes sortes de drogues, de molécules. C'est mis à jour chaque semaine sur un site Internet. Et c'est même découpé par province. Donc, on peut avoir une carte interactive qui permet de rechercher par catégorie de substances. Il y en a à peu près 200. Par exemple, tous les opioïdes confondus. C'est en Ontario qu'on en consommait le plus la semaine passée. Pour les amphétamines, c'était en Saskatchewan. Tirez vos conclusions. Bon, ça, c'est croisé aux informations sur les saisies de drogue par les corps policiers et ce qui est disponible sur le web. Et donc, ça permet de détecter des nouvelles molécules, des nouvelles drogues. Mais mis à part les drogues, pendant la pandémie,
2: oui, je me souviens,
10: les eaux usées ont beaucoup contribué à la présence, spécifiquement de la vague Omicron.
2: On pouvait surveiller.
10: C'est ça.
2: C'est ça, les variants présents dans une région donnée.
10: Voilà, mais c'était complémentaire. J'en ai discuté avec David Champredon, qui est modélisateur à l'Agence de la santé publique du Canada. Il s'occupe, lui, de la partie mathématique de l'analyse des données. Et il a mené une étude pendant la COVID qui a vraiment démontré l'utilité de ces analyses-là, des vigies des eaux usées. Avec 5 ans de recul, il me disait, c'est vraiment fiable, c'est complémentaire, en fait. Pour les respiratoires en particulier, dont la COVID, on peut s'y fier pour élaborer toutes sortes de mesures de santé publique, là.
2: Comment on fait ça, les analyses des eaux usées des villes?
10: Ben, si vous en aviez déjà parlé, peut-être que vous en souvenez, on va prendre 500 millilitres à la fois à l'entrée des usines de traitement des eaux des municipalités, un peu partout au pays. Parfois, on va faire une ponction, parfois deux ponctions pour avoir une espèce d'échantillon sur une journée. Et ensuite, c'est transporté au laboratoire. On analyse quelques gouttes seulement. Et ça me fascine pour retracer des molécules qu'on cherche. On peut tester plusieurs fois pour plusieurs plusieurs molécules. Et par la suite, c'est là qu'il y a tout un travail d'interprétation des données statistiques et mathématiques. C'est le travail de M. Champredon. Il me disait, par exemple, pour des tests cliniques, on va dire que sur 1000 personnes, il y a eu 332 test COVID positif, disons. C'est clair, on a une image. Tandis que là, avec la surveillance des eaux usées, l'unité rapportée, ça va être le nombre de gènes de COVID par millilitre.
2: Oui, c'est pas le nombre de personnes.
10: Ça. Il faut retraduire ça en nombre de cas par des calculs et des modélisations.
2: Est-ce que les eaux usées sont encore testées régulièrement?
10: Oui, en fait, il y a un programme de surveillance nationale des pathogènes dans les eaux usées qui prennent des échantillons deux fois par semaine actuellement dans les villes canadiennes. Mmh. Et donc, ça permet de tracer les infections transmissibles sexuellement, la résistance aux antibiotiques par des projets, entre autres, de recherche là-dessus, et l'utilisation de médicaments et d'antibiotiques. Par exemple, pour la saison de la grippe, on peut aussi mesurer la charge virale au Canada à un moment très, très précis. Et l'avantage de ça, c'est que quand il y a des maladies avec des stigmas, par exemple le Mpox,
2: oui.
10: Bon, c'est une infection transmissible sexuellement, c'est moins commun, la prévalence est beaucoup plus faible. C'est très utile d'avoir cette prise de mesure-là qui autrement pourrait échapper. Donc, j'en ai discuté également avec la docteure Huot, elle est médecin spécialisée en santé publique à l'INSPQ. Elle me disait que pendant la COVID, il y avait aussi des échantillons à l'échelle d'établissement. Plutôt qu'une municipalité, on avait par exemple dans un refuge, un CHSLD ou un autre à plus petite échelle, et c'était un bon levier d'action parce qu'à partir de là, on savait quels étaient les besoins, par exemple, de vaccination ou des mesures de protection. Elle me parlait aussi d'un autre projet pilote à partir de l'analyse des eaux usées dans les hôpitaux pour tester la présence de champignons multirésistants dans les patients. Parce que vous savez que dans les hôpitaux, il y a certains pathogènes comme ça qui sont résistants aux antibiotiques et qui sont très dommageables pour la population des patients dans les hôpitaux. Donc, elle disait que c'est une méthode innovante, moins évasive et fastidieuse que de tester chaque patient dans l'hôpital. Donc, c'est très prometteur tout ça.
2: Ben là, autrement dit, les eaux usées, c'est vraiment une bonne source d'information pour comprendre la santé d'une population, en quelque sorte.
10: Oui, selon Dr. Huot, à moyen et à long terme, elle dit qu'au Québec, il y a eu des mesures, des projets, sauf que faute de financement 2025, ça a été arrêté. Donc maintenant, il se repenche sur les données fédérales. C'est un outil surtout complémentaire aux autres mesures. Elle y croit beaucoup. Et de l'aveu de M. Champredon, c'est un domaine en développement qui a un potentiel énorme, mais il a quand même émis certaines réserves. J'aimerais vous les transmettre parce que je pense que c'est important. Pour ce qui est de la surveillance des eaux usées, c'est imparfait parce qu'il y a une incertitude quant à l'évolution des molécules dans le corps. Autrement dit, comment certaines substances se manifestent dans les selles et les urines? C'est pas parce que vous prenez un cachet d'acétaminophène qu'il va ressortir un cachet d'acétaminophène. Si vous êtes en train de manger.
2: Combien
10: de temps aussi la substance reste dans le corps? C'est pas clair. Souvenez-vous de la COVID, on continuait de déverser des molécules des mois ou des semaines après avoir été guéri de la COVID. Donc, ça pourrait fausser les résultats. Autre chose, c'est que ces molécules-là, voyage dans les égouts. OK, vous imaginez, c'est un milieu hétérogène, pour le dire comme ça. On y trouve à peu près n'importe quoi. Il y a aussi des industries qui déversent leur eau. Si on a, par exemple, de l'eau de Javel qui vient d'une industrie quelconque, ça va changer un peu le portrait. Dans certaines municipalités aussi, les eaux usées vont être couplées aux eaux de collecte de pluie. Alors là, ça devrait diluer les molécules, vous comprenez? Les fonds des neiges, le sable sur les routes. Donc, tout ça est compliqué, complexe, mais il y a un potentiel intéressant à regarder quelles molécules on pourrait chercher, quelles maladies, quels pathogènes, pour comprendre davantage qu'est-ce qu'on fait, nous, collectivement. Oui. Comment on se porte aussi? Quelle est notre santé? Et avec une bonne interprétation juste, on pourra mettre en place toutes sortes de mesures de santé publique qui, finalement, vont être bonnes pour nous. Vive la science, Annie, vraiment, et go Habs go, je pense.
2: Oh, Habs, oh!
10: Oh!
2: C'est ça qu'on pourrait dire. Merci, Evelyne.
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2: Bon, les Franco vont arriver avec quelque chose de nouveau pour faire la promotion de ce mot du jour, la découvrabilité du contenu québécois.
4: Oui, ben on nous promet quelque chose qui est pas clair encore, mais qui s'annonce, selon ce qu'on entend du conseil d'administration des Franco, comme peut-être une petite révolution pour la musique francophone. Alors, c'est une initiative qui a été lancée par le président du Conseil des Franco de Montréal, Jacques-André Dupont, qui lance aujourd'hui un projet qui s'appelle « Montréal fait du bruit pour la musique francophone ». Alors, l'intention, c'est de passer à l'action pour la découvrabilité, pour passer à une autre étape après les efforts politiques et législatifs.
11: Moi, j'avais le goût de passer plus à l'action. C'est-à-dire, c'est important qu'on fasse des études, c'est important qu'on fasse des lettres ouvertes. Mais à un moment donné, pourquoi pas aller un petit peu plus loin puis poser des gestes. Et donc, j'ai souhaité rapidement, donc à la dernière minute, utiliser le vaisseau des Franco de Montréal.
4: Alors, pour quel genre de mobilisation? Oui. C'est flou encore. On évoque peut-être des stratégies de promotion, même algorithmiques, en tout cas de mettre peut-être à partie les commerces pour faire jouer de la musique francophone.
11: Ça peut être des initiatives qui sont dans la promotion. Ça peut être des nouvelles opportunités pour mettre des artistes sur scène, dans les médias, des stratégies pour travailler sur les algorithmes.
4: Alors, l'invitation est lancée à tout le monde, mais quand on regarde là, qui fait partie du comité organisateur, c'est vraiment les suspects habituels, c'est la DISC, c'est l'UDA, c'est la Chambre de commerce de Montréal, le Conseil des arts, des institutions crédibles qui se sont prononcées à plusieurs reprises, mais loin du mouvement populaire qu'on annonce avec ce titre-là, Montréal fait du bruit pour la musique francophone. Alors, pour l'instant, on nous demande de nous contenter de ce rendez-vous mystérieux du 17 juin qui devrait être lancé en grande pompe. Et puis, on verra pour la suite si c'est repris. Vous savez que le Jacques-André Dupont était à tout un matin ce matin avec notre collègue Patrick Masbourian et voulait aussi que Radio-Canada soit de la partie pour cette initiative. On verra bien. On verra. Quand on aura plus de détails.
2: Ouais, oui, rendez-vous le 17. Merci, Rose. Bonne soirée. François, maintenant à la circulation.
3: Oui, Annie, alors on a prolongé l'interruption de service du côté de la ligne verte du métro. Donc, je rappelle que c'est fermé depuis déjà une bonne heure entre Angrignon et Lionel-Groulx. Donc, on attend reprise vers 18h20. Il y a toujours des navettes qui sont disponibles du côté de la STM. Par ailleurs, secteur de l'échangeur Saint-Pierre, ça demeure assez lourd. Hein. Direction est sur la 20, ça commence à la 55e. Direction ouest, si vous partez de l'échangeur Turcot, c'est là où vous entrez dans la congestion. On a un véhicule en panne, secteur Angrignon, c'est sur l'accotement. Peut-être qu'on devra fermer une voie pour procéder au remorquage. Et je rappelle qu'on on a toujours cette panne sur le pont Mercier, direction Rive-Sud. Ça commence au niveau de l'autoroute du Souvenir.
2: Oui, ça a été du costaud cet après-midi.
3: Encore une fois, cet après-midi, c'en était une bonne.
2: Merci François, bonne soirée à vous. Et puis, Jessica?
4: Ça reste chaud cette nuit. On aura un minimum de 20 degrés. Pas impossible.
2: Ah oui, c'est chaud ça quand même pour la nuit. C'est très doux.
3: Ouais. Est-ce que c'est trop? Je lance la question.
4: C'est pas trop, là. On commence à avoir du beau temps, là, écoutez. Demain, 25 degrés, peut-être quelques averses en matinée, mais ça se dégage en après-midi.
2: Oui, puis du soleil pour le reste de la semaine.
4: Du soleil pour le reste de la semaine.
2: Probablement. Parfait. Merci, on vous retrouve demain.
4: Oui, absolument.
2: On se voit demain. Merci d'avoir été avec nous cet après-midi. Madeleine s'en vient avec toute l'équipe de Ça nous regarde. Et puis, ben oui, on y est, nous, demain, dès 15h. Je vous souhaite une très belle soirée. Au revoir.
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16: Ici Madeleine Blais-Morin. À Ça nous regarde ce soir.
17: There needs to be material improvements to this deal.
16: L'entente de principe sur Churchill Falls est-elle en péril? Terre-Neuve et Labrador ne la jugent pas assez profitable et veut la renégocier avec Québec.
18: Il fallait avoir une entente gagnant-gagnant.
16: Aussi à l'émission, qu'est-ce qu'on trouve dans votre assiette?
19: C'est une très grande augmentation des aliments transformés et ultra-transformés. On mange de moins en moins de vrais aliments.
16: Trop de sel et pas assez de fruits et légumes.
20: Il y a un décès sur 5 sur la planète qui est attribuable aux habitudes alimentaires, donc c'est énorme.
16: On dresse le portrait de l'alimentation des Québécois. Et plus tard, où sont les passionnés du ballon rond? Malgré les promesses de la Coupe du monde de soccer, les hôtels de Vancouver attendent toujours leurs visiteurs. Bon mardi soir à tous. S'il y a un dossier qui marque la relation entre Québec et Terre-Neuve et Labrador,
0: c'est l'entente sur Churchill Falls, qui a longtemps permis à Hydro-Québec de s'approvisionner en hydroélectricité avec des coûts très avantageux. Mais l'entente signée en 1969 a été vécue pendant des décennies comme une blessure par les Terre-Neuviens. On avait cru en 2024 qu'un accord permettrait de panser la plaie, de tourner la page. Mais l'arrivée d'un nouveau gouvernement progressiste conservateur à Terre-Neuve et Labrador a fragilisé l'entente. Aujourd'hui, un rapport commandé par le premier ministre Tony Wakeham conclut qu'il faut la renégocier. Qu'est-ce que ça veut dire pour la suite? Dans un instant, on va parler de la réaction du gouvernement Fréchette et d'Hydro-Québec. Mais d'abord, on se rend à Saint-Jean retrouver mon collègue Patrick Butler. Bonsoir, Patrick.
21: Bonsoir.
0: Patrick, c'est un comité qui a préparé ce rapport. Qu'est-ce qui doit changer pour que l'entente soit acceptable selon le comité?
21: Mais les trois experts du comité sont catégoriques. Hein. On dit que l'accord de principe ne sert pas au mieux les intérêts à long terme de la province. On dit qu'il faut apporter des modifications importantes au protocole d'entente. Et ce protocole, d'accord, il faut savoir qu'il vise à remplacer le contrat existant de Churchill Falls, comme vous venez de le dire, qui est un contrat béton signé en 69 qui permet à Hydro-Québec d'acheter presque toute la production de la centrale hydroélectrique au Labrador pour des miettes, hein, pour le prix fixe de 0,2 de cent le kilowattheure, et ce jusqu'en 2041. Mm-hmm. Depuis des décennies, Hydro-Québec revend cette électricité à des prix beaucoup plus élevés, au grand désarroi de Terre-Neuve-et-Labrador, qui, selon des générations de citoyens, ne profitent pas de façon équitable de l'énergie qui est produite sur son territoire. Alors, en vertu de cette nouvelle entente, le prix de l'énergie augmente, et en échange, Terre-Neuve-et-Labrador autorise la mise au point du complexe de Churchill Falls et la construction de deux nouvelles centrales sur le fleuve Churchill, dont la grande part de la production est réservée à Hydro-Québec. Et il n'y a aucun doute que le protocole d'entente représente des milliards de dollars en revenus pour Terre-Neuve-et-Labrador, mm-hmm. mais en même temps, le comité dresse la liste des risques et des limites de l'accord. L'accord dure 50 ans, trop longtemps, selon le comité. La clause d'indexation du prix doit être bonifiée, clause d'indexation du prix de l'énergie de Churchill Falls, je veux dire. L'industrie minière du Labrador risque toujours de manquer d'énergie à long terme pour se développer. On dit aussi que la construction de certaines nouvelles installations, la deuxième centrale à Churchill Falls, par exemple, vont surtout bénéficier au Québec sans rapporter des revenus importants à Terre-Neuve-et-Labrador. On dit aussi que Terre-Neuve-et-Labrador devrait pouvoir exporter ses surplus énergétiques vers d'autres marchés en se servant du réseau de distribution d'Hydro-Québec. En ce moment, il faut les vendre à la Société des Terres québécoises. Alors, beaucoup de problèmes selon le comité, mais le premier ministre Tony Wakeham, qui a hérité de cette entente lorsqu'il a gagné les élections provinciales en octobre dernier, il estime qu'il ne faut pas recommencer à zéro.
22: We're not tearing anything up and we're not starting over from scratch. That is not what the report recommends.
21: Alors, il dit qu'il ne faut pas déchirer le protocole d'entente. Il dit que ce n'est pas ce que le comité lui demande de faire. Mais en même temps, c'est difficile de lire l'analyse et de ne pas conclure que, selon le comité, plusieurs aspects de l'entente doivent être complètement repensés.
0: Donc, le premier ministre veut renégocier. Il ne veut pas tarder non plus à le faire. Aujourd'hui, il a nommé une nouvelle équipe de négociateurs.
21: Ouais, ce qui permet de relancer les pourparlers, selon lui. L'équipe est composée du président de la société énergétique terre-neuvienne Fortis, Barry Patton, l'ancien ministre provincial des Finances, Jerome Kennedy, et la PDG d'Hydro-Terre-Neuve-et-Labrador, Jennifer Williams, qui avait participé à la négociation du protocole d'entente que déplore le comité. Elle l'avait même qualifié de meilleure entente possible pour sa province. Tony Wakeham dit que le comité indépendant donne la marche à suivre à son gouvernement et aux négociateurs. Il faut souligner que le grand chef de la nation Innu du Labrador, Simon Pokwe, il a rappelé aujourd'hui que les élections approchent à grands pas au Québec et que les joueurs autour de la table pourraient changer. Selon lui, l'avenir de l'entente est quand même incertain malgré l'optimisme de Tony Wakeham. Mais le premier ministre, il a répété aujourd'hui, comme il le répète depuis son élection, qu'il a l'intention de prendre le temps qu'il faut pour signer la meilleure entente possible. Et il a dit aujourd'hui, si l'expérience de 69 nous a appris quelque chose, c'est qu'il faut toujours voir au-delà des grandes promesses et des meilleures intentions, et toujours lire les petits caractères.
0: Les partis d'opposition à Terre-Neuve et Labrador ont souligné aujourd'hui que c'est le premier ministre qui l'a présenté, ce rapport d'un comité indépendant ou dit indépendant. Pourquoi les membres du comité n'étaient pas là aujourd'hui?
21: Mais selon Tony Wakeham, les membres du comité croient que le rapport, quoique très technique, parle de lui-même. L'opposition n'est pas convaincue. Soulignons que ce comité dit avoir fait une série d'entrevues. On a reçu environ 350 soumissions. Mais dans le rapport, on ne nomme pas les sources qu'on utilise pour arriver à ces conclusions. Selon le NPD provincial, l'absence du comité aujourd'hui, qui n'était pas sur place pour expliquer ses conclusions, selon le NPD, ça a vraiment nuit à la crédibilité du rapport qui va, il faut le dire, continuer d'animer les discussions tout au long de cette semaine à la Chambre d'Assemblée.
0: À Terre-Neuve et Labrador et au Québec aussi. Patrick Butler, merci beaucoup.
21: Merci à vous.
0: Ben oui, au Québec, parce que s'il faut relancer les négociations entre les deux provinces pour réussir à s'entendre, qu'est-ce que ça veut dire pour le Québec? Je discute avec notre analyste politique Véronique Prince. Bonsoir Véronique.
4: Bonsoir Madeleine.
0: On entendait Patrick Butler dire que Tony Wakeham veut prendre le temps de signer la meilleure entente possible, qu'il faut lire les petits caractères. Mais Christine Fréchette n'a pas le luxe du temps.
4: Non, vraiment pas, étant donné la complexité d'abord du dossier, mais c'est aussi parce que les élections s'en viennent. Et je rappelle que c'est un leg non seulement de François Legault, mais aussi de Christine Fréchette. Hein. Elle a participé activement à cette entente-là comme ministre de l'Économie puis comme responsable de l'énergie à ce moment-là. Là. Puis c'est aussi très important pour Hydro-Québec dans son plan de doubler sa production d'électricité, étant donné la demande énergétique. Donc, c'est sûr que tout le monde aimerait régler le plus vite possible, en tout cas du côté du Québec. Mais d'un autre côté, le gouvernement de Terre-Neuve et Labrador a probablement aussi un intérêt à régler ce dossier-là avant l'élection, parce que le Parti québécois, selon les sondages, est aux portes du pouvoir. Et il continue de répéter que c'est une mauvaise entente pour le Québec. Mm-hmm. Qu'est-ce que ça veut dire exactement? Est-ce que le PQ la déchirerait s'il est élu? Son intention, elle est pas claire là-dessus. Alors, les gains que Terre-Neuve et Labrador pourraient obtenir avec le gouvernement Fréchette, ça lui garantit en rien que ce serait le cas avec un autre gouvernement. Là. Malgré cette sortie du gouvernement de Tony Wakeham aujourd'hui, ça ne veut pas nécessairement dire non plus que le rapport de force est moins grand pour le Québec. En fait, on l'a dit à plusieurs reprises aujourd'hui, les deux provinces n'ont pas le choix de s'entendre. Parce que du côté de Terre-Neuve et Labrador, ici au gouvernement du Québec, on continue de penser qu'une province aussi endettée n'aurait pas les moyens de développer son électricité toute seule et qu'elle a besoin également de l'expertise d'Hydro-Québec, même si elle détient les ressources. Puis il y a bien des élus de l'opposition ici au Québec qui le disent, on devrait continuer avec le contrat actuel, celui signé en 1969, qui avantage beaucoup plus le Québec, étant donné le prix dérisoire pour l'électricité qu'on revend à gros prix.
0: Jusqu'en 2041. C'est la suite qui est incertaine.
4: C'est ça, mais l'impression donc, c'est que le gouvernement Legault a laissé de l'argent sur la table avec cette entente de principe, des milliards de dollars qu'on perd si on n'attend pas à 2041 et en renégociant le contrat plutôt que prévu. Donc, on va payer, là, notre électricité plus cher si on renégocie le contrat. Mais l'argument du gouvernement Legault, c'était, ben si on attend en 2041, ça va être quoi le coût de l'énergie à ce moment-là? Est-ce que Terre-Neuve et Labrador vont finalement nous en demander le double, le triple, en voyant un boom du marché s'il y en a potentiellement un? Alors, l'idée, c'était de sécuriser tout de suite un coût qui serait quand même jugé acceptable pour le Québec. Puis, justement, Terre-Neuve et Labrador trouvent que l'entente de principe de 50 ans est trop longue parce qu'elle craint aussi de se faire avoir s'il y a un bond du prix de l'énergie. On sent, Madeleine, cette espèce de traumatisme de 1969, la crainte de se faire avoir, encore une fois.
0: Absolument, absolument.
4: Mais maintenant, est-ce que ça veut dire que le Québec va devoir faire des concessions? Voici la réponse de Christine Fréchette.
18: On a convenu tous les deux qu'il fallait avoir une entente gagnant-gagnant et conclure cette négociation-là à brève échéance. Alors, je reste confiante pour la suite.
1: Mais donc, ça implique des concessions de votre part à Terre-Neuve?
18: Il est très au courant et on s'en est parlé même à l'automne dernier parce que je l'avais rencontré en novembre dernier et je lui avais indiqué que s'il y avait des demandes de modification de la part de Terre-Neuve-Labrador, et bien de notre côté aussi, on allait en avoir. Alors, il a réitéré hier qu'il était conscient de ça.
4: Alors, vous l'avez entendu, hein, elle est quand même très prudente dans sa déclaration, mais un petit peu de sous-entendu aussi. Mm-hmm. Hydro-Québec a réagi par écrit, dit accepter de reprendre les discussions, croit qu'il est possible d'en arriver à une entente, mais la Société d'État ajoute, il n'y aura pas d'entente à des conditions inférieures à celles initialement convenues. Qu'est-ce que ça veut dire? Est-ce que ça veut dire qu'on fera pas de concessions financières, pas de concessions sur le partage des responsabilités, mais peut-être sur la durée de l'entente, par exemple? On le sait pas encore. Et puis, le gouvernement fédéral qui est prêt à aider idée. Mark Carney qui a dit si je peux faire quelque chose. Mais qu'est-ce que ça impliquerait justement d'avoir un troisième partenaire? Vous voyez qu'il y a énormément de points d'interrogation encore.
2: Mark Carney qui a dans son entourage Michael Sabia, qui était à la tête d'Hydro-Québec lorsque cette entente a été signée. Donc peut-être que lui aura un certain mot à dire aussi dans toute cette équation-là. Véronique Prince, merci beaucoup.
4: Merci à vous, Madeleine.

0: On se rend aux États-Unis où tous les yeux sont rivés sur le Kentucky ce soir pour les résultats de la primaire la plus chère de l'histoire du pays. Donald Trump est en train de mettre tout son poids dans la balance pour déloger Thomas Massey. C'est un représentant rebelle de son propre parti. C'est devenu la bête noire du président parce qu'il s'est opposé à son ordre du jour, notamment dans l'affaire Epstein. On retrouve notre correspondant aux États-Unis, Louis Blouin, qui est ce soir dans le comté de Boone, au Kentucky. Louis, bonsoir.
1: Bonsoir, Madeleine.
0: Et c'est une primaire que vous suivez aussi. En fait, tout le pays la suit parce que c'est un test pour Donald Trump.
1: Est-il capable de conserver son emprise sur son parti, d'écarter les candidats qui le dérangent, qui sont pas assez loyaux à son goût? Les électeurs du district numéro 4, ici au Kentucky, se retrouvent déchirés dans leurs allégeances aujourd'hui, Madeleine, dans cette primaire qui est devenue un affrontement entre Donald Trump et Thomas Massey. Une sorte de référendum, dans le fond, dans la famille républicaine, sur le deuxième mandat de Donald Trump, au moment où sa guerre en Iran est impopulaire, où l'enjeu du coût de la vie fragilise sa présidence. Le taux d'approbation du président est à un creux de 37 % selon un récent sondage de New York Times CNA. Donald Trump veut faire élire son propre candidat, Ed Gallron. Il a veut sa vengeance, écarter Thomas Massey, cet élu rebelle qui lui a tenu tête à répétition au Congrès. Lui qui incarne un peu, Madeleine, cette fracture grandissante dans la droite aux États-Unis à propos de la guerre en Iran, de l'appui inconditionnel des États-Unis à Israël, sur les niveaux de dépenses aussi du gouvernement américain. Donald Trump a traité Thomas Massey d'imbécile, de crétin ces derniers jours. Il en a remis aujourd'hui. On écoute.
2: Thomas Massey is a terrible congressman. He's been a terrible congressman from day one. Dealing with him is just a horrible.
1: Un mauvais représentant, il dit, un démocrate déguisé.
0: Ouais, Donald Trump qui veut montrer qu'il a encore de l'emprise sur son parti, mais récemment, il a montré qu'il était capable d'imposer ses volontés dans la famille républicaine.
1: Tout à fait. L'exemple le plus récent, c'est le sénateur de longue date de la Louisiane, Bill Cassidy, qui a été écarté de la primaire là-bas à la faveur de la candidate choisie par Trump. Il avait appuyé la destitution, lui, du président après l'assaut du Capitole en janvier 2021. Alors voilà les représailles. Aujourd'hui même, en vue de la primaire pour le siège de sénateur au Texas, le président a annoncé qu'il appuie Ken Paxton, un fervent militant MAGA, plutôt que John Cornyn, le sénateur qui détient le siège depuis de nombreux mandats. Alors on voit bien que la loyauté prime sur l'expérience pour Donald Trump. Et ce soir, le résultat aura une valeur très, très symbolique, très forte. La participation, nous dit-on, est en hausse, au moins 25 % plus élevée que d'habitude. Madeleine, ça démontre qu'il y a beaucoup d'intérêt. Les bureaux de scrutin viennent de fermer. Beaucoup de fébrilité ici au rassemblement de Thomas Massey où je me trouve. En attendant les résultats, je vous propose d'écouter ce que j'ai recueilli sur le terrain. Voici mon reportage.
3: Dans le petit village rural de Greenup, au Kentucky, les partisans de Thomas Massey font la file dans le stationnement d'un restaurant pour lui serrer la pince. Levi Rhodes, un jeune républicain, le considère comme un allié.
4: You know, he votes exactly for what our group wants, what our district wants.
3: Il vote selon la volonté de notre district, fait-il valoir. Un élu qui agit comme contre-pouvoir à Donald Trump au Congrès, pense le jeune conservateur. Quand le parti a tort, je ne me range pas simplement pour leur faire plaisir, lance le représentant républicain à ses partisans réunis dans le restaurant. À répétition, il a tenu tête à Donald Trump. Il s'est exprimé contre la guerre en Iran, a voté contre sa loi budgétaire, la jugeant trop dépensière, et a forcé la divulgation des dossiers Epstein. J'aime l'appeler le dernier homme libre de Washington, nous dit Cindy, une mère de trois enfants de son district. Ils ont essayé d'acheter mon vote pendant 14 ans. Et là, ils essaient d'acheter mon siège, lance Thomas Massey en entrevue à Radio-Canada. Donald Trump tente d'imposer son propre candidat dans le district pour le déloger. Une stratégie de revanche mal avisée et qui pourrait être dommageable pour le Parti républicain, croit Thomas Massey.
4: But if I were to lose, you would alienate a large part of the coalition that was formed that put us into the White House.
3: Si je venais à perdre, cela risquerait d'aliéner une grande partie de la coalition qui nous a ouvert les portes de la Maison-Blanche, pense-t-il. Et ce serait de mauvais augure pour les élections de mi-mandat de l'automne prochain, ajoute-t-il. Cette primaire, devenue un référendum sur la présidence de Donald Trump, a mobilisé une somme record de 30 millions de dollars.
5: Massey votes with Democrats and against Trump. That's why President Trump supports Ed Gallagher.
3: Les ondes locales sont inondées de publicités négatives. Donald Trump a appuyé l'adversaire de Thomas Massie, Ed Gallrain, un vétéran jugé plus loyal.
6: There has never been a more important time to stand behind our president.
3: Devant des partisans, ce dernier fait valoir sa fidélité au président comme un atout. L'administration Trump a même déployé ses gros canons. Le secrétaire à la Défense, Pete Hegseth, s'est déplacé pour l'encourager et attaquer Thomas Massie. S'opposer à tout devient une excuse pour ne rien faire, lui a-t-il reproché. Le président n'a pas besoin d'une personne de plus à Washington qui cherche à faire valoir son point de vue, surtout au sein de son propre parti, lance-t-il. Un message qui résonne dans la salle où sont rassemblées une centaine de personnes, majoritairement de la génération des baby-boomers. Thomas Massie divise notre parti, s'agace Chelly Bailey, un républicain dans la salle vêtu d'un chandail aux couleurs du drapeau américain. Dave Schack, lui, va suivre les directives de Donald Trump et appuyer Ed Gallrain. Je ne voterai que pour les personnes que mon président soutient, parce qu'il a pris ce pays en main et l'a remis sur les rails, explique-t-il. Une primaire qui risque de laisser des fissures dans la famille républicaine. Selon les sondages, une fracture générationnelle sépare les partisans des deux candidats. Thomas Massie bénéficie d'un solide soutien des plus jeunes électeurs. Ceux qui sont plus âgés appuient en majorité Ed Gallrain. À la veille du scrutin, la bataille pour mobiliser les électeurs fait rage. Derek Pardue et Christopher Pinault, deux jeunes militants d'un comité d'action politique libertarien, Make Liberty Win, font du porte-à-porte dans les rues de la ville d'Erlanger.
7: I think young Americans see the American dream slipping away.
3: Derek Pardue estime que les jeunes Américains appuient Thomas Massie parce qu'ils voient le rêve américain leur échapper. Selon lui, les plus jeunes font les frais de l'endettement de l'État et de l'inflation, des enjeux auxquels peut s'attaquer le candidat. C'est presque comme une guerre qu'il faut absolument gagner. C'est un devoir, martèle-t-il.
8: Howdy. How's it going?
3: Un homme vient de sortir de son garage, l'air agacé. Il en a assez de l'avalanche de porte-à-porte et de dépliants liés à la primaire. C'est un peu ennuyant à la fin, lance-t-il. Que ces citoyens le veuillent ou non, leur district est devenu l'épicentre d'un bras de fer à la portée nationale dans la famille républicaine. Ici Louis Blouin, Radio-Canada, Florence, au Kentucky.
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0: Le gouvernement fédéral recommande aux Canadiens d'éviter tout voyage non essentiel en République démocratique du Congo, un pays frappé par une épidémie d'Ebola. Les autorités sanitaires à travers le monde sont en alerte face au virus qualifié en fin de semaine par l'Organisation mondiale de la santé d'urgence de santé publique de portée internationale. Il n'y a pas de vaccin pour cette souche du virus qui aurait déjà fait 130 morts selon l'OMS. Notre prochaine invitée, Joanne Liu, connaît bien ce virus. Elle était présidente internationale de l'organisation Médecins sans frontières quand une importante épidémie d'Ebola a frappé l'Afrique de l'Ouest en 2014-2016 et elle était aussi sur le terrain en RDC en 2018-2019. Docteur Liu, bonsoir.
10: Bonsoir.
0: Docteur Liu, c'est la 17e épidémie d'Ebola à frapper la RDC depuis 50 ans. J'ai quand même l'impression que les autorités sanitaires sont plus inquiètes cette fois-ci. Peut-être que je me trompe, mais si je me trompe pas, pourquoi? Pourquoi ce niveau d'inquiétude si élevé maintenant?
10: Donc, ce niveau d'inquiétude-là est normal parce qu'on est au début de l'épidémie et il y a quand même des petits signes qui sont alarmants, notamment qu'on se retrouve dans un pays, la République démocratique du Congo, la province de l'Ituri, et c'est une province où l'épicentre, qui est une ville minière, c'est une population qui est mobile. Et donc, qui dit mobile, dit virus qui bouge avec. En plus, on est à l'intersection de trois pays, Soudan du Sud, Ouganda, République démocratique du Congo. Donc, ça peut aussi se propager aux autres pays. Il y a déjà des cas rapportés à Kampala, dans la capitale de l'Ouganda. Et troisième point, c'est que c'est une province où il y a des groupes armés qui créent de l'insécurité et ces groupes armés-là se disputent les ressources minières, mais ça fait qu'on a beaucoup de personnes, de communautés déplacées de façon interne. On parle de centaines de milliers de personnes qui vivent dans des conditions précaires.
0: Alors, des personnes qui bougent, une population qui est au confluent de frontières, donc faut gérer plusieurs autorités locales. Et là, j'ajoute peut-être une couche de difficulté. C'est une souche du virus pour laquelle il n'existe pas de vaccin. Et c'est pas le cas de toutes les souches de l'Ebola, n'est-ce pas?
10: Oui, tout à fait. Donc, le virus du Boudibougeo de la maladie d'Ebola est celui qu'on connaît un peu moins. Celui qu'on connaissait plus, c'était l'Ebola Zaïre, qui était à la source de l'épidémie en Afrique de l'Ouest en 2014-2016, qui est la plus grosse épidémie historique de l'histoire humaine. 28 000 personnes infectées, 11 000 décès. Donc, on la connaît moins. Il y a eu seulement deux éclosions, une en 2007, une en 2012. 206 personnes qui étaient infectées, donc c'est un petit volume. Et on n'a pas eu le temps de développer les outils pour combattre ce virus spécifique-là. Donc, on n'a pas de traitement spécifique et on n'a pas de vaccin spécifique.
0: Donc, qu'est-ce que les autorités doivent faire pour essayer de contenir cette épidémie-là et traiter les personnes qui sont infectées?
10: Oui, ben on retourne à la base, en fait. Et la base, c'est de identifier les personnes qui sont infectées, les isoler en centre de traitement, retracer leurs contacts, faire de ce qu'on appelle de l'information, éducation et communication auprès de la communauté pour avoir son aval, pour l'avoir comme aussi comme élément positif. Et un des points les plus importants qu'on oublie, plus maintenant mais dans le passé, c'est faire des funérailles qui sont sécuritaires et dignes, parce qu'on sait que c'est toujours un mode de transmission. Lorsque dans les rites funéraires, les gens vont toucher ou laver la personne décédée de l'Ebola, ils peuvent s'infecter. Donc, il ne faut pas faire ces rites de la même façon.
0: Mm-hmm. Je disais en introduction, Dr Liu, que le Canada, bon, recommande aux Canadiens de ne pas aller dans cette région-là. Mais est-ce qu'il y a un rôle pour le Canada? Et quel est le rôle aussi de la communauté internationale en général face à cette épidémie-là?
10: Bien, on a déclaré une urgence de santé publique de portée mondiale et la raison pourquoi c'était fait par le directeur général de l'OMS, c'est parce que il semble assez clair avec les signes qu'on a présentement que ça va dépasser les capacités de réponse de la République démocratique du Congo. Donc, on en fait une affaire mondiale dans le sens que il faut collectivement aider la République démocratique du Congo à la riposte à cette épidémie là. Et donc comment on peut aider? Ben c'est on dit déjà qu'on est en manque de ressources par rapport par exemple à des protections personnelles. On va sûrement avoir des enjeux aussi par rapport à des gens infectés et à leurs déplacements. Là on a vu il y a un Américain qui est infecté, un missionnaire américain qui va être rapatrié en Allemagne pour ses soins, mais on a aussi des Canadiens sur place, je ne sais pas combien, mais ça fait partie des choses que le Canada pourrait faire qui est un peu à leur portée. Je sais qu'on a ici dans nos entrepôts des protections personnelles, des kits de pour se protéger, et donc on pourrait offrir ça au pays en leur disant, ben nous, notre façon de contribuer, ça serait ça. Donc, il y a des choses comme ça qui seraient possibles, c'est sûr, mais il faut surtout demander aux gens qu'est-ce qu'ils ont besoin.
0: Mm-hmm. Dr Liu, je vais me faire la voix du public. Là, on a entendu, nous, à l'émission, parler ces derniers jours d'antivirus avec cette éclosion sur un navire de croisière. Maintenant, on parle d'Ebola, encore une fois, à l'émission. Ce sont des sujets qui sont importants. Mais on peut se demander, est-ce que c'est une coïncidence qu'on parle de ça ces jours-ci? Ou il peut y avoir un lien là entre des éclosions d'Ebola, d'antivirus? Je pose la question sans avoir aucune idée de la réponse.
10: C'est une excellente question. Coïncidence, jusqu'à un certain point, mais il demeure que plus on fait de la pression sur l'environnement par notre vie d'humain dans un écosystème environnemental, ben on est en contact avec des virus auxquels on ne devrait pas l'être. C'est ça qui s'est passé dans la décharge en Argentine par les deux touristes. Et en partie, c'est souvent ce qui se passe en République démocratique du Congo. En général, c'est la chauve-souris, même si on n'est pas complètement certain pour le Boudibougeo, mais on pense que c'est la chauve-souris. on a un grand réservoir de chauves-souris et on est en contact avec cet animal-là. Et donc, du coup, en faisant un peu de la pression sur son écosystème, et donc là, après ça, on s'infecte. Donc, c'est ça, c'est pas une coïncidence, mais c'est quand même, on pourrait dire, un pattern.
11: Mm-hmm. Et quand on a parlé d'antivirus à l'émission, bon, les autorités de santé publique se faisaient rassurantes là, sur le risque pour nous, notamment au Canada. Pour ce qui est de l'Ebola, bon, on comprend que la RDC n'aura peut-être pas les capacités de gérer cette éclosion. Et c'est pour ça qu'on en a fait une question d'urgence de santé publique de portée internationale. Mais sinon, le risque pour nous, Canadiens, ici, est-ce qu'il existe?
10: Le risque est extrêmement faible. Et pourquoi qu'il est faible? C'est parce que c'est le mode de transmission du virus de l'Ebola. Donc, pour être infecté, il faut être en contact avec des liquides biologiques, que ce soit du sang, des déjections infectées, de la salive, du sémen. Et donc, si on est d'une personne qui est soit infectée ou d'une personne décédée. Donc, si on n'est pas en contact avec ces liquides biologiques-là, c'est, c'est, c'est, c'est, c'est,

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4: Qu'est-ce qu'on retrouve dans l'assiette des Québécois? Pour la première fois, il y a une vaste collecte de données réalisée entre autres par des chercheurs de l'Université Laval qui nous offre un portrait précis de ce qu'on mange au Québec. L'objectif, c'est d'améliorer la santé de la population par le biais de l'alimentation. Et notre journaliste Élise Allard est avec nous pour nous en parler. Bonsoir Élise.
5: Bonsoir Madeleine.
4: Bon, ce qui saute aux yeux, c'est qu'on pourrait manger mieux là dans ce rapport, c'est ce qu'on comprend.
5: Oui, parce que d'après le chercheur responsable du portrait Nutri-Québec 2026, Benoît Lamarche, à qui j'ai parlé aujourd'hui, selon les 26 000 repas rapportés par les quelques 6 000 adultes québécois dans cette vaste recherche, si on avait à les noter à un examen, ils auraient entre 50 et 60 %. Donc à peine...
4: Ça passe.
5: Ça passe, ben même pas là. Mais plus en détail, au niveau des fruits et légumes, moins de 4 adultes québécois sur 10 respecte la recommandation du Guide alimentaire canadien, soit de manger au moins 5 fruits et légumes par jour. Ensuite, au niveau du sodium ou du sel, si vous préférez, 8 adultes sur 10 ne respectent pas la recommandation de Santé Canada. Oui, on mange trop, au-dessus de 2300 mg de sodium quotidiennement. Ça se retrouve principalement pour les Québécois dans les assaisonnements, les condiments, les sauces, les pains et les fromages. Et pour ce qui est des gras saturés, encore là, ce sont 8 adultes sur 10 qui ne respectent pas la recommandation en matière de gras saturés. Les Québécois vont manger beaucoup de fromage, de beurre, de pâtisserie, de viande rouge. Et en ce qui concerne les sucres libres, les Québécois sont un petit peu, font un petit peu mieux. 6 adultes sur 10 respectent le seuil maximal recommandé par l'Organisation mondiale de la santé pour réduire les risques de surpoids, d'obésité et de caries. Mais pourquoi c'est important d'avoir ce portrait précis de ce que mangent les Québécois? D'abord parce que c'est différent, notre alimentation au Québec, qu'aux États-Unis, par exemple, ou encore en Europe. Mais surtout parce que, selon le chercheur Benoît Lamarche, toujours, la qualité de l'alimentation est l'un des déterminants les plus importants de la santé. On l'écoute.
6: Les données sont claires. La surconsommation de sel, de sucre, c'est des problèmes de santé qui incluent les maladies du cœur, des problèmes de poids, les maladies de l'AVC, par exemple. Dans certains cas, certains aliments sont associés au cancer aussi. Il y a un décès sur 5 sur la planète qui est attribuable aux habitudes alimentaires. Donc, c'est énorme.
4: Un décès sur 5. Manger pas assez de fruits et de légumes, manger trop de sel, moi, je suis pas absolument surprise de ça. Mais ce qui est intéressant aussi dans cette étude-là, c'est que ça nous permet en quelque sorte d'espionner en ce que les gens mangent, du déjeuner au souper, en passant par les collations. On a vraiment les habitudes alimentaires des gens là-dedans.
5: Oui, et sans surprise, au déjeuner, les Québécois vont manger du pain grillé, des bananes, du beurre d'arachide et parfois des œufs. Donc, la fameuse toast au beurre de peanut, là, on la mange beaucoup au Québec. Au dîner, ce qui a été déclaré par les Québécois, de la soupe, de la salade jardinière, du fromage à pâte ferme. D'ailleurs, le fromage qui est très salé, très gras, revient souvent. Au souper, salade jardinière, toujours pizza garnie, fromage à pâte ferme encore, riz aux légumes et aux collations, pommes, croustilles de pommes de terre, fromage à pâte ferme, banane. Et finalement, au niveau des fruits et légumes, les Québécois vont manger beaucoup de petits fruits, fraises, framboises, bleuets, de bananes, de pommes. Et au niveau des légumes maintenant, oignons, tomates, carottes sont au sommet du palmarès. Et ça réjouit d'ailleurs les chercheurs qui se disent on mange beaucoup de fruits et légumes produits chez nous. Carottes, oignons, petits fruits, ça c'est la bonne nouvelle. La mauvaise nouvelle, c'est qu'une majorité de Québécois ne respecte pas, comme je le disais, les recommandations des autorités en santé publique. On écoute les explications de la présidente de l'Ordre des diététistes nutritionnistes du Québec, Joëlle Aymon.
7: On le sait que la qualité de l'offre alimentaire, c'est vrai au Québec, mais c'est vrai à l'extérieur du Québec aussi, là, est vraiment en déclin. C'est une très grande augmentation des aliments transformés et ultra transformés. On mange de moins en moins de vrais aliments. Par exemple, on mange de moins en moins de pommes de terre, mais de plus en plus de croustilles. T'sais, c'est le même aliment, mais il y en a un qui est dans sa forme naturelle, puis l'autre qui est dans sa forme transformée.
4: Comme quoi on a adopté de mauvaises habitudes alimentaires. Comment renverser la tendance? Comment manger mieux?
5: Mais au-delà des efforts individuels de tout un chacun, eh bien, ce qu'espèrent les chercheurs de Nutri-Québec, c'est que les politiques publiques, les actions gouvernementales, par exemple, vont améliorer la santé des Québécois en regardant ces données-là, en les analysant davantage. On écoute à ce sujet, justement, Benoît.

0: Voilà, Marge, qui nous parle de cette fameuse petite loupe qui a été ajoutée par Santé Canada sur les aliments à haute teneur en gras saturés, en sucre, en sodium depuis janvier 2026.
1: C'est un bel exemple de politique qui a le potentiel de nous influencer. Alors, le consommateur qu'on est, je suis, on va à l'épicerie, on voit deux pains. Il y a un pain qui a une loupe sur le sel, l'autre l'a pas. Donc, il y en a un qui est moins riche en sel. Ce que ça fait aussi, c'est que ça encourage l'industrie à modifier ses produits pour se glisser en dessous de la loupe.
0: Alors, pour ceux qui aimeraient participer à cette vaste collecte de données sur l'alimentation, vous pouvez encore vous inscrire sur nutriquebec.com.
2: J'aimerais entendre les auditeurs. Est-ce que vous vous retrouvez dans ce que vous venez d'entendre? Est-ce que ça pourrait vous inciter à changer vos habitudes alimentaires? Vous pouvez nous écrire via la bulle sur Radio-Canada Audio maintenant. Sinon, il y a le courriel. Ça nous regarde, @radio-canada.ca. Merci, Élise.
0: Je vous en prie.

0: Est-ce que vous l'avez reconnue, cette musique thème? C'était celle des Whalers de Hartford, anciens rivaux du Canadien dans la division Adams. Tout ça est écrit sur ma feuille, mesdames et messieurs. Donc, les Whalers de Hartford qui ont ensuite déménagé pour devenir les Hurricanes de la Caroline. On vous en parle ce soir parce que ce sont les prochains adversaires du Canadien en finale de l'Est. Ça, je le savais. Kevin Breton est avec nous pour nous en parler. Bonsoir, Kevin.
1: Bonsoir.
0: À qui le Canadien va avoir affaire?
1: Ouais, donc c'est pas les Whalers, mais non, c'est les Hurricanes de la Caroline, plus modernes aujourd'hui. C'est un défi de taille, les Hurricanes de la Caroline en finale de l'Est pour le Canadien. On a juste à regarder le palmarès. Bon, le passé n'est pas toujours garant de l'avenir, mais dans les dernières saisons, c'est la troisième fois en 4 ans que les Hurricanes de la Caroline atteignent l'étape de la demi-finale ou encore de la finale de l'Est. Donc, ça montre que c'est une équipe qui performe très bien en série. Ouais, qui performe très bien en série. Par contre, le point un peu plus négatif, c'est qu'à chaque fois qu'elle se rend à cette étape-ci, elle semble manquer un peu d'essence dans son réservoir, un peu de jus, et à chaque fois, elle se faisait éliminer assez rapidement avant d'atteindre la finale de la Coupe Stanley.
0: Quoique cette fois-ci, ils ont eu le temps de se reposer un peu plus que le Canadien. Hein?
1: Absolument, parce que eux sont en finale de l'Est depuis un moment. Leur dernier match remonte au 9 mai dernier, donc ça va faire presque 2 semaines, jeudi prochain. Que depuis qu'ils ont disputé leur dernier match, ça devrait les servir énormément. On peut penser au gardien de but Frédéric Anderson, qui lui a 36 ans, qui a un petit peu la réputation de crouler lorsqu'il est trop croulé sous la pression, lorsqu'il est trop sollicité. Ben là, il va arriver frais et dispo pour affronter le Canadien, mais ça peut être une arme à double tranchant parce que quand ça fait longtemps qu'on n'a pas joué, ça peut nous prendre un peu de temps à retrouver notre rythme, alors que le Canadien, lui, fonctionne à plein régime là, depuis plus d'un mois.
0: Vos prédictions, est-ce que le Canadien peut quand même avoir espoir de gagner une autre série?
1: Oui, je pense que le Canadien peut quand même avoir espoir. On peut regarder en saison, cette saison, le Canadien a gagné ses 3 matchs en saison régulière face aux Hurricanes de la Caroline. C'est pas le même hockey qui se joue au printemps. Il y a moins d'espace, c'est plus serré. Parfois, il y a moins d'opportunités en avantage numérique. Mais néanmoins, on peut s'accrocher à ça. Et surtout, moi, je dis aux fans des Canadiens, ben, l'équipe s'est rendue en finale de l'Est sans avoir presque de contribution du meilleur buteur de l'équipe, Cole Caulfield, qui est très, très discret depuis le début des séries éliminatoires. Donc, s'il se met en marche, comme les buteurs le font parfois par séquence, eh ben, ça pourrait être de bon augure pour le Canadien.
0: Et qui doit-on surveiller chez la Caroline? Bon, il y a le gardien, mais sinon...
1: Sinon, ben moi, je conseillerais aux amateurs du Canadien d'apprécier, de découvrir peut-être de jeunes joueurs chez les Hurricanes qu'on connaît moins, comme Jackson Blake et Logan Stankoven, qui ont connu énormément de succès avec le vétéran Taylor Hall lors des 2 premiers tours des séries éliminatoires contre les Sénateurs d'Ottawa et les Flyers de Philadelphie. Ils jouent un style tenace, ils sont constamment dans le visage de l'adversaire, ont pas peur d'aller déranger le gardien aussi, pratiquent vraiment un échec avant soutenu. Ça pourrait donner de la difficulté aux joueurs du Canadien. Et sinon, les Hurricanes comptent sur probablement le meilleur défenseur défensif de la Ligue en Jacob Slavin. C'est lui qui avait le mandat de neutraliser les Connor McDavid et les Sidney Crosby aux Jeux olympiques. Donc, c'est un défenseur très, très efficace. Ce sont des joueurs qui vont donner du fil à retordre aux Canadiens, mais je pense quand même que le Canadien peut s'en sortir et pousser cette série-là à la limite.
0: Premier match jeudi soir,
1: oui.
0: Kevin Breton, merci beaucoup.
1: Un plaisir.

0: cette chanson « Nothing gonna stop us now ». Donc, rien ne va nous arrêter. Rien ne nous arrêtera maintenant, ce serait mieux dit, du groupe Starship qui a résonné. C'est la chanson qui a résonné au Centre Bell hier soir. Une foule s'était rassemblée là pour assister au 7e match du Canadien contre les Sabres, pour regarder le match sur écran géant. Rien n'est laissé au hasard hein, dans la trame sonore du Canadien et ma collègue Émilie Dubreuil a passé la soirée avec Vincent Aubry, le DJ des matchs du Canadien. Elle est avec nous ce soir. Émilie, bonsoir.
1: Allô Madeleine, donc, je suis contente que vous ayez passé cet extrait-là parce que c'était incroyable.
0: Bon.
1: La foule chantait en délire, j'en ai encore des frissons.
0: Donc, comme quoi rien n'est laissé au hasard, le DJ était prêt, hein? Et c'était pas sûr, oui. Évidemment, qu'elle ait passé cette chanson-là. Ça me fait penser, moi, j'ai couvert beaucoup de politique. On a des politiciens qui ont un discours de victoire, un discours de défaite.
1: C'est exactement
0: c'est
1: ça.
0: C'est la même chose pour le DJ, là.
1: Oui, absolument. On n'avait pas planifié ce sujet-là, Madeleine. Puis quand on est arrivé tôt hier. Puis les journalistes, on rentre par la même entrée que les employés sur la rue Saint-Antoine. Puis c'est un peu comme à l'aéroport. Il faut passer nos objets puis notre matériel dans un détecteur de métal. Puis là, la réceptionniste qui est là depuis longtemps salue Monsieur Aubry. Elle lui dit « Ah, as-tu préparé la musique de la victoire? » Et là, j'ai dit « La musique de la victoire, c'est quoi ça? » Puis bref, on s'est mis à jaser. Puis il me dit « Dis-moi, je suis le DJ du Canadien depuis 23 ans. » Alors, il a 53 ans, ça fait 30 ans qu'il fait ça. Et là, il me dit « Moi, j'ai jamais vécu là, une telle frénésie. J'ai des aspirines avec moi parce que j'ai peur de faire une crise cardiaque. » Non, il m'a dit ça avec un sourire moqueur, mais tu sais, c'est beaucoup de pression. Parce que DJ dans cet amphithéâtre-là, c'est énorme. C'est pas une petite piste de danse, là. C'est pas un party de mariage. Et il faut qu'il épouse la game. Alors, ça prend un DJ qui connaît bien le hockey.
0: Oui, puis c'est ça. Puis il a devant, il a des partisans qui sont pas là pour entendre un spectacle de DJ. Ils sont là pour voir un match du Canadien. Donc, de quelle façon il voit son rôle?
1: Ben, en fait, il souligne le match. Tu sais, il fonctionne beaucoup par association d'idées. Par exemple, il m'expliquait que si on attend la décision d'un arbitre, puis ça dure, il va jouer le grand succès de Dalida, j'attendrai le jour et la nuit. Bon, je chanterai pas à la radio, mais s'il y a de la chamaille, par exemple, du chamaillage, il va jouer corps à corps avec toi de Châtelaine. Je sais pas si vous vous souvenez de cette chanson-là. J'entends frapper, il me disait qu'il faisait jouer J'entends frapper quand il y a de la bataille de Pagliaro. C'est beaucoup des associations d'idées comme ça. Puis dans le fond, il vient juste un peu souligner ce qui se passe dans le match de façon très humble parce que il faut qu'il demeure à l'affût des émotions de la foule puis de ce qui se passe. Et ce qui m'a frappé aussi, c'est qu'il utilise beaucoup de musique de jeunes groupes québécois, voire de groupes rap, de groupes alternatifs.
0: Angine de poitrine, même.
1: Oui, il était super fier de me dire, bien avant qu'Angine de poitrine passe à Tout le monde en parle, je l'ai fait jouer, moi, au Centre Bell dans ses matchs.
0: Est-ce qu'il a vu, et le temps nous presse malheureusement, Émilie, mais est-ce qu'il a vu son métier changer en 23 ans?
1: Ben justement, là, la question du français, très important. Il me disait que à ses débuts, il n'était pas question de mettre de la musique francophone et que ça avait beaucoup évolué dans les dernières années et qu'il en était très heureux parce que c'est le seul endroit dans la Ligue nationale qui diffuse la musique en français pendant les matchs.
0: Ben on va en écouter justement. J'entends frapper de Michel Pagliaro dont vous parliez. Donc, quand il y a un peu de brasse, camarade, c'est ce que vous nous expliquez. Émilie Dubreuil, merci pour cette belle rencontre que vous avez captée au vif. C'est toujours impressionnant de vous lire comment vous saisissez ces instants. Donc, cette soirée passée avec Vincent Aubry hier, le DJ des matchs du Canadien. Il me semble qu'on va écouter la musique différemment maintenant qu'on vous entend.
1: Ça nous donne un peu de verre d'oreille aussi.
0: Oh, en
1: J'entends
0: plus.
1: J'entends frapper, ça rentre dans la tête, là.
0: Émilie Dubreuil, bonne soirée, merci.
1: Salut, bye-bye.
0: Donc, du hockey, on passe au soccer. Le coup d'envoi de la Coupe du Monde sera donné dans moins d'un mois. Or, les promesses d'un afflux de visiteurs importants dans les villes hôtesses comme Toronto ou Vancouver semblent ne pas s'être encore matérialisées. À Vancouver, où la Coupe du Monde a forcé l'annulation d'autres événements annuels qui ont traditionnellement lieu en juin, l'industrie observe même une baisse du nombre de réservations par rapport à la même période l'année dernière. Le reportage de Francis Plourde.
2: Welcome to Times Square Suites Hotel.
3: Au Times Square Hotel, dans le quartier touristique du West End à Vancouver, les préparatifs en vue de la Coupe du Monde ont lieu depuis plus d'un an.
2: So we reached out to our regulars first to say.
3: En vue de la FIFA, nous avons gardé des chambres pour nos clients réguliers, raconte Jackie McMullen, qui gère cet hôtel canadien indépendant qui accueille des familles dans des appartements avec cuisine et salon.
2: There's a little bit of a bump on game nights, you know, 30-35%.
3: Les soirs de match, les chambres se louent environ 30 à 35% de plus que le prix moyen à cette période de l'année, mais rien d'extravagant, estime-t-elle. Nous voulons que les gens aient une expérience agréable.
2: We have some suites available.
3: Mais malgré les craintes d'hôtels à pleine capacité, il reste de la place, ajoute Jackie McMullen. En fait, selon Destination Vancouver, les hôteliers enregistrent une baisse des réservations de 20 % pour le mois de juin par rapport à l'année dernière. On est loin des estimations avancées par des organismes comme le Downtown Vancouver Business Improvement Association, selon lesquels les hôtels seront pleins à 95 %.
4: So we've got ourselves in this situation. The Lower Mainland or Metro Vancouver has approximately 20,000 hotel rooms.
3: En septembre dernier, le président de Destination Vancouver, Royce Schwinn, rappelait aussi le manque de chambres d'hôtel en vue de la FIFA, estimant que les 20 000 chambres disponibles, un nombre qui n'a pas augmenté depuis plus de 20 ans, ne suffiraient pas pour accueillir les 350 000 visiteurs attendus. Même si les réservations sont en deçà des attentes et que le comité organisateur de la Coupe du Monde a annulé en mars 15 000 réservations de chambres d'hôtel, à la ville de Vancouver, on ne semble pas s'inquiéter.
5: J'ai entendu que c'est normal, ça. En fait, il faut réserver les chambres bien en avance. Et puis après ça, ils déterminent c'est qui en a besoin.
3: Selon la conseillère municipale Lisa Dominato, les habitudes de réservation pour un événement sportif comme la Coupe du Monde diffèrent de celles de grands congrès.
5: On trouve maintenant que les personnes ils font des réservations plus tard. Alors, ça se peut qu'il y aura moins de chambres disponibles dans quelques semaines. Mais c'est différent avec les Jeux, avec la Coupe du Monde, si on compare avec une grande conférence qui vient pour 3, 4, 5 jours.
3: La situation se fait aussi sentir chez les résidents qui espéraient louer leur logement. Sur le site de la plateforme Airbnb, des centaines d'appartements sont encore disponibles.
6: Yeah, it's unfortunate.
3: Christy, qui loue son sous-sol dans l'est de la ville, a vu ses clients annuler à la dernière minute, laissant son appartement vide à moins d'un mois du premier match.
6: It's a challenge to navigate as you know, a homeowner. That's the only way some people can survive.
3: Face à une hypothèque monstre, la location à court terme n'est pour elle pas un luxe, dit-elle, mais une façon de rester à flot face au coût de la vie. Un coût de la vie qui affecte aussi les travailleurs de l'hôtellerie comme Kristen à l'hôtel Pan Pacific du centre-ville, qui manifeste avec ses collègues qui sont sans contrat de travail depuis un an.
7: So, Pan Pacific Hotel is actually an icon in Vancouver.
3: L'hôtel où je travaille est magnifique, sur le bord de l'eau, dit-elle. Mais avec l'inflation, nos salaires n'ont pas suivi. Nous recevons moins que nos collègues d'autres hôtels du même calibre à Vancouver.
7: All the top hotels in the city.
3: À cet établissement de luxe avec vue sur le port, les chambres s'affichent à des taux allant de 1 000 à 1 500 $ la nuit lors des matchs de la FIFA. Plus du double de ce que l'hôtel charge normalement.
7: They're set to make so much money, it's ridiculous.
3: Avec la FIFA et une année record en termes de croisières, ils vont faire tellement d'argent. C'est ridicule, dit-elle. Contactée par courriel, la chaîne d'hôtels n'a pas répondu à nos demandes d'entrevue. Malgré l'incertitude et la grogne syndicale, les autorités maintiennent le cap. La FIFA devrait générer des retombées économiques $1 milliard sur 5 ans.
5: Après le FIFA, après la Coupe du Monde, $1 milliard en retombées économiques pour 5 ans.
3: Pour Lisa Dominato, l'impact sur l'image de la ville sera majeur.
5: Et c'est comme quand vous regardez Expo 86. Maintenant, le monde connaît Vancouver par rapport à Expo 86 et puis les Olympiques. Ça renforce que c'est une ville qu'on veut visiter et c'est bon pour le tourisme.
3: Un rayonnement que souligne aussi Jackie McMullen.
2: And I do think Vancouver is going to showcase very, very well.
3: L'hôtelière voit ce tournoi comme une occasion en or de partager la beauté de Vancouver à une audience mondiale. Ici Francis Plourde, Radio-Canada, Vancouver.
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0: Xi Jinping reçoit de la visite ces jours-ci. Le président russe est arrivé ce mardi à Pékin, où il doit rencontrer son homologue chinois. Une visite qui survient quelques jours à peine après celle de Donald Trump. Le journal de langue anglaise du Parti communiste Global Times écrit que dans l'histoire de la diplomatie, le fait qu'un seul pays soit simultanément devenu une destination clé pour deux grandes puissances est en soi un moment hautement symbolique. François, bonsoir.
9: Bonsoir, Madeleine.
0: Est-ce que ce symbolisme est si important?
9: Oui, il l'est dans la mesure où, en effet, le voyage à Pékin, c'est devenu un passage obligé pour un très grand nombre de dirigeants du monde à la tête de petits ou grands pays. Mais après ces deux visites très rapprochées des présidents américains puis russes, il est clair que Xi Jinping cherche à en tirer un argument symbolique de sa puissance et de son caractère désormais incontournable dans la diplomatie moderne. Et contrairement au discours d'il y a encore 20 ans, Madeleine, ou même 15 ans, par les Occidentaux, on ne cultive plus la Chine aujourd'hui en déclarant que son développement économique, ses relations approfondies avec l'Ouest auront pour effet de développer les libertés, la démocratie, selon ce qu'on croyait être une espèce de loi du développement des sociétés, hein, l'équivalence ou la causalité entre commerce, développement économique, démocratie, pluralisme. Aujourd'hui,
0: le droit de la personne, oui.
9: Tout ça. Aujourd'hui, face à la Chine, cette illusion a vécu. Aujourd'hui, la Chine est un pays autoritaire et puissant qui s'assume comme tel et qu'on fréquente sans aucune illusion, mais parce qu'il le faut bien.
0: Et justement, vous le disiez, Pékin, passage obligé. Avant Donald Trump, avant Vladimir Poutine, il y a eu d'autres visites importantes.
9: En effet, avant le maître de la Maison-Blanche, Xi Jinping a accueilli depuis début décembre, donc en moins de 6 mois, les dirigeants de 4 autres pays du G7, dans l'ordre, le Français Emmanuel Macron, le Canadien Marc Carney, le Britannique Keir Starmer et l'Allemand Friedrich Merz. Ils ont tous défilé, tous à Pékin, dans l'esprit de trouver les bonnes grâces de Xi Jinping, notamment sur le plan commercial, et pour faire contrepoids à des États-Unis qui deviennent encombrants, imprévisibles, même menaçants. C'est un retournement important dans les relations internationales. Le sentiment de menace aujourd'hui n'est plus inspiré par le régime communiste chinois, même si on sait qu'il est là pour rester, et même si on n'a plus l'espoir, comme il y a 20-25 ans, qu'il se libéralise, mais bien par le régime Trump en place à Washington.
0: Donc, revenons sur la visite de Vladimir Poutine en Chine. Est-ce qu'elle marque une évolution?
9: On pourrait dire que cette relation évolue comme un rapport de plus en plus inégal, où la Russie, qui était avant, avec l'URSS, le maître, face à la Chine, c'est le contraire. L'économie de la Russie, aujourd'hui, vaut 1/10 de l'économie chinoise. Moscou devient le vassal, l'obligé de la Chine. Même la fréquence des visites entre Xi et Poutine, je vois au moins 2 fois par année, peut être interprétée en ce sens. Ils se rapportent régulièrement. C'est leur 9e rencontre en tête-à-tête depuis le début de la guerre en Ukraine. Un rythme exceptionnel pour un dirigeant russe qui témoigne de la forte dépendance, oui, de Moscou envers Pékin. Poutine a besoin de l'appui de Xi. On sait que cet appui a été appréciable face à l'Ukraine, avec un soutien diplomatique feutré. Il faisait semblant d'être neutre, mais il ne l'était pas vraiment. Et des fournitures secrètes, on le sait aussi, de matériel civil, mais peut-être paramilitaire, même si ça n'empêche pas aujourd'hui la Russie de perdre du terrain dans cette guerre. Ça, c'est une autre question. Xi reçoit donc Poutine moins comme un égal que comme un partenaire de second rang. Il est le véritable leader de ce partenariat.
0: Ce qui est un peu différent, si on compare la visite avec Donald Trump, il voulait, avec la visite de Donald Trump, montrer là, qu'il était un égal.
9: Oui, le mouvement est ascendant, mais il partait de plus bas. Oui. Donc maintenant, il est devenu un égal. Exactement. C'est une double manœuvre qui, dans les deux cas, vise à confirmer la position centrale de Pékin, de la Chine, dans les affaires du monde. Après tout, Zhongguo, ça veut dire le pays du milieu. En passant, États-Unis, en chinois, ça se dit Meiguo, ça veut dire le beau pays, littéralement. Alors que Russie, c'est juste Eluose, qui est un dérivé du russe en russe, du mot russe. Bon, voilà. Alors, face au président américain, Xi Jinping peut aujourd'hui dire de façon crédible, j'ai instauré la parité avec les États-Unis, je n'ai fait aucune concession à Trump et je maintiens ma politique étrangère fondamentale, favorable à la Russie, à l'Iran et à la Corée du Nord. Et ce message passe avec les deux visites qui suivent. Et il reçoit ensuite, donc, c'est ça, dans la foulée, son cher ami Vladimir, qui est plutôt le petit frère aujourd'hui, et aussi son allié idéologique aussi. C'est important, ça, pour pouvoir dire à l'unisson, tous les deux, face aux Occidentaux, même s'ils sont inégaux entre eux, ils sont quand même 2 gros noms. Et là, ils disent aux Occidentaux, votre système n'est pas le nôtre. Ne vous faites aucune illusion là-dessus.
0: Dans un contexte de guerre en Iran, il faut le rappeler, le positionnement russo-chinois face à cette guerre, un rappel?
9: Bon, alors, un rappel. Contrairement à l'attaque russe contre l'Ukraine, jamais dénoncée formellement par Pékin, avec du bout des lèvres, ils disaient que c'était pas bien, mais la Chine au contraire, a condamné fermement l'attaque américaine contre l'Iran. Mais dans les deux cas, et ça, il faut le dire aussi, Ukraine comme Iran, on a vu que son influence réelle sur le cours des événements, l'influence diplomatique réelle, concrète, c'est sujet à caution parce que les initiatives de médiation de Pékin ont été sans grande substance, sans grand résultat. Il disait, en gros, la guerre, c'est pas bien, il faut un cessez-le-feu et il faut que les parties se parlent. Vous voyez, en gros, ça revenait à dire ça. Pour autant, Pékin jouit d'une certaine estime diplomatique aujourd'hui, d'autant plus facile, je pense, à aller chercher qu'il y a juste en face un certain Donald Trump, alors même que sur le plan interne, sur le plan, et là je ne dirais pas tout, mais la Chine a des problèmes, une démographie qui s'effondre, trop d'usines, du chômage, des débouchés commerciaux insuffisants à l'international, un système bancaire vacillant qui est adossé à une grosse bulle immobilière, c'est pas réglé cette question-là. Mais entre le pays de Trump et le pays de Xi, ben, le monde est mieux Xi en ce moment.
0: Je trouvais ça intéressant de lire que le porte-parole de l'Iran, de la Russie, pardon, disait que c'est une bonne occasion de partager nos notes aussi sur ce qui s'est passé.
9: Dimitri Peskov.
0: Oui, entre les Chinois et les Américains. François, merci.
9: Merci.

0: Est-ce que vous connaissez Timmy la baleine? Elle s'est retrouvée au cœur de toute une saga de l'autre côté de l'océan Atlantique. Saga, malheureusement, qui a connu une triste fin la semaine dernière. Après s'être échouée dans les eaux peu profondes en Allemagne et avoir été secourue, la baleine à bosse a été retrouvée morte au large du Danemark. Donc, on revient sur cette histoire avec Valérie Boisclair, journaliste spécialisée en environnement. Valérie, bonsoir.
1: Bonsoir, Madeleine.
0: Normalement, on fait pas toute une histoire d'une baleine échouée. Pourquoi celle-ci a tant fait jaser?
1: C'est parce que le public a vraiment été interpellé par cette histoire-là. Ça a été très médiatisé en Europe. Il y a eu beaucoup d'appels sur les réseaux sociaux pour qu'on vienne en aide à cette baleine à bosse. Alors, Timmy, c'est un jeune mâle qui fait à peu près 12 mètres de long. Et la première fois qu'il a été retrouvé coincé, c'était au début du mois de mars, au nord de l'Allemagne, dans la mer Baltique. Et ça, c'est pas normal du tout, Madeleine, parce que les baleines à bosse, elles se tiennent dans l'océan Atlantique. Et pour se rendre à la mer Baltique, il faut traverser plusieurs détroits. C'est donc pas facile d'accès et encore moins d'en ressortir par la suite. Et personne ne sait vraiment pourquoi elle s'est retrouvée là. Peut-être qu'elle suivait des bancs de poissons. Mais le fait est que quand on la repère là, elle est couverte de cloques. Sa peau est craquelée, jaunie. Et ça, c'est parce que l'eau de la mer Baltique est très, très peu salée. La baleine n'est pas habituée à ça. Donc, ça provoque une maladie de la peau. Et plus encore, on remarque qu'elle est prise dans des filets, dans des cordages. Alors, les autorités lui viennent en aide. Mais à chaque tentative pour l'aider à prendre le large, on la revoit apparaître peu de temps après, le long de la côte. Et le 23 mars, vraiment, ça marque un tournant parce que Timmy la baleine se retrouve prisonnière d'un banc de sable. On voit à l'horizon son dos qui apparaît à la surface, comme une pierre lisse. Les gens sont alertés par d'étranges plaintes au loin depuis la plage de Timmendorf. Et c'est pour ça, d'ailleurs, que les médias l'ont baptisé Timmy la baleine. Donc, quand je vous disais que le public est investi, il y a des dizaines de gens qui se massent sur la plage pour la voir, d'autres qui s'approchent sur l'eau pour prendre des photos, des vidéos, au point où les autorités doivent créer un périmètre de sécurité que certains finissent par défier. Et pendant des semaines, sous la pression des médias et du public qui surveille et qui s'inquiète de l'état de Timmy, il y a de grands débats sur comment aller à sa rescousse. On essaie différentes tactiques. On se rend même jusqu'à tenter de la repousser avec la pelle d'une excavatrice, ce qu'on soupçonne qu'il a blessé au passage. Et devant ces échecs répétés, des spécialistes des baleines finissent par dire « Laissons-la mourir de sa belle mort. Évitons de lui faire subir encore plus de stress parce que là, ça commence à s'apparenter à de la cruauté animale. Et les autorités allemandes, à ce moment-là, décident de ne pas intervenir.
0: Malgré tout, elle a été secourue. Donc, qu'est-ce qui s'est passé?
1: Malgré l'avis de ces spécialistes, l'indignation du public était telle que ça a attiré l'attention de deux millionnaires qui s'unissent pour mobiliser une somme assez exceptionnelle. On parle d'environ 1,5 million d'euros. Donc, ça fait plus de 2 millions de dollars canadiens. Et même si des organisations comme la Commission baleinière internationale ont fortement déconseillé cette mission, l'aval a finalement été donné par le gouvernement régional. Il y a une équipe qui s'est formée et le plan convenu, ça a été de charger Timmy dans une grosse barque remplie d'eau et de la remorquer jusqu'à la mer du Nord. C'est ce qui a été fait. Et le 2 mai, soit 40 jours après avoir été bloqué dans ce banc de sable, Timmy a été libéré. L'équipe a crié victoire. Tout le monde s'est réjoui de ce qui semblait être de prime abord une fin heureuse. Mais voilà, quelques jours plus tard, le moniteur qui avait été fixé au dos de Timmy a cessé de fonctionner. On a perdu sa trace. Et le week-end dernier, le scénario redouté s'est confirmé. Les autorités ont identifié le cétacé mort dans le détroit du Kattegat entre le Danemark et la Suède.
0: Est-ce qu'on sait ce qui va advenir de sa dépouille?
1: Mais les autorités danoises vont la laisser là pour qu'elle se décompose naturellement. Elles ont demandé au public de ne pas s'approcher de Timmy. Et les deux millionnaires qui ont financé toute cette opération-là, ils ont tenu à se distancer de la mission. Ils ont essentiellement mis la faute sur le dos de l'équipage. Les autorités allemandes qui avaient approuvé l'opération ont défendu leur décision. Selon elles, c'était naturel, c'était humain d'essayer de venir en aide à cette pauvre baleine. Mais les biologistes qui plaidaient pour qu'on laisse Timmy tranquille, ils ne sont pas impressionnés. À l'heure où la conservation des espèces, on le sait, elle est sous-financée, qu'on assiste au déclin de la biodiversité, il y a des populations de cétacés plus à risque que les baleines à bosse.
0: Il faut savoir prioriser, là.
1: Exactement. Les menaces, elles sont bien connues. La perte d'habitat, la pollution, les collisions avec les navires. Donc, au lieu d'agir impulsivement pour plaire au public et aider un seul individu dans le pétrin, ils jugent que tout cet argent-là aurait été bien plus utile ailleurs.
0: Oui. Ces pouvoirs des médias sociaux et des mouvements comme ça de masse pour sauver un animal, il faut peut-être réfléchir effectivement.
1: Tout à fait.
0: Est-ce que c'est la bonne action à prendre? Est-ce qu'il y a d'autres actions qui auraient un impact plus grand? Valérie Boisclair, journaliste spécialisée en environnement, merci pour cette histoire.
1: Merci, Madeleine.
0: Et c'est comme ça que l'émission prend fin ce soir. Ici Madeleine Blais-Morin. Bonne soirée à tous. À demain.

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1: Bonsoir, ici Mathieu Massé. Voici les informations. Hydro-Québec salue la mise sur pied d'une nouvelle équipe de négociation à Terre-Neuve et Labrador dans le but de reprendre les pourparlers concernant Churchill Falls et Gull Island. La Société d'État québécoise affirme toutefois qu'elle ne souhaite pas conclure d'entente à des conditions inférieures à celles initialement convenues. Le premier ministre de Terre-Neuve et Labrador, Tony Wakem, a annoncé ce matin que les experts qu'il avait mandatés sur cette question jugent que l'accord de principe signé en 2024 par son prédécesseur ne sert pas les intérêts à long terme de sa province. Sylvain Audette, professeur à HEC Montréal et membre de la chaire de gestion sur le secteur de l'énergie.
2: Le rapport, ce qu'il semble dire, c'est que c'est une autre vision. Donc, c'est une vision de « attention, nous, on est peut-être prêt à prendre un peu plus de risques. En échange, on va vouloir avoir plus accès à la valeur de l'électricité dans une économie où l'électricité est de plus en plus rare. » Donc, c'est peut-être ça qu'en 2 ans ou 3 ans que les négociations ont commencé, qui a changé.
1: Le comité indépendant remet notamment en question la quantité d'énergie à laquelle Terre-Neuve et Labrador aura accès après 2041. Toujours en Atlantique, au Nouveau-Brunswick, une figure importante du monde des affaires s'est éteinte. Robert Irving est mort à l'âge de 71 ans. Il était à la tête du géant J.D. Irving, ainsi que de plusieurs équipes sportives, dont le club de hockey des Wildcats de Moncton. Nicolas Steinbach.
3: Robert Irving dirigeait avec son frère Jim les entreprises J.D. Irving Limited. C'est avec une profonde tristesse que la famille marque son décès aujourd'hui à Moncton à la suite d'une lutte courageuse contre le cancer, indique le communiqué de l'entreprise mardi. J.D. Irving emploie environ 20 000 personnes au Nouveau-Brunswick. C'est l'un des plus importants employeurs de la province. Robert Irving a démarré les opérations de ses entreprises à Moncton en 1977, où il avait élu domicile depuis lors. En 2020, il reçoit l'Ordre de Moncton pour sa contribution exceptionnelle à la communauté. Grand philanthrope, il a notamment œuvré au sein de la Fondation des Amis de l'Hôpital de Moncton. Paulette Thériault, maire sortante de Moncton.
4: C'est un géant. Donc, il a contribué au niveau économique, au niveau des sports, au niveau social. Donc, son legs est immense.
3: Robert Irving était notamment à la tête de Cavendish Farms, l'un des plus grands transformateurs de pommes de terre en Amérique du Nord. Irving Tissue, spécialisé dans le papier hygiénique Royal, et l'entreprise de transport Midland. L'homme d'affaires était aussi président et propriétaire du club de hockey des Wildcats de Moncton, Kim Wilson, PDG de la Chambre de commerce du Grand Moncton.
5: Je pense qu'il va être plus connu pour non seulement pour son impact du côté d'économie comme employeur dans la région, mais vraiment sur son impact communautaire.
3: Les détails des funérailles seront annoncés ultérieurement. Ici Nicolas Steinbach, Radio-Canada, à Moncton.
1: Trop de sel, trop de sucre. L'alimentation des Québécois ne respecte pas plusieurs recommandations de santé publique. C'est ce que conclut le rapport de Nutri-Québec qui dresse pour la première fois le portrait de l'alimentation des Québécois. Seul un tiers de la population mange au moins 5 fruits et légumes par jour et 80% des personnes sondées consomment trop de sel. L'organisme Nutri-Québec suggère de revoir certaines habitudes alimentaires, comme l'explique son chercheur responsable Benoît Lamarche.
6: On prend la mesure pour la première fois avec des données très, très fines des habitudes des Québécois, des Québécoises. Puis ça va nous aider à aiguiller nos prochaines réflexions là, sur la prévention, la santé, comment mieux manger collectivement. Par exemple, les pains sont une des sources principales de sel au Québec. Donc, c'est un exemple où le projet peut dire, bon, ben si on veut s'attaquer au sel, voilà une cible intéressante parce que tout le monde consomme du pain. Si on réduit le sel dans le pain, ben on va avoir un effet collectif quand même assez important.
1: Le pain grillé, le beurre d'arachide et la banane sont les aliments les plus populaires au déjeuner. Après avoir déclenché une alerte sanitaire internationale dimanche, l'Organisation mondiale de la santé déploie des équipes spécialisées en République démocratique du Congo, où sévit une fièvre épidémique, l'Ebola. Au moins 130 personnes sont mortes après avoir été en contact avec le virus contre lequel il n'existe ni vaccin ni traitement. Comme le rapporte Nathanaël Charbonnier, une course contre la montre est lancée pour protéger la population.
7: Pour comprendre les enjeux, il faut expliquer que la zone concernée par le virus s'étend sur plus de 600 kilomètres, que cela intervient dans une zone de guerre et que les ONG sur place manquent de tout pour combattre l'épidémie. C'est en tout cas la situation que décrit depuis Goma Mamadou Kababari, chef de mission à Lima en RDC.
8: Aujourd'hui, ce qu'on demande, c'est presque tout. Donc c'est des matériels de protection individuelle, c'est du médicament, c'est des moyens pour construire des sites de prise en charge, les sites d'isolement dans les structures de santé. Mais aussi, comme vous le savez, une réponse Ebola, ça demande du monde parce qu'il faut faire un turnover rapide avec des équipes qui doivent se relayer rapidement 24 heures sur 24. Donc c'est aussi des moyens humains et aussi des moyens financiers pour pouvoir supporter tout cela.
7: De l'argent, du matériel, des moyens humains pour soigner, mais aussi sensibiliser la population aux gestes barrières à mettre en place impérativement. Et cela en sachant que l'épidémie pourrait durer longtemps, alerte l'OMS, l'Organisation mondiale de la santé.
9: Voilà, c'est avec ce reportage de Nathanaël Charbonnier que se conclut ce bulletin de nouvelles. 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Merci d'être à l'écoute et bonne soirée à notre antenne.
10: Bonsoir tout le monde. Ben oui, on est de retour dans un studio après un petit congé bien mérité. On va parler ce soir des gens qui chantent faux. Et vous savez, la semaine dernière, on a une invitée, Nathalie Gosselin, qui m'a donné un livre d'une de ses collègues qui s'intitule « Soigner avec la musique, nouvelle des neurosciences ». Isabelle Perrette, qui est vraiment une sommité dans le domaine. Et vraiment, un livre fort intéressant. Je vous le recommande. D'ailleurs, je l'avais mis dans l'infolettre. Et n'hésitez pas à m'écrire si vous voulez voir, vous voulez avoir la référence. Et je ne sais pas si vous trouvez que vous chantez faux ou pas, ou si c'est peine perdue. Bien, on apprend dans ce livre-là que chanter serait aussi naturel que parler. Alors, si vous chantez mal, posez-vous des questions. Un préjugé persiste. Je chante faux, écrit Isabelle Perrette. Pourtant, chanter est aussi naturel que parler. Si un chant paraît faux, c'est souvent par manque d'habitude. Je vous regarde, Catherine Matisse. Pour avoir le cœur net, nous avons demandé à des promeneurs dans les parcs publics de nous chanter la chanson d'anniversaire la plus populaire au Québec, Jean du pays, de Gilles Vigneault. Les gens se sont prêtés au jeu et nous avons ainsi pu enregistrer plus de 100 chanteurs occasionnels. L'analyse acoustique de chaque note a révélé une justesse comparable à celle des chanteurs professionnels.
11: Wow.
10: Ouais, hein, quand même. Hein. On parle de quand même une centaine de chanteurs. C'est un bon échantillon. Solide. Bref, je ne sais pas si vous chantez juste Jean du pays ou pas, mais on va tenter de voir ce qui se passe quand ça marche.
12: On en fera pas l'expérience.
10: Oui, préparez-vous, Catherine. Ça s'en vient.
12: Avec harmonie, tout, OK.

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0: Alors bonsoir tout le monde, public en délire qui nous écoutait même quand on fait les émissions en reprise. Alors hier, oui, il y avait des gens malgré le 7e match et en fait foi, oui, en fait foi notre courriel. Beaucoup de gens nous ont écrit durant l'émission et j'étais quand même fort intéressé de savoir que ben oui, il y a des gens qui continuent de nous écouter en reprise. Malgré le 7e match. Vous êtes un public incroyable. On a Catherine Mathis avec nous ce soir. Bonsoir Catherine.
1: Bonsoir Mathieu.
0: Qui chante faux?
1: Qui chante faux? Qui l'assume parfaitement?
0: Absolument. Puis on le disait, je vais répéter ce que j'ai dit hors d'onde. On peut pas avoir toutes les qualités.
1: Ben on peut pas. Puis si on veut conserver notre auditoire, on chantera pas ce soir.
0: Ben voilà. C'est parfait. Il faut de tout pour faire un monde. Vous faites face quelqu'un qui chante très bien. C'est
2: oui,
0: Chloé-Anne Touma. Bonsoir
2: merci,
0: Chloé-Anne.
2: Mathieu. Bonsoir Mathieu. Écoutez,
0: vous êtes une musicienne amateur.
2: Oui, ben et puis d'oreille, je trouve. Je trouve qu'on a quand même des belles voix autour de la table, des voix très musicales. Donc, je suis étonnée
0: et bien variée
2: de voir que
0: aussi.
2: Ça tient pas.
1: Quand je parle, ça se passe bien.
2: Oui, très musical.
0: Mais savez-vous pourquoi? Est-ce que c'est parce que vous n'aimez pas la musique? Ou
1: Peut-être que c'est une forme de gêne qui fait que je ne chante pas beaucoup. Donc, clairement, je ne développe pas la chose.
0: C'est tout, Mathieu. Véronique Raymond, les comédiens...
1: Oui.
0: Il y a beaucoup de comédiens qui ont fait des belles carrières en chanson. Mm-hmm. Est-ce qu'on apprend à chanter dans le cours de théâtre?
3: Oui, dans la formation d'un comédien, en général, on apprend à chanter. On est appelé à chanter sur scène, c'est certain. Mais tout le travail du souffle, hein, à la base, ça vient appuyer le chant. Mm-hmm. Donc, c'est ça. Moi, je dirais que c'est une fois que j'ai eu accouché que j'ai gagné un petit peu en confiance.
0: Ah ouais?
3: Oui, parce que j'ai beaucoup chanté à mon enfant pour l'endormir.
0: Okay, je pensais que pendant que vous accouchiez, vous chantiez.
3: Pas
0: tout.
3: J'écoutais du Madonna, mais ça, c'est une autre question.
0: Ah, wow.
3: Mais vraiment. Mais j'ai dû me forcer à chanter plus pour l'endormir. Et là, des fois, je me mettais à faire des essais.
0: Wow.
3: Je me disais, si je pousse un peu plus.
1: Ouais, dans la salle de bain avec l'écho, c'est
3: exact, incroyable. Exact. Ça marchait. Bref, j'ai pris en confiance.
0: Bon, ben c'est bien. Il y a tous les chemins mènent à Rome. Et quelqu'un qui nous aide à aller dans la Rome musicale de la confiance en soi et de la belle voix quand on chante, c'est Pascale Tremblay. Elle est professeure titulaire à la Faculté de médecine de l'Université Laval. Elle est titulaire de la chaire de recherche du Canada sur la neurobiologie de la parole et de l'audition. C'est une spécialiste de ces questions-là. On l'a jouée dans notre studio de Québec. Bonsoir, Pascale Tremblay.
4: Allô, Mathieu.
0: Pascale, est-ce que vous chantez bien?
4: Moyennement bien.
0: Ah oui, hein? Ben, vous connaissez tous les mécanismes.
4: Oui, mais...
1: mais Pascale, on est des bonnes personnes quand même.
4: Exact.
0: On va y aller avant d'entrer dans le vif du sujet avec l'entrevue là, tout à l'heure. Pascale Tremblay, avec une statistique, moi, qui m'a beaucoup surpris quand j'ai préparé ce dossier-là cet après-midi. Il paraît qu'il y a beaucoup plus de gens qui chantent bien que de gens qui croient qu'ils chantent bien. C'est vrai, ça?
4: Oui, c'est vrai. Ça a été montré par des études, notamment des études faites à Montréal par Isabelle Perez et Simone de Labella. 85 à 90 % des gens chantent très bien, mais l'estimation est beaucoup plus faible que ça quand on demande aux personnes si elles chantent bien.
0: Mm-hmm. Alors, de voir, par exemple, cette étude-là où on a demandé à des gens vraiment du grand public là, de chanter gens du pays, puis avec des résultats, ma foi, quand même assez comparables, comme on le disait, là, à des chanteurs professionnels, ça vous étonne pas du tout, là?
4: Mais ça m'avait étonné un peu aussi la première fois que j'avais vu les statistiques. J'aurais pensé que les gens s'évaluaient un peu mieux. Mais en même temps aussi, quand on leur demande de s'évaluer sur leur audition, les gens sont souvent aussi un peu à côté de la plaque. Donc, peut-être qu'il y a une difficulté dans la modalité auditive à s'auto-évaluer.
0: Oui, c'est ça. Parce qu'en fait, on serait peut-être plus sévère envers nous que les autres le sont.
1: On a peut-être un problème d'estime de soi, finalement.
3: Voilà.
0: Mais c'est vrai que le fait de chanter, ça vient souvent avec le fait qu'on n'est pas gêné, que les gens entendent notre voix dans un registre qui n'est pas nécessairement celui de tous les jours. Hein. C'est peut-être ça.
4: Oui, puis le côté émotionnel, c'est vrai.
0: Non, c'est un acte. Et d'ailleurs, on va le voir tout à l'heure, vous allez voir, c'est quand même c'est complexe, là. Chanter, puis chanter sur la note, puis contrôler, puis vous allez voir là, tous les...
1: Oui, je savais ça, moi.
0: tous les systèmes qui sont demandés, mis à contribution, là, c'est quelque chose. Alors, d'autant plus de respect pour les gens qui en font carrière. Alors, on s'en reparle dans quelques minutes. Bienvenue parmi nous, Pascale Tremblay.
4: Merci.
5: Moteur de recherche, techno.
0: Thank you. Avec Catherine Mathis, qui parle très bien, cela dit. Il vous reste ça.
1: Il me reste ça, Mathieu.
0: Alors, quel est le futur de notre vie privée dans un monde de lunettes connectées? J'aurais le goût de dire pas grand-chose.
1: Bon.
0: Mais encore.
1: Mais c'est sûr que ça peut devenir inquiétant. Alors, j'ai envie de vous décrire une scène apparemment très banale, là, vous allez voir. Donc, une femme se fait approcher par un homme qui porte des lunettes. Mathieu Dugal, vous portez des lunettes. Donc, vous m'approchez, on discute. Chacun repart de son côté. Quand la conversation se termine. Alors, je vous avais dit, là, c'est une anecdote un peu banale, mais sauf que dans bien des cas, cette femme peut se rendre compte que les lunettes de l'homme étaient finalement en train de filmer la conversation et que la vidéo se retrouve sur les réseaux sociaux et que quelques dizaines de milliers de vues plus tard, la femme s'en rend compte et demande qu'on retire la vidéo et qu'on lui réponde « Ah, ben oui, mais pour ça, il va falloir payer quelque chose. » Ça, là, ce que je vous décris là, c'est pas fictif, c'est pas une scène de film d'anticipation. C'est arrivé l'an dernier, c'est rapporté par la BBC, et ça arrive, oui, de plus en plus souvent. Alors, ce dont je vous parle, là, cette technologie-là, ce n'est pas anecdotique, là. C'est déjà très, très répandu, et ça risque, oui, de transformer notre rapport à la vie privée.
0: Ça existe depuis longtemps, ces lunettes-là. On a l'impression que ça vient d'arriver. Je me souviens de South by Southwest, il y a 10 ans, il y avait les Google Glass. D'ailleurs, on surnommait les gens qui en portaient les Glass Halls.
1: Ah, alors, j'aurais pas osé, merci.
0: Non, mais c'était le terme qu'on employait.
1: Écoutez, oui, effectivement. Alors, les lunettes intelligentes, on les a connues à travers ces fameux Google Glass en 2013. Et je suis retournée voir les analyses qu'on en faisait à l'époque. Écoutez, là, on décrivait quelque chose de très inquiétant, de très intrusif. Les analystes de l'époque disaient qu'ils n'avaient jamais vu une telle hostilité à l'endroit d'un nouvel appareil technologique là, qui faisait son entrée sur le marché. Et les raisons qu'on invoquait étaient plutôt intéressantes, là. C'est que l'expérience que vous vivez quand vous porter des lunettes intelligentes, ce n'est pas que votre expérience à vous. Hein? C'est l'expérience aussi des autres. Vous la partagez avec d'autres, cette expérience-là, et qui ne le savent pas nécessairement, qui n'ont pas donné leur consentement. Donc ça, évidemment, c'est un des problèmes. Puis évidemment, ça brise le pacte social de l'interaction. Là. Ouais. Si je pense que c'est quelque chose d'anecdotique qui va rester entre nous, et qu'au final, ça se retrouve ailleurs, c'est problématique. Mais ce qui est drôle, c'est que ça offusquait beaucoup plus en 2013 qu'en 2026.
0: Mais oui, effectivement, évidemment, probablement que le contrat social est peut-être en train de changer, évidemment, avec la multiplication des caméras un peu partout. Il faut dire aussi que les lunettes, elles sont d'un strict point de vue de design plus, entre guillemets, présentables que les Google Glass. Là.
1: Tout à fait. En fait, c'est un produit de masse qui ressemble à des lunettes ordinaires. Là. En fait, on parle ici des lunettes Meta qui sont fabriquées en collaboration avec Ray-Ban. Donc, ça ressemble effectivement à de vraies lunettes, là, les modèles Wayfarers là, pour les connaisseurs. Donc, c'est très classique comme modèle, c'est un peu plus épais, ça n'attire absolument pas l'œil, et c'est justement le problème. C'est que la majorité des gens qui croisent quelqu'un qui porte ces lunettes-là n'ont aucune idée qu'il pourrait éventuellement être filmé. Là.
0: Parce qu'il y a un petit voyant lumineux, sauf que le petit voyant lumineux, on peut le cacher.
1: On peut le cacher.
0: Il peut faire soleil.
1: Exactement. Il n'est pas si facile que ça à détecter.
0: C'est pas un stroboscope, là.
1: Non. Ouais. Non, effectivement. C'est volontairement très, très discret. Et pour l'activer, soit vous touchez, là, sur un bouton très discret, lui aussi, sur la branche de la lunette, ou alors vous pouvez dire à voix basse, mettons, prends une photo ou prends une vidéo, tu sais. Donc, c'est le genre de choses qui peut se passer, là, sous les yeux. Et ça, nécessairement, dans une journée, là, vous en avez probablement croisé. On parle de 7 millions de paires vendues l'an dernier, en 2025. Là. Et celle de Meta, c'est 80 % du marché. Et on parle de Meta, mais il y en a beaucoup d'autres en préparation. Apple, Snap veut faire une nouvelle version. Google va même refaire une tentative.
0: Avec les Google Glass.
1: Why not? Donc, bref, on sent qu'on va en voir de plus en plus, mais que là, on a peut-être besoin de faire nos devoirs avant de se les approprier.
0: Ce qu'on connaît très peu aussi dans la manière dont ces conglomérats-là fonctionnent, c'est que le traitement des images, à savoir les images qu'on va mettre en ligne, c'est pas que des intelligences artificielles qui vont traiter ça. Il y a des vraies personnes, souvent dans des pays du sud global, qui travaillent dans des conditions sordides et qui doivent se taper une grande partie du travail de curation. Et
1: absolument.
0: C'est pas toujours des petites des petits papillons dans la plaine là, qu'on voit. Là.
1: Effectivement. Et là, vous faites référence à une enquête de journalistes suédois qui a révélé, c'est très récent, en février dernier, là, qu'il y avait des travailleurs au Kenya qui, effectivement, travaillaient sur les modèles d'intelligence artificielle de Meta, qui ont également eu à visionner des contenus filmés par des lunettes. Alors, il y a de tout, Mathieu. Mm-hmm. Des gens qui vont aux toilettes, des numéros de carte de crédit, de la nudité, des accès sexuels. Bref, imaginez ce que vous voulez bien. Sauf que, dans bien des cas, les porteurs de lunettes eux-mêmes ne le savaient pas. Donc, c'est une chose d'enregistrer quelqu'un à son insu, c'en est une autre d'être enregistré à son insu par nos propres lunettes. Et puis d'ailleurs, il y a des propriétaires de lunettes qui ont intenté des poursuites. Il y en a qui ont indiqué, premièrement, qu'ils ne savaient pas qu'ils étaient en train de filmer, mais il y en a d'autres qui disaient qu'ils ne savaient certainement pas que des humains, quelque part, allaient visionner le tout. Mm-hmm. Donc, bref, il y a aussi un recours collectif qui a été déposé contre Meta aux États-Unis. Vraiment, là, et on y parle explicitement là, de ce pipeline d'examen humain non divulgué qui rend les fonctionnalités de confidentialité des Meta AI Glasses matériellement trompeuses.
0: On peut voir les dérapages aussi possibles avec notamment ce qui se passe avec ICE aux États-Unis, oui. Le fait que les compagnies comme Palantir sont de plus en plus intégrées dans la répression carrément opérée par l'État fédéral aux États-Unis. J'imagine que ça, c'est aussi sur les radars de beaucoup de groupes de protection des droits humain.
1: On souhaiterait que ce le soit davantage, cela dit, parce que là, on se parle de la version 2026. Là, il y a d'autres versions qui vont s'en venir, même que Meta souhaite intégrer la reconnaissance faciale à ses lunettes. Alors imaginez, là, vous allez pouvoir, dans une prochaine version, là, filmer quelqu'un à son insu, mais savoir aussi qui c'est et ce qu'il fait et incroyable. Où il travaille, etc. Donc oui, alors en ce moment, on n'est pas très bien protégé pour ça. Quand je dis « on », là, c'est au Canada en général. Au Québec, on a la loi 25 là, qui offre certaines protections pour les données biométriques. Mais dans le reste du pays, là, Mathieu, essentiellement, c'est une espèce de courte pointe de règles très générales qui n'ont pas été conçues pour ce type de surveillance-là. Alors, ça pourrait être parfaitement légal au moment où on se parle de faire ce genre de choses.
2: Ce qui est intéressant, c'est de voir qu'on est en train, puis c'est vraiment, vraiment intéressant, Catherine, mais de sortir des lois aussi pour, au contraire, multiplier les données biométriques. Tu sais, les jeunes, on va interdire les réseaux sociaux pour les jeunes. Qu'est-ce qu'on fait? On va analyser, on va avoir des mesures biométriques de leur visage et tout ça, puis c'est des données.
0: Pour pouvoir leur permettre ou pas là,
2: d'avoir accès à, disons, Facebook.
0: Oui, oui. Sauf, en tout cas, j'ai vu un reportage de La Facture sur un groupe de l'Université de Sherbrooke qui a développé un projet de loi où on se servirait, en fait, de clic sécure pour pouvoir avoir accès. Oui. C'est intéressant, ça, comme projet. Je ne sais pas qu'est-ce que ça vaut légalement, mais vraiment...
2: Les étudiants en droit
0: qui ont suggéré ça. Oui, c'est très, très bon reportage, d'ailleurs. Catherine, on va faire quoi, là? Parce qu'il y a des gens qui vont se faire justice, là. Ça n'a pas de bon sens. On se rend compte qu'on se fait filmer à son insu.
1: Ben, c'est déjà arrivé, imaginez-vous. En décembre dernier, là, il y a un homme qui a publié une vidéo sur les réseaux sociaux pour se plaindre qu'une femme, que lui filmait à l'insu de son insu à elle, dans le métro de New York, ben, elle lui a brisé ses lunettes. Alors, lui, il va sur les réseaux sociaux en disant, voyez, ces gens-là sont des sauvages, mais au contraire, eh bien, s'il espérait de la sympathie, c'est vraiment trompé d'adresse. Cette femme-là a été érigée en héroïne pour avoir briser les lunettes Meta de ce monsieur-là.
0: C'est ça, parce que c'est dommage, parce qu'on se retrouve souvent avec des inventions qui peuvent servir dans des cas, notamment thérapeutiques. Puis Véronique, vous avez d'ailleurs traité cette question-là récemment.
3: Absolument, puis j'ai testé les Ray-Ban pour la communauté qui vit avec une cécité, basse vision, complètement aveugle, des personnes malentendantes, il y a plein d'avantages. Il y en a aussi pour la démence, il y a des applications spécifiques, pas sur celle de Ray-Ban, mais... Et puis, il y a des avantages, mais ces personnes-là aussi veulent avoir la confidentialité bien protégés, parce qu'on les utilise pour le quotidien et l'intimité. Là.
0: Puis on utilise aussi ces données-là, si c'est mal réglementé, aussi pour alimenter
1: on
0: des algorithmes et tout ça là, aussi.
1: Ben oui, on y revient toujours, parce que c'est ça, la question qu'il faut se poser, c'est dans quel monde on a envie de vivre? Est-ce que c'est un monde dans lequel chaque regard peut être un enregistrement, où on peut être identifié, où on peut être catalogué, monétisé également? Évidemment, si on ne répond pas collectivement à cette question-là, et politiquement, j'ai envie de dire, aussi légalement également, ben il y en a d'autres qui vont le faire et ces gens-là ont quelque chose à nous vendre.
0: Ouais, effectivement. Vraiment très bon résumé des enjeux, puis on le sait, ces lunettes-là, ben on peut les acheter, hein.
3: C'est pas cher. C'est ça. Puis on s'habitue en 15 minutes, je vous jure.
0: Ouais. Voilà. Merci beaucoup pour ce résumé, Catherine Mathis, toujours un plaisir.
1: Avec grand plaisir.

0: Vous m'avez démasqué.
1: Il y a pire que vous, Catherine. C'était en fait pour vous réconforter. Alors, viens d'entendre Florence Foster Jenkins. Ça, c'est ce qui arrive quand on a trop d'argent puis qu'il n'y a personne qui est capable de nous dire non. C'est une chanteuse richissime qui s'est payée beaucoup, beaucoup de tripes. C'était il y a plusieurs décennies. On vient d'entendre un extrait, entre guillemets, de l'opérette La Chauve-Souris. Alors, voilà, on va discuter de chant.
2: Ah, même le nom!
1: C'est La Chauve-Souris de Johann Strauss. Et on va maintenant, où c'était, peut-être qu'elle est morte. On va maintenant parler avec Pascal Tremblay. Elle est professeure titulaire à la Faculté de médecine de l'Université Laval, titulaire de la chaire de recherche du Canada sur la neurobiologie de la parole et de l'audition. Rebonsoir, Pascal Tremblay.
3: Bonsoir, Mathieu.
1: Alors, il y a Anaïs Détolle qui dit « Mon chum se demande pourquoi lorsque je chante, je ne m'entends pas chanter faux. Pourquoi les gens qui chantent faux chantent-ils faux? » nous demande Jasmine Raymond Drainville. Et comment je puis... Ça, c'est Carl Campo. Il dit « Comment puis-je siffler avec une telle précision, toujours sur la bonne note, avec un spectre très large, mais que je suis incapable de chanter juste. » Alors, beaucoup, beaucoup de questions. Alors, est-ce qu'on comprend bien, Pascal Tremblay, les mécanismes qui font qu'on chante faux ou pas?
3: Oui, on commence à avoir une vraiment bonne idée des différents mécanismes, puis c'est vraiment plus complexe que ce qu'on pense souvent qui est juste qu'on n'a pas d'oreille.
1: Mmh, ouais, mais qu'est-ce que c'est? Qu'est-ce que c'est justement?
3: Oui, ben juste avant de parler des problèmes qui peuvent expliquer les difficultés de chant, il faut juste savoir que, je pense qu'on le sait, mais il faut l'avoir en tête que pour pouvoir chanter correctement, il faut être capable de percevoir la hauteur des sons avec justesse, la première compétence. Il faut être capable de générer des commandes motrices précises pour les muscles qui contrôlent la voix. Et finalement, il faut être capable de s'ajuster en temps réel en s'écoutant chanter.
1: Ouais.
3: Donc, à partir de ça, on peut voir que vraiment comme trois endroits où il peut avoir des difficultés. Donc, l'origine des difficultés peut au moins minimalement être triple.
1: Oui, effectivement. Donc, il y a plein de raisons qui font qu'on peut chanter mal. Et pourtant, dans le règne animal, si on se compare, par exemple, aux autres mammifères, le contrôle sur nos muscles du larynx, il paraît qu'il est vraiment supérieur. Là, c'est vraiment... c'est assez bien étudié. Il paraît que ce serait arrivé aussi assez récemment dans l'évolution, c'est vrai ça?
3: Oui, mais en fait, notre contrôle est très bon, mais ce qui nous distingue, c'est surtout qu'on a un contrôle volontaire, donc vraiment un contrôle volitionnel, c'est qu'on peut décider de chanter, puis on peut chanter des choses qui ne sont pas dans notre répertoire, un peu comme on peut dire des phrases qu'on n'a jamais dites.
1: Mm-hmm.
3: Donc, on a la capacité de contrôler dans ce sens-là, mais... sur le plan moteur, on contrôle quand même moins bien notre larynx, par exemple, qu'on contrôle d'autres systèmes, notamment les lèvres et la langue qui nous permettent de parler.
1: Ah, ce qui expliquerait ce que notre auditeur nous a envoyé comme question, parce que lui nous dit « je siffle vraiment très bien, j'ai beaucoup plus de difficultés à chanter juste », donc ça, c'est bien expliqué, là.
3: Il y a une étude là, en 2018 qui avait comparé, qui avait demandé à des personnes de chanter et de siffler. Puis systématiquement, dans l'étude, ils ont montré que les personnes sifflaient plus correctement, là, plus justement que chanter. Donc, c'était quand même un peu surprenant. Mais c'est ça. Donc, l'idée, c'est que le sifflement utilise surtout les muscles des lèvres et de la langue qui sont sous un contrôle moteur plus fin puis qui existe depuis plus longtemps que celui du larynx. Alors que le chant, lui, repose sur le contrôle moteur des muscles du larynx, mais également, bien sûr, de la parole, les lèvres et la langue, pardon, et aussi la respiration. Mais vraiment, la distinction entre les deux, c'est le contrôle sur le système phonatoire qu'on appelle vraiment les muscles du larynx. Puis on sait que le contrôle, la voie cortico-bulbaire là, qui innerve, dans le fond, les noyaux du tronc qui contrôle les muscles du larynx, elle est anatomiquement moins dense que celle qui, con-

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4: Exactement ce qu'on veut, alors que la voie descendante, là, donc la connexion du cerveau vers le tronc pour le noyau ambigu qui contrôle les muscles du larynx, elle est moins dense. Donc, c'est comme de dire qu'on a un contrôle volontaire, mais c'est possible qu'une des raisons qui fait qu'on contrôle mieux les lèvres et la langue, ça serait parce que justement cette connexion-là, elle est plus forte que pour le larynx.
5: Est-ce qu'il y a une raison qui explique... en fait, vous dites qu'il y a plein de systèmes là, qui sont impliqués. Il y a trois systèmes là, qui sont impliqués dans le fait qu'on va bien chanter. Est-ce qu'il y a une raison qui explique que des gens vont chanter faux, peu importe les efforts qu'ils vont y mettre?
4: Mais ça dépend c'est quoi le problème. Mais effectivement, si le problème est perceptuel, puis par exemple, dans la musique congénitale, donc ça, c'est vraiment une condition neurodéveloppementale, mais très rare.
5: Qui touche combien de gens à peu près?
4: 1,5% de la population, c'est l'estimation, donc c'est quand même très rare. Chez ces personnes-là, comme le cerveau est incapable de distinguer justement la hauteur des sons, effectivement, ces personnes-là ne pourront pas s'améliorer parce qu'elles ne pourront pas améliorer leur capacité de perception de la hauteur des sons.
5: Parce qu'ils perçoivent, en fait, c'est ça, c'est qu'ils ne perçoivent pas la hauteur des sons. Donc, pour la reproduire, c'est peine perdue, là.
4: Bien, c'est qu'ils ne perçoivent pas finement, disons, parce qu'ils perçoivent quand même jusqu'à un certain point la hauteur. Ils vont être capables de distinguer certaines choses très, très éloignées, mais ils n'ont pas une perception fine qui leur permet de discriminer, par exemple, des hauteurs rapprochées, par exemple.
5: Sur quoi il y a moyen de moyenner? Sur quoi on peut, par exemple, s'entraîner pour développer une meilleure capacité à chanter juste?
4: Bien, le contrôle moteur vocal, qui est l'autre raison, là, donc dans le fond, une difficulté motrice, c'est-à-dire de la même façon qu'on est tous... par exemple, on n'est pas tous bons en dessin, on n'est pas tous capables de tricoter, mais ça peut s'apprendre, mm-hmm. C'est des apprentissages moteurs. Donc là, on peut travailler sur le système, les systèmes qui contrôlent la voix, donc le système respiratoire, le système phonatoire, le système articulatoire, de façon à développer un meilleur contrôle fin sur le larynx et permettre d'améliorer les capacités de chanter.
5: Ouais. Par exemple, si on écoute beaucoup de musique, est-ce que ça pourrait nous aider à mieux chanter si justement on écoute de la musique, on aime ça, on tente évidemment de chanter un peu partout dans notre maison. Est-ce que ça nous aide?
4: Et si le problème est strictement moteur, je dirais que non, parce que les études ont montré que chez les personnes qui chantaient pas bien, il y avait beaucoup de personnes qui chantaient pas bien, qui étaient parfaitement capables de distinguer la hauteur des sons. Donc, il n'y avait aucun problème perceptuel. Donc, chez ces personnes-là, travailler la perception probablement n'aura pas d'impact sur la production si le problème est strictement moteur.
5: Mm-hmm.
4: Mais
5: non, allez-y, c'est moi qui vous interrompais.
4: Ben, la troisième hypothèse, ou la troisième possibilité, là, les trois ont quand même été démontrés scientifiquement. Donc, on a identifié des individus dans différentes études qui ont soit un trouble perceptuel, soit un trouble moteur. Et je dis trouble, mais c'est pas un trouble, c'est vraiment plus une difficulté, disons, de fine, parce qu'ils sont capables... Elles sont capables de parler, donc elles sont quand même pleinement fonctionnelles. L'autre enjeu, c'est la boucle auditivo-motrice. Puis là, peut-être que l'idée d'écouter de la musique pourrait aider, mais c'est pas certain. La boucle auditivo-motrice, c'est vraiment la connexion entre ce qu'on entend puis ce qu'on produit. Donc, dans certains cas...
5: Donc, la boucle qui nous permet de faire de la rétroaction, parce que
4: oui.
5: Là, on produit, puis on dit, OK, on se rend compte qu'on n'est pas tout à fait sur la note, donc on est capable de jouer là-dessus. C'est cette boucle-là.
4: Oui, c'est cette boucle-là, mais c'est pas un trouble. Des fois, c'est dur à voir la distinction, mais c'est pas un trouble de la perception. C'est-à-dire que ces personnes-là peuvent avoir une perception correcte, un contrôle moteur correct, mais ils sont pas capables de traduire ce qu'elles ont entendu en un acte moteur qui reflète la perception. Donc, c'est vraiment comme au niveau de la traduction entre le code auditif et le code moteur que le problème se présente.
5: Où il demeure encore du mystère dans l'explication de ce phénomène-là?
4: C'est plutôt au niveau, je dirais, neurologique pour voir si on peut identifier plus finement, disons, des phénotypes de personnes qui chantent bien, mais on va dire pas des chanteurs d'opéra, là, mais dans la

0: population générale et des personnes qui chantent moins bien, peut-être, ça pourrait aider à affiner
1: la compréhension. Qu'est-ce que vous voulez dire par phénotype?
0: Ben, en fait, des caractéristiques cérébrales. Est-ce qu'on... De la même façon qu'on ne sait pas vraiment, par exemple, les animateurs comme toi, Mathieu, qu'est-ce qui fait que tu as un si bon contrôle moteur vocal pour parler, contrôler parfaitement bien, disons, la prosodie, les mots, l'articulation.
1: Merci, tout ça, c'est gentil. Je vais l'enregistrer. Ça s'enregistre, je vais envoyer ça à qui de droit.
0: C'est la même chose aussi. On ne sait pas pourquoi, chez certaines personnes, ce contrôle-là existe. C'est la même chose aussi chez les personnes qui chantent plus ou moins bien, ou même celles qui chantent bien. On n'a pas encore bien saisi qu'est-ce qui est dans le cerveau distingue ces personnes-là. Si c'est dans le cerveau, puis si c'est... Puis c'est plutôt dans les voies descendantes, ça devient encore plus difficile à étudier parce que c'est difficile à... Les noyaux dans le tronc, par exemple, c'est très, très difficile de voir ça à l'imagerie cérébrale, qui est la méthode la plus avancée qu'on a chez l'être humain pour étudier le cerveau. Tout ce qui est au niveau sous-cortical, je dirais le tronc cérébral, les voies descendantes, mais là, c'est plus difficile à étudier. Fait que même juste sur le contrôle de la voix, en fait, il manque beaucoup de données sur ce réseau-là, puis les variations individuelles dans ce réseau-là.
1: C'est absolument passionnant, puis ça nous montre que des choses qu'on tient pour acquises sont encore très, très complexes et on n'en comprend pas encore tous les mécanismes fins. Merci beaucoup à ces trois auditeurs qui nous ont envoyé ces très bonnes questions. Jasmine, Carl, Anaïs, franchement, ça nous permet de parler avec... Pascal Tremblay, puis d'ailleurs, on la recevait il y a un an pour qu'elle nous parle du soliloque. Est-ce que de soliloquer, c'est un signe de folie? Et je vous jure, c'était... On découvrait pas mal de choses aussi là-dedans. Ça s'en va direct dans l'infolettre, d'ailleurs, si vous voulez vous y abonner. Cette entrevue sur le soliloque. Pascal Tremblay, vous êtes professeur titulaire à la Faculté de médecine de l'Université Laval, titulaire de la chaire de recherche du Canada sur la neurobiologie de la parole et de l'audition. Merci d'avoir répondu à ces questions de nos auditrices.
0: Merci beaucoup.
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1: Beaucoup de courriels encore cette semaine. On a Valérie Tilkin, je ne sais pas si je le prononce bien, qui veut savoir, là c'est une question de psychologie de l'espion. Alors je me demande quel genre de trait de personnalité ou quel genre de passé doivent avoir les espions pour tolérer une telle vie de solitude et de mensonges. Alors je ne sais pas si c'est ça la vie d'espion aujourd'hui, mais oui, les caractéristiques psychologiques des espions, on n'a jamais eu une seule question là-dessus à ce jour. On va trouver quelqu'un, c'est sûr. Bernard Harvey, je suis un cycliste qui fait des compétitions amateurs. J'aimerais savoir si la température affecte la vitesse qu'on avance quand on avance en vélo avec un effort équivalent. En même temps, cette même température affecte-t-elle notre capacité cardiovasculaire? Geneviève Langlois, on en sait de plus en plus sur l'origine et la structure de l'univers, galaxie, expansion, Big Bang, mais une question me trouble parfois et quand elle m'effleure l'esprit, j'essaie d'arrêter d'y penser parce que je n'arrive pas à concevoir de réponse et ça donne le vertige. L'univers, il est dans quoi?
3: Silence.
1: Pourrait-il être une bulle dans quelque chose de plus grand? Mais si l'univers contient tout, est-ce que ça a un sens de demander dans quoi il existe? Je vous le dis, c'est assez vertigineux, effectivement. On a Valérie Gélina. Je me considère hypersensible depuis plusieurs années maintenant, mais j'arrive difficilement à trouver des articles scientifiques sur le sujet. Ma question est plutôt générale. Que dit la science sur sur les gens hautement sensibles? Question d'Émilie Perrault, pas notre Émilie Perrault, mais une auditrice de l'Outaouais. En observant les adorables petits écureuils roux qui viennent se goinfrer de graines de tournesol à la mangeoire à oiseaux. Oui, chez nous, ils sont top shape, un peu grassouillet avec le poil très lustré. J'ai remarqué qu'ils clignent des yeux vraiment moins souvent que moi. De leurs beaux grands yeux surlignés de blanc, j'ai aussi développé une petite obsession pour les perceptions du temps et de la réalité selon les vitesses de la vision dans le monde animal. Depuis que j'ai lu le documentaire de vulgarisation de Ed Yong, mon Dieu, Ed Yong, quel génie. Immense World. Donc, ce livre est délirant et réjouissant. Bref, je me demande si la fréquence et la durée du clignement des yeux pourraient en partie être contingentes à la vitesse de la vision. Est-ce juste biologique et proportionnelle aux besoins d'humidification du globe oculaire ou bien c'est évolutionniste pour minimiser l'interférence avec la fréquence critique de fusion visuelle? Bref, pourquoi on cligne des yeux, puis les écureuils ne clignent pas des yeux? Est-ce que c'est un rapport avec la... En fait, c'est vrai. Hein? Vous savez qu'il y a des animaux pour lesquels le temps passe vraiment plus lentement que nous. C'est quand même assez incroyable. Ça, on en avait déjà parlé ici avec les spécialistes de la question. Alors, le clignement des yeux des écureuils, encore une fois, c'est une première moteur de recherche. Alors, on va vous trouver un spécialiste ou une spécialiste du clignement des yeux des écureuils. Je termine, il me reste un petit peu de temps. Thomas Boivin, j'aimerais savoir si toute matière a une odeur. Est-ce que ce que nous considérons inodore a simplement une odeur imperceptible? Wow. C'est solide, ça. Hein?
3: Très bonne question.
1: Très, très bonne question, ça. Alors, voilà. C'est tout. 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
1: Très IA, ce show, cette émission. On va parler tout à l'heure des perturbateurs endocriniens. Est-ce qu'on est en train d'en respirer? J'ai bien peur que oui.
3: Je vous le garantis.
1: Ouais, voilà. Alors, une autre affaire pour s'inquiéter. Chloé-Anne Toumer,
3: oui.
1: Bonsoir.
3: Bonsoir,
1: vous êtes journaliste en culture numérique. Mm-hmm. On va répondre à une question d'une auditrice anonyme. Allô, moteur de connaissance, toi. Parfois, j'utilise ChatGPT. Je voyais dans les paramètres qu'on peut choisir voix, accent pour la lecture, mais aussi le ton, sérieux, cynique, enjoué. Ce dernier aspect m'étonne, car pour avoir testé le côté cynique ironique, je me surprends à rire. Je m'interroge donc sur la compréhension du cynisme par l'IA. Comment ChatGPT fait-il pour comprendre ce qu'est le cynisme et surtout pour l'utiliser avec doigté dans ses réponses? Donc, alors, qu'est-ce qu'on sait là-dessus, Chloé-Anne?
3: C'est le fun parce que déjà notre auditeur a validé, donc ça veut dire qu'on remarque que ça fonctionne, c'est-à-dire que le corpus sur lequel se base ChatGPT, en tout cas les algorithmes de ChatGPT est assez adéquat. Mm-hmm. Donc, on arrive à maîtriser ça. Évidemment, pour ceux qui ne savent pas, vous pouvez aller dans votre compte quand vous êtes connecté à ChatGPT. Vous allez soit sur mobile ou sur bureau, sélectionner à gauche, cliquer sur votre nom. Puis de là, vous pouvez choisir de personnaliser votre ChatGPT, votre agent conversationnel. Et c'est là que vous allez avoir cette option, en fait, de ton. Donc, on a le ton prédéfini qui est souvent... s'apparente à celui amical, donc par défaut. Sinon, vous allez pouvoir choisir un ton plus professionnel, direct, décalé, efficace. Et celui auquel on fait référence aujourd'hui, c'est plutôt celui appelé ironique. Donc, c'est sûr qu'on a sans doute remarqué, là, Mathieu, que c'est très complaisant au départ quand on discute avec ChatGPT. Je ne sais pas comment vous l'aimez, votre ChatGPT autour de la table, vous, Mathieu?
1: L'aime discret.
3: Discret.
1: Oui, je l'aime efficace. Là quand j'ai besoin d'une information.
3: OK, sinon, parfait. Parce qu'il y en a qui sont le trop plein de gentillesse, là, puis on en a vu des exemples, mais c'est...
4: Ouais, des fois, je chicane Claude. Là.
3: Oui,
4: fois,
3: c'est ça.
4: Ouais, moi aussi, c'est Claude. Ouais,
3: oui, puis on en parlait à un moment donné une fois, mais il y a aussi le côté un peu sexiste, parce que des fois, on discute... on en avait parlé à Véronique.
4: Oui, moi, je me chicane avec.
3: C'est parce que là, il a tendance, l'outil, à se féminiser tout seul, puis quand on lui demande pourquoi, il va dire, je me suis dit qu'une femme, ça serait, elle serait plus douce pour vous,
4: oh là
3: et
4: là.
3: Plus complaisante.
4: Non, ça allait bien, cette émission-là.
3: Je suis désolée, mais c'est ça. Donc, c'est des observations qui ont été faites beaucoup par les utilisateurs, mais on a du choix, puis l'outil essaye de s'améliorer parce qu'il y a quand même un facteur d'apprentissage à travers les expériences des utilisateurs qui se fait aussi.
1: Mais comment on réussit à faire comprendre cette notion quand même assez délicate qu'est l'ironie?
3: Vous avez raison de recentrer sur cette question-là de l'auditeur qui est très précise, parce qu'effectivement, ça ne suffit pas de dire qu'on a un corpus de texte puis que l'IA se base là-dessus. En fait, c'est sûr qu'il y a le volet encyclopédique des définitions. Le cynisme a été défini par des philosophes. Mm-hmm. Ça a été aussi défini, évidemment, dans des textes plus modernes. Donc, l'intelligence artificielle va faire des rapprochements entre ces associations-là de définitions qu'elle a et des textes qui ont été souvent commentés. Parce qu'il y a beaucoup de forums qui sont analysés par ChatGPT. On va penser à Reddit et tout ça. Tout ce qui est accessible publiquement, auquel on a accès, nous, quand on fait des recherches, ça fait partie des bases de données très sollicitées par les algorithmes de ChatGPT. Donc, ce qu'il va faire, c'est qu'il va voir la réponse populaire à certains contenus. Et c'est aussi, Mathieu, ce qui m'amène à parler de certains biais, parce que on va le voir beaucoup, mais quand on demande, par exemple, d'écrire un texte, ou tu sais, il y en a qui vont vouloir faire une chronique, imiter le ton d'un chroniqueur, ou dire tout simplement, peux-tu me répondre de manière cynique, mais quelles ont été tes, références. Donc, si je demande à ChatGPT quelles ont été ses références, disons, au Québec, il va me sortir des noms de chroniqueurs qui sont souvent polarisants, donc que ce soit associé à des mouvements de gauche ou de droite. Puis, c'est pas une opinion personnelle, mais c'est plutôt par rapport à des métriques d'opinion populaire.
1: Mm-hmm. Donc, d'engagement. Là.
3: Tout à fait. Donc, c'est beaucoup les mouvements populaires qui sont analysés par ChatGPT. Puis, c'est comme ça qu'il va faire ressortir certaines voix. Donc, encore une fois, c'est beaucoup des voix très masculines, c'est des humoristes, c'est des chroniqueurs. Donc, on a remarqué qu'il y a beaucoup de biais sociaux puis de sexisme associés, en fait, aux tons qui sont choisis pour personnaliser ChatGPT.
1: Ouais. Quels sont les bénéfices et possiblement aussi les enjeux peut-être plus négatifs qui sont liés à ce type de personnalisation-là?
3: Oui, bien, c'est certain que, on parle de biais, mais à travers tout ça, si on reste dans ce qui est un peu plus négatif, il y a quand même le souci de la dépendance. Évidemment, de plus en plus de gens sont accros à ChatGPT. Bon, ça peut être inoffensif. On se dit, ben, c'est un outil, c'est une présence qui est là en permanence. Si j'ai une question, je suis coincé quelque part, je prends une photo, je lui pose la question, il va me répondre. Mais ça fait aussi en sorte de créer l'illusion d'avoir un compagnon. Mmh. Donc, on a cette présence-là en permanence qui fait que peut-être on va moins avoir besoin de recréer ça avec l'être humain. Et donc, on a cette conversation-là en permanence avec un robot, finalement, qui ne peut pas imiter les micro-expressions, l'émotion humaine qui va accompagner les échanges conversationnels à proprement parler. Donc ça, c'est un des risques certains. Il y a quand même des bénéfices, hein, parce que pour mieux parler des bénéfices, on parle évidemment de ce qui est négatif, mais nous, on nuance. Et puis, il y a évidemment des possibilités nouvelles, par exemple en écriture créative. Donc ça, on se rend compte que beaucoup de créateurs aiment bien aller sur ChatGPT puis lui donner une personnalité pour faire du brainstorming, donc du remue-ménage, puis essayer de voir comment ils pourraient personnifier certains personnages ou développer les personnages qu'ils veulent mettre dans des livres ou tout ça. Donc, il y a beaucoup de créateurs qui se tournent vers ChatGPT personnalisé pour justement développer leur narratif, etc. Donc, ça, c'est intéressant. Puis, la pratique conversationnelle, selon le contexte, peut aussi aider des professionnels qui voudraient se pratiquer avant un entretien d'embauche dans un domaine donné. Des fois, c'est des ressources humaines aussi qui vont tester des approches apparemment avec ChatGPT, faire comme si c'était un employé, puis échanger ouais. avec lui ou elle pour voir qu'est-ce qui pourrait être mal perçu, ouais. On fait attention à quoi. Donc, il y a un volet formatif à travers ouais. tout ça.
1: On avait déjà parlé de ces patients virtuels qui sont développés par certaines écoles de psychologie qui permettent à des futurs psychologues de tester, en fait, des consultations avec oui. des avatars. Et évidemment, c'est dans un contexte thérapeutique. On en parlait tout à l'heure avec Véronique. Là, quand c'est bien entouré ouais. et quand c'est
3: oui,
1: avec
3: faut,
1: des comités d'éthique,
3: un encadrement.
1: Ça peut être quand même assez bénéfique. Rapidement, en terminant, j'ai vu des expériences dans le monde du jeu vidéo, notamment, qui sont oui. assez questionnables, notamment en termes de protection de la vie privée puis de dépendance. Vous irez voir Ava, qui est l'avatar de Razer.
3: Ben oui,
1: oh mon Dieu.
3: Dans un cylindre mais là, ça se matérialise.
1: Et
3: là,
1: qu'on appelle ça aussi le AI pet, là, genre ton oui. petit animal de compagnie, sauf qu'il y a des gens qui personnalisent ça comme des petites amies. Là.
3: Oui, ben oui, parce que vous l'avez avec vous dans votre chambre en permanence. Elle voit ce que vous portez ou elle vous dit, ah ben
1: puis
3: là.
1: Tu confies, parce que c'est genre ta blonde.
3: Exactement, il y a une mémoire, il y a une ouais. personnalisation. Donc là, on est dans la 3D du compagnon IA, parce qu'il est matérialisé visuellement. Il y a l'audio qui est là aussi, qui est synthétisé. Donc, effectivement, puis il y a aussi Character AI, Mathieu, si on peut en parler rapidement, parce que c'est vraiment, là, je vais faire aussi ma faillotte avec vous, ma groupie, mais on prend un exemple, quelqu'un de charismatique qui serait un animateur connu et dont on voudrait synthétiser la voix et la photo, les images et tout ça. On va là, on téléverse tout ça, puis vous devenez un personnage accessible, donc je peux vous choisir pour être mon lecteur le soir.
1: Un personnage accessible.
3: Tout à fait.
1: Alors voilà. Genre, on est peut-être rendu là.
4: Pas que vous n'êtes pas déjà.
1: Je suis très joignable. Hein.
4: C'est pas ça qu'on a insinué.
1: Très joignable. Très, très joignable.
3: Oui. Donc, le compagnon IA, ça devient vraiment chose réelle.
1: Oui. Hey, on est loin. Hein. Je me souviens qu'on avait synthétisé ma voix pour le projet Être ou ne pas être. Mm-hmm. On avait fait jouer ça ici à l'émission. C'était, je pense que c'était avant la pandémie. C'était genre 2019, ah oui, 2020, dans ce coin-là. Puis la voix, c'était vraiment weird. Mais là, on n'est plus là. On n'est plus là du tout. Ça fait 5-6 ans. Là. Voilà, voilà. Merci beaucoup à cette auditrice anonyme. Évidemment, des questions éthiques qui sont très, très grandes, qui sont soulevées par ces avatars-là de plus en plus partout. Merci, Chloé-Anne Touma. Je rappelle que vous êtes journaliste en culture numérique. Toujours un plaisir.
0: Toujours.
5: La recherche.
1: En tant que personnage accessible dorénavant, je vais parler d'une chroniqueuse qui, elle, est très accessible aussi. Elle est facile à joindre.
0: Très facile
1: oui,
0: à joindre.
1: Elle est généreuse. Elle parle toujours à des doctorants absolument passionnants. Des gens qui nous rendent mal, par exemple, parce qu'on se dit, coudonc, j'ai-tu raté ma vie?
0: Je me le demande chaque semaine.
1: Ah non, mais c'est incroyable. Là, je veux dire, c'est comme... En tout cas, c'est bon pour la psychologie. Ça apprend le stoïcisme, oui. votre chronique. Respire-t-on des perturbateurs endocriniens en ville? Donc, c'est les travaux d'Antoine J. Gillet, doctorant en biologie à l'INRS, que vous allez nous faire découvrir aujourd'hui, Véronique.
6: Oui, effectivement. Alors, Antoine Gillet a étudié en France jusqu'à la maîtrise, mais après l'équivalent du baccalauréat, il est venu faire un petit stage au Québec et coup de cœur. Et il a rencontré à ce moment-là la professeure Géraldine Delbès de l'INRS et il devait venir faire un stage, mais vous savez, il est arrivé comme une petite pandémie, là. Alors, ouais. Ça a été annulé. Mais dès qu'un poste a été disponible au laboratoire de la professeure Delbès, il a traversé l'Atlantique et il est venu faire son doctorat, qu'il termine. Il va faire son dépôt là, à la mi-juin, sa soutenance à la fin août. Donc, on y est. Et c'est une thèse par article. Et ce qui est le fun, c'est que la semaine dernière, il a gagné la deuxième place de la finale nationale du concours Ma thèse en 180 secondes de l'ACFAS.
0: Bravo.
6: Oui, ouais, c'était vraiment super. Et là, il vient de faire plusieurs études sur ces petits perturbateurs endocriniens dans l'air. On va l'écouter nous présenter son projet.
7: Je m'intéresse à caractériser la présence des perturbateurs endocriniens dans l'air extérieur urbain et notamment à Montréal. C'est des petits composés chimiques qui ont la particularité qu'ils peuvent interférer avec notre système hormonal et donc ils peuvent dérégler plein de fonctions, la reproduction, le développement, le métabolisme. Et historiquement, l'air, c'est comme le moins caractérisé alors que c'est celui qu'on ne contrôle pas. Et donc pour ça, en fait, on a échantillonné l'air à Montréal. Donc on a placé des petits capteurs pour collecter l'air et ensuite on a ramené ces capteurs au laboratoire et on a exposé des cellules vivantes à ces particules présentes dans l'air et on a analysé les résultats. Puis on a montré qu'il y avait des composés présents dans l'air qui avaient la capacité d'interférer avec des voies hormonales.
1: Bon.
6: Alors.
1: Une autre affaire.
6: Oui, mais avant de paniquer, je veux tout de suite le dire, il n'y a pas de raison de paniquer tout de suite. C'est-à-dire que c'est une expérience, une étude en laboratoire, in vitro, sur des cellules en culture. Ça n'a pas été fait sur les humains qui respirent cet air-là où se trouvaient les capteurs. Donc, pour l'instant, on peut parler de potentiel de perturbation. Ça va prendre encore beaucoup d'études pour arriver à évaluer le risque réel sur la santé humaine. Ceci étant dit, maintenant, des perturbateurs endocriniens, hein, il y en a partout. Mm-hmm. On les étudie beaucoup depuis des décennies. Si on veut faire une métaphore, là, ben, chaque hormone, c'est comme une clé, puis chaque récepteur dans notre corps, c'est une serrure. D'habitude, là, la petite clé s'insère, la porte s'ouvre, puis il y a un processus biologique qui s'enclenche. Mais un perturbateur endocrinien, c'est comme une fausse clé. Ouais. Alors, il peut rentrer puis activer, même s'il n'y a pas la vraie hormone. Il peut aussi bloquer la serrure. Là. J'ai comme l'image de la colle dans une serrure.
1: Il va empêcher des hormones de faire leur travail.
6: De faire leur travail. Et donc, ça peut affecter la reproduction, le développement, le métabolisme. Ça peut affecter beaucoup de choses. En 2020, on disait qu'on avait à peu près 1500 substances qui étaient reconnues comme des perturbateurs endocriniens. Il en reste à découvrir. On ne connaît pas tous leurs effets individuels et souvent, on ne connaît pas leurs effets cocktail. Et le problème, mais on l'a entendu, c'est que oui, on peut échapper à, par exemple, on pourrait décider de manger bio pour ne pas manger de pesticides ou en manger moins, en tout cas. On peut choisir de ne pas prendre des ustensiles en plastique. On peut faire des choix pour réduire notre exposition, mais on ne peut pas faire le choix de ne pas respirer. OK? Et 20 000 fois par jour, on respire en moyenne et à peu près 15 000 litres au niveau du volume d'air par 24 heures.
1: 15 000 litres, quand même!
6: Oui, je sais.
1: Rappelons-le.
6: J'ai été vérifier les chiffres plusieurs fois parce que c'était dans sa présentation et donc je suis allée voir. Eh oui, et ça peut être plus si on fait du sport. D'accord? Ça, c'est activité modérée. Alors, comment échapper? Et on sait en plus que de plus en plus les gens sont en ville. Les études sur l'air qu'on avait, c'était sur l'air à l'intérieur de bâtisses. Mais on sait très, très peu intéressés à l'air extérieur et encore moins en ville. Il y a une dernière raison de s'y intéresser, c'est que l'inhalation, ça fait en sorte que ce qui rentre plutôt que ce qu'on ingère ne passe pas par le foie. D'habitude, le foie, il fait son travail de filtre, on le répétera jamais assez. Il détoxifie beaucoup. Mm-hmm. Mais là, quand on le respire, ça passe pas par le foie, ça s'en va direct dans le sang. D'où l'intérêt de se pencher sur la question. Et donc, pendant 82 jours, en 2021, il y a eu des petits capteurs qui ont été installés à Montréal. Les sites ont été choisis, 40 sites là, qui ont été choisis avec l'aide d'un géographe de l'Université de Sherbrooke, Philippe Aparicio. Et ils ont choisi ça pour bien représenter la diversité des secteurs de densité et l'occupation du sol. Parce que c'est très différent l'ouest de la ville où est-ce qu'on a de l'agriculture, de l'est de la ville où on a certaines industries. Bon, imaginez des petites boîtes avec des colonnes de résine, puis essentiellement, sans électricité, sans pompe, ça attrape les particules. Chacune des colonnes de résine a ensuite été analysée, d'une part par un chimiste à l'Université McGill, donc l'équipe de Stéphane Bayen, et d'autre part par Antoine Gillet au niveau des analyses biologiques à l'INRS. On va résumer ça. Au niveau chimique, ils ont trouvé 10 000 caractéristiques moléculaires. C'est normal, ils attrapaient tout. Et ils ont pris une approche particulière, ils ont pris une approche d'analyse non ciblée. Plutôt que de dire, est-ce qu'il y a tel polluant? Ils ont dit, on va analyser tout ce qu'il y a dedans. Et ça a permis d'avoir des surprises. Certains composés n'avaient jamais été détectés dans l'air. Donc, ils sont arrivés avec des composés. Vraiment, pour eux, c'était des surprises. Le fait aussi de ne pas avoir ciblé ce qu'ils cherchaient, ça a permis qu'en plus tard, ils trouvaient des activités biologiques un peu surprenantes, de retourner et puis de dire, mais qu'est-ce qui distingue cet échantillon-là, mettons, dans l'ouest, de cet échantillon-là dans le sud? Qu'est-ce qu'ils ont trouvé? Ben, ils ont trouvé du DEET. Et là, vous ne serez pas surpris de savoir qu'ils ont trouvé du DEET partout. Là. C'était les deux tiers des sites.
1: Qui est un composé qui est utilisé dans les chasses moustiques.
6: Exactement. Ils ont trouvé du DEHP, qui est un plastifiant utilisé dans la fabrication du PVC. Puis ça, c'était dans la moitié des sites. Il y a un autre produit qui est le 4-nitrophénol, qui est un sous-produit de la combustion et de la dégradation des pesticides, qui était dans 39 des 40 sites. Donc, déjà, très intéressant. Après ça, il a pris ces échantillons, ces 42 échantillons, donc les échantillons tests et les échantillons réels. Et il les a mis en contact avec des cellules vivantes. Et il a utilisé 7 types de tests, qu'on appelle des biotests, en fonction des normes de l'OCDE. Là. C'est très normé, il n'a pas inventé rien. Mm-hmm. Et il a vérifié les 4 voies hormonales principales, donc les œstrogènes, les androgènes, la thyroïde et la stéroïdogenèse, dont je ne parlerai pas la dernière, parce qu'il y a eu un petit enjeu de test. Mais concrètement, là, il a pris la résine, il a concentré ça, il a ajouté des cellules vivantes, puis là, il avait conçu les cellules pour qu'il y ait des petits récepteurs hormonaux humains et un gène rapporteur qui émettait de la lumière quand ça s'activait.
1: Et qu'est-ce qu'il a découvert?
6: Et ce qu'il a découvert essentiellement, c'est que oui, ça affecte dans certains cas beaucoup les voies hormonales. Là, je ne vous les nommerai pas toutes, mais par exemple, au niveau de la thyroïde, ils ont trouvé que le récepteur, je le cherche, le transporteur sodium iodure, qui est la porte d'entrée de l'iode dans les cellules thyroïdiennes, bien, si on ne l'a pas, la glande thyroïde, elle ne peut pas fabriquer ses hormones. Bien, 5 des 40 deux extraits dépassaient la norme de Santé Canada. Et ça allait, la norme est à 40 % d'antagonisme, le seuil d'antagonisme, et là, on avait du 59 %. Dans certains cas, là, par exemple, pour les œstrogènes, il y avait des effets potentiels importants. Mm-hmm, ouais. On avait 21 extraits sur 42 qui bloquaient le récepteur aux androgènes et 16 qui bloquaient celui aux œstrogènes. Donc, voyez le genre de chiffres qu'on a trouvé. Mais là, ce qui est important de dire, c'est qu'il n'y a pas de coupable.
1: Oui, mais cela dit, c'est qu'on se rend compte, puis je veux dire, ça, c'est un autre exemple depuis qu'on couvre ça à l'émission depuis 8 ans, qu'il y a plein de choses dans notre entourage dont on n'a aucune idée des effets sur notre corps.
6: Exactement.
1: C'est ça aussi qu'il faut quand même dire.
6: Et ils ont poussé l'analyse, sont allés voir plus tard, est-ce que ça change selon la saison, est-ce que ça change selon l'année? La réponse est oui, les analyses sont encore en cours. Ils sont en train de regarder 3 autres composants. Bref, il y a beaucoup de travail avant d'avoir un cadre réglementaire, mais il va falloir s'intéresser aux perturbateurs endocriniens dans l'air.
1: C'est clair. Et merci à ces chercheuses et chercheurs qui veillent au grain. Vous nous faisiez découvrir les travaux d'Antoine Gillet, qui est doctorant en biologie à l'INRS. Véronique Raymond, c'est toujours un plaisir de vous entendre, de nous raconter ces très, très pertinents destins. Merci beaucoup.
6: Ça me fait plaisir.
2: les onglets de nos collaborateurs.
1: On parlait du chant tout à l'heure, oui. Ben là, on va parler de la parole, parce qu'il paraît, Chloé-Anne, qu'on parle de moins en moins.
3: Tout à fait, elle est en déclin, la parole. 28 % de moins, bon, c'est quand même étendu depuis 2005. On parle au moins, on prononce 28 % moins de mots qu'avant, Mathieu, en fait. Donc, une étude là-dessus.
1: Et vous avez écrit un très bon article sur Culture Mania, d'ailleurs, que je vais mettre aussi dans l'infolettre, parce que oui. Vous avez parlé notamment à notre collègue Agathe Tupula.
3: Oui, ouais. C'est ça, vraiment très, alors, très pertinent, voilà. Ce qu'elle nous dit sur les effets de ça.
1: Voilà, on va mettre le lien dans aujourd'hui, puis sur l'infolettre bientôt. Catherine, le sport comme catalyseur social.
4: Oui, écoutez, je suis pas fan de hockey, mais je suis fan de ce que le hockey nous fait collectivement. Alors que vous soyez pour la victoire ou le Canadien, là, ou les deux, je me suis beaucoup baladée. La dernière semaine, je l'ai passée en Mossier, en Abitibi et dans Charlevoix, et partout, on est hockey.
1: Quand on
4: il y a
1: parle,
4: quelque chose de rassembleur.
1: Ah oui, quand on parle, en tout cas, de vivre quelque chose en même temps, tout le monde, il y en a de moins en moins de ces activités-là, de ces événements.
4: Absolument.
1: Ben oui, ben
4: ils
1: oui.
4: Ils font disparaître les frontières.
1: Voilà,
4: et nous,
1: voilà.
4: Rassemble autour d'un projet commun.
1: Voilà, Catherine, merci. Véronique?
6: Oui, l'album Simone sous les ronces de Maude Neveu-Villeneuve, illustré par Sandra Dumais. C'est pour les 3 à 6 ans. Ça parle d'anxiété de manière douce, de manière imagée. C'est magnifique.
1: Simone sous les ronces. J'aime beaucoup le titre. C'est un beau titre, ce Simone sous les ronces. C'est sur le site de Moteur. On est là demain, 19h. Soyez-y. Bye-bye.
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14: Bonsoir, ici Mathieu Massé. Voici les informations. La première ministre Christine Fréchette estime avoir donné un nouveau souffle aux relations entre le Québec et la France lors de sa mission de 3 jours à Paris. En entrevue à Radio-Canada, avant de rentrer au pays, la chef de la CAQ s'est par ailleurs défendue d'avoir fait ce voyage pour marquer des points politiques. Mais elle dit tout de même avoir observé que son parti commence à profiter d'une impulsion nouvelle depuis quelques mois. Sébastien Desrosiers.
15: À l'image de son début de mandat de première ministre, la mission de Christine Fréchette s'est déroulée au pas de course. Après l'Élysée et Matignon, elle est reçue à l'Assemblée nationale par sa présidente, une autre preuve de l'amitié entre la France et le Québec, qui demeure néanmoins un symbole.
16: Je suis très satisfaite des rencontres qu'on a eues, des discussions qu'on a eues.
15: Même si elle n'a pas obtenu de gains à proprement parler, comme un appui du président Emmanuel Macron à la candidature de Montréal pour obtenir la future Banque de la Défense, elle se défend de rentrer les mains vides.
16: Les projets sur lesquels on travaille avec la France, ce sont des projets qui prennent un certain temps.
15: En entrevue avec Radio-Canada, la première ministre se dit confiante d'être en poste quand ces projets se réaliseront, soit peut-être au-delà des élections générales de cet automne.
16: Depuis février, je sens qu'il y a quelque chose qui se passe. Et là, je vois que les chiffres commencent à bouger dans les sondages.
15: Christine Fréchette rejette par ailleurs l'idée qu'elle soit déjà en campagne électorale et que ce séjour à Paris serve à lui donner une stature internationale.
16: Non, là, je suis dans une période où je gouverne avec mon équipe. Et c'est ça pourquoi, d'ailleurs, j'ai pas fait d'annonce de candidat.
15: Donc, après Washington, la première ministre conclut cette deuxième mission à l'étranger, vraisemblablement pleine d'espoir pour la suite, autant pour la relation du Québec avec la France que pour son propre avenir politique. Encore doit-elle faire ses preuves dans le temps qui lui est accordé. Ici Sébastien Desrosiers, Radio-Canada, Paris.
14: Le protocole d'entente énergétique conclu avec Québec ne serait pas dans l'intérêt de Terre-Neuve et Labrador, selon le rapport d'un comité d'experts présenté ce matin à Saint-Jean. Dans l'analyse, les 3 membres du groupe mandaté par le premier ministre, Tony Wakem, soulèvent plusieurs lacunes de l'entente provisoire et proposent des recommandations. Le comité ne dit pas explicitement qu'il faut revenir à la case départ, mais presque. L'accord de principe sur Churchill Falls devra donc être renégocié. Mark Carney affirme avoir eu des discussions à ce sujet avec ses homologues du Québec et de Terre-Neuve et Labrador.
17: Nos ministres sont en train de discussion. S'il y a des choses que le gouvernement du Canada peut faire afin d'atteindre un accord de gagnant-gagnant pendant les prochaines semaines, on va le faire.
14: Le comité recommande notamment d'établir un modèle de paiement de l'électricité moins complexe et plus rentable pour Terre-Neuve et Labrador. Les experts estiment également que la durée du contrat est trop longue. Les réactions à la mort de Robert Irving